0: Les gardiens de la révolution ont dit se réserver le droit de riposter. La Corée du Nord, de son côté, affirme cette nuit avoir testé un nouveau système de lance-missiles hier mardi. Il s'agirait entre autres d'un dispositif multiple de missiles de croisière tactique. Ce que semblent confirmer les constatations de l'armée sud-coréenne, c'est le 8e tir cette année. Un animateur périscolaire condamné hier pour agression sexuelle sur 9 enfants dans une école maternelle parisienne. 3 ans de prison, dont un ferme sous bracelet électronique. Il s'agit du premier procès public du scandale de violence sexuelle dans le périscolaire dans la capitale française. Le prévenu dément tout geste sexuel, ne concédant que d'éventuelles maladresses. Le Parlement écossais lance l'idée d'un second référendum pour son indépendance. Le premier, il y a 12 ans, avait été refusé par 55% des votants. Mais pour qu'un second ait lieu, il faut d'abord l'accord de Londres, ce qui est loin d'être gagné. Le gouvernement britannique s'est immédiatement opposé au principe. Les premières nouvelles de Lionel Messi ne sont pas si mauvaises. C'est en tout cas ce que pense cette nuit le sélectionneur de l'équipe d'Argentine, Lionel Scaloni. Juste avant le mondial, le joueur de 38 ans souffre d'une fatigue musculaire à l'arrière de la cuisse gauche. Et puis, une grande première entre la France et la Suisse. Les HUG ont annoncé hier mardi avoir participé avec 3 autres centres hospitaliers français à une opération de don et de transplantation de reins impliquant 4 donneurs et 4 receveurs. Le don croisé d'organes permet de multiplier les possibilités de compatibilité avec d'autres couples donneurs-receveurs. En tout, 8 personnes impliquées dans cette synchronisation hospitalière parfaite entre Genève, Montpellier, Reims et Toulouse. Ensoleillé et très chaud, c'est le temps qui vous attend pour ce mercredi. Des cumulus l'après-midi suivis localement d'averses, essentiellement en montagne. Les températures aujourd'hui entre 15 et 30 degrés.
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4: Alors là, on aurait dû avoir un petit jingle justement de... Ah non, bah c'est pas ça, c'est un jingle de Laurent Garnier avec les Liminianas. Non mais c'est compliqué, c'est de la musique électro, c'est compliqué à chanter. On a quelques bugs techniques.
5: C'est
6: drôle d'époque.
4: Qui sont un peu nouveaux. Oui, ça fait partie du charme du déménagement. Puis après tout, c'est que de la technique. Les micros sont ouverts. On a un invité qui est Thierry Wegmüller, qui connaît aussi les pannes techniques, évidemment, comme patron de club et DJ à ses heures perdues, roi des nuits.
6: Il vient nous raconter que son piano, quand il tapait du pied, s'est
5: déclenché. Exactement,
4: voilà. Donc ça arrive.
6: Arrêtez de taper du pied, Thierry.
5: Ça suffit.
4: Non, mais on aurait enchaîné effectivement sur Laurent Garnier, qui lui est un DJ depuis 40 ans, bien connu, que vous connaissez, qui a joué au D-Club. Oui. Et vous aviez une anecdote à propos de lui, il y a quelques années, de sa passion pour la musique.
5: Oui, alors je ne sais pas si je peux le dire comme ça à l'antenne, mais je vais le faire.
4: Si.
5: Effectivement, la première fois qu'il est venu, il m'a dit, Thierry, tu fermes à quelle heure ton club? Je dis, 5h du matin, quoi. Il m'a dit, quoi, 5h du matin? Mais c'est une blague. J'ai dit, non, Lausanne,
6: c'est les
5: règlements. On doit les suivre. Il dit, je ne terminerai pas à 5h du matin. Puis moi, je pensais que c'était une blague. Mais c'était pas une blague. C'est-à-dire que moi, je suis resté effectivement jusqu'à 5h. Puis là, il m'a regardé, il m'a fait un espèce de petit geste comme ça. Il m'a dit, ça continue. En panique, j'ai dit, on va pas bloquer Laurent Garnier en plein set, c'est juste pas possible. Donc, on a bloqué les portes, etc. Les gens étaient tout enthousiastes, etc. Puis, c'était il y a longtemps, il y a prescription, je peux le dire. Et il a joué jusqu'à 7h du matin et ça avait été absolument phénoménal. Il a terminé avec une chanson des Clash et c'est là où je me suis dit, c'est quand même un gars très, très, très bien, ce Laurent.
6: C'était un peu interdit, mais c'est pas grave.
5: C'était un peu interdit, mais ça avait été un grand moment. Et il est venu 3 fois chez nous et ça a toujours été un énorme plaisir de l'accueillir. C'est un vrai de vrai. Enfin, pour moi, c'est vraiment quelqu'un pour lequel je voue une grande admiration.
4: Et vous en êtes un autre. Le D-Club qui a animé nos nuits, qui continue de le faire, d'ailleurs vous continuez de le diriger, mais vous l'avez vendu, en tout cas il y a eu une fusion. Expliquez-nous tout ça, Thierry Wegmüller.
5: Alors tout d'abord, j'aimerais quand même dire que oui, ce club, il existe et il a eu toute son histoire aussi grâce aux personnes qui travaillent. Il faut savoir que le directeur artistique Thierry Collado, ça fait 22 ans qu'il travaille pour moi. Donc il gère toutes ces programmations-là. Ça, je crois que vraiment sans cette énergie-là, voilà, c'est vraiment un travail de groupe. José Sadé qui, lui, aussi a 8 ans, 9 ans. On pense toujours que dans la nuit, les rythmes sont très très courts sur les durées, mais j'ai quand même la chance d'avoir des gens qui sont là et qui nous entourent depuis très très longtemps. Et il est vrai qu'après un certain nombre d'années, on était aussi arrivé avec mon frère et ma sœur à un tournant, c'est-à-dire que chacun avait ses envies, voilà, de faire, de voir pour la cette nouvelle étape qui se propose, comment gérer tout ça. Et donc on a trouvé en fait une équipe. On a cherché longtemps, hein, ça a pris un peu de temps, mais on a essayé de trouver une équipe qui partageait nos mêmes valeurs, nos mêmes visions, une volonté de garder une excellence, de garder voilà certaines choses qui pour nous sont essentielles. C'est éviter l'aspect chaîne, faire quelque chose qui est fondamentalement original, qui garde sa personnalité.
4: L'aspect chaîne, pardon, ce serait le côté franchise, c'est ça ?
5: Ouais, par exemple.
4: Ça, vous en avez jamais voulu.
5: Jamais voulu. Non, ça aurait pu être une alternative, on n'a jamais voulu le faire. Et avec le Fine Artisan Group qu'on a rejoint donc début janvier, c'est une fusion prononcée, on va dire, dans le sens où moi je conserve tout à fait mon activité de direction du D et de l'ABC comme j'ai toujours fait. On a aussi un travail qui se fait aussi au niveau du conseil d'administration parce qu'il y a plusieurs autres établissements qui vont avec. Hein. On parle du Lausanne Cocktail Club, l'Appart, la Vaudère, le Montanaz. Et l'idée, c'est chaque fois d'ouvrir peut-être chaque année, chaque deux ans, un nouvel établissement qui aurait aussi ces valeurs-là. Et c'est pas nécessaire que cela soit sur Lausanne, ça peut être aussi ailleurs, mais l'idée c'est de garder ces valeurs puis de les faire perdurer. Ce qui a permis aussi à mon frère, à ma sœur de faire aussi d'autres choix, mais on garde toujours ensemble nos activités, ce qui concerne les arches, le Java, et on continue aussi à travailler en famille. Mais c'était une très belle étape et c'est pas toujours facile de faire ce genre de passage. C'est aussi une remise en question parce qu'on perd complètement quelque chose qu'on a créé, qu'on
6: notre bébé,
5: a travaillé
6: quoi.
5: Notre bébé.
6: Et comment ça se passe de travailler en famille? Parce que vous parlez de votre frère, votre sœur, sur toutes ces années.
5: Alors, ce qui est exceptionnel, c'est que on s'entend toujours très bien. Et ce qui est pas toujours
6: c'est
5: le
6: pas
5: cas,
6: si simple, quoi,
5: c'est
6: non
5: pas du tout si simple.
4: Vous engueulez jamais?
5: Si, on s'est engueulé, mais pour les bonnes causes. Je pense vraiment, je tiens vraiment à leur rendre hommage parce que c'est souvent moi qui parle. Mais vraiment, je pense que si on n'avait pas été les trois ensemble, on n'aurait jamais réussi à faire ce travail-là. Et je pense que c'est vraiment, et ça peut-être ce groupe qui est en train de venir avec lequel on travaille déjà maintenant depuis quelques mois, c'est aussi une suite parce qu'on retrouve finalement les mêmes typologie de caractère, la personne qui est plus axée sur la partie administrative, celle qui est plus sur une vision artistique.
6: Et ils sont quand même pas frères et sœurs.
5: Non, ils sont pas frères et sœurs. Ils ont commencé aussi en faisant ça, venant de milieux totalement différents, dans l'idée de faire quelque chose qui leur faisait plaisir d'abord à eux. Et qui a très bien fonctionné, donc le Lausanne Cocktail Club. Et je pense là-dessus, on s'est bien retrouvé. Donc voilà, je pense que ces valeurs, elles sont essentielles, il faut les garder. Puis je pense que c'est comme ça qu'on avance.
4: Mais il y a quand même de l'ordre d'un petit deuil personnel à faire. Vous opérez quand même une rupture volontaire et bien pensée, mais il y a un petit deuil là, non ?
5: Non, parce que si j'avais dû arrêter du jour au lendemain, ça aurait été un deuil, oui. Parce que j'adore ce que je fais. Mais là, j'ai la possibilité de travailler encore entre 3 ans et 5 ans avec la même activité que j'ai, plus les autres activités annexes. Donc, pour ceux qui me disent, alors la retraite, comment ça se passe? Je dis, t'es bien gentil, mais je travaille encore deux fois plus qu'avant. Mais c'est pas une rupture nette.
4: C'est
5: ça qui est très, très bien dans cet arrangement qu'on a fait. Mais Laurent Klein, Stéphane Vissard, Romain Decken, c'est trois personnes qui ont créé ce groupe, le Fan Artisan Group. Pour nous, c'est vraiment un bonheur que de travailler ensemble.
4: Merci d'être avec nous, Thierry Wegmüller. Je regarde Renaud Musée, on va voir si la machine refonctionne. On va tenter notre chance avec un titre des Foo Fighters. Ah oui, ça marche.

0: These Days, les Foo Fighters, groupe fondé en 1994 par Dave Grohl, qui était évidemment
1: batteur de
0: Nirvana. Et 94, c'est la mort de Cobain. Et c'est votre choix, Thierry Wegmüller, ce titre-là.
1: Oui, alors déjà parce que le groupe, c'est rare que j'aille voir des groupes en concert que je ne connais pas, dont je connais pas un seul titre, et je l'ai vu quand ils sont passés, sauf erreur, à Berne, il y a de cela quand même un certain nombre d'années, et ça a été une claque monumentale, mais monumentale. Il y a une énergie sur scène qui est absolument incroyable. J'ai pas vécu souvent ce genre d'émotion. J'adore les concerts, j'allais voir, je sais pas, des centaines de concerts par année, et là c'était une grande claque. Et cette chanson, je l'aime beaucoup, elle est aussi un peu triste, elle parle aussi d'une fin, mais avec ce côté mélancolique du départ et cette énergie de dire non, à un moment donné, non, on peut résister, on peut ne pas accepter la fatalité, on peut continuer d'aller de l'avant, on peut continuer à croire à ses idées. Et c'est ça qui me touche dans le texte. Et c'est une chanson que j'aime énormément, effectivement.
2: C'est quoi votre relation à la mélancolie, Thierry Wegmüller?
1: Est-ce que je suis quelqu'un de mélancolique à la base? C'est ça la question. Non, je suis quelqu'un de profondément pessimiste sur l'être humain. Enfin, je ne vois pas un avenir à l'être humain par rapport à tout ce que j'ai pu vivre et voir dans le monde. Je vois aussi à toute petite échelle, ce que je vois dans les comportements ne va pas en s'améliorant. Par contre, j'ai beaucoup d'optimisme sur les personnes en elles-mêmes. Je crois qu'on fait des rencontres formidables, on fait des choses, on voit des gens absolument extraordinaires qui peuvent changer notre vie. Je pense que cette mélancolie, elle vient de ça. Un constat de se dire, mais l'histoire se répète éternellement. Il n'y a pas de changement fondamental. Le monde n'ira pas mieux. Il ira en tout cas pas mieux, voire moins bien. Puis je pense que c'est peut-être cette mélancolie-là qui ressort.
0: Ah oui, c'est bien dit. Remarquez, vous êtes pessimiste sur l'être humain, on aurait tendance à vous donner raison, vu ce qu'on voit ces derniers temps.
2: Cette drôle d'époque.
0: Quel est le dernier concert que vous ayez vu à Thierry Wegmüller? C'est pour enchaîner avec la suite, parce qu'Anne Flamand est entrée dans le studio pour le Blind Test. Vous vous souvenez du dernier concert?
1: Le dernier concert, c'était Stéphane Eicher il y a une semaine.
0: Ah, c'est celui-là, celui dont vous nous avez parlé tout à l'heure.
1: Le tout dernier.
2: Et le prochain?
1: Absolument. Le prochain que je vais voir... Je pensais voir Metallica jeudi soir. Je vais voir tout Montreux tous les soirs. Écoutez, j'en ai une liste infinie.
0: Mais voilà, vous êtes invité.
1: Mais Metallica, hein. Peut-être.
0: Metallica où?
1: À Zurich.
0: À Zurich. Mais en général, ils font deux soirs de suite, hein, c'est ça?
1: Oui.
0: Ouais. Et vous allez les deux soirs?
1: Non, un seul soir.
0: Un seul soir, ça suffit. Ouais. Bon, Metallica, c'est vrai que c'est une musique très énergisante, mais qui demande beaucoup de concentration.
1: La dernière fois que je les ai vus, j'ai eu la grande chance de voir un truc extraordinaire qui était le dernier concert d'Ozzy Osbourne avec les Black Sabbath. Oh. Ça, c'est vraiment du collector de chez collector.
0: Juste avant son décès.
1: Juste avant son
0: concert que Ozzy lui-même avait programmé.
1: Exact.
0: Sachant qu'il allait partir.
1: Exact. Et on se rendait pas du tout compte, mais quand il est monté sur scène, il était en larmes d'ailleurs. Il avait une espèce de siège comme ça. Bon, il n'arrivait plus à se lever évidemment, puis il pleurait comme ça. Il a dit une phrase qui était incroyable. Il a dit, vous vous rendez pas compte de ce que ce concert signifie pour moi. Mais nous, on savait pas qu'il allait partir deux semaines après. Donc lui, il le savait. Et c'était vraiment ce dernier hommage. Ça s'appelait Back to the Beginning. J'étais avec mes garçons, mes deux fils, Guillaume et Seb. On a passé un moment extraordinaire avec, entre autres, Metallica et tous les tout grands du métal.

0: C'était fabuleux.
1: Mon Dieu, on en a les frissons. Je vous présente Anne Flamand, mais je crois que vous vous connaissez déjà.
2: Bonjour.
0: Je connais, bien sûr.
1: C'est l'heure du blind test.
0: Tu souhaites bon anniversaire chaque année.
1: Ah
2: oui. Mais c'est pas aujourd'hui.
0: Non, je sais. Mais une fois, elle m'a remercié en disant voilà, merci de me souhaiter bon anniversaire.
2: Mais alors, je crois que vous avez plus le bon numéro du coup.
0: Ah, c'est sur WhatsApp.
1: Vous pourrez vous l'échanger en antenne.
0: Sur Facebook.
2: Vous êtes très bon anniversaire, Thierry Wegner.
0: Oui, je sais, j'adore. C'est le premier truc que je fais chaque matin, c'est souhaiter bon anniversaire.
1: C'est un hôtelier aussi.
0: Non, mais c'est une pensée positive le matin que je trouve bien.
2: Mais alors, à part les anniversaires, on aura aussi compris que la musique tient également une part importante dans votre vie, que ce soit à travers vos activités professionnelles ou personnelles, vu que vous adorez les concerts. En préparant cette émission, vous avez aussi mentionné l'année 1992 comme étant une année charnière très importante dans votre vie. Vous me voyez venir ou pas ?
0: Une chanson des années de cette année-là.
2: Blind Test, spécial 1992.
0: Ça fait très peur.
2: Tous les titres que vous allez entendre sont sortis cette année-là et vous allez voir qu'en 92, c'est un peu une année qui se trouve au carrefour de plein de mouvements qui ont pris de l'ampleur par la suite. Tout le monde joue, comme d'habitude.
1: C'est que 92.
2: C'est que 92.
0: C'est bien.
2: Tout le monde joue, y compris Mélanie et Simon, ainsi que Renaud Musique. S'il a envie. Peut-être qu'il a... Oui, il a envie, super. Oui.
1: Si la machine fonctionne aussi, parce qu'elle est un peu capricieuse aujourd'hui.
2: Mais elle nous a passé les Foo Fighters, moi j'ai foi à la machine. Pour marquer un point, vous pouvez soit me donner le nom de l'interprète, soit le titre du morceau, 2 points si vous avez les deux, et à la fin, celui ou celle qui marque le plus de points remporte. C'est un incroyable cadeau.
0: Qui est-ce ?
1: On sait pas.
0: Ah, on sait pas.
2: C'est la surprise.
3: Je me demande ce que c'est, vu le format.
2: Est-ce que tout le monde est prêt ?
1: Oui.
0: Ouais.
2: Ça va aller
1: Radiohead.
0: Ouais.
1: Radiohead.
2: Un point pour Simon, un point pour Mélanie.
0: Ouais.
2: Vous avez vu Thierry, il n'y a pas le temps de chasamer, ils sont trop rapides.
3: Nous avons interdit le chasamage.
2: Oui, je sais.
0: Très belle chanson.

0: C'est le tout premier single du groupe qui a été intégré l'année suivante seulement sur l'album Pablo Honey, mais il n'a pas marché tout de suite ce titre. Il a fallu un peu de temps, il a surtout été beaucoup joué en Israël. Par rebond de quoi, il est arrivé sur les radios de rock alternatif aux États-Unis et c'est ça qui l'a fait connaître. Et c'est le plus gros succès commercial du groupe, mais le groupe, lui, ne se reconnaît plus vraiment dans ce titre. Thom Yorke a déclaré, ce sont ses termes, que ses paroles étaient merdiques. Et ils ne l'ont pas joué en concert pendant des années.
1: Il a surtout dit que plus jamais il jouerait en concert avec Radiohead.
0: Bah là, c'est fini.
1: Ouais, c'est terminé, dossier terminé.
0: Ouais. Voilà, donc voilà. Mais ils ont quand même rejoué.
2: Avec Muller pour cette information.
0: Non. Ça faisait pas partie des conditions, mais on peut négocier pour la suite.
1: Demi-point, au moins.
0: Deuxième titre, s'il vous plaît.
2: Whitney Houston.
0: Bravo, Mélanie. Oula. Le titre.
2: Je lis sur le bout de la langue.
3: Forever Love You.
2: I Will Always Love You.
0: Ah. Bravo, Mélanie.
3: Joli.
2: Bande originale du Bodyguard.
0: Ça vaut pas de points. Mais... Ah.
4: J'essaye. Hein.
0: Mais effectivement, sur la bande originale de Bodyguard, énorme succès, 22 millions d'exemplaires vendus dans le monde. Certains disent que c'est la chanson qui s'est le plus vendue. J'ai pas pu vérifier cette info. Mais j'ai mis des décennies, moi, à découvrir que c'est en fait une reprise de Dolly Parton de 1973 et que cette fameuse Dolly Parton, donc star de la country, elle a utilisé les royalties qu'elle a touchées pour cette version pour investir dans un complexe de bureaux et en centre commercial d'un quartier afro-américain de Nashville qu'elle surnomme désormais la maison que Whitney a construite.
3: Ah ben, c'est pas mal. On a toute l'histoire, là.
0: Je trouve que c'est une belle histoire. Troisième question, s'il vous plaît, Renaud.
3: Neil Young, Harvest, c'est la suite d'Harvest, c'est Harvest Dreams. Non, Harvest Moon.
0: Harvest Moon.
4: Ah, ouais. Oh, je l'ai dit avant vous.
1: Non, la
0: je l'ai pas entendu.
3: Non, non.
4: Ah,
3: j'ai
4: oui
3: pas entendu.
4: Ah, j'ai dit doucement. Je hurlerai la prochaine fois.
1: Je vous ai dit que j'étais pas bon pour les blagues.
0: Mais je pensais que c'était pour vous, celle-là.
1: Mais j'adore Neil Young en plus.
3: Ah bah oui.
0: Justement, oui. Il me semblait que c'est un artiste que vous appréciez beaucoup.
1: Ouais, j'aime bien. Ouais.
0: Et que vous avez vu plusieurs fois en concert aussi.
1: Plusieurs.
0: Je sens qu'on est tous dans la compétition. Alors, un petit récapitulatif sur les scores avant de passer à la suite. 3 points pour Mélanie, 3 points pour Simon.
1: 0 pour moi.
0: 0 pour, l'instant.
3: Pour l'instant.
0: Peut-être avec la suite.
3: Les Spice Girls.
0: 1992, Simon.

0: Pour Jump, c'est le titre.
1: Ils viennent de le dire plusieurs fois. Ouais, Kiss Cross.
2: Kiss Cross.
1: Alors, un point pour Thierry, parce que c'est vous qui avez dit Jump en premier. Et par contre, non, aucun des deux n'a fait carrière par la suite. Ce n'est pas Everlast. Je sais pas.
2: Il avait fait une chanson qui s'appelait Jump aussi.
1: Alors, peut-être que Everlast a fait une chanson qui s'appelle Jump, mais ce
2: qui me semble bien ressembler à celle-là.
1: Non, alors eux, ils ont
0: vous avez vu comme il essaye de gratter des points.
2: Ah non, je fais juste le malin.
1: Voilà, maintenant, effectivement, c'est un.
2: Je fais juste le malin.
1: Chris Cross, c'est un duo originaire d'Atlanta et ils avaient 14 ans au moment où ce titre est sorti.
2: Je crois que c'est Jump Around, la chanson qu'Everlast a fait.
1: Oui,
2: Jump
1: Around. Alors, ça, c'est un autre groupe.
2: C'est un autre titre.
1: C'est House of Pain, ça.
2: Ah, voilà. Je peux pas vous la faire.
1: Ouais. Non, j'ai un peu travaillé quand même. Mais voilà, mais c'était juste pour vous dire aussi que 92, c'était un peu une année des bébés chanteurs, puisque outre Chris Cross, la même année, il y a eu un autre gros succès dans le monde francophone. Cette fois, c'était Jordi, dur d'être un bébé.
0: Ouais.
1: J'ai beaucoup hésité à vous la mettre, mais j'ai décidé que j'allais finalement vous épargner.
3: Et moi, j'aurais eu honte de le dire que je connaissais.
0: Ouais, c'est moche de gagner un point sur celle-là.
1: Mais tout le monde connaissait ça, mon Dieu. On nous a abreuvé avec. Bref, prochain titre.
2: Nirvana.
3: Ah ouais, Nirvana, ouais.
0: Smells like Teen Spirit.
1: Non. Pas Smells Like Teen Spirit.
2: Comme As You Are,
1: c'est deux points pour Thierry. Oh. Oui, c'est sur le film et c'est moi qui fais les règles.
3: C'est ça. Et moi, j'aime beaucoup Anne-Flamand.

0: Impossible évidemment de parler de l'année 92 sans vous parler de Nirvana. Ça, c'est le deuxième extrait de l'album Nevermind sorti quelques mois plus tôt. Et en hommage à Kurt Cobain, cette phrase « Come as you are » est désormais inscrite sur un panneau à l'entrée d'Aberdeen, sa ville natale. Depuis avril 2005, on peut donc voir une pancarte sur laquelle il écrit « Welcome to Aberdeen, come as you are ». Bienvenue à Aberdeen, venez comme vous êtes. Ça choue, c'est sympa, ouais.
1: Et 30 ans plus tard, on est toujours triste.
0: 30 ans plus tard, on est toujours triste, on s'en remettra jamais. Mais on a quand même enlevé les posters dans notre chambre parce qu'on est devenus des adultes entre nous.
2: Même si on a les Foo Fighters.
1: Ben oui.
0: Là, c'est pas la même chose.
2: Non, c'est pas la même chose.
0: La suite, s'il vous plaît.
1: Oui, oui. Rhythm, quelque chose.
0: Rhythm, quelque chose. Vous tenez quelque chose, oui.
1: Rhythm of the night, rhythm.
0: Non, ça, c'est...
2: ça ressemble à...
1: C'est rhythm. Mm.
0: Ça va chanter bientôt, ce sera plus simple.
1: Yeah, oui. Rhythm dance.
0: Rhythm is a dancer, je vous l'accorde,
2: c'est
0: bon.
2: C'est juste. Genre, c'est... On a passé à Montreux, en plus.
1: On va donner le nom, non?
0: Bah, si vous l'avez, oui. Mais je sens que c'est compliqué. C'est un groupe qui s'appelle Snap.
2: Ah, Snap, bien sûr.
0: Ouais.
2: Ouais, c'est juste.
0: Un groupe allemand, figurez-vous.
1: Non.
0: Rhythm as a Dancer, énorme succès dans l'année 1992 et l'un des plus gros succès de ce qu'on appellera ensuite l'Eurodance, qui a colonisé la plupart des pistes de danse de la fin des années 80 jusqu'au milieu des années 90 à peu près, avant qu'on se lasse définitivement et qu'on passe à autre chose.
2: Ce qui était une bonne chose.
0: Ben en même temps, maintenant ça revient. Tout ce dont on avait cru se débarrasser à l'époque est en train de revenir par la bande.
3: Ça, c'est pas plus le manche chauve-souris.
0: Arrêtez de parler de malheur, Mélanie. Un point sur les scores, 3 points pour Mélanie, 4 points pour Simon, 3 points pour Thierry. C'est serré.
1: Ah, MC Solar.
3: Mélanie Thierry.
0: MC Solar, bon, bravo Simon. Le titre.
1: Caroline.
0: Caroline.
2: Ah ouais, juste.
0: Et fort. Vous avez prévenu, Simon est compétitif.
2: Ouais.
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0: 1992, ça fait déjà un moment que le rap monte en puissance, mais ce morceau, il a marqué un tournant dans la considération que le grand public accorde à cette sous-culture grâce à ce fameux texte de MC Solar. Ça a été vraiment un tournant pour beaucoup de gens. Et à noter aussi que la production de Caroline, elle a bénéficié de la réussite du premier single d'MC Solar de Bouge de là, puisque après ce premier succès, la maison de disques met des moyens très importants à la disposition de MC Solar. Un grand studio, le synthétiseur réputé Leslie Rhodes, utilisé par les Beatles, s'il vous plaît, et quatre violoniste de l'orchestre de l'Opéra Bastille, ce qui explique que cette chanson est aussi bien produite et qu'elle a à ce point marché.
1: Qu'est-ce qui devient MC Solar?
2: Ah, mais il est revenu.
1: Il est revenu.
2: Il a passé au Docks il y a 6 mois derrière, concert était génial. Voilà, toujours
3: il avait sorti un single qui s'appelait Sonotone il y a quelques années.
2: Ouais. C'était bien son
1: nom. Il a l'âge.
2: Il avait l'âge.
0: Il a été un peu réhabilité récemment,
2: ouais,
0: et en tant que précurseur du rap français, on l'avait un peu ringardisé pendant un moment, et là on semble qu'on soit prêt à lui rendre ce qui lui appartenait, ce qui est plutôt une bonne chose. La suite.
1: Ah. Stéphane Asher.
2: Ouais.
3: Pas d'amis,
2: pas
3: comme,
2: d'amis
3: toi.
2: Comme toi. Ouais, c'est juste.
0: Alors, à qui je donne les points?
3: À Thierry.
0: À Thierry. Allez, ouais, un point pour Thierry. Thierry, mais un point pour Simon.
4: Je n'ai pas d'amis comme toi.
2: Non. Et la chantée la semaine dernière.
1: Oui.
2: Ah oui, magnifique.
0: Vous l'avez qualifié une fois de Bruce Springsteen suisse.
2: J'ai dit quoi?
0: Vous avez dit de Stéphane Echer que c'était le Bruce Springsteen suisse.
2: Ah d'accord, ok, ouais.
0: Vous maintenez?
2: Ouais. Non, pas forcément Springsteen, non. J'ai dit ça. Moi.
0: Vous avez dit ça.
2: Incroyable.
0: Dans une émission de Simon.
2: Ah bon, en plus.
1: Ouais. Ah oui?
0: Ah oui.
2: Ok.
1: Ah bon. Bah, il n'est pas militant comme Bruce Springsteen
2: non,
1: l'est
2: pas
1: politiquement.
2: Les mêmes prises de position et certainement pas la même énergie sur scène. Mais
3: il est plus grand.
2: Mais non, il est pas plus grand.
3: Non.
2: Ah non, il est tout petit.
3: Ah oui.
2: Stéphane Echer.
3: Ah oui, j'ai jamais eu en face.
2: Oui,
3: de
2: oui,
3: ça.
2: Oui.
1: Il
2: mais
1: est plus jeune,
2: vraiment, si vous avez l'occasion de voir son seul en scène, il est vraiment, vraiment super.
1: On l'a
2: très,
1: vu.
2: Très bien.
1: On l'a vu. Ouais, ouais.
0: Moi pas. La suite, s'il vous plaît.

0: J'essaie de reconnaître cette voix. Je vous le donne, c'est donc...
1: Fame.
0: Non, Take That.
2: Take That.
1: Take That.
0: Ah ouais. Take That, avec le morceau Could It Be Magic. Et oui, parce que 92, on relance le phénomène des boys bands. Take That en 92, East 17 la même année. Take That, c'est le groupe dans lequel a débuté Robbie Williams avant de quitter le groupe en 95 pour une carrière solo.
1: Ouais, voilà. J'étais pas très boys band, je dois avouer quand même.
2: Ah, moi non plus.
1: Ouais, voilà.
0: Bon bah voilà, mais oui, 1992 vraiment c'est la relance de ce phénomène des garçons qui chantent et qui dansent. Une toute dernière occasion de marquer des points, un petit point sur les scores d'abord. Mélanie 3 points, Simon 7 points, Thierry 4 points. Une dernière possibilité.
3: Ah c'était dur 92 quand même.
0: C'était dur 92. Et celle-là je n'ai vraiment pas fait.
2: Faceless ou quelque chose comme ça.
0: Pardon.
2: Faceless.
0: Ce n'est pas Faceless.
2: Non.
1: Je connais le titre, mais
2: c'est de la jungle, ça.
0: Non,
3: j'aurais
0: pas vraiment.
3: J'aurais dû plus aller en boîte de nuit quand j'avais 20 ans.
0: Mais je pense que ça passait même pas en boîte à l'époque. Ça, c'était vraiment un truc un peu...
2: Carl Craig...
0: Non, c'était vraiment un peu niche. C'était vraiment un truc de nerd. Ça vous aide pas quand je vous dis ça?
3: Non, pas du tout.
2: Non.
0: Non, personne ne l'a. C'est Aphex Twin, avec le morceau qui s'appelle Pulse Width, extrait de son Selected Ambient Works 85-92, au début des années 90, donc Aphex Twin, alias Richard D. James dans le civil. Il sort son tout premier album, c'est un disque qui fait date dans l'histoire des musiques électroniques, parce que pour beaucoup de gens, eh bien c'est la première fois qu'un disque de techno ne sonne pas uniquement comme un truc binaire destiné à un public gavé d'excitants en tout genre. Au contraire, c'est sophistiqué, c'est plein de couches et de textures, et on invente pour cette musique une nouvelle étiquette, celle d'Intelligent Dance Music. Voilà, et je trouve que le fait de savoir que ça s'est sorti la même année que le premier disque de Take That, et eh ben, ça me redonne foi dans la direction que peut prendre l'humanité.
1: C'est vrai. Faut-tu regarder l'espoir.
0: Alors, le cadeau pour Simon, du coup.
2: Ben non. Non, je le donne à Thierry, bien sûr, évidemment.
1: Est-ce que vous assistez?
2: Voilà. Aphex Twin, il avait des clips qui faisaient très peur.
4: En direct, hein.
3: Il avait des... ouvrez-le.
0: Oui, ça faisait peur, chef.
2: Son visage se modifiait dans les clips, c'était.
0: Oui, tout faisait très peur. Et puis, même, il avait fait circuler une rumeur comme quoi son nom venait du fait que.
2: C'est quoi? Qu'est-ce que c'est?
1: Je vous l'avoue.
2: C'est un disque de Texas.
1: Vous aurez dû le garder.
2: Non.
0: On va combler une lacune comme ça.
2: Il va falloir le ramener à la maison et l'écouter en famille ce soir, Thierry Müller.
1: Je sais pas. Hein,
2: On peut aussi s'en servir pour
0: effrayer les pigeons.
1: Et si jamais.
0: Voilà, Aphex Twin, il avait fait donc circuler une rumeur comme quoi son pseudo venait du fait qu'il avait mangé son jumeau dans le ventre de sa mère. C'est pas son jumeau qui s'appelait Aphex.
2: Oui. Voilà. Aphex, très bien.
0: Et pendant des années, il a fait circuler cette histoire avant de finalement démentir en disant non, c'est pas vrai du tout.
1: Croire des bêtises pareilles. Ouais.
2: Voilà. Comme quoi, on peut faire de la hype avec tout.
0: Exactement. Et surtout avec la crédulité des gens, apparemment.
2: Merci infiniment pour cette chronique, Anne. Nous étions en l'an de grâce 1992. Année très importante, effectivement, pour vous, Thierry Wegmüller. Pourquoi elle est importante? Ben, parce que c'est l'ouverture du Bleu Lézard, notamment. Et puis.
3: C'est l'année où vous rencontrez votre épouse.
1: Absolument.
3: Ouais. C'est l'année où vous achetez vous reprenez le D-Club.
2: Ça, c'est un peu plus tard que 92. Le D-Club, c'est 2002.
1: C'était 5 ans plus tard.
3: Cinq ans plus tard.
1: Non, c'était vraiment un moment clé parce que c'est ces moments où on décide ou pas. Enfin, j'avais pas du tout dans l'idée de rester en Suisse. Moi, j'avais vécu au Sénégal, j'ai vécu aux États-Unis, en Allemagne, j'ai fait des choses très, très différentes. Et puis, en fait, c'est le fait d'avoir croisé Yasmine au couscous qui a fait un petit peu basculer la chose. Et parce que dans ma tête, c'était, voilà, je reste un petit moment et je pars ailleurs.
3: C'était l'hôtellerie, c'était quoi?
1: J'étais en période cinéma, là. Ouais. J'étais plutôt en période cinéma et je pense que c'est très très bien que ça n'ait pas marché, que cette réplique désastreuse de Hélas pour moi ait eu les conséquences de retrait du film que l'on connaît.
2: Film de Godard.
1: Et non, ça a été un moment où on a eu la chance de pouvoir faire de se dire à Lausanne qu'est-ce qui manque finalement. Puis c'était assez drôle parce que pour trouver le nom, en fait, on avait une graphiste qui en pouvait plus parce qu'on arrivait avec une centaine de noms qu'on avait pris à droite et à gauche. Et puis en fait, l'origine du nom Bleu Lézard, elle vient du surnom de Jim Morrison, le roi lézard. Et puis de Blue Velvet de David Lynch qu'on avait mis. Et puis à un moment donné, vraiment, on tournait en rond. On avait choisi trois noms. On avait décomposé toute la
3: c'est
1: partie.
3: C'est quoi les autres noms?
1: Qu'est-ce qu'il y avait? Je me rappelle même plus. J'ai un blanc, je me rappelle pas. Et je sais qu'elle en pouvait plus. Elle m'a dit, écoutez, vous avez un jour pour trouver. Puis moi, j'ai vu le Blue Velvet, j'ai vu le Roi Lézard. On a croisé. Puis on a dit, OK, on va faire le Bleu Lézard. C'est parti comme ça. Et puis, l'idée, c'est qu'on ne voie jamais le lézard. De manière, quand on nous pose la question de dire, mais où le lézard? Ben, la réponse, c'est, il n'y a pas de lézard. Donc, attention.
2: Il n'y a pas de lézard qui était une expression.
3: Ah ouais. Oui.
1: On a fait de la recherche.
2: Juste à l'intention des jeunes générations, l'expression il n'y a pas de lézard que eux ne connaissent pas, ça voulait dire quoi, Thierry Wexler?
1: Ça voulait dire qu'il n'y a absolument aucun problème, oui, tout roule, etc. Donc on a ouvert ça et c'était marrant parce que on faisait tout, hein. Mon frère était un bout en cuisine, moi à la salle, on était peut-être 8 employés quand on a ouvert. Et puis ça nous a complètement dépassé. On était, je crois, 3 semaines après, on était déjà 30 personnes, 30 employés, tellement donc, que ça a cartonné. C'était fabuleux.
3: À l'intention des non-lausannois, le Bleu Lézard, c'est un établissement mythique au centre-ville de Lausanne.
1: Oui.
3: Pas très loin du couscous d'ailleurs.
1: Qu'on n'a plus déjà depuis pas mal d'années. Hein. Ça fait, on l'a vendu il y a 7-8 ans en arrière. Mais ce qui était intéressant, et on revient au principe de Peter, là, qui est quand même ce qui m'a un peu guidé dans ma vie, c'est que, voilà, vous ouvrez un établissement, ça cartonne. Après, vous dites, tiens, et puis si on ouvrait, ça a été la Factoria. On a fait la Factoria, carton absolu. Ça ouvre, c'est le lit. Après, on se dit, bah tiens, on va rouvrir le Java. On ouvre le Java, ça cartonne. Et puis, on s'est planté à un moment donné, quand même, en pensant qu'on avait tout compris et on n'avait pas tout compris. Et c'est ça la beauté de la vie, c'est de vous remettre un peu dans le droit chemin. C'est qu'on est parti dans l'idée de faire, en fait, ça partait d'un bon sentiment, faire un hommage à la famille sur l'alimentation naturelle, sur un petit peu ce qu'avait fait le début du couscous. Et puis on est parti dans l'idée de faire un restaurant et un magasin en alimentation naturelle. Tout ce qui était au restaurant était à vendre au magasin et l'inverse.
2: Là, on parle de produits bio.
1: Produits bio. On était en 1998, on était très, très précurseur sur Lausanne. Il y avait très peu d'endroits qui faisaient ça. Puis on a fait une grosse erreur, en fait. On s'est rendu compte qu'on avait fait un restaurant qui était beaucoup trop grand par rapport au magasin. Sauf qu'à midi, bien sûr qu'on était plein, mais le soir, personne à cette époque-là avait envie d'aller manger de manière naturelle, ce qui fait qu'on était vide.
2: Vous aviez raison trop tôt.
1: Ça a été une erreur. Et pourtant, on avait fait expertiser le projet par l'école hôtelière de Lausanne et tout, etc. Donc, comme quoi. Et tout le monde nous avait dit go. Et en fait, non, ça n'a pas du tout marché. Donc, on a pris quand même une belle claque. Et puis après, on est parti dans d'autres choses, bah, typiquement le Cult, le Des Clubs, et puis les Arches, qui est pour moi aussi un endroit qui me touche beaucoup à Lausanne, parce qu'il est en plein centre-ville. J'ai adoré ces arches qui étaient
3: sous
1: un pont, qui ne servaient à rien. C'était grillagé pendant des années. Et puis on est arrivé avec cette idée d'en faire un bar. On l'a proposé à la ville de Lausanne, qui nous a dit oui. Puis
3: là,
1: après,
3: vous utilisez vraiment l'architecture de la ville pour.
1: Exact,
3: pour
1: exact. Investir. Et puis il y avait un truc qui était assez particulier, c'est qu'on n'avait pas le droit du tout de planter un clou parce que les arches sont classées en 3, classe 3. Et puis, par bonheur, il y avait juste un petit trou qui était une petite plaque qui était posée dans une des arches au plafond. Et notre architecte, Pierre Wintrap, a une idée de génie. Il a dit, plutôt que de venir chaque fois avec des choses qui barricadent, on va faire tomber en fait une cloche depuis le haut avec un système hydraulique et qui fermait le bar la nuit et qui a permis effectivement qu'on puisse exploiter sans trop de problématiques pendant maintenant 10 ans, 11 ans, cet endroit que je trouve absolument incroyable, que j'adore.
2: Est-ce qu'il y a, parce que là vous êtes en train de nous parler de vos succès les plus nombreux et de quelques échecs, est-ce qu'il y a quand même en 40 ans comme un embryon de recette qui marche et que vous pourriez reproduire? Autrement dit, est-ce qu'il y a un secret qu'on peut mettre en place un peu partout, Thierry Wexler? Ou est-ce que chaque fois il y a une grande part d'imprévu, d'improvisation, et des fois vous ne savez même pas pourquoi ça marche ou ça ne marche pas?
1: C'est très bateau ce que je vais dire. Je pense que c'est l'instinct qui fonctionne le mieux. C'est-à-dire que je pense qu'à un moment donné, on sait. Est-ce que c'est une bonne idée ou c'est pas une bonne idée? Après, on intellectualise, puis on se dit, ouais, mais est-ce que c'est vraiment bien? Est-ce que quoi? Qu'est-ce que t'en penses? Ton avis, etc. Mais je pense que souvent, on s'est trompé parce qu'on a demandé un avis. Et je pense que le seul conseil que je peux donner aux gens, c'est évidemment de bien anticiper, parce que quand on se trompe et on a assez de connaissances, qu'investissent des jeunes, même à l'heure actuelle, dans des restaurants, en disant, on va faire un truc, on va se faire plaisir, etc., puis qu'ils se retrouvent avec des dettes à n'en plus finir pendant des années, ça fait toujours très mal au cœur. Mais c'est de dire, assurer le financement, ça c'est la base. De l'autre côté, si on prend pas de risque, on n'arrive à rien, donc c'est facile à dire. Mais surtout, suivre son instinct. Je pense que ça, c'est le point clé. C'est se dire, là, il manque un truc. Là, on travaille déjà sur un nouveau projet, là, depuis plusieurs années. Ça, c'est l'instinct qui le dicte. Puis on verra bien si ça se fait ou pas.
2: Vous avez dit, on s'est trompé parce qu'on a demandé l'avis à quelqu'un d'autre.
1: Oui, assez. Ouais.
2: Aïe.
1: Ouais, c'est ça. On a intellectualisé, puis on s'est dit, bon, est-ce que vraiment on a raison? Est-ce que c'est vraiment une bonne idée? Puis c'est là où peut-être on fait des erreurs.
3: En gros, faut pas être raisonnable.
1: Ouais, je pense que c'est un peu ça, mais je crois que c'est pareil pour tout, c'est pareil pour les relations, c'est pareil pour... Je pense qu'on a un instinct en soi, quand on rencontre quelqu'un, de se dire, est-ce que c'est une bonne personne ou pas, immédiate. Après, on s'arrange avec...
3: Je parlais de votre rencontre avec Yasmine Char au couscous.
1: Oui, c'était immédiat, là, ça c'était totalement immédiat.
3: Si vous aviez réfléchi, vous auriez pas offert.
1: Si je m'étais arrêté effectivement, le groupe d'hommes qui était avec, j'aurais pas été très très loin dans ma vie. Ouais,
2: vous n'êtes pas fan des bureaux de consulting, quoi, qui expertisent et qui donnent leur avis, et ça coûte très cher d'ailleurs.
1: Oui, et j'irais même plus loin, j'aurais de la peine à le faire. C'est-à-dire que je trouve délicat quand des gens viennent de demander un avis. Souvent, on pose la question. On fait, alors oui, on travaille sur des projets de développement. Moi, je travaille en consulting sur des projets de développement sur la ville de Genève, sur Fribourg, Avanche. On a fait des choses comme ça. Ça, c'est des choses qui sont très pragmatiques. C'est faire une analyse de marché, etc. Oui. Ça, c'est méthodique. Mais maintenant, sur l'instinct de dire qu'est-ce qui peut bien fonctionner, qu'est-ce qui fait que ça va être un succès ou pas, il n'y a que vous-même au final.
3: Mais comment vous savez?
1: Vous savez, moi, j'ai travaillé 2 ans aux États-Unis et j'ai travaillé pour une famille américaine. Le jeune avait 17 ans et puis en fait il a commencé en créant des sculptures d'animaux, son chat, son chien. Puis le voisin a dit, tu pourrais me faire un chat, un chien, ouais, ok. Puis la voisine, tiens, etc. Et 5 ans plus tard, il avait une boîte internationale, il a fait travailler toute sa famille, ils étaient 11 dans la famille. Moi j'ai travaillé là-bas, évidemment sans permis de travail. Et je m'amusais en fait à coller des pins sur des têtes d'animaux 8 heures par jour. Genre, je peux vous garantir que ça vous vaccine sur le temps qui passe et l'ambition d'essayer de faire quelque chose de sa vie. Et en fait, ce qui était extraordinaire dans sa démarche, c'est qu'il a dit, nous, les Américains, tant qu'on n'a pas, on ne s'est pas vraiment ramassé, on s'est planté, on n'arrive à rien. Disons que faire faillite, c'est normal.
3: On se méfie des gens qui n'ont jamais échoué.
1: Voilà, on se méfie des gens qui n'ont jamais échoué. Et ça, ça a été un apprentissage de travailler là-bas, de voir ce jeune à 17 ans, 5 ans plus tard, avec sa boîte. Ça m'a travaillé en famille, puis toujours, avec cette énergie, tout ça, ça m'a beaucoup inspiré, et je pense que c'est ça. Et il y a cru, alors que tout le monde lui disait, effectivement, non, ne fais pas ça, ça ne marchera jamais.
2: Mais en Suisse, cette culture-là de valoriser l'échec, en quelque sorte, n'a toujours pas traversé l'Atlantique.
1: Est-ce que c'est en train de changer? Enfin, moi, je pense aussi que les jeunes maintenant, à l'heure actuelle, mettent beaucoup plus d'humanité. Les visions du futur ne sont pas les mêmes. Il y a un privilège quand même, ils privilégient quand même pas mal le bien vivre, le vivre sainement, et ça c'est quelque chose qui est une bonne étape. Nous on était conditionnés à travailler non-stop 8, 10, 15 heures
3: s'oublier
1: par jour,
3: un
1: 7
3: peu.
1: Sur 7 quoi, voilà, c'était ça.
3: Vous avez parlé de cet échec du restaurant bio, est-ce qu'il y a un avant et un après? Comment ça vous a changé, cet échec-là?
1: Ouais, on revient au principe de Peter, dès le moment où vous savez que vous avez dépassé votre limite de compétence, vous dites, je crois que je vais prendre un peu de recul, puis avant de me relancer comme ça, je vais faire 2-3 petites analyses supplémentaires, on dira. Voilà.
2: Bon, vous avez le sourire aujourd'hui.
1: Oui, toujours.

0: Soledad, Billy Bird, qui veut dire Soledad.
1: Vous avez appris un mot.
0: J'ai appris un mot l'autre jour. Je pensais qu'il y avait la même racine que soleil.
2: Solitude.
3: J'aurais dit pareil.
0: Vous aussi. Merci Thierry de voler mon secours.
3: Bah, oui.
1: Mais non, mais ça ressemble parce que sol c'est soleil, Soledad c'est solitude.
3: Ah, oui. Solitude, ouais.
1: C'est trompeur. Ouais. Mais c'est joli aussi la solitude.
3: Solitude de soleil, c'est le pire.
0: Alors, vous ne travaillez pas seul, Thierry Wegmüller. Vous travaillez en famille avec plein de gens très très bien et qui sont fidèles autour de vous. On l'a compris que c'est aussi une des recettes de votre succès. Vous nous avez dit comme ça il y a 5-6 minutes. J'ai des projets en cours. Bon, maintenant, faut tout dire à 16h47, des auditrices et les auditeurs qui vous connaissent, qui connaissent ce que vous avez fait pour cette ville et ses habitants attendent impatiemment la réponse.
3: Oui, oui, mais je peux pas malheureusement. Donc,
0: c'est
3: pas encore finalisé. Donc non. Ce que j'aimerais dire, c'est qu'il y a encore des choses qui manquent à Lausanne. Il y a des choses encore à faire. Je pense que tout n'a pas été fait et on a un projet effectivement qui viserait peut-être à un moment donné de compléter un petit peu ce qu'on a fait. Je peux pas en dire plus, malheureusement. Mais si ça se fait, ce serait pour l'année prochaine. J'aiderai l'annoncer
0: Bien abouti.
3: Priorité chez vous. Et ça fait des années qu'on travaille là-dessus. Et puis, c'est amener une dimension supplémentaire à ce qu'on a créé avec le D, l'ABC, qui va fêter d'ailleurs ses 30 ans. Et je crois qu'on est assez fiers de se dire tenir 30 ans dans ce milieu-là, c'est pas évident. Il faut savoir que rien qu'à Lausanne, je ne sais pas si vous le savez, mais il y a plus de 20 licences de clubs pour une ville de 180 000 habitants.
1: Ah oui, c'est
3: un ratio club nombre d'habitants plus élevé qu'à Paris.
1: Et 30 ans, ça veut dire que les petits-enfants des gens qui y allaient à l'époque viennent maintenant ?
3: C'est tout à fait possible. Quand je disais que vous sentez que vous devez passer à autre chose, c'est quand votre clientèle est plus jeune que vos enfants. Donc c'est un peu ce qui est en train de se produire. Et oui. D'ailleurs, c'est pas moi qui ai créé le D-Club. C'était Stéphane Besançon à travers le cinéma de l'époque qui s'appelait l'ABC. Raison du D par la suite. Alors nous, on va pas créer un E, mais on va créer un espace, on l'espère, qui complétera tout ça et qui, s'il se valide.
1: Oui, parce que ça m'a pris longtemps pour comprendre qu'il y avait l'ABC et
3: puis après le D. Ouais. Mais il faut savoir que ce qui est marrant, c'est que le Lumen, qui est le bâtiment de base, était en fait dans ce bâtiment le premier théâtre de Suisse romande, qui ensuite est devenu un cinéma, l'ABC. Et nous, l'idée un petit peu, je lâche une petite piste, c'est de réhabiliter le nom du Lumen, qui veut dire lumière en latin, et d'en faire quelque chose qui éventuellement pourrait avoir une suite au niveau de ce qu'on a déjà créé depuis quelques années.
0: Bon, merci pour ce début
3: mais
0: de scoop culturel, Thierry Wegmüller. Vous parliez des autres clubs, des autres licences. Vous les voyez comment? Ce sont des concurrents? Ce sont des adversaires? Vous vous entendez bien? Comment ça se passe entre vous?
3: Bon, moi j'ai une autre casquette qui est l'association La Belle Nuit, qui vise justement à travailler sur
0: La
3: Belle Nuit en trois mots, ouais. Et l'idée c'est ça, c'est de voir sur un autre point de vue, c'est comment finalement rendre attractif la ville de Lausanne, le canton, travailler. On a beaucoup travaillé quand il y avait la période du Covid, travailler sur tout ce qui était en relation avec les indemnités de cas de rigueur. Là, on travaille beaucoup sur certains aspects de prévention, de formation. Donc je dirais que on est une ville avant tout, c'est quand même ce qui l'a créé et on peut être concurrent, mais en attendant, on tire quand même tous à la même corde. Il y a toujours cette dualité Genève-Lausanne. Avant, c'était Lausanne, maintenant, c'est Genève, etc. Et l'inverse.
0: Ça a toujours été Lausanne.
3: Ça a toujours été. C'est, je pense aussi que c'est Lausanne, mais on a encore un petit peu de travail à faire.
0: On est moitié-moitié autour de la table.
3: Il faut toujours être très réactif et je pense qu'il y a encore des choses et des belles choses à faire à Lausanne. Ça, c'est ma conclusion. Avec tous ceux qui l'a créé. Parce que je suis de loin pas le seul.
0: Je vous rappelais qu'à l'époque, vous aviez milité pour la suppression de la taxe sur le divertissement,
3: oublié,
0: vous en souveniez plus.
3: Oui.
0: On en est où de cette affaire-là? Il y en a toujours, évidemment.
3: Elle existe, elle rentre dans un pot commun du budget de la ville de Lausanne. C'est sûr qu'il y a beaucoup à faire au niveau de tous ceux, en fait, qui l'a créé, toutes les institutions, tous les clubs. Enfin, vous payez 14%. Ce qui serait utile, disons, c'est que ces montants qui rentrent dans le budget puissent finalement être utilisés, que ce soit pour les lieux associatifs, professionnels ou subventionnés, à développer l'image, finalement, de ce qui crée sur la ville. C'est ça qui serait intéressant de faire. Alors, pour l'instant, c'est dans un pot commun. Nous, l'idée, ce serait peut-être d'aiguiller, ça a déjà été des discussions, sur quelque chose qui servirait directement ceux qui l'a créé.
0: Quand on est comme ça, roi de la nuit avec les autres, de la famille et les employés depuis 30 ou 40 ans, comment est-ce qu'on considère la question des politiques? Évidemment, vous devez travailler quasi tous les jours avec les politiques. Ce sont des partenaires, ce sont des gens dont vous ne comprenez parfois pas toujours comment ils fonctionnent, parce qu'évidemment, quand on est politique, il faut se faire réélire, donc on a un autre agenda. Comment vous voyez les politiques à Lausanne, mais puisque vous y êtes, mais de manière générale?
3: Bah, je pense que c'est souvent plus facile de dire que de critiquer que de faire. Je veux dire, c'est bien sûr que sur Lausanne, on sait qu'il y a certains problèmes de sécurité dans la ville. Il y a plein de choses qu'on aimerait voir un peu améliorées. C'est pas si simple. Et puis quand vous voyagez ailleurs, vous voyez aussi qu'il y a certains problèmes qui sont aussi redondants. Moi, je dirais que moi, la grande chance que j'ai eue sur Lausanne, c'est que j'ai toujours, et je sais pas ça parce que je suis en direct, mais j'ai toujours la chance de bien collaborer avec la ville. C'est-à-dire que plutôt d'aborder en disant, bah voilà, j'ai cette idée. Est-ce que c'est possible? Et si c'est pas possible, comment le faire finalement, ou comment essayer de faire en sorte que le projet puisse devenir viable? Moi, j'ai toujours fonctionné comme ça.
1: Vous pourriez en devenir à vous-même de politicien pour faire bouger les choses plus vite?
3: Non, on me l'a proposé très franchement, et c'est pas du tout dans mon état d'esprit. Je serais un très mauvais politicien. Je préfère travailler sur la musique, les rencontres, les gens.
0: Pourquoi? Parce que c'est trop lent, il faut faire trop de compromis.
3: Non, je pense pas ça. Je pense qu'il faut rentrer dans des idées bien arrêtées que je n'aurais peut-être pas forcément. Moi, je peux autant valider certaines idées de la gauche, de la droite, du centre, sans que j'ai trouvé un jour un parti où je puisse me dire à 100% c'est celui-là que je pourrais suivre les yeux fermés. Donc non, je pense que je serais un très mauvais politicien.
0: Bon, bah c'est
3: bien. Je pense que chacun fasse son métier.
0: Et être entrepreneur culturel dans une autre ville que Lausanne, dans une autre région, c'est vrai qu'on blaguait sur la rivalité entre Genève et Lausanne, mais vous pourriez, je ne sais pas si vous l'avez fait d'ailleurs, moi je ne le sais pas, mais faire ça dans d'autres villes.
3: Oui, alors oui, je travaille sur certains projets, plutôt vraiment sur du consulting, comme je disais. J'ai la chance d'avoir justement des gens qui me disent « Ah ben tiens, est-ce que vous pouvez donner sur un horizon 10-15 ans une vision de ce que pourrait être la vie nocturne, et si oui, de quelle manière ?» Et ça, c'est très intéressant. Ou alors, j'ai beaucoup de gens qui me contactent « Ah, j'ai un projet à Genève, est-ce que tu pourrais me conseiller ?» Puis je le fais généralement comme ça, à bien plaire, c'est-à-dire je donne mon avis. Alors c'est sûr que si ça demande une étude beaucoup plus conséquente, je rentrerai mais tous les projets m'intéressent. Et si on devait faire quelque chose avec le groupe, le Fine Artisan Group, très certainement on ferait des choses à l'extérieur de Lausanne.
0: À Genève, ce serait possible, à Neuchâtel.
3: Oui, bien sûr. Oui, ouais. Après il faut connaître les bonnes personnes, il faut travailler avec les bonnes personnes, mais
1: ça veut dire que les gens bougent plus maintenant aussi.
3: Alors les gens
1: d'une
3: bougent
1: ville
3: plus,
1: à l'autre.
3: Les gens bougent plus, mais il faut toujours être allié avec des personnes sur place. Il faut pas faire l'erreur de s'imaginer que ce qui marche dans une ville va forcément marcher dans une autre ville. Il faut s'adapter. Il faut être très, très, très, très prudent. C'est marrant parce que j'ai une discussion là-dessus dans 2 jours exactement. Et voilà, il faut être encore une fois modeste et se dire que voilà, on n'a pas toutes les clés, mais par contre, ça vaut la peine d'essayer, de tester. On revient à l'idée que voilà, pourquoi pas. Moi, je serais très heureux de pouvoir faire quelque chose avec des partenaires sur Genève, en montagne, quelque part, à l'étranger, pourquoi pas.
0: Merci.
3: Il y a plein de choses à faire dans la vie.
0: Merci Thierry Wegmüller pour votre créativité, toujours, votre énergie.
3: Merci.
0: Qui est renouvelable, on va dire ça comme ça. Merci. Puis vous revenez nous voir quand le projet lausannois, l'humaine, j'ai retenu ce nom, sera finalisé. Merci beaucoup d'avoir été des nôtres. Vous allez faire quoi ce soir?
3: Alors, pour terminer, je dirais que ce sera One of These Days, pour reprendre le titre en question.
0: One of These Days. Ce soir, vous faites quoi?
3: Ce soir, je suis avec des gens de l'école hôtelière. On a une réunion avec les anciens. On va se retrouver, discuter, échanger des idées. Voilà.
0: Très bien.
3: C'est déjà pas mal.
0: Les alumni, quoi.
3: Les alumni, voilà. Exactement. Voilà.
0: On se quitte avec
1: et
0: les
1: boire du rosé.
0: Et boire du rosé.
3: Et en septembre, octobre, encore une fois, les 30 ans du D-Club, on tâchera de faire un joli programme grâce à toute l'équipe qu'on a sur place, que je profite de remercier à travers cette interview.
0: On sera à l'écoute, bien évidemment. On se quitte avec les Beatles.

0: 1968, c'était les Beatles, bien évidemment. Lady Madonna, dans une version un peu...
1: Ça faisait presque un peu Mission Impossible.
0: Un peu Mission Impossible, ou James Bond. Merci de nous avoir suivis. Renaud Musy, Sophia Muller était en région. On se retrouve demain, Mélanie.
1: Mais bien sûr, nous serons avec Jean-Luc Moller-Banet, qui est directeur général de la Loterie Romande.
0: Ah voilà, oui.
1: D'utilité
0: publique.
1: Eh oui,
0: voilà.
1: Et subventionne beaucoup d'événements d'ailleurs.
0: Absolument.

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1: Israël étend ses opérations terrestres avec de nouvelles frappes hier dans le sud du Liban. 31 personnes ont été tuées selon le ministère libanais de la Santé, parmi elles au moins 4 enfants et 3 femmes. L'armée israélienne avait appelé hier à l'évacuation d'une quarantaine de villages dans la région malgré le cessez-le-feu, disant cibler les troupes du Hezbollah. Israël qui annonce aussi avoir visé le nouveau chef de la branche armée du Hamas dans la bande de Gaza. Difficile pour l'heure d'affirmer s'il a été tué. Il avait en tout cas été nommé il y a environ une semaine après une frappe qui avait visé son prédécesseur. À Genève, plus de 600 000 francs d'objets dérobés à la caisse publique de prêts sur gage. Le vol survenu à la mi-avril, avec au moins une douzaine d'objets précieux déposés par des clients, ont disparu, a appris la RTS. Les clients n'ont pas encore été informés. Ce vol, dont les circonstances restent floues, intervient après un rapport sévère de la Cour des comptes il y a 2 mois. L'audit pointait des lacunes dans l'inventaire et le recrutement du personnel. Ventilateurs, jeux d'eau et tenues légères, à chacun sa stratégie alors que les températures ont dépassé lundi les 30 degrés dans plusieurs pays européens. Et ce n'est pas fini, c'est la première fois que la Suisse fait face à un épisode de canicule si tôt dans la saison, notamment dans le Tessin, mais sans battre pour l'instant de record. L'alerte pourrait passer en degré 3 sur 4 en fin de semaine avant l'arrivée d'une perturbation dimanche. Nouveau coup de chaud aussi sur les primes d'assurance maladie. Elles pourraient encore augmenter de 5% en novembre, estime hier l'Office fédéral de la santé publique. Les coûts ont déjà augmenté de 3% depuis le début de l'année, relate l'OFSP, et dans tous les secteurs de soins. Le temps de la conquête, le journal Le Temps se lance en France, une édition 100% digitale, annonce hier Le Média, dont le siège est à Genève. C'est une première pour ce média roman, l'offre sera adaptée à l'actualité vue de la France et portée par le correspondant à Paris. Pour ou contre une prime annuelle de plus de 260 000 francs, les salariés de Samsung étaient appelés à voter jusqu'à cette nuit pour un nouveau régime qui comprend les primes pour les employés de la branche semi-conducteurs. Accord conclu in extremis alors que les syndicats faisaient planer une grève générale de 18 jours. 78 000 employés pourraient ainsi bénéficier de cette prime hors norme liée aux performances de Samsung dans l'intelligence artificielle. Samsung a vu son bénéfice d'exploitation du premier trimestre bondir d'environ 750% sur un an et sa capitalisation boursière dépasse désormais le milliard de dollars. La Suisse a battu la Finlande, non sans difficulté hier soir, 4-2 au championnat du monde de hockey sur glace. Les hommes de Jan Kadieu joueront donc la Suède en quart de finale. Ce sera jeudi à 20h20 et c'est à suivre sur RTS2. Ce sera encore une journée ensoleillée et très chaude ce mercredi. Des cumulus l'après-midi suivis localement d'averses essentiellement en montagne. Orages possibles aux heures les plus chaudes. Les températures en pleine entre 15 et 30 degrés.
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3: Bonjour à toutes et à tous. Aujourd'hui Vertigo, ça se passe avec Marc Frochot en régie et en studio, il y a Florence Grivel.
4: Bonjour.
3: Anne Gillot.
5: Bonjour.
3: Thierry Sartoretti.
6: Bonjour de même.
3: Et nos invités Camille et Clémence Mermet, bonjour.
7: Bonjour.
3: Artiste pluridisciplinaire, musicienne, comédienne, vous êtes réunis pour la première fois sur scène dans une pièce écrite par Yann Walter, mise en scène par Alain Borek. Cette pièce est en tournée depuis un petit moment déjà et ses dernières dates, en tout cas pour l'instant, sont annoncées annoncés pour le, c'est les jours qui viennent, là, du 28 au 30 mai, au Théâtre 221 à Lausanne. On va parler de cette création qui aborde les sujets de la sororité, de la création aussi, de la domination également. On va faire plus ample connaissance aussi avec vous. En musique, ça se passera avec un blind test. Au programme, il y aura également des arts visuels avec vous, Florence.
4: Oui, on va aller à la rencontre d'un artiste et de son art qui intègre très volontiers la technologie, et tout cela est à voir au Château de Gruyère.
3: De la musique avec vous, Anne.
5: Mais oui, on va parler d'un ovni, Frank Zappa, et sa musique qui sera bientôt au bâtiment des forces motrices avec un opéra. C'est pas lui qui l'a écrit vraiment, c'est un opéra qu'on a fait après coup, d'après un film. Je vous en dis plus tard.
3: Absolument. Et puis la musique encore avec vous, Thierry, dans votre édito qui arrive illico, donc on va pas trop en dire tout de suite. Voici le menu artistique de Vertigo aujourd'hui. Soyez les bienvenus.
6: Certaines idées sont peut-être à garder. L'éditorial ici, par exemple, ça n'est pas mal.
3: Et c'est donc vous qui signez cet édito aujourd'hui, Thierry.
7: 100 ans, Anne-Laure. Un bel anniversaire, une belle note bien ronde pour Miles Davis, le plus célèbre des trompettistes. Même si la fête est aujourd'hui un peu ternie par l'annonce du décès d'un autre géant du jazz, le saxophoniste Sonny Rollins, avec qui Miles d'ailleurs avait joué au début des années 50. Né dans un bled, Alton, juste à côté de Saint-Louis, un 26 mai 1926. Miles, c'est un son, une manière élégante et immédiatement reconnaissable de poser la note, on l'entend derrière moi. C'est aussi un génie musical avec une faculté pour capter l'air du temps, ouvrant le jazz, qui n'était plus aussi hip à la fin des années 60, aux nouvelles musiques afro-américaines et à la pop. Et c'est précisément à cette période qu'intervient celle sans qui le trompettiste ne serait sans doute pas devenu la superstar Miles, égale des rois de la pop en fusionnant le jazz et le funk. Betty Mabry, c'est bien plus qu'une muse. Betty Davis, suite à son mariage avec l'ombrageux, compose, chante, pose pour les photographes de mode et connaît la crème de la soul et de la pop, de Jimi Hendrix à Sly and the Family Stone. Elle aussi a un tempérament volcanique et n'a peur de rien. Elle compose un tube pour le groupe soul Chambers Brothers, Uptown to Harlem, et c'est elle qui branche Miles Davis sur l'électricité et le pousse sur la voie de son chef-d'œuvre de 1970, l'album Bitches Brew, un titre trouvé par ses soins à elle. C'est son visage aussi qui orne la pochette d'un autre album de Miles, Fille de Kilimanjaro, en 1968. L'électricité se transforme rapidement en orage. Le couple se sépare en 1971 et Betty Davis enregistre alors des albums solo où sexe et émancipation forment un cocktail explosif. Écoutez ou réécoutez They Say I'm Different ou Nasty Gal, on a rarement fait plus torride et vindicatif. Là, les disques de cette panthère noire sont trop brûlants pour les radios. Betty Davis a plusieurs temps d'avance sur les filles fortes du rap et du R&B. Ces trois albums désormais cultes ne sont pas des succès de son temps. Elle passe alors à autre chose, vit retirée des scènes, fréquente notamment un monastère au Japon. Récemment, la bande dessinée Les Culottés lui a rendu un vibrant hommage. Ses funk puissants ont été depuis réédités en vinyle pour le bonheur des DJ. Décédé en 1991, Miles Davis aurait donc eu 100 ans cette année. Betty, pour sa part, est décédée en 2022, juste à temps pour savourer un succès tardif et la diffusion d'un film documentaire sur sa carrière. Cet artiste était un sacré caractère et derrière les génies masculins, il y a souvent une femme forte.
3: Merci Thierry pour avoir pu reconnaître cet état de fait et pour cet édito. Et à propos de la disparition du colosse du saxophone Sonny Rollins hier à 95 ans, bien notez que vous pouvez trouver toutes les informations et les archives sur le site RTS Culture. Avec nous en studio, Camille et Clémence Mermet, toutes deux comédiennes, mais aussi voire avant tout musicienne, je peux dire comme ça, Camille. Ça a commencé par la musique quand même.
8: Oui, on est nés dans un... Enfin, nos parents sont musiciens-musiciennes et on a toutes commencé par faire de la musique. Et donc, on a comme une éducation artistique qui commence par la musique, on peut dire ça peut-être.
3: Miles Davis, c'est le genre de choses que vous écoutiez à la maison ? Ou c'était uniquement du classique ?
9: Principalement du classique, vraiment. Et après, c'était plutôt chansons, plutôt françaises quand même, beaucoup. Claude Nougaro, beaucoup. Jacques Brel, dans les chanteurs français, mais... Ouais,
8: pas beaucoup de jazz, mais il y a eu un petit peu.
9: Un petit peu.
8: Il doit y avoir un, ou Thelonious Monk, ou des trucs, mais...
10: Nougaro, c'est presque un peu du jazz.
4: Oui, on a déjà un peu dans le jazz. En tout cas, il est beaucoup question de musique dans votre spectacle Clémence et Camille. Je vous propose qu'avant d'en parler, eh bien, on écoute le début de ce spectacle.
11: Pourquoi sommes-nous là, Clémence?
12: Eh ben, tu sais.
11: Tu veux dire que les gens préféreraient que nous racontions une histoire, c'est ça, Clémence?
12: Oui, c'est ça, Camille. Les gens ont payé pour ça.
11: Mais est-ce que nous sommes ici pour raconter juste une histoire, Clémence? Ou est-ce que nous sommes ici pour raconter notre histoire?
12: Je ne crois pas que nous soyons ici pour raconter notre histoire, Camille. Mais il me semble que ce n'est pas non plus juste une histoire.
11: Que veux-tu dire, Clémence?
12: Est-ce qu'on peut vraiment raconter son histoire, Camille?
11: Je ne te suis pas, Clémence.
12: Est-ce que la personne qui raconte une histoire qui lui est arrivée est vraiment encore la même personne que celle qui a vécu les événements qu'elle relate et qui l'ont changée?
11: C'est une bonne question, Clémence.
12: Les héroïnes de notre histoire...
11: Est-ce que ce sont vraiment des héroïnes, Clémence?
12: Ben, je ne sais pas. Il faudrait définir ce qu'est une héroïne, Camille. Mais nous n'en avons pas le temps.
4: Ben non, elles n'en ont pas le temps parce qu'elles vont raconter une autre histoire, Camille et Clémence. Elles vont raconter l'histoire de Clémille et Camence. Qui sont-elles, Clémille et Camence? Dites-nous. Qui commence? Ça rime. Camille.
8: Alors, je dirais que c'est une inspiration ou, une hybridation, ça
4: Ouais.
8: Entre qui proviendrait de notre histoire à nous, ou de sentiments ou d'émotions, de choses qui nous intéressaient à nous, et l'histoire des Shags.
4: Voilà, alors racontez-nous l'histoire des Shags, qui est assez intrigante, tragique quand même, au fond. On a cette grand-mère, je vous raconte juste le début, puis vous pourrez enchaîner, on a cette grand-mère médium qui prédit que son fils aura des filles qui deviendront célèbres grâce à la musique, et le fils va vraiment vouloir répondre absolument à cette prédiction, et va donc forcer ses filles, qui n'en ont pas du tout envie, à se mettre non seulement à la musique, mais à s'y mettre vraiment quotidiennement, de manière très, très, très forte, et à faire du rock et à devenir donc les Shags. C'est ça que vous racontez en grande
9: partie
4: sur scène.
9: C'est vraiment leur histoire. Ouais. Enfin, elles étaient trois, pas deux, mais c'est vraiment ce qui s'est passé.

0: Oui, le tempo est absolument délicieux de ce Philosophy of the World des Shags. On a parlé d'art brut musical, ça peut se comprendre. Est-ce que vous connaissiez ce groupe avant? Comment est-ce que l'idée est venue d'explorer cette histoire, Clémence?
1: Oui, moi je ne sais pas si toi tu le connaissais aussi, Camille. Moi je connaissais le groupe avant, et c'est comme ça que, comme on avait décidé de faire un spectacle ensemble qui parlerait de sœurs et de musique, moi comme je connaissais l'histoire de ce groupe, c'est comme ça que je lui ai proposé qu'on s'inspire de ça, parce que ça nous permettait de réunir tout avec quand même une histoire très atypique, quoi. Mm-hmm. Un parcours assez extraordinaire quand même pour ces sœurs.
0: Oui, Thierry.
2: J'avais une question, parce que je vois que vous venez de nouveau de vous adresser la parole en vous donnant vos prénoms. Vous êtes toujours comme ça à table aussi? Camille, Clémence, Clémence, Camille, oui, Clémence, oui, Camille.
1: Oui, bien sûr, ouais. Oui. Donc, des fois, c'est juste le numéro. C'est numéro 2 à numéro 4.
0: Voilà. C'est aussi pour pas que nous, en studio, on les confonde, oui. Parce qu'il y a quand même un air de ressemblance assez fort. En choisissant aussi cette histoire, et en appelant vos personnages avec des prénoms qui ressemblent fortement aux vôtres, le risque, c'est quand même si vous le dites plusieurs fois que ça n'est pas votre histoire, c'est quand même qu'on se dise il y a beaucoup, beaucoup de leur histoire, et ça n'est pas une histoire joyeuse. Il y a notamment la présence de ce père qui est vraiment d'un autoritarisme assez évident. Est-ce que ça renvoie à quelque chose que vous auriez pour ressenti en ayant un père musicien et en ayant eu donc à choisir très tôt, vous, un instrument?
3: Pas du tout à la hauteur de ce que raconte l'histoire des Shags, mais j'ai l'impression que, pour moi en tout cas, ça fait écho à un système patriarche. Puis du coup, en fait, notre père, c'est un père dans une famille, et puis après, il représente aussi un symbole qui est au-delà de ça, qui est, il faut faire quelque chose, il faut réussir quelque chose, il faut être, gagner une place avec ça, un amour. Mmh.
0: Ce qui est touchant aussi, c'est qu'on voit bien comment ces deux filles évoluent, essayent de faire avec ce devoir de faire de la musique, et puis comment peut naître chez l'une plus que chez l'autre la conscience que ça n'est pas normal. Comment est-ce que vous avez voulu explorer cela? Parce que ça, j'imagine que c'est de la pure fiction, hein, qui s'impose. D'ailleurs, signé Yann Walter. Clémence.
1: Je pense que c'est parce que là, avec ces deux personnages, on a un peu deux pôles qui sont représentés, de rapport à justement une oppression paternelle et tout ça. Et je pense que c'était une manière pour nous de, on avait envie de parler de ces deux extrêmes, en fait. Donc c'est aussi venu assez vite l'envie, en discutant avec Yann, que il y ait des trajectoires différentes pour qu'on puisse raconter ces deux choses. Mais je pense que nous deux, on navigue, ou tout le monde navigue entre ces deux extrêmes, quoi, d'avoir envie de répondre et de satisfaire aux besoins, ou d'avoir envie de s'émanciper de ça et de trouver sa propre voie.
0: Et la question, c'est comment s'en défaire, effectivement, de cette pression et de cette prédiction, en fait, Camille.
3: Oui, Oui, exactement. Anne.
0: C'est une histoire de sœurs, évidemment. La question qui revient plus ou moins, disons, ouvertement, c'est qu'est-ce que c'est qu'être sœur? Est-ce qu'on doit constamment être collé l'une à l'autre? Est-ce qu'on doit aller dans la même direction? Alors, vous le dites bien, il y a des pôles opposés. Est-ce qu'on doit se compléter? Est-ce qu'on doit faire front contre l'autorité? Comment est-ce que tout cela vous a... comment est-ce que vous avez conduit cette interrogation-là de la sororité, Camille?
3: Vous posez la question, qu'est-ce qu'il faut? Et puis j'ai l'impression qu'il faut... Enfin, il faut rien, ou alors on souhaiterait que ce soit... Nous, on a une relation très solidaire, en fait. On est 5 filles, quand même, d'une sororité. Merci, Clémence. Et du coup, nous, on a développé un lien très solidaire, donc. Et après, dans notre travail, c'était important, en tout cas, de garder ce lien dans notre relation de travail. Puis après, on s'est amusé à naviguer entre les écarts qu'on pouvait créer. Et ouais, je sais pas si je réponds bien à la question,
0: C'est plus clair que ma question, d'ailleurs, je trouve.
3: D'accord.
0: Comment est-ce que

0: Ce spectacle évolue parce que ça fait des mois que vous tournez. Est-ce que vous êtes, par exemple, vous êtes adapté aux réactions du public, Clémence?
1: C'est très. En fait, les réactions sont très variables, étonnamment. On a vraiment des salles très où tout d'un coup on a l'impression d'avoir fait un spectacle très drôle et d'autres salles où c'est un spectacle très très sérieux avec des grands thèmes
2: dramatique,
1: assez dramatiques ouais. Et ouais, donc c'est assez curieux de on le découvre un peu à chaque fois
2: Et en fait c'est ça qui est aussi étonnant, je trouve, et ça parle encore un peu de ça, c'est-à-dire qu'on est face à un public qui a une réaction, puis des fois c'est déroutant pour nous, puis la question c'est qu'est-ce qu'on fait pour leur répondre, donc on se retrouve aussi dans une relation de satisfaire quelqu'un ou de faire plaisir à quelqu'un. Puis après nous on doit se retrouver les deux en disant attends, mais en fait nous il faut qu'on fasse ce spectacle, puis donc on refait ce travail-là, puis après on se dit vas-y, cette fois on fait ça, ou alors on en a rien à foutre. Enfin voilà, on cherche un peu nous à toujours trouver l'endroit où on est juste, quelque part on a un endroit d'émancipation et quelque part on ne trahit pas évidemment le texte qui a été écrit.
0: Et puis à force de jouer, parce que vous jouez sur scène, hein, comme les Shacks, vous avez pris des instruments que vous ne maîtrisez pas habituellement, donc la batterie et la guitare. Et ben j'imagine qu'à force de jouer, vous commencez à progresser, non? C'est pas ennuyeux ça pour le spectacle?
1: En fait, comme on joue deux dates tous les trois mois, ça va, ça progresse assez lentement.
0: Vous interdisez de répéter.
2: Oui, on a l'interdiction de répéter, c'est vrai. On avait pensé plutôt devoir s'entraîner beaucoup, finalement pas.
1: Oui.
2: Mais et puis ce qu'on a super, c'est qu'on a Timothée
1: Gidet,
2: merci, ouais. Merci Clémence, qui vient chaque fois nous mettre un peu des petits bâtons dans les roues.
1: Oui.
2: Des petits obstacles
0: qui vous compliquent la tâche.
2: Voilà, musicienne.
3: Quel genre d'obstacle?
2: Oui.
4: Ah non, allez-y Thierry.
0: Quel genre d'obstacle? Il débranche la guitare, qu'est-ce qu'il fait?
1: Non, c'est vraiment, on rajoute des consignes de pendant ce morceau, là tu dois essayer d'improviser un petit bout de solo sur. Voilà, tu dois placer un petit solo à ce moment-là, ou alors sur. Cette partie-là, Camille doit se décaler rythmiquement. Moi, je dois tenir la baraque, donc ça fait qu'il y a tout qui part un peu en vrille. Puis après, on doit se retrouver. Enfin, donc on a des contraintes assez techniques qui, du coup, des fois, ce qui est bien, c'est que si on les exécute bien, ça crée un truc étrange qui va bien avec le spectacle. Puis si on les exécute mal et qu'on se plante, ça va très très bien aussi.
4: Florence, j'avais une question. Donc sur scène, vous êtes les deux protagonistes, on est d'accord. Comment est-ce que vous faites advenir ce père un peu tragique? Comment est-ce que vous, c'est du discours rapporté. Comment ça se passe?
1: C'est les deux. Il y a pas mal de moments de. Il y a plusieurs niveaux de narration. Il y a de la narration pure de le père fait ci, fait ça, les filles font ci, font ça. Il y a des moments où on joue.
4: Et ça, c'est une voix off ou bien
2: non, c'est nous.
4: C'est vous?
1: C'est tout au plateau. C'est tout nous deux. Et puis, il y a vraiment des scènes où tout d'un coup, on rentre dans la fiction de ces personnages et on joue des scènes, des fois entre le père et les filles.
0: Est-ce qu'il fonctionne vraiment bien? C'est troublant parce que effectivement, vos prénoms changent constamment, vous les dites souvent, mais à chaque fois, on rentre avec vous dans ces moments de fiction et de sortie. Cette pièce s'appelle donc Clémence et Camille. Elle est écrite par Yann Walter, directeur du Pommier, théâtre centre culturel à Neuchâtel. Et elle est mise en scène par Alain Borec. On va faire un peu plus connaissance avec vous deux, Camille et Clémence, avec ce portrait musical, disons.
5: Et devinez ce que j'ai trouvé, moi.
6: Je ne sais pas, vous.
0: Donc, l'idée du blind test, c'est qu'on va entendre des extraits. Vous allez devoir deviner bien le titre, le chanteur ou la chanteuse, et l'année qui va nous orienter sur une année phare. Oui, c'est très facile.
1: Ok.
0: Voilà. Bon, écoutez, vous êtes musicienne. Hein, vous avez grandi dans un environnement musical, vous avez dit. Donc, voilà, on a fait blind test.
1: Ok.
0: Alors, c'est parti avec ce premier morceau.
1: Madonna,
2: ouais.
1: Le titre, je sais plus. Take me down. Comment elle est là? Life is
2: a story.
3: C'est la Bonita.
4: Non, c'est mais je le connais par cœur, ça m'énerve. Prayer, non.
0: Oui, voilà.
4: Oui.
0: Like a prayer.
4: Like a prayer, merci.
0: Et l'année, bien sûr, vous l'avez tous et toutes.
1: Bien sûr,
2: c'est 1990.
1: Non, je dirais 60-70.
2: Non, parce que moi j'étais née en
0: 1989.
1: Voilà.
0: Ah, voilà. C'est la naissance de
1: Clémence.
0: La naissance de Clémence.
1: Et toi, tu réfléchis.
0: Heureusement, vous avez une sœur pour vous rappeler. Donc Clémence.
1: Heureusement qu'il y en a d'autres.
0: Naissance de Clémence au Val de Travers. Pour parler famille, hein, Camille, vous êtes née 4 ans auparavant. Vous avez d'autres sœurs, Albertine, donc Ernestine et Cécile.
2: Exact.
0: La vie de famille, c'était, parce qu'il faut dire que vos sœurs aussi sont dans le domaine artistique, hein, la vie de famille, c'était les arts avant tout. Camille.
2: Je crois pas, mais c'est juste, je dirais que non, mais c'est juste qu'en fait, bon, nos parents étaient musiciens de profession, donc c'est clair que ça donnait un peu un cadre. Et puis après, on va dire, notre nourriture, c'était manger, boire, et c'est vrai, aller voir des spectacles et des concerts. Mais après, nous, avant tout, c'était jouer avec les copains et copines. Et,
1: on a quand même pas mal joué avec des caméras et écrire des scénarios de films et des trucs un peu comme ça, quoi. Quand
2: ouais.
1: Même. C'est pas.
2: Oui,
1: pas du volley et du foot, quoi.
2: Oui, c'est vrai. Si, j'ai fait la fanfare et l'athlétisme.
1: Pas la fanfare, Camille, la fanfare.
2: Pardon.
1: Moi aussi, j'ai fait la fanfare.
2: Pardon.
0: À quel point est-ce que Camille a donné l'exemple parmi les sœurs?
1: Ah, oula! Non. Ça, c'est le gros sujet parce qu'il y avait quand même une règle un peu.
2: Tacite.
1: Une règle
2: ouais,
1: tacite.
2: Presque pas tacite d'ailleurs, mais ouais.
1: Presque pas tacite qui était qu'il fallait absolument que chacune ait son territoire. Donc, si Camille, par exemple, par rapport à Cécile, Camille a fait plus d'activités extrascolaires artistiques. Mm-hmm. En fait, par exemple, la fanfare ou l'impro, des choses comme ça. Et du coup, ouais. Ça faisait un peu une règle de la suivante. Albertine ne pouvait pas faire ces choses-là.
2: Mm. C'est un peu moi qui ai un peu imposé cette règle.
1: Oui. Ah,
2: moi,
1: j'ai...
2: Ah, bah, voilà. Ça. C'était pas les parents qui se sont occupés.
3: Ça, c'est un prochain là. Spectacle.
2: Ouais.
0: Ça sort dans la suite, ouais. On a la suite du spectacle.
1: Mais moi, j'ai pas du tout respecté cette règle. Donc, ouais, ça crée pas mal de conflits. Donc, j'ai fait tout pareil.
0: Allez, deuxième chanson, on change tout à fait d'année.
1: Alors, francophone. Ah ouais, ça c'est Diams. Oh, la boulette.
0: Mais oui, la boulette, Diams. Ça vous parle, c'est une histoire.
1: Mais j'ai une amie qui adore, et j'ai découvert avec elle, donc ça, voilà. Mais ouais.
0: Et cette chanson est sortie en 2006. En 2006, eh bien, on est dans votre formation, Camille, à la Manufacture.
2: Exactement.
0: Voilà, formation d'actrice à la Haute École des Arts de la Scène, la Manufacture, après un certificat de violon.
2: Oui.
0: C'est cela. Vos souvenirs de cette période.
2: De la Manufacture.
0: Manufacture.
2: Eh ben, ouais, c'était un moment très bon. Il y avait forcément beaucoup de souffrance, donc puis on en parle toujours. Non, mais je veux dire, c'était difficile.
0: Je m'attendais pas à ce mot après.
2: Ah, pardon. Parce qu'en fait, c'est un moment où il y a tout qui est réinterrogé. Faut se comprendre, faut déconstruire, faut construire. Il y a un truc très intense. Donc je me rappelle que c'était comme de la difficulté. Puis en même temps, il y avait des rencontres énormes qui ont forgé, enfin qui ont fait que je suis la personne que je suis aujourd'hui et que je suis l'artiste que je suis aujourd'hui. Mm-hmm. Ça a eu un impact fondamental. Et ce qui est amusant, c'est que finalement, c'est presque plus les gens avec qui j'étais à l'école, mes camarades de classe, qui sont comme, enfin avec voilà, qui m'ont fait devenir la personne que je suis, mm-hmm. qui ont découvert tout, qui m'ont aidé à découvrir la personne que je suis.
0: Parmi lesquels, Marion Duval.
2: Exact.
0: Alain Borec.
2: Alain Borec,
0: non, voilà, je voulais pas non plus vous mettre mal à l'aise.
3: Et moi, je connais pas tous les diplômés de chaque section de la Manufacture depuis ces 20 dernières années.
2: Ludovic Chazot, non, mais Aline Papin, non, mais parce qu'en fait, c'est des gens avec qui j'ai travaillé qui m'ont vraiment fait. Mais c'est juste que forcément, là, il n'y a pas tout qui se remet.
0: Bien sûr. La Manufacture, vous irez aussi, Clémence, mais avant, il y aura autre chose. Regardez, je donne un indice énorme.
1: Coldplay.
0: Oui.
1: Ouais. Vive à la vida.
0: Bravo.
1: Mais alors pourquoi? Parce que moi, c'est lié à la Manufacture, cette chanson pour moi. Du coup.
0: Ah oui. Ouais. 2008, donc. 2008, vous vous inscrivez à l'université de Neuchâtel en anthropologie et histoire. Et ensuite, vous irez au Conservatoire de théâtre de Genève et puis à la Manufacture. Pourquoi ces études d'abord en anthropologie et histoire? C'est l'histoire de la fameuse règle.
1: Oui, il y a un peu de ça, ouais. Je me suis dit, allez, j'essaie de faire un autre bout de chemin. Et puis après, j'ai commencé l'Uni, c'était super. Mais j'ai fait beaucoup de théâtre à l'Uni. Puis là, je me suis dit, non, quand même. J'ai fini mon bachelor et je suis partie. Voilà.
0: Donc, et l'importance quand même d'avoir fait cette formation universitaire, selon vous, avant de devenir artiste, vous la mesurez aujourd'hui?
1: Ben moi, j'ai adoré vraiment l'anthropologie. Et je trouvais que c'était vraiment des clés, enfin je sais toujours d'ailleurs, je trouve que c'est vraiment des clés de compréhension, d'interaction entre les gens, des groupes, des fonctionnements. Et puis je trouve que c'est très très utile en fait pour construire des scènes, écrire des scènes, comprendre un travail, ouais. Tout ce qui est dramaturgie, en fait, je trouve qu'on n'est pas très loin de l'anthropologie ou de la sociologie, quoi, en fait. Mmh. On essaie de comprendre un texte.
0: On avance.
1: Alors, c'est quoi, David Guetta ou l'autre, un des deux?
0: Je sais plus. On est sur la version originale, là. Parce qu'effectivement, ça a été repris avec Guetta.
1: Bob Black. Sinclair? Non, merde, c'est pas ça. Je sais jamais, je connais la chanson, mais pas le...
6: Black.
1: Ah, les Black Eyed Peas, bien sûr.
0: Oui. Ah, regarde, je suis contente que Clémence soit ici aujourd'hui, car c'est la seule qui participe.
6: Avec moi, mais qui les réponses sous les yeux, donc forcément, c'est plus facile.
0: Effectivement, I Got a Feeling, Black Eyed Peas 2009, c'est donc cette année où vous recevez le prix Young Talent, Camille.
2: Ah oui.
0: En 2009.
2: Yeah. Mais get out.
0: Oh. Et comme vos sœurs ne sont jamais loin, Clémence le recevra également. En 2016, et puis le prix de l'espoir culturel du Val de Travers la même année. À quoi ça sert les prix concrètement, Camille?
2: Ben alors celui-là, malheureusement, j'espère que Corinna... Non mais ça pas grand-chose, celui-là. Moi, il s'est pas passé grand-chose avec ce prix-là, à part que j'étais contente et que j'avais l'impression que quelque chose se passerait, mais bon.
0: Mais ça parle quand même de reconnaissance.
2: Ah oui, pardon. Ben oui, ben.
6: Je ne vous souffle pas vos réponses.
2: Oui, c'est la reconnaissance
1: d'un long travail.
6: Quand même, ouais.
2: Ouais, mais ça, c'était un truc de cinéma. On n'avait pas fait de cinéma. Je trouve que celui-là, il est un peu bizarre. Il est un peu hybride, celui-là. Mm-hmm. En fait, on n'a pas une carrière de cinéma avant ça. On fait un court-métrage, tu gagnes un prix. Puis en fait, il est censé comme t'ouvrir les portes, en fait, celui-là. J'ai l'impression qu'il se... Il racontait ça.
1: Bon, moi, il m'a ouvert un ou deux mandats quand même.
2: Ouais.
1: C'était comme, du coup, c'était assez chouette, quoi. Okay. Après, comme c'est en Suisse alémanique, ben, en fait, j'ai eu un mandat, un petit rôle bilingue avec trois répliques en allemand, mais disons que ça amène pas beaucoup d'options, quoi, parce que oui. On n'étant pas bilingue, voilà, quoi.
2: Ouais.
0: Est-ce qu'on arrive à échapper à la compétition entre sœurs quand on est à ce point sur le même domaine, quand on est entouré de sœurs très douées, précédées, voire de sœurs très douées? Est-ce qu'on échappe à la compétition? Comment on fait?
2: En tout cas, on y est confronté très régulièrement. Et puis nous, comme on a cet avantage, cet atout d'être assez solidaire, ben on en parle beaucoup. Donc on peut un peu déconstruire ça comme on peut, mais j'ai l'impression qu'on subit quand même cette chose-là. On y est confronté, quoi, non?
1: Oui, bien sûr. Ouais, ouais. ça vient plus de l'extérieur, mais c'est du coup ça nous traverse forcément et ça nous touche forcément. Donc ça demande de l'énergie pour ne pas en souffrir, quoi.
2: Mais ce qui est trop beau, c'est que contrairement à, par exemple, dans la création de cette pièce de théâtre, on vit des choses comme on vit sur un plateau avec des comédiennes, c'est-à-dire qu'on est là, puis on se dit, oh là là, elle fait son truc trop bien, je suis peut-être nulle à chier, je sais pas quoi. Et puis en fait, nous, on a pu tout le temps comme débriefer ensemble de ces moments-là, et puis on a pu tout le temps en fait déconstruire ces scènes-là que normalement j'ai l'impression que c'est des parcours qu'on vit tout le temps dans un autre spectacle, puis qu'on peut pas en fait, enfin qu'on vit en solitaire. Puis qu'on se dit, cette concurrence elle existe, tu vas faire mon deuil, ou je dois dealer avec toute seule. Enfin voilà, là on avait l'avantage de pouvoir nommer ces choses et ça nous rendait comme plus solide ou plus fort.
0: Les évacuer aussi.
2: Ouais.
1: Je me demande ce que c'est, ouais.
0: Oui, je me demande si Camille va reconnaître. Vous avez le
2: c'est
0: devoir.
2: C'est Clémence, ah, oui.
1: Mais quelle connasse.
0: Donc là, c'est Clémence qui a parlé.
2: Là, maintenant, tout le monde reconnaît Clémence.
0: Mais oui, c'est vous, Clémence, qui chantez. C'est dans cet album Chanson de 4 heures du matin que vous avez sorti en 2024 avec cette chanson Et recommencer. Cet album qui est né pendant le confinement et pendant, disons, vos longues insomnies. Pourquoi est-il arrivé si tard, si j'ose dire, cet album?
1: Ben, je pense que, comme on vient d'une famille de musiciens avec des parents musiciens classiques, je pense que l'idée de faire de la musique pas classique et un peu bricolée comme ça, parce que c'est enfin bricolé dans le sens de c'est vraiment j'ai fait avec mon ordinateur et puis un micro et puis voilà, enfin c'est et j'aime bien ce côté un peu DIY mais c'était pas tout à fait le registre familial donc je pense qu'il fallait aussi un peu assumer pleinement ces objets avant de d'oser les sortir plus loin quoi.
0: Et là vous avez demandé l'avis de vos sœurs avant de le sortir? Comment ça se passe?
1: Pas toutes, ça dépend. Je pense que, ouais, pas toutes, ça dépend. Il y a certaines ont découvert un peu après, certaines plus en amont. Enfin, ça dépendait un peu des étapes où j'en étais et de, ouais, quel type de retour j'avais besoin, en fait. Ouais.
0: Et donc, vous vous appelez Clé en tant que chanteuse sur cet album.
1: Oui, tout à fait.
0: C'était nécessaire d'avoir un pseudo pour ne plus être Clémence Mermet.
1: Je pense que j'avais envie de séparer ce projet de Clémence Mermet, la comédienne, ouais, metteur en scène.
0: Clémence et Camille, c'est en tout cas le titre de cette pièce de Yann Walter, mise en scène par Alain Borec, qu'on peut voir du 28 au 30 mai au théâtre 221 à Lausanne. Vous restez avec nous, Clémence et Camille Mermet. On va évidemment continuer à parler théâtre, mais aussi musique avec vous. Mais d'abord, on va aller voir ce qui se passe encore dans le vaste monde de la culture.
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0: En 2027, la Chaux-de-Fonds sera la première capitale culturelle suisse. Les grands axes du programme viennent d'être dévoilés. Vous y étiez, Thierry Sartoretti?
3: Oui, avec un budget global de 18 millions, il y aura 12 temps forts, comme les mois de l'année bien sûr, ou peut-être les heures du cadran d'une montre. On est à la Chaux-de-Fonds. Ça débute dès le prochain réveillon avec une grande fête aux anciens abattoirs rénovés pour l'occasion. À noter l'exposition des trésors horlogers de la Fondation Sando, de la danse collective sur piste d'aérodrome, une plage des six pompes XXL, un festival, on a dit le mot avant, Do It Yourself, patronné par Louis Jucker, la Schubertiade les 11 et 12 septembre, ça c'est un programme SSR, en tout plus de 3 événements spéciaux dévoilés.
0: 300 même.
3: 300,
0: parce
3: oui.
0: 3, ça ferait...
3: J'ai dit 3 oh, 300 événements spéciaux dévoilés en détail le 22 septembre prochain. À la manœuvre, un duo de direction, Olivier Schintz, direction générale, Laurence Pérez, ligne artistique. On doit à cette dernière spécialiste des arts de la scène, le succès de la sélection suisse au Festival d'Avignon. Je lui ai demandé quel était le plus grand défi d'une telle manifestation, laquelle se crée pour la toute première fois en Suisse.
8: À la fois mettre en lumière une ville dans ce qu'elle a de plus remarquable, de plus foisonnant en matière culturelle, et aussi de la mettre en écho avec le reste de la culture suisse, avec son identité, avec ses diversités. Et puis encore un petit peu dézoomé, c'est-à-dire que c'est une capitale culturelle suisse. Et évidemment, la Suisse n'est pas seule au monde. Donc c'est aussi de mettre les grandes thématiques qui sont soulevées en fait par les acteurs et actrices suisses et chaudfonniers, chaudfonnières, en résonance aussi avec d'autres artistes internationaux. Donc c'est vraiment aller et venir entre ces trois niveaux qui est important et qui est passionnant.
0: C'était donc Laurence Pérez, directrice artistique de la Chaux-de-Fonds, capitale culturelle suisse, interrogée par vous, Thierry Sartoretti. Je crois, Camille, que vous participez à cet événement
2: oui.
0: De la Chaux-de-Fonds, première capitale culturelle suisse.
2: Oui, de plusieurs manières d'ailleurs, mais j'aurai un projet, moi, qui va être présenté en septembre, je pense. C'est ça, je crois qu'il n'est pas encore présenté, ou bien ?
3: Il n'est pas encore présenté.
2: Il n'est pas encore présenté, alors je crois que je n'ai pas le droit d'en parler.
0: Voilà.
2: En tout cas, à la presse, on m'a dit. Mais j'ai un projet, ouais. Ouais.
0: Suspense, on saura tout ça en septembre, donc. Vous connaissez Winston Churchill, chef de guerre, évidemment, premier ministre britannique, écrivain aussi, il a quand même reçu le prix Nobel de littérature. Mais connaissez-vous Winston Churchill, peintre? Eh bien, il a pourtant pratiqué cet art durant un demi-siècle. Tout commence en 1915, au lendemain du désastre des Dardanelles. Il est contraint de démissionner du gouvernement, il se retrouve sans travail, un peu déprimé. Alors la peinture devient son hobby thérapeutique. Et compte tenu du contexte, on imagine des toiles sombres, engagées. En fait, c'est tout l'inverse. Ce sont des paysages, avant tout, qu'il peint, colorés, joyeux, légers, comme pour justement continuer de percevoir la beauté dans le chaos du monde, peut-être. Une exception, tout de même, sa toile The Beach at Walmer de 1938, où des baigneurs profitent des joies balnéaires sans voir un canon tourner vers l'horizon. Churchill a peint jusqu'à sa mort en 1965, et la Wallace Collection à Londres expose en ce moment une cinquantaine de ses œuvres. Ça se passe jusqu'au 29 novembre.
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0: La culture, on continue évidemment d'en parler, on va s'interroger.
9: J'ai juste une petite question à vous poser.
10: Oui. Une question très importante.
0: Oui, Florence Grivel, vous avez une question et votre question est la suivante.
4: À quoi sert la technologie dans le travail artistique de Luc Matenberger, que l'on découvre en ce moment au Château de Gruyère? Et c'est son directeur Philippe Dos Santos qui nous répond.
9: Elle sert avant tout à nous parler de notre rapport au monde, de nos fantasmes, de nos espérances aussi, et du rapport que nous entretenons à la fois avec elle, avec nous-mêmes, mais aussi avec les autres.
0: Et alors, qu'est-ce que ça donne comme œuvre, cet attrait pour la technologie?
4: Alors, des œuvres à la fois cliniques, ludiques, familières ou étranges, poétiques et menaçante. L'artiste suisse explore avec beaucoup d'intelligence la relation fusionnelle qui oscille toujours entre fascination et aliénation qui unit l'humain à la machine et aux technologies contemporaines. Alors je vous propose d'entrer dans la toute première salle. Là, on se trouve intégré à une installation gigantesque, lunaire, glaçante. Tout cela nous happe et c'est Philippe Dos Santos qui nous guide.
9: On est sur une plateforme en caillebotis, on marche dessus sur ce métal, cette grille carrée, et puis il y a un ponton. Et au bout du ponton, il y a un coussin qui nous invite à nous installer, et face à ça, il y a une grande lumière blanche, une grande boule de lumière qui nous plonge dans une espèce de blanc arctique. D'ailleurs, au sol, il y a une tonne de sel qui nous entoure. On plane un peu au-dessus de cet espace, un peu entre deux.
4: Et en même temps, il y a du son, il y a un drôle de son.
9: Oui, c'est le son qui est produit par le ventilateur qui gonfle justement cette boule lumineuse. À la base, c'est une lampe de chantier qu'on utilise sur les autoroutes la nuit, par exemple, pour éclairer. Et là, en fait, ça installe ce son, ce souffle, nous installe en fait dans un état un peu autre déjà. C'est un bourdonnement comme ça, très léger, continu, qui fait qu'on n'est pas dehors, on n'est pas dans notre quotidien, on est vraiment dans un monde autre.
0: L'artiste donc Luc Matenberger qui investit le château de Gruyère avec ses œuvres qui intègrent la technologie de pointe.
4: Et pas seulement la technologie, tout ce qui a trait aussi aux neurosciences cognitives. L'artiste démontre comment nos processus de décision, notre mémoire ou notre attention sont piratés ou orientés par nos environnements techniques. Alors je vous invite cette fois-ci à vous arrêter devant cette vitrine où des armures anciennes sont présentées et à côté de l'une d'elles, vous avez ce gros ballon plastique de physiothérapie couleur argent en forme de cacahuète géante et il se fait rudoyer par un vérin mécanique qui toutes les 3 minutes le presse si fort qu'il le contraint à changer de forme et on éprouve de la pitié pour ce pauvre ballon. Explication de ce phénomène par Philippe Dos Santos.
9: Le peanut ball, c'est une pièce qui évoque les biais cognitifs que nous avons tous. Dans les années 60, il y a eu des études qui ont été menées aux États-Unis par des chercheurs qui avaient créé un dessin animé dans lequel un triangle, un rond et un sort de rectangle évoluaient sur l'écran, se touchaient, parfois il y avait des interférences. Ils ont demandé au public, qu'est-ce que vous voyez sur l'écran? La plupart des gens voyaient un méchant triangle attaquer un gentil rond qui allait s'abriter dans le rectangle. Et ça démontrait de manière très claire que nous avons des biais cognitifs, nous avons des biais d'attribution, puisqu'on attribue des sentiments, des sensations à des objets inertes qui donc n'ont aucun sentiment.
0: Une exposition donc de Luc Matenberger au Château de Gruyère, un art qui exprime entre autres cette technologie de pointe qui dirige nos vies. Il y a un contraste assez fort avec cet édifice oui. Du Moyen-Âge.
4: Et c'est tout l'intérêt de ces expositions d'art contemporain que propose Philippe Dos Santos au sein de ces vieilles et nobles pierres. On l'écoute.
9: Pour nous, à l'époque actuelle, on entretient des relations qui sont très ambiguës. À la fois, elles nous aident énormément et à la fois, elles nous contrôlent de plus en plus et elles nous imposent de plus en plus. Donc je pense que c'était le moment d'évoquer cette problématique au sein du château de Gruyère. Et puis l'autre chose que je trouvais très intéressante, c'était à nouveau de travailler par contraste avec le lieu. On est dans un lieu à la fois historique et les pièces contrastent tellement et en même temps se marient tellement bien au lieu que ça ne pouvait être qu'une sorte de clash heureux.
0: C'était donc le directeur du château de Gruyère, Philippe Dos Santos, à propos de cette exposition de Luc Matenberger. C'est à voir jusqu'au 7 juin. Merci.
4: Avec plaisir. Allez-y, il reste peu de temps.
0: Camille Mermet, vous avez un projet artistique qui a été lauréat du Pourcent culturel pour améliorer la vie de quartier au Clos de Serrières à Neuchâtel. Vous allez installer des boîtes aux lettres violettes.
2: Oui.
0: À la future place Monique Laderhard.
2: Oui, c'est ça. Il y aura l'inauguration de cette place qui va donc porter le nom d'une autrice qui a vécu pas loin de ce quartier, Monique Laderhard. Et puis pour l'inauguration, je vais mettre des boîtes aux lettres avec des cartes postales affranchies et j'invite les gens à s'écrire des cartes postales, principalement. Et puis au sol, il y aura des textes écrits. Mais voilà, c'est plutôt pour inciter les gens à écrire,
0: à se remettre. Oui, il y a des extraits de poèmes au sol, c'est
2: voilà,
0: ça?
2: Voilà, exact. Mm-hmm.
0: Et tout ça, on pourra le voir le 6 juin.
2: Exact.
0: L'inauguration, ouais. Pardon. Vous avez aussi un vernissage d'une exposition à Armotier, ça c'est le 20 juin.
2: Exact.
0: Bah, allez-y, dites-nous, tant que vous êtes là. Alors, vous avez le micro.
2: Alors, le 20 juin, il y a un festival d'art en plein air qui s'appelle Art Motier, qui a lieu tous les 2, 3, 4, je crois qu'ils choisissent un peu les années qu'ils veulent.
4: Absolument. Là, ça faisait un petit moment qu'on attendait Art Motier.
2: Et puis, du coup, moi, je fais partie des artistes qui vont exposer cette année. Donc, c'est la première fois que je ferai une œuvre comme plastique, on va dire. Et ce sera quand même un travail de son, parce que je fais toujours le travail d'écriture et de son. Et voilà, il y aura une installation, on va dire, sonore sur le parcours qui va s'accoupler avec toutes les autres œuvres de Art Motier.
0: Quant à vous, Clémence, on a parlé tout à l'heure de ce premier album que vous aviez du mal à oser sortir, mais là il y a un deuxième qui est en préparation, si j'ai bien compris, qui sera verni.
1: Un peu plus, plutôt peut-être plus un EP, on pourrait dire. Si j'utilise le bon, mais enfin, en gros, ce sera un peu moins de morceaux qu'un album. Il y en aura 4, sauf erreur, qui vont sortir en mars 2027 pendant une carte blanche que je vais faire au pommier. Donc ça veut dire que j'ai un peu le théâtre du pommier. Enfin, le pommier, on ne doit pas dire le théâtre du pommier, mais j'ai le pommier à disposition pendant une semaine et je peux un peu programmer ce que je veux. Donc je vais programmer des spectacles que j'ai créés et entre autres, justement, faire un concert de clés. Et cette fois, donc, il y aura ces nouveaux morceaux et on va aussi reprendre les anciens, mais avec une chorale cette fois. Mmh. Du coup, c'était un peu ça le petit fantasme depuis un moment, de vraiment faire ces chansons, mais avec un chœur.
0: Ça veut dire que ça y est, c'est complètement assumé. Votre musique a été aussi validée par toute la famille Mermé.
1: Je l'aurais pas demandé, mais je pense.
2: Oui.
1: Oui, voilà. Oui. Absolument.
0: Allez, on continue à parler de musique, justement.
10: Qu'est-ce que c'est que ce truc-là ?
11: Je connais pas, qu'est-ce que c'est ?
12: Oh, mais qu'est-ce que c'est ?
13: Qu'est-ce que je vois là ?
14: Mais ça, qu'est-ce que c'est ? Je vais vous expliquer.
0: Mais qu'est-ce que c'est ? En tout cas, ça s'appelle 200 motels. C'est le titre d'une fresque musico-théâtrale de Frank Zappa qui sera jouée du 18 au 28 juin au bâtiment des Forces Motrices à Genève, programmée par le Grand Théâtre. Et c'est l'occasion de se rappeler avec vous, Angelo, qui était Frank Zappa.
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6: Que venons-nous d'entendre donc, Angelo?
7: Voilà, c'est un bon d'annonce. C'est des extraits de 200 Motels, donc 200 motels, un projet totalement fou du musicien exceptionnel, il faut le dire, qui était Frank Zappa. Donc 200 Motels, c'est au départ un film expérimental réalisé et scénarisé par Tony Palmer et Frank Zappa, qui est sorti en 1971 et qui met en vedette le groupe The Mothers of Invention. Vous avez, il y avait d'autres artistes invités qui tentent de dépeindre la folie de la vie en tournée de ces musiciens de rock. 200 Motels à l'époque est entièrement réalisé en vidéo avec 4 vidéos. C'est une première. Ça devient un véritable laboratoire avec des ralentis, des surimpressions, des distorsions. Parce que Zappa a toujours été à l'avant-garde de nouveaux médiums, de nouvelles techniques, de nouveaux supports. C'est donc la version scénique de ce film qu'on pourra voir sur la scène du Grand Théâtre ces prochains, enfin, en mois de juin.
6: Mmh. Alors rappelez-nous, qui était Frank Zappa?
7: C'est un nom qu'on entend revenir dans presque tous les milieux musicaux. C'est assez étonnant. C'était un compositeur inclassable. Il est né en 1940 aux États-Unis à Baltimore. Un guitariste virtuose, un auteur totalement irrévérencieux, provocateur, un autodidacte. Il le revendique vraiment haut et fort. Bref, Zappa, c'était un touche-à-tout de génie qui est décédé le 4 décembre 1993 à l'âge de 52 ans. Mais il faut dire ce qui est. Zappa se définissait a priori plutôt contre les choses, en général, a priori, quoi. Et paradoxalement, il a été le creuset, donc le rassembleur, enfin, vraiment le creuset au fond duquel tous les styles de musique ont pu fusionner. C'est vraiment un ovni dans le monde musical. Alors, quelques mots sur sa famille, issue de l'immigration italienne, notamment sicilienne, qui s'installe en Californie, aux confins du désert de Morave. Et c'est dans ce no man's land désertique que Zappa commence à se forger son univers et attise sa curiosité sans fin pour l'expérimentation musicale, qui l'emmènera très loin, pour preuve cet extrait de The Yellow Shark qu'il a écrit pour l'ensemble moderne, un ensemble de musique contemporaine allemand.

Donc voilà, Yellow Shark, écrit pour cet ensemble instrumental. Zappa, pour comprendre un peu qui est le personnage, raconte cette anecdote dans une de ses biographies, c'est une de mes préférées. Durant son adolescence, sans un sou, Zappa traque les raretés chez les disquaires. Donc, il tombe sur un article qui décrit un 33 tours qui s'intitule « Ionisation ». Et le journaliste précisait que ce disque ne faisait entendre que des percussions dissonantes et abominables, la plus mauvaise musique du monde. Et Zappa se dit immédiatement « ça, c'est un truc pour moi ». Donc, après un an de recherche, il tombe par hasard sur ce disque, à la pochette en noir et blanc, avec la photo d'un type aux cheveux gris et frisés qui avait l'air d'un savant fou. Et Zappa se dit « que c'est cool qu'un savant fou ait pu sortir un disque ». Il le prend, négocie le prix avec le vendeur, $3.75, et c'était Ionisation d'Edgar Varèse. En rentrant chez lui, il met Ionisation dans le salon, sur le pick-up familial, et là, ben, il y avait des sirènes, des caisses claires, des grosses caisses, des rugissements de lion. Donc sa mère est totalement traumatisée, lui interdit d'écouter ça dans le salon, donc il prend le pick-up dans sa chambre. Mais lui, il est complètement fasciné, au point que pour son 15e anniversaire, il demande comme cadeau de pouvoir passer un appel longue distance et il appelle Edgar Varèse. Quand il est au bout du fil, bah, il n'est capable que de lui dire « Ouah, mais vous savez, j'adore ce que vous faites !» Et Varèse, bah, lui, il lui dit, il est super sympa avec lui, il lui dit qu'il travaille sur une nouvelle pièce qui s'appelle « Désert ». Et là, Zappa dit « J'en ai frissonné de joie ». Quand vous avez 15 ans, que vous vivez dans un désert, celui de Morave à Lancaster, Californie, et que vous découvrez que le plus grand compositeur du monde, qui par ailleurs ressemble à Savant Fou, travaille dans son laboratoire à Greenwich Village à une chanson qui parle de votre ville, il y a de quoi s'enflammer.

0: Daddy, Daddy, Mothers of Inventions. C'est signé Frank Zappa. C'est tiré donc de ses 200 Motels, musique que l'on pourra entendre du 18 au 28 juin au bâtiment des Forces Motrices à Genève. Et c'est programmé par le Grand Théâtre. Merci Angelo, vous nous avez donné envie d'écouter ou de réécouter Frank Zappa et puis d'aller voir évidemment
1: tant
0: ce spectacle. Avec nous Clémence et Camille Mermet, les Shags, on en parlait tout à l'heure, qui sont au cœur de votre pièce. Clémence et Camille était adulé par Frank Zappa. Vous, au bout d'un moment, est-ce que vous avez appris à aimer la musique de ces Shags pour cette pièce?
2: Oh, même avant de... je trouve pas ça difficile d'aimer ça. Ouais.
0: C'est assez dissonant, disons.
2: Oui, c'est vrai.
0: Mais on entend qu'elles ne savent pas, mais qu'elles ne maîtrisent pas leurs instruments.
2: Oui, mais du coup, elles font quelque chose qu'on ne peut pas faire. Enfin, en tout cas, nous, d'autant plus, quoi. Elles font quelque chose qu'on ne peut pas faire. Donc, c'est assez fascinant, je trouve.
1: Oui. Bah, c'était presque même un peu frustrant de ne pas arriver
2: à ce niveau.
1: Part, on n'a pas réussi à atteindre leur niveau. Ouais.
0: Qu'est-ce qu'elle a changé dans votre relation de sœur, cette pièce? Question facile quand on est l'une face à l'autre.
1: Moi, j'ai l'impression que quand même, on avait attendu assez longtemps avant de se permettre de faire un gros projet ensemble, comme pour préserver notre relation de sœur. Du coup, moi, j'ai l'impression que ça a quand même un peu confirmé qu'en fait... ça s'est très bien passé et que du coup c'était une chose qu'on pouvait faire, quoi. Que ça, je trouve, c'est vraiment plutôt joyeux, quoi.
2: Ouais. Mais moi, je trouve même que ça nous a beaucoup rapprochés. Pour moi, c'est vraiment ça, nous a beaucoup rapprochés. Je sais pas, moi, ça m'a acquis une énorme confiance dans notre relation.
0: Et
2: voilà, Clément, si jamais tu savais pas.
0: Voilà, une belle confidence en fin d'émission, c'est superbe. comme toujours, on demande à nos invités de venir avec des coups de cœur et vous en avez choisi.
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0: Alors, s'il ne fallait en citer qu'un de coup de cœur, peut-être qu'on citerait le vôtre, Clémence. C'est du théâtre, ça s'appelle La Chambre. Pourquoi le citer? Parce que il est signé ce projet Albertine Mermet.
1: Donc, oui.
0: Et il est mis en musique par Ernestine Mermet.
1: Oui.
0: Donc, voilà la famille Mermet.
1: Pour être sûr qu'on se rappelle bien du nom de famille.
0: Une installation spectacle immersive et intimiste. En deux mots, qu'est-ce que c'est que cette chambre? Je crois qu'elle évoque la chambre de sa grand-mère, c'est ça?
1: Oui.
0: Qui ne s'appelait pas Mermet, c'est pour ça qu'on...
1: Non, c'est vrai. Elle s'appelait Morissette.
2: Mermet.
1: Elle s'est de Bernardi, ouais, son nom de jeune
2: non,
1: fille.
2: Non, gros, mais... parce que je ne sais pas si elle...
1: D'abord, ouais. Bon.
0: Vous réglez la sorte amie, je pense.
1: Mais oui, en fait, ça part de notre grand-mère paternelle. Et ça parle beaucoup d'épigénétique, donc de comment des choses peuvent se transmettre de génération en génération. Elle parle beaucoup de fragilité aussi, de doute, d'asthme, de rapport à l'espace, à l'accumulation aux objets. Enfin, en fait, ça va dans tous les sens, mais c'est vraiment un bijou, quoi. Moi, ça m'a bouleversée.
0: Camille, vous confirmez?
2: Je confirme, oui.
0: Et donc, vous avez envie de créer un spectacle prochain, enfin, un spectacle Mermet, donc avec Albertine, Ernestine et vous autres, Camille et Clémence.
1: Bien sûr.
0: C'est ton projet, pourquoi pas?
2: C'est pas encore un projet, mais y a des échanges là autour. Un jour, quelque chose va naître de tout ça, peut-être.
1: Oui.
2: Je prends pas d'engagement.
0: Merci à toutes les deux. En tout cas, on passe au coup de cœur de notre programmateur musical, Bastien Arnold. Lui, il a choisi l'ex-moitié du duo Baron-Baronne de Fribourg, Faustine Pochon, qui se produit en solo sous le nom de Faust. Voici Paresseuse. La paresse.

0: paresseuse, c'est signé de la fribourgeoise Faust. C'était le coup de cœur de notre programmateur musicien Bastien Arnold. Et justement, à propos de coup de cœur, je précise que la pièce dont on a parlé juste avant, La Chambre d'Albertine Mermet, on peut la voir à partir du 29 mai à l'ABC à la Chaux-de-Fonds.
1: Vertigo.

0: 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Laurent Blanchard.
1: Israël étend ses opérations terrestres avec de nouvelles frappes hier soir dans le sud du Liban. 31 personnes ont été tuées selon le ministère libanais de la Santé, parmi elles au moins 4 enfants et 3 femmes. L'armée israélienne avait appelé hier un petit peu plus tôt à l'évacuation d'une quarantaine de villages dans la région, malgré le cessez-le-feu et disant cibler les troupes du Hezbollah. Israël qui annonce avoir visé le nouveau chef de la branche armée du Hamas dans la bande de Gaza. Difficile pour l'heure d'affirmer s'il a été tué. Il avait en tout cas été nommé il y a environ une semaine après une frappe qui avait visé son prédécesseur. Donald Trump va bien, enfin tout du moins, son dernier examen médical semestriel hier. Il s'est bien passé, c'est ce qu'affirme le président américain sur son réseau social hier soir. La Maison-Blanche n'a pas encore publié le compte-rendu détaillé, c'est l'exécutif qui décide des informations qui doivent être divulguées. Donald Trump attendu au sommet du G7 qui se tient à Évian mi-juin avec une manifestation internationale d'opposition qui, elle, se tiendra à Genève le 14. Hier, le collectif Nos G7 a durci le ton. Il poursuit le canton de Genève en justice, n'ayant pas obtenu de décision formelle quant au tracé de la manifestation. Le collectif parle d'un déni de justice. Le canton veut restreindre les manifestations à la rive droite et interdira l'accès aux manifestants au pont du Mont-Blanc. Roger Nordman a pris place dans son siège de conseiller d'État. Hier matin, les députés du Grand Conseil vaudois ont validé à l'unanimité l'élection du socialiste fin mars. L'ex-conseiller national succède à sa camarade socialiste Rebecca Ruiz, qui avait annoncé sa démission en novembre. À la tête du département de la Santé et de l'Action sociale, il devra relever le défi du plan d'économie de 100 millions au CHUV et aussi la question de l'aide sociale, alors que les subsides maladie atteignent le milliard de francs. Le parquet de Paris ouvre une enquête sur une éventuelle ingérence israélienne lors des élections municipales françaises en mars. Une campagne de désinformation, possiblement menée par une entreprise en Israël, visait plusieurs candidats du parti de la gauche radicale, la France Insoumise, des candidats à Marseille, Toulouse ou encore Roubaix. La Suisse a battu la Finlande, non sans difficulté, hier soir 4-2 au mondial de hockey sur glace. Les hommes de Yann Cadieux joueront la Suède en quart de finale, donc jeudi soir, c'est à suivre sur RTS2. Le Canada affronte, lui, les États-Unis en fin d'après-midi, également jeudi. En basket, Fribourg Olympique a remporté hier son 23e titre de champion national. Victoire contre les Lions de Genève, les tenants du titre, 86-66. Et puis il n'y aura pas 5 Suisses au deuxième tour de Roland-Garros. Simona Walter s'est inclinée hier dès son entrée en lice devant la Tchèque Kateřina Siannikova en 2-7. Ensoleillé et très chaud, c'est le temps qui vous attend pour cette journée de mercredi. Des cumulus l'après-midi suivis localement d'averses essentiellement en montagne. Les températures entre 15 et 30 degrés en pleine.
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4: Et ce matin, on va commencer par une prouesse médicale et logistique. Anne Becher, bonjour.
5: Bonjour, Lucia. En matière de greffe du rein, oui, c'est une première entre la France et la Suisse. 4 donneurs et 4 receveurs ont été opérés de manière coordonnée.
4: Ensuite, avec vous, Ardite Chabani, bonjour.
6: Bonjour, Lucia.
4: Avec vous, on va découvrir des inventions inspirées directement de la nature.
6: Oui, avec une exposition qui montre que derrière beaucoup d'objets et de technologies humaines, il y a parfois un animal, une plante ou même un minéral.
4: Et pour terminer, je me tourne vers vous, Manon Germain, bonjour.
7: Bonjour Lucia.
4: Avec vous, on va s'intéresser à la croissance galopante de notre fringale de données et à toute la consommation d'électricité qui va avec.
7: Oui, une consommation de plusieurs centaines de terawattheures au niveau mondial. On va parler des data centers, de leur fonctionnement et de leur impact sur l'environnement.
4: Voilà pour le programme. Bonjour et bienvenue à vous.
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4: C'est une histoire assez formidable de greffe qui fait l'actu de ce matin avec vous, Anne Becher. C'est une première en France et en Suisse. 4 paires de donneurs et receveurs ont été opérés de manière coordonnée dans le cadre d'un don croisé de reins avec donneurs vivants.
8: Oui, pour bien comprendre l'enjeu de tout cela, il faut d'abord remettre les choses à plat. Tout d'abord, il faut souligner qu'il s'agit de greffons de donneurs vivants, ce qui est globalement plus positif qu'avec un greffon provenant d'une personne décédée. On va y revenir. Ensuite, vous savez que si, par exemple, j'avais envie de donner l'un de mes reins à ma nièce qui en aurait besoin, ben ça ne marcherait pas forcément. Pourquoi ? Pour des questions d'incompatibilité. Incompatibilité pour des questions de groupe sanguin ou sur le plan immunologique.
4: Jusque-là, je vous suis.
8: Donc, que faire pour augmenter les chances de trouver un rein qui soit compatible pour ma nièce, puisqu'avec le mien ça marche pas, eh bien il faut qu'elle et moi soyons inscrits dans un catalogue. Mais alors un catalogue énorme, où il y aurait d'autres tandems donneurs-receveurs, comme moi et ma nièce. Et c'est ce qui s'est passé dans ce cas. Et c'est une première pour la France et la Suisse, c'est le premier quadruplette de dons croisés entre 8 patients en tout, 4 tandems constitués de 4 receveurs et 4 donneurs.
4: Oh là là, j'imagine que c'est pas simple à organiser tout ça.
8: Bah oui, entre la vérification des compatibilités, la préparation des patients, les prélèvements de reins chez les donneurs, les transports, les greffes chez les receveurs, tout ça dans 4 hôpitaux différents entre la France et la Suisse. Et ça, c'est une logistique assez dingue et une prouesse médicale assez enthousiasmante.
4: Fadi Haïdar, bonjour.
9: Bonjour à vous.
4: Vous êtes néphrologue, médecin adjoint, responsable de la transplantation rénale au HUG. Alors peut-être pour commencer, est-ce que vous pouvez nous rappeler pourquoi le don d'organes provenant de donneurs, donneuses vivants, compatibles, eh ben, c'est particulièrement intéressant.
9: Merci de nous recevoir au HUG. Merci pour cette thématique qui est très importante et un enjeu de santé publique. Donc, l'objet du don vivant, c'est de rendre service à une personne, mais rendre service aussi à la société. Parce que greffer un rein d'un donneur vivant, c'est donner la chance à quelqu'un d'avoir un rein qui dure beaucoup plus longtemps, un patient qui va avoir moins de complications, qui va avoir une chirurgie programmée avec un greffon de meilleure qualité. Et donc, moins de temps sur la liste d'attente et permettre aussi à des patients qui n'ont pas la chance d'avoir un donneur vivant d'être greffés, eux, d'un donneur décédé.
8: Alors, trouver des donneurs et des receveurs compatibles ou receveuses compatibles, ce n'est pas une mince affaire. J'imagine qu'il faut une masse de données super importante pour trouver des couples compatibles.
9: Oui, donc en fait, nous, on informe les patients. On informe leur entourage, on demande à ce qu'ils en parlent autour d'eux. Et le fait de juste en parler, de pouvoir susciter l'interrogation, permet après de recevoir ces donneurs et de voir les possibilités de compatibilité.
8: Et puis, voilà. L'Agence de la biomédecine identifie chaque mois, je crois, des paires possibles à partir des paires inscrites dans ce gros catalogue dont je parlais tout à l'heure. Et plus leur nombre est élevé, et plus les chances de compatibilité augmentent à l'échelle nationale. C'est juste?
9: Oui, en fait, il y a un travail de fourmi qui est fait, qui est répertorier les donneurs vivants à notre échelle avec l'entourage. Et après, un travail beaucoup plus large où, une fois qu'on a répertorié les donneurs vivants, on peut discuter entre équipes pour pouvoir proposer des tandems, comme vous l'avez dit, et des échanges, et aussi donner la possibilité à un receveur qui a qu'un donneur et qui est coincé dans les possibilités de pouvoir élargir ça.
8: Donc on peut
9: débloquer la situation, en fait.
4: Parce que, attendez, je comprends pas bien. Si on a un donneur, vous voulez dire un donneur, mais qui est pas compatible, parce que si on a un donneur qui est compatible, ça va.
9: Oui, certes. Voilà. Donc dans 50% des cas, on a notre donneur qui est compatible, et dans 50% des cas, pour des raisons de groupe sanguin ou autre, il faut pouvoir trouver un autre donneur et faire un échange.
8: Pour éclairer, avec ce donneur. Ouais, éclairer encore un peu plus là sur cette histoire de quadruplets. Donc on peut croiser les échanges, un rein de Toulouse pour se retrouver à Genève, et à Genève, le donneur peut voir son rein envoyé à Reims, c'est ça?
9: Oui, tout à fait. Ouais. Mais il faut bien comprendre que ce sont tous des donneurs vivants.
8: Oui.
9: que l'échange il est à qualité équivalente et que c'est un système qui se fait de manière simultanée pour qu'il n'y ait pas de perte de chance ou d'aléa.
8: Mmh. Oui, c'est ça. C'est un peu la quadrature du cercle. Hein. Il y a eu des triplettes en France en 2024, donc trois couples donneurs-receveurs. Là, vous êtes passé à un quadruplette entre la France et la Suisse. Ça, c'est plutôt une nouvelle réjouissante. Vu que notre bassin à nous, hein, de possibilités en Suisse, est plutôt petit, donc du coup, c'est un gain. On augmente les possibilités pour faire des tels échanges, c'est ça ?
9: Voilà, plus le pool est petit, moins il y a de possibilités de trouver des tandems et de combinaisons. Donc, pour la Suisse, c'est extrêmement important d'avoir accès à un pool plus important, surtout pour des patients qui ont un rein difficile à trouver, une option un peu rare. Vous voyez, il faut pouvoir élargir le pool. Il faut quelques centaines de donneurs. Actuellement, il y a un pool d'une quinzaine à une vingtaine en Suisse, alors qu'il y a une quarantaine en France et puis plusieurs centaines en Angleterre, par exemple.
4: Juste, je reviens peut-être sur ce système d'échange pour bien comprendre. Tout à l'heure, Anne prenait un exemple fictif, si elle voulait donner un rein à sa nièce, mais qu'elle n'est pas compatible avec sa nièce. Alors, vous le disiez, la Suisse, c'est petit, il n'y a pas beaucoup de possibilités. L'avantage de ces quadruplets ou triplets simultanés, c'est que...
8: À l'international, avec la France, du coup.
4: Voilà, donc qui élargit le bassin. C'est-à-dire que si elle veut donner son rein à sa nièce, mais que ça ne marche pas, elle peut être garantie que si elle donne son rein à quelqu'un d'autre, sa nièce recevra... Le rein d'une personne compatible, c'est ça ?
9: Voilà, elle recevra le rein d'une personne vivante avec un rein de qualité équivalente, au moins, et de manière simultanée et compatible.
4: Ok, donc on comprend bien l'intérêt d'élargir à l'international. Il y a aussi un cadre légal qui entoure le don d'organes. Est-ce que, alors on parlait de compatibilité sanguine ou immunologique, est-ce que la compatibilité légale entre la France et la Suisse, est-ce que ça n'a pas été une difficulté supplémentaire ?
9: Alors, c'est une difficulté, mais globalement, on est sur des bases légales similaires, c'est-à-dire que le don croisé est autorisé dans chaque pays, le don du vivant est autorisé dans chaque pays. Il y a des petites différences, par exemple, le don qu'on appelle altruiste n'est pas autorisé en France, il est autorisé en Suisse.
4: C'est quoi le don altruiste ?
9: Alors, ça pourrait être l'objet d'une autre rubrique, parce que ça sera long. Mais c'est donner de manière altruiste à quelqu'un qu'on ne connaît pas, en fait.
4: D'accord.
9: C'est un don, vous voulez donner un peu à quelqu'un qui est en attente d'un rein.
4: Voilà,
9: à l'humanité, vous ne le connaissez pas. Donc, selon le pays, c'est plus ou moins autorisé, vous voyez.
8: On va revenir à cette situation là que vous avez vécue. On sait que ce type de greffe du rein doit s'effectuer dans une fenêtre de 24 heures, sinon le greffon s'abîme parce qu'il n'est pas perfusé par du sang. Alors là, concrètement, pour ce quadruplet, ça veut dire quoi? Que dans chacun des cas...

0: coordonner et se comme il y a un chef d'orchestre qui est institutionnel et qui permet que tout se passe bien et que les vols se fassent de manière séquentielle sans perte de chance pour le patient et pour le donneur.
1: Mm-hmm. Et ben ça a l'air de une sacrée
2: et pas perdre de temps pour les greffes logistiques, voilà. Oui.
0: Et vous nous confirmez. Surtout ça marche et c'est fabuleux puisque ça donne d'excellents résultats. Ça évite que les patients soient dialysés. Notre patiente, nous, qui a été greffée, a une vie transformée actuellement. Et ça lui a évité d'aller à la dialyse et d'avoir une vie normale, ce qui est assez remarquable.
1: Et donc, vous nous confirmez que les quatre personnes qui ont reçu un rein dans le cadre de cette opération ont tout un rein qui fonctionne bien et qui vont bien?
0: Oui, ces opérations ont eu lieu il y a quelques mois. Et je peux vous dire que ça s'est excellemment bien passé, aussi bien pour les receveurs et surtout aussi pour les donneurs, qui n'ont pas de médicaments à prendre et qui reprennent leur vie professionnelle tout normalement.
2: Oui, parce qu'il y a un suivi aussi. Ce sont des dons anonymes. Hein. Pourquoi est-ce que c'est important? Parce que là, on peut se dire...
0: L'anonymat est là pour... qu'il n'y ait pas d'influence particulière ou de conflit d'intérêts ou de perturbation du processus. Mais il faut savoir que si jamais les donneurs et les receveurs tous sont d'accord pour se rencontrer, ils peuvent se rencontrer. Il faut juste qu'il n'y ait pas de veto d'un des membres de la chaîne.
1: Oui. Alors, voilà. Ça a bien marché. Est-ce qu'on peut imaginer que... À l'avenir, on envisage des échanges à encore plus large échelle, par exemple des quintuplets, ou est-ce qu'il y a un moment où le balai devient trop
0: petit? Donc, il faut bien savoir qu'on a déjà fait des quadruplets en Suisse entre nous. Hein.
1: Oui.
0: Mais c'était au début du programme, quand il y avait beaucoup de paires. Là, les paires, ça bouchonne un peu sur le fait que ce sont des paires compliquées à trouver. Et comme vous le dites, le seul moyen de trouver pour ces paires compliquées une issue, c'est élargir au niveau international. Donc la coopération avec la France va continuer et on espère aussi avec d'autres pays européens, avec l'Angleterre en particulier, qui ont le plus beau et le plus grand programme avec plusieurs centaines de paires disponibles. Parce que eux, ils autorisent aussi les paires compatibles entre elles de faire bénéficier à tout le pool. Voilà. Donc ils sont à l'étape d'après. C'est pas encore autorisé en Suisse, mais il est prévu que dans le prochain texte de loi sur la transplantation, ça puisse être.
2: Donc on risque de voir arriver des reins anglais à l'avenir en Suisse.
0: Peut-être.
1: Fadi Haïdar, merci. Ouais. Je rappelle que vous êtes néphrologue, médecin adjoint responsable de la transplantation rénale au HUG. Merci d'être venu décrypter tout cela pour nous.
0: Merci à vous.
2: Bonne journée.
1: Et encore quelques nouvelles de la recherche scientifique en bref, Anne Becher, et on commence avec la découverte d'un nouveau poulpe dans les Galapagos.
2: Et ce sont les scientifiques de la Charles Darwin Foundation qui ont découvert ce petit poulpe bleu, pas plus gros qu'une balle de golf, à une profondeur de 1773 mètres et 2 centimètres. Il appartient à une nouvelle espèce. Alors, attention, je prends mon élan. Microhelidon galapagensis. Il possède des petits bras trapus, moi j'aime bien, dotés d'une simple rangée de ventouses. Il est clair sur le dos, mais sa face ventrale est d'un violet très foncé. Nous pensons, disent les scientifiques, que ce motif de couleur l'aide à se protéger. Quand il attrape une proie, hop, il la recouvre de sa membrane de couleur foncée, sans attirer l'attention des prédateurs.
1: La Chine a lancé son vaisseau habité Shenzhou 23 et a réussi à l'amarrer à une station spatiale tôt lundi matin.
2: Oui, le vaisseau et les trois membres d'équipage sont partis vers la station spatiale Tiangong, selon des images de la télévision publique chinoise, donc une station en orbite terrestre à laquelle ils se sont amarrés après un vol de 3h30. La spécificité majeure de Shenzhou 23 réside dans l'expérimentation d'un séjour orbital d'une année complète par l'un des trois membres de l'équipage. Cette expérience permettra notamment d'étudier plus loin encore les effets d'un long séjour en microgravité.
1: Et enfin, les lacs jouent un rôle essentiel au sein des écosystèmes. Ils retirent l'excès d'azote qui se trouve dans l'eau, mais la dérive climatique perturbe ce système.
2: Et oui, ce sont les conclusions d'une étude menée par une équipe internationale dirigée par l'université de Bâle et Léa Vague. Au cours de ce processus, les bactéries transforment des nitrates et de l'ammoniac dissous dans l'eau en azote gazeux qui se diffuse ensuite dans l'atmosphère, sauf que ce cycle de l'azote est perturbé par les effets du changement climatique. Le filtrage exercé par les lacs devient moins efficace, c'est ce qu'ils en ont conclu après avoir pris des mesures au lac de Baldec dans le canton de Lucerne.

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1: Merci Anne Becher. La suite dans quelques minutes, Ardite Chabani, quand les humains copient le vivant.
2: Oui, nous allons voir une exposition où un papillon bleu inspire un billet de banque.

0: C'est Closer to Me du jeune artiste états-unien Mark Ambor. Observer la nature pour inventer, ça peut sembler très contemporain, mais en réalité, les êtres humains le font depuis très longtemps. L'exposition Mimesis, la nature aux origines de l'innovation, au Naturium de Lausanne, explore justement ces liens entre le vivant et les technologies humaines. Ardite Chabani, vous êtes allée la visiter.
1: Oui, j'y suis allée avec Nadir Alvarez, biologiste de l'évolution et directeur du Naturium. Et la visite commence par dans ce qu'ils appellent la salle noire, une salle plongée dans une lumière tamisé, où l'on tombe presque immédiatement sur un joli papillon bleu.
2: Alors ce papillon bleu, c'est un Morpho. On en voit deux espèces, Morpho anaxibia et Morpho menelaus, qui comme tous les morphos en fait, ont des couleurs bleues, métalliques, vraiment stupéfiantes. Et en fait, ce qui est intéressant avec ces couleurs métalliques, c'est que ce ne sont pas des pigments, c'est pas de la couleur chimique, c'est de la couleur physique, qui est lié à des microstructures à la surface des écailles, des ailes des papillons, qui font qu'en réalité, un certain nombre de couleurs sont absorbées, d'autres sont réfléchies. Et c'est pour ça qu'on ne voit que le bleu, mais selon l'angle qu'on adopte, on va voir un bleu un petit peu différent, du turquoise au bleu marine. Et c'est cette iridescence, en fait, qui fait la caractéristique du morpho, une caractéristique dont on s'inspire, notamment pour sécuriser les billets de banque ou des documents officiels, parce que c'est quand même une couleur qui est très difficile à imiter, c'est pas juste un pigment, c'est vraiment une structure tridimensionnelle, microscopique.
1: C'est vrai que si on prend un billet de banque et qu'on le balance un peu, il y a ce brillant qui vient et qui repart, ou qui est plus ou moins bleu, puis c'est effectivement ça les ailes de ce papillon.
2: Alors il y a plein de manières de faire en sorte que les couleurs soient iridescentes. Et on présente notamment un petit peu plus loin un billet du Kazakhstan qui utilise vraiment le mécanisme du morpho.
1: Alors là, on est face au plus gros objet de la salle noire.
2: Oui, c'est une armure de samouraï qui est littéralement inspirée des différents segments thoraciques et abdominaux de certains crustacés comme le homard. Donc on voit qu'en fait, la protection est totale. Les éléments cuirassés protègent totalement le combattant. On évoque aussi, bien sûr, toutes sortes d'avancées, le rêve de l'humain depuis toujours de voler comme les oiseaux. Mais aussi, finalement, l'invention du barbelé s'est inspirée de branchages avec des aiguilles piquantes, extrêmement rapprochées, etc. On peut pas passer outre l'invention du velcro à partir des fruits de bardane par un ingénieur suisse, Georges de Mestral. Alors, vous avez tous fait l'expérience de ces fruits de bardane qui restent accrochés à nos habits, voire au pelage de votre chien à l'automne.
1: Le crochage de la plante de laquelle a été inspiré le velcro, il a quoi comme fonction dans la nature?
2: Alors, c'est un moyen de pratiquer la zoochorie, c'est-à-dire zoo, animal, chorie, se déplacer. Donc, c'est pour disperser les graines à travers les animaux. Donc, c'est un moyen de faire en sorte que sa descendance ne pousse pas forcément juste à côté de nous, puisse être emmenée plus loin. Ça peut être pour différentes raisons. L'une d'entre elles, c'est que si on est soi-même, en tant que parent, relativement touché par des parasites ou des pathogènes, c'est pas mal si notre descendance peut être un peu plus loin, elle sera mieux préservée. Bon, il faut pas non plus que ce soit une dispersion à trop trop grande échelle, parce qu'après on sort peut-être des conditions écologiques nécessaires à la vie de l'espèce.
1: On reste dans les plantes, avec pas très loin du velcro, on a le lotus.
2: Oui, alors le lotus qui a des propriétés assez phénoménales à la surface de ses feuilles. On a un mélange de caractéristiques comme une surface dite hydrophobe qui repousse l'eau, donc comme une surface huileuse, puis aussi des microstructures à la surface qui font qu'en fait l'eau n'arrive pas à former autre chose que des gouttes, et on voit que cette surface est très déperlante, et c'est quelque chose qui a inspiré l'industrie pour créer des surfaces repellentes, des peintures repellentes, des textiles repellents, etc., etc. Puis juste à côté, on a un exemple très emblématique, surtout connu au Japon, qui est lui inspiré plutôt par la zoologie. C'est le Shinkansen, le train haute vitesse japonais, dont le bec est inspiré du bec du martin pêcheur. Le martin pêcheur est connu pour arriver à pénétrer dans l'eau pour chasser ses proies, des poissons, en faisant quasiment aucune éclaboussure. Il y a un hydrodynamisme quasi parfait, mais cet hydrodynamisme a été appliqué à l'aérodynamisme du Shinkansen, qui dans ses versions antérieures, en fait, comme il allait très vite, faisait un bang sonique énorme en sortant des tunnels. Et là, grâce à cet avant de rame en forme très très très effilée, mais en fait tout le bruit est éliminé, quoi. Le train sort du tunnel vraiment comme le bec du martin pêcheur pénètre l'eau.
1: Et dans cette première salle, des boîtes que l'on peut tourner nous rappellent aussi à quel point notre manière de parler est remplie de références. Où vivant, faire le pied de grue, être rusé comme un renard, filer un mauvais coton. Et puis on passe dans un autre espace, la salle blanche. Cette fois, on ne se contente plus d'observer la nature, mais on essaye d'entrer dans sa perception.
0: Et comment on fait ça?
1: Eh bien, on va par exemple se mettre dans la peau d'une chauve-souris.
2: Là, vous appuyez sur les deux boutons. Alors là, je tiens dans ma main un dispositif qui nous permet de percevoir l'écholocation comme si on était une chauve-souris, par exemple. Donc les chauves-souris envoient des ondes dans leur environnement. Et ces ondes, en fait, quand elles impactent un objet, elles reviennent. Et ça permet à la chauve-souris d'avoir une image sonore, si on veut, de son environnement. Et donc de décrire les obstacles, les proies potentielles, etc. Et là, je tiens dans ma main un petit sonar qui, en fait, va envoyer des ondes et je vais m'approcher du mur. Et au fur et à mesure que je m'approche du mur, eh bien, en fait, je vais sentir que ça vibre de plus en plus fort dans ma main. Et quand j'arrive près du mur, ça vibre littéralement puisque, voilà, le son, les ondes sont, on les entend d'ailleurs un petit peu. Voilà, là, je suis tout près du mur.
1: Et vous les sentez vibrer dans votre main?
2: Moi, je les sens vibrer dans ma main, oui, absolument, ouais. Donc c'est une des installations interactives qu'on a mises en place pour que les publics puissent aussi un petit peu s'approprier ces connaissances qu'on a sur des merveilles évolutives qui ont inspiré la technologie. Et cette écholocation, typiquement, elle est utilisée par exemple dans certaines cannes que les aveugles utilisent pour donner encore plus précisément l'image visuelle de l'environnement de la personne.
1: Et le casque à vélo en forme de dino.
2: Bon, alors, on va même voir le crâne de dino. Oh. Donc, un crâne de pachycéphalosaure, dont on voit que c'était un herbivore, hein, mais certainement qu'il combattait un petit peu entre mâles, à la manière des bouquetins. Ils ont développé aussi un crâne très très robuste et certainement qui protège énormément aussi le cerveau des impacts. Et cette morphologie a aussi inspiré certains fabricants de casques pour les vélos, en fait, hein, pour que l'amortissement soit extrêmement efficace.
1: Et donc là, on est face à...
2: Alors là, on est face à une imitation d'une immense termitière cathédrale, donc de termites, donc une structure qui fait près de 2 mètres et qui a la propriété de s'autoréguler au niveau du climat. Donc les termites sont dans des environnements parfois ouverts, hein, en savane, qui sont extrêmement chauds la journée, qui peuvent être aussi froids la nuit. Et grâce à une circulation tout à fait ingénieuse dans ces termitières cathédrales, mais la température ne dépasse en général pas 30 degrés et elle descend pas en dessous de 20 ou 25 degrés. Et c'est une structure qui a inspiré des architectes, notamment ceux qui ont conçu l'East Gate Center au Zimbabwe, qui est un bâtiment capable de garder une température constante entre 25 et 30 degrés, quelle que soit la température extérieure.
1: Il fait de l'air conditionné naturel.
2: Oui, 25-30 degrés, peut-être que ça ne nous conviendrait pas comme température, mais par rapport aux températures extérieures au Zimbabwe, c'est en effet une climatisation naturelle. Ouais.
0: C'était Nadir Alvarez, directeur du Naturium de Lausanne, à votre micro, Ardite Chabani. Et juste après un peu de musique, on se demandera pourquoi aujourd'hui les scientifiques et les ingénieurs regardent autant le vivant, et aussi est-ce que toutes les innovations inspirées de la nature sont forcément bonnes?

0: Et c'est bien sûr MC Solar qui nous chante Victime de la mode, ça ne nous rajeunit pas, ça nous ramène en 1991. Notre dossier du jour est consacré au vivant et à son lien avec l'innovation à partir de l'exposition Mimesis, la nature aux origines de l'innovation, visible au Naturium de Lausanne. Ardita Chabani, on l'a entendu tout à l'heure, vous êtes allée visiter cette exposition.
1: Oui, et dès l'entrée, avant même d'aller voir les objets, on tombe sur toute une série de mots. Biomimétisme, bio-inspiration, bionique, géomimétisme, autrement dit, toutes les façons dont le vivant et parfois même le minéral inspire aujourd'hui les innovations humaines.
0: Et pour nous aider à mieux comprendre ce dialogue entre nature et technologie, nous sommes avec Patrice Descombes, directeur du département de botanique et conservateur en chef au Naturium. Bonjour.
2: Bonjour.
0: Alors, quand on parle de biomimétisme, de quoi est-ce qu'on parle exactement ?
2: Alors, le biomimétisme, c'est le fait de s'inspirer de la nature et du vivant pour développer des technologies ou des matériaux qui sont durables. Dans le biomimétisme, il y a toujours une notion de durabilité. Ce qui est, par exemple, on peut aussi produire des objets ou des matériaux qui ne sont pas durables, mais là, on ne parlera pas de biomimétisme, mais plutôt de bio-inspiration. Donc, on s'est inspiré de la nature pour produire quelque chose, mais écologiquement discutable.
1: Mmh. Donc, c'est la différence entre un peu copier et s'inspirer ou...
2: C'est ça,
1: ouais. Oui. Et donc, on l'a pas beaucoup entendu dans le reportage de l'exposition, mais elle remonte un peu le temps. Hein. Elle fait un peu un historique du biomimétisme. Ça fait longtemps qu'on fait ça, en fait.
2: Alors oui, ça fait même très très très longtemps. Hein. C'est aussi quelque chose d'assez inné hein, chez l'humain. Par exemple, moi j'ai 2 enfants, 2 ans et 4 ans, et le petit de 2 ans, il veut tout le temps imiter son plus grand frère. Mm-hmm. Donc ça, c'est quelque chose qu'on a déjà en nous. On imite les personnes qu'on connaît. Et donc, c'est aussi naturel qu'on imite. On essaie de chercher à imiter la nature parce qu'elle peut, elle a innové énormément cette nature dans le temps. C'est le résultat de processus d'évolution de millions et milliards d'années. Donc, c'est les plantes, les animaux ont coévolué, ils ont été en interaction, ils ont dû lutter pour des ressources limitées. Donc, ils ont cherché à innover et puis à être plus performants.
1: Et donc, dans l'exposition, on passe d'un papillon à un train japonais ou encore d'une termitière à certains bâtiments. Comment, en fait, naît ce lien entre observer la nature et une invention humaine ? On se dit que ça, c'est un processus qui doit être long.
2: Oui et non. Alors, il y a plusieurs approches qui sont possibles. Soit on peut... On a un problème à résoudre, technique, typiquement comme l'avait mentionné Monsieur Alvarez Nadir dans le petit podcast avant, le Shinkansen qui émettait des bruits soniques aux sorties des tunnels. Dans ce cas-là, ils ont essayé de chercher dans la nature des solutions innovantes. Et là, ils l'ont trouvé justement avec le Martin Pêcheur, qui a permis ensuite d'allonger le bec du Shinkansen, le front du train, pour réduire le bruit sonique dans les tunnels.
1: Est-ce qu'il y a quelque chose en ce moment que voilà, les ingénieurs et les scientifiques vont chercher aujourd'hui dans le vivant pour essayer de trouver des solutions ?
2: Alors, oui. Alors, typiquement, il y a énormément de recherches qui se font dans tout ce qui est dans la régénération de certains organismes, par exemple les salamandres, les lézards. Tout ça, c'est des choses qui sont recherchées parce que au niveau médical, ça a des enjeux assez importants qu'on pourrait développer. Mmh. Mais il y a aussi d'autres aspects comme la communication entre les plantes qui est très peu encore comprise et qui pourrait amener des innovations dans le domaine de l'agriculture, par exemple. On sait que les plantes communiquent entre elles, même si elles sont séparées. Elles transmettent des signaux, des molécules chimiques dans l'air. Et tout ça, si on arrive à les comprendre ces processus, avec de la recherche, de l'ingénierie, on pourrait l'appliquer dans certains domaines qui apporterait une plus-value et aussi permettrait de répondre à d'autres problématiques comme la durabilité. On pourrait ne plus avoir besoin de pesticides, par exemple.
0: Alors, vous soulignez justement l'aspect en lien avec la durabilité du biomimétisme. Est-ce que justement, avec les enjeux climatiques et énergétiques actuels, ce biomimétisme prend une importance nouvelle ?
2: Alors oui, tout à fait, parce que encore pendant longtemps, on cherchait surtout la performance et la vitesse dans les innovations. Et de nos jours, on cherche plutôt à économiser les ressources. Vu la problématique actuelle de changement climatique, de ressources limitées, on tend vers cette approche-là de moins consommer, mieux consommer et de manière plus intelligente.
0: Mais typiquement, le Shinkansen, ce train à grande vitesse japonais dont on parlait tout à l'heure, est-ce que c'est de la durabilité ou est-ce qu'on économise de l'énergie ou est-ce que c'est juste pour faire moins de bruit ?
2: Alors, ça améliore aussi l'aérodynamisme du train, donc on économise aussi de l'énergie.
0: Okay.
2: Et on évite des nuisances sonores qui sont problématiques pour l'humain, mais aussi pour les autres espèces animales.
1: On l'a pas mentionné hein, dans les reportages, mais il y a aussi un regard critique dans l'exposition, c'est-à-dire que toute copie de la nature n'est pas forcément bonne, Patrice Descombes.
2: Oui, alors tout à fait. Typiquement, on voit, je vais pas citer de marque, mais on a certaines marques d'adhésifs qui reprennent l'image du gecko. Donc le gecko, c'est ce lézard qui arrive à grimper sur les murs. Et en fait, ces développements technologiques ne sont pas parvenus à imiter complètement la microstructure qui se trouve sous les pattes des geckos dans leurs produits. Alors souvent, on utilise l'image du gecko, c'est un peu du greenwashing, donc on l'utilise pour vendre un produit qui n'est pas basé sur du biomimétisme.
1: Donc en fait, on fait du marketing en disant voilà comment on s'inspire de la nature, puis en réalité...
2: C'est pas le cas.
1: Et vous abordez aussi le géomimétisme, c'est-à-dire les roches, les cristaux et les structures géologiques. Comment ces structures-là ont inspiré l'humain?
2: Bah là, du coup, c'est pas le vivant qu'on étudie, mais les processus géologiques ou les cristaux, les minéraux, qui ont des propriétés physiques. Par exemple, la calcite, l'ulexite, comme qu'on aborde dans l'exposition. L'ulexite, elle a des fibres verticales qui permettent de projeter, un peu comme une télévision, la surface qui se trouve juste en dessous. Et puis ça, c'était un peu ça a permis le développement de la fibre optique. Donc vraiment, s'inspirer aussi de la géologie, des minéraux, permet de développer des produits. Et la calcite, par exemple, aussi a permis de comprendre les processus de la décomposition de la lumière et de la polarisation. Ce qui a permis de développer des lunettes polarisantes. Les lunettes polarisantes, ça évite les reflets. Par exemple, quand on va skier, on met des lunettes polarisantes et puis ça nous permet d'avoir moins de reflets de la neige.
0: Alors, est-ce qu'on a déjà tout copié ou est-ce qu'il existe encore aujourd'hui un gros réservoir dans le vivant de mécanismes ou propriétés qu'on ne comprend pas complètement?
2: Alors, il est probablement énorme parce que tant qu'on n'étudie pas, on ne connaît pas. Donc, il y a beaucoup de recherches qui se fait encore et qui doit être faites. Typiquement, le gecko, on ne comprend que partiellement actuellement les microstructures sous ses pattes pour pouvoir en développer nous-mêmes. C'est vraiment très, très innovant. On va dire que la nature nous surpasse en termes d'innovation et puis on a tout à apprendre d'elle en faisant de la recherche.
1: Encore faut-il avoir le temps, hein, parce que là, avec les menaces sur la biodiversité, on imagine qu'il y a peut-être des espèces qui disparaîtront avant même qu'on ait le temps de les copier.
2: Oui, tout à fait. Puis c'est quelque chose qu'on aborde aussi dans l'exposition, c'est qu'on est en face d'une diversité qui mérite d'être protégée et maintenue, parce qu'une espèce en moins, c'est des sources d'innovation potentiellement et d'inspiration en moins. Puis c'est la même chose pour tout ce qui est médical, hein, les médicaments. Il y a beaucoup de plantes qu'on utilise pour leurs propriétés chimiques, pour par exemple lutter contre des maladies. Donc une plante en moins, c'est aussi moins de médicaments potentiellement.
0: Après avoir travaillé sur cette exposition, est-ce qu'il y a un organisme vivant que vous ne regarderez plus tout à fait de la même manière?
2: Alors moi, je suis particulièrement... ce qui m'a particulièrement marqué, c'est les termites. Parce que c'est vrai que des fois, on les prend un peu pour des nuisibles, mais au final, c'est des bâtisseurs. Ils ont fait une prouesse d'ingénierie climatique avec leur termitière, leur tour, là, qui permet de climatiser l'ensemble de leur colonie. Et ça, je trouve, c'est formidable. Et puis, de s'en inspirer et d'y parvenir, en plus, avec un bâtiment au Zimbabwe qui a permis d'économiser 90% d'énergie. C'est fabuleux. Le seul problème, c'est que c'est trop coûteux. De faire ce genre de bâtiment. C'est juste à la limite.
1: Et puis, celle qui vous a surpris, même en tant que conservateur, vous vous êtes dit, tiens, ça, je ne savais pas que ça venait de la nature ou du vivant. Toutes.
2: Beaucoup, je dirais. Oh. Non.
0: Allez-y. Pas.
2: Je dirais, c'était les charclettes. Les charclettes, c'est... En fait, les peaux de requins sont naturellement antibactériennes. Avec leur microstructure en surface, et ils ont développé, une entreprise a développé une matière qui est antibactérienne sur la base de cette inspiration-là. Et puis ça, en fait, je ne savais pas, et puis c'était vraiment surprenant.
0: On est un peu jaloux, en fait, de tous ces organismes vivants qui ont un équipement de luxe, hein, entre les termites qui ont des maisons hors de prix qu'on ne peut pas se payer, les êtres qui ont des peaux naturellement antibactériennes. On a encore pas mal de choses à rattraper. Merci Patrice Descombes. Je rappelle que vous êtes directeur du département de botanique et conservateur en chef au Naturium. Merci aussi à Nadir Alvarez, directeur du Naturium qu'on a entendu en première partie. Et je rappelle que l'exposition Mimesis, la nature aux origines de l'innovation, est à voir au Naturium de Lausanne jusqu'au 11 avril 2027. Merci d'avoir été avec nous.
2: Merci à vous.
0: Et dans quelques minutes, Florence Germont, Manon Germont, je vais y arriver un jour. C'est un lapsus lausannois. Comment la consommation d'électricité des centres de données informatiques s'emballe?
3: Et oui, le stockage des données et l'intelligence artificielle impliquent la construction de centres indispensables, mais énergivores.

0: Mars qui nous chante I Just Might avec un clin d'œil aux grandes heures du disco et de la soul.
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0: Envoyer un email, stocker une photo, partager des documents ou encore demander des conseils à ChatGPT, derrière tous ces gestes devenus si anecdotiques au quotidien, il y a des machines qui tournent avec des technologies qui se développent à vitesse grand V et des besoins toujours plus importants en termes de puissance et donc d'électricité. Et les data centers sont au cœur de ces développements, Manon Germont.
2: Oui, avec notamment le développement ultra rapide de l'intelligence artificielle, comme vous l'avez dit, et derrière ces data centers, donc ces gros centres de données informatiques, des enjeux importants d'un point de vue environnemental parce que faire fonctionner ces machines, les refroidir, demande énormément de ressources.
0: L'Agence internationale de l'énergie donne d'ailleurs quelques prévisions qui montrent à quel point ces développements sont rapides.
2: Oui, la consommation mondiale d'électricité des centres de données devrait plus que doubler d'ici 2030, donc d'ici 4 ans, autant dire dans pas longtemps, passant d'environ 415 TWh en 2024 à près de 945 TWh. 945 TWh, c'est près de deux fois la consommation annuelle de la France.
0: Ah oui, quand même. Un défi gigantesque pour notre société, nous allons en parler avec Babak Falsafi. Bonjour.
3: Bonjour.
0: Vous êtes professeur à l'EPFL, notamment spécialiste des data centers. Peut-être pour commencer, quand on parle de data center aujourd'hui, à quoi ça ressemble concrètement?
3: Alors, data centers sont l'infrastructure de base de toutes les calculations, le système cloud, tous les services informatiques et aussi l'IA.
2: Ok. Et ce sont vraiment au niveau des infrastructures, c'est vraiment des bâtiments avec à l'intérieur des ordinateurs, des machines?
3: Bien sûr. C'est le bâtiment, c'est plutôt le serveur, les ordi, le réseau, le stockage, et puis après toute l'infrastructure pour héberger le serveur. Par exemple, refroidissement, le système UPS, le système générateur pour l'électricité qui n'est pas disponible dans les cas urgents.
2: Et comment un centre d'entraînement d'intelligence artificielle fonctionne, par exemple? Là aussi, très concrètement, hein, en parlant des machines qui vont fonctionner ensemble.
3: Oui, bien sûr. En fait, c'est le puce de calculation, c'est le puce de Intel, AMD, et Nvidia. Et il y a des systèmes mémoire, les puces de mémoire, qui arment en fait toutes les données. Après, les puces de Nvidia, AMD et Intel calculent.
0: Attendez, peut-être vous nous perdez un peu en route avec tous ces termes techniques. Donc ça veut dire des puces électroniques qui ont de la puissance de calcul et qui doivent brasser beaucoup de données, c'est ça?
3: Exactement. C'est tout le système calcul. On utilise le même puce dans les Natel, dans le laptop, tout le l'ordi. C'est le même puce. Les puces qui sont dans le centre de données sont un petit peu plus puissantes et gourmandes aussi au niveau électricité.
2: Et puis, c'est des puces qui doivent être connectées via le réseau, évidemment.
3: Ouais, il y a un réseau dedans, parce que tous les cerveaux sont connectés dans le bâtiment et le bâtiment est aussi connecté à l'extérieur.
2: Voilà. Et ça, c'est vrai que les emplacements sont absolument cruciaux parce que ces centres doivent se trouver à proximité d'eau, d'électricité et du réseau Internet, comme on l'a dit, pour bien fonctionner.
3: Exactement. Il faut trouver en fait l'électricité, d'eau et après aussi réseau. Le problème est que si on est proche des villes, on trouve l'électricité plutôt réseau, mais on a un problème de pénurie d'eau. Si on construit les centres de loin des villes, on peut trouver électricité, mais il n'y a pas de réseau.
0: Mais pourquoi on a tellement besoin d'eau?
3: C'est pour refroidissement, en fait, parce que le puces de Nvidia double au niveau puissance de consommation d'électricité. Chaque génération, il double et on a besoin de refroidir les puces.
0: Ouais, d'ailleurs, on dit que si ces centres sont tellement énergivores, c'est parce qu'il faut refroidir les machines. Qu'est-ce que ça représente comme consommation au niveau mondial?
3: Au niveau mondial, aujourd'hui, on est en 2024, on était à 450 TWh par an. C'est plutôt la consommation de la France, de totale. Et puis d'ici jusqu'à 2030, on va doubler, en fait, cette consommation, presque double de la consommation en France.
2: Et puis, on retrouve évidemment la Chine, les États-Unis hein, qui sont à la pointe en la matière et qui sont donc les plus grands consommateurs d'électricité aujourd'hui pour faire fonctionner ces data centers. Qu'est-ce que ça a comme conséquence pour ces pays-là?
3: Alors, la croissance, en fait, exactement, d'ici jusqu'à 2030, en 2030, 80% d'électricité consommée par les data centers sont entre les États-Unis et la Chine. Nous, en Suisse, on a une consommation de 2 TWh par an, qui est un petit peu petit comme un pays, c'est logique. Mais la croissance au niveau mondial est 13% par année. En Suisse, c'est prévu d'être 3% jusqu'à 5%. Ça signifie que on consomme pas trop et les data centers ne sont pas le consommateur d'électricité en Suisse. Mais par contre, ça dit qu'on peut-être investit pas suffisamment sur l'IA en Suisse. Oui.
2: Mais peut-être qu'on reviendra sur la Suisse tout à l'heure, mais par exemple, aux États-Unis, on voit que les conséquences de la construction de ces data centers, les conséquences sont importantes. Il y a la hausse des prix de l'électricité, il y a des États qui interdisent même la construction de tels centres. Ça peut avoir des impacts et une pénurie au niveau de l'électricité, mais aussi de l'eau. Est-ce que là, vous arrivez à nous décrire les effets qu'on peut découvrir, par exemple, sur place?
3: Bien sûr, il y a déjà 4 États aux États-Unis qui ne peuvent pas construire les data centers parce que ils ont en fait non pas ils sont au but de capacité d'électricité. Et puis voilà, ça a déjà changé le prix d'électricité pour les résidences.
2: Et la pénurie d'eau, elle est aussi réelle comme au Mexique par exemple.
3: Si on cherche au sud des États-Unis, par exemple, il y a une pénurie d'eau en Arizona, par exemple. Mais si on est un petit peu plus proche des montagnes, c'est moins de problèmes.
0: Alors, on parle de la pénurie dans d'autres pays, de combien les États-Unis sont en avance, si on veut, ou disons loin devant dans la consommation d'électricité liée au data center. Vous parliez tout à l'heure de la Suisse et vous disiez, si je résume, que notre consommation est assez faible pour la taille de notre pays en termes de terawatt-heure liée au data center, mais que ça montre d'autres faiblesses dans notre développement, c'est ça?
3: C'est prévu que ça sera pas un problème en Suisse, mais voilà, ça exactement. Ça dit que peut-être on investit pas suffisamment sur l'IA parce qu'on voit pas cette croissance d'électricité dans les années qui viennent.
2: Oui, c'est ça. Pour reprendre les chiffres que vous évoquiez tout à l'heure, c'est donc un récent rapport de Suisse Énergie qui a été réalisé pour l'Office fédéral de l'énergie. Et la consommation d'électricité des centres de données pourrait atteindre entre 2,5 et 3,2 TWh d'ici 2030. Donc, comme vous dites, c'est une croissance qui n'est pas énorme. Donc, ça voudrait dire, tant mieux pour l'environnement, mais d'un autre côté, on pourrait prendre du retard, en fait, c'est ça?
3: Oui, exactement. En Suisse, on construit les centres de données qui sont efficaces au niveau énergétique, au niveau aussi consommation d'eau. Par contre, voilà, si cette croissance est seulement 3% jusqu'à 5% par année dans les années qui viennent par rapport au niveau mondial, par rapport aux États-Unis et la Chine, ça signifie qu'on a peut-être une pénurie sur l'investissement de l'IA.
0: Mais vous disiez tout à l'heure qu'on a l'exemple des États-Unis avec des pénuries, des endroits où on peut plus construire. Jusqu'où est-ce qu'il faut aller ou disons plutôt jusqu'où est-ce qu'on peut aller avec les ressources qu'on a à disposition?
3: Alors, on a assez de ressources en Suisse, heureusement. Et puis l'IA va aussi, nous donner l'optimisation au niveau d'économie, au niveau science, tout ce qui vient aussi avec l'IA. Et puis après, si on n'investit pas, ça peut signifie qu'on va payer pour ce service et ce prix. pour aussi en fait avoir une croissance énorme, parce que c'est d'un côté souveraineté économique, et d'autre côté c'est souveraineté aussi au niveau national.
0: Oui, on a le choix de développer nous-mêmes ou alors devoir acheter à d'autres endroits, peut-être plus chers, ou des endroits qui auront Exactement. Aussi des problèmes d'eau et d'électricité. Babak Falsafi, ouais. Je rappelle que vous êtes professeur à l'EPFL et spécialiste des data centers. Vous étiez là notamment pour rappeler les enjeux aujourd'hui face à notre consommation croissante du numérique pour tous nos petits gestes du quotidien et avec le développement extrêmement rapide de l'intelligence artificielle. Merci d'avoir été en ligne avec nous depuis la Suède, où vous êtes vous êtes rendu là-bas pour le Stockholm Tech Show, un salon sur les technologies et les transformations numérique. Merci d'avoir été avec nous et bonne journée.
3: Bonne journée.
0: C'est QFD, c'est tout pour aujourd'hui. C'est Mathias Broniman qui a réalisé cette émission. Annette Kléber est notre attachée de production. Laure Pagella, notre éditrice numérique, et Willy Deselu a choisi la musique. Merci d'avoir été avec nous.

0: 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Laurent Blanchard.
1: Le collectif NoG7 poursuit le canton de Genève en justice. Il avait fixé un ultimatum à hier midi afin d'obtenir une décision formelle quant au tracé de la manifestation du 14 juin en opposition à la tenue du G7 à Évian. Le collectif parle d'un déni de justice. Il espère toujours obtenir la traversée du pont du Mont-Blanc, ce que le canton lui refuse en limitant la manifestation à la rive droite. Une session spéciale du Grand Conseil Genevois est d'ailleurs prévue jeudi sur cette question. Le législatif à majorité de droite pourrait décider de limiter drastiquement le droit de manifester. Le PLR prévoit des restrictions provisoires plus dures que celles du gouvernement. Patrick Bruel ne chantera pas à Fribourg cet été. Le festival Bellarena a décidé hier de déprogrammer le concert prévu le 26 juin. L'artiste qui clame toujours son innocence est visé par plusieurs plaintes pour viol. L'organisation du festival a reporté donc l'événement, invoquant un contexte qui ne lui permettrait pas d'en assurer une promotion adéquate et apaisée. Israël étend ses opérations terrestres avec de nouvelles frappes dans le sud du Liban hier. 31 personnes ont été tuées selon le ministère libanais de la Santé. Parmi elles, au moins 4 enfants et 3 femmes. L'armée israélienne avait appelé un peu plus tôt à l'évacuation d'une quarantaine de villages malgré le cessez-le-feu. Israël qui annonce aussi avoir visé le nouveau chef de la branche armée du Hamas dans la bande de Gaza. Difficile pour l'heure d'affirmer s'il a été tué. Il avait été nommé il y a environ une semaine après une frappe qui avait visé son prédécesseur. Un animateur périscolaire condamné hier pour agression sexuelle sur 9 enfants dans une école maternelle parisienne. 3 ans de prison, dont un ferme sous bracelet électronique. Il s'agit du premier procès public du scandale de violence sexuelle dans le périscolaire dans la capitale française. Le prévenu dément tout geste sexuel, ne concédant que d'éventuelles maladresses. Les salariés de Samsung ont obtenu gain de cause alors que l'entreprise bénéficie de larges recettes boostées par l'IA. Les syndicats menaçaient de faire grève. Les employés du géant sud-coréen de puces électroniques ont donc approuvé cette nuit un accord sur 10 ans prévoyant une prime annuelle équivalente à plus de 260 000 francs par an et une augmentation de salaire de 6%. 78 000 employés concernés. La prime, elle, est liée évidemment aux performances de l'entreprise. Pour l'instant, tout va plutôt bien. Samsung a vu son bénéfice d'exploitation du premier trimestre bondir d'environ 750% sur un an et sa capitalisation boursière dépasser le milliard de dollars. Et puisqu'on parle d'argent, eh bien les ménages suisses les plus aisés comparent davantage les prix que les plus modestes. C'est ce qu'indique hier un sondage de Comparis. Ils sont 2 fois plus nombreux à comparer en ligne que pour les ménages dont les revenus ne dépassent pas 4000 francs bruts par mois. Les personnes aux revenus plus modestes seraient sceptiques à l'égard des portails de comparaison. Et puis ce sera une journée ensoleillée et très chaude ce mercredi, des cumulus l'après-midi, suivi localement d'averses essentiellement en montagne. Orages possibles aussi aux heures les plus chaudes, les températures en pleine entre 15 et 30 degrés et jusqu'à 33 en Valais.
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0: Nous sommes le 27 mai, vous écoutez RTS Première, merci de nous choisir aujourd'hui encore. Vous vous en doutez, les décodeurs sont en vacances pour cette semaine de Pentecôte. Ils et elles reprennent leur souffle pour terminer la saison en beauté. Il ne nous reste que 3 petites semaines hein, avant les vacances d'été et déjà, je peux vous dire que je suis impatiente de redémarrer cette 4e saison à la tête des décodeurs. Mais avant, on poursuit la réécoute de la semaine que nous avions passée au centre Pro Natura de Champitay. C'était en septembre 2025. Nous recevions Vassilis Venizelos avec les décodeurs. La décodeuse de la semaine. Toute cette semaine, c'est la biodiversité qui est la star des décodeurs. Le temps presse, il nous faut absolument enrayer la perte constante de biodiversité en Suisse. Des efforts sont nécessaires non seulement dans le domaine de la protection de la nature, mais aussi dans tous les secteurs qui touchent de près ou de loin à l'utilisation des ressources naturelles et à l'occupation du territoire. Ça, c'est ce qu'on peut lire sur le site du canton de Vaud. Et nous allons avoir quelques explications, puisque notre invité cette semaine est justement le conseiller d'État en charge de la jeunesse, de l'environnement et de la sécurité. Bonjour, Vassilis Venizelos.
1: Bonjour.
0: À vos côtés, 3 décodeurs, une décodeuse, Nathalie Devantet, bonjour.
2: Bonjour, bonjour à
0: tous. Bruno Coppens, bonjour. Lord Betra, bonjour. C'est ton troisième jour. Et bonjour Nicolas O.
3: Bonjour Marie, bonjour à tous.
0: Vassilis Venizelos, le peuple suisse s'est prononcé pour l'abolition de la valeur locative, ce qui implique que les frais d'entretien ou de rénovation des bâtiments ne seront plus forcément remboursés ou défiscalisés. On risque donc de se retrouver avec un parc immobilier vieillissant, ce qui n'est pas une super nouvelle en termes d'utilisation des ressources. Ça a été une grosse déconvenue, j'imagine, pour vous, les Verts et les Vertes.
1: Bon, évidemment, c'est une mauvaise nouvelle. Hein. D'ailleurs, les romans ont largement refusé cette modification. Maintenant, ça va probablement avoir peu d'effet sur le rythme de rénovation énergétique, parce que d'une part, les déductions des impôts cantonaux et communaux seront toujours possibles, donc l'impact est relativement faible. Et puis on a évidemment des subventions qui nous permettent aussi d'encourager les propriétaires à rénover leur immeuble, leur bâtiment. Donc évidemment, on va analyser les impacts de cette décision très concrètement sur le territoire, quel impact ça a pour les différentes catégories de propriétaires. Mais on a des ressources, notamment les subventions, qui sont encore nombreuses, qui nous permettront d'accompagner les propriétaires dans cet effort.
0: Les propriétaires ont aussi parfois du terrain tout autour de leur maison. Et en Suisse, on a un gros souci avec nos sols. La construction, notamment, les rend souvent imperméables. Ils sont également passablement pollués. Ils sont dégradés. Dans le canton de Vaud, vous avez décidé d'agir. Le canton s'est doté d'un plan d'action pour protéger et valoriser ces sols afin de garantir à long terme leurs fonctions essentielles. Vous avez fixé 8 grand objectif stratégique à l'horizon 2050, avec une première phase entre 2025 et 2030 qui repose sur 8 ans d'action concrète. Les sols, pourquoi c'est si important ?
1: Bon, les sols, c'est évidemment essentiel pour se nourrir. Il est vrai qu'on a une urbanisation croissante qui dévore les sols. Typiquement, pour la construction, c'est l'équivalent de 500 piscines olympiques qui sont consommées chaque année dans le canton de Vaud. Alors évidemment, on doit revoir nos modes de construction. C'est pour ça que le peuple suisse a aussi accepté le week-end passé l'introduction du principe d'économie circulaire dans la Constitution, ce qui va nous permettre d'orienter les modes de construction vers plus de durabilité en privilégiant certains matériaux pour nous passer du béton. On aura besoin du béton, évidemment, pour toute une série d'infrastructures. C'est très important. Mais les sols, c'est le socle du vivant, quelque part. Et il y a une vie très importante dans les sols. Et si on veut continuer à pouvoir se nourrir, eh bien, on a besoin des sols.
0: Et puis, des sols qui ne sont plus perméables, c'est aussi un danger pour tout le monde, finalement, avec des risques de glissement de terrain. Enfin, ça n'est pas stable.
1: Oui, on l'a vu à Morges il y a quelques années, hein, avec ces inondations assez importantes qui ont représenté un coût important pour les collectivités publiques, mais aussi une charge émotionnelle importante pour les habitants et les habitantes qui ont été confrontés à ces inondations. Raison pour laquelle, là aussi, le canton agit en incitant les communes à planter des arbres, à développer des espaces verts. C'est important de réfléchir au phénomène de ruissellement qui est de plus en plus fréquent. On a des événements météorologiques de plus en plus extrêmes, de plus en plus fréquents. Donc on doit venir avec des stratégies en matière d'aménagement du territoire pour faire en sorte que les sols puissent jouer leur fonction d'éponge et éviter ces phénomènes de ruissellement.
0: À titre individuel, est-ce que vous recevez les habitants, les habitantes du canton de Vaud pour les former ou pour leur... Je ne sais pas si on a une maison, un immeuble, un grand terrain. Est-ce qu'on peut venir, demander des conseils si on n'a absolument aucune idée de comment soit protéger la biodiversité, soit gérer son sol ou le tester ?
1: Alors la porte du château est toujours ouverte, évidemment. Après, je ne pourrais pas accueillir toute la population vaudoise, mais évidemment, nous avons différents programmes de soutien qui permettent d'accompagner les propriétaires dans ces différentes mesures. On a différents programmes aussi avec l'ECA, l'établissement cantonal d'assurance, pour faire en sorte de désimperméabiliser les sols, pour faire en sorte que les sols puissent remplir cette fonction d'éponge. Donc oui, il existe des possibilités d'être informé non seulement auprès des services de l'État en allant sur le site de l'État de Vaud, mais aussi à travers des spécialistes qui sont parfois proposés par les communes.
0: Voilà, pour les propriétaires qui nous écoutent, c'est du sol au plafond qu'il faut faire attention. Voilà. Vous pouvez vous renseigner, il y a de l'aide un petit peu partout pour faire ça bien si vous devez rénover ou si vous voulez faire attention à ce qui se passe en dessous de votre immeuble. Voilà. Premier jeu du mercredi, donc, on s'intéresse à un animal, Vassily Venizelos. Quelle est la particularité d'un animal ectotherme? Voici quatre propositions, on commence avec la vôtre, Nathalie Devantet.
2: C'est un animal frileux et malin qui, pour se réchauffer, aime bien aller dans les bains thermaux. Ouais. mais il se douche toujours avant de se baigner. Contrairement à pas mal de gens au bain d'Yverdon, en tout cas si j'en juge, parce qu'il flotte à la surface de l'eau.
0: Oh, merci Nathalie Devantet. Voilà. Ça donne vraiment vie. Lord Betterave.
4: Un animal ectotherme, c'est un animal qui a un nom nul. Du grec terme, le nom est ecto-nul. Un nom nul. Des animaux qui ont des noms nuls, c'est par exemple l'ornithorynque, la taupe ou Lucalfan.
0: Merci, Lord Betra. Oui, c'est totalement gratuit, ça n'a aucun sens.
2: Totalement.
0: Bruno Coppen, c'est à vous.
5: Ectotherme. Terme veut dire donc bain public est à l'assaut. Ecto veut dire trop gros, donc ectogramme, hein, obèse. Un animal ectotherme, c'est un poisson qui fait de la thalasso pour perdre du poids. Il suit le programme le moins cher, le programme Fish and Chip, appelé Carpe Diète. Voilà, c'est emballé, pesé au suivant.
0: Merci. On finit avec vous, Nicolas Haut.
6: Avec plaisir. Un animal ectotherme est un animal qui ne produit pas de chaleur, comme le serpent. Par contre, un animal qui n'est pas du tout ectotherme, c'est le loup. C'est chaud avec le loup.
0: Voilà. Vous faites des coches quand vous pouvez placer le mot loup. Très bien, merci. Nicolas Haut, qui dit vrai à propos de cet animal ectotherme? Qu'est-ce que ça veut dire? Nathalie Devantet, d'après vous, c'est un animal frileux qui se réchauffe volontiers dans les bains thermaux. Lord Betra, vous nous parlez d'un animal qui a un nom nul.
4: Oui.
0: Pas comme betterave, par exemple.
4: Non, ça c'est vraiment un nom super.
0: Bruno Coppens, pour vous, c'est un animal trop gros, un poisson trop gros qui veut perdre du poids.
5: Oui.
0: Et Nicolas Haut, vous nous dites qu'il ne produit pas de chaleur, l'animal ectotherme. Qui dit vrai, Vassily Venizelos?
1: Nicolas Haut.
2: Encore?
5: Quel suspense!
0: Oui, l'animal ectotherme est un animal qui ne produit pas de chaleur interne. Le serpent, par exemple, est un animal ectotherme. Est-ce qu'on en trouve un autre?
2: Le lézard.
6: Quelques poissons aussi qui doivent
0: être pas vraiment
6: ça.
0: De chaleur.
4: Le chien mort.
6: Oui, le chien mort, ça dépend. Quand tu le mets dans la cheminée.
4: Ah oui, c'est vrai. C'est vrai, on a fait une jolie soirée.
0: Vous avez un animal, Vassily Venizelos?
1: Non. Jamais eu d'animal.
0: Non. Ah, c'est pas trop votre truc, les animaux?
1: Si, oui.
0: Quand même.
1: Mais ailleurs. Dans la nature, ils sont très bien.
0: Dans la nature, ils sont très bien. Voilà. Pas d'animal.
1: Un très bon animal de compagnie, mais non, je n'ai jamais eu d'animal.
0: Vous avez des animaux autour de la table, les décodeurs?
6: Ouais, moi j'en ai deux.
0: Non, vous ne parlez pas de vos ados encore.
6: Ah, alors j'en ai pas.
0: Voilà. Vous sentez venir à des kilomètres. Nathalie, devant un animal?
2: Oui, moi j'ai trois chats.
0: Ah oui?
2: Ouais.
0: C'est pas très bon pour la biodiversité, vous savez.
2: Si, parce que je leur ai appris de ne pas attraper ni souris ni oiseaux.
0: D'accord, vous avez fait ça comment?
2: Je leur ai dit.
0: Ah, gentiment dans l'oreille.
2: Ils entendent bien. Il faut leur parler correctement, avec les bons mots, et ça marche.
0: Ouais, très bien, Bruno.
2: Et surtout les nourrir beaucoup.
5: Un chat à la maison, mais c'est pas le mien, c'est celui de ma compagne, voilà.
0: Très bien, oui. On sent que vous êtes très fan du chat de votre compagne. C'est vraiment,
5: c'est pas vraiment
0: un amour fou.
5: Oui, c'est ça, voilà.
0: Et Lord Betterave?
4: Quand je me lave pas pendant 2-3 jours, il y a des animaux qui arrivent.
0: Voilà. Merci, voilà. C'est vrai qu'on n'a pas posé la question de qui a des animaux alors qu'on parle de nature et de biodiversité. Les animaux qui, parfois, c'est vrai, sont pas très bons pour la biodiversité quand ils chassent. On ira surveiller vos chats, Nathalie, devant.
2: Vous pouvez.
0: Très bonne réponse, donc, de notre invité. C'est Nicolas Haut qui avait la bonne réponse. Vous avez vu juste, et du côté de notre public également, une seule fausse réponse. Quelqu'un a suivi Bruno. Voilà.

0: vous de Jane Birkin, vous devez savoir quel couplet est le bon. Et comme les décodeurs ne sont jamais vraiment seuls dans cette émission.
1: Oui, mais attends, Marie.
0: Oui.
1: J'aimerais que notre invité me rejoigne.
0: Ah, voilà. Vous pouvez faire ça. Et pendant ce temps, moi, je vous présente Olivier Magarotto, qui va vous aider, Bruno Coppens. Olivier Magarotto au piano.
1: Bon, en fait. Alors, j'explique à Vassili. C'est pas Vassili. Pas Vassili, non. Alors, en fait, chaque couplet, tu vois ce que c'est, la gadou, la chanson. La gadou, et donc, il faut répéter la gadou, mais le public va vous aider aussi. Hein. Alors, c'est pas toujours la gadou, hein. Il y a des jeux de mots dedans. D'accord ? On va y aller. Attends, on va faire un premier. Le père de l'invité, il vient d'où ? Du pays de Dana Mouskou. Ri. Et de papa André, où c'est un gadou, un gadou, un gadou. Ou un gadou, un gadou. Sa mère a grandi à Bérou. Ah oui, alors stop. Bérou, c'est pas François Bérou, c'est en verlan pour Roubaix. Elle a grandi à Roubaix, votre maman. C'est vrai, hein ? Ok, d'accord. Alors on reprend. Sa mère a grandi à Bérou. Là où il pleut vraiment beaucoup. Amoureuse du grec, elle oublie tout, même la gadou, la gadou. Allez-y, allez-y.
2: La gadou.
1: Vivons un peu sous le ciel gris bleu, d'amour et d'eau, de pluie.
0: Pluie.
1: Mettons en marche les essuie-glaces et rentrons faire un petit. Et voilà, Vassilis, ce petit bout.
2: La gadou.
1: Dans le canton de Vaunay, dans les choux.
2: La gadou.
1: Les gens se disent, il vient ce gadou. C'est un gadou, un gadou, un gadou. Oh, un gadou, un gadou. Va ciser écolo jusqu'au bout. 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
2: La gadou.
1: Oui, enfin bon, ok, d'accord, ok. Vivons un peu sous le ciel gris bleu, d'amour et d'eau, de pluie. Mettons en marche les essuie-glaces et Vassili, viens dans mon pays, ou du mois de septembre au mois d'août.

0: Donc un peu, sous le ciel gris bleu, d'humour et d'eau, de pluie.
1: Pluie !
0: Nous mettrons en marche les essuie-glaces. Allez, viens dans mon pays, Vassili.
2: La gadoue, on n'a pas tout compris. Ça allait très vite. Voilà, combien il y avait de...
0: Six couplets.
2: Et il y en a un qui était le bon. Ça va, vous êtes remis ?
3: Oui, oui.
2: Quel exercice, hein.
0: C'est quand je parle de la Belgique, par exemple, oui. Déjà.
2: C'est ça, ah, voilà.
0: C'est pas au début.
3: Ouais, voilà. C'est très émouvant, c'est... Ouais. Entre... Par exemple, entre 4 et 5, peut-être.
2: Voilà, 5e, voilà. Bravo. Oh là là, il est fort. Ouh là là, qu'est-ce qui est plus difficile ? Chanter avec Bruno Coppens ou boucler les budgets du canton de Vaud ? Voilà.
3: Alors, chanter avec Bruno Coppens. Ouais.
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0: Vous venez d'entendre un duo, un trio même, puisque d'un côté, on trouve le groupe Alioz et de l'autre, Maxime Le Forestier. C'était Magritte sur RTS Première. On replonge dans notre semaine consacrée à l'environnement au centre Pronatura de Champita où nous recevions Vassilis Venizelos en septembre 2025. On parle maintenant d'une station de métro. Pourquoi la station de métro Porte des Lilas est-elle célèbre au cinéma, Bruno Coppens?
1: Parce que c'est là que Woody Allen a tourné sa première scène en France pour le film Bananas. Devant la Porte des Lilas, il tourne cette scène où il drague une jeune fille qui descend l'escalier vers le métro et il lui dit « Mademoiselle, mademoiselle, qu'est-ce que vous faites samedi ?»« Oh, » répond-elle déprimée, « je me suicide. » »« Ah d'accord, et vendredi ?» Il a fallu refaire la scène 15 fois tant la fille riait ou souriait. Voilà la légende de la Porte des Lilas qui était née.
0: Merci Bruno Coppens. Nicolas O.
2: Oui, c'est dans cette station de métro parisienne qu'ils ont tourné le film Titanic. On connaît la rigueur de James Cameron. Il s'est dit, l'histoire d'un gros bateau qui se croit plus fort que tout le monde et qui finit par se briser sur un petit glaçon avec tout le monde qui se jette par-dessus bord paniqué en hurlant, c'est l'histoire du gouvernement français. Et il faut tourner ça le plus proche possible de l'Élysée. C'est la station Porte des Lilas.
0: Lord Betrave.
3: C'est une station de métro fermée au public, une fausse station utilisée comme décor de tournage dans des films. C'est donc une station de métro fantasmée qui n'existe pas dans le réel. On reconnaît tout de suite que c'est pas une vraie station de métro parisienne puisqu'elle fonctionne. Et... ah oui, on sent tout de suite que c'est de la fiction. Hein. C'est pas du tout réaliste, y a pas de graffiti, pas de clodo, pas de retard. Les gens sont calmes, polis et respectueux. Ils ont payé leur billet, ça c'est carrément de la science-fiction. Et s'ils ratent le métro, ils attendent tranquillement le prochain. Bref, c'est une station du M2 à Lausanne.
0: Et finalement, Nathalie Devantet.
4: C'est devant cette station qu'a été prononcée cette célèbre réplique d'Arletty dans le film Hôtel du Nord. Vous la connaissez tous, hein? Atmosphère, atmosphère, est-ce que j'ai une gueule d'atmosphère? Donc le film a été tourné en 1938. Le quartier était alors plutôt tranquille, hein, presque campagnard, entre la rue de Belleville et l'avenue Gambetta. Alors par contre, si le film était tourné aujourd'hui, ça serait un petit peu différent, au milieu des klaxons et de la pollution, et je pense que notre petite Arletty, ça serait plutôt atmosphère. saleté d'atmosphère. Coupé, on annule le film.
0: Pourquoi cette station de métro Porte des Lilas est célèbre? Bruno Coppens, vous nous dites que c'est là que Woody Allen a tourné ses premières scènes. Mm-hmm. Nicolas O, vous nous dites que c'est le film Titanic qui a été tourné dans cette station de métro. Lord Betrave, elle serait fermée au public justement pour tourner des films. Et Nathalie Devantet, c'est là qu'a été donnée la fameuse réplique d'Arletty. Sa réplique la plus célèbre. Qui dit vrai à propos de la Porte des Lilas? Vassilis Venizelos.
5: Nathalie Devantet?
4: Non.
0: Non.
5: Ah non.
0: C'est une station parisienne fermée au public, utilisée souvent comme décor de tournage. D'Emily in Paris au fabuleux destin d'Amélie Poulain, en passant par La Haine, L'écume des jours ou la série Lupin, Paris fait toujours rêver de nombreux réalisateurs de films et leurs spectateurs. Et bien sûr, impossible de montrer le quotidien dans la ville de lumière sans faire un petit tour dans le métro. Pour filmer ces scènes dans les transports en commun, la RATP dispose d'une station cachée, dédiée spécialement au tournage de films, de clips musicaux ou de publicités. On l'appelle aussi la station cinéma. Elle est située à Porte des Lilas, entre les lignes 11 et 3 bis. Et elle est habituellement fermée au public. Info récente que j'ai trouvée, ils viennent de détruire de magnifiques mosaïques qu'il y avait dans cette station Porte des Lilas, avec notamment un portrait de Georges Brassens. Voilà, ils ont décidé que ça n'était plus joli. Je ne sais pas.
4: Mais ça ne va pas.
0: Parce qu'ils pouvaient.
4: Mais c'est pas normal.
0: Ouais, dommage. Voilà, pour la station Porte des Lilas, bonne mauvaise réponse. On va dire ça comme ça pour Vassilis Venizelos, mais on applaudit là fort. Vassilis Venizelos, vous êtes responsable du département de la jeunesse, de la sécurité et de l'environnement. On l'a dit, jeunesse et environnement. Là, il me vient une question. On parle souvent d'éco-anxiété chez les jeunes. C'est vrai que ça pèse lourd quand même sur le moral des jeunes qui sont au courant d'à peu près tout maintenant avec les réseaux sociaux. Comment on fait quand on a des ados à la maison pour d'un côté les sensibiliser et puis de l'autre les rassurer quand même un petit peu sur la tournure que prend le monde?
5: Bon, ben c'est vrai que le monde ne prend pas une tournure très réjouissante ces temps-ci, pas seulement sur les aspects climatiques, les aspects environnementaux, mais le contexte géopolitique est particulièrement anxiogène. Alors évidemment, l'objectif c'est de donner des perspectives, de donner de l'espoir. D'ailleurs, il y a tout un programme de prévention qui est porté par le canton. Le canton aura l'occasion de communiquer autour d'une stratégie de prévention pour l'enfance et la jeunesse. Il y a tout un programme de santé mentale pour soutenir différentes actions en matière de santé mentale qui étaient déployées au début de législature. Et puis là, l'objectif, c'est d'étendre, de cadrer un peu les différentes mesures qui ont été portées depuis le début de la législature, d'en pérenniser un certain nombre à travers une véritable stratégie pour améliorer la santé mentale des jeunes qui, dans le contexte actuel, ne va pas toujours très bien, évidemment. Mais il y a aussi une jeunesse qui va bien, une jeunesse qui est active, qui agit et qui fait en sorte de tirer ceux qui traversent une séquence un petit peu plus compliquée. Et puis c'est ceux-là aussi qu'on doit encourager, qu'on doit porter. Donc on a tout un programme de participation des jeunes. Il existe une commission des jeunes au niveau du canton qui est très active, qu'on sollicite pour qu'elle puisse se prononcer sur différents projets de loi notamment. Et là, c'est la preuve que la jeunesse est pleine d'idées et puis peut agir aussi pour changer les choses dans la bonne direction.
0: Vous sentez l'engagement chez les jeunes différent de celui qui a été peut-être à notre âge, quand nous étions ados, pas vous, Bruno, mais comment est l'engagement? Je vous embête, hein, on a le même âge, Bruno Coppens, c'est moi. Comment est-ce que l'engagement est différent, justement, compte tenu du fait qu'ils ont accès à beaucoup plus d'informations que nous à leur âge?
5: Moi, je les trouve très conscients de la situation, des situations auxquelles ils doivent faire face. Je les trouve très créatifs, capables d'apporter des réponses intelligentes aux problèmes auxquels ils sont confrontés. On a parfois un discours critique sur une partie de la jeunesse, mais on a vraiment une jeunesse avec une richesse exceptionnelle qui va probablement nous sauver les fesses, si on passait l'expression, compte tenu des enjeux auxquels nous sommes confrontés. Donc, moi, je suis plutôt admiratif de cette jeunesse qui a une énergie, des idées à revendre, et qui va probablement nous permettre de trouver des solutions aux plus grands défis qui nous attendent.
0: La jeunesse nous sauvera les fesses. Voici un beau slogan à mettre sur un t-shirt pour le canton de Vaud, si quelqu'un veut le produire. Vous avez le temps de voyager un petit peu, Vassili Venizelos, vous nous l'avez dit hier, pas beaucoup en avion, mais vous aimez quand même un petit peu voyager, j'imagine.
5: Oui, beaucoup, beaucoup. J'aime beaucoup l'Europe, j'aime beaucoup la Grèce, bien évidemment. J'aime beaucoup l'Italie, l'Espagne aussi, la France, bien entendu.
0: Eh bien, c'est une question japonaise qui arrive.
5: Ah, voilà. Tiens, okay.
0: Je me demandais si ça allait venir.
1: Elle essaie de faire une transition, mais alors là...
0: Oui, je me demandais peut-être que ça allait arriver. Non. Au Japon, en quoi consiste la technique appelée kintsugi? On vous écoute, Nathalie Devantet.
4: Alors, la culture japonaise est riche en traditions très raffinées et d'autres beaucoup moins, hein, comme le fait de vouloir acheter des culottes déjà portées. Ouais. Alors, conséquence ou non, le célibat est très répandu chez les hommes japonais. Et certains, pour tromper non pas leur femme, mais leur solitude, ont recours à ce qu'on appelle une rabudoru, une love doll. Vous savez, c'est ces poupées en silicone qui ressemblent à une vraie femme. Hein. Enfin, bon, une vraie femme. Une femme avec des mensurations parfaites, des seins qui font du bonnet F et ne tombent pas sur les genoux. Donc, elles sont très réalistes et il ne leur manque que la parole. Ouais, alors ça, c'est vraiment la femme idéale. Merci Marcel, merci. C'était pas nécessaire d'intervenir là-dessus. Le kintsugi, c'est l'art d'apprêter et mettre en scène ses poupées comme une vraie compagne. Ouais, en allant au restaurant avec, en vacances et en faisant même des albums photos comme avec une vraie compagne. Et en faisant aussi sûrement d'autres trucs, j'imagine. Oh, ça, c'est vraiment la femme idéale parce qu'elle est toujours ta gueule, Marcel.
0: Nicolao.
2: La technique kintsugi consiste à réparer de la porcelaine brisée avec de l'or. Plutôt que de dissimuler les défauts de l'objet, on les assume en les mettant en évidence et ça sublime l'objet. Au décodeur, on est très kintsugi, hein. Quand on n'a pas de chute à une définition, plutôt que de le dissimuler, on le met en évidence et ça sublime la définition.
0: Lord Betrave.
3: La technique du kintsugi est une technique très répandue chez les sumotori. Elle consiste à convaincre un sumo rival de se plier au canon de beauté prôné par Instagram. Ah. En gros, si je puis dire sans vexer les sumos, on retourne le cerveau du sumo en lui faisant croire qu'il doit être mince et sexy pour pouvoir percer sur les réseaux au lieu de percer son kimono. Le pauvre sumo, confronté au décalage entre son image rêvée d'Insta et la réalité des tatamis, arrête de se nourrir, maigrit de plus en plus jusqu'à ne devenir plus que pré-obèse. Il tombe en dépression et devient donc moins performant. C'est une technique plutôt sournoise, mais redoutable pour détruire les gens, demandés à l'industrie de la mode.
0: Et finalement, Bruno Coppens.
1: Kintsugi, les techniques utilisées dans les hôtels japonais consistant à placer une puce dans tous les savons des chambres d'hôtel afin de géolocaliser les cubiculum hospitis saponem au fil. Alors, cubiculum, c'est une chambre, hospitis, c'est l'hôtel, saponem, c'est le savon, ce sont les voleurs de savon d'hôtel. Et c'est un beau nom, moi j'adore, au procès, pour te défendre, si tu dis « Désolé, j'ai un voleur de savon d'hôtel, t'as l'air con. » Mais si tu dis au juge « Désolé, je suis cubiculum hospitis saponem au fil », ça coûte
0: c'est
1: bec
0: chic
1: à tout le monde. Ah, ça
0: ouais.
1: fait chic. Hein.
0: Oui.
1: Voilà.
0: On cherche ce qu'est cette technique, le kintsugi au Japon. Nathalie Devantet, vous nous dites que ce sont des hommes qui mettent en scène leurs love dolls. Nicolas O, vous nous parlez de réparer de la porcelaine avec de l'or. Lord Betrave, une technique de sumo pour convaincre un autre sumo.
3: Oui.
0: Qu'il doit arrêter de manger, doit maigrir. Et Bruno Coppens,
1: ça répète un peu le mot.
3: Oui.
0: Oui. Alors ça, j'y arriverai pas, mais je sais qu'il y avait une histoire de puces dans les savons, pour pas
1: voilà,
0: qu'on les vole dans les
1: vrai.
0: Hôtels.
1: Oui, t'as fait.
0: Qui dit vrai à propos du kintsugi? C'est notre dernière question de cette première demi-heure pour vous, Vassili Venizelos.
5: J'hésite de ce côté-ci là, Nicolas O.
0: La poterie recollée à l'or est généralement appelée kintsugi. C'est une technique japonaise qui consiste à réparer des céramiques ou des porcelaines brisées en utilisant une laque naturelle qu'on appelle urushi et de la poudre d'or, d'argent ou de bronze. Au lieu de cacher les défauts, le kintsugi les met en valeur, considérant les fissures comme faisant partie de l'histoire de l'objet, le rendant plus beau et plus fort qu'auparavant. Voilà.
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0: On retrouve Vassilis Venizelos et les décodeurs, Bruno Coppens, Nicolas O et Lord Betrave, alors que c'est Nathalie Devantet, notre décodeuse, qui faisait le portrait de notre invité en chanson.
4: Alors, Vassilis Venizelos, vous êtes musicien et donc je vais vous dresser quelques traits de votre activité en chanson pour vous rendre hommage ou pas, mais on verra. Après les Cinnamon Funky Market, qui était sauf erreur le nom d'un groupe dans lequel vous jouiez, très joli nom, j'ai imaginé quelques chansons qui pourraient nous parler de votre activité de conseiller d'État.

Mais surtout, dans son département, il y a la jeunesse. Oui, cette belle jeunesse qui sauvera nos fesses. Et cette jeunesse qui organise de belles choses, qui organise de belles manifestations et surtout qui organise des girons.

0: vous criez la bonne réponse. Si vous l'avez dans le public, les décodeurs, notre décodeuse aussi. Vous avez certainement entendu parler de désextinction récemment, ou de résurrection. Des chercheurs tentent de faire, par exemple, revenir le mammouth, loup ou d'autres espèces éteintes grâce au clonage, à la génétique ou à la reproduction croisée. Mais ça n'est pas nouveau. Qui ont été les premiers à tenter une désextinction ?
1: Les Russes ?
0: Non.
2: Une désextinction ?
0: Première tentative de désextinction.
2: C'était pas le dodo, l'animal, le dodo qu'ils ont
0: coupé. Non, non, non. C'était une vache, la vache originelle.
2: Milka.
1: Ah.
0: Non. Non, l'auroch. Qui a été tenté de faire revenir l'auroch. Et a en partie réussi, d'ailleurs.
2: Ah bon ?
3: Les Amérindiens ?
0: Non.
1: Les Suisses ?
0: Non, c'est plus récent.
4: Les Allemands ? Ben oui.
0: Mais lesquels en particulier ?
4: Ceux qu'on aime bien, ceux qui sont tous sympas.
0: Oui. Voilà. Les nazis.
2: Ah.
0: Voilà.
2: Ah bon ?
0: Ça en dit long sur ce programme quand même désextinction. Ouais. Les frères Eck, dignitaires du Troisième Reich et biologistes, ont été les premiers à tenter de remonter l'évolution pour retrouver la vache originelle, l'auroch, qui avait disparu au XVIIe siècle. Ils vont à l'époque se livrer à ce qu'on appelle de la rétro-ingénierie et vont en quelque sorte réussir à recréer une version de l'auroch, en quelque sorte seulement parce que cet animal n'est en fait qu'une reconstitution par croisement de parents proches du bovin. Vassili Venizelos, récemment une start-up américaine a annoncé la naissance de loup à 99,5% identique au loup géant d'Amérique du Nord.
1: Ah, ça fait envie.
0: Qui avait disparu il y a 12 000 ans. C'est ceux qu'on voit dans Game of Thrones. Ah. D'ailleurs, les loups s'appellent Romulus et Rémus. Et puis aussi, comme les petits hein, dans cette série. Vous pensez quoi de ce truc-là ? Est-ce qu'on ne ferait pas mieux de s'occuper des espèces qui sont en train de disparaître maintenant ?
5: Effectivement, bon, déjà, il y a l'Atlantique qui nous sépare des États-Unis, donc c'est une bonne chose. Il y a peu de chances que les loups américains rejoignent.
0: Bon, peut-être
5: le
0: qu'un gros
5: européen.
0: Loup pourrait s'occuper des petits loups chez nous.
5: Qui sait ? Qui sait ? Ça non, mais effectivement, c'est beaucoup d'énergie, de temps et d'argent probablement consacré. Alors, peut-être que scientifiquement, il y a un intérêt, mais on ferait mieux de concentrer nos forces, nos ressources pour protéger les espèces qui sont encore ici, qui sont encore présentes et qui sont menacées.
0: Quel est le plus grand frein aujourd'hui, finalement, à la protection de la biodiversité ?
5: Bon, ben, c'est les contradictions que l'homme peut avoir. On a des besoins d'activité, on a des besoins de développement, on a des besoins de loisirs qui de temps à autre bien grignotent de l'espace. Et puis, évidemment, les espèces ont besoin d'espace, ont besoin parfois de tranquillité pour pouvoir se développer, ont besoin de pouvoir circuler entre ces espaces. Il faut trouver les bons équilibres. Il faut faire en sorte que ces espaces soient préservés et puissent être connectés. Puis de temps à autre, ça peut se faire au détriment de certaines activités humaines, mais il faut trouver les bons équilibres. Les solutions existent, hein, avec des mesures très simples, en faisant venir l'eau, par exemple, en créant des milieux humides. Eh bien, on peut faire revenir le vivant. On peut créer des espaces qui soient favorables pour les espèces qui sont menacées. Donc, les solutions existent, mais c'est lié probablement aux contradictions entre nos activités et puis notre volonté de soutenir le vivant.
6: Donc à Yverdon, il n'y a pas d'activité et pas de loisirs, c'est bien en fait.
5: J'arrête si on s'ennuie pas.
0: Merci.
5: J'inviterai, on passera une soirée.
0: Yverdon qui ramasse un petit peu cette semaine.
6: Mais oui.
0: Mais c'est comme ça, c'est de bonne guerre, c'est partout où on va. On laisse des traces. 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

0: C'était Joe Cocker avec Unchain My Heart sur RTS Première. Vous écoutez les Décodeurs en nouvelle diffusion cette semaine pour cause de Pentecôte. Nous étions au centre Pro Natura de Champitay en septembre 2025 avec Vassilis Venizelos et comme chaque semaine, notre invité devait faire un choix compliqué. Et voici le Dico Rapido.
1: Ah.
0: Alors, comme dans le En série, en début de semaine, vous allez devoir, Vassilis Venizelos, choisir un dicodeur ou une dicodeuse qui peut vous représenter dans ce Dico Rapido et donc qui répondra à votre place à mes questions avec un thème aujourd'hui, les champignons.
2: Oh.
0: Bah oui,
2: oh là là.
0: On est au centre Pro Natura de Champitay. On va parler de champignons. En plus, c'est la saison. Qui, ici, autour de la table, s'y connaît en champignons?
1: Non.
3: Bruno Coppens, peut-être?
0: Bruno, c'est vous
1: très bon choix,
0: qui
1: très
0: vous
1: bon
0: lancez
1: choix
0: dans les champignons. Je vous donne une liste de champignons. Vous me dites s'ils sont comestibles ou toxiques.
2: Bien
0: ça
2: sûr.
0: Va aller?
2: Oui.
0: Par exemple, si je vous dis la girole.
2: Bah, c'est bon.
0: Bah oui, c'est comestible.
1: Ah, ça va.
0: Nicolas, l'épiote pudique.
4: Je suis sûr que c'est pas le deuxième de la liste. Vous avez été chercher beaucoup
0: pas
4: plus
0: du
4: loin.
0: Tout.
4: Celui-là, l'épiote pudique.
0: Oui.
4: Non, c'est pas comme. Non, si. Non, non, c'est pas comestible.
0: Eh bien, si, c'est comestible. Vous êtes éliminé. Il faut vous faire un peu confiance.
4: Oui, mais je sais, oui. Je sais, c'est tout moi.
0: Le clitocybe de l'olivier pour vous.
1: Pardon ?
0: Le clitocybe de l'olivier.
2: Oh là.
1: Ça doit être pas bon, ça.
0: C'est pas bon, non. C'est toxique, vous restez avec nous. Le bolet de Satan.
3: Oui, c'est comestible, je crois.
0: Non, pas du tout.
1: Voilà. Avec un nom par...
0: Voilà.
2: Il y a le mot Satan, quand même.
4: Oui, il y a le
0: bolet aussi. Forêt avec leur betterave.
2: Bon, on est déjà plus
0: leur
2: de
0: leur betterave vous invite à manger un petit risotto à la maison. Mais faites attention quand même. Voilà. Le pied de mouton pour vous, Bruno Coppens.
2: Bon, oui. Bon, comestible.
0: Comestible, bien sûr. La manite phalloïde.
1: Je pense pas.
0: Quoi?
4: Il y en a certains qui sont plus faciles que d'autres.
0: Vous êtes éliminé, excusez-moi. Même. C'est pour vous, Nathalie non. Devantet. Non, c'est pas comestible.
1: Pour l'ordre de batterave, oui, mais sinon, non.
3: Une phalloïde.
0: Oui. La manite tumouche, Bruno Coppens.
2: Non. Toxique.
0: Toxique. La manite des Césars.
1: Sûrement que oui. C'est bon.
0: C'est bon, oui. La plupart des amanites sont toxiques, mortelles ou sans grand intérêt gustatif, mais l'amanite des Césars est comestible
1: très,
0: et c'est la
1: bien.
0: Plus recherchée par les gastronomes,
1: oui.
0: Me dit Gérard Vermet.
1: Qui s'y connaît
0: très intéressé à l'amanite des Césars, la morille.
2: Oh. Bah oui.
1: Il est comestible.
0: Le cortinaire couleur de Rocou.
1: Qu'on a souvent dans les croûtons champignons par chez nous. Ouais. Oui, il est comestible.
0: Eh bien, non. Il est toxique.
2: Wow. Ah, vous avez bien fait.
0: Bravo, Bruno Coppens.
2: Rien. Je me découvre une passion.
0: Il nous restait dans les comestibles la chanterelle en tube, le cep d'été, le coprin chevelu, la langue de bœuf, la veste de loup, la russule verdoyante, le lactaire sanguin ou le rosé des prés. Et puis, dans les toxiques, l'inocybe de patouillard. C'est vraiment pas possible. Qui trouve les noms des champignons? Le cortinaire si joli, la russule hémétique, le gyromitre, l'antolome livide, la galère marginée ou le cortinaire couleur de Rocou. Non, ça, on l'a déjà dit. Voilà. Faites attention avec vos champignons. J'ai noté que vous pouvez aller sur le site de vapko.ch pour faire contrôler vos champignons à l'état de veau également. Comme ça, vous ne mangez pas n'importe quoi parce que ça reste quand même un petit peu dangereux. Voilà. Allez ramasser les champignons, faites-les contrôler. Bon appétit avec le prochain risotto de midi. Poursuit notre fil rouge de la semaine. Rappelez-vous, nous répondons chaque jour sous forme de sketch à cette question. Qu'est-ce qu'un fulguré ? Lundi, nous apprenions dans le sketch de Nicolas Haut que le fulguré est un enfant qui n'a jamais eu la chance de trouver un environnement équilibré. Bruno Coppens, mardi, vous nous disiez qu'un fulguré est quelqu'un qui a été frappé par la foudre. Aujourd'hui, c'est au tour de Nathalie Devantet. Qu'est-ce qu'un fulguré, Nathalie ?
5: Bonjour. Aujourd'hui, dans Mercredi Culture sur RTS Première, avec mon collectif des fulgurés, qui donc vont vous servir des fulgurances, ce que l'on appelle dans le théâtre contemporain et dans certains opéras des onomatopées, des fulgurances, nous allons vous interpréter un extrait de Eine Strecke führt am Abend des Licht, l'œuvre de Dieter Markus von Reckenharmstedt. L'immense, mais vous le savez déjà, dramaturge Liechtenstein, l'immense dramaturge. L'œuvre originale dure 6h32. Nous allons vous livrer un court extrait, mais nous vous invitons à venir écouter en entier cette œuvre militante, questionnante, déroutante et quand même un peu chiante, que nous jouerons une seule fois le 3 octobre dans le dépôt du garage de Louis Bolomet à Bussy-sur-Moudon. Messieurs, en place,
1: Concentration, concentration.
4: Non.
6: Non.
4: Non.
6: Non.
4: Non.
1: Détresse.
4: Non. Non.
1: Allégresse.
4: Non.
1: Ivresse. Pas de la caisse.
4: Oui.
1: Papier bulle, papier gras, papier craft.
6: Craft, craft, craft, craft, craft.
1: Je me roule avec toi, marin, dans la frange marine, marinée au homard et marre festif.
4: Tif, tif, tif, tif, tif.
1: La poésie ruisselle sur moi. Ah non, c'est une mouette qui a fait caca. Je ne veux pas souffrir.
4: Aïe.
1: Je préfère mourir de rire. La vie est un processus substantif, cruel et incurablement créatif en direct et sans relief sur la télévision de mon âme en 16/9.
4: Oh.
1: Merci.
4: Merci.
1: Merci.
4: Merci. Merci qui?
1: La vie. Merci. Merci. Bravo. Merci, monsieur Lysilos, pour les généreux 350 000 francs de subvention qu'il a octroyés à cette œuvre. Merci.
0: Nathalie, redites-moi juste un fulguré, c'est donc.
1: C'est au théâtre contemporain ou dans certains opéras, ce sont des personnes qui jouent uniquement des onomatopées.
0: D'accord.
1: Des fulgurances.
0: D'accord, très bien. Merci Nathalie Devantet. On écoutera le dernier sketch sur cette question.
1: Ah, j'ai cru l'avoir en entier.
0: Réponse non, plutôt pas. Alors vendredi. Mais bon, après avec toutes ces subventions, c'est vrai que ça vaudrait la peine une fois qu'on l'entende.
1: Ben on la jouera qu'une fois.
0: Oui, on pourra faire un disque des décodeurs et puis on le vendra juste à côté du t-shirt. La jeunesse nous sauvera les fesses. Voilà. Voici votre défi, c'est à vous, Vassili Venizelos, pardon, de poser les questions à nos décodeurs, notre décodeuse, et puis moi je sonne le gong quand j'en ai marre.
7: Alors mon défi porte sur mon nom, Venizelos, que vous avez toutes et tous très bien prononcé ce soir, je vous en remercie. Quelle est l'étymologie du nom Venizelos?
0: Oh, ah, joli ça. Oh. Qui a fait du grec ici?
1: Pas du tout.
8: Non. C'est possible que ça ait un rapport avec Vénitien?
7: Juste, correct.
8: Oui. Ouais.
1: Donc qui vient de Venise, qui vient
9: et qui l'a dans l'os.
1: Vous êtes le Vassili.
9: Non.
1: Le Vassili qui vient de Venise.
8: Parce que les Vénitiens ont été longtemps sur les îles grecques. Voilà, donc je pense que ça doit venir de peut-être de là.
7: C'est ça. C'est correct.
9: Oh, bah dis.
0: Je range mon gong. Dites-nous tout de l'origine de votre nom de famille.
7: Alors, au XIIe siècle, les Vénitiens, qui étaient une grande puissance maritime, ont profité de la présence des croisés. Enfin, les croisés cherchaient des bateaux, les Vénitiens cherchaient des guerriers. Donc, ils ont trouvé un accord. Et les Vénitiens ont profité de la présence des croisés pour envahir la Dalmatie, donc la Croatie, la Crète, les Cyclades. Et se sont implantés en Crète. Et les Venizelos viendraient de Venise et du XIIe siècle. Voilà.
0: Magnifique.
9: C'est beau, dit.
0: Oui, on a aussi su qu'il fallait faire attention à votre nom grâce à notre cher Nicolas, qui va beaucoup en Grèce.
8: Oui.
0: Vous aimez beaucoup la Grèce.
8: Oui, bon, moi, j'ai pas chassé tous les Dalmatiens. Enfin, sans,
0: non.
8: Mais oui, je vais beaucoup en Grèce, oui.
0: Quel lien vous gardez avec la Grèce?
7: Bien, très fort, évidemment. Mon père m'a transmis toute une série de valeurs. Alors, pas la langue, malheureusement, je ne parle pas couramment le grec, mais j'ai des cousins, j'ai des oncles, des tantes qui sont en Grèce, avec qui j'échange encore régulièrement, que je vais voir de temps à autre. Donc, évidemment, c'est des liens très forts qui prennent aux tripes. Et puis, de temps à autre, quand un morceau de musique grecque passe à la maison, dans une voiture, bien évidemment... Il y a les poils qui se hérissent et puis ça provoque beaucoup d'émotions et beaucoup de souvenirs aussi.
0: Magnifique. Est-ce que vous faites attention à ce qui se passe dans d'autres pays en termes de politique environnementale? Est-ce que vous allez fouiller un petit peu chez vos homologues européens ou peut-être même plus loin?
7: Oui, bien sûr, il y a de très bons exemples dans tous les pays, même si chaque contexte est différent, mais on observe évidemment ce qui se passe, notamment en matière d'assainissement énergétique en France, en matière de développement de l'énergie éolienne en Autriche. Il y a des inspirations qui sont intéressantes, et puis on observe ces éléments, mais en tenant compte évidemment à chaque fois du contexte qui est le nôtre, du contexte territorial, du contexte politique qui est le nôtre, mais oui, il y a certaines pratiques qui sont inspirantes.
0: Des choses à prendre aussi en Grèce? Parce que là, en termes de politique environnementale,
7: oui, en termes de...
0: il se passe des choses.
7: Oui, mais je pense qu'en termes de solidarité, on a beaucoup à apprendre des Grecs. Hein. Les Grecs ont vécu une crise économique vraiment très difficile. Et je pense que la plupart des pays occidentaux, enfin, s'ils avaient été confrontés à cette crise, ça aurait été beaucoup plus compliqué à affronter. Là, la solidarité intergénérationnelle, la solidarité entre les gens, dans les quartiers, a permis à beaucoup de Grecs de passer ce cap compliqué. Alors, la vie est toujours compliquée dans différents endroits de la Grèce, mais cette solidarité, oui, on peut s'en inspirer.
0: C'est ici que se referment les décodeurs pour aujourd'hui. Il reste encore 2 jours de vacances pour nos décodeurs et nos décodeuses qui préparent déjà leur meilleure définition pour la semaine prochaine. J'espère vous retrouver demain. En attendant, passez une bonne journée.

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1: Merci de vous connecter, de démarrer votre journée avec nous. Il est 6h sur RTS Première. Et bonjour à vous, soyez les bienvenus, c'est la matinale, nous sommes le mercredi 27 mai. Un nouveau témoignage ce matin dans l'affaire Patrick Bruel, celui d'une jeune romande qui avait travaillé avec la star en 2012 à Lyon lors d'un spectacle des Enfoirés. Elle était figurante, vous l'entendrez à 7h15, elle raconte qu'à l'époque déjà tout le monde savait. Elle avait même été personnellement avertie par la production du spectacle de faire attention, avertie donc pour la protéger. Et puis notre invité à 7h30 est Moziman, DJ, producteur, compositeur. Après plusieurs albums, le gagnant de la Star Academy il y a 15 ans déjà, cartonne aujourd'hui sur les réseaux avec ses Dream Tracks, autrement dit des chansons rêvées. Il mélange des univers musicaux improbables à la demande de ses invités. Ça cartonne, Moziman qui enchaînera aussi les festivals cet été en Suisse et en France. Il est notre invité à 7h30. Si vous avez une question pour lui, écrivez-nous dès maintenant un SMS 076 250 1234. Et voici le journal de Léandre Béret. Bonjour Léandre.
2: Bonjour. Carton plein pour la Suisse en face de groupe de son mondial de hockey sur glace. Elle est la seule équipe à avoir pris tous les points possibles en cette match. Ça s'est fait et bien fait. La suite, ce sera par élimination directe et face à la Suède en quart. La Chaux-de-Fonds s'apprête et compte bien se transformer en métropole culturelle. La première capitale culturelle de Suisse a commencé à dévoiler la programmation pour 2027, un moment historique pour marquer le pays et la ville. Et coup de chaud sur les nappes phréatiques, les températures pèsent sur l'eau et sans pluie prévue, la sécheresse menace. L'alerte a été mise pour une grande partie de la Suisse. L'équipe de Suisse est invaincue en phase de groupe de son mondial. 7 matchs, 7 victoires et tous les points pris dans ses qualifications pour les quarts de finale. Hier soir, la bataille était rude contre la Finlande, battue 4-2 pour préserver cette invincibilité. Les Suisses, premiers donc de leur groupe, affronteront demain la Suède pour une place en demi-finale à l'Intevo.
3: Les Finlandais étaient revenus à 2-2 grâce à 2 réussites d'Alexander Barkov. Mais les hommes de Jan Kadju n'ont rien lâché et affichent désormais un vrai caractère et surtout une ambition clairement assumée, aller chercher l'or. Face à la Suède, le duel aura forcément un parfum de revanche après les finales perdues en 2013 et 2018 contre les Trek Ronors. Les Suédois restent fidèles à leur identité, beaucoup de maîtrise, un jeu de possession très solide et une capacité à hausser le ton dans les grands rendez-vous. Sous la direction de Sam Allam, la Suède poursuit aussi sa reconstruction après sa déconvenue olympique. Et la nouvelle génération pousse fort. À seulement 18 ans, Viggo Björk symbolise ce renouveau. Le jeune attaquant impressionne déjà par sa vitesse, sa créativité et son sang-froid. Mais cette Suisse-là et ses joueurs, après 4 médailles d'argent, veulent désormais écrire la plus belle page de leur histoire.
2: Ouais, Suisse-Suède, donc à suivre demain sur la RTS. Les autres affiches des quarts de finale sont Finlande-Tchéquie, Canada-États-Unis et Norvège-Lettonie. Les rois du basketball suisse retrouvent leur couronne. Fribourg Olympique a décroché hier soir un 23e titre de champion en dominant les Lions de Genève 86-66 dans le 4e match de la finale. La saison dernière, ce sont les Lions qui s'étaient imposés. Les Fribourgeois signent cette fois un triplé après leur sacre en Coupe de Suisse et en Coupe de la Ligue. C'est le 5e.
1: Les championnats d'Europe multisport coûtent trop cher pour la Suisse.
2: Le Suisse Olympique veut organiser en 2030 cet événement qui regroupe les compétitions continentales de différentes disciplines, athlétisme, cyclisme ou gymnastique. Mais le Conseil fédéral refuse de dépenser un franc pour l'accueillir. Faute de soutien public, ces championnats risquent donc de se tenir ailleurs qu'en Suisse, Phila Soutier.
4: C'est l'événement qui rassemble jusqu'à 13 championnats d'Europe au même endroit, avec l'athlétisme en discipline phare. Il se déroule généralement tous les 4 ans et Suisse Olympique rêvait que notre pays soit l'hôte de ces compétitions en 2030. L'association fêtière du sport suisse demandait une quarantaine de millions de francs au Conseil fédéral, mais les temps sont aux économies à Berne et le gouvernement s'était déjà engagé à donner jusqu'à 200 millions de francs à un autre grand événement sportif qui pourrait avoir lieu en Suisse. Ce sont les Jeux Olympiques d'hiver de 2038. Dans ce contexte, ça fait trop, selon le conseiller national UDC Yvan Pahu, membre de la commission des finances.
5: Je pense que de soutenir cette compétition en 2030, soit 8 ans avant les Jeux Olympiques, ça aurait fragilisé la candidature pour les Jeux Olympiques. C'est aller chercher finalement les mêmes financements au niveau de la Confédération, au niveau des cantons et de nouveau au niveau des sponsors. Et je pense qu'il faut avoir des priorités pour donner une chose vraiment réelle d'avoir ces Jeux Olympiques en Suisse.
4: L'association qui veut organiser ces championnats d'Europe en Suisse espère encore obtenir des financements de la Confédération, par exemple en passant par le Parlement. Si ça ne marche pas, l'événement n'aura pas lieu.
2: Patrick Bruel n'est plus le bienvenu au Bell Arena Indoor Festival à Fribourg. Les organisateurs ont annoncé hier qu'il reportait son concert prévu le 26 juin, faisant allusion aux accusations de violences sexuelles visant le chanteur français. Une affaire qui révèle l'importance des programmateurs dans les festivals, un métier qui se situe au tout début de la chaîne. Ils font donc office de premier filtre. Mike Haguet, coprogrammateur des Francomanies.
6: Il y a des problèmes maintenant, je dirais, qui sont dévoilés au grand public, et tant mieux. Et tant mieux concernant les artistes. Donc, c'est vrai que notre travail, oui, dans un premier temps, c'est connaître l'actualité musicale, c'est voir l'évolution de certains artistes, voir les artistes émergents. Puis, l'autre travail qu'on a lors de la programmation, c'est aussi de se renseigner sur les artistes et pas seulement sur la musique. Pour nous, on n'a pas besoin que justice soit faite pour se faire aussi une opinion. Si on a des doutes sur quelqu'un ou quelqu'un est dans des petits papiers, on essaye quand même d'éviter fortement. On est vraiment, je dirais, assez vif par rapport à ça pour vraiment avoir tous les éléments entre les mains pour le choix d'un artiste.
2: Des propos recueillis par Thomas Epitofalo, le Bell Arena Indoor Festival indique qu'il est possible qu'un nouvel artiste se produise à la place de Patrick Bruel le 26 juin. Les détenteurs d'un billet pour cette date pourront l'échanger pour l'une des trois autres soirées. L'armée israélienne frappe et s'étend au sud du Liban. Elle a appelé à l'évacuation d'une quarantaine de villages malgré le cessez-le-feu. Selon Beyrouth, 31 personnes, dont au moins 4 enfants, ont été tuées hier et 40 autres blessés. Outre les frappes aériennes, Israël a annoncé étendre ses opérations terrestres contre le mouvement pro-iranien Hezbollah au-delà de la ligne jaune qu'elle a établie à une dizaine de kilomètres de la frontière. Les frappes américaines sur l'Iran, elles, portent un coup au progrès apparent dans les négociations. Téhéran a accusé hier les États-Unis d'avoir violé le cessez-le-feu. Les signes d'ouverture de ces derniers jours ont donc de nouveau céder la place à une rhétorique martiale. Le président Donald Trump doit réunir aujourd'hui son gouvernement pour parler, selon le quotidien New York Post, principalement de l'Iran.
1: Le drame de Crans-Montana nuit à l'image du Valais.
2: C'est Valais Valise Promotion qu'il dit. L'organe de promotion du canton se base sur son sondage régulier auprès d'un millier de Suisses. Le dernier constat dévoilé hier montre que sur une échelle de 7, l'image du Valais a chuté de 5,4 à 5 après l'incendie. Le directeur de Crans-Montana Tourisme, Bruno Hugler, s'y attendait.
7: Non, ça me surprend pas vraiment, effectivement, avec tout ce que les gens ont entendu, lu, etc., autour de ce drame. Certes, il doit avoir un impact sur la perception, je dirais, de Valais, de la destination, mais je suis convaincu aussi que ça peut remonter aussi de nouveau assez rapidement.
8: Là, on parle de la note du Valais global qui passe de 5,4 à 5. On imagine que pour Crans-Montana, ça doit être bien pire.
7: Je sais pas parce qu'on n'a pas fait ce sondage. Ça va être pas beaucoup de faire maintenant. Il a trop d'émotions encore dans ce cas-là. On a prévu de le faire également un peu plus tard dans la saison d'été et après les championnats du monde. Comme ça, on pourrait également mesurer l'impact avec ces sondages précédents.
2: Bruno Hugler avec Romain Carupt. La Chaux-de-Fonds se prépare à devenir la première capitale culturelle suisse. Les organisateurs ont présenté hier les premiers jalons d'un vaste programme qui doit durer toute l'année prochaine. Près de 300 événements sont prévus. La métropole horlogère fait office de ville-test avec 1 million de visiteurs attendus. Pour le président du conseil communal, Théo Huguenin-Elly, les attentes sont grandes concernant les retombées à long terme.
9: C'est une reconnaissance du positionnement de la ville de Chaux-de-Fonds comme ville de culture. Ça signifie effectivement plus de nuitées. Ça signifie des institutions culturelles mieux reconnues à l'extérieur, non seulement de la Chaux-de-Fonds, du canton du Châtel et de la Suisse romande, mais dans l'entier de la Suisse. Oui, on veut du retour en termes de dynamique sociétale. On veut du retour en termes de notoriété de notre propre culture locale qui est d'ores et déjà exceptionnelle. Et on veut que cette scène culturelle locale se développe encore, se renforce encore pour les années à venir. Désormais, demain, la ville de la Chaux-de-Fonds ne sera plus seulement la métropole horlogère, ce sera aussi la métropole culturelle.
2: Théo Huguenin-Elly avec Gabriel Devec et le programme complet sera dévoilé en septembre. Semaine décisive pour le centre dans le canton de Fribourg. Les membres du parti doivent désigner ce samedi leur candidat pour l'élection au Conseil d'État cet automne. Il faudra trancher entre 5 profils. Mehdi Piquant, derrière ce processus interne, le centre joue gros.
10: Conserver ses 2 sièges au Conseil d'État sans le moindre candidat sortant. Le centre doit trouver la bonne combinaison pour assurer la succession de Jean-Pierre Siguen et Olivier Curti. 2 noms se démarquent, la conseillère nationale Marie-France Rodepaquier et le député saint-ginois Marcus Yulmi. deux profils qui collent à la ligne du parti qui aimerait une femme et un ou une alémanique pour compléter l'entente avec le PLR et l'UDC. Sauf que les ambitions à l'interne du centre ont rebattu les cartes ces derniers jours. La section de la ville de Fribourg pousse son candidat, lui aussi alémanique, le député Bernard Altermat. David Fadbert, député Monsieur CFF en Suisse romande, est lui aussi entré dans la course, tout comme Francine Deferrard, députée conseillère communale à Villars-sur-Glâne. Le centre a donc l'embarras du choix, une situation qui tranche avec les dernières élections, puisqu'aussi bien en 2016 qu'en 2021, le parti avait eu toutes les peines du monde à trouver de nouveaux volontaires.
1: La Suisse traverse l'un des printemps les plus secs depuis 1901.
11: Ouais, la situation actuelle rappelle les sécheresses historiques de 1944 et 1976, selon la Confédération. Une alerte sécheresse a été lancée sur une grande partie du pays avec des précipitations qui devraient rester déficitaires jusqu'à fin juin. François Métra, enseignant-chercheur en hydrologie à la HESSSO Valais et prévisionniste météo indépendant, évoque les principaux risques de cette situation.
12: Avec la chaleur, on a une sécheresse agricole qui est en train de se développer parce qu'on pompe toute l'humidité de l'eau qui est contenue dans le sol. Et on a aussi une sécheresse hydrologique avec les débits dans certaines régions qui sont déjà très faibles dans les rivières. On est en gros un mois d'avance sur la fonte de la neige. Donc du coup, ça devrait être le moment où on a beaucoup d'apports de fonte qui arrivent dans les rivières. Mais là, ces nappes phréatiques, elles dépendent des précipitations, de l'humidité des sols et aussi des débits des cours d'eau. Donc on a tous les facteurs qui font que le niveau des nappes vont baisser.
11: Et François Métra hier soir dans Forum. La Suisse débloque 3 millions de francs pour lutter contre la propagation d'Ebola en République démocratique du Congo. L'enveloppe destinée à l'Organisation mondiale de la santé prévoit une contribution d'environ 2 millions pour coordonner le déploiement d'équipes médicales d'urgence et un soutien en expertise et laboratoire, indique le département fédéral des affaires étrangères. L'autre partie est destinée à des programmes de partenariat de la DDC, la Direction du développement et de la coopération. Et les riches comparent plus et paient moins, c'est en substance que révèle l'étude de Comparis publiée hier à l'occasion des 30 ans du site de comparaison en ligne. Les personnes ayant un niveau de formation élevé et disposant de hauts revenus profitent donc majoritairement de ce type de portail. Sylvie Belzer.
13: Ce sont forcément les hauts revenus qui dépensent le plus et qui comparent donc davantage les offres. Mais pas seulement. Le problème, c'est aussi que ces sites, à commencer par Comparis précisément, mais aussi Booking et Moscou24 ou encore HomeGate, nécessitent des compétences numériques et une compréhension des chiffres supérieure à la moyenne, selon l'expert du portail. Et quand on parle de hauts revenus, c'est plus de 8000 francs bruts par mois. À cela s'ajoute que les bas revenus, eux, sont plus sceptiques par rapport à ces outils et à leur contribution en termes de transparence, des outils qu'il faudrait donc simplifier pour les rendre plus accessibles, car ce sont bien les ménages à faible revenu qui devraient bénéficier le plus de ces comparateurs, surtout quand on sait que ces outils sont principalement utilisés pour des postes qui rognent une grande part du budget, comme les vacances, mais surtout les assurances maladie.
11: La balade du maillot rose hier au Tessin, intouchable en montagne, Jonas Vingegaard a décroché sa 4e victoire en solitaire en autant d'arriver au sommet dans ce Tour d'Italie. La 16e étape se déroulait entièrement en Suisse entre Bellinzone et la station de Cary. Le cycliste danois compte désormais plus de 4 minutes sur ses premiers poursuivants au classement général à 5 jours de l'arrivée finale à Rome.
1: Je me disais bien qu'il était l'heure du vélo sur la fin de votre journal, Léandre. Merci beaucoup. On vous retrouve tout à l'heure. Le temps sera ensoleillé et très chaud aujourd'hui avec des cumulus cet après-midi en montagne et des orages isolés possibles aux heures les plus chaudes. Les températures minimum 15 degrés, maximum 30 et jusqu'à 33 en Valais. Au menu de la première heure ce matin, on parlera Coupe du Monde de football. Elle commence dans quelques jours aux États-Unis, au Canada et au Mexique. Et certaines équipes sont peu habituées à ce genre d'événement. Focus dans Sport Matin sur l'équipe d'Haïti. Le Hajj, le grand pèlerinage, il a commencé lundi en Arabie Saoudite sur fond de tensions politiques. La chronique RTS Religion y revient. Et puis, c'est le concert à suivre si vous êtes fan du genre.

0: de Bad Bunny qui quitte le reggaeton pour une salsa ample et nostalgique, hommage direct à Porto Rico. Tout autre chose maintenant, expulser plus de 300 000 réfugiés et migrants du Chili. Le nouveau président d'extrême droite, José Antonio Kast, l'a promis. Depuis son arrivée au pouvoir en mars dernier, il construit un mur à la frontière avec le Pérou, au nord du pays, et assure ainsi vouloir empêcher les réfugiés vénézuéliens, colombiens ou équatoriens de passer au Chili. Un modèle presque calqué sur celui de Donald Trump. Deux mois après le changement de gouvernement côté chilien, les réfugiés tentent toujours leur chance pour traverser la frontière. Le reportage est signé Martin Chabal.
1: La nuit tombe sur la cour du refuge de Santa Rosa, un refuge presque vide ce soir, jusqu'à l'arrivée d'une famille colombienne, deux jeunes parents et leur bébé de 9 mois. Ils ont quitté la Colombie il y a moins d'une semaine, menacés par des narcotrafiquants qui se disputent le territoire. Ce matin, refoulés à la frontière chilienne, ils ont dû finalement s'arrêter à Tacna, ville la plus au sud du Pérou, dernière étape avant de passer au Chili. Andrés, dont nous avons changé le prénom par sécurité, n'a pas hésité longtemps avant de fuir vers le Chili qu'il pense plus sûr. Les déclarations anti-migrants du nouveau président chilien José Antonio Kast ne l'ont pas découragé.
2: On avait bien vu à la télé qu'il y avait eu un changement de président, mais on ne savait pas personnellement comment ça se passait là-bas. Parce que depuis des années, le Chili a toujours été une bonne destination pour le tourisme et pour le travail. Et les Colombiens, les Vénézuéliens et les Équatoriens entraient facilement.
1: Mais la porte s'est refermée pour Andrés et sa famille. Ils ont subi un contrôle musclé à la frontière chilienne pour nulle autre raison que leur pays d'origine, selon lui.
2: Dès qu'on a remis nos papiers d'identité à l'agent de la police des frontières, il a complètement changé d'attitude. Il est devenu arrogant. Et sa première question, c'était « Vous venez faire quoi ici ? On ne croit pas à votre histoire. » Il nous a dit « On ne veut pas de Colombiens, on ne veut pas d'Équatoriens, ni de Vénézuéliens. Je ne vous laisse pas passer. »
1: Entrer au Chili est devenu plus compliqué pour de nombreux réfugiés, bien que les règles n'aient pas changé au poste frontière. Aujourd'hui, dans le terminal de bus de Tacna, attendent des familles qui fuient la violence et tentent d'aller au Chili, et d'autres qui en partent. Deux femmes et trois enfants réorganisent leurs affaires dans des petites valises sur un banc de la gare routière. Elles reviennent de Santiago après 2 ans passés sur place. La crise économique que traverse le Chili les a obligées à partir et elles ont repris la route vers Lima, la capitale du Pérou, plus au nord.
3: Je pense qu'on partira demain. Au Chili, on était bien, mais le prix de la nourriture a augmenté. Le loyer

0: Et aussi, et le salaire ne suffit plus, c'est plus cher maintenant.
1: Et c'est surtout l'arrivée de José Antonio Kast qui a précipité leur départ.
0: Avec le président qui vient d'arriver au pouvoir, ça complique les choses. Et comme on n'a pas les bons papiers, les bébés, oui, ils sont chiliens, ils sont nés là-bas. Mais pour nous, ils demandent le passeport vénézuélien et on ne l'a pas, donc on s'en va.
1: La ville de Tacna est habituée à ces mouvements. Le Haut Commissariat des Nations Unies pour les réfugiés y mène une mission permanente. Aleli Kachai en est l'une des représentantes. Malgré un passage de la frontière qui se complique, selon elle, il n'y a pas d'effet caste pour l'instant.
2: Nous continuons à recevoir un flux important de personnes qui demandent une protection, certes, mais pour le moment, on n'a pas encore vu de changement significatif dans les flux migratoires. On a toujours eu des gens qui vont vers le nord et d'autres vers le sud.
1: Même constat du côté de la police péruvienne. Si le Pérou avait déclaré l'état d'urgence à la frontière pour se préparer à une possible vague migratoire, aujourd'hui, ça ne semble plus être à l'ordre du jour. Le général péruvien Francisco Ninalaya Martinez voit, depuis quelques semaines, un mur se construire à la frontière.
3: Le mur ne devrait rien changer. Il ne changera pas le flux des personnes qui partent du Chili ou qui y entrent. Ce que nous disent les forces chiliennes, c'est que le mur limitera surtout les traversées illégales de la frontière.
1: Le grand exode promis par Kast pour les premières semaines de mandat n'a pas eu lieu, mais son discours anti-migrant décomplexé fait craindre le pire à certaines familles réfugiées sur place. Selon les autorités chiliennes, un peu plus de 2000 personnes ont quitté volontairement le territoire depuis son arrivée au pouvoir. C'est encore loin des 300 000 expulsions annoncées. Mais à terme, si la traversée de la frontière devient trop compliquée, les ONG anticipent tout de même un changement dans les routes migratoires. Plutôt que d'aller au Chili, les réfugiés pourraient rester au Pérou ou continuer vers la Bolivie ou même le Brésil. Martin Chabal, RTS Lima.
4: C'était le reportage de Tout un monde, 6h21 dans cette matinale. On passe à la chronique RTS Religion. Gabriel de Sarzon cap ce matin sur l'Arabie Saoudite, où le pèlerinage du Hajj a commencé lundi sur fond de tensions politiques.
5: Oui, parce que Riyad et ses voisins du Golfe ont essuyé pendant des semaines des salves de drones et de missiles iraniens. Mais l'Arabie Saoudite veut maintenir la politique à l'écart du pèlerinage où se trouvent notamment, eh bien oui, des milliers de fidèles iraniens. Mais quand on fait le Hajj, toutes différences de classe, de nationalité sont balayées, du moins en théorie, car tous sont en blanc et veulent démontrer leur soumission à Dieu.
4: Riyad reste pourtant peu tranquille, c'est juste.
5: En effet, d'abord parce que ce pèlerinage à la Mecque a attiré plus de visiteurs que l'an passé, d'après les autorités saoudiennes, malgré la guerre et les incertitudes quant à une reprise du conflit. Et puis, il fait très chaud, plus de 40 degrés. C'est dire que si les fidèles sont transportés par l'euphorie spirituelle d'accomplir ce qui est l'un des 5 piliers de l'islam, Riyad reste en alerte, elle le sera jusqu'à ce que les derniers pèlerins aient accompli leur dernier rite.
4: Oui, parce que ce pèlerinage est très ritualisé. Comment ça se passe ?
5: Chaque jour, effectivement, est assez codifié. Hier, les quelques 1,5 million de musulmans devaient se rendre sur le mont Arafat. C'est une étape clé de ce grand pèlerinage, voire le jour central, où le fidèle prie et se repent. Lundi, les pèlerins ont tourné autour de la Kaaba, ce bâtiment cubique de la grande mosquée. Ils ont aussi marché entre les collines environnantes de Safa et Marwa pour se souvenir d'Agar, la mère d'Ismaël, premier fils d'Abraham, qui recherchait désespérément de l'eau dans ce désert aride, selon les textes. Et cette mère a trouvé une source, symbolisée aujourd'hui par un puits, qui, selon la tradition islamique, n'a jamais cessé et continue d'étancher la soif des fidèles.
4: Et aujourd'hui, c'est le troisième jour de ce pèlerinage.
5: Et oui, les pèlerins vont jeter 7 cailloux chacun contre un pilier de pierre, un rituel qui représente la lapidation du diable et qui signifie aussi le rejet des tentations. Et puis les hommes vont se couper les cheveux ou se raser la tête, les femmes se couper une mèche pour symboliser un renouveau spirituel. Et enfin, aujourd'hui, troisième jour du Hajj, c'est surtout l'Aïd. Les fidèles musulmans vont sacrifier un animal en souvenir de la volonté d'Abraham de sacrifier son fils par obéissance à Dieu, un rite religieux qui se veut actuellement avant tout un signe de partage et de solidarité.
4: Gabriel de Sarzon pour la chronique RTS Religion.
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4: 6h24, on parle de la traque des chauffards maintenant sur les routes de Suisse. Avec les contrôles de vitesse qui génèrent des millions de recettes et suscitent aussi pas mal de controverses. En mars dernier, la population argovienne a par exemple approuvé à plus de 55% une initiative qui garantissait que les dispositifs radars remplissaient bien un objectif sécuritaire et qu'ils ne servaient pas à renflouer les caisses du canton. De telles controverses ne datent pas d'hier. La traque aux chauffards a débuté dans les années 60, dès l'instauration des limitations. C'est l'archive du jour de Katia Beach.
7: Nous effectuons un contrôle radar. Il y a une photo qui a été prise. C'est un appareil qui est assez précis.
8: Ah bon ?
7: Vous serez dénoncé à la préfecture de Chalon pour excès de vitesse.
9: En 1966, deux policiers vaudois présentent à la TSR un nouveau dispositif imparable, le radar de vitesse.
10: Cette installation comporte une antenne. Cette antenne émet un faisceau d'ondes radar à une fréquence donnée. Ce faisceau d'ondes est réfléchi par la voiture qui passe et la différence de fréquence est lue sur un cadran dans l'intérieur de la voiture et qui vous donne directement l'indication de la vitesse. Du même coup, le guetteur qui se trouve en avant du véhicule ici a pressé sur un bouton qui a préparé la vue photographique qui devra se déclencher normalement.
9: Dans les années 70, face à l'hécatombe sur les routes, les contrôles sont renforcés. C'est aussi le début des radars fixes automatiques. La TSR y consacre un reportage le 11 janvier 78.
11: Vous venez d'être pris dans un contrôle radar. Qu'est-ce que vous éprouvez en ce moment ?
12: D'avoir été piégé.
11: Vous alliez à quelle vitesse ?
12: J'allais à 90.
11: Au lieu de ?
12: 60. C'est un peu salé. Hein.
13: En 1977, nous avons dû malheureusement constater dans le canton de Vaud une augmentation du nombre des accidents qui est de l'ordre de 20%. Des accidents mortels.
14: Donc, le but des contrôles, c'est la prévention des accidents essentiellement. Alors, pourquoi cache-t-on les radars ? Parce que les automobilistes ont le sentiment d'être piégés, pour être punis.
13: Il est clair que si on signalait chaque contrôle, les gens manifesteraient leur sagesse pendant quelques centaines de mètres. Après quoi, dès qu'ils l'ont dépassé, ils augmentent leur vitesse.
9: En 1995, la police s'équipe d'une nouvelle arme infaillible pour traquer les automobilistes pressés. C'est le pistolet laser. On en parlait dans le téléjournal le 17 janvier 1995.
15: L'équipement mis au point près de Zurich, couplé avec une caméra vidéo, il mesure la vitesse jusqu'à 400 mètres de distance que la voiture visée se rapproche ou s'éloigne.
9: Réponse du côté des automobilistes, la ligne de téléphone InfoRadar est lancée. Un numéro pour renseigner les automobilistes sur la présence des radars.
16: Il suffisait d'y penser, ouvrir une ligne de téléphone qui dit où se trouvent les radars mobiles. Les petits futés bernois qui ont eu cette idée de génie font des affaires à raison de 2 francs la minute. Et ça roule chaque jour des centaines d'appels pour savoir où sont les radars, mais aussi pour dénoncer ce qu'on aurait repéré. Et figurez-vous que sur cette ligne InfoRadar, si le client collabore pour éviter les pièges de la maréchaussée, il reçoit même un petit cadeau.
17: Un t-shirt radar info et puis un petit bouquin où il y a tous les radars mobiles qui sont dedans.
16: D'accord.
9: Depuis leur mise en fonction, les radars divisent l'opinion. La Suisse reste l'un des pays européens les plus stricts dans le domaine. Si certains parlent de machines à cash, ils ont tout de même permis de réduire considérablement la mortalité sur les routes.
18: Terminé. Exact, terminé.
4: C'est l'archive du jour de Katia Beach. Encore un peu de musique et puis l'info dans un peu moins de 2 minutes. Je vous laisse avec Dido et Thank You.

0: Thank you, Dido. Mais on t'a coupé, il est l'heure, malheureusement.
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0: D'aller sur la route pour vous dire que tout se passe bien, la circulation s'écoule pour l'instant sans perturbation.
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0: Il fera très beau et très chaud aujourd'hui avec des cumulus cet après-midi en montagne, des orages isolés possibles aussi aux heures les plus chaudes. Les températures minimum 15 degrés, maximum 30 et jusqu'à 33 en Valais. Bon réveil et bienvenue dans la matinale, il est 6h30. C'est l'heure du journal. Audrey Mondy, bonjour Aude.
2: Bonjour. Une note à la baisse pour le canton du Valais après l'incendie de Crans-Montana. L'organe de promotion du canton a sondé les Suisses. L'image de la région en prend un coup. Les révélations se poursuivent à l'encontre de Patrick Bruel. Après une affaire dévoilée ce week-end impliquant une bénévole de Paléo, une autre romande témoigne contre le chanteur. Et puis en basket, Fribourg Olympique réaffirme sa domination. Le club a décroché hier soir le 23e titre de champion suisse de son histoire. Le drame de Crans-Montana nuit à l'image du Valais tout entier. Constat de Valais Valise Promotion dévoilé hier. Cet organe chargé de promouvoir l'image du canton sonde régulièrement un millier de Suisses et Suissesses sur la popularité de la région. Résultat, Romain Carupt, l'incendie du 1er janvier laisse des traces.
3: Sur une échelle de 7, la note chute de 5,4 à 5. Alors c'est encore mieux que d'autres régions, mais c'est suffisamment révélateur pour que Valais Valise Promotion le mentionne lors de son assemblée générale. L'image du Valais a souffert d'erreurs de communication et d'articles de presse négatifs. Dans ce contexte délétère, Damien Constantin, le directeur du tourisme valaisan, confie qu'il avait préféré reporter la campagne nationale qui était prévue début janvier.
4: Par respect aux familles, par respect aussi aux victimes, on voulait pas faire la promotion pour le Valais, on voulait pas mettre une publicité pour le Valais, on voulait garder le silence. Et après, on a repris la communication à partir de février, mars, mais avec des sujets beaucoup plus calmes, beaucoup plus nature.
3: Et c'est finalement seulement en mai que Valais Valise Promotion a lancé sa campagne nationale. Mais tout n'est pas réglé parce que parmi les moments forts à venir du tourisme valaisan, il y a Crans-Montana et ses championnats du monde de ski. Ils auront lieu en février, 13 mois après l'incendie. Damien Constantin reconnaît un calendrier délicat.
4: On est conscient de ça, mais comme organe de promotion, on sera sensible aussi dans la communication. On est surtout respectueux d'essayer de bien anticiper, de bien penser et de garder ce respect envers ces tragédies.
3: Pour Crans-Montana, l'enjeu d'image est encore plus grand. L'Office du tourisme commandera un sondage sur la réputation de la station cet été et après les championnats du monde de ski.
2: Il y a toujours plus de personnes à l'AVS en Suisse. 2 064 000 rentes ont été versées en 2025, soit 1,6% de plus que l'année précédente. En 25 ans, le nombre de bénéficiaires a plus que doublé dans le pays. Reste que sur le plan financier, l'AVS a bouclé l'an dernier sur un résultat positif. Faut-il empêcher les parlementaires cantonaux de porter des signes religieux lorsqu'ils débattent? Le peuple genevois devra trancher dans les urnes le 14 juin prochain. Un texte demande d'inscrire cette interdiction dans la Constitution. La droite favorable espère ainsi préserver la neutralité des élus cantonaux et communaux à l'heure où les tensions religieuses font rage dans le monde. Les opposants, eux, jugent cette interdiction démesurée. Charlotte Frossard.
5: C'est une scène qui est devenue virale. Une députée PLR, Céline Zuber-Roy, venue en plénière avec une passoire sur la tête. Objectif, démontrer avec ironie que les débats risquent d'être affectés si les élus arborent de façon très visible un vêtement ou un objet religieux. Pour elle, accepter ce texte le 14 juin permettrait de prévenir toute dérive potentielle.
6: C'est important de préserver les parlements qui sont le cœur du débat public, des signes religieux ostentatoires pour pouvoir continuer à faire des débats d'idées et éviter en fait d'avoir une défiance envers les personnes qui portent des idées, donc vraiment de pouvoir maintenir un dialogue démocratique apaisé.
5: Une façon aussi, selon Céline Zuber-Roy, de respecter le principe de laïcité de l'État, ce que contestent les opposants. La gauche et le mouvement Liberté et Justice Sociale rappellent que la laïcité concerne les agents de l'État et justement pas les élus. Francisco Taboada, député LJS au Grand Conseil Genevois.
7: Dans notre population, nous avons des gens de tout âge, nous avons également des gens de plusieurs confessions, et que moi-même je puisse être catholique ou que je puisse être protestant ou d'une autre confession par ailleurs, hein, il est normal que je puisse représenter celle-ci. Et je crois que c'est important de faire valoir qu'une personne qui a peut-être un signe, ça ne veut pas dire qu'il ne va pas être respectueux de notre institution ou de nos lois.
5: Le gouvernement genevois estime lui aussi qu'interdire aux parlementaires de porter des signes religieux ostentatoires constitue une atteinte démesurée à la liberté de religion. Il rappelle en outre que cela ne répond actuellement à aucun besoin identifié.
2: Dans le canton de Fribourg, les députés veulent encourager l'usage des transports publics. Ils ont voté oui hier à des rabais ciblés pour les ménages à bas revenus. Plusieurs partis proposaient également de fixer un montant d'1 million de francs par an destiné à des baisses de prix. Mais cette partie du projet n'a pas été retenue.
8: L'affaire Patrick Bruel maintenant plonge des festivals romands dans l'embarras.
2: Le Bel Arena Indoor Festival de Fribourg reporte le concert du chanteur français prévu le 26 juin. Les organisateurs ont pris cette décision hier en raison d'accusations d'harcèlement à l'encontre de l'artiste. Le Puy Live Festival, en revanche, maintient la venue de Patrick Bruel le 25 juin. Et pendant ce temps, les révélations continuent. Ce week-end, une émission de TF1 dévoilait une affaire survenue en 2019 au Paléo Festival avec une masseuse bénévole. Et ce matin, notre pôle enquête révèle un nouveau témoignage, celui d'une romande qui a travaillé en 2012 avec le chanteur lors d'un spectacle des Enfoirés à Lyon. Voici un extrait de son témoignage.
9: Moi, j'ai vu des agissements de Patrick Bruel lors, par exemple, des visites VIP qui avaient lieu après le spectacle. J'ai vu plusieurs fois Patrick Bruel qui était un peu posté comme ça pour un peu regarder, scanner qui dans le groupe, en gros, il pouvait, sélectionner. Je le voyais emmener des femmes aux toilettes.
8: Et vous pourrez entendre le témoignage plus détaillé de cette jeune romande tout à l'heure, après votre journal, vers 7h15.
2: Au Moyen-Orient, Israël étend encore son opération dans le sud du Liban. Des frappes ont fait 31 morts, dont 4 enfants, hier, selon le ministère libanais de la Santé. L'armée israélienne a également appelé une quarantaine de villages à évacuer et indique que ses opérations terrestres s'étendront désormais au-delà de la ligne jaune qu'elle a établie dans le sud du pays. La Suisse débloque une contribution de 3 millions de francs pour aider à la lutte contre Ebola en République démocratique du Congo. Les derniers bilans de cette épidémie font état de plus de 200 décès suspects. La somme allouée par la Confédération sera versée à l'Organisation mondiale de la santé ainsi qu'à des programmes partenaires de la DDC, la Direction du développement et de la coopération.
8: En basket maintenant, Fribourg Olympique est champion de Suisse pour la 23e fois de son histoire.
2: Les Fribourgeois ont pris leur revanche contre les Lions de Genève, vainqueurs l'année dernière. Ils ont remporté hier la série finale des playoffs 3-1. Écoutez la réaction du joueur fribourgeois Arnaud Couture hier soir qui rendait hommage à ses adversaires après la remise du trophée.
10: C'était une super série, bravo à Genève. Malgré la situation pour eux qui était un peu compliquée au niveau des blessures, etc. Ils sont battus comme des lions, comme ce qu'ils sont. Et on a beaucoup de respect à eux pour ça. Et voilà, c'est aussi notre travail qui paye et c'est aussi important.
11: 23e titre de champion de Suisse pour Fribourg Olympique. Vous êtes à nouveau sur le sommet du basket suisse. Ça aussi, c'est important de rappeler qui est la meilleure équipe du pays.
10: Bah, oui et non. Oui, parce qu'on a à cœur de défendre les couleurs de ce club au plus haut possible, parce qu'il nous donne beaucoup, on lui rend beaucoup. Et non, parce qu'on a besoin des équipes comme Genève, on a besoin d'équipes qui viennent bousculer cette hiérarchie-là. Genève l'a très bien fait l'année dernière, ils étaient vraiment là cette année aussi. On sait qu'ils seront avec nous jusqu'au bout et on a besoin d'eux, mais on a aussi besoin d'autres équipes. Je sais que Bâle a certainement des projets intéressants, j'espère qu'il y a d'autres projets qui vont vraiment grandir. On reste tous ensemble, bien sûr, c'est nous qui gagnons à la fin cette année, mais on a envie de cette compétition, on a besoin de cette compétition.
2: Arnaud Couture avec Jérémy Henrueau, les Fribourgeois qui signent un remarquable triplé cette saison puisqu'ils ont déjà remporté la Coupe de Suisse et la Coupe de la Ligue. Puis au Mondial de hockey sur glace, la Suisse devra affronter sa bête noire en quart de finale. L'équipe nationale a battu la Finlande hier soir 4-2 et termine le tour préliminaire en tête de son groupe. Au prochain tour, la Suisse fera donc face à la Suède, match de tous les dangers à suivre demain soir en direct sur RTL.
8: Ah bah on sait où on sera, ça c'est sans faute. Merci beaucoup. Ouais. Audrey Mondi, à tout à l'heure. 6h39, il y a du monde autour de la table. Valérie Drouet est là. Bonjour Valérie.
12: Bonjour Valérie.
8: Et une du jour.
12: Et une du jour. On parlera d'un putsch en Suisse orientale. On questionnera l'identité française, mais à travers un regard suisse. Et puis, une vraie choupitude pour finir.
8: Une vraie Valérie. Celle-ci. Hein.
12: Cette fois, c'est vrai, c'est pas un dindon moche.
8: Non, on n'a pas envie de câliner le dindon. pardon. Joris Repond est là. Bonjour Joris.
13: Bonjour.
8: Pour Sport Matin, la Coupe du Monde de football démarre le 11 juin. Certains pays n'ont pas l'habitude de tels événements. Laurent.
13: Oui, c'est le cas de Haïti, par exemple, qui va disputer seulement le deuxième mondial de son histoire. Et on va s'intéresser à un jeune Fribourgeois qui fait partie de cette sélection.
8: Et puis, Davy Baïbazin est avec nous également. Metallica.
14: Bonjour.
8: Bonjour Davy, Metallica. C'est ce soir, avis aux fans.
14: Eh oui, voilà du gros son qui va bien vous caresser le dindon. En concert à Zurich, et la terre va trembler. Ouais, mais pour de vrai, puisque...
8: Il paraît.
14: Ouais, on verra tout à l'heure qu'il n'est pas rare que lors de grands concerts dans des stades, de véritables secousses sismiques sont enregistrées par les appareils de mesure. Est-ce que ce sera le cas à Zurich ce soir? On verra tout à l'heure.
8: Verdict, verdict.
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8: D'ici quelques jours, donc, la planète football aura les yeux rivés sur le continent américain. Joris, les États-Unis, le Canada, le Mexique vont accueillir la Coupe du Monde de football. Et parmi les équipes présentes, certaines sont donc peu habituées à ce stade, comme Haïti, vous nous le disiez.
13: Oui, ce petit pays des Caraïbes a réussi l'incroyable exploit de décrocher son billet. Il disputera donc seulement le deuxième mondial de son histoire. Et parmi les joueurs retenus figure Quito Termonsi.
8: Ce Fribourgeois de 20 ans, qui est-il exactement?
13: Eh bien, il est défenseur central. Il a été formé au Team AFF avant de rejoindre les équipes de jeunes de Young Boys. Il évolue aujourd'hui avec les espoirs du club bernois en Promotion League, à savoir la troisième division suisse. C'est donc avec une très grande émotion qu'il a appris sa sélection.
15: Oh, pour moi, c'est tout. C'est la fierté de pouvoir représenter mon pays. Et c'est vraiment le meilleur choix que j'ai pu faire. Je pense que oui, c'est une grande fierté pour mon père aussi, qui était très heureux que j'ai pris cette décision. C'est vraiment ça. J'ai été en Haïti deux fois. Pendant quelques semaines, et mon père, il me raconte toujours des trucs d'Haïti, et du fait que j'ai déjà été là-bas, c'est vraiment un pays magnifique, incroyable, pouvoir vivre la culture, les gens, c'est vraiment incroyable, je trouve.
8: À 20 ans, Quito Termonsi est devenu le plus jeune joueur jamais sélectionné par Haïti.
13: Une distinction qui rend très fier sa famille et en particulier son papa, originaire de ce pays. Mais c'est aussi tout un club qui le soutient, à commencer par Gérard Castella, le responsable de la formation à Young Boys, qui prendra sa retraite le mois prochain.
16: Il faut être honnête, c'est un peu une surprise, mais ça fait déjà quelques mois qu'il était appelé régulièrement. L'année passée, il était quelques fois en sélection. C'est clair, il n'a pas beaucoup joué, parce qu'il y a beaucoup de joueurs qui jouent dans les premières divisions. Quito joue seulement en troisième division suisse. C'est clair qu'il vient pas là-bas en titulaire. Il peut jouer arrière central, il peut jouer latéral. C'est un joueur intéressant. Puis bon, c'est clair, Haïti, ils ont pas un réservoir de joueurs comme la France ou l'Allemagne. Donc, c'est des joueurs qui jouent à l'étranger, comme Quito, qui joue quand même à Young Boys. Même si c'est dans la deuxième équipe, c'est des joueurs pour ces pays-là intéressants.
8: Oui, l'unique participation d'Haïti à la Coupe du Monde, c'était il y a 52 ans déjà.
13: Oui, les Grenadiers, c'est le surnom donné à la sélection nationale, avaient disputé l'édition de 1974. Ils étaient devenus les deuxièmes représentants caribéens de l'histoire après Cuba en 1938. Alors forcément, au pays, l'attente est immense.
15: J'ai vu beaucoup de vidéos des gens qui ont aussi déjà vécu la première Coupe du Monde, qui sont vraiment heureux et ils sont excités pour cette Coupe du Monde. Et on voit aussi, j'ai vu beaucoup de vidéos en Haïti quand on s'est qualifié. Il y avait vraiment, les rues étaient pleines, ça chantait, ça dansait, c'était vraiment magnifique. Et on voit aussi dans les médias sociaux, les gens ils sont vraiment là, ils parlent des matchs, des résultats, des joueurs. On voit qu'ils sont vraiment contents pour cette qualification et contents pour la Coupe du Monde.
13: Sur le plan politique, Haïti traverse l'une des périodes les plus sombres de son histoire. Le pays est miné par la violence, liée notamment à la guerre que se livrent les gangs. Grâce au football, les joueurs haïtiens espèrent redonner un peu d'espoir à leur peuple.
15: Oui, ça donne vraiment au peuple une espérance qu'avec le foot, qu'on puisse changer la situation dans le pays. Du coup, nous, l'équipe, on donne tout pour vraiment donner de l'espoir au pays. Et de pouvoir tout donner pour qu'ils sentent fiers d'être haïtiens, pour peut-être changer la situation dans le pays, ce serait vraiment le but.
8: Et en même temps, sur le terrain, le défi semble insurmontable pour Haïti. Cette équipe a hérité d'un groupe très compliqué.
13: Le Brésil, l'Écosse et le Maroc, voilà les trois adversaires de la phase de groupe. Reste que les joueurs haïtiens vont pouvoir affronter certains des meilleurs footballeurs de la planète. On retrouve Gérard Castella.
16: On le chicane un petit peu. J'espère que tu vas mettre une petite semelle à Neymar pour rigoler. Mais je veux dire, c'est clair, pour lui, c'est extraordinaire. Pour Young Boys, c'est une fierté qu'on ait un de nos joueurs qui va à la Coupe du Monde avec Haïti. Mais surtout pour Quito et sa famille, je pense que c'est une fierté exceptionnelle. C'est un moment privilégié. Il faut qu'il profite de ces moments-là, parce que c'est clair que pour un footballeur de 19, 20 ans, d'aller à la Coupe du Monde, dans les circonstances où il est aujourd'hui, c'est inespéré, on va dire. Mais sur le travail qu'il a fait ces dernières années, sur sa volonté, sa mentalité. Je pense qu'il le mérite d'aller.
13: La Coupe du Monde de football débute donc le 11 juin et se termine le 19 juillet.
8: Merci beaucoup Joris Repond pour ce Sport Matin. La revue des Unes, Valérie Drouin, un putsch qui fait les gros titres.
12: Oui, on est dans le monde du football. Un putsch, en effet, qui fait les gros titres du côté de l'Aargauer Zeitung, la Luzerner Zeitung, surtout du Sankt-Galler Tagblatt, déjà depuis hier. Le président du FC Saint-Gall, Mathias Huppi. Il y a un putsch contre lui par une partie du conseil d'administration du club qui vient de remporter la Coupe de Suisse. Le président Mathias Huppi devrait pourtant sortir vainqueur de la lutte de pouvoir au sein du FC Saint-Gall, titre ses journaux ce matin. Hier, on apprenait dans le Sankt-Galler Tagblatt donc que des actionnaires voulaient le remplacer par un ancien conseiller d'État UDC saint-gallois, Stéphane Kolliker. Ses soutiens, donc ceux de Mathias Huppi, sont sortis du bois. Même le conseil d'État saint-gallois a voulu le défendre. C'est aussi évidemment la une du Blick qui titre simplement « Putsch gegen Huppi ». Putsch donc contre Mathias Huppi. Elle a une dark info. Ça se passe mal aussi, mais on est loin du monde du football. On parle d'un centre pédagogique, une école spécialisé donc à Malvier dans le Val-de-Ruz. À Malvier, la crise est plus profonde. Titre Arc Info, le licenciement du directeur de ce centre pédagogique en début d'année n'était que la pointe de l'iceberg, explique ce matin Arc Info. À la une de l'AGFI, la crise aussi du logement. Cette fois-ci, la pénurie de logements s'approche d'un pic inédit. Titre l'AGFI, le nombre de nouveaux biens reste nettement inférieur aux besoins que suppose l'évolution démographique. Grande aussi dans l'AGFI ce matin. Et puis à la une de la Basler Zeitung, une crise peut-être à venir, allez savoir, avec cette question, en tout cas la une du journal de l'art spolié, aurait-il été exposé à la Fondation Bayeler? Une grande exposition Cézanne vient de se terminer et il y a des doutes sur l'aquarelle La Montagne Sainte-Victoire de Cézanne. La Fondation rejette les accusations.
8: L'identité française à la une aussi.
12: Oui, à la une du temps, l'identité française est centrée sur l'État, celle des Suisses, sur le local, citation d'un spécialiste, le professeur émérite Pierre Bréchon, qui explique la différence entre nos deux pays. Pourquoi est-ce qu'on en parle dans Le Temps? Eh bien parce que Le Temps a lancé hier son édition France. Elle est 100% numérique, donc uniquement en ligne. Alors un dossier ce matin avec un sondage sur les différences justement et les explications d'un expert. À la une de la Tribune de Genève, ce qui fait la Suisse, ce sont nos votations. Bien sûr, alors on parle beaucoup, comme souvent, bien sûr, ces dernières semaines de la votation du 14 juin notamment. Pas de Suisse à 10 millions cette fois-ci. Le monde paysan est divisé, titre la Tribune de Genève, avec deux agriculteurs qui témoignent et débattent ce matin. À la une du Nouvelliste, il fait chaud, vous l'aurez remarqué. En Valais, bien entendu aussi, le mercure met le Valais sur le qui-vive, titre le Nouvelliste. Il a fait 23,4 degrés hier à Evolène, 1825 mètres d'altitude quand même. Alors le canton du Valais a déclenché ses dispositifs de prévention canicule. Enfin, il faisait chaud hier aussi, on en a parlé dans le journal, pour évidemment le basketball. À la une de la Liberté, Fribourg Olympique retrouve son trône de champion de basket avec sa victoire hier soir donc lors de l'acte 4 de la finale des playoffs.
8: On termine Valérie avec des animaux et un anniversaire.
12: L'anniversaire, 40 ans, c'est celui qui est à la une du journal du Jura. Voilà 40 ans que la Villa Ritter prend soin de la jeunesse. C'est à Bienne, cette Villa Ritter née dans le mouvement hip-hop des années 80, accueille les jeunes, les accompagne dans leurs problèmes quotidiens. Pour les anciennes utilisatrices, les anciens utilisateurs, ce centre de jeunesse biennois a été successivement un lieu d'apprentissage, des liens tissés et des expériences aussi artistiques. Et puis un animal, deux animaux tout choupinés. Alors ça, c'est de la choupitude. Loin donc du dindon d'hier qui était en une de la NZZ ce matin. Des renardeaux à la une du quotidien jurassien Nature Citadine, titre le QJ. Une famille de renards s'est installée dans le jardin d'une maison abandonnée dans le nord de Delémont, un voisinage avec l'être humain. Donc qui ne doit pas occulter la nature sauvage d'un animal, dit le QJ, d'un animal qui sait pourtant s'adapter à la ville et en saisir évidemment les opportunités.
8: Ah bah oui, un petit renard dans le jardin, pourquoi pas.
12: Ce chou.
8: Merci beaucoup Valérie, dans une heure pour la revue de presse.
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8: Je vous propose maintenant de nous plonger dans la diversité suisse pour Ici la Suisse. Ce mercredi, la SSR renouvelle sa journée spéciale Les Autres pour mieux connaître nos compatriotes dans une sorte de tour de Suisse. Fin mars, on évoquait la frontière. Ce matin, les ponts. On retrouve notre collègue de la radio SRF Heinz, Lisa Wickart. Elle est à Bâle pour nous faire découvrir le pont du milieu, le Mittlere Brücke. Il s'agit du plus vieux pont de la Cité Rhénane.
18: Je me trouve à l'endroit où les quartiers du Grand Bâle et du Petit Bâle se rejoignent. Au début du Mittlere Brücke, du côté de Grand Bâle. Des trams et des bus passent à côté de moi, des gens traversent le pont ou se déplacent à vélo. On le remarque tout de suite, cette liaison est centrale. Ne serait-ce que pour le trafic et la vie quotidienne. C'est ici que l'homme qui sait tout sur le pont vient à mes rencontres, le Grabmachojoki. En réalité, il s'appelle Roger Jean Redman. Grabmachojoki est son rôle de fossoyeur dans lequel il se glisse lorsqu'il donne des visites guidées historiques de la ville de Bâle.
19: Nous sommes au cœur de Bâle, là où se trouve le pont qui relie les deux anciens quartiers de la ville, au pied d'une Amazone de bronze qui se dresse ici depuis 1926 et qui salue tous ceux qui traversent le pont, comme nous le faisons en ce moment.
18: Le Mittlere Brücke est un symbole de Bâle et un des plus anciens passages sur le Rhin entre le lac de Constance et la mer du Nord. Le pont actuel est en granit et comporte plusieurs arches. Il mesure environ 190 mètres de long. Au milieu se trouve une route avec des voies de tram et à gauche et à droite un trottoir avec des vieux bancs en pierre. Mais le pont n'a pas toujours ressemblé à ça. C'est la nouvelle construction de 1905. Le pont original a été construit au XIIIe siècle.
19: À cette époque, en l'an 1218, une dynastie régnante s'est éteinte dans le sud de l'Allemagne, laissant un grand vide. Auparavant, le siège épiscopal de Bâle avait perdu beaucoup de pouvoir et d'influence au profit de cette dynastie. Bâle a alors voulu intervenir le plus rapidement possible dans ce vide pour s'assurer un peu d'influence. C'est la raison pour laquelle le pont a été construit.
18: Avec cette première liaison fixe sur le Rhin, une nouvelle ère commençait pour Bâle. Les commerçants, les voyageurs et les marchandises pouvaient désormais accéder plus facilement à la ville et Bâle devint un centre commercial important. Nous sommes maintenant arrivés au milieu du pont. Ce qui frappe toujours sur ce pont, c'est le mélange d'anciens et de nouveaux. Par exemple, lorsqu'un porte-conteneur passe sous les anciennes arches, le passage est étroit, encore plus selon le niveau de l'eau. Ceux qui ne s'y connaissent pas font monter à bord un pilote qui manœuvre le bateau en toute sécurité.
19: La taille des navires n'était pas prévisible à l'époque. C'est un goulot d'étranglement. On ne peut plus tout faire passer ici. Nous avons plus en amont les ports rhénans de Biersfelden, c'est-à-dire les ports rhénans suisses. En fait, beaucoup de choses doivent déjà passer par là. Bâle, le pont du Rhin, c'est pratiquement une petite route d'Hormuz.
18: Nous sommes maintenant arrivés de l'autre côté, dans le Petit Bâle. Et c'est un lieu où les gens se rencontrent.
19: Le pont est fermé pendant le carnaval, pour le cortège, pour le Morgenstreich. Les gens viennent voir les feux d'artifice, c'est le point central où l'on arrive, où on doit arriver. Bien que nous ayons maintenant d'autres ponts, ceux-ci sont davantage utilisés pour des raisons pratiques.
18: Chaque jour, des gens traversent le Mittlere Brücke de Bâle en voiture ou à pied. Pour eux, le pont fait simplement partie du chemin. Mais pour la ville de Bâle, c'est un morceau d'histoire.
8: Les autres, le Tour de Suisse, une opération à retrouver tout au long de la journée sur RTS Première. 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Un concert maintenant, un concert événement ce matin dans Soundcheck. Metallica, ce soir au Letzigrund à Zurich pour leur unique date en Suisse. Et selon vous, Davy, c'est un concert qui va faire trembler la Suisse.
20: Oui, et au sens littéral du terme, car il se pourrait bien que la terre tremble pour de vrai ce soir en Suisse.

0: Alors évidemment, hein, si vous n'êtes pas familier du groupe, Metallica, ça doit vous évoquer ça, leur fameuse ballade Nothing Else Matters.
1: Ça, moi, on connaît, c'est vrai.
0: Mais oui, mais vous aurez donc un peu de mal à comprendre avec ça pourquoi la Terre va trembler pendant leur concert. Mais c'est parce que Metallica, en réalité, c'est surtout ça. Eh oui, Metallica, c'est le groupe de métal par excellence. 45 ans de carrière, 10 Grammy Awards, 200 millions de disques vendus dans le monde, des albums légendaires comme le Black Album ou Master of Puppets, et des concerts à la hauteur de leur grandeur, comme en témoigne leur tournée actuelle des stades, le M70 de Tours, entamée il y a 3 ans déjà à Amsterdam, avec une scène circulaire au centre de la pelouse, des écrans géants à 360 degrés, 70 semi-remorques de matériel et une centaine de techniciens mobilisés, rien que ça. Une tournée qui passait par Athènes au début du mois, devant 90 000 personnes. Et au moment de cette chanson-là qu'on entend, Enter Sandman, les sismographes de Grèce ont enregistré des secousses sismiques. Donc oui, Metallica peut littéralement faire trembler la Terre.
1: Est-ce que c'est bien normal, Davy, qu'un concert provoque comme ça des secousses sismiques?
0: Eh bien, figurez-vous que c'est exactement la question que j'ai posée à Clotaire Michel. Il est sismologue, ingénieur en génie parasismique et ancien collaborateur du service sismologique suisse à l'ETHZ.
2: Oui, toutes les activités humaines et naturelles provoquent des vibrations du sol, les vagues de l'océan, le vent qui fait osciller les arbres, des personnes qui marchent. Et bien sûr, des personnes qui dansent à un concert. On a beaucoup d'énergie libérée en un seul endroit, hein, le stade. Et celui-ci va retransmettre cette énergie au sol. Et ces vibrations, elles vont être bien enregistrées par les sismomètres qui se situent à proximité.
0: Alors, enregistrées, hein, pas ressenties. Pour ressentir une secousse, il faut qu'elle soit de magnitude 3,5 voire 4 sur l'échelle de Richter. Dans le cas des concerts, elles sont en dessous. Mais, il n'empêche, on a déjà atteint un pic à 2,3. Yeah!

0: C'était bien évidemment pendant un concert de Taylor
1: mais
0: Swift.
1: Oui, on en avait parlé à l'époque, mais oui, ça a fait trembler la terre.
0: C'était sur cette chanson précisément, Shake It Off, la bien nommée, hein, j'ai envie de dire. Oui. Le 22 juillet 2023 à Seattle, c'était ce que les journalistes américains ont d'ailleurs appelé à l'époque un Swift Quake, contraction de Taylor Swift et Earthquake, donc tremblement de terre. Mais lors de son passage à Zurich, aussi, ces Swifties ont fait shaker la Suisse, selon Clotaire Michel.
2: Avec ces enregistrements, on peut identifier les moments où la foule danse. Par exemple, au Letzigrund, en juillet 2024, le service sismologique avait identifié les différentes chansons du concert de Taylor Swift qui avait fait trembler le sol.
0: Eh oui, établir une playlist de concerts en fonction des secousses sismiques qu'il génère, fallait y penser. Hein. Bon, à mon avis, pour un concert d'Alain Souchon, ça sera un peu plus difficile. Hein. Mais pour Bruce Springsteen, par exemple, ou le rappeur Travis Scott, ce sera tout à fait possible puisque eux aussi ont fait trembler la terre avec leurs concerts par le passé. Et désormais, donc, Metallica vient s'ajouter à cette liste. Et croyez bien que Clotaire Michel, notre sismologue qui habite justement près du Letzigrund à Zurich, sera particulièrement attentif. Il ne m'a pas dit, mais il m'a dit qu'il serait très attentif au relevé de ce soir pour donc l'unique date en Suisse de Metallica, dont je vous propose, allez, un petit avant-goût, tiens, histoire de vous secouer, vous aussi, de bon matin. Avec Creeping Death.
1: Les auditeurs vous remercient, Davy.
0: Ne me remerciez pas, c'est cadeau, c'est pour moi.
1: À demain.
0: À demain.

0: Est-ce que vous êtes encore là, les auditeurs? On espère que oui. Après ce réveil peut-être un peu brutal pour les fans, vous avez certainement adoré. En tout cas, on comprend mieux quand on entend ça pourquoi les sismologues enregistrent des secousses lors des concerts de Metallica. Et ce sera donc sûrement le cas ce soir pour leur unique date en Suisse, au Letzigrund à Zurich.
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0: Mis à part sur la Transjurane entre Port-en-Truil et Saint-Ursanne ainsi que dans les montagnes neuchâteloises sur la route qui mène au Locle depuis la France, la circulation s'écoule sans difficulté particulière sur les principaux axes du réseau routier romand.
1: Infotrafic RTS en collaboration avec les CFF et le TCS.
0: Du soleil et de la chaleur pour ce mercredi avec des cumulus dans l'après-midi en montagne, des orages isolés possibles aussi aux heures les plus chaudes, les températures minimum 15 degrés, maximum 30 degrés jusqu'à 33 en Valais. Mercredi 27 mai, bienvenue les 7h.
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0: Très bon début de journée à vous. Merci d'écouter la matinale à la une ce matin. Un nouveau témoignage dans l'affaire Patrick Bruel, une jeune romande qui a travaillé avec la star lors d'un spectacle des Enfoirés à Lyon en 2012. Elle affirme que les dérapages du chanteur étaient déjà connus de tous à l'époque. Elle aurait même été mise en garde par la production pour la protéger. Vous l'entendrez à 7h15. Bonjour Frédéric Mamaïssa.
2: Bonjour Valérie, bonjour à tous.
0: Les titres du journal.
2: Encore des températures exceptionnelles aujourd'hui et cette question, pourquoi le réchauffement climatique est-il deux fois plus rapide en Suisse? Les Nations Unies face à la menace russe, Moscou laisse planer une vaste attaque sur Kiev. Une cinquantaine d'États dénoncent cette surenchère. Nous sommes dans la capitale ukrainienne dans un instant. Cette première mondiale qui ouvre l'espoir dans la greffe d'organes. On vous explique cette greffe croisée qui permet de contourner l'incompatibilité. Et enfin, une affaire de harcèlement sexuel, c'est du cinéma, l'objet du délit d'Agnès Jaoui. Ça sort aujourd'hui.
0: Moziman est notre invité ce matin, DJ, producteur, compositeur, créateur de contenu. Après avoir sorti plusieurs albums, il fait aujourd'hui plus de 300 millions de vues sur les réseaux avec ses Dream Tracks, des morceaux rêvés, des vidéos virales qui font que ce vainqueur de la Star Academy il y a 15 ans enflamme de plus en plus de festivals aujourd'hui. Rendez-vous avec Moziman, 7h30.
2: Il aurait chanté peut-être, mais il ne viendra pas. Patrick Bruel a été déprogrammé hier du festival fribourgeois Bell Arena où il devait donner un concert le 26 juin. Un report qui, selon les organisateurs, laisserait le temps à la justice de faire son travail. En revanche, la veille, le 25 juin, il est toujours prévu à l'affiche du Puy Live Festival. L'été des festivals sera-t-il déjà une saison en enfer pour le chanteur? Ce matin, on se demande qui, en Suisse romande, savait quoi par le passé des agissements de Patrick Bruel. Sa réputation était connu mais pas suffisamment terni pour être blacklisté par tous les programmateurs. Thomas Epitofalo.
3: On savait les dossiers qu'il avait sur le dos, raconte un programmateur suisse romand à propos de Patrick Bruel. Contacté par téléphone, d'autres directeurs, directrices et programmateurs comme lui restés anonymes le confirment. Le chanteur aux millions de disques vendus était devenu persona non grata dans leur festival avant même les dernières révélations de cette semaine. Pour la directrice des Francomania, Nadège Hauser, les doutes concernant le comportement du chanteur ne datent pas d'hier.
4: Je sais qu'il y a déjà eu des plaintes qui ne sont pas forcément ressorties au moment où elles auraient dû ressortir ou au moment des fêtes. Ça fait quand même plusieurs années, il me semble qu'il y a des choses qui se disent. Donc oui, c'est connu.
3: Des choses qui se disent donc, mais peu ou pas de partage d'informations concrètes entre organisateurs et encore moins de listes communes concernant des artistes potentiellement problématiques. Comme beaucoup de directeurs, celui du Venoge Festival ignorait la plainte d'une bénévole à l'encontre de Patrick Bruel au Paléo Festival en 2019. Selon lui, le chanteur restait une valeur sûre, notamment sur le plan financier, aux yeux de beaucoup de programmateurs. Pour rappel, en 2024, le chanteur faisait salle comble à la Vaudoise Arena, qui peut accueillir environ 10 000 spectateurs.
2: Une valeur sûre, Patrick Bruel, sur le plan financier, le report de son concert à Fribourg pourrait aussi permettre au Bell Arena Indoor Festival de limiter les dégâts financiers, justement, Katia Scher.
5: Des conséquences financières qui seraient plus importantes en cas d'annulation, pure et simple. Alors, dans le cas du festival fribourgeois, aucun montant n'a été articulé, mais selon les clauses des contrats, ces répercussions financières d'annulation peuvent être lourdes, parce qu'il y a le cachet de l'artiste, mais pas seulement. Carole Tchepet, présidente de la Fondation Suisse des professionnels de l'événement.
6: Du moment qu'il y a une annulation, on indemnise le lieu, par exemple, qui devait accueillir la prestation, on indemnise les prestataires qui sont autour de la prestation. Ça peut être des ingénieurs du son, ça peut être de la technique, enfin, tout ce qui est audiovisuel. On va indemniser aussi des frais administratifs. C'est plein de choses comme ça autour.
5: Mais ces indemnisations sont parfois négociables et il existe des assurances propres à l'événementiel avec des clauses spécifiques à chaque contrat. Et dans un cas comme l'annulation du concert de Patrick Bruel, les organisateurs du festival concerné ont aussi des arguments.
6: On peut parler de préjudice à l'image du festival ou du lieu qui accueille l'artiste. Typiquement, dans le cadre d'une accusation de viol, on peut imaginer qu'accueillir un tel artiste peut donner un préjudice au festival et ça, ça peut être négociable.
5: Pour l'heure, Patrick Bruel est encore programmé en juin au Puy Live Festival et en novembre à l'Arena de Genève.
0: L'épisode de forte chaleur va se prolonger jusqu'au week-end.
2: Comme hier, les températures vont encore dépasser les 30 degrés dans plusieurs régions de notre pays. Le Tessin est toujours soumis à un avis de canicule de niveau 2. La vague de chaleur est inédite pour un mois de mai, conséquence manifeste du réchauffement climatique. La Suisse, elle, se réchauffe d'ailleurs deux fois plus vite que le reste de la planète. Pour quelles raisons? Les explications de Fouad Boukhari.
7: Depuis l'ère pré-industrielle, la température moyenne a augmenté de 3 degrés en Suisse contre près d'un degré et demi pour la moyenne mondiale. Trois facteurs expliquent ce phénomène. La Suisse est un pays enclavé, n'a pas d'accès à la mer. Elle ne bénéficie donc pas de l'effet tampon des masses d'eau capables d'absorber de grandes quantités de chaleur, comme les océans qui régulent ainsi tant bien que mal la température mondiale. Vient ensuite la morphologie de notre pays avec les Alpes où la neige et la glace fondent de plus en plus vite, ce qui réduit la capacité du territoire à réfléchir la lumière du soleil vers l'espace, c'est l'effet albédo. Le sol et les roches mises à nu absorbent alors plus de chaleur, ce qui accélère le réchauffement global. Et puis enfin, dans une moindre mesure, les concentrations d'aérosols en plaine ont fortement régressé ces 60 dernières années et cela a entraîné une diminution du brouillard et des nuages à basse altitude sur le plateau, avec pour conséquence une augmentation de l'irradiation solaire. Face au réchauffement climatique, si la Suisse et la communauté internationale respectent leurs engagements pris dans le cadre de l'accord de Paris, il pourrait alors limiter significativement ses impacts.
2: Le sujet de Fouad Boukhari. Une cinquantaine d'États membres de l'ONU dénoncent les menaces de la Russie contre les diplomates à Kiev. Moscou exhorte les ressortissants étrangers et les diplomates à quitter la capitale ukrainienne avant de nouvelles frappes. Une escalade qui préoccupe les Nations Unies. À Kiev, Maureen Mercier.
8: Dans la foulée des bombardements ce week-end sur Kiev, parmi les plus intenses menées par la Russie depuis le début de la guerre, Moscou annonce des frappes systématiques contre les entreprises militaires, les centres de décision et les postes de commandement dans la capitale. Moscou exhorte les organisations internationales et les diplomates étrangers à quitter dès que possible Kiev. Réponse de l'Europe, ces menaces sont intolérables. La délégation de l'Union européenne restera présente dans la capitale ukrainienne. Pour les habitants, l'angoisse monte de quelques crans. Les mots d'une jeune Ukrainienne, c'est d'autant plus inquiétant que nous manquons de missiles patriotes, les seules armes efficaces pour protéger notre ville des missiles. Le président ukrainien évoque même une pénurie qui n'a jamais été aussi grave. En cause, l'aide militaire américaine directe suspendue. Washington réserve par ailleurs ses armements au conflit que les États-Unis mènent conjointement avec Israël contre l'Iran.
2: L'armée israélienne, justement, qui a frappé une nouvelle fois le Liban hier, 31 morts, dont au moins 4 enfants et une quarantaine de blessés. Nous intensifions notre action afin de protéger les localités du nord d'Israël, a déclaré le Premier ministre Benjamin Netanyahou. L'armée affirme avoir intercepté des drones explosifs lancés par le Hezbollah libanais. Une nouvelle démonstration de force de Donald Trump dans son propre camp au Texas. Le sénateur républicain John Cornyn, élu depuis 24 ans, a été battu hier soir lors de la primaire républicaine pour le Sénat. La base lui a préféré un certain Ken Paxton, candidat trumpiste aux multiples casseroles judiciaires, mais adoubé par le président américain. Michael Pecker, vous êtes à Washington. C'est un nouveau baron républicain qui tombe.
9: Oui, c'est pas un cas isolé. En quelques semaines, Donald Trump a déjà obtenu la tête de plusieurs républicains jugés insuffisamment loyaux. John Cornyn, lui, n'était pas un modéré. C'était un conservateur pur jus, longtemps très puissant au Sénat. Il incarnait l'ancien parti républicain, institutionnel, attaché aux règles, capable de compromis. Il avait même osé quelques critiques à l'égard de Donald Trump. Un profil handicapant chez les républicains. La base veut des combattants trumpistes. Son adversaire victorieux, Ken Paxton, a beau être visé par des accusations de corruption, d'abus de pouvoir, il a le bon label politique, loyal à Trump, agressif, anti-establishment. Ça suffit à balayer un sénateur installé depuis près d'un quart de siècle à Washington.
2: C'est donc une bonne nouvelle pour Donald Trump, une nouvelle victoire très nette.
9: Oui, mais pas forcément pour son parti. Trump démontre ici qu'il tient la base républicaine à la baguette. Mais aux élections de mi-mandat, il ne suffira pas de convaincre cette base. Les républicains devront aussi séduire les indépendants, les modérés. Or, Trump est très impopulaire au niveau national, plombé par la guerre en Iran, l'inflation, la hausse du prix de l'essence. Ses candidats les plus fidèles sont aussi les plus clivants. Pour le parti, ça veut dire des campagnes plus coûteuses, plus dures à défendre et un risque accru de défaite en novembre prochain. Trump continue donc de purger son parti de ses figures traditionnelles, gagne le parti républicain de l'intérieur. Reste à voir si ce parti résolument trumpiste peut encore convaincre le pays.
2: Michael Pucker à Washington.
10: Nous aurons une seule candidature parce que notre responsabilité est immense.
2: Raphaël Glucksmann se donne 3 mois pour réunir sa famille politique, la social-démocratie, 3 mois aussi pour se décider s'il se présente à l'élection présidentielle française. Il s'est exprimé hier soir aux 20h de TF1.
10: J'ai l'intime conviction que notre espace social-démocrate est le seul qui peut vaincre l'extrême droite en 2027. Pourquoi ? Parce que Jean-Luc Mélenchon perdrait au deuxième tour face à Bardella dans les grandes largeurs et parce que les Françaises et les Français ne voteront pas pour un Premier ministre d'Emmanuel Macron qui est comptable de son bilan. Ma gauche est démocrate, ma gauche est pro-européenne, ma gauche ne brutalise pas le débat public. Et nous, nous sommes des millions à vouloir que la République triomphe, nous allons la faire gagner.
2: Raphaël Glucksmann sur le plateau du 20h de TF1.
0: Nous vous le révélions hier soir dans Forum, la caisse publique de prêt sur gage à Genève a été victime d'un vol le mois dernier.
2: Une quinzaine au moins d'objets de valeur ont été dérobés pour un montant total de 600 000 francs. L'institution était déjà épinglée pour des problèmes de gestion, de contrôle et d'inventaire. Le département cantonal des finances assure que l'incident ne remet pas en cause la sécurité des autres objets mis en dépôt. Un point contesté par Lionel Dugerdy, le président de l'UDC Genève.
11: Maintenant, évidemment qu'il faut s'en inquiéter. Quand la Cour des comptes dit ou annonce dans son rapport qu'il n'y a pas d'inventaire et que ça pose un problème, de toute façon, comment ils peuvent dire qu'il n'y a pas d'autres personnes qui sont lésées puisque précisément, il n'y a pas d'inventaire qui a été fait. Donc, pour nous, tant que les recommandations de la Cour des comptes n'auront pas été mises en pratique, évidemment qu'il y a du souci à se faire pour les personnes concernées.
2: Lionel Dugerdil avec Charlotte Frossard. Et cette première médicale en France et en Suisse, 8 personnes ont participé à une chaîne inédite de greffe de reins transfrontalière. 4 hôpitaux ont été impliqués à Genève, Montpellier, Reims et Toulouse. Alexandra Richard, ce sont des dons croisés qui permettent de contourner l'incompatibilité entre un donneur vivant et le receveur.
12: Imaginez que vous voulez faire don d'un rein à votre cousine qui a besoin d'une greffe, mais vous n'êtes pas du même groupe sanguin. Vous êtes incompatible. Pendant longtemps, tout s'arrêtait là, une bonne intention, mais sans suite. Depuis 2021, la loi permet de croiser les dons. Vous donnez votre rein à un autre patient qui n'est pas non plus compatible avec son donneur, et lui va donner son rein à votre cousine. C'est une boucle solidaire qui peut s'étendre jusqu'à 6 duos, donc 12 personnes. Ça multiplie les chances de former des duos compatibles et d'éviter la liste d'attente. Fadi Haïdar, médecin adjoint responsable des greffes de reins au HUG.
13: Là, je sors d'une consultation, le patient, il a 4 à 5 années d'attente, quoi. C'est sa femme qui veut lui donner, elle n'est pas du même groupe sanguin, c'est compliqué, on va essayer de trouver une solution pour le trouver une paire compatible. Si on trouve une autre combinaison dans un autre pays, ça débloque tout de suite la situation.
12: Et c'est justement ce qui s'est produit pour son autre patiente qui a pu bénéficier d'une greffe grâce à ce quadruple don croisé réalisé pour la première fois entre la Suisse et la France. Un défi dans l'organisation, 8 opérations interdépendantes qui ont été réalisées en moins de 24 heures avec un enjeu majeur, transporter les reins très rapidement tout en garantissant aussi l'anonymat total pour les participants. Et cette chaîne, c'est quelque chose d'autant plus important que le don vivant permet une greffe de meilleure qualité que le don après la mort. Il y a moins d'attente, mais aussi moins de risques de rejet et une intervention chirurgicale qui peut être planifiée.
2: En hockey sur glace, la Suisse, toujours invaincue, défiera la Suède en quart de finale du Mondial demain à Zurich. L'équipe nationale s'est imposée sur le fil hier soir face à la Finlande sur le score de 4-2 grâce notamment à un doublé de Ken Jäger. Yann Kadieu, le sélectionneur.
14: Je pense que ce qui nous met en confiance, c'est le travail qui a été fait depuis le début du tournoi. C'est pas juste ce soir, c'est juste une autre étape en avant pour nous et c'est bien de gagner, mais encore une fois, c'est la confiance, elle est là parce qu'on a travaillé depuis 10 jours comme il faut et c'est la seule chose qui compte en ce moment, c'est de se concentrer maintenant sur la suite et pas ce qu'on a fait.
15: Et puis l'événement en basket aussi. Hier soir, Fribourg Olympique a décroché son 23e titre de champion suisse en battant Genève lors de l'acte 4 de la finale des playoffs sur le score de 86 à 66 au Grand Saconnet. Et on termine ce journal au cinéma, ou plus précisément sur une scène de théâtre avec une troupe en pleine répétition des Noces de Figaro. Une troupe qui se divise sur une affaire de harcèlement sexuel. Ça s'appelle L'objet du délit. Bande annonce.
16: Non mais on peut pas continuer comme ça, faut qu'il soit remplacé, c'est tout.
17: Et on est quelques jours de la première.
18: Moi j'ai les yeux fixés sur mon conducteur, donc j'ai rien vu.
19: De toute façon il s'agit pas de toi Igor.
20: Je vais te ramener, d'accord?
21: C'est à cause de MeToo que les mecs ils osent plus conclure.
20: À cause de qui?
15: C'est le 6e long-métrage réalisé par Agnès Jaoui, mais le premier écrit sans Jean-Pierre Bacri, décédé en 2021, Raphaël Wolf.
22: Et le film lui est d'ailleurs dédié. C'est une comédie chorale

0: Il en faut deux en plus.
1: Et puis, quoi.
2: Deux bites ! Elle veut plus de bites !
3: Encadré par les excellents Daniel Auteuil et Aïe Aïdara, Agnès Jaoui tente d'apporter un peu de nuance dans les débats qui opposent les générations et les hommes et les femmes autour du sexisme, du racisme et du harcèlement. En dépit de quelques raccourcis un peu schématiques et de certaines hésitations face à un sujet aussi épineux, l'actrice-réalisatrice parvient à épingler les travers d'une société où l'on s'invective avant de s'écouter. Grâce à la qualité de ses dialogues et à son souci permanent de tous les personnages, l'objet du délit convainc et révèle comment une réconciliation possible peut advenir sur scène grâce à l'art et au miracle d'une harmonie qui émerge du chaos.
4: L'objet du délit 2 est avec Agnès Jaoui, c'est à voir donc dans les salles romandes depuis aujourd'hui. Et Raphaël Wolfi reviendra dans le débat cinéma de Vertigo. C'est à quelle heure, Mathieu Wildaber?
5: 17h30.
4: Merci beaucoup.
5: Magnifique.
6: Merci Frédéric Mamaïs. Il est justement là autour de la table, Mathieu Wildaber, pour Parlons peu, parlons bien, votre chronique rhétorique, les mots du pape. Mathieu, c'était lundi.
5: Oui, il y a deux jours, le pape a prononcé un discours franc et direct concernant l'usage de l'intelligence artificielle. C'est un contexte qui promet forcément un propos qui sort du cadre.
6: Et puis, Pietro Bignon est là également. Bonjour Pietro.
7: Bonjour.
6: Notre invité cumule plus de 300 millions de vues sur les réseaux sociaux avec un concept qui cartonne, mélanger des univers musicaux improbables à la demande de ses invités.
7: On reçoit ce matin Mozima, anciennement Quentin Mozyman, DJ, producteur, showman, vainqueur de la Star Academy en 2008. Le jeune voix a mis le feu aux réseaux sociaux avec ses Dream Tracks. Mais derrière ses vidéos virales, il y a aussi un DJ qui enflammera les plus grands festivals de l'été, Eurocane, Paléo, Tomorrowland, la Mecque de la musique électronique. Alors Mozyman, créateur de contenu ou musicien, il nous livrera son regard aussi sur l'affaire Patrick Bruel, le maintien ou non de ses concerts.
6: Et vos questions à Mozyman dès maintenant, écrivez-nous 076 250 1 2 3 4.
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6: Patrick Bruel, justement, et les accusations qui le visent, qui s'accumulent après la révélation ce week-end d'un incident avec une masseuse au Paléo Festival en 2019. Notre pôle enquête révèle ce matin un nouveau témoignage. Il s'agit d'une romande qui a travaillé avec l'artiste en 2012 lors d'un spectacle des Enfoirés à Lyon. Elle affirme que les dérapages du chanteur étaient déjà connus à l'époque et qu'on l'avait même mise en garde pour la protéger. Bonjour Claude-Olivier Volu.
9: Bonjour Valérie.
6: Dans quel contexte, Claude Olivier, cette mise en garde a été faite?
9: Alors nous sommes en 2012 à Lyon, halle Tony Garnier pour le concert des Enfoirés. Toute l'équipe est là, la fête doit être belle. Le concert est retransmis à la télévision. Dans les loges, Mathéa Léger, une romande âgée de 22 ans à l'époque, bénévole pour le spectacle. Avec une autre jeune fille, elle est réquisitionnée en dernière minute pour monter sur l'estrade et apparaître dans l'un des deux bateaux en bois du spectacle. Patrick Bruel doit apparaître dans l'une des embarcations. La production se met en alerte et organise un briefing pour les deux jeunes filles. À ce moment-là, elles ne savent pas encore qui va monter dans le bateau du chanteur et encore moins que cela pourrait poser problème.
10: Et là, on a été briefé, on nous a dit pour celle de vous deux qui va tomber dans le bateau de Patrick Bruel, il va tenter quelque chose. Ça vaut pas la peine de dire j'ai couché avec Patrick Bruel. Alerter les gens de la prod si ça se passe.
6: Cette femme évoque les mises en garde, on l'entend. Est-ce que finalement le spectacle peut se dérouler normalement?
9: Oui, malgré les sourires de circonstance, le spectacle se déroule normalement, mais le malaise est perceptible. La scène a lieu, Mathéa Léger dans le bateau du chanteur Christophe Maé. C'est sa collègue qui embarque avec Patrick Bruel. Et l'inquiétude de la production ne tarde pas à se confirmer. Selon notre témoin, le chanteur a effectivement profité des circonstances pour tenter quelque chose.
10: Moi, je suis tombée dans l'autre bateau et la bénévole qui est tombée dans le bateau avec Patrick Bruel, ça n'a pas manqué. Quand le bateau est revenu en coulisses, il lui a dit de la suivre dans ses loges, sauf que là il y avait quelqu'un de la prod qui lui a dit que c'était une bénévole et qu'il fallait la laisser tranquille. Et à la suite de ça, bah, il venait rôder un peu vraiment comme un prédateur dans l'espace bénévole parce qu'il savait du coup que la fille était bénévole.
6: Et donc ça veut dire que Patrick Bruel était libre d'agir à sa guise lors du spectacle?
9: C'est parfaitement exact. Selon elle, plutôt que de le recadrer, la production s'accommodait de ses agissements. Résultat, un climat de peur en coulisses pour les petites mains de la tournée, nous dit Mathéa Léger.
10: La bénévole, évidemment, a refusé de remonter après dans le bateau. Elle avait peur, quoi. Elle n'a pas voulu retourner pour les autres scènes. Et voilà. Et moi, j'ai juste croisé son regard une fois quand on sortait de scène. Et effectivement, ça m'a un peu gelé le sang. On ne m'a jamais regardé comme ça de toute ma vie.
9: Dans les gradins, personne ne sait ce qui se joue derrière l'estrade. Patrick Bruel est une superstar. Rien ne peut écorner son image.

0: en marge du spectacle. On se bouscule pour approcher l'artiste lors de visites VIP organisées par la production. Mathé Allégé nous dit avoir été témoin de l'engouement autour du chanteur, mais aussi interpellé par son comportement dans ces moments-là.
1: Moi, j'ai vu des agissements de Patrick Bruel lors, par exemple, des visites VIP qui avaient lieu après le spectacle. J'ai vu plusieurs fois Patrick Bruel qui était un peu posté comme ça pour un peu regarder, scanner qui dans le groupe, en gros, il pouvait, je sais pas, sélectionner. Je le voyais emmener des femmes aux toilettes.
2: Claude Olivier, que se passe-t-il une fois le spectacle terminé ?
0: Eh bien Valérie, il ne se passe rien. L'incident n'est pas ébruité. Rien ne vient perturber le succès rencontré par l'organisateur, les Restos du Cœur. Notre témoin, elle, est désabusée, active dans l'événementiel et la musique. Elle ébruite ce qu'elle a vécu, mais sans grand succès.
1: J'en ai toujours parlé depuis que j'ai vu et vécu ça. J'ai toujours raconté cette histoire. Pour que les gens soient conscients un peu du personnage qu'il est, en disant toujours haut et fort que c'est une personne problématique. J'ai pas eu de réaction particulière dans le sens de on va pas le programmer ou on va arrêter de travailler avec. Après, ce que je relate n'est peut-être pas suffisant non plus pour ça.
2: Et Claude Olivier, que disent les Restos du Cœur et l'avocat du chanteur ?
0: Les Restos du Cœur n'ont pas répondu à nos questions, tout comme l'avocat du chanteur. Il s'est toutefois exprimé plusieurs fois dans les médias avec toujours la même ligne de défense. Je cite « Patrick Bruel a pu chercher à séduire souvent, il a pu essuyer des refus parfois, et quand on lui a dit non, il n'est jamais passé outre ». On rappelle que Patrick Bruel est à ce stade présumé innocent.
2: Merci à vous Claude Olivier Volu. Et si vous avez une réaction à partager avec nous, appelez-nous 076 250 1234, un message sur le répondeur ou une note vocale sur ce nouveau témoignage qu'on a entendu sur l'affaire Patrick Bruel.
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2: Quand un média peut favoriser un camp politique lors d'élections maintenant, c'est le cas en tout cas en Israël, vous allez l'entendre. Les élections approchent en Israël. La semaine dernière, la Knesset, le Parlement, a voté en première lecture le projet de loi pour sa dissolution, ouvrant ainsi la voie à des élections anticipées. Elles auront certainement l'air d'un référendum pour ou contre Benjamin Netanyahou. Ariane Ménage, le Premier ministre à la longévité record, aura dans cette campagne un allié de poids, à savoir la 14e chaîne de télé israélienne.
4: Il est 21h, après le journal en prime time débutent les Patriotes. C'est le nom de l'émission phare de la 14e chaîne israélienne. Autour de la table ronde, les invités sont des habitués. En public, ils discutent de l'actualité et surtout donnent leur opinion.
5: Il est question d'une chaîne qui se présente comme une chaîne d'information. Il y a un plateau, des micros, des présentateurs en costume. En fait, on déguise en journalisme un contenu qui ne l'est évidemment pas du tout. Et aujourd'hui, c'est la deuxième chaîne la plus regardée en Israël.
4: Alors pour comprendre quel est cet objet médiatique vu par tant d'Israéliens, nous avons fait appel à deux journalistes, René Gris, dont vous venez d'entendre la voix, et Oren Persico, tous deux travaillent au 7e œil, un média justement consacré à la presse et à ses manquements.
6: La 14 a connu deux pics d'audience significatifs qui l'ont fait passer d'une chaîne de niche, sans importance, à disons la créature qu'elle est aujourd'hui. Le premier pic, c'est en janvier 2023, autour de la refonte du système judiciaire. La deuxième, c'est après le 7 octobre 2023. Face au trauma terrible du 7 octobre, la chaîne 14 a présenté un ton optimiste et victorieux, mais aussi des théories mensongères censées expliquer comment une telle chose avait pu se produire.
4: Extrait d'une émission sur la chaîne 14, décembre 2023.
0: Je l'avoue, et je le dis ici, peu importe qu'on me critique. Moi, je ne m'endors pas bien si je ne vois pas d'immeubles détruits à Gaza. Plus de maisons et d'immeubles, qu'il n'est nulle part où revenir.
4: Après le 7 octobre et devant donc un public de plus en plus nombreux, les présentateurs et intervenantes de la chaîne 14 multiplient les déclarations déshumanisantes, ultra-violentes contre les Palestiniens, mais sont aussi régulièrement ciblés tous ceux qu'ils présentent comme des ennemis, la Cour suprême, l'armée jugée trop à gauche et bien sûr les opposants au Premier ministre. Ici un extrait d'une émission diffusée à l'automne 2024.
7: Le pire, c'est que les manifestants manifestants, les familles des otages et les organisations terroristes sont sur la même ligne.
4: Ce type de déclarations sont quasi quotidiennes, confirme René Gry. Elle a visionné pendant des centaines d'heures les programmes de la chaîne.
5: On entend chaque jour de l'incitation à la violence, au racisme, des fake news. Nous avons commencé à recenser ces déclarations et sur cette base, nous avons publié 4 rapports. 4 rapports qui prouvent qu'il s'agit de la chaîne de propagande d'un seul homme, Benjamin Netanyahou.
4: En direct, le présentateur phare de la chaîne ne cache d'ailleurs pas sa proximité avec le Premier ministre.
8: Ce n'est pas moi qui décide ici. À la fin des fins, je suis un outil pour faire passer des messages.
4: Nous retrouvons Oren Persico, journaliste au magazine 7e œil.
6: Moi, ça me rappelle surtout les chaînes russes de Poutine. On ne travaille pas sur la collecte et la publication d'informations. Il s'agit de les mettre en scène et d'entraîner les masses. Ces téléspectateurs reçoivent un torrent de messages de propagande et se retrouvent enfermés dans une sorte de monde parallèle où tout est inversé. Donc oui, la 14 est en termes de médias le danger numéro 1 pour l'avenir de la démocratie en Israël.
4: Détenu par Itzrak Mirishvili, fils d'un oligarque géorgien, la chaîne s'abstient de bon nombre de régulations auxquelles sont pourtant soumises ses concurrentes.
6: Et pourtant, elle n'écope de quasiment aucune sanction.
5: C'est une chaîne qui a été créée grâce au soutien du gouvernement et avec son aide, une aide économique et bureaucratique. Le gouvernement la protège et la fait progresser.
4: Contacter la chaîne n'a pas répondu à nos questions avant la publication de cet article. Plus récemment, une pétition a été déposée devant la Cour suprême. Elle demande une enquête contre plus d'une dizaine de figures et personnalités apparaissant régulièrement dans ses programmes. Ariane Ménage, RTS Tel Aviv.
2: Voilà pour ce sujet, ce qui vous fait peut-être réagir, hein, le poids d'une chaîne privée dans les prochaines élections israéliennes, si c'est le cas. 076-250-1234, vous nous appelez, vous laissez un message sur le répondeur ou une note vocale et on vous écoute comme tous les matins.
9: Oui, bonjour, François du Petit Lancy, canton de Genève. Je réagis par rapport à l'âge de la retraite. Alors c'est superbe, donc ce serait aux employés de faire des miracles pour bosser après 65 ans, alors qu'on sait que passé 50 ans, personne ne vous engage, mais voire même qu'on vous pousse vers la sortie, sauf quelques postes de cadre ou surspécialisés. Regardez les offres d'emploi, après 45 ans, il reste rien, ou presque. Les 15 dernières années de vie professionnelle ou sociale égale une retraite misérable.
10: Pierre Desclépons, j'ai accompagné une trentaine de civilistes dans mon cadre professionnel. J'ai également accompli environ 900 jours d'armée en tant qu'officier de char. Un militaire, c'est 24 heures sur 24, 6 jours sur 7, quand c'est pas 7, c'est quand même faire des exercices dangereux. En cas de conflit, on peut même y laisser sa vie. Un civiliste, lui, il rentre tous les jours à la maison, il fait ses 8 heures, il a même l'interdiction parfois de travailler les week-ends. Alors, trouvez-vous pas qu'il y a quand même une inégalité dans ce genre de traitement entre militaires et civilistes ?
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2: Le temps sera ensoleillé et très chaud aujourd'hui avec des cumulus cet après-midi en montagne et de possibles orages aussi aux heures les plus chaudes. Les températures minimum 15 degrés actuellement, maximum 30 tout à l'heure et jusqu'à 33 en Valais.
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2: Il est 7h29. Le rappel de l'info, Léandre Béret.
12: L'équipe de Suisse de hockey sur glace aura tout gagné en qualification. Victoire encore hier soir, 4-2 contre la Finlande au Mondial à Zurich. Première de son groupe, elle affrontera la Suède demain soir en quart de finale. Et la Finlande jouera contre la Tchéquie, la Norvège contre la Lettonie et le Canada retrouve les États-Unis. Fribourg Olympique récupère le titre de champion de Suisse de basketball, le 23e grâce à sa victoire contre les Lions de Genève. Hier soir, dans le 4e match de la finale des playoffs, les Fribourgeois signent même un triplé, leur 5e après après leur sacre en Coupe de Suisse et en Coupe de la Ligue. Berne reste prudente mais prévoit une hausse des primes maladie de 5% cet automne. L'Office fédéral de la santé constate une hausse de 247 francs par personne des coûts de la santé, une explosion la plus forte en 8 ans. Il faut donc s'attendre à un rattrapage pour les couvrir. L'armée israélienne frappe et s'étend au sud du Liban. Malgré le cessez-le-feu, 31 personnes, dont au moins 4 enfants, ont été tuées hier, selon Beyrouth. Outre les frappes aériennes, Israël a annoncé étendre ses opérations terrestres contre le mouvement pro-iranien Hezbollah. Les frappes américaines sur l'Iran portent-elles un coup au progrès apparent dans les négociations? Téhéran a accusé hier les États-Unis d'avoir violé le cessez-le-feu. Le président Donald Trump doit réunir aujourd'hui son gouvernement pour parler principalement de l'Iran. L'Europe transpire sous le dôme de chaleur, record historique en mai au Royaume-Uni avec plus de 35 degrés au sud de Londres. Météo France a averti que l'on pourrait atteindre localement des températures allant jusqu'à 38 voire 39 degrés dans le pays ces prochains jours. C'est 10 à 15 degrés au-dessus des normales de saison. L'Italie, l'Espagne et la Suisse sont aussi touchés. Berne lance d'ailleurs une alerte sécheresse sur une grande partie du pays. Et la forêt amazonienne a subi moins de déforestation au Brésil l'année passée. Elle a même atteint son niveau le plus bas depuis 2019 avec moins d'un million d'hectares déboisés pour la première fois. Un rapport ce matin constate une hausse du contrôle et des sanctions alors que le Brésil veut éradiquer la déforestation illégale d'ici 2030.
2: Vos questions à notre invité dès maintenant, 076 250 1234. Il a mis le feu aux réseaux sociaux en créant des morceaux rêvés par des invités prestigieux. Ces Dream Tracks cumulent 300 millions de vues. Son succès est phénoménal, Pietro Mignon.
13: Oui, notre invité est DJ, producteur, musicien, vainqueur de la Star Academy en 2008. Bonjour Moziman.
14: Bonjour, très heureux d'être avec vous. Comment ça va?
13: Mais ça va bien et vous? Pas trop chaud à Paris?
14: Ça va super. C'est fou quand même de devoir venir à Paris alors que je viens tout juste de rentrer de chez moi de Lucerne. C'est fou quand même.
13: Oui, parce que c'est vrai qu'il faut le rappeler que vous êtes un petit peu suisse quand même et vous cartonnez sur les réseaux sociaux avec ces Dream Tracks. Les Dream Tracks, c'est quoi? Eh bien, c'est ça.
15: Salut, c'est Moziman
16: et je produis le track de vos rêves.
17: On a l'intro, la musique de Monte Cristo. Vient se mêler à ça le discours de Charlie Chaplin dans Le Dictateur qui est sublime.
18: The hate of men will pass.
19: My dream track would be the 90s dance hit with only the tennis sounds. Can you do that? Bouncing of a tennis ball hitting. It would be grunt from Rafael Nadal.
20: Tout doucement, tu laisses rentrer le générique historique de Astérix et Obélix. Une fois que t'as tout ça, tu laisses monter juste avant le drop. Ça va être tout noir. Et bon.
21: Ça va être tout noir.
22: Le titre de mes rêves, il se doit d'être 100% suisse.
23: Une rythmique, bruit du shaker, aromate.
24: Thank you so
25: That's
24: much.
25: That's awesome. Thank you. Really nice. Thank you. It was a pleasure.

0: voilà, les voilà ces Dream Track. On a aussi, nous, remixé des personnalités qui décrivent leurs morceaux rêvés. Dernière en date, on l'a entendu, le tennisman Novak Djokovic. On entendait aussi dans cet extrait Pierre Ninet, Alain Chabat, l'humoriste suisse Alexandre Kominek. Vous trifouillez tout ça, Moziman, et vous en faites un remix des musiques, des voix, des bruits. Quelle est la demande la plus folle qu'on vous ait faite?
1: Alors, le problème dans toute cette histoire, c'est que j'ai le sentiment que plus j'en fais, plus les personnes qui viennent faire cette interview veulent absolument dépasser les personnes précédentes.
0: C'est le jeu.
1: Donc, quand j'ai fait Alain Chabat, je m'étais dit que je pourrais pas faire plus compliqué, et puis j'ai reçu derrière Alexandre Astier, et puis après Alexandre Astier, j'ai reçu Pierre Ninet, et puis après Pierre Ninet, j'ai rencontré Hugh Jackman pour la promotion d'un titre, et puis je m'étais dit que je pourrais pas faire plus compliqué que tout ça, jusqu'au jour où je me suis retrouvé en studio avec Artus et son personnage Sylvain 21 du film Un Petit Truc en Plus, et là, je crois que dernièrement, ça a été le plus compliqué à réaliser.
0: Ouais. Et des grands noms dans ces Dream Tracks. Concrètement, comment est-ce qu'on convainc un Novak Djokovic de se prêter au jeu?
1: Alors ça, mais de toute façon, moi, je vis une espèce de rêve depuis quelques mois, là. Je reçois des coups de fil du style, il y a la montée des marches à Cannes, on fait la promo du film Mission Impossible, Tom Cruise aimerait bien que tu remixes le son, et surtout si le son lui plaît, il aimerait bien que tu viennes le jouer pendant la montée des marches. Ok, moi je pense que c'est une blague, et puis finalement quelques jours plus tard je me retrouve sur les marches aux côtés de Tom Cruise, et ça m'a fait exactement la même chose. J'ai reçu un coup de fil il y a 4 jours de Lacoste qui m'a dit, bah voilà, on fête l'anniversaire de Novak, est-ce que tu serais d'accord de venir réaliser son Dream Track pendant son anniversaire? J'ai dit, vous êtes sérieux là? Vous commencez, vous êtes sérieux? Bon, je croise vraiment les doigts pour faire Roger bientôt aussi.
0: Ah oui, quand même.
2: Ça, c'est un appel.
0: J'allais vous demander.
1: Je suis quand même chauvin parce qu'il est du côté de chez moi.
0: Ben oui, j'allais vous demander à quand Roger Federer. Oui, au fond, on comprend bien qu'avec ces vidéos, c'est un outil marketing surpuissant, à 300 millions de vues totalisées. Ouais. Au fond, il y a des personnalités, des marques qui aujourd'hui vous approchent pour booster leur image, pour figurer dans ces Dream Tracks.
1: Ça m'arrive. Sauf que j'ai quand même une ligne artistique qui m'empêche de faire n'importe quoi. Déjà parce que ça prend énormément de temps. Mmh. Ça prend vraiment quelques jours pour réaliser l'interview, pour faire les dérushes, pour pouvoir travailler le sujet et pour faire que ce soit un peu sympa à regarder. Et puis surtout, je me suis rendu compte au fur et à mesure des années que si je ne m'amusais pas, ça marchait pas. Mmh. Il y a ce truc quand même, tu t'amuses pas, ça marche pas. Et j'ai essayé, hein, au début, quand on commençait à faire les trucs, je me disais, bon bah tiens, est-ce qu'il y a peut-être pas un moyen de pouvoir promouvoir aussi des choses? Je crois que les seules fois où j'ai fait ça, les gens le sentent, et je pense que à long terme, il faut pas prendre les gens pour des imbéciles.
0: Ce concept, il est né comment? Concept que vous portez par ailleurs en radio aussi, hein, chez nos confrères de France Inter, chaque mercredi, ce sera tout à l'heure.
1: Ouais. En fait, c'est né d'un problème entre guillemets, mais j'avais vraiment la maison de disque, le label, le marketing, le tourneur, vous savez, tous les gens, toute cette équipe bienveillante qui entoure l'artiste là, qui me disait, tu sais Mozy, il faut que tu sois un peu plus présent sur les réseaux sociaux. C'est le truc un peu classique, mais c'est certainement quelque chose qu'on vous dit aussi à la radio.
0: Absolument.
1: Ce serait quand même pas mal de faire un peu plus de story pour les RTS, etc. Mmh. Bref. Et je me suis dit, mais moi, dans mon fantasme, j'imaginais qu'il fallait juste faire des chorégraphies sur TikTok pour essayer de toucher la cible jeune. Bon, pas du tout. Et j'ai commencé à regarder un petit peu ce qui se faisait sur les réseaux. Et je me suis un peu plus inspiré des artistes, des peintres, des photographes. Et j'ai commencé à suivre plusieurs comptes de photographes en Suisse, en Belgique, aux États-Unis, des gens qui allaient voir d'autres gens dans la rue, filmaient l'entrevue, prenaient une photo et postait une vidéo à la fin. On avait un échange, souvent très bienveillant, avec des gens qu'on rencontrait dans la rue. Et puis, à la fin de cet échange, on avait une photo, un témoignage de temps. Et j'ai vraiment eu le sentiment que c'était l'évolution de la photographie. Mmh. Et je me suis dit, mais je trouve ça super d'avoir un vrai échange, d'avoir quelque chose d'humain avec un résultat. Est-ce que moi, je pourrais décliner ça en musique? Et j'ai commencé à faire ça avec ma maman, avec mes proches, en disant, tiens, donnez-moi des trucs, dites-moi ce qui vous ferait rêver, si vous pouviez réaliser le titre de vos rêves. C'est devenu le Dream Track. Et c'est vrai qu'aujourd'hui, bah, comme vous le disiez, 300 millions de vues plus tard, ça me dépasse, mais alors complètement.
0: Ouais. Artus, vous le citiez tout à l'heure, c'était quoi qui était compliqué à faire dans son Dream Track?
1: Franchement, après cette interview, si vous avez le temps, allez sur Insta, allez voir, c'est un des derniers posts qui est sur mon Insta. il a demandé n'importe quoi. Il a demandé des bruits de pattes. Il a demandé des... il faut absolument aller voir ce truc parce que je ne sais pas comment je m'en suis sorti.
0: Ouais. Et vous le dites, hein, pour un dream track réussi, il y en a un qui finit à la poubelle.
1: Oui, c'est vrai, vous êtes bien renseigné. Bah oui, oui, c'est vrai. C'est vrai. C'est vrai. Il y en a beaucoup qui ne voient pas le jour parce que, parce que j'y arrive pas, simplement. C'est aussi ça, le risque. On parlait de mettre des marques en avant. Mm-hmm. Il y a ce risque de se dire, est-ce que je suis capable aussi de pouvoir tout réaliser? Non. Il y a plusieurs artistes. Je pense à Ben Mazué, par exemple, qui est revenu. Il est revenu au studio. Je l'ai appelé. J'ai essayé de produire ce qu'on avait fait. J'ai dit, écoute, Ben, j'y arrive pas. Ça mm-hmm. marche pas. Et puis surtout, on tombe sur des gens un peu fous, parfois. On a entendu un extrait de Cominec. C'est quelque chose, surtout quand on est potes aussi dans la vraie vie. C'est quelque chose.
0: Ouais. En tout cas, le succès est au rendez-vous. Et il faut pas oublier que vous êtes aussi sur scène. Vous allez remplir l'Accor Arena en France. Vous allez sillonner cet été les plus grands festivals. Paléo, Rocken, Vieille Charrue, Tomorrowland, la Mecque de la musique électronique. Qu'est-ce qui vous fait le plus plaisir? Qu'est-ce qui vous procure le plus de frissons? C'est de voir le compteur de vues qui s'affole ou d'entendre les applaudissements dans un concert? Ou les deux?
1: Tout ce que je fais. Tout ce que j'entreprends dans ma vie d'artiste, c'est pour me retrouver sur scène. Finalement, je suis relativement seul dans mon studio. Je suis plutôt solitaire dans ma vie de tous les jours. Si je fais tout ça, c'est pour être avec les gens. Je vous laisse imaginer, pour le gamin franco-suisse-allemand que j'étais, ce que c'est la même année de faire Paléo. Et de faire, moi j'ai grandi vraiment entre la Haute-Savoie et la Suisse allemande. Donc j'ai vraiment ces deux cultures de un jour je ferai l'Arena de Genève, un jour je ferai le Paléo, un jour je ferai le festival de ma région en Haute-Savoie qui s'appelait le Rock'n'Posch à Aberposch, juste à côté de Beaugève, en Vallée Verte, au-dessus d'Annemasse. Pour moi ça fait partie de mes grandes victoires. Et j'avais commencé une histoire d'amour absolument incroyable avec le Venoche Festival. Mais alors là, de se retrouver au Paléo pour la première fois de ma vie en tant qu'artiste, parce que j'étais déjà venu, évidemment, j'avais aussi accompagné Grand Corps Malade, c'est le festival qui fait partie de notre adolescence, qui est le festival historique suisse. J'ai un truc au cœur. Je fais un peu le fier parce que je suis avec vous et que c'est pas encore maintenant, c'est pas tout de suite, vous voyez. Je sais que quand je vais mettre le premier pied sur la scène du Paléo, mais ça va être exceptionnel. Ouais.
0: Vous vous considérez encore comme un musicien aujourd'hui ou au fond vous êtes devenu un créateur de contenu?
1: Mais moi, je pense qu'il faut surtout que je vous mette tout de suite une invitation pour le Paléo. comme ça, j'aurais pas besoin que vous me posiez cette question. Mais le jour où dans les gens, je suis qu'un créateur de contenu, je pense qu'il faut que j'arrête tout de suite. Et surtout, pour pouvoir ne pas me poser cette question, c'est aussi pour ça que j'ai décidé de faire les Dream Track et d'être toujours, quoi qu'il arrive, avant tout, un artiste qui compose et qui produit. Ouais. Si j'avais pas ça à faire, je crois que ça servirait à rien.
0: C'est ça,
1: vous verrez jamais faire des stories avec du dentifrice en disant allez-y achetez-le. ça risque pas d'arriver.
0: Oui, vous avez en tout cas beaucoup de projets musicaux en préparation, un album avec notamment ces Dream Track. Vous avez ce talent pour remettre au goût du jour des morceaux qui sont parfois un peu oubliés. Dernier gros succès, une collaboration née d'un Dream Track d'ailleurs avec le chanteur de Skip The Use, un extrait.

0: La chanson Ghost de Skip the Use, vous lui avez vraiment donné une seconde jeunesse à ce morceau, c'est fou.
1: Mais ce qui est fou, c'est que c'est aussi grâce à Skip the Use.
0: Ouais.
1: Pour les gens qui ont pas l'anecdote, on a fait un dream track exactement de la même manière de ce dont on parlait juste avant. Et il m'a dit, bah tu sais, ça serait bien qu'on peut-être on reprenne le vocal du titre qu'il nous avait fait connaître plus jeune, etc. Sauf que je le prends au mot tout de suite en lui disant, mais attends, t'es sûr, Matt, qu'on a le droit de faire ça? Il m'a dit, bah bien sûr, j'ai composé le morceau, viens, on le fait. Et c'est un des premiers dream track qui devient finalement, parce que les gens comprennent pas vraiment souvent en commentaire, par exemple à Novak Djokovic, j'ai beaucoup de commentaires de gens qui disent, oh, ça serait bien de le sortir quand même, ça serait bien que ce soit dispo. Les gens ont du mal à comprendre que je peux pas, c'est parce que ça s'appelle du vol simplement, hein. Si jamais je réalisais ces trucs là et que ça sortait, ça serait vraiment parce que moi je suis qu'un gars qui réalise un puzzle à partir des rêves des gens. Donc à partir de ça, c'est toujours hyper compliqué de pouvoir faire sortir les choses. Et là, c'est vrai que c'est une très belle opportunité. Et je vous spoil la suite, le prochain, c'est exactement la même histoire.
0: Avec,
1: j'ai pas le droit de le dire.
2: Le prochain.
1: Je vais pas disputer.
0: Gaëtan Roussel, non? Le chanteur.
1: Mais comment tu sais ça?
0: Oui, le chanteur de Louise Attaque. J'ai entendu. En tout cas, ce qui est fou, c'est cette ascension. Tout est allé, au fond, quand même, assez vite. Vainqueur de la Starac en 2008. Et en 2010, vous êtes à l'Olympia et vous dites, j'ai un immense vertige. Vous dites, je ne me sens pas au bon endroit. Est-ce qu'aujourd'hui, vous vous sentez au bon endroit?
1: J'ai toujours été fasciné par les artistes et même les gens de manière générale qui ont cette faculté d'alignement très tôt, très jeune. Je prends souvent comme exemple Zao Tsagazan ou Angèle, ces artistes qui très jeunes savent exactement où ils ont envie d'aller. Je pense d'ailleurs à une artiste suisse, maintenant que j'y pense là, Marie Jay est une artiste suisse qui est extrêmement alignée, qui sait exactement où elle va. Et ça, ça fait plaisir. Moi, j'ai attendu 15 ans de plus pour savoir où est-ce que j'avais envie d'aller. Comment est-ce que je pouvais, moi, me comporter en tant qu'artiste? Et puis surtout, il y a ce truc de... Est-ce que le matin, je peux me regarder dans un miroir et me dire que ce que je fais, c'est exactement ce dont j'ai besoin en tant qu'artiste par rapport à cette relation privilégiée qu'on a avec les gens, avec le public? Je crois qu'aujourd'hui, c'est le cas. Et c'est vrai qu'à l'époque, j'étais en sortie de Starac, j'étais en sortie du premier album, du deuxième album. Je savais pas exactement où est-ce que j'avais envie d'aller. Et puis surtout, mon leitmotiv, c'était les gens, le public, les radios. Ça a toujours été l'autre. Et le jour où j'ai arrêté de me poser cette question en me disant, est-ce que je ferais pas quelque chose pour moi? C'est le jour où ça a commencé à marcher.
0: Et quel est le prochain rêve de Quentin Mosimann, de Mosimann, maintenant que vous passez le temps à réaliser les rêves des autres?
1: Je crois que mon prochain rêve, ça serait de conquérir le reste du monde. J'ai cette chance inouïe que les choses se passent très bien en Europe aujourd'hui. Moi, je rêve des États-Unis, je rêve de pouvoir rencontrer d'autres publics et de pouvoir partager avec un plus grand nombre, évidemment.
0: Et est-ce que vous ramenez toujours de l'aromate et des cervelas en France?
1: C'est drôle que vous me dites ça parce que j'ai ma banane avec mes aromates dedans.
0: Mais non.
1: Ah non, mais vous savez, non mais ce qui est super, alors je lance un appel parce qu'en Suisse allemande on a aussi le Streumi, vous savez, c'est l'équivalent des aromates pour les grillades.
2: Valérie Drou, elle connaît, elle fait oui de la tête.
1: Ah bah voilà. Et bah vous savez qu'aromates, ils ont fait des petits contenants qui permettent du coup d'aller dans les petites trousses et de pouvoir aller au restaurant, mais le Streumi, ils l'ont pas encore fait. Donc si quelqu'un de Streumi m'entend, ça serait quand même très sympa de faire le même équivalent pour que je puisse déjeuner tranquille en France.
0: L'appel est lancé. Mosimann, plusieurs dates cet été sur scène. Les Eurockéennes le 4 juillet, Vieille Charrue le 17, la triplette Paléo Tomorrowland Francophonie, ce sera un sacré morceau, 24, 25, 26 juillet. Et retour en Suisse au Venoge Festival le 15 août, même soir que tiens, Skip the Use, Gaëtan Roussel aussi, avec qui vous préparez un projet, le chanteur Louise Attaque, ils seront aussi sur scène le même soir que vous. Alors, j'ai plus le programme complet en tête. On les verra donc sur scène avec vous le 15 août.
1: Non, mais là, cette soirée au Venoge, je connais bien l'organisateur. Je le soupçonne de pas avoir fait ça au hasard.
0: Ouais.
1: Toute la prog, ce ne sont que des potes ce jour-là. Donc c'est sûr qu'il va y avoir Skip the Use sur mon set, c'est sûr qu'il va y avoir Gaëtan Roussel peut-être sur Skip the Use. Enfin, on ne sait pas ce qui va se passer. En tout cas, venez tôt parce que ça va être un moment magique.
2: Quand on m'a dit, non, Moziman, on m'a dit pas, pas dire
1: juste
2: le prénom,
1: Moziman.
2: Moziman, bien sûr.
1: C'est moi qui vais me faire disputer.
2: Oui, attention, attention, Moziman, vous êtes avec nous jusqu'à 8h, DJ, chanteur, producteur, animateur et binational franco-suisse, on l'a dit aussi, amateur d'aromates, on l'a aussi dit, on passe à la revue de presse. Valérie Drou, des regards croisés pour commencer.
3: Des regards croisés, tiens, tiens, par-dessus la frontière franco-suisse, le ton a lancé hier son édition France, 100% numérique, le point de vue suisse teinté de multilatéralisme et de rapport horizontal au pouvoir s'oppose à une vision plus verticale de la société et de la nation en France. Note Paul Ackermann, le correspondant du quotidien en France, dans sa chronique « Résident de la République ». La culture suisse, profondément ancrée dans le consensus politique ou sociétal, a peut-être beaucoup à offrir au lectorat français. Une distance culturelle bienvenue qui permet, conclut-il, de questionner des évidences et des angles morts du débat français. Horizontalité et consensus côté suisse, verticalité côté français. Ces deux mouvements se retrouvent d'ailleurs dans le sondage commandé par le journal des deux côtés de la frontière. Et puis ces différences, explique le professeur émérite de sciences politiques Pierre Bréchon, se sont construites sur le temps long. C'est le fruit de l'histoire de chaque pays. Globalement, résume-t-il, l'identité française est fortement centrée sur l'État, alors que les Suisses ont un sentiment identitaire beaucoup plus centré sur le local, valorisant beaucoup leurs communes et leurs cantons. Là où la France crée de la solidarité par l'État, la Suisse le fait dans des sphères plus proche du citoyen.
2: La Suisse encore, îlot de cherté, même pour le contrôle aérien.
3: Et Bruxelles pousse Skyguide à faire des économies, titre la NZZ. Le contrôleur aérien étudie la possibilité de regrouper ses activités actuellement réparties entre Genève et Dubendorf, de les regrouper sur un seul site pour faire donc des économies. Cette structure avec deux centres entièrement équipés est d'ailleurs critiquée depuis longtemps par les experts, rappelle la NZZ. Et si Skyguide doit rapidement trouver de quoi faire ses économies, eh bien c'est en raison des redevances qu'elle demande aux compagnies aériennes. La Commission européenne a rejeté pour la deuxième fois le système tarifaire suisse. Si la Commission maintient sa décision, Skyguide pourrait devoir rembourser aux compagnies aériennes les millions perçus en trop, confirme le porte-parole de l'entreprise. Skyguide n'a pas constitué de provision pour cette éventualité.
2: Un putsch maintenant, il fait les gros titres côté alémanique.
3: Un putsch dans le monde du football qui concerne le FC Saint-Gall qui vient de soulever la Coupe de Suisse. Remporté dimanche, on en parle partout dans la presse alémanique. Quelques heures après son succès, en complot ourdi contre son président, Matthias Hüppi s'est fait jour. Une partie des actionnaires veut le remplacer et installer à sa place l'ancien conseiller d'État UDC saint-gallois Stéphane Kolliker comme nouveau chef. Ce dernier donnait d'ailleurs déjà des interviews hier comme s'il était président élu, lit-on ce matin dans le Saint-Galler Tagblatt, l'Argauer et la Luzerner Zeitung. Mais assure ces mêmes journaux, Matthias Hüppi devrait sortir vainqueur. Ses soutiens se sont mobilisés. Gouvernement cantonal et municipal lui ont témoigné leur confiance. Le Blick est lui aussi vent debout contre la manœuvre des putschistes. On ne vole pas l'âme d'un club avec un putsch, s'insurge en commentaire. Pour les journaux Tamedia alémanique, cette affaire, c'est l'absurdité à son comble. L'article souligne que Matthias Hüppi n'est pas seulement le président du club, il est aussi son visage. Alors, qu'est-ce qui motive les putschistes? S'agit-il des seigneurs de province qui veulent enfin profiter eux aussi de la gloire, et pas seulement ce Hüppi, le nouveau venu. On s'interroge aussi sur les motivations de la nouvelle équipe dirigeante prévue pour remplacer l'actuelle. Pourquoi se laisse-t-elle entraîner dans une action où elle n'a, elle aussi, que tout à perdre?
2: Lui, il a perdu un trésor.
3: Et lui, c'est le philosophe et théologien Jean-Marc Tetta. Il a perdu sa bibliothèque de 5000 ouvrages dans la catastrophe de Blatten l'année passée. Alors il attaque le canton du Valais, lit-on dans Le Temps ce matin. Il réclame réparation car il estime que les autorités auraient maintenu la population dans l'ignorance malgré des risques connus depuis 2022 déjà. Des experts évoquaient un effondrement très probable de la montagne. Il demande au canton du Valais le solde de ce que son assurance n'a pas pris en charge. Les livres, mais aussi ses manuscrits, ses notes de travail et le manque à gagner pour ses projets qui ne pourront pas être terminés. Le total se monte à près de 212 000 francs. Le département concerné du canton du Valais dit n'avoir pour l'heure pas connaissance d'une procédure.
2: Et on termine, Valérie, avec un anniversaire.
3: Les 40 ans de la Villa Ritter à Bienne. La Villa Ritter, c'est un lieu dédié à la jeunesse, née dans le sillage du mouvement hip-hop dans les années 80. Elle accueille les jeunes, elle les accompagne dans leurs problèmes quotidiens, elle leur permet aussi, rappelle le journal du Jura, d'apprendre, de tisser des liens, de vivre des expériences artistiques. Partage et créativité font partie donc de son ADN, souligne le grand article que le quotidien lui consacre. Une certaine Léa Doffet, finaliste biennoise de la Starac, est aussi passée par cette Villa Ritter. Elle la résume ainsi, un bol d'air, et ça, eh bien, c'est vital à l'adolescence.
2: Merci beaucoup Valérie. Moziman, je vous voyais sourire. sourire, Léa, la finaliste de la Starac qui est passée par cette maison. Vous aussi, ça vous est arrivé avant la Starac d'avoir l'aide d'une maison de jeunes, une sorte de tremplin ou le milieu associatif de où vous étiez qui vous a donné un coup de pouce?
1: J'étais très très impliqué dans le milieu associatif de mon village justement, où on avait la petite association de la Stéphanoise, où on organisait les concours de chansons de fin d'année, les soirées tartiflettes. j'ai des souvenirs qui me reviennent, mais c'est vrai que c'est comme ça que j'ai commencé à chanter en faisant la fête de la musique le 21 juin. Et c'est vrai que c'était c'est un peu le parcours de tous les jeunes chanteurs, ouais. De tous les jeunes artistes. On commence souvent par le milieu associatif et c'est vrai que ça nous aide beaucoup.
2: Une vie entre...
1: j'adore Léa aussi. Je me permets parce que...
2: Une vie entre la Haute-Savoie et la Suisse alémanique, vous nous le disiez tout à l'heure. Est-ce que, à l'aune du lancement de la version numérique française du journal Le Temps, vous partagez ce constat, à savoir que la culture suisse, profondément ancrée dans le consensus, que ce soit politique ou sociétal, a beaucoup à offrir au lectorat français?
1: Bah, j'en suis convaincu, hein. J'en suis convaincu et j'en suis quelque part. J'ai pas besoin d'entendre ça parce que ça fait partie de ma vie et parce que j'ai toujours grandi avec ces deux cultures et je crois au contraire qu'on a beaucoup mutuellement à s'apporter. Et je ressens un petit peu moins ce truc, j'ai l'impression, vous savez, quand il y a eu toujours cette petite guéguerre, par exemple, avec les frontaliers. Moi, j'ai grandi avec l'idée que les Français venaient voler notre job du côté de Genève. Mais alors qu'aujourd'hui, j'ai l'impression que c'est plus le cas. Tout le monde a trouvé un petit peu sa place et j'ai l'impression qu'on a une sorte d'entraide entre nous qui est plutôt bienveillante.
2: Mais il y a une patte suisse qui est la vôtre, qui vous a permis de tracer votre chemin aussi en France ou qui a pu vous être utile?
1: Ah bah je crois que le fait d'être toujours très à l'heure et d'être très organisé dans son travail, ça doit certainement m'aider. Et je crois très certainement que je tiens ça du papa suisse-allemand, oui, effectivement.
2: Ouais. Mozima, non, on peut pas ne pas vous poser la question, c'est pas dans la revue de presse, mais c'est un thème dans l'actualité de ces jours, encore dans cette matinale, sur la polémique autour de Patrick Bruel, accusé d'agression sexuelle en Suisse. Son concert reporté à Fribourg, il est persona non grata désormais à Paléo. Est-ce que vous comprenez, en tant qu'artiste, musicien, celles et ceux qui appellent au boycott, qu'ils le déprogramment?
1: Moi, toute cette histoire, elle fait déjà énormément de peine. Et moi, je pense que une société qui enfin écoute la parole des femmes et prend en considération les victimes présumées, je crois que c'est ça qu'il faut retenir aujourd'hui. Après, moi, je suis pas un tribunal. Cette histoire, ça me fait surtout de la peine. Je sais pas quoi vous répondre.
2: Est-ce que ça vous surprend? On entend le milieu, on entendait encore tout à l'heure à 7h15 dans cette matinale, le milieu qui dit tout le monde le savait, tout le monde était au courant, on disait même aux figurantes jeunes femmes de se protéger. On est là face à un milieu très fermé qui se protège encore, c'est encore le cas?
1: Moi, je crois pas, je vais vous dire très sincèrement, j'ai travaillé avec Patrick, je l'ai souvent vu. Moi, j'ai jamais assisté à ça, je me suis jamais senti mal en présence de cet artiste. Après, je pense qu'il faut écouter les deux parties. Je pense qu'il faut prendre les témoignages très au sérieux. Et je pense surtout que si c'est le cas, il faut le considérer et il faut effectivement agir. Et j'irai toujours de toute façon dans la parole qui soutient les femmes.
2: On vous garde encore un instant, Mozimane, pour la chronique rhétorique de Mathieu Wildaber. Bonjour Mathieu.
4: Bonjour Valérie.
2: Le pape Léon XIV a publié sa première encyclique, c'était ce lundi, des dizaines de milliers de mots, mais un passage en particulier a été massivement relayé.
4: Oui, une encyclique qui fait plus de 40 000 mots. Et un petit point d'éclairage pour commencer, une encyclique, c'est une lettre, une déclaration du pape, dont le ton est plutôt solennel et qui sert à clarifier ou rappeler ce qu'est la doctrine de l'Église sur des questions de religion, questions de morale ou des grands enjeux de société. Et en parlant d'enjeux de société, le terme intelligence artificielle est repris des dizaines de fois dans cette encyclique et le pape Léon XIV n'y va pas avec le dos de la cuillère en parlant d'IA.
5: L'intelligence artificielle a besoin d'être désarmée. Je sais que ces mots sont forts, mais je les ai choisis consciemment, parce qu'en ce moment, le monde a besoin de mots qui attirent l'attention pour réveiller les consciences et indiquer un chemin pour toute l'humanité.
4: un document qui fait des dizaines de pages, mais la communication est propulsée par un unique verbe. L'intelligence artificielle doit être désarmée. Ce mot invoque immédiatement le champ lexical de la guerre. Or, la guerre suppose un adversaire. Léon XIV a transformé notre outil de tous les jours, l'IA, en un véritable belligérant. Ça, en rhétorique, ça s'appelle une personnification. Il s'agit d'attribuer à une entité matérielle ou immatérielle les caractéristiques d'un être humain. Cette personnification n'est pas du tout décorative, elle opère un glissement sémantique qui recadre la nature du problème que nous vivons avec l'IA.
2: Justement, est-ce que c'est pas excessif venant de la part du pape ?
4: C'est précisément ici que c'est fort, sur le plan de la posture. Prenez ce même mot, désarmé, prononcé maintenant par un ancien ingénieur de la Silicon Valley ou par des élus qui militent contre l'intelligence artificielle. Ça sonnera comme de l'agitation. Mais de la bouche de Léon XIV, qui se place d'ailleurs explicitement dans la lignée de Léon XIII qui faisait lui-même face à la révolution industrielle, eh bien ce mot sonne comme un avertissement de portée historique. Ça aussi, ça porte un nom en rhétorique, c'est le biais du messager. Un même message prononcé par 100 personnes différentes, il rayonnera d'une centaine de manières différentes. Et ce qui est amusant, c'est que le pape lui-même a commenté son propre choix. Il a dit au sujet du verbe « désarmer », je le cite, « Le mot est fort, je le sais, mais il a été choisi délibérément parce que ce moment exige des paroles capables d'attirer l'attention et de réveiller les consciences. Il assume et anticipe l'éventuelle critique quant au champ lexical guerrier. » Ça aussi, c'est intéressant sur le plan rhétorique.
2: Et qu'est-ce que ça nous dit, Mathieu, plus largement sur l'importance des mots qu'on choisit ?
4: Ça nous dit quelque chose de fondamental, Valérie. Nommer, c'est faire exister. C'est lorsque nous nommons la réalité avec des mots proportionnés à sa gravité que nous faisons bouger les lignes. En entreprise, par exemple, pour ne pas froisser, nous prenons pincette sur pincette. On va alors nous servir un plan de sauvegarde de l'emploi en lieu et place d'un plan de licenciement. On va parler de défis là où il y a des problèmes. On va déguiser un reproche en feedback pour ne pas avoir l'air trop dur. Ça me fatigue personnellement. Le problème avec cette dilution constante, eh bien, un mot dilué produira une réaction diluée. On ne fait pas avancer les choses. Si le mot juste impressionne, c'est précisément parce qu'il est vrai. Et nommer ce qui est vrai, c'est parfois la première condition à respecter pour que les gens se mettent en mouvement.
2: Eh oui, c'est pas tout faux, c'est même très très juste. Merci beaucoup Mathieu Wildaber. Moziman, que pensez-vous de ça ? L'intelligence artificielle doit être désarmée venant de la part du pape, quand on pense à ce qu'elle fait dans votre domaine de la musique par exemple.
1: Je pense surtout que Mathieu pourrait venir faire la chronique sur France Inter à ma place juste après, tellement c'était brillant. Vous demandez un avis à quelqu'un qui n'a pas les épaules pour répondre, je pense. Je crois qu'il faut savoir dire parfois que c'est pas notre domaine. Moi, l'IA, je m'en sers très peu. C'est pas quelque chose que j'utilise beaucoup.
2: Elle ne vous nuit pas aujourd'hui encore avec des ravages potentiels dans la musique.
1: Non, mais je crois que je m'en sers à bon escient. Je me sers des algorithmes IA qui me permettent de pouvoir isoler des voix, de pouvoir isoler des instruments. C'est quelque chose qui existe depuis plusieurs années, mais qui est vraiment très répandu aujourd'hui. En revanche, c'est vrai que j'irai pas trop loin parce que notre propriété intellectuelle reste quand même la fondation de notre métier. Et j'alerte évidemment sur les dangers d'utilisation quand on met juste un prompt et qu'on pense qu'on est un artiste, quoi.
2: Oui, merci beaucoup. Voilà qui est dit, c'est très clair. Moziman, vous étiez notre invité ce matin. On vous laisse vous filer à France Inter, je crois. Pas encore avec Mathieu. Mathieu en garde encore un peu ici. Pas France Inter, nous les pique tous. Et très bonne journée à vous. Bonne suite.
1: Merci.
2: Bel été.
1: Merci beaucoup.
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2: La circulation est dense sur les principaux axes du réseau routier roman. Toutefois, aucune perturbation particulière n'est à signaler.
6: Infotrafic RTS en collaboration avec les CFF et le TCS.
2: Un temps ensoleillé et très chaud aujourd'hui avec des cumulus dans l'après-midi en montagne et des orages possibles. Les températures minimum 15 degrés, maximum 30 et jusqu'à 33 en Valais. La matinale continue avec tout un monde. Bonjour Cédric Guigon.
7: Bonjour Valérie.
2: C'est à vous, bonne émission Cédric.
7: Merci et bonne journée à vous. Il est 8h sur RTS Première. Et on commence par le journal d'Audrey Mondy. Bonjour Audrey.
8: Bonjour.
7: À la une ce matin, de nouvelles révélations à l'encontre du chanteur Patrick Bruel.
8: Après des accusations en France et une affaire avec une bénévole de Paléo, une jeune Suissesse dévoile ce matin son témoignage. Un match de tous les dangers pour la Suisse au mondial de hockey sur glace. Elle affronte la Suède demain en quart de finale, adversaire bête noire. Et puis on prendra les manettes en fin de journal car James Bond fait son grand retour, non pas au cinéma, mais dans un jeu vidéo.
7: Ressortissant étranger, diplomate, vous devez quitter Kiev. la Russie menace de lourdes frappes la capitale de l'Ukraine. L'Union européenne dénonce une escalade inacceptable. Alors le ton a-t-il changé? Est-ce qu'il s'agit d'une intensification du conflit? À 8h10 dans Tout un monde, on ira à Kiev et à Moscou pour tenter d'y voir plus clair.
8: Les accusations à l'encontre de Patrick Bruel s'accumulent après la révélation ce week-end d'un incident avec une masseuse au Paléo Festival en 2019. Notre pôle enquête dévoile ce matin un nouveau témoignage, celui d'une romande qui a travaillé comme bénévole avec l'artiste en 2012 lors d'un spectacle des Enfoirés à Lyon. Mathéa Léger est alors âgée de 22 ans. Elle affirme que les dérapages du chanteur étaient déjà connus à l'époque.
9: Là, on a été briefé, on nous a dit pour celle de vous deux qui va tomber dans le bateau de Patrick Bruel, il va tenter quelque chose. Ça vaut pas la peine de dire j'ai couché avec Patrick Bruel. Donc alerter les gens de la prod si ça se passe. Et la bénévole qui est tombée dans le bateau avec Patrick Bruel, ça n'a pas manqué. Quand le bateau est revenu en coulisses, il lui a dit de la suivre dans ses loges. Sauf que là, il y avait quelqu'un de la prod qui lui a dit que c'était une bénévole et qu'il fallait la laisser tranquille. Et à la suite de ça, il venait rôder un peu vraiment un peu comme un prédateur dans l'espace bénévole parce qu'il savait du coup que la fille était bénévole. Et moi, j'ai juste croisé son regard une fois quand on sortait de scène. Et effectivement, ça m'a un peu gelé le sang. On m'a jamais regardé comme ça de toute ma vie.
8: Des propos recueillis par Claude Olivier Volu. Ces affaires de harcèlement mettent certains festivals romands dans l'embarras. Le Bel Arena Indoor Festival de Fribourg reporte le concert de Patrick Bruel prévu le 26 juin. Le Puy Live Festival, en revanche, maintient sa venue le 25 juin. Faut-il empêcher les parlementaires cantonaux de porter des signes religieux lorsqu'ils débattent? Le peuple genevois devra trancher dans les urnes le 14 juin prochain. Un texte demande d'inscrire cette interdiction dans la Constitution. La droite favorable espère ainsi préserver la neutralité des élus cantonaux et communaux à l'heure où les tensions religieuses font rage dans le monde. Les opposants, par contre, eux jugent cette interdiction démesurée, Charlotte Frossard.
10: C'est une scène qui est devenue virale. Une députée PLR, Céline Zuberroy, venue en plénière avec une passoire sur la tête. Objectif, démontrer avec ironie que les débats risquent d'être affectés si les élus arborent de façon très visible un vêtement ou un objet religieux. Pour elle, accepter ce texte le 14 juin permettrait de prévenir toute dérive potentielle.
11: C'est important de préserver les parlements qui sont le cœur du débat public, des signes religieux ostentatoires pour pouvoir continuer à faire des débats d'idées et éviter en fait d'avoir une défiance envers les personnes qui portent des idées, donc vraiment de pouvoir maintenir un dialogue démocratique apaisé.
10: Une façon aussi, selon Céline Zuberroy, de respecter le principe de laïcité de l'État, ce que contestent les opposants. La gauche et le mouvement Liberté et Justice Sociale rappellent que la laïcité concerne les agents de l'État et justement pas les élus. Francisco Taboada, député LJS au Grand Conseil Genevois.
12: Dans notre population, nous avons des gens de tout âge, nous avons également des gens de plusieurs confessions, et que moi-même je puisse être catholique ou que je puisse être protestant ou d'une autre confession par ailleurs, il est normal que je puisse représenter celle-ci. Et je crois que c'est important de faire valoir qu'une personne qui a peut-être un signe, ça ne veut pas dire qu'il ne va pas être respectueux de notre institution ou de nos lois.
10: Le gouvernement genevois estime lui aussi qu'interdire aux parlementaires de porter des signes religieux ostentatoires constitue une atteinte démesurée à la liberté de religion. Il rappelle en outre que cela ne répond actuellement à aucun besoin identifié.
7: Aux États-Unis, c'est une nouvelle démonstration de force pour Donald Trump dans son propre camp.
8: Au Texas, le sénateur républicain John Cornyn, élu depuis 24 ans, a perdu la primaire républicaine pour le Sénat. La base lui a préféré Ken Paxton, candidat trumpiste aux multiples casseroles judiciaires, mais soutenu par le président américain. Michael Pecker, vous êtes notre correspondant à Washington. C'est un nouveau baron républicain qui tombe.
13: Oui, c'est pas un cas isolé. En quelques semaines, Donald Trump a déjà obtenu la tête de plusieurs républicains jugés insuffisamment loyaux. John Cornyn, lui, n'était pas un modéré. C'était un conservateur pur jus, longtemps très puissant au Sénat. Il incarnait l'ancien parti républicain, institutionnel, attaché aux règles, capable de compromis. Il avait même osé quelques critiques à l'égard de Donald Trump. Un profil handicapant chez les républicains. La base veut des combattants trumpistes. Son adversaire victorieux, Ken Paxton, a beau être visé par des accusations de corruption, d'abus de pouvoir, il a le bon label politique, loyal à Trump, agressif, anti-establishment. Ça suffit à balayer un sénateur installé depuis près d'un quart de siècle à Washington.
8: C'est donc une bonne nouvelle pour Donald Trump, une nouvelle victoire très nette.
13: Oui, mais pas forcément pour son parti. Trump démontre ici qu'il tient la base républicaine à la baguette. Mais aux élections de mi-mandat, il ne suffira pas de convaincre cette base. Les républicains devront aussi séduire les indépendants, les modérés. Or, Trump est très impopulaire au niveau national, plombé par la guerre en Iran, l'inflation, la hausse du prix de l'essence. Ses candidats les plus fidèles sont aussi les plus clivants. Pour le parti, ça veut dire des campagnes plus coûteuses, plus dures à défendre et un risque accru de défaite en novembre prochain. Trump continue donc de purger son parti de ses figures traditionnelles, gagne le parti républicain de l'intérieur. Reste à voir si ce parti résolument trumpiste peut encore convaincre le pays.
8: Michael Pecker, notre correspondant aux États-Unis. Au Moyen-Orient, Israël étend encore son opération dans le sud du Liban. Des frappes ont fait 31 morts, dont 4 enfants, selon le ministère libanais de la Santé. L'armée israélienne a également appelé hier une quarantaine de villages à évacuer et indique que ces opérations terrestres s'étendront désormais au-delà de la ligne jaune qu'elle a établie dans le sud du pays.
7: En sport et avec du hockey sur glace, la Suisse affrontera la Suède en quart de finale du mondial.
8: L'équipe nationale termine le tour préliminaire à la tête de son groupe grâce à une nouvelle victoire hier soir 4-2 contre la Finlande. Le héros de la soirée, Alain Thévaux, c'est le joueur Cam Jäger, auteur d'un doublé.
14: Les Finlandais étaient revenus à deux partout grâce à deux réussites d'Alexander Barkov. Mais les hommes de Jan Kadju n'ont rien lâché et affichent désormais un vrai caractère et surtout une ambition clairement assumée, aller chercher l'or. Face à la Suède, le duel aura forcément un parfum de revanche après les finales perdues en 2013 et 2018 contre les Trek Ronor. Les Suédois restent fidèles à leur identité, beaucoup de maîtrise, un jeu de possession très solide et une capacité à hausser le ton dans les grands rendez-vous. Sous la direction de Sam Allam, la Suède poursuit aussi sa reconstruction après sa déconvenue olympique. Et la nouvelle génération pousse fort. À seulement 18 ans, Viggo Björk symbolise ce renouveau. Le jeune attaquant impressionne déjà par sa vitesse, sa créativité et son sang-froid. Mais cette Suisse-là et ses joueurs, après 4 médailles d'argent, veulent désormais écrire la plus belle page de leur histoire.
8: Et ce quart de finale Suisse-Suède, ce sera demain soir déjà à suivre en images sur RTS2. En basket, Fribourg Olympique est champion de Suisse pour la 23e fois de son histoire. Les Fribourgeois ont pris leur revanche contre les Lions de Genève, vainqueurs l'année dernière. Ils ont remporté hier soir la série finale des playoffs 3-1 et signent un remarquable triplé puisqu'ils ont déjà gagné cette saison la Coupe de Suisse et la Coupe de la Ligue. C'est l'un des jeux vidéo les plus attendus de l'année et il sort aujourd'hui.
15: Bond is immature and reckless. He's a bad influence on the other recruits who inexplicably fall victim to his charm.
8: Et oui, James Bond revient dans 007 First Light alors que sa prochaine apparition au cinéma se fait attendre. Gameuses et gamers peuvent à nouveau se glisser dans la peau du célèbre agent secret britannique car James Bond n'en est pas à sa première incursion dans le monde du jeu vidéo, Olivier Chordret.
16: Il y a eu l'adaptation de GoldenEye, saluée à sa sortie en 1997, la dernière en date, 007 Legends en 2012, mais qui s'en souvient vraiment. Aujourd'hui, 007 First Light nous propose une relecture des origines de James Bond, jeune soldats de la marine avant d'endosser le costume d'agent secret.
17: I would like you to join His Majesty's Secret Service.
18: Du bois.
16: On y retrouve la marque de fabrique de la saga, des combats, des courses-poursuites, des gadgets, quelques placements de produits aussi, dont les marques horlogères suisses sont le secret, sans oublier les James Bond Girls.
19: You seem the kind of guy who knows what he likes.
20: So you won't do anything stupid.
21: Of course not. I'm not an idiot.
16: Personnage construit sur l'action, James Bond constitue en soi un bon client pour le jeu vidéo, mais Amazon, propriétaire des droits de la franchise depuis 2022, suit une tendance, un mouvement, l'adaptation des valeurs sûres de la pop culture cinématographique pour séduire des gamers qui ont grandi avec leurs personnages. Indiana Jones, Harry Potter, La Guerre des Étoiles. Et en attendant les dinosaures de Jurassic Park, c'est bien James Bond qui occupe le terrain.
22: If you do get caught, we will deny ever having heard of you.
23: When do I start?
8: Eh bien, ça start, ça démarre aujourd'hui pour 007 First Light sur PC et sur console. Merci beaucoup, Olivier Chordret.
7: Et merci à vous, Audrey Mondy, pour votre journal. Il est 8h10 sur RTS Première.
24: Tout un monde, Cédric Guigon.
25: We have studied difficult periods before, but we never thought we'd be living through one.
26: Soit on se met la tête sous le sable, soit on prend les devants et on s'y prépare.
7: Bonjour. La Russie appelle les étrangers et les diplomates à quitter Kiev, la capitale ukrainienne. Moscou fait planer la menace de bombardements massifs. Alors sommes-nous à un tournant dans cette guerre? Le ton a-t-il changé? L'Union européenne dénonce une escalade inacceptable. On se rendra à Kiev puis à Moscou pour tenter d'y voir plus clair. En Colombie, la guerre, elle dure depuis plus de 60 ans. Chaque président aura tenté à sa façon d'y mettre fin ou de se protéger. Décryptage à quelques jours d'une élection sous haute tension. 3, 2, 1. Il n'y a pas eu de nouveaux bombardements cette nuit. Et pourtant, depuis lundi, Kiev vit sous la menace de frappes russes massives. La diplomatie russe a appelé les ressortissants étrangers, dont le personnel diplomatique, à quitter la capitale ukrainienne, faisant planer le doute sur une nouvelle salve d'ampleur. Le communiqué des autorités russes précise ici qu'il s'agirait de représailles à une attaque de drones ukrainiennes, cette fois, sur un lycée de la région de Lugansk, en territoire occupé. Chose rare, l'avertissement a été répété individuellement au président américain Donald Trump par l'intermédiaire de son secrétaire d'État. La France et l'Allemagne ont réaffirmé leur soutien à Kiev et vont maintenir leurs diplomates. Une cinquantaine d'États ont dénoncé hier à l'ONU les menaces de Moscou. La porte-parole de l'Union européenne a même parlé d'une escalade inacceptable. Alors, est-ce que nous sommes à un point de bascule dans ce conflit? Est-ce qu'on peut parler d'intensification? Ou bien est-ce qu'il s'agit d'une rhétorique, disons, répétée dans cette guerre? On va faire le point de part et d'autre de la frontière et on commence avec vous, Maureen Mercier, bonjour.
0: Bonjour.
7: Vous êtes notre correspondante en Ukraine. Alors, quels sont les risques qui pèsent aujourd'hui sur Kiev? À quel point ces menaces sont prises au sérieux en Ukraine?
0: Alors, ce ne sont malheureusement pas les premières menaces, c'est récurrent, mais oui, celle-ci inquiète particulièrement. Kiev les prend d'autant plus au sérieux que la capitale a vécu ce week-end sans doute la nuit la plus pénible depuis le début de l'invasion à grande échelle, depuis 2022. Donc, tous les habitants que j'ai interrogés m'ont confirmé avoir vécu leur nuit la plus effrayante. Pour vous représenter un peu ce que cette attaque ce week-end signifie, je précise que le son des explosions est étouffé ici parce que j'ai enregistré depuis la cage d'escalier de mon immeuble dans laquelle je m'étais abrité. Voilà, toute la nuit, chaque habitant de la capitale a vécu ceci. Tous ont senti à plusieurs reprises les murs de leur immeuble vibrer. C'est le cas de Marina, elle est soldate. Ce week-end, elle était de passage dans la capitale, une brève permission militaire. Elle est habituée aux explosions, elle est originaire de Kiev. Et elle non plus n'a pas le souvenir d'une telle nuit.
3: Je crois que ça a été la nuit la plus terrible. Il y a eu une quantité d'explosions très forte. L'immeuble qui a tremblé plusieurs fois. Donc, c'était une nuit terrible. Il y a eu tous les quartiers de Kiev qui sont atteints. Il y a des frappes d'immeubles civils, plusieurs. La station de métro de Lukianiv, c'est un quartier qui s'ouvre pour beaucoup, et avec son marché, ont brûlé. Il y a des gens qui ont été blessés dans l'abri, étant à l'abri dans le métro. Donc même dans l'abri, on n'est pas totalement en sécurité.
7: Maureen, est-ce que ça veut dire qu'il y a en ce moment une montée en puissance, que la Russie attaque plus intensément?
0: J'ai presque envie de vous répondre ainsi. En fait, le conflit ne fait que de se durcir. Depuis 2022, ce que la Russie inflige à l'Ukraine, et notamment aux villes ukrainiennes, et dernièrement tout particulièrement à Kiev, ce sont des attaques de plus en plus dures. Ce week-end, la Russie a projeté sur l'Ukraine 90 missiles et 600 drones, selon les décomptes de l'armée ukrainienne. Parmi eux, un missile Oreshnik, missile balistique hypersonique capable de transporter des ogives nucléaires. Et puis, les missiles ont détruit supermarchés, musées, des écoles, des habitations. Mais là, surtout, là où c'est inquiétant, 55 de ces missiles ont pu être interceptés, ce qui signifie que 35 n'ont pas pu être neutralisés.
7: Mais alors, est-ce que l'Ukraine a encore réellement les moyens de se défendre?
0: Voilà le problème. L'Ukraine manque cruellement de batteries Patriot, ce système essentiel, vital pour se protéger des missiles fabriqués par les États-Unis. L'Ukraine en a toujours manqué, soyons clairs. Mais là, plus que jamais, deux facteurs se conjuguent. Un, Trump à la Maison-Blanche, avec lui une aide américaine directe réduite quasiment à néant. Deux, le conflit américano-israélien contre l'Iran. Les États-Unis se réservent ces batteries anti-missiles. Résultat, le président

0: Vous l'avez dit, Moscou appelle ressortissants étrangers, diplomates et organisations internationales à quitter Kiev dans les plus brefs délais parce que Moscou compte mener des frappes, je cite, systématiques contre des infrastructures militaires et administratives dans la capitale. Vladimir Poutine entend mener ce qu'il qualifie de frappe de représailles au début de l'invasion à grande échelle. Je fais très court ici. Vladimir Poutine disait principalement ceci. Nous devons sauver nos frères russophones ukrainiens persécutés par le régime nazi de Kiev, incarné selon lui par Volodymyr Zelensky. Voilà pourquoi il menait ce qu'il se refuse toujours et encore à appeler guerre et s'obstine à nommer opération spéciale. Aujourd'hui, il y a de plus en plus dans son discours cette idée que l'Ukraine s'en prend aux citoyens que Vladimir Poutine est censé protéger. La rhétorique n'est pas nouvelle, mais vu d'Ukraine, ces mots, représailles, l'Ukraine tue nos citoyens, commet des crimes de guerre, elle ne fait que s'amplifier. Et l'Ukraine comprend que Vladimir Poutine utilise cette lecture, certes délirante, mais sur laquelle il va de plus en plus s'appuyer pour mener des attaques encore plus dures, comme ce week-end notamment.
1: Ouais, la Russie qui affirme défendre ses citoyens. Bonjour Sylvain Tronchet.
2: Bonjour Cédric.
1: Vous êtes justement de l'autre côté, correspondant de Radio France en Russie, ce matin à Moscou, mais vous étiez ce week-end dans cette région de Lugansk, en territoire occupé par la Russie, sur les lieux de cette frappe ukrainienne sur un lycée qui a fait vendredi 21 morts, plus de 40 blessés selon le Kremlin. Vous étiez invité par l'armée russe. Moscou parle d'une goutte d'eau qui fait déborder le vase. Le Kremlin a tout de suite cherché à récupérer à son compte cette frappe ukrainienne, c'est ça ?
2: Oui, il est à peu près clair et on le voit parce que les médias russes sont littéralement en boucle autour de cette affaire, que le pouvoir, le Kremlin, essaye d'installer en fait l'idée qu'il y a un avant et un après Starobylsk. En gros, en disant que cette frappe sur un lycée technique montre le vrai visage du régime de Kiev, qualifié de nazi, que c'est un crime de guerre et que cela justifie en fait les représailles, celles que Maureen décrivait là, du week-end dernier, mais aussi toutes celles à venir, en fait. Alors que sur le fond, d'abord, ce qu'on peut noter, c'est que c'est pas la première fois qu'il y a des victimes civiles côté russe dans des frappes ukrainiennes, même si là, d'ailleurs, le côté russe peut être discuté, puisqu'on est en Ukraine occupée, en fait, en réalité. Mais pour les Russes, on est en Russie. Et que, en revanche, presque quotidiennement sur le territoire russe, dans la région de Belgorod, par exemple, il y a des victimes. Moi, je suis allé à Chebekino, notamment, qui est une ville de la frontière où les habitants vivent dans la terreur, littéralement, parce qu'il y a des drones ukrainiens qui rôdent partout et il y a des morts quasiment quotidiennement. Mais là, on voit bien que Moscou tient quelque chose, a décidé de l'exploiter. Alors après, on peut discuter de ce qui s'est passé à Starobylsk. Effectivement, vous l'avez dit, on nous a emmenés sur place pour le constater. C'était un débat d'ailleurs, ce qu'il fallait y aller ou pas, sachant qu'on est encadré par l'armée russe, qu'on pourra pas tout voir. Certains ont pensé que non. Nous, on y est allés, mais on a raconté aussi dans quelles conditions on a travaillé. Alors, ce qu'on a vu, c'est qu'effectivement, c'est un établissement scolaire qui a été touché, que oui, il y a très probablement des étudiantes parmi les victimes, beaucoup de filles, de jeunes femmes. Mais après, est-ce qu'on peut totalement écarter le fait qu'il y ait eu, par exemple, des jeunes dronistes de l'armée en formation à cet endroit, comme on l'affirme côté ukrainien ? Non, on peut pas totalement l'écarter parce que on n'a pas pu rencontrer les familles, les enseignants, les voisins. Mais pour les Russes, l'affaire est entendue et c'est ça qui compte, en fait.
1: Et Maureen Mercier évoquait, vue d'Ukraine, cette crainte qui augmente, d'autant plus que la Russie radicalise encore un peu plus son discours. Est-ce que c'est quelque chose que vous percevez aussi côté russe ?
2: Moi, j'ai pas l'impression qu'il y ait forcément une radicalisation. J'ai l'impression qu'en fait, ces frappes que Moscou annonce en fait aujourd'hui, elles s'inscrivent au contraire dans un processus d'intensification qui a débuté il y a déjà plusieurs semaines, voire plusieurs mois. Le raid de ce week-end qu'évoquait Maureen, qui est un raid énorme, faut imaginer ce que c'est. Effectivement, 600 drones, 90 missiles. Il y a quelques mois, un raid massif, c'était 200 drones et une vingtaine de missiles, on va dire, sensiblement. Là, on est passé à une autre échelle, mais pas brutalement, pas d'un seul coup. En fait, on la voit augmenter cette charge. Et d'ailleurs, on la voit augmenter dans l'autre sens aussi, parce que les raids ukrainiens sur le territoire russe sont de plus en plus massifs également. L'Ukraine réplique également sur la Russie. Il y a une intensification de la guerre, clairement, et elle est certainement née pour partie dans une frustration générée du côté du Kremlin. Pourquoi ? Parce qu'il faut, le dire, là, l'offensive d'été sur laquelle comptait énormément l'armée russe est un échec pour l'instant, parce que l'armée ukrainienne, grâce à ses drones, d'autres types de drones, cela, aujourd'hui arrive à couper les lignes logistiques de l'armée russe, inflige des pertes extrêmement lourdes, manifestement, à l'armée russe également, et l'armée

0: russe ne progresse plus. Au contraire, même d'ailleurs, elle a plutôt reculé sur les 4 premiers mois de l'année. Elle a perdu 400 km² de terrain, ce qui n'était pas arrivé depuis 2023. Et ça génère nécessairement beaucoup de frustration du côté du Kremlin. Et moi, je pense que c'est plutôt à ce regard-là, avec ce regard-là, qu'il faut lire les menaces récentes du ministère russe des Affaires étrangères.
1: Ouais, justement, ces appels russes depuis lundi à ce que les diplomates étrangers quittent Kiev, est-ce qu'il faut s'attendre à des frappes sur des lieux du pouvoir ukrainien? Et puis, est-ce qu'au fond, est-ce que Moscou considère toujours que la victoire passe par un changement de régime à Kiev, hein, sous-entendu ici par un gouvernement qui lui serait plus favorable?
0: Alors, sur les frappes sur les lieux de pouvoir ukrainiens, évidemment, ça, ce serait clairement une escalade. Mais hier, par exemple, quelqu'un qui s'appelle Andrei Kartopolov, qui est assez connu ici en Russie, qui est un ancien général de l'armée russe, qui est le président de la commission de la défense à la Douma, a dit que, à son sens, il n'était pas question de bombarder la Bankovka, par exemple, le siège de l'administration présidentielle à Kiev ou la Rada, le parlement ukrainien. Donc, on ne sait pas trop ce que signifie cette expression viser des centres de décision. On le verra. Moi, je pense plutôt que c'est plutôt au nombre et au regard du nombre de victimes civiles, malheureusement, côté ukrainien, qu'il faudra juger de la radicalisation du pouvoir russe. En ce qui concerne les objectifs, moi, je note quelque chose, c'est que le terme de dénazification, par exemple, hein, qui était beaucoup utilisé par Vladimir Poutine, et dénazification, ça voulait dire quoi? Ça voulait dire changement de régime à Kiev, pour avoir en Ukraine un régime plus accommodant, en quelque sorte. C'est ça, au fond, le vrai objectif de guerre russe. Hein. L'objectif de cette guerre, opération militaire spéciale, pour utiliser l'euphémisme russe, ça n'est pas une question de territoire, c'est une question de changement de pouvoir à Kiev. Et ce terme de dénazification, il est beaucoup moins employé par le pouvoir russe aujourd'hui, parce que, et on a même pu le lire récemment dans la presse russe, pourtant censurée, on commence à se ranger à l'idée aujourd'hui côté russe que cette opération militaire spéciale ne permettra pas d'atteindre cet objectif. Manifestement, le pouvoir ukrainien ne vacille pas, même s'il est dans une situation extrêmement compliquée, il n'est pas prêt de tomber, en tout cas en apparence. On est en train de se ranger à cette idée-là, et peut-être qu'il faudra, de ce point de vue-là, réviser les objectifs de la guerre, même si ces objectifs n'ont jamais été clairement définis par le Kremlin, ce qui lui permet, en attendant, de continuer à entretenir cette idée, comme le disait il y a 15 jours Vladimir Poutine, que la fin de la guerre serait proche, même si, sur le terrain, tout dit le contraire.
1: Sylvain Tronchet, correspondant de Radio France à Moscou, merci beaucoup.
0: Merci à vous.
1: Et puis cette question, est-ce qu'il y a des pays condamnés à vivre en guerre? On voit aujourd'hui à quel point la situation est tendue en Ukraine, à quel point les négociations en Iran aussi piétinent, ou encore au Soudan, où le conflit s'enlise chaque jour un peu plus. En Colombie, la guerre civile dure depuis plus de 60 ans.
2: Trafic de cocaïne, conflits armés, paix fragile. La Colombie est un pays fracturé depuis plus de 70 ans.
3: Oh, Colombia tiene que ser grande. Tener un pueblo que no agache la cabeza nunca.
4: Notre premier engagement sera envers les pauvres.
5: Mais le véritable danger pour la gauche s'inscrit encore plus à droite.
6: La sécurité reviendra dans notre patrie miraculeuse.
1: Les présidents défilent, mais le conflit semble ne jamais se résoudre, au point qu'à quelques jours des élections présidentielles, la violence n'a jamais été aussi élevée depuis 10 ans. Bonjour Anouk Henry.
7: Bonjour Cédric.
1: Le bilan qu'on vient de dresser est en apparence bien sombre, mais il y a malgré tout de bonnes raisons d'espérer.
7: Oui, la signature des accords de paix en 2016 avec la guérilla des FARC marquait une pause après, vous l'avez dit, un demi-siècle rythmé par des extorsions, des attentats et du narcotrafic. Puis une cérémonie, combattants repentis vêtus de blanc, lâchés de colombes et un prix Nobel pour le président de l'époque, Juan Manuel Santos. Pourtant, l'accord est mal mis en œuvre, de nouveaux groupes armés prennent la place laissée vide et les guerrieros, se sentant trahis, reprennent peu à peu les armes.
1: Et puis, il y a 4 ans, cette nouvelle promesse de paix.
7: Oui, et celui qui porte ce nouvel espoir, c'est Gustavo Petro, parce qu'il est le tout premier président de gauche et parce qu'il est lui-même ancien combattant. Beaucoup croient à sa promesse de paix totale. Écoutez son discours inaugural.
8: Que la paz sea posible. Tenemos que terminar de una vez y para siempre.
7: La paix est possible, un plaidoyer pour arrêter cette guerre perpétuelle qui a fait 800 000 morts. La paix totale de Petro, c'est l'idée de négocier avec tous les acteurs armés en même temps et quels qu'ils soient.
1: Ouais, ce dimanche, les Colombiens et les Colombiennes doivent élire un nouveau président. Gustavo Petro ne peut plus se présenter. La Constitution n'autorise qu'un seul mandat. Mais alors, Est-ce qu'il a tenu sa promesse ?
7: Eh bien, à première vue, non. Aucun groupe armé illégal ne s'est démobilisé. Et puis surtout, la violence a repris de plus belle. Le CICR déplore une situation humanitaire qui a atteint l'an dernier son niveau le plus critique depuis 10 ans. Des morts, des disparus, plus de 300 000 déplacés, mais aussi des gens coincés dans les zones de conflit. C'est ce qu'explique Olivier Dubois, chef de mission à Bogota.
9: Ce sont aussi des personnes qui sont confinées chez eux, dans leur village, et sans pouvoir accéder ni à leurs moyens de subsistance, leurs champs, en particulier dans le monde rural, ou à des services essentiels avec des difficultés d'accéder à des services de santé ou pour leurs enfants d'accéder à l'école.
1: Mais Anouk, comment expliquer cet échec ?
7: Alors, par manque d'expérience et manque de stratégie claire aussi, à cause de la personnalité clivante du président, mais aussi parce qu'il s'est enfermé dans son propre piège, issu lui-même des rangs d'une guérilla démobilisée. Il espérait que les groupes armés négocieraient de bonne foi, mais ce n'est pas ce qui s'est passé, raconte Elizabeth Dickinson de l'International Crisis Group à Bogota.
10: Résultat, on a fait des concessions à ces groupes en croyant à leur bonne foi. Sauf que les groupes armés et criminels en ont profité, notamment lors des trêves militaires, pour gagner du terrain et consolider leur contrôle.
7: Le gouvernement est donc tombé dans un piège idéologique. C'est ce que confirme Luis Fernando Trejo Rosero. Il est professeur à l'Université du Nord à Barranquilla.
11: En Amérique latine, les questions de sécurité et de paix ont toujours été marquées par des biais idéologiques. Et ce gouvernement n'a pas dérogé à la règle.
7: Autrement dit, la sécurité nationale à la droite, la paix et les droits humains à la gauche. En privilégiant la paix sans la sécurité, Gustavo Petro a permis l'expansion territoriale de ces groupes armés.
1: Oui, on comprend bien que sa méthode n'a pas vraiment fonctionné. Est-ce qu'on peut tout de même en tirer des leçons ?
7: Eh bien oui, il y a des nuances positives. En tout cas, si on demande aux négociateurs suisses, il est très impliqué dans les processus de négociation. Et ce n'est pas de la langue de bois. Hein. Philippe Lustenberger est profondément convaincu qu'il y a eu des avancées. Mais la paix, eh bien, ça demande de la persévérance.
12: Il y a beaucoup des enseignements très importants, justement comment on peut aborder ce type de négociation. Mais il y a aussi des avances réelles, justement dans la désescalade de la violence, le renforcement de l'état de droit, mais aussi la préparation justement de la démobilisation de ces groupes. Et nous, on voit des possibilités réelles que ces processus, pas immédiatement, mais dans un temps utile, aboutissent dans des solutions durables, justement au bénéfice de la population locale. Évidemment, dans le travail, outre un optimisme réaliste, il faut aussi pas mal de persistance.
7: Les enseignements sont donc nombreux. La nature du conflit a changé. Les groupes armés se sont fragmentés. Ils ne sont plus aussi politiques que l'étaient les guérillas à l'origine. Et pour la première fois, explique Elizabeth Dickinson, le gouvernement s'est assis à table avec des narcotrafiquants.
10: Les groupes criminels d'aujourd'hui sont bien plus localisés et ce qui les intéresse, c'est le contrôle économique. S'il y a une leçon à retenir de la paix totale, c'est qu'il n'y a plus un seul grand conflit en Colombie. On fait face à une multitude de conflits locaux pour le pouvoir et il va falloir les régler un par un en fonction des réalités de chaque terrain.
7: Ce savoir-faire sera utile à l'avenir en Colombie, mais aussi potentiellement dans d'autres pays où le crime organisé fait des ravages, le Mexique, l'Amérique centrale ou encore Haïti.
1: Mais alors, est-ce que tous ces efforts seront maintenu avec le prochain président ou la prochaine présidente ?
7: Bon, ben ça, c'est difficile à dire. Hein. Ivan Cepeda, c'est le favori, le candidat de gauche qui capitalise sur la grande popularité dont jouit toujours Gustavo Petro. Lui poursuivra certainement le processus de paix. Mais comme en Argentine, au Salvador ou ailleurs en Amérique latine, eh bien, il faut compter avec un candidat d'extrême droite, masculiniste et avocat de la mafia. Ses candidatures spectacle étaient marginales il y a 10 ou 15 ans, mais cette fois, Abelardo de la Espriella pourrait l'emporter et ce ne serait pas une bonne nouvelle pour les guérillas de gauche comme l'ELN. Luis Fernando Trejo Rosero, politologue.
11: Il est évident que Abelardo a un biais idéologique très marqué à l'extrême droite. C'est une sorte de biais anticommuniste et pas seulement anti-subversif. Il se peut que ses premiers paris se concentrent plutôt sur l'ELN et les guérillas. Mais Abelardo a aussi une autre particularité. Il entretient de très bonnes relations avec la ligne politique du gouvernement américain actuel. Du coup, si Washington demande de frapper les criminels et le narcotrafic, il est certain qu'Abelardo le fera.
7: Alors si la victoire d'Ivan Cepeda s'inscrirait dans la continuité, eh bien celle d'Abelardo, comme on l'appelle là-bas, provoquerait un séisme majeur et pas seulement dans le processus de paix totale.
1: Anouk Henry, merci. Premier tour de la présidentielle en Colombie, ce sera ce dimanche. Voilà, tout un monde, c'est fini pour aujourd'hui. Demain, vous aurez le plaisir de retrouver à cette même place Éric Guevara-Frey. D'ici là, vous pouvez toujours nous podcaster sur vos plateformes préférées et même nous écrire toutunmonde@rts.ch. Dans 3 minutes, on en parle et tout de suite, les infos de Frédéric Mamaïs. Il est 8h31 sur RTS Première.
13: Nouvelle journée sous des températures écrasantes. Elle continuera à largement dépasser la température, les 30 degrés. Le Tessin est toujours soumis à un avis de canicule de niveau 2. La France décrète une vigilance orange canicule dans 13 départements avec des pointes attendues à 39 degrés demain. Israël annonce ce matin avoir tué le nouveau chef de la branche armée du Hamas, visé la veille par une frappe à Gaza. L'armée israélienne a aussi frappé une nouvelle fois le Liban. 31 morts hier, dont au moins 4 enfants et une quarantaine de blessés. Nous intensifions notre action afin de protéger les localités du nord d'Israël, a déclaré le Premier ministre Benjamin Netanyahou. L'armée israélienne affirme avoir intercepté des drones explosifs lancés par le Hezbollah. Fin du procès en appel aujourd'hui à Paris pour Nicolas Sarkozy. Le parquet désigne l'ancien président français comme instigateur d'un pacte de corruption avec la Libye du dictateur Muammar Kadhafi. 7 ans de prison sont donc requis contre Nicolas Sarkozy pour association de malfaiteurs, corruption et financement illégal de sa campagne victorieuse avec de l'argent public libyen détourné. Nvidia va augmenter ses dépenses à Taïwan pour atteindre 150 milliards de dollars par an. Jensen Huang, patron du géant américain de la tech, qualifie l'île de Taïwan d'épicentre de la révolution de l'intelligence artificielle. En hockey sur glace, la Suisse affronte demain la Suède en quart de finale des championnats du monde. L'équipe nationale a remporté sur le fil son match contre la Finlande 4-2. Le héros de la soirée, Ken Jäger, auteur d'un doublé. Et les autres affiches des quarts de finale à venir demain. La Finlande sera opposée à la Tchéquie. Le Canada affrontera les États-Unis et la Norvège défiera la Lettonie. L'événement en basket hier soir, en Suisse d'abord, Fribourg Olympique a décroché son 23e titre de champion en battant Genève lors de l'acte 4 de la finale des playoffs sur le score de 86 à 66 au Grand Saconnet. Et aux États-Unis par contre, ce n'est pas gagné pour Victor Wembanyama. Les Spurs de San Antonio se sont inclinés face au Thunder d'Oklahoma. Ces derniers ne sont plus qu'à un match de gagner la finale de la Conférence Ouest et rejoindre pour la grande finale les New York Knicks. Un répit enfin pour l'Amazonie. De la déforestation en Amazonie brésilienne a atteint l'an dernier son plus bas niveau depuis 2019 selon un rapport publié ce matin. La surface déboisée dans tout le pays est passée pour la première fois sous le million d'hectares. Le président Lula s'est notamment engagé à éradiquer la déforestation illégale au Brésil d'ici à 2030.
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15: Bonjour à toutes, bonjour à tous, bienvenue dans On en parle. Bonjour Marie Tchoumi.
16: Bonjour Yves Alain.
15: Encore une mauvaise nouvelle pour les parents après les laits infantiles.
16: Ce sont les compotes et yogourts conditionnés dans les petites gourdes en plastique qui poseraient problème. Selon Greenpeace, on y trouve des milliers de microplastiques qui seraient particulièrement nocifs pour les bébés. On en parle donc dans un instant avec Joël Herrin, experte consommation et économie circulaire chez Greenpeace Suisse.
15: Et ensuite, nous apprendrons à parler le romanche avec Stéphane Gabiou. Bonjour.
17: Bonjour, oui mon cher Yves Alain, puisque je suis en direct de Disentis dans les Grisons ce matin pour une nouvelle étape de notre opération Les Autres, le Tour de Suisse. Notre thème du jour, les ponts. Alors je me suis dit que symboliquement les langues étaient une forme de pont bien sûr pour aller vers les autres cultures. Alors en effet, on va bâtir un pont vers la langue romanche en prenant un petit cours de sourcilvane, c'est un des 5 idiomes du romanche, avec une linguiste tout à l'heure. Tokensianter.
15: Voilà, ça doit vouloir dire à tout de suite quelque
17: exactement
15: chose comme ça. Vous
17: tout
15: êtes l'un des piliers de ces ponts en tout cas. Avec les autres, on se retrouvera donc vers 9h moins le quart, Stéphane Gabiou. Et puis au guichet, Mathieu Truffert.
18: Oui, bonjour Yves Alain, on l'a entendu à l'instant dans le rappel des titres. Il va de nouveau faire très très chaud aujourd'hui au Suisse romande, plus de 30 degrés. Alors dès 9h, nous nous demanderons comment préparer nos appartements et nos maisons pour les grandes chaleurs. Je rénove ma maison, quelles sont les mesures efficaces? Toit, fenêtres, rideaux, matériaux, on parlera de tout. Les mesures plus immédiates et moins coûteuses aussi, aération, ventilation, voire climatisation. Faut faut-il vraiment acheter 300 francs un petit climatiseur en ligne? Et puis tous ces petits trucs, les vôtres, si vous en avez, pour mettre un peu de frais dans nos vies. Nos lignes sont déjà ouvertes au 0800 108 208, 0800 108 208. Dès 9h, un ingénieur en physique du bâtiment et un médecin seront avec nous.
15: On en parle jusqu'à 10h. Bonjour et bienvenue.
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15: Tandis que le scandale lié au lait infantile contaminé par la toxine céréulide n'est toujours pas réglé, on parle déjà d'un autre problème qui touche lui aussi aux aliments pour bébés, Marie Tchoumi.
16: Après le lait en poudre, j'ai nommé les yaourts et autres compotes de fruits vendus dans des petits sachets en plastique. Vous avez sans doute déjà dû en utiliser ou du moins en voir passer. Il s'agit de ces petites gourdes en plastique souple à usage unique qui se referment avec un bouchon. Et bien selon un rapport de Greenpeace, ces produits peuvent renfermer des microplastiques jusqu'à 99 particules par gramme selon les marques.
15: Alors que ça semble être le goûter idéal pour combler le petit creux, la petite compote de pommes nature à consommer. 99 particules par gramme, ça fait combien concrètement?
16: Ça représente plus de 10 000 particules de plastique dans une seule gourde. Et ce qui inquiète particulièrement les experts, c'est que ces aliments sont destinés aux bébés, aux jeunes enfants, qui sont plus vulnérables. Leur corps est en plein développement et ils absorbent proportionnellement plus de substances que les adultes.
15: Et on en parle avec Joël Hérin. Bonjour.
19: Bonjour.
15: Merci d'être avec nous ce matin, quelques minutes par téléphone. Vous êtes experte consommation et économie circulaire chez Greenpeace Suisse. Alors concrètement, quels sont les risques de ces microplastiques dans ces aliments pour petits, pour bébés?
19: Alors les données disponibles sur les microplastiques mettent en évidence des effets préoccupants à la fois sur les réponses immunitaires et l'inflammation, mais aussi des lésions physiques et fonctionnelles des cellules et des tissus, par exemple la muqueuse gastrique. Et les scientifiques, ils ont aussi noté des modifications du microbiome intestinal. Or, comme vous l'avez dit, dans cette phase de développement intense des enfants, les bébés en particulier sont plus vulnérables.
16: Est-ce que vous avez aussi trouvé d'autres substances dangereuses dans ces compotes et autres yaourts dans des gourdes?
19: Alors en effet, il y a une base de données qui s'appelle Plastic Chemicals, qui a été développée par des scientifiques, notamment en Suisse. Cette base de données, elle recense des milliers de substances chimiques utilisées ou trouvées dans les plastiques. Et l'analyse chimique actuelle qui a été faite, qui est à la base de notre rapport, a permis d'identifier de manière provisoire 55 substances chimiques répertoriées dans cette base de données, dans une purée de fruits de Danone, et 28 dans un yaourt de la marque Gerber qui appartient à Nestlé. Et ces produits chimiques étaient à la fois présents dans les aliments et dans les emballages. Et l'une de ces substances, qui porte un nom compliqué, elle s'appelle 2,4-dithertbutylphénol, elle a été trouvée dans le produit de Nestlé, et elle est reconnue comme un perturbateur endocrinien potentiel, et elle pourrait aussi favoriser l'obésité.
16: Donc ces substances dangereuses se retrouvent autant dans le contenu que dans le contenant, on est d'accord?
19: Oui, en effet. Disons, donc l'étude, elle suggère un lien entre le type de plastique utilisé pour le revêtement intérieur des pochettes, qui est du polyéthylène, dans le cadre des des pochettes qui ont été testées, et certains des microplastiques trouvés dans les aliments testés. Alors ça, c'est pas une preuve formelle que les microplastiques provenaient de l'emballage. Peut-être qu'ils proviennent du processus de fabrication. Néanmoins, ces observations, elles soulèvent d'importantes questions concernant la migration des microplastiques et des substances chimiques pour toutes les marques d'aliments pour bébés en pochette plastique. Et même plus largement, pour tous les emballages plastiques qui sont en contact avec les aliments.
16: C'est ça, le rapport de Greenpeace porte sur deux produits, vous l'avez dit, deux produits en particulier des marques Nestlé et Danone. Ces produits ne sont pas vendus en Suisse, mais à vous entendre, on peut totalement penser que toutes ces gourdes sont concernées.
19: En effet, c'est clair que toutes les gourdes en plastique souple, toutes les marques sont potentiellement concernées. Et du coup, au-delà de Nestlé et Danone, qui étaient les deux marques testées, nous demandons à toutes les marques d'alimentation plusieurs choses. C'est d'éliminer progressivement les emballages en plastique, en commençant par ces pochettes en plastique flexible pour bébés. Nous leur demandons de supprimer les produits chimiques dangereux des emballages, de passer à des alternatives réutilisables, qui soient non toxiques et sans plastique. Et enfin, parce que c'est aussi important, on leur demande de soutenir un traité mondial contre la pollution plastique qui soit ambitieux.
15: Marie, vous avez contacté Nestlé et Danone pour connaître leur position face à ces accusations.
16: L'entreprise Danone déconseille fortement de tirer des conclusions à partir des résultats du rapport de Greenpeace. Elle estime que la méthodologie utilisée comporte de nombreuses lacunes. Elle rappelle que ces gourdes sont conçues et fabriquées selon des normes et des méthodes strictes en matière de qualité et de sécurité alimentaire et conformément à toutes les réglementations en vigueur. Quant à Nestlé, la multinationale assure que ces produits peuvent être consommés en toute sécurité. Des contrôles stricts sont appliqués tout au long de la chaîne de valeur, y compris sur la sélection et la gestion des matériaux d'emballage.
15: Joël Hérin, que pensez-vous de ces explications ?
19: Pour nous, c'est clair. Nestlé et Danone, ils avancent en réalité des excuses, des prétextes, au lieu de prendre des mesures concrètes pour réduire les risques pour les bébés qui consomment leurs produits. Il faut savoir que les protocoles actuels en matière de santé et de sécurité, les tests qui sont effectués sur les produits ne suffisent pas à détecter la présence de particules de plastique dans les aliments pour bébés. Donc, Nestlé et Danone, mais toutes les marques, comme je l'ai dit, doivent s'engager à soumettre leurs produits à des tests supplémentaires et à abandonner progressivement les gourdes en plastique au profit d'emballages alternatifs non toxiques, sans plastique et réutilisables.
15: Mais c'est vrai, il faut quand même reconnaître, ouais. Et vous l'avez dit aussi, les microplastiques sont présents partout dans la nature, dans les fruits, en fait, tout ce, dans l'eau et donc tout ce qui consomme de l'eau comme les plantes, dans notre corps aussi. Tout ne vient pas de l'emballage non plus. Finalement, si on mange une pomme cueillie sur l'arbre, on mange aussi déjà des microplastiques.
19: Alors, on s'expose quand même beaucoup moins aux microplastiques si on élimine le plus possible les aliments qui nous parviennent dans des emballages plastiques. C'est clair qu'en achetant une banane que je pèle et que je mange, ou en achetant une pomme, je serai exposée à moins de microplastiques que si je consomme systématiquement ces aliments qui sont fournis dans des emballages plastiques.
16: Joël Hérin, vous avez dit tout à l'heure, voilà, il faudrait que ces multinationales interdisent ces emballages, qu'elles suppriment les produits dangereux. En attendant, si un jour ça a lieu, que conseiller aux parents ? Est-ce qu'il faudrait totalement stopper d'acheter ces pochettes alimentaires en plastique ou simplement les limiter ? Et par quoi les remplacer ?
19: Alors, ce que nous conseillons actuellement, c'est de limiter les pochettes alimentaires en plastique autant que possible. Mais on est conscient, ça peut s'avérer quasiment impossible pour certaines familles, car elles n'ont pas d'accès à des alternatives. C'est pourquoi nous insistons que ce sont les marques, Nestlé, Danone, les supermarchés, ne les oublions pas, et toutes les entreprises qui commercialisent des produits pour bébés qui doivent agir en premier lieu.
15: Et c'est votre appel en tout cas à Greenpeace Suisse avec l'exemple de ces deux produits Danone et Nestlé qui, on le rappelle, sont vendus en France, pas en Suisse, mais c'est la même chose, c'est les mêmes emballages partout, donc on peut évidemment faire l'analogie. Merci beaucoup Joël Hérin pour vos explications.
19: Merci à vous.
15: Je rappelle que vous êtes experte consommation et économie circulaire chez Greenpeace Suisse. Dans 3 minutes, on se connecte avec Stéphane Gabiou dans Les Grisons pour apprendre le romanche avec Les Autres, le Tour de Suisse.

0: Si tu me demandes de la jeune artiste vaudoise Marine, à 8h46, on fait une parenthèse à l'autre bout de la Suisse.
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0: Stéphane Gabiou, on vous retrouve en direct de Disentis ce matin.
4: Oui, dans le cadre de notre opération spéciale Les Autres, le Tour de Suisse, nous étions en mars dernier au Tessin pour parler des frontières. Et aujourd'hui, ce sont donc les Grisons, effectivement, qui nous accueillent pour parler des ponts. On sera tout à l'heure entre 10h et 11h sur la Pendenta. C'est le plus long pont suspendu du canton. Je sais que vous avez le vertige.
0: Oui, j'y pensais déjà.
4: Voilà, c'est ça. Donc, si vous écoutez l'émission tout à l'heure, vous aurez peut-être un peu cette sensation de vide, mais elle fait du bien. Non, je sais que vous aviez réussi à faire des trucs assez héroïques déjà, même en direct à la radio.
0: Oui, j'ai parfait depuis, mais
4: oui. C'est parfait. Voilà, bon. On a, c'était sur le pont suspendu de Niuk, hein, si vous
0: Val d'Anivier, ouais, effectivement.
4: Val d'Anivier.
0: Ah là, vous réveillez mes vieux traumas, là, c'est terrible.
4: Bon, en attendant, on va passer un petit moment pour parler des langues. Les langues qui créent, voilà, des ponts entre les cultures. Et si on les évoque ici, c'est parce que les Grisons ont une particularité. C'est le seul canton de Suisse, le seul à être trilingue. On y parle le romanche, l'italien et l'allemand. Et je suis à côté d'un homme, d'un invité qui parle toutes ces langues. C'est Ivo Berter, bonjour.
5: Biendi Enziamen.
4: Biendi Enziamen, ça veut dire bonjour à tout le monde. Vous êtes le délégué à la promotion des langues dans le canton des Grisons. En pourcentage, elles sont réparties comment ces trois langues, donc le romanche, l'italien et l'allemand?
5: Oui, en pourcentage, c'est 73 l'allemand, alors 14 le romanche et 13 l'italien.
4: D'accord. Et donc, vous parlez le français aussi?
5: Moi, la langue maternelle, c'est le romanche. Après, à l'école, j'ai appris l'allemand, le français. Et pendant ce jour linguistique, aussi un peu l'italien. Et pour moi, les langues étrangères, c'est comme des vêtements. On peut changer, mais la langue maternelle est comme ma peau. Et donc, pour moi, le romanche, c'est la langue la plus importante.
4: Et c'est la plus belle, c'est votre préférée?
5: C'est ça, oui.
4: Vous êtes de quelle région en particulier?
5: De cette région où nous sommes maintenant, de la Surselve, de Rueres.
4: Ah ok, c'est un petit village pas loin, de Cédrun.
5: C'est ça, oui.
4: Et vous voulez que je vous dise un truc? Ma maman, elle vient de Cédrun. Donc moi, le romanche, je le comprends un petit peu. Le Sourcilvan, celui que vous avez, Rueras, c'est juste à côté de Cédrun. Mais on va continuer en français, si ça va pour vous.
5: C'est fantastique, le monde est très petit.
4: Le monde est petit, effectivement. Alors vous êtes délégué à la promotion des langues, ici, dans le canton des Grisons. Qu'est-ce que ça veut dire? Quel est votre travail, Ivo Berter?
5: Oui, alors en ce qui concerne les langues, les Grisons jouent double rôle. Nous sommes un des cantons multilingues avec Berne, le Valais, Fribourg. Et nous sommes le lieu traditionnel des langues minoritaires nationales, le romanche et avec le Tessin, l'italien. Et il résulte deux missions, soutenir les langues minoritaires là où elles sont défavorisées.
4: Oui.
5: Et puis mettre en pratique dans l'administration le trilinguisme. Je suis le délégué pour la promotion. Là, je fais le soutien pour les langues défavorisées. Et puis, nous avons le service spécialisé pour le plurilinguisme qui fait travail de sensibilisation.
4: Mais donc, ça veut dire quoi quand vous dites vous soutenez, donc, notamment le romanche? Alors, c'est ça, il faut soutenir cette langue qui est parlée par à peu près 40 000 personnes, je crois, tous les jours, encore aujourd'hui en Suisse.
5: Oui, c'est ça. C'est l'italien et le romanche comme les langues minoritaires en Suisse. Mais c'est juste par rapport à l'italien, le romanche a une autre situation. L'italien profite du Tessin de l'Italie et le romanche a moins de médias de présence sur Internet. Et donc, la situation pour le romanche est celle d'une langue menacée. C'est une autre chose. Mmh.
4: Comment est-ce que vous voyez l'évolution justement de cela? Vous dites qu'elle est menacée. Est-ce que, ça fait longtemps qu'on dit qu'elle est menacée, mais en même temps, elle existe encore, cette langue. Le romanche est toujours utilisé, notamment en particulier dans cette vallée, la Surselva, où c'est peut-être l'endroit où on le parle le plus. Et comment est-ce que vous voyez l'évolution du romanche dans 10 ans, dans 20 ans, dans 50 ans?
5: Oui, c'est juste, on parle déjà longtemps que de la mort du romanche et d'autres langues très petites, mais je pense important est on voit grandir une prochaine génération d'enfants dont la langue maternelle est le romanche. Ça, c'est très important. Et là, je suis optimiste. Je pense l'objectif de la promotion linguistique aussi est de donner la joie d'utiliser la langue à la prochaine génération. Et si ça fonctionne, alors je suis optimiste pour le futur.
4: Comment vous dites la joie en romanche ?
6: Plajaïr.
4: Plajaïr, le plaisir en fait.
5: C'est ça, oui.
4: Le plaisir de la langue romanche. Et ben, j'espère qu'on va l'entendre un petit peu grâce à notre deuxième invité, c'est Marietta Katomas. Bonjour.
7: Biendi,
4: oui, c'est comme ça qu'on dit ici. Vous êtes la linguiste de la RTR. Vous avez grandi dans cette vallée des Grisons, la Sourcelle, à Braille. Et vous vivez aujourd'hui à Lac, c'est un peu plus bas, direction Coire. Et vous parlez aussi donc les quatre langues nationales, c'est ça? Vous parlez le français un petit peu, Marietta?
7: Oui, je le parle. Le romanche est ma langue principale, l'allemand nous est très proche. Donc, tous les romanches sont bilingues. L'italien et le français, comme Yvon a dit, je l'ai appris à l'école, mais ils sont un peu rouillés, malheureusement.
4: Alors, Yvon, tout à l'heure, évoquait le fait que voilà, l'italien peut s'appuyer sur... l'italien donc, présent dans le canton du Grison peut s'appuyer, par exemple, sur le Tessin à l'Italie. L'allemand, bah, bien sûr, sur la Suisse allemande et l'Allemagne. Le romanche, c'est plus difficile. On a besoin de médias. Yvon, vous disiez, les médias, il y en a moins, mais vous, vous représentez, justement, cette radio-télévision... Schwitzera Romancha. Donc, ça veut dire que vous êtes un rôle, un acteur clé, voilà, pour soutenir cette langue, pour soutenir le romanche.
7: Oui, la RTR ne construit pas seulement des ponts entre les vallées romanches, des Grisons, mais aussi vers le reste de la Suisse. Les émissions de la RTR sont diffusées sur SRF1 avec des sous-titres allemands. Ainsi, toute la Suisse, ou allemand, ou au moins une grande partie, entre régulièrement en contact avec le romanche. Il y a aussi les plateformes numériques, bien sûr, la radio, et surtout des projets comme Ils Outers, le Tour de Suisse, rendent le romanche encore plus visible.
4: Très bien, bah voilà, vous le rendez visible ce matin. On va s'en rendre compte dans un instant, puisqu'on va faire un cours de langue. Mais juste encore une dernière question. Vous êtes linguiste, hein, vous êtes la seule linguiste dans toute la SSR, on peut chercher, vous êtes la seule. Pourquoi est-ce qu'il y a une linguiste à la RTR?
7: Oui, c'est un poste particulier, car il est unique dans toute la SSR, comme vous avez dit. Ce poste existe parce que le romanche est une langue minoritaire, et surtout, c'est une langue qui n'a pas un grand espace linguistique derrière elle. En Suisse romande, on peut regarder vers la France, en Suisse alémanique vers l'Allemagne. Pour le romanche, ce n'est pas possible de la même manière, comme nous avons déjà entendu.
4: C'est ça.
7: Cela veut dire qu'il y a moins de personnes qui le parlent, moins d'institutions et aussi moins de spécialistes qui s'occupent du développement de la langue ou de nouveaux mots. Donc beaucoup de questions, nous devons les régler nous-mêmes. Mmh. Et dans les médias, il faut souvent aller vite, il faut trouver rapidement un nouveau mot, une bonne formulation. C'est donc un grand avantage d'avoir cette compétence linguistique.
4: Voilà, vous défendez très bien votre job, en tout cas. C'est bien, Marietta. Bon, Yves-Alain, Marie-Mathieu, vous êtes OK pour essayer de faire un cours de langue en romanche, là?
8: Oui, bien sûr.
9: On va essayer des autres habits. J'ai bien aimé l'image.
4: Oui, elle est très jolie, l'image des habits, effectivement, les langues, chaque langue comme un habit qu'on va mettre. Alors, on va essayer de mettre l'habit du romanche avec une première phrase que vous allez nous donner. Donc, moi, je vous donne la phrase en français, Marietta, et vous nous la donnez en romanche. Et vous devez ici, alors, par exemple, on va commencer avec vous, Yves-Alain, essayer de la répéter. Voici la phrase. Le canton des Grisons est le plus beau canton de Suisse.
9: Mais je dois répéter ça. Ah, pardon.
4: Attends, le romanche arrive.
7: Le romanche arrive maintenant. Il canton Grisun est le plus beau canton de la Suisse.
9: Il canton Grisun ai plibi canton de la Svizzera.
7: Fegui, Svizzera.
9: Svizzera.
8: Pas mal.
4: Pas mal.
9: Ça m'a paraissé trop facile
4: vous,
9: aussi. Quand
4: à part ça, vous parlez, si je veux rien trahir, mais vous parlez très bien l'espagnol, Yves-Alain, donc je ne sais pas, ouais. Ça peut aider aussi. Hein,
9: mais des fois, c'est vrai quand on écoute d'autres langues, on arrive à comprendre, on ne saurait pas formuler une phrase tout seul, mais si on a d'autres langues étrangères en tête, ça aide des fois à décoder, en tout cas les langues latines.
8: L'accent, bel accent.
4: Bel accent, très bel accent. Alors, on va tester avec vous, Marie, maintenant, votre accent. Alors, la phrase. Donc. Voici les ingrédients pour faire une bonne tourte aux noix des Grisons.
8: Non, mais bon.
7: Per faire une bonne tourte de noix grisonne drovi.
8: Non, mais non.
9: On dirait du portugais un petit peu, du Brésil.
4: Il y a quelques consonances. Alors, allez-y, Marie.
8: On a parlé entre deux, j'ai oublié déjà.
4: Alors, encore une fois.
7: Oui, je dis encore une fois. Per faire une bonne tourte de noix grisonne drovi.
8: Per faire une bonne tourte. Et puis,
9: grisonne.
8: Ah, c'est une catastrophe, je suis navrée. Je suis navrée.
4: Mais c'est pas grave, il faut pas s'excuser, il faut essayer. Avec les langues, il faut jamais avoir peur, il faut essayer. Est-ce qu'on a le temps de continuer un petit peu, Yvan?
9: Oui, mais est-ce que vous voulez, pour Mathieu, la dire directement en Grison et on essaie de voir si Mathieu arrive à la décoder?
4: Et puis à la traduire, peut-être.
9: Ok,
4: alors on va essayer. Dites les mots qu'on avait prévus, mais vous les dites directement. Moi, je ne les dis pas en français, vous les dites directement en romanche,
7: d'accord.
4: Marietta.
7: Ce n'est pas trop difficile. Zucker.
9: Sucre.
7: Oui.
9: Joli.
7: Sal.
9: Sel.
7: Oui. Pijada.
8: Ah, c'est plus difficile. Fais-moi le malin, là.
6: Ouais, écoutez, j'avais un prof de latin qui me disait en vendant sa langue ancienne, c'est formidable, vous pourrez comprendre le romanche. Eh bien, non.
4: Ça n'a pas marché.
6: Pijada, je peux, je sais pas.
7: C'est la beurre.
4: C'est le beurre.
6: Le beurre. Le beurre.
4: Voilà. Et c'est marrant parce que vous, vous dites pijada et nous, à Cédron, on dit pejeda. C'est un tout petit peu différent. Hein. C'est comme ça qu'on dit la pejeda. Ensuite, le mot suivant.
7: Ils offs.
6: Farine au bol.
4: Le four.
9: Non, le four. Non.
7: Les œufs.
4: Ah, les œufs.
6: Les œufs.
4: Ah, exactement.
7: Les œufs, oh,
4: les œufs, les œufs, oui.
7: Agua.
6: De l'eau.
7: Oui. Nous manitades.
6: Je pense des noix concassées.
7: Oui.
4: Ah, joli. Bravo, bravo.
6: J'ai beaucoup de réponses.
9: Bon, vous pouvez parler de la recette de la tourte aux noix des
4: grises. Oui, c'est les ingrédients.
8: On commence à comprendre.
4: Sucre, sel, beurre, œufs, eau, cerneau de noix concassé. Effectivement, il nous reste encore deux ingrédients.
7: Oui, grom à Meldevils.
6: Alors là, je ne sais pas.
7: Grom, la grom.
6: Là,
8: la grand-mère.
4: La grand-mère, oui. La tata, ça se dit la grand-mère. Mais...
7: De la crème.
4: De la crème entière, exactement.
7: Voilà. Et mel de veules.
6: Et du miel.
7: Oui.
4: Miel d'abeille, c'est ça, hein, ça veut dire. Voilà, exactement. Wow. Et puis la dernière phrase, je peux vous donner une dernière phrase?
9: Bien sûr, il nous reste encore deux minutes, Stéphane.
4: Ok, alors ce sera pour vous, Yvalin, puisque vous êtes le meilleur des trois, on l'a décrété.
9: J'ai eu la plus facile aussi.
4: Alors vas-y, je ne sais pas si celle-ci sera facile. Donc Stéphane, j'adore vous écouter à la radio. Et je me réjouis de vous retrouver tout à l'heure entre 10h et 11h en direct sur RTS Première.
7: Oui, Stéphane, il y a tout le bien que vous discutez à la radio. Adios, alegre, de vous pouvez vous live d'entre les dix, je les ai dit,
9: ouais. Allez, il va là. Ça s'arrêtait pas. C'est
8: Stéphane
9: pas
8: Radio.
9: Stéphane Radio, Plachère. Non, comment c'était la joie, le plaisir.
6: Plajaire.
9: Plajaire.
7: Oui. C'est le grain.
9: Ben, on
4: c'est
9: a,
4: pas mal.
9: Exactement. Oui. On se réjouit, c'est vrai, de vous retrouver, Stéphane, en plus sur la plus longue passerelle de Suisse, parce
4: exactement.
9: Que déjà le faire en romanche c'est une chose, mais pourquoi pas le faire suspendu au-dessus du vide, hein, tant qu'à faire des défis.
4: La pendenta, ça s'appelle, ça veut dire la suspendue, ça c'est le nom de ce pont que je vous décrirai tout à l'heure. Voilà.
9: Est-ce qu'elle enjambe le Rhin? Je crois qu'on entend, on entend de l'eau, des torrents derrière vous un petit
4: le
9: peu.
4: Le Rhin antérieur pour être précis.
9: Le
4: absolument.
9: Rhin antérieur, ouais. Voilà. Ouais. 8h59, ben on va vous laisser prendre votre élan pour aller sur cette passerelle. Ce sera donc entre 10h et 11h sur RTS Première. Merci beaucoup Stéphane Gabiou et vos invités des Grisons pour ce moment. Les autres, le Tour de Suisse. À tout à l'heure, Stéphane.
4: À tout à l'heure.
9: Et on continue, Mathieu. Il est au frais, Stéphane, un peu en altitude. Nous, on va essayer de garder le frais chez nous, dans nos logements.
6: Oui, c'est de ça dont on va parler dans le guichet tout à l'heure. Préparer son logement pour les grandes chaleurs, les grandes mesures, hein, comment transformer un logement, mais aussi les plus petites mesures, climatisation, aération, ventilation, toutes les bonnes habitudes pour mettre un petit peu de frais dans nos vies.
9: Vos questions, vos astuces, 0800 108 208.
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9: Vous écoutez, on en parle jusqu'à 10h. Voici le journal de 9h.
1: Léandre Béret.
10: L'épisode de forte chaleur va se prolonger jusqu'au week-end. Les températures vont encore nettement dépasser les 30 degrés aujourd'hui dans plusieurs régions de Suisse. C'est exceptionnel et inédit en mai. Une conséquence manifeste du changement climatique. La Suisse qui se réchauffe d'ailleurs deux fois plus vite que le reste de la planète. Fouette Boukhari.
11: Depuis l'ère pré-industrielle, la température moyenne a augmenté de 3 degrés en Suisse contre près d'un degré et demi pour la moyenne mondiale. Trois facteurs expliquent ce phénomène. La Suisse est un pays enclavé, n'a pas d'accès à la mer. Elle ne bénéficie donc pas de l'effet tampon des masses d'eau capables d'absorber de grandes quantités de chaleur, comme les océans qui régulent ainsi tant bien que mal la température mondiale. Vient ensuite la morphologie de notre pays avec les Alpes où la neige et la glace fondent de plus en plus vite, ce qui réduit la capacité du territoire à réfléchir la lumière du soleil vers l'espace, c'est l'effet albédo. Le sol et les roches mises à nu absorbent alors plus de chaleur, ce qui accélère le réchauffement global. Et puis enfin, dans une moindre mesure, les concentrations d'aérosols en plaine ont fortement régressé ces 60 dernières années et cela a entraîné une diminution du brouillard et des nuages à basse altitude sur le plateau, avec pour conséquence une augmentation de l'irradiation solaire. Face au réchauffement climatique, si la Suisse et la communauté internationale respectent leurs engagements pris dans le cadre de l'accord de Paris, il pourrait alors limiter significativement ses impacts.
10: En Europe, des records historiques de température pour un mois de mai ont été enregistrés au Royaume-Uni avec plus de 35 degrés hier au sud de Londres. Météo France a averti qu'on pourrait atteindre localement des températures exceptionnelles de 38 voire 39 degrés en France. Ces prochains jours, c'est 10 à 15 degrés au-dessus des normales de saison. Les supposés dérapages de Patrick Bruel étaient déjà connus il y a plusieurs années, révèle le pôle enquête de la RTS. Une romande qui a travaillé avec l'artiste en 2012 lors d'un spectacle des Enfoirés à Lyon affirme avoir été mise en garde à l'époque pour la protéger. Patrick Bruel reste pour l'heure à l'affiche du Puy Live Festival le 26 juin, mais ne chantera pas au festival fribourgeois Bell Arena, qui l'a déprogrammé. Invité ce matin de Pietro Bugnon sur RTS Première, l'artiste franco-suisse Moziman a côtoyé Patrick Bruel.
12: Une société qui, enfin, écoute la parole des femmes et prend en considération les victimes présumées. Je crois que c'est ça qu'il faut retenir aujourd'hui. Moi, je suis pas un tribunal. Je vais vous dire très sincèrement, j'ai travaillé avec Patrick, je l'ai souvent vu. Moi, j'ai jamais assisté à ça, je me suis jamais senti mal en présence de cet artiste. Après, je pense qu'il faut écouter les deux parties, je pense qu'il faut prendre les témoignages très au sérieux. Et je pense surtout que si c'est le cas, il faut le considérer et il faut effectivement agir. J'irai toujours, de toute façon, dans la parole qui soutient les femmes.
10: L'armée israélienne frappe et s'étend au sud du Liban. Malgré le cessez-le-feu, 31 personnes, dont au moins 4 enfants, ont été tuées hier selon Beyrouth. Outre les frappes aériennes, Israël a annoncé étendre ses opérations terrestres contre le mouvement pro-iranien Hezbollah. La forêt amazonienne respire un peu, elle a subi moins de déforestation au Brésil l'année dernière. Celle-ci a même atteint son niveau le plus bas depuis 2019, avec moins d'un million d'hectares déboisés pour la première fois. Un rapport ce matin du réseau de surveillance de référence MAP Biomasse constate une hausse du contrôle et des sanctions dans le pays, alors que le président Lula veut éradiquer la déforestation illégale d'ici 2030. Les championnats européens 2030 sont trop chers aux yeux de la Confédération. Cet événement rassemble l'élite de 13 sports, athlétisme en tête. Il aurait pu se tenir en Suisse, mais le Conseil fédéral refuse de dépenser le moindre franc pour accueillir cette manifestation. Pour Séverine Moser, président de l'association organisatrice, la tâche se complique sérieusement.
13: Si nous n'obtenons pas de fonds fédéraux, aucune candidature ne sera possible. On peut déjà le dire. Et ça signifie que nous réfléchissons maintenant à d'autres moyens d'être soutenus par la Confédération, c'est-à-dire qu'on solliciterait plutôt le Parlement que le Conseil fédéral. Nous allons examiner la situation. Je ne sais pas encore si on a une chance, et je ne peux pas non plus juger de l'ampleur de cette chance. Mais elle sera probablement faible là aussi, car le Parlement doit respecter le frein à l'endettement.
10: Et le nom exact de la manifestation, c'est les championnats d'Europe multisports. Des propos recueillis par Phileas Autier. Fribourg Olympique récupère le titre de champion de Suisse de basketball, le 23e de son histoire, grâce à sa victoire hier soir dans le 4e match de la finale, revanche de la saison dernière contre les Lions de Genève. Le joueur fribourgeois Arnaud Couture a tenu à rendre hommage à ses adversaires.
14: C'était une super série, bravo à Genève. Malgré la situation pour eux qui était un peu compliquée au niveau des blessures, etc., ils sont battus comme des lions, comme ce qu'ils sont. Et on a beaucoup de respect à eux pour ça. Et voilà, c'est aussi notre travail qui paye, c'est aussi important.
15: 23e titre de champion de Suisse pour Fribourg Olympique. Vous êtes à nouveau sur le sommet du basket suisse. Ça aussi, c'est important de rappeler qui est la meilleure équipe du pays.
14: Oui et non. Oui, parce qu'on a, à cœur de défendre les couleurs de ce club au plus haut possible, parce qu'il nous donne beaucoup, on lui rend beaucoup. Et non, parce qu'on a besoin des équipes comme Genève, on a besoin d'équipes qui viennent bousculer cette hiérarchie-là. Genève l'a très bien fait l'année dernière, ils étaient vraiment là cette année aussi. On sait qu'ils seront avec nous jusqu'au bout et on a besoin d'eux, mais on a aussi besoin d'autres équipes. Je sais que Bâle a certainement des projets intéressants, j'espère qu'il y a d'autres projets qui vont vraiment grandir. On reste tous ensemble, bien sûr, c'est nous qui gagnons à la fin cette année, mais... On a envie de cette compétition, on a besoin de cette compétition.
10: Arnaud Couture avec Jérémy Henriot. Et fini les qualifications, place au match à élimination directe au Mondial de hockey sur glace. La Suisse a tout gagné dans la phase de groupe, encore hier 4-2 contre la Finlande à Zurich. L'équipe nationale retrouve la Suède en quart de finale à suivre demain sur la RTS. Les autres affiches toutes demain soir, Finlande, Tchéquie, Norvège, Lettonie et Canada, États-Unis. La météo continue sur un rythme estival, du soleil et très chaud pour la saison. Il fera jusqu'à 30 degrés en plaine aujourd'hui, 33 en Valais, avec des orages isolés possibles aux heures les plus chaudes dans les Alpes.
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1: À 9h06 sur RTS, bienvenue si vous nous rejoignez dans cette deuxième partie d'émission. La chaleur est arrivée d'un coup la semaine dernière, Mathieu Truffler. Mmh. Aujourd'hui, dans notre guichet interactif, nous parlons de la meilleure façon de préparer nos logements pour l'été.
2: Oui, évidemment, le côté sympa de ces premières journées estivales, Yves Alain, les piscines qui font le plein, les premiers backflips aux 5 mètres, les vôtres probablement, les parfums de merguez au bord du lac, les longues soirées au balcon, venir au boulot en short et en tongs. Mais la chaleur, surtout lorsqu'elle s'installe, vraiment ce qui est un peu le cas ces jours, ça éprouve aussi les organismes pour les plus vulnérables, c'est même une menace sérieuse.
1: Or, c'est à l'intérieur de son logement qu'il y a souvent moyen de retrouver un peu de fraîcheur et de reposer l'organisme.
2: Oui, et pour y parvenir, il y a des mesures à prendre, à court et à long terme. Je rénove ma maison, quelles sont les premières mesures à prendre pour conserver de la fraîcheur à l'intérieur? Isoler les murs, les toits, les fenêtres, avec quels matériaux et comment s'y prendre concrètement? Puis les mesures qu'on peut prendre rapidement et à moindre coût, ventiler, aérer, climatiser peut-être. Qu'est-ce qui marche et quels sont les appareils efficaces dans le commerce? Et puis aussi tous les petits trucs pour rester au frais et en bonne santé pendant la canicule. Faut-il fermer les volets la journée, comme on le voit dans les pays du Sud? Voir carrément les fenêtres quand le soleil se met à taper dur? Et comment utiliser efficacement les stores et les rideaux par exemple?
1: Préparer son logement pour les grandes chaleurs, c'est le guichet dont on parle jusqu'à 10h.
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1: 0800 108 208 pour toutes vos questions, pour toutes vos remarques, vos expériences aussi, pour garder un peu de frais chez vous, ou que ce soit en Suisse romande ou ailleurs. D'ailleurs, n'hésitez pas à nous appeler dès maintenant pour passer à l'antenne ou laissez-nous un message vocal au 076 206 12 12. Deux invités sont avec nous pour répondre à toutes vos questions. Je commence par vous, Benoît Nguyen, bonjour.
3: Bonjour.
1: Vous êtes ingénieur en physique du bâtiment, associé chez Estia, un bureau d'ingénieurs et d'architectes. Vous êtes implanté à quelques dizaines de mètres de nous, ici, sur le site de l'EPFL. Vous travaillez donc dans l'idée de trouver des solutions durables pour les bâtiments. Alors, en quittant votre logement ce matin, vous avez laissé les fenêtres ouvertes ou fermées? Pour commencer.
3: Alors, pour être tout à fait honnête, j'ai laissé ouvertes parce que j'avais encore ma compagne qui est en télétravail, donc elle a la consigne stricte de les fermer dès que la température extérieure dépasse celle de notre logement pour garder le rafraîchissement jusqu'au maximum possible.
2: Est-ce que vous avez pris ou est-ce que vous allez prendre votre compagne quand elle va partir d'autres mesures pour retrouver votre logement un peu plus frais en rentrant ce soir?
3: Eh bien, quand je rentre le soir, on laisse les stores extérieurs complètement fermés et on n'ouvre vraiment que quand la température extérieure devient plus basse que notre température du logement.
2: On va parler de beaucoup de choses avec vous, hein, de rénovation de bâtiments notamment. Ça sera plutôt pour les propriétaires, ça, mais peut-être cette question de base pour commencer. Est-ce qu'un logement bien isolé contre le froid en hiver, et il y a eu beaucoup d'efforts ces dernières années en Suisse à ce sujet, est aussi un logement bien isolé contre le chaud en été?
3: Alors, pas nécessairement. Malheureusement, c'est vrai que toutes les normes en Suisse ont poussé à rénover et isoler les bâtiments contre le froid en hiver. Mais il peut y avoir un effet pervers l'été où si vous gérez mal vos protections solaires, vous accumulez tous les gains solaires la journée et comme le bâtiment est bien isolé, vous allez les conserver.
1: C'est que c'est fait pour garder le chaud finalement à l'intérieur plus que s'isoler de l'extérieur.
3: Bon, l'isolation, elle permet quand même de couper la conduction thermique, mais les différences de température entre extérieur et intérieur l'été sont beaucoup moins grandes qu'en hiver. Donc l'enjeu, ça reste vraiment de bloquer tous les gains solaires.
2: Si je suis propriétaire d'une maison qui a quelques années et que j'ai un budget limité, comme souvent pour des travaux de rénovation, par quoi est-ce que je peux commencer cette année pour favoriser le frais dans un logement? Si je dois prendre une seule mesure, faire un seul chantier, je fais quoi?
3: Si ça doit être un seul chantier, ça doit être encore une fois investir dans les protections solaires, faire un diagnostic de son bâtiment, voir quel type de protection solaire on a, si elles sont vétustes ou inappropriées. On peut parfois avoir des protections solaires intérieures, comme des rideaux, mais comme ils sont à l'intérieur, en fait, ils sont pas efficaces puisque les gains solaires sont déjà entrés dans la maison.
2: Donc ce que vous appelez protection solaire, c'est les volets, c'est les rideaux, c'est ce genre de choses?
3: Plutôt protection solaire extérieure mobile, déjà, de base, et nous, on préconise le plus souvent des stores à lamelles orientables parce que ça permet un compromis entre faire passer la lumière et se protéger du rayonnement solaire incident. Et on a des effets pervers des fois inattendus comme les protections solaires type store toile verticaux qui sont très à la mode, très esthétiques, qui sont peu encombrants, mais ils créent un effet tampon entre le store et la fenêtre lorsque le store est baissé et ça augmente drastiquement la température de surface du verre. Et c'est, du coup, c'est un effet de réchauffement qui est indésirable.
1: Voilà les premiers conseils. Benoît Nguyen, vous êtes avec nous donc jusqu'à 10h pour répondre à toutes les questions de notre public au 0800 108 208 avec Thierry Fumeau également. Bonjour Thierry Fumeau.
4: Bonjour.
1: Médecin cantonal du canton de Vaud. Les cantons, les villes lancent leur campagne anti-canicule à partir du mois de mai, en tout cas s'y préparent. Cette année, on est déjà presque tout de suite en plein dedans. Ça pose des difficultés.
4: Oui, je pense que la principale difficulté, c'est que ça vient très tôt et avec une amplitude thermique qui est quand même très très élevée. On a vu, par exemple, ce qui s'est passé déjà hier en France avec les premiers décès. Et puis donc, effectivement, nous, on a lancé notre veille il y a déjà quelques jours. Le contraste entre les températures qu'on avait il y a 15 jours et celles qu'on a maintenant pose un vrai problème parce que nos organismes et notre comportement ne s'adaptent pas suffisamment rapidement.
1: C'est quoi la base d'un plan canicule ?
4: Alors c'est l'information d'abord pour que les gens soient sensibilisés aux risques et aux dangers, en particulier concernant les personnes qu'on dit vulnérables ou fragiles. Et puis il y a deux types de populations qui sont fragiles, c'est les patients âgés qui sont souvent isolés, qui s'adaptent moins, qui ont moins accès à l'eau ou qui ont moins de sensations de soif. Puis il y a aussi la population jeune qui des fois à cause de l'été, à cause de la chaleur, a des comportements qui sont pas toujours appropriés et on a vu effectivement ce qui s'est passé hier en France avec les premières noyades.
2: Mmh. Quelles sont les principales erreurs qu'on fait toutes et tous en cas de canicule ?
4: Alors, la première erreur, c'est de pas réaliser que notre corps produit de la chaleur en continu et que quand il fait chaud à l'extérieur, le moyen le plus efficace d'évacuer cette chaleur et d'éviter donc le coup de chaleur, c'est la transpiration. Parce que l'évaporation de la transpiration sur la peau permet de dégager de la chaleur. Mais ça fait qu'on consomme beaucoup d'eau et donc il faut boire beaucoup. La première erreur, c'est de pas considérer à quel point il faut boire. Et une activité physique simple, par exemple de marcher, fait que vous pouvez perdre plusieurs litres d'eau pendant la journée. Alors, la deuxième erreur, c'est justement les efforts inconsidérés pendant les grandes chaleurs, où la conjonction de l'effort qui augmente la chaleur et qui fait transpirer beaucoup et le manque d'hydratation conduit à une situation où le corps ne peut plus évacuer la chaleur.
2: Les nuits commencent à devenir de plus en plus chaudes aussi. Quels sont les bons trucs pour dormir à l'intérieur de son logement lorsqu'il fait très chaud ?
4: Alors, le premier truc, c'est de se rappeler que éviter de s'exposer à la chaleur, c'est la mesure de la protection la plus efficace. Donc, il faut avoir une chambre qui est bien aérée, qui est refroidie. Et donc, comme mon collègue l'a dit, il faut faire en sorte que dès que la température externe est inférieure à la température interne, il faut aérer. La deuxième chose, c'est porter le moins possible de vêtements et des vêtements qui permettent la circulation d'air et l'évaporation de la transpiration, donc de la sueur. Et puis, effectivement, on a l'habitude peut-être de pas trop boire le soir pour éviter de devoir se lever, pour aller aux toilettes, etc. Eh bien, quand il fait chaud, il faut boire pour pouvoir permettre à notre corps de transpirer pendant la nuit. Pas trop se couvrir non plus.
1: Thierry Fumeau, vous êtes médecin cantonal donc dans le canton de Vaud. Vous avez à côté de vous Benoît Nguyen, qui est ingénieur en physique du bâtiment. Qu'est-ce que vous reprochez peut-être aux concepteurs de bâtiments en général de ce que vous observez, de ces personnes à risque, des personnes qui décèdent à cause du chaud? Il y a souvent des locataires qui n'y peuvent rien. Qu'est-ce qu'on reproche aux bâtiments en général?
4: Alors, je pense que il y a plusieurs générations de bâtiments, si on peut dire, et donc entre les bâtiments très récents qui ont souvent des caractéristiques thermiques ou d'isolation qui sont pas les mêmes que les anciens bâtiments. Je pense que il faut différencier. Il y a des reproches qu'on peut faire à des anciens bâtiments parce que justement ils ont pas des protections solaires significatives ou efficaces, mais d'un autre côté, c'est souvent des murs épais, des fenêtres plus petites qui conservent mieux la chaleur. Comme faisaient un peu nos ancêtres. Puis les bâtiments nouveaux, ils sont souvent très vitrés, on essaie de laisser rentrer beaucoup de lumière. Puis en fait, en été, c'est un peu des pièges. Et puis quand ils sont pas climatisés ou insuffisamment

0: répondez, Benoît Nguyen, les ingénieurs en physique du bâtiment comme vous, ou en tout cas les concepteurs de bâtiments, je ne sais pas à quel niveau vous intervenez, mais ne sont pas assez sensibles à ça. Peut-être en Suisse aussi, on n'a pas eu l'habitude d'être un pays chaud.
1: Probablement, et puis je pense que la réglementation aujourd'hui en la matière, elle n'est pas encore assez stricte. Un exemple concret, pour les demandes de permis de construire, on doit justifier le niveau d'isolation du bâtiment, mais en regard du confort estival, il y a juste une coche à mettre en disant « j'ai prévu des protections solaires extérieures ». Alors que c'est pas suffisant, dans les normes qui régissent en fait les mesures de protection thermique estivale, il y a un critère sur la ventilation naturelle, c'est-à-dire la capacité du bâtiment à pouvoir faire ce rafraîchissement nocturne, l'inertie thermique, c'est garantir qu'on a des matériaux qui sont suffisamment massifs pour stocker la chaleur le jour et ensuite l'évacuer la nuit, pour autant que ce soit associé à cette ventilation nocturne. Mais aujourd'hui, on a que cette coche sur la protection solaire extérieure mobile qui est de loin pas suffisant. Et il y a une tendance aussi architecturale à toujours trop vitrer les bâtiments.
0: Oui, peut-être qu'on s'intéresse beaucoup plus à la consommation d'énergie du chauffage qu'au réel problème de santé en été des habitants. 0800 108 208, si cela vous inspire des questions ou si vous avez des témoignages, des astuces aussi pour garder le frais chez vous. 0800 108 208, ce numéro est gratuit. Vous pouvez également nous laisser un message vocal si vous n'avez pas le temps de rester à l'antenne pendant l'émission. Mais alors faites vite, hein, parce que l'heure tourne. C'est le 076 206 12 12, un WhatsApp vocal ou autre, vous savez faire, ou vous nous écrivez un email à onenparle@rts.ch et on accueille vos questions juste après Indochine.

0: Les nouveaux soleils d'Indochine à 9h21 dans le guichet dont on parle température qui monte et comment garder le frais dans son logement avec deux invités, Benoît Nguyen, ingénieur en physique du bâtiment associé chez Estia, et Thierry Fumeau, médecin cantonal dans le canton de Vaud.
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0: Et nous accueillons une auditrice du Tessin. Bonjour Joséphine.
2: Bonjour, j'ai plusieurs questions à poser à vos invités.
0: Oui.
2: L'année dernière, durant la canicule, j'ai posé le thermomètre sur la barrière de la terrasse qui est métallique. Le thermomètre est monté tout de suite à 50 degrés et il ne va pas plus haut. Alors, pourquoi dans les nouvelles constructions, ce sont toujours des stores métalliques qui sont posés, pas en bois, vu que la chaleur est emmagasinée dans ce métal? Et puis, je me demande pourquoi dans les nouvelles constructions, ce sont des toits plats. Le Galta permettait d'avoir une petite zone de fraîcheur, de l'espace. Et puis, en plus, après, il faut mettre de l'air conditionné qui rejette à l'extérieur beaucoup de chaleur. Et en observant les oiseaux, je les vois sur les chenaux, qu'ils fassent très chaud ou très froid, ils sont à l'aise. Alors, est-ce que nous pourrions copier les pattes d'oiseaux pour faire des revêtements de façade ?
0: Intéressante suggestion. Merci beaucoup Joséphine. Vous êtes à Muralto, sauf erreur. Merci pour ces observations. Le soleil, vous connaissez évidemment du côté du Tessin. Alors on va prendre dans l'ordre hein, peut-être. Déjà cette question effectivement des stores métalliques qui sont des emmagasineurs de chaleur par rapport au bon vieux store en bois. Benoît Nguyen, c'est vrai ça?
3: Alors c'est vrai en partie. C'est sûr que le métal il va très chauffer très rapidement parce que c'est un bon conducteur. Donc c'est sûr si vous mettez un thermomètre sur une surface métallique exposée à la chaleur, ça peut monter très très vite. Pour autant, si on a des stores à lamelles, comme j'ai dit tout à l'heure, sont orientables. Donc il y a un flux d'air qui se crée entre la protection solaire et le vitrage et ça permet d'éviter ces montées en température. Après, ceci étant dit, moi, je suis un fervent défenseur des volets en bois à l'ancienne et je dis souvent qu'en fait, on essaie de réinventer la roue et que quand on regarde nos aïeux, ils avaient déjà les bons réflexes et les bons matériaux parce qu'ils choisissaient ceux qu'ils avaient à disposition. Et d'ailleurs, on le voit dans les maisons anciennes, c'est des volets en bois, donc ils sont très occultants, ils coupent bien le rayonnement solaire et puis souvent, ils ont des ventelles qui sont orientables, qui permettent justement ce compromis entre la lumière et la protection solaire.
0: Sur les toits plats.
3: Sur les toits plats, bon, là, je dirais, encore une fois, c'est un peu une tendance de l'architecture moderne qui vise à optimiser au plus la surface intérieure des bâtiments. Quand on a des combles froids, bah, en fait, c'est une surface qu'on loue pas. Donc, il y a un peu cette tendance à maximiser les surfaces locatives dans des bâtiments de logement. Et les combles froids, c'est vrai que ça se fait plus vraiment.
0: Mais les personnes qui habitent tout en haut, en général, l'été, c'est infernal.
3: Alors souvent les personnes qui habitent au dernier niveau sous les toits ou sous les combles mal isolés, c'est clair que c'est là où c'est le pire parce qu'on a l'accumulation de chaleur en haut du bâtiment. Souvent en plus c'est des vieux bâtiments qui sont mal isolés donc on a vraiment des températures très élevées où toute la surface de toiture va emmagasiner et rayonner cette chaleur dans le logement. Donc oui, c'est d'avoir des combles, c'est pas une garantie d'avoir un meilleur confort par rapport à un bâtiment moderne avec une toit plat qui est isolé.
4: Puisque l'on parle, Benoît Nguyen, c'est quoi les bons trucs pour isoler un toit? Quel matériau, quelle épaisseur, comment est-ce qu'il faut faire pour être bien dans un Galta?
3: Pour être bien dans un Galta ou sous le Galta, en fait aujourd'hui on a des prescriptions d'isolation qui sont assez élevées, qui visent des niveaux d'isolation entre 16 et 20 cm pour des rénovations. Et dès qu'on isole le plancher du Galta, en fait on évite d'avoir cet espace tampon qui va cumuler de la chaleur. On va le couper, on aura des températures de surface dans son logement qui seront plus faibles grâce à l'isolation.
0: Et puis juste pour terminer avec cette dernière question de Joséphine, parce qu'on a plusieurs personnes en attente au téléphone, mais elle observait ces pattes d'oiseaux qui semblent insensibles au choc thermique. Est-ce que, en tant qu'ingénieur en physique du bâtiment, vous utilisez des fois la nature pour voir ce qui pourrait servir comme modèle d'isolation?
3: Bon, il y a tout un pan de la science qui se penche là-dessus, c'est le biomimétisme. C'est vrai qu'aujourd'hui, dans le bâtiment, on l'utilise pas vraiment. On a un de nos directeurs fondateurs qui avait fait sa thèse sur le biomimétisme et la gestion biomimétique des bâtiments, qui faisait le parallèle entre la régulation du corps humain et la régulation d'un bâtiment, et avec un modèle prédictif sur la météo. Mais sur les matériaux en eux-mêmes, personnellement, j'ai pas de connaissance de...
0: On n'a jamais fait de maison en fourrure, par exemple.
3: Pas à ma connaissance. Ni en pâte d'oie, ni de bardage.
0: Peut-être à Gstaad, allez savoir. Ou à Saint-Moritz. Voilà, on va, en tout cas, nous, à Basse-Cour, dans le Jura, où Michel est en ligne. Bonjour.
5: Bonjour.
0: Vous avez une question?
5: Ouais, je disais, je suis pas normal. J'ai isolé moi-même ma maison, j'ai toujours trop chaud. Mais... L'hiver, il fait droit 25-26, j'ai beau baisser, j'ai tout trop chaud, tellement c'est bien isolé. Et puis l'été, j'ai le long toit qui empêche de taper le soleil contre la maison, alors le soir, moi j'ai froid. Hein.
0: Donc vous avez une maison qui fait bon chaud, même trop chaud en hiver et trop froid en été, si je vous comprends bien.
5: Ouais, exactement. Ouais, puis en plus, je suis pas normal, parce que je suis averti. Que je suis en plein soleil à midi, ça chauffe, tout d'un coup, je me mets à geler, je suis gelé, tout gelé.
0: Alors,
5: j'ai froid, mais en plein midi au soleil. Et puis l'hiver, en plus, il faisait moins de 17, j'avais torse nu, j'avais encore trop chaud.
0: C'est ça, le Jura. Merci, Michel de Basse-Cour. Bon, il dit, il a isolé lui-même. Thierry Fumois, est-ce que peut-être il y a des choses qu'on peut lui conseiller? Il y a aussi des réglages, en tout cas, de chauffage. Alors, en été, c'est plus compliqué, mais...
6: Bon, je pense qu'il y a une chose qui est importante et peut-être qu'on l'utilise pas assez, c'est d'avoir des thermomètres dans son logement pour voir quelles sont les pièces où il fait chaud, les pièces où il fait froid. Puis il faut dissocier la sensation de froid qu'on a ou de chaud qu'on a et la température réelle. Puis il y a d'autres éléments comme par exemple l'humidité. Hein, quand il fait très humide et très chaud, ben, c'est beaucoup plus dangereux que quand il fait chaud et sec. Après, je pense que si on est dans une situation comme décrit Michel, je pense que ça vaut la peine de peut-être à un moment demander aux spécialistes et d'avoir des conseils.
0: Je disais juste en rigolant, c'est le Jura, mais parce que c'est vrai peut-être aussi d'être habitué à... Alors, tout n'est pas en altitude au Jura, loin de là, mais dans un canton plus en montagne, le corps s'habitue aussi différemment aux températures.
6: Oui, puis on est exposé à des températures qui sont moins élevées. Hein. Nos ancêtres, ils migraient vers les altitudes, c'est pas pour rien. Hein. Et je pense que... On parlait de biomimétisme tout à l'heure, mais je pense qu'il faut observer les animaux aussi, hein. Nos chats, nos chiens ou les vaches, quand il fait chaud, elles ont un comportement qui change. Et puis, se rappeler comment faisaient nos ancêtres, hein, pour se protéger. Il y a du bon sens là derrière.
4: Michel le dit avec beaucoup d'humour, il est construit à l'envers. Enfin, je ne sais pas exactement quelle était sa formule. Est-ce qu'on est tous, à quoi ça tient au fond? On est tous différents par rapport au chaud, au froid, c'est vrai, et à quoi ça tient?
6: Bon, il y a physiologiquement, on va dire qu'il y a notre corps, il produit constamment de la chaleur. Hein. Et puis, quand il fait plus chaud qu'une certaine température, on doit évacuer cette chaleur. Et quand il fait en dessous d'une certaine température, on doit en produire. C'est ce qu'on appelle en physiologie, il y a une zone qu'on appelle thermale neutre. Et puis, elle est variable d'une personne à l'autre en fonction de son âge, de sa condition physique, des médicaments qu'on prend, de son comportement. Mais globalement, on peut dire que pour un individu de nos sociétés, normalement habillé, à partir de 25 degrés, il faut évacuer de la chaleur et en dessous de 20, il faut en produire. Après, comme je dis, il y a des facteurs qui sont individuels. Puis, il faut toujours faire la différence entre la perception de l'individu et puis la physiologie. Et c'est ça qui change beaucoup, c'est que, par exemple, les personnes âgées, elles ressentent moins la chaleur, elles ressentent moins la soif. L'alcool, par exemple, est un élément important parce que ça change complètement nos perceptions. Donc, voilà, je pense que l'individualité de nos réactions par rapport à la température, c'est souvent lié à un comportement plus qu'à une physiologie différente des autres êtres humains.
0: On passe à une nouvelle question, c'est Pascal qui est en ligne. Bonjour Pascal.
7: Oui, bonjour.
0: Bonjour. Vous avez une question? Allô?
7: Oui, voilà, c'est tout simple. Oui, je suis là. Vous m'entendez?
0: Oui, parlez, on vous écoute.
7: Alors, j'habite en lisière de forêt et il y a un cours d'eau juste en dessous de la maison. Est-ce que c'est un facteur intéressant pour refroidir en fait une maison?
0: C'est-à-dire d'avoir un cours d'eau à proximité ou de se servir de cette eau pour faire quelque chose?
7: Non, d'avoir un cours d'eau à proximité et en lisière de forêt.
0: Mmh. Alors,
7: c'est un facteur en fait intéressant pour baisser en fait la température en fait dans un immeuble.
0: Benoît Nguyen.
3: Alors oui, c'est un avantage, certes, c'est à contrario des effets d'îlots de chaleur urbains. où on n'a pas du tout ni de végétation, ni d'eau qui amène ce frais. Donc oui, vous avez un avantage certain d'être en lisière de forêt, avoir un cours d'eau, parce que vous avez des températures nocturnes qui vont baisser beaucoup plus vite qu'en pleine ville.
0: Il n'y a pas de problème d'humidité, par contre, qui peuvent venir avec un cours d'eau à proximité, c'est pas un souci.
3: Le cours d'eau ne va pas générer d'humidité significative pour le logement.
4: Dans le prolongement de la question de Pascal, j'ai envie de poser la question des plantes vertes. Est-ce qu'on peut les utiliser intelligemment sur un balcon ou à l'intérieur d'un bâtiment pour générer du frais, Benoît Nguyen?
3: On voit de plus en plus maintenant, enfin déjà dans le passé on voyait beaucoup de la végétalisation sur les façades, sur les balcons. Et puis si vous comparez, si vous regardez un immeuble aujourd'hui et vous voyez les balcons, certains qui sont très verts, ça fait effet justement lisière de forêt. On a de l'évapotranspiration des plantes qui vont favoriser des températures beaucoup plus basses sur son balcon et du coup plus basses aussi dans son logement. Donc c'est un effet intéressant, oui.
0: Marie de Morges est au téléphone au 0800 108 208. Bonjour Marie.
8: Oui, bonjour.
0: Bonjour.
8: Marie.
0: Vous aviez laissé le téléphone un peu plus loin et vous avez couru quand on a dit votre nom.
8: Voilà. J'habite une maison ancienne qui est bien construite et tout ça, mais il est à la mode, enfin c'est obligatoire de mettre des volets vert foncé. Or, là, on a pu changer quand même les volets au bois pour des volets métalliques parce qu'ils étaient dans un état lamentable quand on a fait des transformations. Mais évidemment, quand on ferme les volets pour se mettre à l'ombre, eh ben, ils sont toujours vert foncé, puis ils chauffent beaucoup. Si on pouvait les mettre d'un côté blanc et de l'autre côté vert, ce serait formidable, vert foncé.
4: Surtout dans le canton de Vaud.
0: C'est vrai que ces volets vaudois, on pourrait les laisser verts quand les fenêtres sont ouvertes et quand on ferme, ça devient blanc. On sait que le blanc chauffe moins.
8: Ouais. Et puis, mais je ne sais pas si c'est possible. Parce que, en fait, c'est des ils ne le font pas. Ça doit être peut-être compliqué. C'est des volets qui sont trempés, qui sont pas la masse, quoi. Enfin, disons, ils sont trempés de la peinture, quoi.
0: Ouais. Mais c'est une bonne suggestion. C'est vrai, la couleur. On va poser la question à Benoît Nguyen, qui est ingénieur en physique du bâtiment. Ça paraît évident, en fait. Plus la maison est foncée ou les volets, plus ça va chauffer.
3: Oui, clairement, là, il y a souvent des mauvais choix de couleurs. Dès qu'on va choisir des couleurs foncées, voire noires, ça va tendance à absorber la chaleur et la réémettre à l'intérieur du logement. Donc évidemment qu'il faut privilégier des couleurs claires. Et d'ailleurs, dès qu'on va dans des pays climat chaud, type la Grèce, on voit ces maisons traditionnelles qui sont blanches, des couleurs claires qui favorisent justement la réflexion du rayonnement solaire plutôt que son absorption.
0: Un peu de musique à 9h34 et on se retrouve juste après avec de nouvelles questions. Benoît Nguyen, ingénieur en physique du bâtiment, et Thierry Fumeau, médecin cantonal vaudois, sont avec nous jusqu'à 10h.
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0: Mad Woman, c'était Lofay à 9h39 exactement dans le guichet dont on parle sur RTS Première.
1: Bonjour, Elisabeth de Fribourg. Je vous appelle pour partager quelques trucs qu'on a mis en place dans la maison. Le but, c'est d'éviter que les rayons du soleil arrivent sur les fenêtres, sur les vitres. Alors, on a pas mal de fenêtres de toit. Et pour les fenêtres de toit où on n'a pas de store extérieur, on installe à la belle saison une toile sur le Velux à l'extérieur. Donc, on utilise des vis, les vis des Velux qui sont déjà là. Et puis, on a aussi dans la cage d'escalier des fenêtres sur lesquelles le soleil tape le matin. Et puis là, on n'a pas pu installer de store à l'extérieur. Donc, on a trouvé un système avec des tringles à rideaux, du rideau de douche blanc. Le but, c'est d'éviter que les rayons du soleil tapent sur ces vitres. Et puis blanc, ça permet à la lumière de quand même passer. Et puis rideau de douche, c'est pour que quand il y a de la pluie et puis que c'est mouillé, ben ça sèche vite et puis ça moisisse pas. Un tout grand merci pour votre émission. Belle journée à vous. Au revoir.
0: Ben voilà plein d'astuces d'Elisabeth de Fribourg. On parle de problèmes de température, évidemment, à comment adapter son logement au mieux. Au 0800 108 208, nous avons une question de Joël de Petit-Lancy. Bonjour Joël.
2: Oui, bonjour. Merci de me donner la parole. J'habite en effet au Petit-Lancy, dans un immeuble en attique, donc dernier étage, béton, donc les balustrades sont en béton, les murs sont en béton et on a le soleil qui tourne autour de l'appartement toute la journée. Et j'avais entendu parler de peinture qu'on peut mettre sur les façades qui justement empêcherait cette chaleur de rentrer dans ces murs béton et puis donc une température soit un peu plus agréable à l'intérieur. Est-ce que vous avez déjà entendu parler de ça et si oui, faut-il des autorisations particulières si on fait des travaux comme ça?
0: Vous êtes locataire.
2: Tout en étant précisé que je suis locataire.
0: Voilà. Merci pour cette précision. Alors Benoît de Guyenne.
3: Je suis pas sûr de saisir en fait de quel type de peinture vous parlez. Est-ce que vous pourriez préciser,
2: alors,
3: Joël?
2: J'avais entendu comme ça vite fait, je sais plus à la radio peut-être. Et puis bon, je me suis pas arrêtée dessus plus que ça. Et puis avec le temps qui passe, je me dis ah ouais, si en effet il existe une peinture qui empêcherait en fait ces rayons de rentrer dans les murs, ça serait juste magique.
3: Alors, à ma connaissance, j'avais vu un produit technique pour les toitures plates, un produit soi-disant miracle de peinture qui isolait les toitures. Mais on va évacuer le mythe, la peinture n'isole pas le bâtiment. Par contre, comme on l'a dit tout à l'heure avec la question relative au volet, la couleur va influencer sa capacité à réfléchir le rayonnement solaire ou l'absorber. Donc, encore une fois, il faut favoriser des peintures de couleur claire.
0: Et blanche. Puis, quand on peut rien faire et qu'on est locataire, Mathieu le disait en introduction, Thierry Fumeau, médecin cantonal, acheter un climatiseur, ça se trouve, en tout cas sur Internet, ça se vend. C'est une solution que vous conseillez parfois à des locataires qui ont des logements invivables en été?
4: Je pense qu'effectivement, c'est une solution qu'on peut discuter. De nouveau, je pense qu'il est intéressant de surveiller et de mesurer la température dans ces pièces et puis de se dire que à partir de 25-26 degrés, surtout si on est une personne potentiellement fragile, âgée, avec des médicaments ou vivant un petit peu seul, je pense que ça vaut la peine effectivement de considérer de refroidir un tout petit peu ou rafraîchir, on va dire, la température. De nouveau, il faut faire attention. Il n'est pas nécessaire de climatiser à 20 degrés. On peut se contenter de rafraîchir pour des températures de 24-25 degrés. En plus, le climatiseur a l'avantage d'assécher un petit peu l'air. Et ce qui est effectivement plus dangereux dans l'environnement, c'est la chaleur dite humide. Donc, oui, on peut le conseiller. Maintenant, il y a toujours l'effet secondaire, si on peut dire, qui est du point de vue de la durabilité. C'est clair que l'air chaud que vous extrayez, vous le renvoyez dans la nature. Et puis, sans parler même de la consommation. Donc, je pense qu'il faut une utilisation raisonnable, raisonnée de ces instruments. Mais pour les personnes fragiles, à risque, qui vivent dans des bâtiments ou des pièces où la température régulièrement ne redescend pas en dessous de cette température 25-26 degrés, je pense que c'est quelque chose qu'il faudrait considérer.
5: Je vous lis juste le début du message d'André Assière qui nous dit « Bien des personnes utilisent des petits climatiseurs et évacuent l'air par une fenêtre ouverte, c'est vraiment contre-productif. » Thierry Fumeau, quelques mots, c'est quoi la bonne utilisation d'un climatiseur? C'est quoi par exemple la différence idéale entre la température externe, interne? C'est quoi qu'il faut savoir?
4: Alors, je pense que la bonne utilisation, d'abord, c'est de réfléchir quelle est la pièce où on va passer le plus de temps pendant la journée où on est exposé à la chaleur ou pendant la nuit quand on dort. Et c'est cette pièce-là dans laquelle il faut concentrer, on va dire, les efforts. Ensuite, je pense que la température cible, comme je l'ai déjà dit, c'est pas 20 degrés ou 18 degrés, ou, et c'est la même chose quand on est dans la voiture, c'est plutôt 25-26 degrés. Je dirais c'est pas tellement la différence par rapport à la température externe, c'est probablement plutôt viser une température où on se sent confortable et où on n'a pas besoin de transpirer de manière excessive. Alors, on parlait de la différence entre les individus tout à l'heure, donc ça peut être différent si vous êtes une personne âgée qui prend des médicaments, qui a peu accès à l'eau ou qui est isolée, peut-être qu'on va plutôt conseiller une température un peu plus basse. Si vous êtes quelqu'un de jeune, en bonne santé, vous pouvez tolérer une température qui monte plus haut. De nouveau, si on se déshabille complètement, ce qu'on peut faire chez soi, bah, cette zone où on n'a pas besoin de thermoréguler et d'évacuer de la chaleur, elle peut monter jusqu'à 28-29 degrés.
5: Benoît Nguyen, il faut qu'on parle un petit peu de l'aspect légal quand même de ces petits climatiseurs. On en trouve très facilement, c'est vrai, en ligne, pour 300, pour 400 francs. Mais il faut le dire, climatiser un bâtiment, ça nécessite parfois de demander des autorisations.
3: Alors, du moment qu'on a une installation fixe de refroidissement pour le confort, ça nécessite une demande d'autorisation. Et ça implique de prouver au préalable que le bâtiment remplit les mesures de protection thermique passive. Donc, on en a parlé, c'est les protections solaires extérieures mobiles, c'est suffisamment d'inertie dans le bâtiment et des ouvrants qui donnent la capacité à assurer la ventilation nocturne.
5: Mais ça veut dire que ces petits climatiseurs à 300 francs, ils sont pas légaux ou c'est...
3: Alors là, c'est toujours un peu un vide juridique où ils sont considérés comme des appareils électroménagers et du coup, ils ne nécessitent pas d'autorisation parce que c'est considéré comme du petit appareillage. Mais oui, c'est un non-sens quand on les voit de plus en plus dans les commerces. On voit le flexible au droit d'une porte entrouverte. En fait, on réchauffe plus l'espace qu'on le refroidit. Parce que, en fait, c'est un effet où il va mettre en dépression le local, il va tirer l'air chaud du local pour l'extraire à l'extérieur, mais il n'y a pas d'air de compensation autre que l'air extérieur, justement. Donc, on a un faux air de refroidissement juste à proximité directe du climatiseur mobile, mais c'est plus un autogol qu'autre chose.
0: 0800 108 208, je reviens au téléphone où Michel nous appelle d'Aigle. Bonjour Michel.
6: Bonjour tout le monde. Il y a quelques années, dès que les canicules sont apparues en Italie, ils ont verni les voies de chemin de fer en blanc à cause de la dilatation qui était trop importante par la chaleur. Et ils ont baissé la température des rails de 8 degrés. Au Tessin, les CFR ont fait aussi des essais. Donc, le blanc, on sait, c'est prouvé, le désert, les nomades, ils sont toujours en blanc, etc. Et pour baisser la température dans votre appartement, il y a une chose qui est très simple. Bon, à Aigle, nous avons la chance d'avoir l'eau de la montagne qui est très fraîche. Vous remplissez votre plonge de la cuisine avec de l'eau fraîche. Et tout, un peu de la moitié de la baignoire et le lavabo. Et vous avez une autorégulation qui se fait. Il y a l'humidité, il y a tout. Et c'est pratiquement gratuit. 1000 litres d'eau, ça coûte 2 francs.
0: D'accord, donc vous remplissez des bassines d'eau, des éviers, des baignoires et ça...
6: Non, la plonge, on fait la
0: baignoire. La cuisine, vous avez dit la baignoire aussi, non?
6: Et on peut aussi faire la baignoire, si on a une baignoire, le lavabo. Puis si c'est trop tiède, eh bien on remet de l'eau, puis quoi, l'eau fraîche.
0: Voilà, bon, c'est vrai ça, quand on met de l'eau stagnée dans l'appartement, Benoît Nguyen, ça génère du frais?
3: Personnellement, je le pratique pas, mais c'est vrai que dans certaines civilisations, on utilisait des jarres en terre cuite, on les remplissait d'eau dans la terre et que ça faisait un effet de refroidissement et un effet hygrorégulant. Après, je suis pas sûr que ça a un impact significatif sur la température intérieure du logement, mais c'est un effet, je pense, de rafraîchissement. avec un peu comme quand on a un peu d'humidité sur la peau et ça va favoriser l'évapotranspiration et on a une sensation de fraîcheur, mais on va pas, je pense, diminuer significativement la température intérieure du logement.
0: D'accord.
5: Plutôt que de remplir des cuves et des baignoires et des éviers, est-ce qu'on pourrait suspendre des tissus mouillés, comme ça se pratique aussi dans certains pays chauds, et créer une climatisation naturelle?
3: Ben là, encore une fois, on va produire une sensation de fraîcheur très limitée dans le temps et en surface et en volume. C'est ce qu'on fait aussi quand on était en jeune enfant, quand on voyageait longtemps en voiture, qu'on mettait un linge humide sur la fenêtre pour se rafraîchir. Voilà, dans une voiture, c'est un petit volume et puis on a cette sensation de fraîcheur avec l'évaporation de l'humidité contenue dans le linge, mais dès qu'il est sec, ça fonctionne plus pour un volume comme un logement. C'est un effet, encore une fois, comme je l'ai dit, très très mineur et réduit dans le temps et dans l'espace.
0: On a parlé de climatiseurs tout à l'heure. Il y a deux questions, Michel et Marja, qui ont appelé pour des questions de ventilateurs. Alors, on parle pas de climatiseurs, mais des ventilateurs avec, pour l'un, quelque chose qui pourrait être, qui utilise des bacs d'eau réfrigérés avec des blocs froids, des blocs congelés. Et Marja, elle met une bouteille d'eau auprès du ventilateur. Elle se demande si c'est vraiment utile. C'est des choses qu'ils ont entendues. Le ventilateur un peu amélioré avec de l'eau, Thierry Fumeau, avec des glaçons.
4: Oui, je pense que c'est quelque chose d'important parce qu'effectivement, les mécanismes pour évacuer de la chaleur de notre corps, c'est l'évaporation, hein, de la transpiration, et puis c'est ce qu'on appelle la convection avec l'air qui circule autour de notre corps. Alors évidemment, la transpiration est le mécanisme le plus efficace, et quand vous ventilez, ben vous favorisez l'évaporation de la sueur que vous avez sur la peau, et puis le fait d'avoir effectivement de l'humidité, il en faut pas trop, encore une fois, parce qu'il y a trop d'humidité, ça devient délétère, mais de l'humidité va se déposer sur la peau et en s'évapore. En fait, il y a une diminution thermique. Donc, oui, je pense que c'est une bonne solution. Encore une fois, il faut faire attention non plus de pas brasser que de l'air chaud, parce que à ce moment-là, on est dans une situation qui peut être délétère. Mais typiquement, le soir, quand on ouvre, quand on aère, je pense que de mettre des ventilateurs pour que de l'air frais circule autour de nous. Et la nuit, on l'a tous vu, ces ventilateurs permettent justement d'avoir une sensation de fraîcheur, mais aussi vraiment un dégagement de chaleur par le fait que ça augmente l'évaporation de la sueur.
0: 0800 108 208, encore quelques minutes pour adresser vos questions à Thierry Fumeau, médecin cantonal vaudois, et Benoît Nguyen, ingénieur en physique du bâtiment. Un peu de musique qui sonne, bon, le Brésil, la chaleur, on parle de soleil, mais quand c'est chez nous et que c'est la nuit, ça fait un peu moins de bien que quand c'est dans ce titre, Oye Como Va, de Tito Puente.

0: Qui a dit que Tito Puente était brésilien, Mathieu Truffert? Pas du tout.
1: Je regardais avec des gros yeux.
0: Vous avez bien sûr corrigé vous-même, c'était de l'espagnol en plus, donc c'est évident. Il est portoricain, voilà, mille excuses, voyez comment va ce titre pourtant mythique. Voilà, faut que je revoie mes classiques pendant les vacances d'été.
1: Et une jolie version de Santana aussi.
0: D'accord, eh ben merci beaucoup. On va terminer notre guichet avec Benoît Nguyen, ingénieur en physique du bâtiment, et Thierry Fumeau, médecin cantonal vaudois, avec encore de nombreuses personnes au téléphone pour parler chaleur dans les bâtiments. À commencer par Xavier qui est en ligne depuis un moment déjà de Colombier. J'espère qu'il est toujours là. Bonjour Xavier.
2: Mais bonjour à tous.
0: Bonjour.
2: Composite.ch en Valais. Colombé, pas Colombier, mais c'est pas grave.
0: Ah, Colombé, pardon. Alors j'avais mal vu sur ma fichette.
2: Colombé, pas Valais, voilà. Voilà, avec plaisir. Moi, j'ai peut-être une information plutôt qu'une question. On a, avec ma société Composite.ch, une marque qui s'appelle Protect-Films.ch et on produit des films de protection solaire qu'on pose sur les vitrages, donc à l'extérieur des bâtiments. Et on a des toutes nouvelles technologies de films multicouches à base de céramique qui permettent de garder, de conserver une énorme luminosité. Ça parlera peut-être bien à l'ingénieur, tout en baissant énormément le coefficient G et de baisser la chaleur qui passe par les vitrages de plus de 60%. Mmh. Donc c'est vraiment des films qui ont l'avantage de garder une grande luminosité, mais de supprimer la chaleur qui passe par les vitrages. Et après, ces films peuvent être combinés avec des effets d'intimité, si on veut voir dehors mais pas être vu des voisins, par exemple. On peut sécuriser les vitrages aussi, protéger des voleurs, mais surtout pour la chaleur, c'est absolument fantastique comme ça protège. Et puis on a 12 ans de garantie sur ces films. Donc c'est une toute nouvelle technologie. Alors je sais
0: d'accord.
2: Pas peut-être si l'ingénieur a déjà entendu parler de ce produit, mais voilà, avec plaisir si je peux répondre à vos questions.
0: Bon, en tout cas de ces techniques, merci Xavier de pas remplacer le vitrage, mais d'y coller un film qui empêche un peu la chaleur de rentrer. Vous connaissez Benoît Nguyen?
3: Oui, on entend souvent parler quand l'été approche de mesures d'urgence et le film solaire, c'est une des mesures qui apparaît systématiquement. Effectivement, le film, il permet de diminuer la valeur G du vitrage de la fenêtre. C'est en fait, la valeur G, c'est le coefficient de transmission énergétique solaire. Plus il est bas, plus on va bloquer le rayonnement solaire. Ce genre de film, on peut descendre à 20%. Par rapport à une transmission pour un verre sans protection solaire à 50%. Donc ils ont une certaine efficacité, mais en revanche ils ne sont pas durables dans le temps. Comme l'a dit là, cet auditeur Xavier, je crois, son produit est garanti 12 ans, c'est 2 ans de plus que le standard. Et puis nous en fait, dans nos bureaux, on le préconise pas comme mesure durable. Mais comme mesure d'urgence, c'est vraiment il y a des fois aussi des contraintes patrimoniales sur certains bâtiments où la notion de protection solaire, c'est un peu sensible. Donc ça peut être une solution.
0: On va prendre un tout dernier téléphone puisqu'on arrive déjà au terme de ce guichet, c'est Cédric dans le Jura. Bonjour Cédric. Allô Cédric.
4: Oui, allô.
0: Oui.
4: Oui, bonjour.
0: Bonjour.
4: Alors, bonjour, je suis artisan dans le Jura et je travaille principalement avec des matériaux tels chaux, chanvre et terre. Et c'est des matériaux qu'on a tendance à oublier dans les maisons ou même à l'extérieur pour pouvoir réguler bien les températures et l'hygrométrie dans les maisons. Et je pense que ça vaut la peine de s'y pencher parce que, effectivement, c'est des choses qui sont un peu laissées de côté, pas subventionnées non plus. Et ceci pourrait aider à développer et à améliorer l'intérieur des maisons.
0: Mmh, merci. C'est vrai, Benoît Nguyen, on a déjà parlé de techniques ancestrales, de ces maisons très épaisses en pierre. Voilà, ça se fait plus comme ça aujourd'hui. Ces matériaux naturels dont parle Cédric, c'est aussi encore utilisable. C'est intéressant.
3: Oui, bien sûr, c'est encore utilisable. Tout à l'heure, on évoquait les constructions vernaculaires qui, intuitivement, utilisaient les matériaux à disposition localement. Le chaux chanvre en fait partie. Les matériaux biosourcés, géosourcés, ils ont un peu le vent en poupe en ce moment dans les constructions modernes. Mais on se rend compte qu'on doit faire un effort pour reconquérir ou réacquérir les savoir-faire artisanaux. Pour ma part, personnellement, j'habite dans le nouveau quartier des Plaines du Loup. Et la maison de quartier qui vient d'être achevée, elle est justement en pisé et en chaux chanvre. C'est des matériaux naturels qui ont cette capacité hygrorégulante et qui apportent cette masse thermique qui est précieuse pour écréter les pics de température et les déphaser dans la nuit et ensuite pouvoir les évacuer. Donc évidemment que les matériaux biosourcés ont toute leur place dans la protection climatique.
0: Merci beaucoup pour ce dernier message. À 9h59, Benoît Nguyen, ingénieur en physique du bâtiment associé chez Estia à Lausanne, justement. Et Thierry Fumeau, médecin cantonal vaudois, merci également pour vos conseils.
5: Merci à vous.
0: Cette période de chaleur surprise que nous avons eue. Merci à nos standardistes du jour, Valérie Danton, Mathilde Pelletier, Laurie Sumeau et Mathias Broniman. En régie demain, guichet sur le tri des déchets avec une classe de 10e du collège CF Ramu de Lausanne.
6: On en parle, Yves Alain Cornu.
0: Et on retrouve Stéphane Gabiou dans les Grisons ce matin.
7: Oui, absolument, Yves Alain.
0: Vous êtes sur votre passerelle?
7: Je suis pas encore sur la passerelle, mais effectivement, on va parler des ponts. Je vous dis, vous parliez des matériaux tout à l'heure. C'est un pont en acier, en fait, en métal. C'est un pont suspendu le plus long, d'ailleurs, des Grisons, qui s'appelle la Pendenta, près de Disentis, dans la Sourselva. On va évoquer les ponts. Alors, ces ponts physiques qu'on construit, mais aussi les ponts plus symboliques qu'on peut créer, notamment grâce à nos langues, nos belles langues en Suisse. On les fera entendre tout à l'heure, effectivement, pour une émission spéciale.
0: Voilà, la place de CQFD, juste après les infos de 10h, que voici sur RTS Première.
8: Sandra Viscardi.
9: Le thermomètre pourrait flirter avec les 40 degrés aujourd'hui dans l'ouest de la France. Du coup, 13 départements ont été placés en vigilance orange pour la canicule. L'Hexagone vit avec des températures entre 10 et 15 degrés supérieures à la moyenne de saison. 7 décès déjà, dont 6 noyades. Un épisode de pollution à l'ozone est attendu dans plusieurs régions. Une semaine seulement avant de mourir dans une frappe israélienne. Le nouveau chef présumé de la branche armée du mouvement islamiste Hamas est mort hier dans le nord de la bande de Gaza. Une semaine seulement après sa nomination. Malgré les bombardements américains de lundi soir, les gardiens de la Révolution jugent ce matin faible la probabilité d'une reprise de la guerre entre l'Iran et les États-Unis, tout en se disant prêts à faire face à une nouvelle attaque. Les discussions pour trouver un accord définitif se poursuivent. C'est aujourd'hui le premier jour de l'Aïd, l'occasion pour les musulmans d'accomplir le dernier rite de leur pèlerinage annuel à la Mecque, la lapidation de Satan. Depuis l'aube, les pèlerins lancent des pierres contre 3 stèles en béton qui symbolisent le diable. Le train de mesure visant à maîtriser les coûts de la santé divise les partis suisses dans leur réponse à la consultation qui a pris fin hier. L'une des modifications apportées à l'ordonnance sur l'assurance maladie prévoit notamment des rabais de volume pour les médicaments générant un chiffre d'affaires très élevé. Disposition rejetée par l'UDC et le PLR. Le PS, lui, applaudit la mesure qui impose à celui qui met un médicament sur le marché de rembourser une partie de la somme à l'assurance obligatoire de soins lorsque le volume du marché atteint 15 millions de francs ou plus par médicament et par année civile. Le centre et les Verts libéraux sont globalement satisfaits. Quant à Interpharma, l'association fêtière des entreprises pharmaceutiques suisses, elle rejette les mesures dans leur intégralité. Les données policières suisses doivent être mieux mises en réseau. Alors que les cantons et le centre soutiennent ce projet dont son principe, la gauche et les organisations de défense de la protection des données mettent en garde contre la surveillance de masse. Selon la consultation lancée en février par le Conseil fédéral et qui a pris fin hier, le PLR et l'UDC soutiennent ce projet du gouvernement. Ils devront assurer les cours, mais ils ne sont pas considérés par les autorités genevoises comme du personnel indispensable. Les enseignants frontaliers à Genève n'auront pas accès à des facilités de mobilité aux douanes pendant le G7. Cela fait enrager la société pédagogique genevoise. Elle dénonce du mépris. La Suisse rattrapée par Hong Kong pour la gestion de fortune. La nouvelle est tombée ce matin. Selon le Boston Consulting Group, c'est dû à l'arrivée dans cette ex-colonie britannique de fonds de la Chine continentale et parce que les marchés boursiers y sont restés vigoureux, dopés par de nombreuses nouvelles cotations. Pour la première fois depuis 2019, moins d'un million d'hectares ont été déboisés en Amazonie brésilienne l'an dernier. Une bonne nouvelle pour le président Lula qui a fait de la lutte contre la déforestation l'une des priorités de sa campagne pour sa réélection au mois d'octobre. La réduction l'an dernier de cette déforestation a dépassé les 20% selon le réseau de surveillance de référence MAP Biomasse. Les contrôles ont été multipliés, les sanctions prises contre les contrevenants. Cela explique donc cette diminution. Le thermomètre va dépasser partout les 30 degrés cet après-midi en plaine, 33 même en Valais. Des orages pourraient éclater en montagne aux heures les plus chaudes, même topo pour demain.
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7: Étape 2 sur 4 de ce Tour de Suisse qu'on vous propose en cette année 2026. Et aujourd'hui, je vous dis bonjour en romanche. Bien dit, c'est du Sourcilvan. Ce sont en effet les Grisons qui nous accueillent pour cette deuxième étape, pour une émission que nous allons consacrer aux ponts. Alors, il y a les ponts qu'on peut traverser physiquement, qu'ils soient en bois, en pierre, en acier, en béton. Et puis, il y a les ponts qu'on peut bâtir, je dirais plus symboliquement, entre deux cantons. Par exemple, ici, le canton des Grisons et celui du Tessin, qui n'est pas très loin, en gros, qui est derrière la montagne que je vois là devant moi, au-dessus de moi, ou alors des ponts pour nous permettre d'accueillir des personnes venues d'autres pays issus de l'immigration, comme on dit, je pense évidemment à ces personnes aussi qu'on évoquera. On évoquera un peu tout cela, un peu, j'allais dire, en suspension ce matin, puisque c'est en effet d'un pont suspendu que je vous parle. Bienvenue, ou plutôt, comme on dit ici, bienvenue à vos stots.
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7: Alors, pas d'émission CQFD ce matin, puisqu'on vous propose donc cette émission nationale. Nationale, ça signifie que pendant que je vous parle là, en direct ce matin, sur RTS Première, eh bien, il y a ma collègue Lisa Vicard qui fait la même chose. Elle est à quelques mètres de moi aussi sur ce pont que je vais vous décrire. Donc, elle est sur SRF 1. Elle parle de Brücken, auf Deutsch, natürlich. Mon collègue David Galliardi sur RT 1, lui, il parle de Ponti, il ponte, il ponti. Et puis, tout à l'heure, à 11h, Gabi Degonda parlera aussi des ponts sur RTR. Nous sommes tout près du village de Dizentis. Ici dans la région, on parle plutôt de Moucheté, c'est le nom en romanche, mais Dizentis, on connaît un petit peu mieux, dans la vallée qu'on appelle la Sourcelva. Et le pont que nous avons choisi, c'est le plus long pont suspendu des Grisons. C'est un pont pour les piétons. Il s'appelle la Pendenta, ça veut dire la suspendue. Je trouve très joli ce nom qui a été choisi. Il est tout neuf, hein, ce pont. Il a été inauguré en novembre 2024. C'est un pont en acier qui est déjà une attraction touristique dans la région. La Pendenta fait 270 mètres de long. En dessous de moi, je ne sais pas si vous l'entendez un petit peu, parce que voilà, il est en dessous, il y a 100 mètres déjà de vide. Alors ça, ce n'est pas le vide qu'on va entendre. Ce n'est pas non plus la gorge étroite qui s'appelle la gorge Couflons qu'on va entendre, mais ce qu'on peut entendre peut-être, c'est le jeune Rhin antérieur. Il est tout petit, ce n'est pas encore un fleuve, hein, c'est encore une petite rivière. Au fond, alors tout en bas, je distingue aussi un autre pont. Lui, en l'occurrence, il est juste au-dessus de la rivière. Ça, c'était autrefois le chemin des muletiers pour aller dans le village en face de Dizentis, de l'autre côté du Rhin, le village de Mompe-Medel, que je vois au-dessus de moi aussi. Ah ouais, voilà, il n'est pas très grand. Il y a une petite église aussi que je suis allé visiter hier, qui s'appelle la chapelle San Valentin, pour rejoindre à partir de là. On peut aller plus haut vers le col de Loukmanière, à la frontière avec le Tessin. Mais évidemment que c'était moins pratique avant, parce qu'il fallait descendre au niveau de la rivière pour ensuite remonter de l'autre côté, voilà. Alors que ce pont suspendu, il est en hauteur, donc ça nous permet en fait de traverser la vallée plutôt en hauteur, donc de pas devoir monter trop bas, enfin de trop haut et redescendre, enfin tout ça. Voilà, vous aurez compris un petit peu. Dans quelques minutes, je suis en train de quitter la passerelle. Pendant que je vous parle là, on va recevoir justement accueillir la personne qui a réalisé ce pont suspendu, le bâtisseur de pont ici dans la région. Mais en attendant, je vais courir. Je vais devoir courir là parce que j'ai rendez-vous près d'une autre petite église que je vous décrirai tout à l'heure. Je vais rejoindre une bâtisseuse de pont à sa manière. Elle s'appelle Carmen Flepp. Attention, j'arrive ici, je m'installe. Attention, voilà, nous sommes en direct sur RTS Première et on dit bien dit à Carmen Flepp. Bonjour.
16: Bien dit.
7: Ah, j'ai couru, voilà. Alors vous êtes bâtisseuse de pont. D'ailleurs, comment est-ce qu'on dit le pont en romanche?
16: La ponte.
7: La ponte. Comment vous écrivez ça?
16: La ponte. On écrit, mais on dit seulement la ponte.
7: Ok, on ne prononce pas le T. Oui. Et c'est intéressant parce que c'est comme en allemand, c'est féminin, un pont en romanche, alors que chez nous, c'est masculin. Et en italien aussi, d'ailleurs. Donc, on a la parité si on prend les quatre langues en Suisse. Et comment vous dites le vertige?
16: Al Sturnezzi.
7: Ouais.
16: Ou le thème de Lutetia.
7: Ok, très bien. Et vous avez le Sturnezzi, un petit peu le vertige?
16: Oui, oui.
7: Voilà, c'est pour ça que vous m'avez dit non, je ne vais pas faire l'interview sur le pont, je veux être à côté du pont. Et on est à l'ombre de cette petite église ici, de cette chapelle. Alors, je vais donner à nos éditeurs et auditrices quelques indices pour savoir comment vous, Carmen Flepp, vous bâtissez des ponts. Premier indice, le train. Si vous l'avez déjà pris, auditeurs et auditrices, le train, une fois dans les Grisons, bah, vous le savez, on dit d'eux qu'ils sont le canton des 150 vallées. vallées et que ces vallées sont reliées par plus de 580 ponts, ce qui est énorme. Des ponts qui sont empruntés chaque jour, notamment par les petits rouges, donc les chemins de fer Rettig-Rettig-Schebahn. Et c'est là que vous travaillez, Carmen Flepp. Qu'est-ce que vous faites à la Rettig-Schebahn?
16: Je suis contrôleuse des billets.
7: Contrôleuse de train, voilà. Vous accueillez les visiteurs en quelle langue?
16: Naturellement, ici dans la région, le roman, j'ai pu l'allemand, italien, français, anglais et espagnol. International.
7: Multilingua, voilà, oui. Exactement. Et ben, merci de parler le français avec nous pour les auditeurs de RTS Première. Ça nous fait très plaisir. Donc, ça veut dire que vous êtes un peu, est-ce que vous vous sentez un peu comme une bâtisseuse de pont avec les passagers?
16: Oui, définitivement. Oui. Je suis, je peux dire, un guide.
7: Une guide. À travers les Grisons, donc vous êtes un peu l'ambassadrice de ce canton, vous diriez aussi pour les voyageurs?
16: Oui, on peut dire comme ça, oui. Oui.
7: Donc un pont vers la culture des Grisons, vous travaillez sur quelle ligne de chemin de fer?
16: Je vais à Davos, je vais à Squall, à Saint-Moritz, à Rosa, et puis certainement à Disney Square, oui.
7: Alors vous portez déjà, je vais vous donner une image parce que vous êtes extrêmement bien habillé, parce que vous avez déjà l'uniforme, vous travaillez, ça veut dire que vous allez travailler tout à l'heure?
16: Oui, je commence à 11h30, je dois être à la gare à 10h10 et puis je prends le train à 11h50 en direction d'Arosa.
7: Arosa, aujourd'hui, très bien. 10h10, la gare, c'est à 20 minutes à pied. Je suis venu tout à l'heure depuis la gare et c'est une balade très agréable jusqu'à ce pont. Je vais décrire donc votre tenue. Donc vous avez une chemise blanche-grise, comme ça, une jupe noire et puis un foulard rouge avec une petite fleur Edelweiss qui ferme le foulard autour de votre cou. Voilà, vous êtes très belle et c'est écrit effectivement C. Flepp Zug Chefin. Ah oui, la chef carrément du train.
16: Exactement, oui.
7: Ça ne rigole pas. Mais la chef, elle a le sourire, hein, vous l'entendez. Les chemins de fer Rettig, ben voilà, franchissent beaucoup de ponts, je le disais. Lorsque vous faites votre voyage, vous, tous les jours, en tant que chef de train, ben, vous êtes en train de traverser ces ponts. Vous y pensez, des fois, à ces ponts, lorsque vous êtes dans le train?
16: Oui, oui. Et j'ai beaucoup de plaisir.
7: Pourquoi?
16: C'est aussi, pour moi, impressionnant. Par exemple, le Landwasserviadukt, c'est toujours un plaisir. C'est très impressionnante. Aussi, depuis 8 ans, je suis chez la ferrovie Rettig, la petite rouge, et c'est chaque jour un plaisir de voir ce Landwasserviadukt. Oui, ça me plaît beaucoup, beaucoup.
7: Alors ce Landwasser, effectivement, qui est l'un des plus beaux, des plus célèbres, qui fait partie du patrimoine mondial de l'UNESCO, on l'a toutes et tous en tête. Est-ce que vous donnez des conseils parfois? Si je viens vers vous dans le train et je vous dis, Carmen, on arrive bientôt vers ce Landwasser, viaduct, où est-ce que je dois me mettre dans le train pour le voir au mieux?
16: Ça commence déjà à Coire. Les passagers arrivent 30 jusqu'à 40 minutes en avant et puis ils me demandent, je vais à Saint-Moritz, puis je le dis, alors prenez place au côté droit, c'est le plus beau,
7: okay.
16: La plus belle place pour faire des photos.
7: Donc côté droit, c'est noté. Donc oui. Quand on part de Coire, oui. Direction Saint-Moritz, si on se met à droite dans le train, du coup il y a le train qui penche, il y a tout le monde qui est à droite. Est-ce que le public a beaucoup changé? Vous avez des voyageurs un peu d'autres, de nouveaux pays ces dernières années?
16: Oui, des Sud-Américaines. Beaucoup de passagers de Sud-Américaines qui ont fait le transit, billets courts jusqu'à Tirano avec beaucoup de bagages. Et puis, ils vont à Milano, Airport Milano, et puis le prochain point d'Europe, oui.
7: Et donc, c'est pour ça que vous parlez espagnol ou un peu portugais?
16: Un petit peu. C'est pour le romanche, c'est le pont pour les... autres idiomes, ou les autres langues.
7: Et langue latine, c'est pratique.
16: Exactement, oui.
7: Ok,
16: oui.
7: Très bien. En tout cas, merci beaucoup, Carmen Flepp. Je peux vous dire que vous construisez des ponts avec votre sourire, parce qu'il est vraiment légendaire, il est très connu dans la région. Et c'est pour ça qu'on vous a invité aujourd'hui. Merci beaucoup.
16: Merci beaucoup.
7: Comment est-ce qu'on dit bon voyage en romanche?
16: Bienviedi.
7: Bienviedi, voilà, jusqu'à Arosa aujourd'hui. Merci d'avoir été avec nous. Je vous laisse parce que vous serez en direct sur la RSI dans quelques minutes. Donc, vous allez parler italien. Grazie mille. Merci. Voilà, souriante chef de train à la Rétichebahn Carmen Flepp. Dans quelques minutes, tiens, dans cette émission, on va vous parler de ce magnifique pont suspendu sur lequel nous sommes en direct donc ce matin avec son concepteur. Et puis, on vous emmènera aussi à Fribourg pour évoquer un magnifique ouvrage qui fut un temps le plus long pont suspendu du monde. Et en attendant, voici une chanson en revanche.

0: C'était Tchad à feu avec Pascal Gamboni. Il chantait Hill Helicopterin.
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0: Nous sommes en direct, effectivement, pour cette opération spéciale Les Autres, le Tour de Suisse. On va vous proposer tout au long de l'année 4 de ces opérations, chaque fois avec une thématique commune. Et on parle de cette thématique, en l'occurrence, sur les 4 premières chaînes radio de la SSR. Vous êtes sur RTS Première, donc c'est la version en français. Mais si vous allez sur le DAB+, vous pouvez vous brancher sur SRF 1, sur RT1, sur Radio Romanche tout à l'heure à partir de 11h. Et vous entendrez d'autres langues nationales parler des ponts. Donc pas de CQFD aujourd'hui, mais on retrouvera bien sûr l'émission demain matin entre 10h et 11h. La Pendenta, je vous en parlais tout à l'heure, la Pendenta, c'est le plus long pont suspendu des Grisons. Il relie les communes de Dizentis-Mouchté à la commune de Mampé-Médel, la commune de Médel qui est le pont vers le Tessin. Et la Pendenta, c'est un pont qui est tout récent. Le projet est lancé en 2020, mais voilà, ça ne sera pas un long fleuve tranquille, ou plutôt un long Rhin antérieur tranquille qui coule juste en dessous de nous. En 2023, des signatures sont recueillies contre la construction du pont. La population dira non dans les urnes à un crédit. Mais voilà, finalement, l'argent sera trouvé, notamment, et l'idée était assez marrante, grâce à la vente de morceaux de pont. C'est-à-dire que chacune et chacun a pu investir 1000 francs pour sponsoriser un mètre de pont. Et c'est pour ça que si vous venez voir une fois la Pendenta, eh ben vous verrez des petites plaquettes qui sont fixées tout au long de ce pont. Là, par exemple, il y a David, Nathalie, Louis et Mila Windisch de Meganville. Alors eux, ben, je pense qu'ils ont donné 1000 francs. Et de l'autre côté, je vois qu'il y a Daniela Desflorine de Quotz. Elle aussi, elle a donné 1000 francs, etc. Voilà, tout au long de ce pont. Résultat, donc, grâce à ça, eh bien, le 16 novembre 2024, la Pendenta, la suspendue, est inaugurée. Bonjour, Christian Loretz.
2: Bonjour, bienvenue, ciao.
0: Yeah, ciao. Merci beaucoup. C'est vous, on dira, le visionnaire, le combattant, le planificateur, l'ingénieur, le bâtisseur de ce pont. Vous parlez français, Christian?
2: Un petit peu, j'ai compris. Le français m'a parlé est difficile.
0: Ok, also dann machen wir das auf Deutsch und ich übersetze.
2: Ja, perfekt, danke.
0: Gut. Warum wollten Sie diese Brücke unbedingt bauen? Pourquoi est-ce que vous vouliez impérativement construire ce pont ici, Christian?
2: Ja, die Hauptidee war der Weiler Mumpemädel auf der anderen Seite. Die haben keinen Zugang zum öffentlichen Verkehr.
0: Ah, il n'y a pas d'accès depuis le village qu'on voit au-dessus de nous, donc le Mampé-Médel, il n'y a pas d'accès au transport public. Donc voilà, il n'y a pas de bus qui passe par là-bas. Die Brücke ist aus Stahl. Warum haben Sie sich für dieses Material entschieden? Donc le pont est en acier, en métal. Pourquoi ce matériau?
2: Ja, eine Hängebrücke, eine Ponte Tibetano ist ursprünglich aus Stahl. Das ist die beste Konstruktion für eine so lange Brücke.
0: C'est vrai que vous nous rappelez que ça vient du Tibet, en fait, à la base. Et dès le début, au Tibet, on les construisait en métal, en acier, ces ponts. Et donc, voilà, c'est un peu l'origine de ces ponts suspendus. C'est généralement en acier qu'on les construit. Wie schwer ist diese Hängebrücke? Also, il pèse combien ce pont?
2: Also, sie ist leichter als die Personen, die sie aufnehmen kann. Sie ist 40 Kilo. Ah, 40 tonnes.
0: Il y a 40, non, pas 40 kilos, mais 40 tonnes pour ce pont. Et donc, ça veut dire qu'elle peut supporter combien, quel poids? Wie viele Personen gleichzeitig können hier auf dieser Brücke stehen?
2: Jetzt kannst du schätzen, alle Personen, die in diesem Tisch wohnen, sind 2000 personnes.
0: Ah, ok. Donc on pourrait mettre tous les habitants de Dizentis, ça j'adore, c'est-à-dire 2000 personnes sur ce pont. Waouh, et ça tient encore.
2: Das funktioniert, sind 170 Tonnen und dann reißt die Brücke definitiv kaputt.
0: Ok, bon, on va pas tester, sinon effectivement le pont finirait par tomber si on mettait un peu plus que ça. Ich habe es vorhin gesagt, Christian, Unterschriften wurden gegen den Bau der Brücke gesammelt, die Bevölkerung hat gegen einen Kredit abgestimmt. Welche waren Gegenargumente? Quels étaient les arguments contre ce pont?
2: Ja, soweit ich weiß, war nicht gegen die Brücke, weil heute die Attachenden, die sind nicht gegen die Brücke, die kommen auch und besuchen die Brücke. Es war gegen die Finanzierung, dass sie nicht von der Öffentlichkeit finanziert werden soll.
0: Donc les gens n'étaient pas contre le fait d'avoir ce pont-là, mais ils étaient plutôt contre le financement par de l'argent public. Donc c'est pour ça que c'est de l'argent privé finalement qui aura permis la construction de ce pont. C'est presque fast 1 million Franken, hein?
2: 2,4 Millionen.
0: 2,4. Oh, c'est beaucoup plus que je pensais alors.
2: Und davon waren 70% von privaten finanziert.
0: Donc 70% privé par financé par des fonds privés, mais pour 2,4 millions. Donc c'est effectivement encore plus cher que je pensais. Qu'est-ce qu'elle a? Welche Auswirkungen hat sie konkret, diese Brücke, auf das Leben der Bewohner heute? Alors, quelle influence a aujourd'hui ce pont-là, maintenant depuis une année et demie, sur les habitantes et habitants?
2: Genau, das ist das Schöne. Wir sind seit 8 Uhr hier und ich habe jetzt gesehen, so viele Personen, die da wohnen, kommen zur Arbeit.

0: Kinder gehen zur Schule, über die Brücke. Das ist genau das, was wir wollten für die Einheimischen. Etwas.
1: On est arrivé vers 8 heures ce matin et c'est vrai qu'on a vu pas mal de gens qui passaient par là, beaucoup de gens qui vivent dans le village. Donc il y a des jeunes qui vont à l'école, il y a ceux qui vont travailler, il y en a beaucoup qui passent par ici. Est-ce qu'il y a aussi des touristes? Gibt es auch Touristen, die hier jetzt die wissen, es gibt diese Pendente?
0: Ja klar, wir haben dann mit der Finanzierung irgendwann gesehen, so Hängebrücken sind ein Hotspot für Touristen, aber das ist erst später gekommen, wenn wir die Finanzierung machen. Und natürlich sind viele Touristen auch, aber nicht nur wegen Hängebrücken, sondern wegen unserer schönen Landschaft.
1: Voilà, alors bien sûr qu'il y a une petite publicité de Christian Loretz qui vient de la région pour nous dire bah, les gens viennent très volontiers en tant que touristes sur ce pont parce que c'est une magnifique construction, très élancée d'ailleurs, je ne l'ai encore pas décrite, mais c'est vraiment un long filin quasiment qui passe d'un côté à l'autre de cette gorge de Couflans. Les gens viennent pour ce pont, mais ils viennent aussi pour la magnifique région, donc les magnifiques paysages qui sont ici autour de nous, dans cette partie des Grisons qui est peut-être un peu moins connue, je dirais, du public et notamment de vous, les Romans, parce qu'on vient plus facilement en Engadine quand on vient dans les Grisons et la Sourselva, elle est peut-être encore à découvrir, notamment cette région donc de Dizentis Moucheté. On est d'ailleurs tout près de la chapelle Sant'Agata, qui veut dire Sainte Agathe, et j'ai vu que Sainte Agathe c'était la patronne des randonneurs, des chemins et des ponts, donc symboliquement c'est très beau de faire partir un pont de cette petite chapelle, et c'est vrai que imaginez qu'au bout de ce pont, quand je regarde d'un côté, ben, j'ai cette petite chapelle, derrière on doit imaginer le village de Dizentis avec évidemment l'abbaye de Dizentis. Et puis si je me retourne de l'autre côté, ben Mompé Mebdel qui est un peu au-dessus de nous, avec la petite chapelle Saint Valentin, je crois, c'est ça. Et puis voilà, ce petit air frais au-dessus de ce Rhin aujourd'hui. Merci beaucoup Christiane Loretz. Je vais passer la parole à Lisa Wickart tout à l'heure, parce que vous allez maintenant faire le même exercice, mais auf Schweizerdeutsch geht. Schweizerdeutsch besser als Französisch.
0: Viel besser. Romanisch wäre noch viel besser.
1: Alors, ich lasse dich etwas auf Romanisch zu sagen, um die Zuhörer und Zuhörerinnen noch zu begrüßen.
0: Ja, cordial benvenue, mouchte, nous prenons ici min kinkau, avant un plaisir de vous faire une visite de nous.
1: Voilà, donc en gros, ce qu'il nous dit, c'est que ben, il vous salue et puis il espère que vous aurez l'occasion peut-être de venir nous rendre visite, de vous rendre visite ici dans la région. Merci beaucoup, Christian Loretz.
0: Merci, et grazie, Fitch.
1: Grazie, Fitch. Donc, ingénieur, initiateur du pont suspendu et président de l'association La Pendenta. Et d'ailleurs, je ne l'ai pas dit, vous avez été élu personnalité grisonne de l'année 2024. Merci beaucoup.
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1: Vous y êtes, effectivement, et la suite, eh ben, c'est... alors, juste pour vous dire, hein, si vous allumez la radio en pensant tomber sur CQFD, que vous entendez un sujet sur les ponts suspendus dans les Grisons, ne vous inquiétez pas, votre cerveau va très bien, tout est sous contrôle. Oui, nous sommes dans cette journée spéciale, les autres, le Tour de Suisse, journée fabriquée ensemble avec des journalistes des autres régions linguistiques. On vous en propose quatre, je vous le disais. On était au Tessin il y a 2 mois pour parler des frontières et donc des ponts aujourd'hui, et notamment ce pont suspendu dans les Grisons. Je vous propose maintenant de prendre un moment pour en évoquer un autre de ces ponts particuliers. On va se rendre dans une ville pour laquelle les ponts comptent énormément, c'est la ville de Fribourg. Je me base sur la page de fribourg.ch pour quelques premières indications. Tout d'abord, on va partir du constat que l'implantation de Fribourg dans une forme de presqu'île finalement, a exigé la construction de plusieurs ponts pour franchir la Sarine. Le premier a été construit en 1250. Le dernier en date, c'est le pont de la Poya, hein, qui a ouvert sa chaussée en 2014. Et c'est donc au Moyen-Âge qu'on construit les premiers ponts. Là, je prends mon petit matériel parce que je vais me déplacer juste pour quitter. Là, parce que là, il y a Lisa. Attends, je vous tends juste la parole.
3: Voilà, ça
1: c'est Lisa qui est en direct sur SRF1, je ne vais pas la déranger. Donc je m'éloigne, je cours le long de ce pont. Donc on était à Fribourg, je vous disais, avec le pont de la Poya. Et puis effectivement, c'est au Moyen-Âge qu'on construit les premiers ponts. Les premiers ponts, c'est... il y avait quoi? Le pont de Berne, le pont du Milieu, le pont de Saint-Jean. Voilà, tous trois construits donc au XIIIe siècle, au milieu. Ils traversaient la Sarine avant, avec un bac. Et puis ensuite, ben, grâce à ces ponts au Moyen-Âge, on a un peu accéléré les choses. D'ailleurs, entre parenthèses, trois ponts à Fribourg au Moyen-Âge, c'est un indicateur d'une ville riche et prospère. Donc, c'est bien de le souligner. Si on avance dans le temps, eh bien, on se rend compte que, finalement, donc on va arriver au 19e siècle. C'est-à-dire qu'entre le Moyen-Âge et le 19e siècle, il n'y aura pas de nouveau pont qui va être créé. Donc, il faut attendre le 19e siècle. Le 19e siècle, ce sera un peu, en gros, le pont, on va dire, de la période des ponts suspendus. Notamment grâce à un ouvrage qui sera le plus long pont suspendu du monde pendant 15 ans, le Grand Pont suspendu de Fribourg. Et pour nous le faire découvrir, nous avons rendez-vous dans une vieille bâtisse, juste à côté de la cathédrale Saint-Nicolas, avec, j'ai fini de courir, avec Geneviève Gross et Anita Petrovski, elles sont historiennes de l'art et archivistes à la ville de Fribourg. Archives de la ville.
4: Bonjour.
1: Oh là là, quel accueil. Bonjour. Alors j'ai rendez-vous avec Anita Petrovski.
4: C'est
1: vous, ok, oui. Et Geneviève Gross.
4: Eh ben c'est moi.
1: Ah ben dis donc, alors les deux font la paire.
4: Oui.
1: Et avec un sourire incroyable, bonjour mesdames.
4: Bonjour. Avec plaisir, bienvenue aux archives de la ville de Fribourg.
1: C'est très gentil, merci. Je me disais, parce qu'on va parler de ce fameux grand pont suspendu de Fribourg, je me disais, est-ce que ça vous dirait qu'on sorte un peu, je ne sais pas s'il était positionné loin d'ici, mais pour aller voir un peu où il était.
5: Pas très. On est vraiment au cœur du bourg et le pont, le grand pont suspendu, a été construit pour faciliter l'accès au bourg qui, au début du 19e siècle, est encore un centre politique, religieux et commerçant de la ville de Fribourg.
1: Alors on s'est éloigné du bruit qui était juste à cause des travaux devant la cathédrale. On s'est éloigné de la cathédrale qu'on a laissée dans notre dos. On est passé par la rue des Bouchers, Metzgergasse, je vois. Et puis de l'autre côté, il y a la rue de Zeringen. Ah ah, voilà. Et on avance encore un petit peu. Et alors là, bon, je devine le pont de Zeringen, j'imagine, c'est ça ?
4: Oui, c'est absolument. Le pont de Zeringen.
1: Et puis, waouh ! Tout à coup, une ouverture extraordinaire. Alors, qu'est-ce que je vois ? Bon, tout d'abord, la première chose, c'est la Sarine, en contrebas, sous nous. Mm-hmm. Puis, une espèce de plaine avec un champ. Et au loin, le fameux pont de la Poya, le dernier en date, qui date de...
5: 2014.
1: Oui, 2014, oui, c'est ça, c'est juste.
5: Pont à Auban.
1: Pont à Auban. C'est incroyable, cet endroit.
5: Oui.
1: Ça a été prévu comme ça, à la base que, ben oui, j'imagine, ça a été construit quoi, pour donner un peu un effet petite terrasse.
6: Oui, ça a été conçu par l'architecte. Le premier qui a jeté le pont... au-dessus de la Sarine, donc Joseph Chalet.
1: Donc le grand pont suspendu.
6: Le grand pont suspendu qui a pourvu en fait cette avancée qui, avant la travée du pont, de ces terrasses en demi-lune, il y en a quatre, des deux côtés du bourg et des deux côtés du Schönberg, justement pour provoquer cet effet waouh.
1: Wow.
5: On est donc avec l'ingénieur Joseph Chalet, on est en 1830.
1: Ouais.
5: La société... des actionnaires du grand pont suspendu a pris sa décision, c'est-à-dire, oui, on peut construire un pont au-dessus de la Sarine qui relie le bourg, oui, on peut le relier à la colline du Schönberg. La question est ouverte de la méthode de construction et on sait qu'il y a un projet de pont en pierre par un ingénieur tessinois,
6: Picobelli, qui va, en 1826, proposer un projet, effectivement, d'un pont aux pierres. Mais un pont aux pierres, c'est coûteux. Et à l'époque, il y a un grand matériau qui est en train de gagner un peu ses nettes de noblesse. Si on veut, c'est tout ce qui est de la métallurgie. Et on a déjà construit en Angleterre des ponts en métal, si on veut, avec des chaînes. Mais la technique du pont suspendu, c'est vraiment très novateur et neuf. Et c'est surtout léger et économique, c'est ça. Alors que la pierre, ça demande des transports, ça demande beaucoup de coûts pour le construire, alors qu'un pont en fil de fer est moins coûteux.
5: Travailler de façon... écologique entre guillemets, c'est-à-dire d'avoir le moins de transport possible, d'avoir du matériau de la région le plus possible et d'utiliser le moins de matériaux possible.
1: Bonjour.
7: Bonjour.
1: J'ose vous poser une petite question.
7: Oui, j'en prie.
1: Vous êtes en train de faire du sport là ? Qu'est-ce que vous faites ?
7: Oui, on est en train de tester le golf urbain disponible à l'office du tourisme de la ville.
1: Ah ok.
7: Voilà, poste numéro 14, on est bientôt au bout.
1: Ah mais donc vous avez les cannes de golf.
7: C'est
1: là,
7: ça, exactement.
1: Et des petites balles. Bonjour madame.
7: Tu te gênes toujours un peu mal, plus.
1: Ok, et donc il y a plusieurs postes et dont un qui se trouve ici, juste à côté. Vous connaissez le nom de ce pont ?
7: C'est le pont de Zeringen, c'est quelque chose comme ça ?
1: Ah bah ouais, Zeringen.
7: Zeringen, c'est ça, on n'est pas
1: loin.
7: Vous
1: êtes d'ici ?
7: Pas du tout, nous on est de Neuchâtel.
1: Ah, excellent, des Neuchâtelois en visite à Fribourg.
7: Voilà, c'est ça.
1: Est-ce que vous saviez ce qui existait avant ce pont, par hasard ?
7: Non, alors aucune idée.
1: Comment est-ce qu'on se déplaçait d'une rive à l'autre ?
7: Est-ce qu'on passait par les rives, peut-être, par le fleuve en dessous?
1: Oui, exactement, avant le Moyen-Âge. Mais par contre, avant ce pont, il y avait un autre pont qui existait, qui est le grand pont suspendu de Fribourg.
7: D'accord, très bien.
1: D'accord. Alors, voilà, je vous apprends ça.
7: Très bien.
1: Parce qu'à Neuchâtel, vous avez moins de ponts qu'à Fribourg.
7: Oui, c'est vrai que c'est beaucoup plus plat, en effet.
1: C'est vrai. Alors, bonne chance.
7: Merci
1: pour
7: beaucoup.
1: La suite de votre match.
7: Merci beaucoup.
1: Les golfeurs.
7: Merci.
1: Au revoir.
8: Au revoir.
1: Essayons de donner une image de ce grand pont suspendu de Fribourg. Comment est-ce qu'on doit se le représenter?
5: Allez. Songez au pont de Brooklyn à New York.
1: Ouais. Ah, waouh! C'est ça la référence.
5: Mais encore plus audacieux. Alors, le pont de Brooklyn à New York viendra après.
1: Ok.
5: Mais l'image, c'est celle-ci. Une ligne droite,
1: ouais.
5: Des câbles d'acier,
8: huit.
5: Des portiques en pierre de style classique.
8: Du côté du bourg, il y avait des grands, les câbles donc
5: descendaient
8: vers les maisons. Hein. Et ces câbles, ils allaient s'ancrer dans des puits de 15 mètres ou 14 mètres
5: verticaux.
8: De profond. Et en fait, sur
5: mais
8: ce
5: plus aérien, parce plus qu'il aérien. Me semble que le Brooklyn Bridge est élevé moins haut et qu'il a quand même des piliers. Hein.
8: Oui.
1: Donc
8: oui.
1: Fribourg fait mieux que New York. Non, mais il faut le dire.
5: Ah non, mais il faut le dire.
1: Faut le dire.
5: D'ailleurs...
1: C'était une fierté.
5: Oui, c'était une fierté. Et d'ailleurs, dès l'inauguration du pont, il y aura toute une imagerie gravée qui va se développer jusqu'à New York.
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8: Ça va contribuer à l'émergence d'un tourisme d'élite, quoi, où les gens vont venir pour voir le pont suspendu, pour le traverser, voilà, pour avoir ce moment au-dessus de la Sarine.
1: Alors, ils ne vont pas venir en bus qui font du bruit comme aujourd'hui
5: non,
1: en 2026,
5: non.
1: N'est-ce pas?
5: Non.
1: Mais ils viendront de loin à la ronde, alors.
5: Oui. Une précision très importante, ce n'est pas une passerelle, c'est un pont carrossable.
8: Oui.
5: Ça veut dire qu'il y a une chaussée et il y a des trottoirs.
1: Wow.
8: Oui.
5: Des deux côtés.
1: Carrossable, ça veut dire que c'est
5: les calèches.
1: Les calèches, les chevaux.
5: Les chevaux, voilà. Le bétail, les chars.
1: Voilà. Est-ce qu'on essaierait de se faire de manière sonore? Est-ce qu'on essaierait les trois? Est-ce qu'on arrive à faire, à imaginer le bruit de la calèche, des chevaux, etc., comme à l'époque? On s'y croit, c'est bon. Il y a les chevaux qui passent.
5: Ah, ça fait pas mal. Ce qui est aussi très important dans l'intentionnalité de ce pont jeté au-dessus de la Sarine, c'est de relier deux régions linguistiques.
1: Ah voilà, ça, c'est ce qui est déjà le cas aujourd'hui. C'est-à-dire que de l'autre côté, on est plutôt...
5: Et encore le cas aujourd'hui.
1: Sur la partie alémanique du canton de Fribourg,
5: voilà.
1: La Saint-Gilles.
5: Voilà.
1: Et donc, c'était déjà le cas à l'époque, alors.
5: Oui, c'est une volonté de pouvoir relier ces deux cultures linguistiques et cultures tout court. Et on veut raccourcir aussi l'accès depuis Berne sur Fribourg.
8: Oui.
5: Pour nous, ça a été très éclairant de lire le rapport de la commission de faisabilité du grand pont suspendu en 1829. Et qu'est-ce qu'on dit? On dit « Nous sommes les fils du siècle des Lumières ». Nous voulons amener du progrès aux citoyennes et citoyens de Fribourg. Ce pont va incarner ce progrès. Et il va mettre en lumière la cité de Fribourg dans le monde entier.
1: Comment expliquer alors? Parce que on a vraiment maintenant une belle image de ce pont. Pourquoi est-ce qu'on l'a construit? Ce soutien, cette fierté, etc. Comment expliquer qu'un jour, il est décidé de le détruire? En fait, il n'a pas vécu si longtemps que ça, ce pont. Si on regarde ces ponts médiévaux qui sont toujours là,
8: il a
1: fait quelques dizaines d'années, c'est ça?
8: Non, pas dizaines d'années. Il a fait
5: 1834 à 1920. 4.
1: Oui, alors 90 ans, donc c'est quelques grosses dizaines d'années, disons, mais enfin, mais c'est même pas 100 ans et on le détruit. Pourquoi?
8: Parce que les moyens de transport ont changé, il y a beaucoup plus de régularité, il y a beaucoup plus de circulation qui arrive. Et c'est vrai qu'un pont autant léger que ça, autant technique qu'il a été, ça ne convient plus tellement à cette modalité de la mobilité, quoi.
1: Voilà pour l'histoire du grand pont suspendu de Fribourg, histoire racontée par Geneviève Gross et Anita Petrovski, historienne de l'art et archiviste à la ville de Fribourg toutes les deux. Le grand pont suspendu de Fribourg laissera la place en 1924 au pont de Zeringen en béton armé, un pont qui permettra de faire passer voilà plus de véhicules, des véhicules plus lourds aussi. Aujourd'hui, alors il n'y a plus que les bus, les cyclistes et les piétons qui traversent le pont, puisque la majeure partie du trafic entre Fribourg et le quartier du Schönberg passe par le pont de la Poya inauguré il y a 12 ans. Voilà. Dans un instant, dans cette émission spéciale Les Autres, le Tour de Suisse, on accueille une Belge qui s'est installée il y a longtemps à Dicentis, donc ici, pour bâtir des ponts à sa manière.

0: comme ça qu'on fait en tessinois, je sais pas, en italien. C'était Manoudi avec Ilenia Moyano, Il Boccalino. On continue cette émission spéciale aujourd'hui sur RTS Première en direct des Grisons. Émission spéciale Les Autres, le Tour de Suisse. Donc pas de CQFD aujourd'hui. Vous retrouverez l'émission demain avec une émission spéciale qui nous attend. Je me réjouis beaucoup de l'écouter d'ailleurs demain matin. On va changer un tout petit peu de cadre et d'environnement sonore. Je vais vous faire entendre quelque chose d'abord. Tac. Alors, je sais pas si vous l'apercevez, mais c'est une grosse porte un peu lourde que je viens d'ouvrir. Attention, elle va se fermer derrière moi. Je sais pas le bruit que ça va faire. Qu'est-ce que ça donne? Voilà, c'est très impressionnant. Je sais, c'est de la radio en direct. Je fais ce que je peux, hein. Et je rentre dans une chapelle. Ben, la fameuse chapelle Santiago Gada qu'on avait décrite un petit peu tout à l'heure. On a parlé, donc Sainte Agathe en français. C'est la patronne des randonneurs et des ponts aussi. Et c'est la thématique aujourd'hui qui nous intéresse, celle des ponts. Les ponts, de manière un peu symbolique aussi, vous l'aurez compris. On évoquait tout à l'heure les ponts que la contrôleuse de train, la chef du train, Carmen Flepp, essaie de faire parce qu'elle se balade avec son train à travers plein de ponts dans le canton avec des touristes qu'elle accueille. Et puis maintenant, eh bien, c'est une Belge que nous accueillons. Bonjour, Marie-Rose Desflorines van Eetveld.
1: Bonjour, Stéphane. Hello.
0: Bonjour, bonjour. Bienvenue dans cette émission. Déjà, j'avais envie, puisque vous êtes belge flamande, d'avoir une petite pensée pour les victimes de la collision entre un train et un car scolaire. Hier matin, on a appris ça. Et voilà. Et donc, j'imagine évidemment que ça vous touche puisque vous êtes aussi de cette région. Vous avez grandi donc en Flandre, Marie-Rose Desflorines van Eetveld. Vous êtes arrivée à Coire avec votre sœur jumelle Ariane. Vous étiez infirmière diplômée. Puis voilà, vous souhaitiez acquérir un an d'expérience professionnelle en Suisse. Et puis je crois que vous vouliez faire du ski aussi, c'est ça surtout.
1: Ouais, c'est plutôt pour aller skier. Alors c'est parce que c'est très cher hein, quand on fait des vacances de ski. Alors c'était toujours peut-être on peut changer dans un environnement où on peut skier.
0: Voilà, donc vous travaillez et vous avez l'argent, ensuite vous vivez sur place et donc vous pouvez aller vous payer effectivement des journées de ski qui sont pas toujours très accessibles. Les Grisons offraient effectivement tout cela. Et alors à l'hôpital de Coire, où vous travaillez, Marie-Rose, vous rencontrez un charpentier, un homme des montagnes, comment est-ce qu'il s'appelle?
1: Hubert. Il s'appelle Hubert Desflorines.
0: Ouais. Hubert Desflorines, vous tombez amoureux tous les deux, et un an plus tard, ben voilà, vous vous installez ici à Disentis, vous fondez une famille ensemble. Je le disais, belge flamande, et vous avez appris le romanche. Vous parlez le romanche?
1: Oui, je parle le romanche chaque jour maintenant, parce que je vis ici et je reste ici. Alors c'est déjà, je crois que ça peut être 41. Il y a 42 ans. Et alors, c'est pas un problème quand on vit ici.
0: Ouais, j'imagine, effectivement. Vous avez eu le temps d'apprendre. Alors, si on vous a invité ce matin, c'est parce que vous aussi, vous bâtissez des ponts. Alors, c'est pas des ponts suspendus comme celui qui est juste à côté de nous, la Pendenta, mais ce sont des ponts entre les gens. Vous êtes bénévole, vous aidez à l'intégration des personnes issues de l'immigration, notamment au centre de transit de Disentis. Qu'est-ce que vous faites concrètement?
1: Ben, c'est chaque lundi, l'après-midi, on tourne dans le Bella Vista et là, on rencontre les gens qui sont là, qui sont venus en Suisse pour une vie un peu plus mieux que ça qu'ils ont dans ce pays.
0: Mmh. Ben, on parle de gens qui viennent d'Afghanistan, d'Ukraine, d'Érythrée, des Kurdes, de différents pays d'Afrique, hein, d'ailleurs, pas que l'Érythrée. Comment est-ce que vous parvenez à établir la confiance avec vous? De quelle manière est-ce que vous les accompagnez?
1: Ben, je sais pas si je suis un peu curieux pour les autres cultures. Ben, une fois, j'étais ici à Sontjegade, et en ce moment, il était le groupe de Bella Vista, le centre de transit. Et j'avais parlé avec eux, parce que c'était ou en anglais, ni en français. Ça dépend un peu d'appui qui viennent. Mais là, il y était aussi quelqu'un, une personne de la Croix-Rouge, qui m'a demandé si c'est peut-être possible de l'aider, de faire un peu, comment on dit, les rencontres avec eux et on a mis ça ensemble.
0: Donc ce sont surtout des rencontres, c'est quoi? C'est pour les amener à parler le romanche ou l'allemand, je ne sais pas
1: non,
0: quelle langue?
1: L'allemand,
0: oui. C'est plus pratique quand même que le romanche.
1: Pour eux, c'est plus pratique de parler l'allemand pour chercher pour le travail. Parce que La grande part des gens ne restent pas ici. Ils sont jeunes, ils aiment les villes. Ils veulent aller à Coire ni tourner dans les autres plus grandes villes.
2: Oui, c'est vrai qu'on a entendu tout à l'heure qu'il y a 2000 habitants à peu près à Disentis. Et donc, effectivement, si on cherche une grande ville, c'est pas le lieu idéal ici. Donc, vous les accompagnez, vous les aidez à petit à petit voilà, à se familiariser avec cette langue allemande. Est-ce que vous arrivez à créer des ponts aussi avec les gens du village, justement, entre les personnes issues de l'immigration et les villageois de Disentis?
1: Ça peut être un peu plus difficile peut-être parce qu'il y a
2: des inhibitions un peu.
1: Pour parler avec les autres et c'est une autre culture et tout ça. Mais il y a des gens qui aiment bien d'apprendre les gens. C'est simplement ce moment qu'il faut prendre le premier pas. C'est pour ça qu'on a mis ensemble, chaque mois, on vient ensemble dans le Begegnungscafé.
2: Ok, un café de rencontre.
1: Et là, on peut faire, parfois on fait des référats,
2: des présentations,
1: de la musique africaine, de manger, de sociale.
2: Ok, très bien, voilà, essayer de créer ces ponts, c'est une belle image. Vous, qu'est-ce qui vous a motivé à travailler justement avec les personnes issues de l'immigration? Et c'est parce que vous-même, vous êtes étrangère ici, vous êtes belge.
1: Oui, moi aussi j'étais étrangère quand je suis venue il y a maintenant 45 ans, oui, exactement 45 ans. Et là aussi, on a toujours eu le sentiment que les gens ne comprennent pas. Chaque fois de nouveau de se réinventer pour les expliquer qui je suis, que parfois on a pensé qu'elle est bête, hein, elle ne sait pas comment l'expliquer. Hein,
2: ouais. Vous avez ressenti ça, effectivement.
1: Oui, on ressent ça. Et c'est ça, peut-être maintenant, que je fais quand je suis vis-à-vis à quelqu'un, que je pense, je me mettre dans son peau. Dans sa peau et j'espère je veux c'est pas comment le dire mais
2: vous comprenez en tout cas ce que la personne vit, vous essayez de l'aider, de la soutenir en sachant par où vous êtes passé
1: comme il est, ouais, exactement.
2: D'accord, merci beaucoup en tout cas Marie-Rose de Florine van Etveld, bénévole, vous aidez donc à l'intégration des personnes issues de l'immigration ici au centre de transit de Disentis et donc à votre manière, on le disait, ben vous bâtissez des ponts, ces ponts un peu plus symboliques qu'on évoque aussi aujourd'hui dans cette émission spéciale. Ouais. Merci beaucoup et on vous souhaite une belle suite de journée. Je peux juste entendre un mot d'une belge flamande qui parle romanche, ça donne quoi si vous parlez vous dites quelque chose en romanche?
1: En romanche?
2: Yeah.
1: Schon in der Garde in Pleit, also forcément plus un prime, mais on dit aussi bien dit et buonasera, et ça sont les choses qui ne connaît pas dans notre culture, hein, qu'on commence déjà à midi de dire buonasera.
2: C'est vrai qu'ici, si vous venez dans les Grisons, vous dites bien dit le matin, mais à partir du moment où c'est midi, on dit buonasera, donc déjà bonsoir. C'est vrai que c'est étonnant.
1: Pour moi, ça va si, parce que j'aime bien d'aller au lit.
2: D'accord, mais pas à midi quand même. Allez, pas tout de suite. Bon, d'abord, vous mangez les capuns et les malouns. Très bien, merci beaucoup Marie-Rose Desflorine. On vous emmène au Tessin, tiens, à présent, pour parler d'un pont emblématique. C'est ma collègue de la RSI, Elisabeth Camozzi, qui a fait des recherches à son propos. Et c'est Davide Gagliardi qui nous les présente. Je lui ai posé 2-3 questions hier dans les studios de RTR à Disentis. Davide qui nous parle du pont d'Ig de Melide sur le lac de Lugano.
3: Certo, il ponte d'Iga di Melide. Vous savez, des dizaines de milliers de personnes traversent le pont de Melide chaque jour, en voiture ou en train aussi. Une construction qui a énormément marqué le Tessin et qui revêt une importance nationale.
2: Le pont de Melide, Davide, c'est un pont artificiel?
3: Oui, sûrement. Une ponte d'Ig. Il enjambe le lac de Lugano là où il est le plus étroit entre ces deux villages, Melide et Bissone. D'où le nom, ponte d'Ig, ponte d'Ig. et il ne relie pas simplement ces deux rives, c'est l'un des axes de transport les plus importants, je pense, dans toute la Suisse. Le Ponte Diga est construit dès la première moitié du 19e siècle, un investissement énorme à l'époque, mais qui a porté des fruits.
2: Et donc avant, il fallait traverser le lac en bateau, c'est ça?
3: Oui, en bateau, mais pensez, cette région a beaucoup de vent, alors c'était pas trop facile toujours, ou il fallait le contourner à pied, mais pour la population du Mendrisiotto, ça signifiait l'isolement ou des trajets pénibles et très longs. Le Ponte Diga est donc une construction attendue depuis longtemps.
2: Alors attendue depuis longtemps, mais on imagine que ça ne doit pas être une construction très facile à faire.
3: Vous imaginez bien, Stéphane, pour construire ce pont digue, il faut travailler sur l'eau, donc sécuriser des fondations instables, gérer les courants et surmonter les interruptions dues aux intempéries. Ce n'est pas un pont classique, surtout, mais c'est cette pont digue. L'histoire, c'est ça. Un ancien glacier avait laissé déjà derrière lui un dépôt naturel de débris, ce qui a rendu là-bas le lac le plus plat à cet endroit, non? Ouais. Et c'est sur cette base naturelle qu'a été construit le barrage et sur celui après le pont. Et puis, on était 1880, ils avaient aussi prévu des ouvertures sous le pont pour éviter la stagnation de l'eau, parce que sinon, cela aurait eu des conséquences dévastatrices pour la pêche et l'équilibre du lac. Ouais. Mais l'ouvrage tient bon, il montre que cet équilibre était et est possible encore aujourd'hui. En 1874, la dimension du pont change, le chemin de fer s'ajoute à la route, une étape décisive avec la ligne du Gotthard. En 1882, la liaison acquiert une importance suprarégionale et favorise le développement du tourisme grâce à un déplacement considérablement plus rapide et plus simple par rapport à la diligence, par exemple, postale Flüelen-Kamerlata, près de Como, qui nécessitait jusqu'à 23 heures de voyage. Et au XXe siècle, l'ouvrage continue d'évoluer.
2: C'est-à-dire, qu'est-ce qui va lui arriver?
3: Il ponte, il s'est élargi, adapté, transformé, l'extension de la ligne de chemin de fer, l'intégration de l'autoroute entre 1965 et 1968, et enfin, en 1984, la construction du sentier pédestre de la Piazza di Melide jusqu'à Bissone, un parcours aujourd'hui accompagné avec des panneaux d'information qui racontent cette histoire de cet important ouvrage d'ingénierie. Et aujourd'hui, le pont mesure environ 75 mètres de large, et fait partie des axes de transport les plus importants de la liaison nord-sud de toute l'Europe. Je voudrais dire jusqu'à 80 000 véhicules l'empruntent chaque jour, et puis beaucoup de trains aussi, nord-sud, sud-nord.
2: Davide Gagliardi à propos du pont digue de Mélide au Tessin.
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2: Encore quelques minutes, les autres, le Tour de Suisse. Bonjour Claudio Simonetta.
5: Bonjour.
2: Vous êtes le président de la commune de Montpellier-Meidels, la commune au pied du col du Loucmanière et le pont finalement vers le Tessin, ici dans cette partie de la vallée de la Surselva. Depuis 1984, vous habitez à Curalia, le chef-lieu de Montpellier-Meidels. Vous êtes depuis 2021 pour la deuxième fois le président de la commune. Vous parlez un petit peu le français ou comment est-ce qu'on fait? Allemand, français?
5: Je parle un peu le français, mais nous pouvons faire un peu le français, un peu l'allemand. L'allemand.
2: Okay. Mishmash, un peu comme ça.
5: Et pour préciser, Montpellier-Meidels n'est pas la commune de Meidels. Montpellier-Meidels est la commune de Disentis.
2: Ah, voilà.
5: Oui.
2: D'accord, préciser. Très bien, c'est bien
5: ouais,
2: de préciser.
5: Oui.
2: Donc avec cette gorge qui sépare ces deux localités et le pont entre deux, la Pendenta, qu'on vous a décrit tout à l'heure, est-ce que vous, parce que là on voit le village qui est au-dessus et puis la Pendenta, vous avez toujours voulu un pont ici? Est-ce que c'était déjà une vieille idée chez vous, déjà dans votre tête?
5: Oui, j'ai grandi la sous à Montpellier. Nous hatten dort die Gesamtschule.
2: Vous aviez l'école pour tout le monde.
5: Oui, mais pour les cours de religion et pour l'école secondaire, on devait aller à Disentis.
2: Mais il n'y avait pas ce pont. Alors vous faisiez comment? Vous alliez où? Par où? Par quel chemin?
5: Oui, en hiver, nous sommes allés dans Fontanives, et on était ici par Couflon, juste ici, en dessous de la pompe d'air, suspendue.
2: Ok, donc Fontanives qui est un peu plus en contrebas dans la vallée, ou alors sinon il fallait descendre au niveau du Rhin, il y a le petit pont que je décrivais en début d'émission, il fallait traverser ce pont et remonter de l'autre côté, donc c'était un long chemin.
5: Oui, c'était une heure pour aller.
2: Une heure à pied.
5: Oui. Ouais.
2: Une heure aller et une heure retour après.
5: Oui.
2: Évidemment. Donc là, vous êtes content qu'il y ait ce pont aujourd'hui?
5: Oui, je suis content, weil das bringt jetzt uns auch für das Mädelsertal, bringt das touristisch gesehen viel, weil das ist auf der alten Route, auf der römischen Route von dies in das Mädelsertal über den Lukmanier Pass.
2: Donc vous êtes content parce qu'évidemment ce pont, il vous amène des touristes, donc pour découvrir un peu la vallée de Mädel, et il faut se rappeler que c'est depuis le temps des Romains déjà un lieu de passage entre Disentis et puis la vallée de Mädel en face, et donc voilà, c'est une amélioration. Man verbessert das Ganze dank die Strecke dank der Brücke.
5: Ja, das ist ganz sicher ein Vorteil, auch emotional gesehen. Also Mont-Pemedel war weit weg von Disentis durch diese Schlucht, und jetzt ist das emotional, wenn man über die Brücke geht, dann denkt man, oh, ich bin schon in diesen dies.
2: Ah, c'est joli. Donc, de manière émotionnelle, vous dites, grâce à ce pont, on ressent un peu plus fortement le fait que je quitte mon village et j'ai juste à traverser ce pont et en fait, je suis déjà à Disentis. Et donc, il y a beaucoup d'émotions, alors qu'avant, il y avait cette séparation, vous ressentiez cette séparation à cause de cette gorge. D'ailleurs, le nom de Mont-Pemedel, ça veut dire quoi? Mont-Pe, ça s'écrit M-O-M-P-E, accent aigu, et après, M-E-D-E-L, Mädel.
5: Oui, nous a toujours expliqué que Mont-Pemedel signifie Mont-Pemedel, c'est-à-dire la montagne pour aller à Mädel. Et de l'autre côté ici, il y a Mont-Pétouïtch qui signifie la montagne pour aller à Touïtch.
2: Touïtch qui est la commune d'après, hein, direction le Oberalpas et le canton d'Oury, pour être vraiment là, on est par rapport au canton des Grisons, on est tout à l'ouest du canton des Grisons. J'ai entendu dire qu'il y avait un dialecte un peu particulier justement à Mont-Pemedel, en Romanche, donc c'est le sourcilvan qu'on parle dans la région, mais vous avez encore un dialecte un peu spécial, c'est ça?
5: Oui, c'est très spécial. Nous avons un dialecte un peu wie im Tessin, un bisschen dialecte.
2: Donc ça ressemble un peu au dialecte tessinois, c'est ça?
5: Oui, par exemple, le mot non, nein, on dit becher, or par exemple ici...
2: Ah, attendez, alors qui dit becher et qui dit becher? Comme ça on apprend.
5: C'est la même chose.
2: Ok.
5: Ouais. Et ici...
2: Donc il n'y a pas de différence? Alors que là, je vous demande des différences. C'est quoi la...
5: Non, c'est pas une différence. Je peux dire bec or beca.
2: Okay,
5: c'est la
2: d'accord.
5: Même chose.
2: Okay.
5: Ouais. Pour ici, on dit à Disentis Kau et à Mädel Ko ou Lo. Et le village Mouchté, on dit en dialecte médalin, on dit Mouchteir.
2: Très bien. Eh ben voilà, comme ça on aura encore appris non seulement du sourcilvan, mais en plus encore du dialecte de Mädel en sourcilvan. Mesdames et messieurs, vous serez des pros du Romanche si vous avez bien écouté cette émission. En tout cas, merci beaucoup Claudio Simonette de votre présence aujourd'hui, président donc de la commune ici, et avec beaucoup d'émotion, vous nous décriviez l'importance de ce pont, la pendenta. Est-ce que vous seriez d'accord de venir avec moi? Vous pouvez juste prendre mon horloge ici. Vous venez avec moi. Vous la gardez bien visible, parce que je dois rendre l'heure. Venez avec moi et on va retourner sur la pendenta. Vous avez le vertige, vous avez... Haben Sie keine Angst.
5: Gar nicht.
2: Voilà, donc évidemment, vous traversez le pont, donc vous n'avez pas le vertige. Attends, je vais juste quand même prendre mes feuilles pour vous dire au revoir, auditeurs et auditrices, parce qu'on va évidemment mettre un terme à cette émission. Ça fait depuis 10 heures qu'on est en direct. Et je me dis qu'on va peut-être mettre un petit peu de musique sous moi, comme ça, ça va être sympa, pour se dire au revoir. Merci à Mathieu Ramsaver, qui était en régie finale à Écublanc. Ne manquez pas notre émission parce que c'est la suite de la journée qui nous attend en quatre langues. Ce sera ce soir entre 20h et 21h. Nous serons en direct de la RTR à Coire, donc on va se déplacer, on va descendre toute la vallée pour aller à Coire dans les studios, pour échanger sur les ponts, écouter de la musique, partager nos bons moments. Attends, je vais juste vous tendre là, parce que là j'ai Gabi Deganda qui est en train de parler romanche.
6: Une pont touristique, une pont économique. Alors, nous voulons savoir dire qu'au elle va.
2: Ça, c'est du romanche. Voilà. Merci beaucoup. Je passe la parole à Julien Magnolet. Bonjour, Julien, pour Tribu.
7: Bonjour, Stéphane Gabiou.
2: En romanche, oui.
7: Ah non, j'ai cru qu'on devait faire en ASMR. Vous savez, ce langage chuchoté.
2: Oui. Je ne voulais pas déranger parce qu'elle était en pleine interview pour la télévision. Voilà. Vous parlez de quoi, dans Tribu, tout à l'heure?
7: Eh bien, on va faire un peu de poésie ce matin, dans Tribu, vu qu'on va parler de coucher de soleil. C'est vrai qu'il y a une sorte de fascination généralisée pour le coucher de soleil. Pourquoi on trouve que c'est un moment romantique? Qu'est-ce que ça nous dit? C'est un peu une petite mort quotidienne. On en parle avec Guillaume Aubry.
2: Et moi, j'ai vu un coucher de soleil l'autre soir ici depuis la Pendenta. Rassurez-vous, c'était très romantique aussi. À tout à l'heure, il est 11h sur RTS Première.
4: Sandra Viscardi.
8: Et les Suisses voteront sur l'initiative sur la neutralité et sur l'initiative sur l'alimentation le 27 septembre. Le Conseil fédéral vient de fixer le menu de ces dimanches de votation. L'initiative populaire Sauvegarder la neutralité suisse déposée par ProSuisse et des membres de l'UDC veut qualifier la neutralité helvétique de perpétuelle et armée. Elle refuse que la Suisse adhère à des alliances militaires ou de défense et qu'elle prenne des sanctions contre un État belligérant sous réserve de ses obligations envers l'ONU. L'initiative populaire sur l'alimentation déposée par un comité citoyen demande d'adapter la politique agricole afin d'encourager la production et la consommation de denrées alimentaires végétales plutôt qu'animales. De 21 à 26 millions de francs, le Conseil fédéral augmente le crédit pour le programme Jeunesse et Sport jusqu'en 2030 parce que le sport et l'activité physique, c'est aussi bon pour la santé de la société. Rappelons que l'an passé, le gouvernement avait déchaîné les passions en cherchant à diminuer ce soutien. C'est le Parlement qui avait rectifié le tir lors des débats sur le budget en décembre dernier. Des chantiers sur les lignes CFF cet été et notamment du 12 juin 23h au 15 juin 5h du matin, le trafic sera interrompu entre Palézieux et Romont ainsi qu'entre Aigle et Saint-Maurice. La gare de Lausanne fonctionnera aussi à capacité réduite. 19 autres interruptions de longue durée sont planifiées sur le réseau entre juillet et septembre. Les CFF recommandent donc de consulter l'horaire en ligne avant chaque voyage. Toujours pas d'accord en vue à Genève entre l'État et les manifestants anti-G7. La rencontre qui s'est déroulée hier soir n'a pas abouti. Selon la coalition No G7, l'État a proposé un parcours plus précis sur la rive droite pour la grande manifestation du 14 juin. La coalition doit maintenant se concerter et se prononcer sur cette proposition. Elle exige pourtant de pouvoir passer par le pont du Mont-Blanc qui relie la rive droite à la rive gauche. Elle estime que cette traversée est non négociable. Et puis les enseignants transfrontaliers sont fâchés de ne pas être considérés comme du personnel indispensable. Ils n'auront pas d'accès facilité de mobilité aux douanes pendant ce G7. Ils seront contraints quand même d'assurer les cours. La société pédagogique genevoise parle de mépris. Trop de cerfs dans les forêts bernoises qui en pâtissent. Les chasseurs auront donc droit cet automne d'abattre presque une centaine de cervidés de plus que l'an dernier. 1409 bêtes dans le viseur des Némeraux bernois pour protéger la forêt et l'agriculture de leurs dégâts. Les 27 pays de l'Union européenne viennent d'approuver le compromis trouvé avec le Parlement sur l'accord commercial conclu l'an dernier avec Washington. Cet accord ne nécessite plus désormais qu'un ultime feu vert des eurodéputés pour entrer en vigueur. Le pétrole n'est pas le seul dont le prix flambe pour cause de guerre au Moyen-Orient. Les cours du blé ont aussi grimpé de 15% depuis l'éclatement du conflit fin février et ils avaient déjà progressé de 30% depuis le début de l'année sur fond de mauvaise météo, de la sécheresse donc aux États-Unis dans la région de la mer Noire. Il fait chaud, le thermomètre dépasse les 30 degrés, mais pas question de parler en Suisse d'épisode caniculaire, tout simplement parce que pendant la nuit, les températures descendent assez bas. On ne remplit donc pas la condition de deux jours d'affilée avec une température moyenne de 25 degrés et plus. Et pourtant, hydratez-vous, restez à l'ombre et ne faites pas de sport entre midi et 2h, puisqu'il va faire plus de 30 degrés cet après-midi, 33 même en Valais. Les cumulus sur les reliefs pourraient provoquer quelques orages, idem demain.
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7: Nous allons nous pencher ce matin sur un spectacle qui revient chaque jour ou presque. Un spectacle que l'on aime dire kitsch, mais que nous admirons tous et toutes quand il est bien visible et que nous mitraillons avec nos téléphones portables. Ce spectacle, c'est le coucher de soleil, une petite fin du monde quotidienne, comme le dit notre invité du jour. Alors pourquoi trouve-t-on les couchers de soleil si romantiques? Qu'est-ce qui nous attire et nous attriste parfois dans cette heure dorée? Bonjour Guillaume Aubry.
10: Bonjour, bonjour.
7: Vous êtes architecte de formation, artiste, et vous faites des recherches qui mêlent art, design et architecture. Et vous signez ce livre, Courser le soleil, le spectacle de la petite fin du monde. C'est paru chez Segers. Alors Guillaume Aubry, vous dites que c'est même le premier spectacle du monde, le coucher de soleil, c'est juste ?
10: Mais j'y crois assez, en tout cas. Alors c'est vraiment une recherche d'artiste et pas du tout une recherche d'historien ou d'anthropologue. Mais j'aime cette idée que peut-être qu'à un moment, on se soit redressé sur nos deux pattes arrière, pas uniquement pour regarder s'il y avait des prédateurs à l'horizon ou des proies, mais peut-être aussi pour regarder le soleil se coucher à l'horizon, comme effectivement une espèce de voilà de proto-spectacle, premier spectacle du monde. Oui.
7: Bon là aujourd'hui on est assez tranquille avec le coucher du soleil, mais il fut un temps, à l'époque où on n'était pas tout à fait au top de la chaîne alimentaire, où le coucher du soleil ça pouvait être carrément dangereux, enfin l'annonce d'un moment compliqué pour l'humain, non ? La nuit c'est toujours compliqué, il y a des prédateurs, il y a des choses qui peuvent arriver, donc c'était pas forcément un truc super agréable à regarder à l'époque.
10: Oui, et d'ailleurs, alors pareil, c'est des rapprochements que j'ai pu faire, mais j'ai l'impression que le coucher de soleil comme motif dans l'histoire de l'art arrive à un moment où l'humanité domestique, la nuit, arrive au moment où les villes sont éclairées, alors avant l'électricité, mais au moment où du coup le coucher de soleil n'est pas la fin du jour annoncée, imposée, et où du coup la journée se prolonge un peu au-delà du coucher de soleil. Et donc le coucher de soleil peut devenir un spectacle, un moment qu'on prend pour soi. Et donc effectivement c'est relativement récent, on va dire, dans l'histoire de l'humanité que le coucher de soleil apparaisse vraiment comme un objet esthétique.
7: Il y a un aspect que vous relevez, Guillaume Aubry, c'est la manière de désigner ce moment. En français, on appelle ça un coucher de soleil. Or, la plupart des langues, en tout cas européennes, n'utilisent pas ce terme, parce que se coucher, c'est vrai que c'est très humain. On met notre pyjama et on met notre tête sur l'oreiller. D'autres langues utilisent d'autres termes. Qu'est-ce que ça dit de nous ?
10: Alors, c'est une grande question, c'est une autre thèse qui mériterait d'être faite. Non, par exemple, le tramonto italien, ça renvoie clairement à la montagne. Donc, c'est une inscription dans une géographie, une géologie différente. Effectivement, en français, cette image anthropomorphique d'un soleil qui se couche et qui se lève le lendemain matin est très, très spécifique. C'est vraiment un idiome français qui, du coup, devient une espèce de... Voilà, de spectacle quotidien, mais plus que quotidien, qui devient vraiment de domestique. Voilà, le soleil comme une espèce d'ami permanent qui se lève et qui se couche.
7: Et il y a aussi ce paradoxe, parce que dans le fond, il ne se couche jamais, le soleil. Parce qu'on sait que c'est une sorte d'illusion d'optique due à la Terre qui tourne, les astres qui bougent, mais dans le fond, il se couche jamais, il s'éteint jamais, le soleil.
10: Oui, alors ça paraît évident quand on le dit, mais ça... veut dire aussi que pour qu'il y ait coucher de soleil, il faut qu'il y ait un regardeur, une regardeuse à un endroit donné du globe qui regarde de façon statique la ligne d'horizon, sans quoi le coucher de soleil, le phénomène ne peut pas apparaître. Donc c'est pas un phénomène qui est complètement indépendant et qui arriverait de toute façon, comme les autres photométéores, je pense aux aurores boréales, je pense à voilà, plein d'autres phénomènes. Le coucher de soleil, alors en ça on pourrait peut-être le rapprocher de l'arc-en-ciel par exemple, a vraiment besoin d'un point de vue, d'un observateur, dans un endroit spécifique d'une géographie donnée.
7: Pourquoi est-ce qu'il nous attire autant ? On a beau le critiquer, on va quand même vite dégainer son appareil de photo lorsqu'on est en vacances et qu'on voit un magnifique coucher de soleil. On n'arrive pas à se priver de ce moment-là. Qu'est-ce qu'il nous dit, ce coucher de soleil ?
10: Oui, c'est assez fou, hein, que c'est l'une des occurrences les plus abondantes sur les réseaux sociaux, sur les moteurs de recherche d'images. Et pour autant, on continue de produire tous les jours des photographies de coucher de soleil qui sont toutes très déceptives par rapport à l'expérience réelle du coucher de soleil. Finalement, ces photos, on les fait toutes pour les faire, mais on les regarde très peu. On en a plein nos appareils photos, plein nos ordinateurs, mais on les regarde très peu après. Non, il y a peut-être un indice du côté de Lévi-Strauss dans Triste Tropique, qui essaie de comprendre pourquoi les sociétés humaines ont toujours été a priori plutôt portées, intéressées par les couchers de soleil plus que par les levers de soleil. Il dit en gros qu'un lever de soleil, c'est une promesse météorologique, un début d'histoire, de journée qui commence. Le coucher de soleil, c'est le condensé de tous les drames de la journée. Et j'aime beaucoup cette idée d'une espèce de pesanteur, ouais, dramatique, clairement, qui vient un peu conclure cette journée. D'ailleurs, beaucoup de personnes qui ont du mal à s'endormir la nuit, peut-être certains de nos auditeurs rencontrent ça régulièrement, c'est cette idée de lâcher la journée, d'accepter que la journée se termine. Et donc, ce point conclusif du coucher de soleil, il porte une espèce de mélancolie qui est liée un peu à ça, à cette idée d'une espèce de lâcher prise et de moment un peu conclusif de la journée.
7: Vous utilisez des termes, je crois, d'horreur délicieuse. Il y a un peu de ça, c'est qu'à la fois c'est très très beau, puis à la fois c'est un peu triste.
10: Ça, c'est la définition d'Edmund Burke pour le sublime, donc qui est une espèce de transcendance du beau, donc qui est quelque chose qui est absolument beau et en même temps absolument terrifiant, qui renvoie aux premières heures de la création du monde. Et oui, il y a quelque chose de cet ordre-là dans le coucher de soleil. En tout cas, c'est ce que j'ai essayé de décortiquer un peu dans cette recherche doctorale. C'est quelque chose de beau, unanimement reconnu comme beau. Je connais personne qui n'aime pas les couchers de soleil. Il y a des gens qui n'aiment pas le chocolat, il y a des gens qui n'aiment pas les fraises. Je n'ai jamais entendu personne me dire qu'il ou elle n'aimait pas les couchers de soleil. Pour autant, ce n'est pas parce que c'est unanimement beau qu'il n'y a pas d'enjeu esthétique. Et c'est là où je l'ai rapproché, moi, de cette idée d'un incendie de l'horizon. Je pense qu'on est tous des pyromanes en puissance et qu'on va prendre une espèce de plaisir un peu malicieux, malin, à regarder cette sphère de feu embraser l'horizon. C'est pour ça, du coup, que je parle d'une fin du monde quotidiennement répétée. On joue un peu à cette idée de cette fin du monde et c'est vraiment la définition du sublime. C'est presque un jeu avec la fin du monde.
7: Il y a un côté un peu apocalyptique aussi, cette espèce d'énorme spectacle à la fois grand et terrifiant.
10: Ben d'ailleurs, on le retrouve vraiment comme un motif omniprésent dans le cinéma. Alors, Apocalypse Now, par exemple, dont on a tous d'un coup les images en tête, qui rejouent en plus des extraits de la Bible. Hein. Les hélicoptères, ce sont les sauterelles, les criquets. Enfin, vraiment quelque chose du temps biblique. Mais effectivement, le coucher de soleil dans tous les films catastrophes vient un peu marquer cette espèce de compte à rebours final d'une fin du monde ou d'une fin de l'univers annoncée.
7: Il y a cette idée de fin du monde, effectivement, répétée chaque jour, mais en même temps, c'est très apprécié. Si on reparle des vacances, on aime se trouver un bon coin d'apéro pour regarder le coucher de soleil, mais aussi peut-être les minutes avant, ce moment assez doux de la journée. Donc c'est à la fois très recherché aussi comme moment. On veut pas rater ce moment-là de la journée.
10: Ben, j'ai participé il y a quelques semaines à un colloque hyper intéressant à l'université d'Angers dans le cadre d'un programme européen qui s'appelait Atlantic Sunset et qui essaie de trouver les liens entre le tourisme, donc vraiment l'activité commerciale touristique, et les couchers de soleil. Et finalement, alors de façon assez intuitive, empirique, on se rend compte, mais c'est plutôt évident une fois qu'on l'a dit, que les plus belles maisons, que les plus beaux hôtels, que les casinos, enfin que tout ce qui est cette architecture de bord de mer balnéaire est quasiment tout le temps au meilleur endroit pour observer les couchers de soleil. Et c'est ce que j'ai trouvé aussi dans le temps de la thèse intéressant à creuser, c'est que je l'ai faite en partie pendant les confinements. Et pendant les confinements, on a eu donc ces couvre-feux qui avaient lieu toujours une heure avant l'heure du coucher de soleil. Et on s'est rendu compte à ce moment-là qu'en fait, c'était pas un spectacle du monde gratuit. Il a l'air gratuit puisqu'on peut tous, ce soir, aller se positionner à un endroit où on sait que le soleil va se coucher. Par contre, quand on en est privé, quand on est obligé de rester à la maison, il y a finalement très très peu de gens qui ont la possibilité de voir depuis chez eux le soleil se coucher.
7: Donc ça veut dire que le coucher de soleil, c'est presque quelque chose de politique dans le fond ?
10: Clairement. Clairement, et c'est l'introduction de ma thèse en fait. Ça part du principe qu'il y a du constat plutôt qu'il y a beaucoup beaucoup beaucoup d'images dans toute l'histoire de l'art de coucher de soleil, mais très très peu d'écrits théoriques et très peu de Oui, on va dire, il y a une absence totale, en fait, d'occurrence de coucher de soleil dans la grande histoire de l'art et même dans la philosophie antique. Mais j'ai retrouvé quelques petites occurrences ponctuelles, et notamment chez Bourdieu, où il parle dans la distinction. Il parle de la façon dont le coucher de soleil peut servir de marqueur social. C'est un tableau de sociologie, mais des gens qui représentent la société ont à se prononcer sur des photos. La photo la plus extrême étant un accident de voiture et la photo la plus niaise étant un coucher de soleil. Et plus les gens sont éduqués, entre guillemets, moins le coucher de soleil apparaît comme étant une belle photo. Donc il y a quelque chose aussi de l'ordre d'une forme de distinction esthétique, en fait, et de cette idée un peu gratuite et un peu kitsch que le coucher de soleil pourrait être une belle image.
11: Mais pourquoi c'est vu comme kitsch, un coucher de soleil? C'est parce que c'est too much, pour rester dans les mots anglais, c'est quelque chose de trop fort, de trop exagéré, de trop évident?
10: C'est un peu tout ça, c'est un peu peut-être un peu trop récurrent, un peu trop présent, un peu trop facile à voir, un peu trop gratuit, même si on vient de voir que c'est pas toujours le cas. Il y a quelque chose d'une espèce d'évidence, un peu de quelque chose qui est devant nous et qui est beau de façon absolue et qui du coup ne mériterait pas d'avoir autant d'attention que d'autres, si on reste vraiment dans les photos météores, d'autres choses beaucoup plus futiles, fugaces, pardon. Je parlais des aurores boréales par exemple, mais il y a plein d'autres phénomènes qui sont beaucoup, beaucoup plus rares et qui, du coup, font l'objet d'une attention un peu plus aiguisée.
11: Vous l'avez dit, il y a très peu de personnes qui sont véritablement intéressées au coucher de soleil de manière sérieuse, peu de philosophes, peu de penseurs. Pourquoi ? Parce que c'était vu comme un sujet trop futile, pas intéressant ?
10: Mais parce que je pense justement qu'il n'y a pas d'enjeu esthétique. Et c'était un peu le point de départ de cette thèse, c'est comment est-ce qu'on fait une thèse sur un objet qui n'est pas problématique en soi. Souvent, on part d'une grande question du monde qu'on essaye de résoudre humblement quand on fait une recherche doctorale. Et dans ce cas-là, moi, je pars vraiment de cet objet esthétique que tout le monde trouve beau et qui, du coup, ne semble-t-il, n'a pas d'enjeu esthétique ou critique. Et c'est finalement en essayant de comprendre pourquoi il n'y a pas d'enjeu esthétique critique qu'on commence à lever un petit peu les pierres et on se rend compte du coup d'une sorte d'évitement en fait, et je m'en rends compte maintenant ayant achevé cette thèse et donc ayant fait l'expérience ensuite d'une publication, qu'en fait c'est un objet qui est aussi qui est casse-gueule vraiment, c'est très très compliqué de le manipuler, d'en dire des choses pertinentes et d'essayer de faire un petit peu avancer en fait ce qu'on peut tous projeter sur le coucher de soleil. Oui.
11: Nous parlons du coucher de soleil, de la fascination qu'il provoque chez nous autres humains avec vous, Guillaume Aubry. On va se demander pourquoi il est vu aussi comme un moment romantique. Ça sera juste après Isia.

0: Easy as Sunset, c'était la fille de Jacques Higelin qui chante cette chanson. On vous retrouve, Guillaume Aubry, nous parlons du coucher de soleil, de la fascination qu'on a pour ce moment de la journée. Alors il y a une fascination quasiment au carré lorsque ce coucher de soleil se passe auprès d'un plan d'eau, si possible la mer. Comment vous l'expliquez ?
1: Alors, pareil, grande question. J'ai l'impression que le soleil couchant, en fait, c'est plus qu'une impression, mais a longtemps été un marqueur pour les grands déplacements humains sur la planète qui se sont assez souvent faits de l'Est vers l'Ouest. Alors ça s'explique aussi par des espèces de mythologies collectives où on a toujours une espèce de retour dans le passé à l'Est, en tout cas dans un prisme très européen. À l'Est se trouve la culture de l'Antiquité et à l'Ouest les nouveaux territoires à conquérir. Et donc c'est pas complètement anodin si les grandes traversées des Vikings par exemple se sont faites avec ils avaient des petites pierres à facettes qui leur permettaient de s'orienter grâce à la lumière du soleil, même par temps très couvert. Et donc ce soleil couchant a longtemps été un point de perspective, on va dire, dans les grandes explorations. Et puis arrivé sur le continent américain, la ruée vers l'or, qui est cette espèce de pièce dorée qui renvoie peut-être aussi un astre solaire, fait aussi se déplacer les gens vers l'ouest. D'ailleurs, les couchers de soleil sont très très très présents dans les westerns. Il y a pas un film de western sans des scènes de coucher de soleil. Et puis on arrive en haut des collines d'Hollywood, où du coup se fige pour l'éternité, je sais pas, mais pour très longtemps, cette espèce d'image d'épinal du soleil qui se couche dans l'eau. Et d'ailleurs, le Sunset Boulevard, c'était vraiment la rue qui allait directement des studios en partie haute des collines d'Hollywood jusqu'au front de mer pour aller regarder le coucher de soleil en fin de journée.
0: Un peu comme si
1: une espèce d'équation un peu qui s'est jouée à plusieurs époques. Ouais.
0: Comme si la Californie Eldorado, donc le doré ou la dorée, comme on disait à l'époque, c'était un peu la destination vers laquelle tout le monde tendait, le Far West vers lequel il fallait aller.
1: Exactement.
0: Ouais. Et alors, vous parliez de Hollywood et de sa fascination aussi pour les couchers de soleil, les bandes dessinées. On se rappelle tous de Lucky Luke qui, je crois, ne finit pas une seule BD sans coucher de soleil. Enfin,
1: sans coucher de soleil.
0: Vous êtes tous
1: vérifiés.
0: C'est
1: vraiment le générique de fin. Ouais.
0: C'est vraiment le générique de fin. Il y a un aspect qui est très fort aussi, c'est le lien avec l'amour. Pourquoi le lien entre coucher de soleil et moment romantique?
1: Alors, bon, pareil, je rentre sur un terrain qui

0: il peut être un terrain qu'il faut laisser aux chercheurs, aux philosophes spécialistes du romantique, mais la période romantique, c'est une période de reconnexion individuelle avec le paysage, tout ça porté aussi par de la croyance religieuse, mais donc il y a quelque chose de l'ordre de la rencontre avec le divin, avec une forme d'unicité. D'ailleurs, même dans les grands textes des religions monothéistes, il y a les traversées du désert qui sont des espèces de moments un peu marquants des discours et qui, à chaque fois, renvoient à ce soleil couchant comme une espèce de rencontre d'une personne avec le divin. Et donc je pense que ouais, toute cette charge romantique et cette espèce de mélancolie un peu individuelle d'une espèce de mal-être ou en tout cas de présence au monde remise en question a certainement dû porter le lien entre l'amour et les couchers de soleil. Après j'ai aussi un peu essayé de creuser sur des territoires un peu plus kitsch, pourquoi toutes ces cartes postales de couchers de soleil, pourquoi les cartes postales de couchers de soleil avec des dauphins qui sont devant les couchers de soleil, pourquoi, enfin, comment est-ce que toute cette iconographie très kitsch s'est mise en place. C'est évidemment très compliqué d'avoir des réponses définitives et absolues, mais par exemple les dauphins, c'est un moment spécifique de la journée où ils sont en chasse, c'est le moment où la lumière du soleil se réverbère sur l'eau. Donc il fait pas encore nuit, mais les poissons voient moins clair, et donc c'est vraiment un moment propice à la chasse. Donc le dauphin qui saute devant le coucher de soleil, il le fait pas pour regarder le coucher de soleil ou pour la photo, évidemment. Il le fait parce que c'est un moment spécifique de sa journée de chasse. Et donc ça vient comme ça s'additionner, on va dire, à l'imagerie très très kitsch pour le coup.
1: Très kitsch, à la fois très douce aussi, puis très, si on estime que ce sont des prédateurs à ce moment-là, ça ce rapport à la mort finalement qui reste, qu'on évoquait tout à l'heure aussi avec l'apocalypse. Il y a ce moment très particulier du coucher de soleil, si on peut le voir en entier, notamment derrière les montagnes. Il y a cet ultime moment qui est le rayon vert. Là aussi, c'est un condensé de tout ce qu'on a dit, cette espèce de beauté et de menace.
0: C'est une espèce, oui, d'expérience ultime, aboutie, complète du coucher de soleil. En fait, c'est un phénomène qu'on connaît depuis très longtemps, mais qui finalement n'existe réellement que depuis l'ouvrage de Jules Verne, donc qui s'appelle Le Rayon Vert, qui lui-même en a eu connaissance par un article de presse à l'époque. Donc il y a une forme de passation, en fait. On entend parler du rayon vert, on se fait expliquer le pourquoi du phénomène. Donc en gros, le spectre de couleurs disparaît au fur et à mesure de la descente de l'astre, et tout au bout du spectre, les couleurs les plus froides disparaissent les dernières, puisque leur courbure dans l'atmosphère est la plus longue. Et donc la dernière couleur du spectre visible à l'œil humain, c'est le vert. Donc une fois qu'on sait que ça existe physiquement, on commence à le chercher, et c'est quand on le cherche qu'on le trouve. Et donc ça devient une espèce d'objet comme ça un peu magique, un peu mythique. Je pense l'avoir vu plusieurs fois. Pareil, c'est très compliqué d'être absolument sûr qu'on l'a vu, mais l'ayant cherché, l'ayant vraiment cherché et recherché, je pense l'avoir vu plusieurs fois. Mais souvent à l'horizon d'une mer, il faut que l'horizon soit très éloigné, sans aucune perturbation atmosphérique, pas de nuages, pas de brume, pas de voilà. Et donc c'est souvent sur une mer, donc les marins les voient plus facilement, et souvent l'été, puisque la pesanteur de l'atmosphère permet des rayons de courbure plus importants.
1: Qu'est-ce qui se passe juste après le rayon vert, juste après le coucher du soleil? En général, il y a une petite brise si on est au bord de l'eau, parce que l'atmosphère se refroidit. Mais qu'est-ce qui se passe en nous, êtres humains, à ce moment-là?
0: Alors, plus qu'être humain, être vivant, pareil pour l'avoir de fait beaucoup, beaucoup, beaucoup de fois, c'est pile le moment où le groupe d'oiseaux qui était là, pas très loin sur la plage, se met à s'envoler, où il y a un bruit d'un animal qui sort d'un arbre pas très loin. C'est vraiment une espèce de moment de bascule, de rotule, de tension, qui renvoie du coup à ce qu'on disait tout au début en introduction. C'est le moment de la fin de la journée, c'est le moment où il faut un peu tout remballer, en fait. C'est le moment où il faut aller se planquer. Et donc il y a cette espèce de bascule, mais qui vraiment se fait à la seconde où le soleil disparaît. Et effectivement, on sent tout de suite un changement de température, un changement d'humidité. Alors je ne sais pas si le vent se lève spécifiquement à ce moment-là, je ne crois pas, mais peut-être qu'on y est plus sensible du coup, puisqu'on n'a plus les rayons du soleil qui viennent l'effacer un peu. Donc oui, il y a une espèce de petite bascule météorologique.
1: En même temps, la nuit ne s'installe pas tout de suite, notamment en été. On peut voir ces jours où il fait très beau. La lumière éclaire encore le ciel. Donc on a un peu le temps pour ranger le pique-nique et l'apéritif. Donc c'est comme s'il y avait un signal qui était donné, mais par contre, il fait pas nuit tout de suite.
0: Non. Et ce qui est intéressant aussi, c'est quand on réécrit l'histoire du lard, de se rendre compte à quel point finalement, les couchers de soleil dans des grands ciels bleus sans aucun nuage sont un petit peu moins intéressants, ou un petit peu moins dramatiques, ou un petit peu moins sublimes que le sont les couchers de soleil dans des ciels chargés de nuages. Et donc, c'est pas anodin de se dire que au moment où la photographie apparaît, et que donc les peintres n'ont plus cette injonction à devoir représenter le monde objectivement, et en même temps où le moment où le tube de peinture apparaît, donc où les peintres peuvent sortir de l'atelier et peindre réellement sur le motif, et bien les peintres, notamment parisiens, partent, prennent les premiers trains en gare Saint-Lazare et se retrouvent en Normandie et vont peindre du coup les variations de la lumière du soleil avec des ciels très chargés, les ciels normands, les ciels bretons. Et donc, ça donne une espèce de, oui, d'épaisseur esthétique encore plus importante.
1: C'est ça qui vous a amené à avoir une petite maison dans le Cotentin. Vous avez suivi les impressionnistes pour aller voir en face à quoi ressemble le soleil couchant de Normandie.
0: Exactement. En fait, j'ai la chance d'avoir un atelier logement d'artiste à la Villa des Arts à Paris, qui était un endroit où il y a eu beaucoup d'impressionnistes. Et je suis vraiment pas très loin de la gare Saint-Lazare, d'où partent les trains qui vont en Normandie. Et effectivement, j'ai la chance d'avoir, alors c'est très humble et en même temps c'est fantastique. Ça fait 12 mètres carrés, c'est grand comme la cabine de Thoreau au bord du lac Walden. Mais c'est vraiment sur un rocher, sur la plage, plein ouest, avec le soleil qui se couche dans l'eau. Et bon, c'est un endroit assez merveilleux et c'est notamment là-bas que j'ai écrit une grande partie de la thèse. Ouais.
1: Et vous lassez pas des couchers de soleil? Toujours quelque chose de nouveau?
0: Non, et je suis très content d'avoir pu faire l'expérience de cette édition, puisque du coup, je pars d'un sujet très grand public, j'en fais un objet érudit de recherche doctorale, et ça redevient un livre diffusé au plus grand nombre, et c'était un exercice pour moi vraiment intéressant.
1: En tout cas, merci beaucoup d'être venu nous voir ce matin, Guillaume Aubry. Et je rappelle le titre de cet ouvrage, Courser le soleil, le spectacle de la petite fin du monde, et c'est paru chez Segers. Bonne suite de journée à vous.
0: Merci beaucoup.
1: Et à Technique ce matin, il y avait Alexandre Lemierre et Mathias Brunimann. Demain, nous parlerons de typographie, du lien entre les mathématiques et les lettres de notre alphabet. Ça, c'est pour demain. Tout de suite, Marie Reilly et ses décodeurs. Je vous souhaite à toutes et à tous une excellente suite de journée à l'écoute de RTS Première.
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0: Nous sommes le 27 mai, vous écoutez RTS Première, merci de nous choisir aujourd'hui encore. Vous vous en doutez, les décodeurs sont en vacances pour cette semaine de Pentecôte. Ils et elles reprennent leur souffle pour terminer la saison en beauté. Il ne nous reste que trois petites semaines avant les vacances d'été et déjà, je peux vous dire que je suis impatiente de redémarrer cette quatrième saison à la tête des décodeurs. Mais avant, on poursuit la réécoute de la semaine que nous avions passée au centre Pro Natura de Champitay. C'était en septembre 2025. Nous recevions Vassilis Venizelos avec les décodeurs. La décodeuse de la semaine. Toute cette semaine, c'est la biodiversité qui est la star des décodeurs. Le temps presse, il nous faut absolument enrayer la perte constante de biodiversité en Suisse. Des efforts sont nécessaires non seulement dans le domaine de la protection de la nature, mais aussi dans tous les secteurs qui touchent de près ou de loin à l'utilisation des ressources naturelles et à l'occupation du territoire. Ça, c'est ce qu'on peut lire sur le site du canton de Vaud. Et nous allons avoir quelques explications, puisque notre invité cette semaine est justement le conseiller d'État en charge de la jeunesse, de l'environnement et de la sécurité. Bonjour, Vassilis Venizelos.
1: Bonjour.
0: À vos côtés, trois décodeurs, une décodeuse, Nathalie Devantet, bonjour.
2: Bonjour, bonjour
0: Marie. Bruno Coppens, bonjour. Lord Betra, bonjour. C'est ton troisième jour. Et bonjour Nicolas O.
3: Bonjour Marie, bonjour à tous.
0: Vassilis Venizelos, le peuple suisse s'est prononcé pour l'abolition de la valeur locative, ce qui implique que les frais d'entretien ou de rénovation des bâtiments ne seront plus forcément remboursés ou défiscalisés. On risque donc de se retrouver avec un parc immobilier vieillissant, ce qui n'est pas une super nouvelle en termes d'utilisation des ressources. Ça a été une grosse déconvenue, j'imagine, pour vous, les Verts et les Vertes.
1: Bon, évidemment, c'est une mauvaise nouvelle. D'ailleurs, les romans ont largement refusé cette modification. Maintenant, ça va probablement avoir peu d'effet sur le rythme de rénovation énergétique, parce que d'une part, les déductions des impôts cantonaux et communaux seront toujours possibles, donc l'impact est relativement faible. Et puis on a évidemment des subventions qui nous permettent aussi d'encourager les propriétaires à rénover leur immeuble, leur bâtiment. Donc évidemment, on va analyser les impacts de cette décision très concrètement sur le territoire, quel impact ça a pour les différentes catégories de propriétaires, mais on a des ressources, notamment les subventions, qui sont encore nombreuses, qui nous permettront d'accompagner les propriétaires dans cet effort.
0: Les propriétaires ont aussi parfois du terrain tout autour de leur maison. Et en Suisse, on a un gros souci avec nos sols. La construction, notamment, les rend souvent imperméables. Ils sont également passablement pollués. Ils sont dégradés. Dans le canton de Vaud, vous avez décidé d'agir. Le canton s'est doté d'un plan d'action pour protéger et valoriser ces sols afin de garantir à long terme leurs fonctions essentielles. Vous avez fixé 8 grands objectifs stratégiques à l'horizon 2050, avec une première phase entre 2025 et 2030 qui repose sur 8 actions concrètes. Les sols, pourquoi c'est si important ?
1: Bon, les sols, c'est évidemment essentiel pour se nourrir. Il est vrai qu'on a une urbanisation croissante qui dévore les sols. Typiquement, pour la construction, c'est l'équivalent de 500 piscines olympiques qui sont consommées chaque année dans le canton de Vaud. Alors évidemment, on doit revoir nos modes de construction. C'est pour ça que le peuple suisse a aussi accepté le week-end passé l'introduction du principe d'économie circulaire dans la Constitution, ce qui va nous permettre d'orienter des modes de construction vers plus de durabilité en privilégiant certains matériaux pour nous passer du béton. On aura besoin du béton, évidemment, pour toute une série d'infrastructures. C'est très important. Mais les sols, c'est le socle du vivant, quelque part. Et il y a une vie très importante dans les sols. Et si on veut continuer à pouvoir se nourrir, eh bien, on a besoin des sols.
0: Et puis des sols qui ne sont plus perméables, c'est aussi un danger pour tout le monde, finalement, avec des risques de glissement de terrain. Enfin, ça n'est pas stable.
1: Oui, on l'a vu à Morges il y a quelques années, avec ces inondations assez importantes qui ont représenté un coût important pour les collectivités publiques, mais aussi une charge émotionnelle importante pour les habitants et les habitantes qui ont été confrontés à ces inondations. Raison pour laquelle, là aussi, le canton agit en incitant les communes à planter des arbres, à développer des espaces verts. C'est important de réfléchir au phénomène de ruissellement qui est de plus en plus fréquent. On a des événements météorologiques de plus en plus extrêmes, de plus en plus fréquents. Donc on doit venir avec des stratégies en matière d'aménagement du territoire pour faire en sorte que les sols puissent jouer leur fonction d'éponge et éviter ces phénomènes de ruissellement.
0: À titre individuel, est-ce que vous recevez les habitants, les habitantes du canton de Vaud pour les former ou pour leur... Je ne sais pas si on a une maison, un immeuble, un grand terrain. Est-ce qu'on peut venir, demander des conseils si on n'a absolument aucune idée de comment soit protéger la biodiversité, soit gérer son sol ou le tester ?
1: Alors la porte du château est toujours ouverte, évidemment. Après, je ne pourrais pas accueillir toute la population vaudoise, mais évidemment, nous avons différents programmes de soutien qui permettent d'accompagner les propriétaires dans ces différentes mesures. On a différents programmes aussi avec l'ECA, l'établissement cantonal d'assurance, pour faire en sorte de désimperméabiliser les sols, pour faire en sorte que les sols puissent remplir cette fonction d'éponge. Donc oui, il existe des possibilités d'être informé non seulement auprès des services de l'État en allant sur le site de l'État de Vaud, mais aussi à travers des spécialistes qui sont parfois proposés par les communes.
0: Voilà, pour les propriétaires qui nous écoutent, c'est du sol au plafond qu'il faut faire attention. Voilà. Vous pouvez vous renseigner, il y a de l'aide un petit peu partout pour faire ça bien si vous devez rénover ou si vous voulez faire attention à ce qui se passe en dessous de votre immeuble. Voilà. Premier jeu du mercredi, donc, on s'intéresse à un animal, Vassili Venizelos. Quelle est la particularité d'un animal ectotherme? Voici quatre propositions, on commence avec la vôtre, Nathalie Devantet.
2: C'est un animal frileux et malin qui, pour se réchauffer, aime bien aller dans les bains thermaux. Ouais. Mais il se douche toujours avant de se baigner. Contrairement à pas mal de gens au bain d'Yverdon, en tout cas si j'en juge, parce qu'il flotte à la surface de l'eau.
0: Oh, merci Nathalie Devantet. Voilà. Ça donne vraiment envie. Lord Betterave.
4: Un animal ectotherme, c'est un animal qui a un nom nul. Du grec terme, le nom est ecto nul, un nom nul. Des animaux qui ont des noms nuls, c'est par exemple l'ornithorynque, la taupe ou l'ucalfan.
0: Merci, Lord Betra. Oui, c'est totalement gratuit, ça n'a aucun sens.
2: Totalement.
0: Bruno Coppen, c'est à vous.
5: Ectotherme. Terme veut dire donc bain public est à l'assaut. Ecto veut dire trop gros, donc ectogramme, obèse. Un animal ectotherme, c'est un poisson qui fait la thalasso pour perdre du poids. Il suit le programme le moins cher, le programme Fish and Chip, appelé Carpe Diet. Voilà, c'est emballé, pesé au suivant.
0: Merci. On finit avec vous, Nicolas O.
6: Avec plaisir. Un animal ectotherme est un animal qui ne produit pas de chaleur, comme le serpent. Par contre, un animal qui n'est pas du tout ectotherme, c'est le loup. C'est chaud avec le loup.
0: Voilà. Vous faites des coches quand vous pouvez placer le mot loup. Très bien, merci. Nicolas O, qui dit vrai à propos de cet animal ectotherme? Qu'est-ce que ça veut dire? Nathalie Devantet, d'après vous, c'est un animal frileux qui se réchauffe volontiers dans les bains thermaux. Lord Betra, vous nous parlez d'un animal qui a un nom nul.
4: Oui.
0: Pas comme betterave, par exemple.
4: Non, ça c'est vraiment un nom super.
0: Bruno Coppens, pour vous, c'est un animal trop gros, un poisson trop gros qui veut perdre du poids.
5: Oui,
0: et Nicolas O, vous nous dites qu'il ne produit pas de chaleur, l'animal ectotherme. Qui dit vrai, Vassili Venizelos?
1: Nicolas O.
2: Encore?
5: Quel suspense!
0: Oui, l'animal ectotherme est un animal qui ne produit pas de chaleur interne. Le serpent, par exemple, est un animal ectotherme. Est-ce qu'on en trouve un autre?
2: Le lézard.
6: Quelques poissons aussi qui
0: oui.
6: doivent être
0: pas vraiment de chaleur.
4: Le chien mort.
6: Oui, le chien mort, ça dépend. Ça dépend quand tu le mets dans la cheminée.
4: Ah oui, c'est vrai. C'est vrai, on a fait une jolie soirée.
0: Vous avez un animal, Vassili Venizelos?
1: Non. Jamais eu d'animal.
0: Non. Ah, c'est pas trop votre truc, les animaux?
1: Si, oui.
0: Quand même.
1: Mais ailleurs. Dans la nature, ils sont très bien.
0: Dans la nature, ils sont très bien. Voilà. Pas d'animal.
1: Un très bon animal de compagnie, mais non, j'ai jamais eu d'animal.
0: Vous avez des animaux autour de la table, les décodeurs?
6: Ouais, moi j'en ai deux.
0: Vous parlez pas de vos ados encore.
6: Ah, alors j'en ai pas.
0: Voilà, vous sentez venir à des kilomètres. Nathalie, demandez un animal?
2: Oui, moi j'ai 3 chats.
0: Ah oui?
2: Ouais.
0: Ça, c'est pas très bon pour la biodiversité, vous savez.
2: Si, parce que je leur ai appris de pas attraper ni souris, ni oiseaux.
0: D'accord, ouais. Vous avez fait ça comment?
2: Je leur ai dit.
0: Ah, gentiment dans l'oreille.
2: Ouais,
0: ils entendent bien.
2: Il faut leur parler correctement, oui. Avec les bons mots, et ça marche.
0: Ouais, très bien, Bruno.
2: Et surtout les nourrir beaucoup.
5: Un chat à la maison, mais c'est pas le mien, c'est celui de ma compagne, voilà.
0: Très bien, oui. On sent que vous êtes très fan du chat de votre compagne. C'est vraiment, alors.
5: C'est pas vraiment.
0: Un amour fou.
5: Oui, c'est ça, voilà.
0: Et leur betterave.
4: Quand je me lave pas pendant 2-3 jours, il y a des animaux qui arrivent.
0: Voilà. Merci, voilà. C'est vrai qu'on n'a pas posé la question de qui a des animaux alors qu'on parle de nature et de biodiversité. Et les animaux qui, parfois, c'est vrai, sont pas très bons pour la biodiversité quand ils chassent. On ira surveiller vos chats, Nathalie, devant.
2: Vous pouvez.
0: Très bonne réponse, donc, de notre invité. C'est Nicolas O qui avait la bonne réponse. Vous avez vu juste, et du côté de notre public également, une seule fausse réponse. Quelqu'un a suivi Bruno. Voilà,
5: c'est
0: pourquoi
5: bien.
0: Pas. Oui.
5: Quelle belle idée.
0: Ouais, Bruno, parfois, il sait convaincre, quand même. Qui est en tête du classement en début de ce mercredi? On va voir si Filou est toujours en tête.
4: Filou.
6: On espère.
4: Filou.
6: On espère très fort.
0: Allez. Philou est toujours en tête et en, c'est quoi, sixième position, on a Polyépithèque. Ça, je crois que c'est votre voisin.
2: Ça, ça me fait plaisir. Bravo. Allez, oui, Poly, on y croit. Allez.
0: On y croit, on y croit. On file direct au deuxième jeu. Cette semaine, c'est Bruno Coppens qui chante en solo.
5: Oui.
0: Vassili Venizelos, il interprète pour vous la Gadoue de Jane Birkin. Vous devez savoir quel couplet est le bon. Et comme les décodeurs ne sont jamais vraiment seuls dans cette émission.
5: Mais attends, Marie.
0: Oui.
5: J'aimerais que notre invité me rejoigne.
0: Ah, voilà. Vous pouvez faire ça. Et pendant ce temps, ben moi, je vous présente Olivier Magarotto qui va vous aider, Bruno Coppens. Olivier Magarotto au piano.
5: Bon, en fait. Alors, j'explique à Vassili. C'est pas Vassili. Pas Vassili, non. Alors, en fait, chaque couplet, tu vois ce que c'est, la Gadoue, la chanson. La Gadoue. Et donc, il faut répéter la Gadoue, mais le public va vous aider aussi. Hein. Alors, c'est pas toujours la Gadoue. Hein. Il y a des jeux de mots dedans. D'accord ? On va y aller. Attends, on va faire un premier. Le père de l'invité, il vient d'où ? Du pays de Dana Mouskou. Rie. Et de papa André, où c'est un gadou, un gadou, un gadou, ou un gadou, un gadou, sa mère a grandi à Bérou. Ah oui, alors stop, Bérou, c'est pas François Bérou, c'est en verlan pour Roubaix. Elle a grandi à Roubaix, votre maman. C'est vrai, hein? Ok, d'accord. Alors on reprend. Sa mère a grandi à Bérou, là où il pleut vraiment beaucoup. Amoureuse du grec, elle oublie tout, même la gadoue, la gadoue, allez-y, allez-y,
7: la gadoue, la gadoue, la gadoue, la gadoue.
5: Vivons un peu sous le ciel gris bleu, d'amour et d'eau, de pluie,
0: pluie.
5: Mettons en marche les essuie-glaces et rentrons faire un petit. Et voilà, Vassilis, ce petit bout,
7: la gadoue.
5: Dans le canton de Vaunay, dans les choux.
7: La gadoue.
5: Les gens se disent, il vient ce gadou, c'est un gadou, un gadou, un gadou, oh, un gadou, un gadou, va ciser écolo jusqu'au bout. Avec la terre, on fait pas joujou. 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
5: Oui, enfin bon, ok, d'accord, ok. Vivons un peu sous le ciel gris-bleu, d'amour et d'eau, de pluie. Mettons en marche les essuie-glaces et Vassili, viens dans mon pays, ou du mois de septembre au mois d'août.

0: Voir un grec pour un belge, je l'avoue. C'est exotique comme Katmandou. Car comme à Bérou, il pleut beaucoup, d'où l'agadou, l'agadou, l'agadou. Lagado, viens donc un peu sous le ciel gris bleu d'humour et d'eau de pluie.
1: Pluie,
0: nous mettrons en marche les essuie-glaces. Allez, viens dans mon pays, Vassili.
2: Lagado, on n'a pas tout compris. Ça allait très vite. Voilà, combien il y avait de...
0: Six couplets.
2: Et il y en a un qui était le bon. Ça va, vous êtes remis?
3: Oui, oui.
2: Quel exercice, hein.
0: C'est quand je parle de la Belgique, par exemple, oui. Déjà.
2: Ah, voilà.
0: C'est pas au début.
3: Ouais, voilà. C'est très amoureux, ouais. Par exemple, entre 4 et 5, peut-être.
2: Voilà, 5e, voilà. Bravo. Ouh là là, il est fort. Ouh là là, qu'est-ce qui est plus difficile? Chanter avec Bruno Coppens ou boucler les budgets du canton de Vaud? Voilà.
3: Non, chanter avec Bruno Coppens.
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0: alors que deux et deux pourraient bien faire huit.
1: Vous venez d'entendre un duo, un trio même, puisque d'un côté on trouve le groupe Alioz et de l'autre Maxime Le Forestier. C'était Magritte sur RTS Première. On replonge dans notre semaine consacrée à l'environnement au centre ProNatura de Champita où nous recevions Vassilis Venizelos en septembre 2025. On parle maintenant d'une station de métro. Pourquoi la station de métro Porte des Lilas est-elle célèbre au cinéma, Bruno Coppens?
2: Parce que c'est là que Woody Allen a tourné sa première scène en France pour le film Bananas. Devant la Porte des Lilas, il tourne cette scène où il drague une jeune fille qui descend l'escalier vers le métro et il lui dit « Mademoiselle, mademoiselle, qu'est-ce que vous faites samedi ?»« Oh, » répond-elle déprimée, « je me suicide. » »« Ah d'accord, et vendredi ?» Et il a fallu refaire la scène 15 fois tant la fille riait ou souriait. Voilà la légende de la Porte des Lilas qui était née.
1: Merci Bruno Coppens. Nicolas.
3: Oui, c'est dans cette station de métro parisienne qu'ils ont tourné le film Titanic. On connaît la rigueur de James Cameron. Il s'est dit, l'histoire d'un gros bateau qui se croit plus fort que tout le monde et qui finit par se briser sur un petit glaçon avec tout le monde qui se jette par-dessus bord paniqué en hurlant, c'est l'histoire du gouvernement français. Et il faut tourner ça le plus proche possible de l'Élysée. C'est la station Porte des Lilas.
1: Lord Betrave.
4: C'est une station de métro fermée au public, une fausse station utilisée comme décor de tournage dans des films. C'est donc une station de métro fantasmée qui n'existe pas dans le réel. On reconnaît tout de suite que c'est pas une vraie station de métro parisienne puisqu'elle fonctionne. Et... ah oui, on sent tout de suite que c'est de la fiction, hein. C'est pas du tout réaliste. Il y a pas de graffiti, pas de clodo, pas de retard. Les gens sont calmes, polis et respectueux. Ils ont payé leur billet. Ça, c'est carrément de la science-fiction. Et s'ils ratent le métro, ils attendent tranquillement le prochain. Bref, c'est une station du M2 à Lausanne.
1: Et finalement, Nathalie Devanter.
5: C'est devant cette station qu'a été prononcée cette célèbre réplique d'Arletty dans le film Hôtel du Nord. Vous la connaissez tous, hein. Atmosphère, atmosphère, est-ce que j'ai une gueule d'atmosphère? Donc le film a été tourné en 1938. Le quartier était alors plutôt tranquille, hein, presque campagnard, entre la rue de Belleville et l'avenue Gambetta. Alors par contre, si le film était tourné aujourd'hui, ça serait un petit peu différent, au milieu des klaxons et de la pollution, et je pense que notre petite Arletty, ça serait plutôt atmosphère. Ah, saleté d'atmosphère. Coupé, on annule le film.
1: Pourquoi cette station de métro Porte des Lilas est célèbre? Bruno Coppens, vous nous dites que c'est là que Woody Allen a tourné ses premières scènes. Mm-hmm. Nicolas O, vous nous dites que c'est le film Titanic qui a été tourné dans cette station de métro. Lord Betrave, elle serait fermée au public justement pour tourner des films. Et Nathalie Devantet, c'est là qu'a été donnée la fameuse réplique d'Arletty. Ça, c'est sa réplique la plus célèbre. Qui dit vrai à propos de la Porte des Lilas? Vassili Venizelos.
6: Taillis devant eux?
5: Non.
6: Ah non, ça va.
1: C'est une station parisienne fermée au public, utilisée souvent comme décor de tournage. D'Emily in Paris au fabuleux destin d'Amélie Poulain, en passant par La Haine, L'écume des jours ou la série Lupin, Paris fait toujours rêver de nombreux réalisateurs de films et leurs spectateurs. Et bien sûr, impossible de montrer le quotidien dans la ville lumière sans faire un petit tour dans le métro. Pour filmer ces scènes dans les transports en commun, la RATP dispose d'une station cachée, dédiée spécialement au tournage de films, de clips musicaux ou de publicités. On l'appelle aussi la station cinéma. Elle est située à Porte des Lilas, entre les lignes 11 et 3 bis. Et elle est habituellement fermée au public. Info récente que j'ai trouvée, ils viennent de détruire de magnifiques mosaïques qu'il y avait dans cette station Porte des Lilas, avec notamment un portrait de Georges Brassens. Voilà, ils ont décidé que ça n'était plus joli. Je ne sais pas.
5: Mais ça ne va pas.
1: Parce qu'ils pouvaient.
5: Mais c'est pas normal.
1: Ouais, dommage. Voilà, pour la station Porte des Lilas, bonne mauvaise réponse. On va dire ça comme ça pour Vassili Venizelos, mais on applaudit l'effort. Vassili Venizelos, vous êtes responsable du département de la jeunesse, de la sécurité et de l'environnement. On l'a dit, jeunesse et environnement. Là, il me vient une question. On parle souvent d'éco-anxiété chez les jeunes. C'est vrai que ça pèse lourd quand même sur le moral des jeunes qui sont au courant d'à peu près tout maintenant avec les réseaux sociaux. Comment on fait quand on a des ados à la maison pour d'un côté les sensibiliser et puis de l'autre les rassurer quand même un petit peu sur la tournure que prend le monde?
7: Bon, c'est vrai que le monde ne prend pas une tournure très réjouissante ces temps-ci, pas seulement sur les aspects climatiques, les aspects environnementaux, mais le contexte géopolitique est particulièrement anxiogène. Alors évidemment, l'objectif c'est de donner des perspectives, de donner de l'espoir. D'ailleurs, il y a tout un programme de prévention qui est porté par le canton. Le canton aura l'occasion de communiquer autour d'une stratégie de prévention pour l'enfance et la jeunesse. Il y a tout un programme de santé mentale pour soutenir différentes actions en matière de santé mentale qui étaient déployées en début de législature. Et puis là, l'objectif, c'est d'étendre, de cadrer un peu les différentes mesures qui ont été portées depuis le début de la législature, d'en pérenniser un certain nombre à travers une véritable stratégie pour améliorer la santé mentale des jeunes qui, dans le contexte actuel, ne va pas toujours très bien, évidemment. Mais il y a aussi une jeunesse qui va bien, une jeunesse qui est active, qui agit et qui fait en sorte de tirer ceux qui traversent une séquence un petit peu plus compliquée. Et puis c'est ceux-là aussi qu'on doit encourager, qu'on doit porter. Donc on a tout un programme de participation des jeunes. Il existe une commission des jeunes au niveau du canton qui est très active, qu'on sollicite pour qu'elle puisse se prononcer sur différents projets de loi notamment. Et là, c'est la preuve que la jeunesse est pleine d'idées et puis peut agir aussi pour changer les choses dans la bonne direction.
1: Vous sentez l'engagement chez les jeunes différent de celui qui a été peut-être à notre âge, quand nous étions ados, pas vous, Bruno, mais comment est l'engagement? Je vous embête, hein, on a le même âge, Bruno Papen, c'est moi. Comment est-ce que l'engagement est différent, justement, compte tenu du fait qu'ils ont accès à beaucoup plus d'informations que nous à leur âge?
7: Moi, je les trouve très conscients de la situation, des situations auxquelles ils doivent faire face. Je les trouve très créatifs, capables d'apporter des réponses intelligentes aux problèmes auxquels ils sont confrontés. On a parfois un discours critique sur une partie de la jeunesse, mais on a vraiment une jeunesse avec une richesse exceptionnelle qui va probablement nous sauver les fesses, si on passait l'expression, compte tenu des enjeux auxquels nous sommes confrontés. Donc, moi, je suis plutôt admiratif de cette jeunesse qui a une énergie, des idées à revendre et qui va probablement nous permettre de trouver des solutions aux plus grands défis qui nous attendent.
1: La jeunesse nous sauvera les fesses. Voici un beau slogan à mettre sur un t-shirt pour le canton de Vaud si quelqu'un veut le produire. Vous avez le temps de voyager un petit peu, Vassili Venizelos. Vous nous l'avez dit hier, pas beaucoup en avion, mais vous aimez quand même un petit peu voyager, j'imagine.
7: Oui, beaucoup, beaucoup. J'aime beaucoup l'Europe, j'aime beaucoup la Grèce, bien évidemment. J'aime beaucoup l'Italie, l'Espagne aussi, la France, bien entendu.
1: Eh bien, c'est une question japonaise qui arrive.
2: Ah, voilà. Okay.
1: Je me demandais si ça allait venir.
2: Elle essaie de faire une transition, mais alors là...
1: Oui, je me demandais peut-être si ça allait arriver. Non. Au Japon, en quoi consiste la technique appelée kintsugi? On vous écoute, Nathalie Devantet.
5: Alors, la culture japonaise est riche en traditions très raffinées et d'autres beaucoup moins, hein, comme le fait de vouloir acheter des culottes déjà portées. Ouais. Alors, conséquence ou non, le célibat est très répandu chez les hommes japonais. Et certains, pour tromper non pas leur femme, mais leur solitude, ont recours à ce qu'on appelle une rabudoru, une love doll. Vous savez, c'est ces poupées en silicone qui ressemblent à une vraie femme. Hein. Enfin, bon, une vraie femme. Une femme avec des mensurations parfaites, des seins qui font du bonnet F et ne tombent pas sur les genoux. Donc, elles sont très réalistes et il ne leur manque que la parole. Ouais, alors ça, c'est vraiment la femme idéale. Merci Marcel, merci. C'était pas nécessaire d'intervenir là-dessus. Le kintsugi, c'est l'art d'apprêter et mettre en scène ses poupées comme une vraie compagne. Ouais, en allant au restaurant avec, en vacances, et en faisant même des albums photos, comme avec une vraie compagne. Et en faisant aussi sûrement d'autres trucs, j'imagine. Oh, ça, c'est vraiment la femme idéale, parce qu'elle est toujours ta gueule, Marcel.
1: Nicolas.
3: La technique kintsugi consiste à réparer de la porcelaine brisée avec de l'or. Plutôt que de dissimuler les défauts de l'objet, on les assume en les mettant en évidence et ça sublime l'objet. Au décodeur, on est très kintsugi, hein. Quand on n'a pas de chute à une définition, plutôt que de le dissimuler, on le met en évidence et ça sublime la définition.
1: Lord Betrave.
4: La technique du kintsugi est une technique très répandue chez les sumotori. Elle consiste à convaincre un sumo rival de se plier au canon de beauté prôné par Instagram. Ah. En gros, si je puis dire sans vexer les sumos, on retourne le cerveau du sumo en lui faisant croire qu'il doit être mince et sexy pour pouvoir percer sur les réseaux au lieu de percer son kimono. Le pauvre sumo, confronté au décalage entre son image rêvée d'Insta et la réalité des tatamis, arrête de se nourrir, maigrit de plus en plus jusqu'à ne devenir plus que obèse. Il tombe en dépression et devient donc moins performant. C'est une technique plutôt sournoise, mais redoutable pour détruire les gens, demandée à l'industrie de la mode.
1: Et finalement, Bruno Coppens.
2: Kintsugi, les techniques utilisées dans les hôtels japonais consistant à placer une puce dans tous les savons des chambres d'hôtel afin de géolocaliser les cubiculum hospitis saponem au fil. Alors, cubiculum, c'est une chambre, hospitis, c'est l'hôtel, saponem, c'est le savon, ce sont les voleurs de savon d'hôtel. Et c'est un beau nom, moi j'adore, au procès, pour te défendre, si tu dis « Désolé, j'ai un voleur de savon d'hôtel, t'as l'air con ». Mais si tu dis au juge « Désolé, je suis cubiculum hospitis saponem au fil », ça coûte bec à tout le monde. Ah, ça fait chic. Hein. Oui. Voilà.
1: On cherche ce qu'est cette technique, le kintsugi au Japon. Nathalie Devantet, vous nous dites que ce sont des hommes qui mettent en scène leurs love dolls. Nicolas O, vous nous parlez de réparer de la porcelaine avec de l'or. Lord Betrave, une technique de sumo pour convaincre un autre sumo. Oui. Qu'il doit arrêter de manger, doit maigrir. Et Bruno Coppens,
2: répète un peu le mot.
1: Oui. Oui, alors ça, j'y arriverai pas, mais je sais qu'il y avait une histoire de puce dans les savons pour pas qu'on les vole dans les hôtels.
2: Oui, t'as fait.
1: Qui dit vrai à propos du kintsugi? C'est notre dernière question de cette première demi-heure pour vous, Vassili Venizelos.
7: J'hésite de ce côté-ci, là. Nicolas O.
1: La poterie, recollée à l'or, est généralement appelée kintsugi. C'est une technique japonaise qui consiste à réparer des céramiques ou des porcelaines brisées en utilisant une laque naturelle qu'on appelle urushi et de la poudre d'or, d'argent ou de bronze. Au lieu de cacher les défauts, le kintsugi les met en valeur, considérant les fissures comme faisant partie de l'histoire de l'objet, le rendant plus beau et plus fort qu'auparavant. Voilà.
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1: Et il y a bien une chose qu'on ne rediffuse pas, c'est les informations, puisqu'elles sont toujours fraîches du jour. Les voici.
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1: Il est midi sur RTS Première.
8: Sandra Viscardi.
9: La Suisse ne procède pas à une évaluation suffisante des risques encourus par les personnes renvoyées au Burundi. Elle doit suspendre ses expulsions. C'est le point de vue du rapporteur spécial des Nations Unies sur la situation des droits de l'homme dans ce pays d'Afrique. Il s'exprimait ce matin à Genève lors d'une conférence de presse d'une coalition d'organisations de la société civile. La Suisse est le seul pays en Europe à procéder à ces renvois. Le 21 avril dernier, 11 personnes, dont une famille avec enfants, ont été renvoyées au Burundi par vol spécial. Et selon les témoignages recueillis par les organisations, plusieurs personnes expulsées ont été arrêtées, interrogées, détenues et certaines auraient subi des violences physiques à leur retour. Fortuné Gaëtan Zongo.
10: La Suisse peut avoir respecté l'ensemble de ses étapes procédurales et néanmoins violé le principe de non-refoulement si son évaluation de la situation au Burundi est inexacte, incomplète ou infondée ou sur des sources qui ne reflètent pas la réalité des terrains. C'est cette analyse substantielle qui est aujourd'hui insuffisante et c'est elle qui expose les personnes à des risques graves et documentés. Je voudrais demander aux autorités suisses de suspendre les renvois vers le Burundi dans l'attente d'une réévaluation substantielle et documentée de la situation sécuritaire en s'appuyant notamment sur les travaux des mécanismes onusiens et des organisations de la société civile présentes sur les terrains.
9: 35 mouvements d'avions par heure, pas un de plus à l'aéroport de Zurich ce matin. Une réduction de capacité de 10%. C'est une panne de logiciel chez Skyguide qui est à l'origine de cette réduction de capacité du premier aéroport de Suisse. Elle est survenue cette nuit à la suite d'une mise à jour nocturne d'une application. Les informaticiens de l'aiguilleur du ciel tenteront de corriger le tir la nuit prochaine. Alors que nous voterons le 14 juin, le menu des votations du 27 septembre est déjà connu. Il portera portera sur la neutralité et l'alimentation. Le Conseil fédéral l'a indiqué ce matin. Deux initiatives donc, l'une portée par l'UDC, l'autre par un comité citoyen. Mathieu Anderson, on vous retrouve en direct de Berne. Les deux textes promettent des campagnes tendues. L'initiative Sauvegarder la neutralité suisse est particulièrement sensible.
11: Oui, elle a été lancée par l'association Pro-Suisse et des membres de l'UDC qui fustigent les récentes collaborations militaires avec l'OTAN et la reprise des sanctions de l'Union européenne contre la Russie. Leur texte vise à qualifier la neutralité de perpétuelle et armée et donc la bétonner dans la Constitution. La Suisse ne devrait adhérer à aucune alliance militaire ou de défense. Elle ne doit pas non plus prendre des sanctions contre un État belligérant, sauf celle décidée par l'ONU. À noter que le Parlement s'oppose au texte, le jugeant trop extrême. Il a également refusé un contre-projet.
9: Et qu'en est-il de la deuxième initiative, celle sur l'alimentation ?
11: Elle veut renforcer la production suisse et durable, plus de mesures pour assurer la sécurité alimentaire du pays, donc en augmentant le degré de nourriture produite sur notre territoire de 46 à 70%. Elle exige aussi un changement dans la politique agricole pour encourager la production de denrées végétales en limitant celle de la viande, tout en préservant les sols et la biodiversité et en garantissant une eau potable propre. Le texte, qui a été lancé par un comité citoyen, fait face à une forte opposition politique, à droite comme à gauche. Verdict dans les urnes donc le 27 septembre prochain.
9: Mathieu Anderson en direct de Berne. Le Conseil fédéral demande une rallonge de 27 millions de francs pour la protection contre les dangers naturels. La somme est destinée au projet de relocalisation de Briens dans les Grisons et pour la galerie de drainage de Braunwald dans le canton de Glaris. Et puis Albert Rösti, le conseiller fédéral, reprend progressivement le travail en présentiel après son opération du dos. Il a participé ce matin à la séance du Conseil fédéral et il défendra ses dossiers dès lundi à la session d'été des chambres fédérales. La conférence des évêques suisses rejette catégoriquement toute forme de thérapie de conversion. Elle estime que ces pratiques qui visent à changer l'orientation sexuelle d'une personne peuvent constituer un abus spirituel lorsque des personnes sont humiliées, menacées ou manipulées au nom de Dieu. Les évêques soutiennent donc l'objectif d'une réglementation uniforme à l'échelle nationale, point de vue d'ailleurs partagé par le Conseil de l'Église évangélique réformée de Suisse. Les touristes utilisent de plus en plus l'intelligence artificielle. Hôtels, offices du tourisme et prestataires de loisirs doivent s'y adapter. Avec les moteurs de recherche, il fallait surtout veiller à lister les bons mots-clés sur son site internet. Désormais, il faut aussi penser vidéo. C'est l'un des conseils donnés hier lors d'une table ronde de Valais Valise promotion par Delphine Sétier, la secrétaire générale d'Alpa City, une plateforme de promotion des technologies numériques. Elle salue les changements induits par l'IA.
12: De mon point de vue, c'est une chance extraordinaire puisque on commence à valoriser le contenu de qualité et non pas le contenu le plus cliqué. Ce qui est important aujourd'hui, c'est d'être sûr de l'information qui est quotidienne. Si je prends un exemple peut-être un peu concret, qui est une application sur mobile, en fait peut-être 5 mini-vidéos de ce qui se passe dans le quartier, c'est monté en une minute et posté sur les réseaux sociaux. Et ça, à mon avis, ça va être quelque chose de très friand au niveau de l'IA pour pouvoir apporter de l'information fraîche et authentique.
9: Des propos recueilli par Romain Carupt. Pour la deuxième année consécutive, les comptes 2025 de la ville de La Chaux-de-Fonds bénéficiaires 1 200 000 francs au lieu du déficit de plus de 6 millions prévu au budget. Une différence qui s'explique par une gestion rigoureuse des charges et des recettes fiscales plus conséquentes que prévu. Sur la terre battue de Roland-Garros, Belinda Bencic dispute son deuxième tour face à l'américaine Cathy McNally, la Saint-Gallos, qui vient de gagner le premier set 6-4. Les portes du Letzigrund ouvrent à 15h30 cet après-midi à Zurich pour les fans du groupe de rock Metallica. Concert à 20h. Attention aux perturbations dans la ville de Zurich. Ombrelle et crème solaire de rigueur. Le thermomètre va dépasser les 30 degrés en plaine cet après-midi. 33 même en Valais. Des orages possibles sur les crêtes et même programme pour demain.
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13: Prudence sur l'axe Genève-Lausanne. On signale la présence d'objets sur la chaussée entre Lausanne-Crissier et Villars-Sainte-Croix en direction de Lausanne.

0: On retrouve les décodeurs en nouvelle diffusion.
1: On retrouve Vassilis Venizelos et les décodeurs, Bruno Coppens, Nicolas O et Lord Betrave, alors que c'est Nathalie Devantet, notre décodeuse, qui faisait le portrait de notre invité en chanson.
2: Alors, Vassilis Venizelos, vous êtes musicien et donc je vais vous dresser quelques traits de votre activité en chanson pour vous rendre hommage ou pas, mais on verra. Après les Cinnamon Funky Market, qui était, sauf erreur, le nom d'un groupe dans lequel vous jouiez, très joli nom, j'ai imaginé quelques chansons qui pourraient nous parler de votre activité de conseiller d'État.

Mais surtout, dans son département, il y a la jeunesse. Oui, cette belle jeunesse qui sauvera nos fesses. Et cette jeunesse qui organise de belles choses, qui organise de belles manifestations et surtout qui organise des girons.

0: vous criez la bonne réponse. Si vous l'avez dans le public, les décodeurs, notre décodeuse aussi. Vous avez certainement entendu parler de désextinction récemment, ou
1: non.
0: De résurrection. Des chercheurs tentent de faire par exemple revenir le mammouth, le ouais. loup ou d'autres espèces éteintes grâce au clonage, à la génétique ou à la reproduction croisée, mais ça n'est pas nouveau. Qui ont été les premiers à tenter une désextinction ?
1: Les Russes ?
0: Non.
2: Une désextinction ?
0: Première tentative de désextinction.
2: C'était pas le dodo, l'animal, le dodo qu'ils ont
0: Non, pris. Non, non. C'était une vache, la vache originelle.
2: Milka.
1: Hein?
0: Non. Non, l'auroch. Qui a été tenté de faire revenir l'auroch. Bon. Et a en partie réussi, d'ailleurs.
2: Ah bon?
3: Les Amérindiens?
0: Non.
1: Les Suisses?
0: Non, c'est plus récent.
4: Les Allemands? Ben oui.
0: Mais lesquels en particulier?
4: Ah, ceux qu'on aime bien, ceux qui sont tous sympas.
0: Oui. Voilà. Les nazis.
2: Ah.
0: Voilà.
2: Ah bon?
0: Ça en dit long sur ce programme quand même
2: c'est
0: de
2: marrant,
0: désextinction. Ouais. Les frères Eck, dignitaires du Troisième Reich et biologistes, ont été les premiers à tenter de remonter l'évolution pour retrouver la vache originelle, l'auroch, qui avait disparu au XVIIe siècle. Ils vont à l'époque se livrer à ce qu'on appelle de la rétro-ingénierie et vont en quelque sorte réussir à recréer une version de l'auroch, en quelque sorte ouais. seulement parce que cet animal n'est en fait qu'une reconstitution par croisement de parents proches du bovin. Vassili Venizelos, récemment une start-up américaine a annoncé la naissance de loup à 99,5% identique au loup géant d'Amérique du Nord.
1: Ah, ça fait envie.
0: Qui avait disparu il y a 12 000 ans. C'est ceux qu'on voit dans Game of Thrones. D'ailleurs, les loups s'appellent Romulus et Rémus. Et puis aussi comme les petits hein, dans cette série. Vous pensez quoi de ce truc-là? Est-ce qu'on ne ferait pas mieux de s'occuper des espèces qui sont en train de disparaître maintenant?
5: Effectivement, bon, déjà, il y a l'Atlantique qui nous sépare des États-Unis, donc c'est une bonne chose. Il y a peu de chances que les loups américains rejoignent le continent
0: européen. Bon, peut-être qu'un gros loup pourrait s'occuper des petits loups chez nous.
5: Qui sait? Qui sait? Non, mais effectivement, c'est beaucoup d'énergie, de temps et d'argent probablement consacré. Alors, peut-être que scientifiquement, il y a un intérêt, mais on ferait mieux de concentrer nos forces, nos ressources pour protéger les espèces qui sont encore ici, qui sont encore présentes et qui sont menacées.
0: Quel est le plus grand frein aujourd'hui, finalement, à la protection de la biodiversité ?
5: Bon, ben, c'est les contradictions que l'homme peut avoir. On a des besoins d'activité, on a des besoins de développement, on a des besoins de loisirs qui de temps à autre bien grignotent de l'espace. Et puis, évidemment, les espèces ont besoin d'espace, ont besoin parfois de tranquillité pour pouvoir se développer, ont besoin de pouvoir circuler entre ces espaces. Il faut trouver les bons équilibres. Il faut faire en sorte que ces espaces soient préservés et puissent être connectés. Puis de temps à autre, ça peut se faire au détriment de certaines activités humaines, mais il faut trouver les bons équilibres. Les solutions existent, hein, avec des mesures très simples, en faisant venir l'eau, par exemple, en créant des milieux humides. Eh bien, on peut faire revenir le vivant. On peut créer des espaces qui soient favorables pour les espèces qui sont menacées. Donc, les solutions existent, mais c'est lié probablement aux contradictions entre nos activités puis notre volonté de soutenir le vivant.
6: Donc à Yverdon, il n'y a pas d'activité et pas de loisirs, c'est bien en fait.
5: J'arrête si on s'ennuie pas.
0: Merci.
5: J'inviterai, on passera une soirée.
0: Yverdon qui ramasse un petit peu cette semaine.
6: Mais oui.
0: Mais c'est comme ça, c'est de bonne guerre, c'est partout où on va. On laisse des traces. Télédicodeur.

0: C'était Joe Cocker avec Unchain My Heart sur RTS Première. Vous écoutez les Decodeurs en nouvelle diffusion cette semaine pour cause de Pentecôte. Nous étions au centre Pro Natura de Champitay en septembre 2025 avec Vassilis Venizelos et comme chaque semaine, notre invité devait faire un choix compliqué. Et voici le Dico Rapido.
1: Ah.
0: Alors, comme dans le En série, en début de semaine, vous allez devoir, Vassili Venizelos, choisir un décodeur ou une décodeuse qui peut vous représenter dans ce Dico Rapido et donc qui répondra à votre place à mes questions avec un thème aujourd'hui, les champignons.
2: Oh.
0: Bah oui,
2: oh là là.
0: On est au centre Pro Natura de Champitay. On va parler de champignons. En plus, c'est la saison. Qui, ici, autour de la table, s'y connaît en champignons?
1: Non.
3: Bruno Coppens, peut-être?
0: Bruno, c'est vous
4: très bon choix,
0: qui
4: très
0: vous
4: bon.
0: Lancez dans les champignons. Je vous donne une liste de champignons. Vous me dites s'ils sont comestibles ou toxiques.
2: Voilà. Bien
0: ça
2: sûr.
0: Va aller?
2: Oui.
0: Par exemple, si je vous dis la girole.
2: Bah, c'est bon.
0: Bah oui, c'est comestible.
4: Ah, ça va.
0: Nicolas Oula, l'épiote pudique.
5: Je suis sûr que c'est pas le deuxième de la liste. Vous avez été chercher beaucoup
0: pas
5: plus
0: du
5: loin.
0: Tout.
5: Celui-là, l'épiote pudique.
0: Oui.
5: Non, c'est pas comestible. Non, si. Non, non, c'est pas comestible.
0: Eh bien, si, c'est comestible. Ah. Vous êtes éliminé. Il faut vous faire un peu confiance.
5: Oui, mais je sais, oui. Je sais, c'est tout moi.
0: Le clitocybe de l'olivier pour vous.
4: Pardon ?
0: Le clitocybe de l'olivier.
2: Oh là.
4: Ça doit être pas bon, ça.
0: C'est pas bon, non. C'est toxique, vous restez avec nous. Le bolet de Satan.
3: Oui, c'est comestible, je crois.
0: Non, pas du tout.
4: Voilà. Avec un nom par...
0: Voilà.
2: Il y a le mot Satan, quand même.
3: Oui, il y a le bolet aussi.
0: En forêt, avec leur betterave.
2: Bon, on est déjà plus
0: de deux. Si leur betterave vous invite à manger un petit risotto à la maison,
3: mais
0: faites attention quand même. Voilà. Le pied de mouton pour vous, Bruno Coppens.
2: Bon, oui. Bon, comestible.
0: Comestible, bien sûr. La manie de phalloïde.
4: Je pense pas, je pense
2: non.
4: pas.
0: Quoi?
5: Il y en a certains qui sont plus faciles que d'autres.
0: Vous êtes éliminé, excusez-moi. C'est pour vous, Nathalie Devantet. Non, c'est pas comestible.
4: Pour leur de batterave, oui, mais sinon, non.
3: Une phalloïde.
0: Oui. La manie de tumouche, Bruno Coppens.
2: Non, toxique.
0: Toxique. La manie des Césars.
4: Sûrement que oui. C'est bon.
0: C'est bon, oui. La plupart des amanites sont toxiques, mortelles ou sans grand intérêt gustatif, mais l'amanite des Césars est comestible
4: très,
0: et c'est
4: très
0: la
4: bien.
0: Plus recherchée par les gastronomes,
4: oui.
0: Me dit Gérard Vermet.
4: Qui s'y connaît
0: très intéressé à l'amanite des Césars, la morille.
4: Oh.
2: Bah oui.
4: Il est comestible.
0: Le cortinaire couleur de Rocou.
4: Qu'on a souvent dans les croûtons champignons par chez nous. Ouais. Oui, il est comestible.
0: Eh bien, non. Il est toxique.
2: Wow. Ah, vous avez bien fait.
0: Bravo, Bruno Coppens.
2: Je me découvre une passion.
0: Il nous restait dans les comestibles la chanterelle en tube, le cep d'été, le coprin chevelu, la langue de bœuf, la veste de loup, la russule verdoyante, le lactaire sanguin ou le rosé des prés. Et puis, dans les toxiques, l'inocybe de patouillard. C'est vraiment pas possible. Qui trouve les noms des champignons? Le cortinaire si joli, la russule hémétique, le gyromitre, l'antolome livide, la galère marginée ou le cortinaire couleur de Rocou. Non, ça, on l'a déjà dit. Voilà. Faites attention avec vos champignons. J'ai noté que vous pouvez aller sur le site de vapko.ch pour faire contrôler vos champignons à l'état de veau également. Comme ça, vous ne mangez pas n'importe quoi parce que ça reste quand même un petit peu dangereux. Voilà. Allez ramasser les champignons, faites-les contrôler. Bon appétit avec le prochain risotto de midi. Suit notre fil rouge de la semaine. Rappelez-vous, nous répondons chaque jour sous forme de sketch à cette question. Qu'est-ce qu'un fulguré? Lundi, nous apprenions dans le sketch de Nicolas Haut que le fulguré est un enfant qui n'a jamais eu la chance de trouver un environnement équilibré. Bruno Coppens, mardi, vous nous disiez qu'un fulguré est quelqu'un qui a été frappé par la foudre. Aujourd'hui, c'est au tour de Nathalie Devantet. Qu'est-ce qu'un fulguré, Nathalie?
6: Bonjour. Aujourd'hui, dans Mercredi Culture sur RTS Première, avec mon collectif des fulgurés, qui donc vont vous servir des fulgurances, ce que l'on appelle dans le théâtre contemporain et dans certains opéras des onomatopées, des fulgurances, nous allons vous interpréter un extrait de Eine Strecke führt am Abend des Licht, l'œuvre de Dieter Marcus von Reckenharmstedt, l'immense, mais vous le savez déjà, dramaturge,

0: Lichtenstein, l'immense dramaturge. L'œuvre originale dure 6h32. Nous allons vous livrer un court extrait, mais nous vous invitons à venir écouter en entier cette œuvre militante, questionnante, déroutante et quand même un peu chiante, que nous jouerons une seule fois, le 3 octobre, dans le dépôt du garage de Louis Bellomet à Bussy-sur-Moudon. Messieurs, en place. Concentration.
1: Non.
0: Détresse.
1: Non.
0: Allégresse.
1: Non.
0: Ivresse. Pas de la caisse.
1: Oui.
0: Papier bulle, papier gras, papier craft.
2: Craft.
0: Je me roule avec toi, marin. Dans la frange, marine, marinée au homard et mar festif.
1: Tif.
0: La poésie ruisselle sur moi. Ah non, c'est une mouette qui a fait caca. Je ne veux pas souffrir.
1: Aïe.
0: Je préfère mourir de rire. La vie est un processus substantif cruel et incurablement créatif en direct et sans rediff sur la télévision de mon âme en 16/9.
3: Oh.
0: Merci.
3: Merci.
0: La vie. Merci. Bravo. Merci, monsieur Lizilos, pour les généreux 350 000 francs de subvention qu'il a octroyés à cette œuvre. Merci.
4: Nathalie, redites-moi juste un fulguré, c'est donc.
5: C'est au théâtre contemporain ou dans certains opéras, ce sont des personnes qui jouent uniquement des onomatopées.
4: D'accord.
5: Des fulgurances.
4: D'accord, très bien. Merci, Nathalie Devantet. On écoutera le dernier sketch sur cette question.
5: Ah, ce j'ai sera cru l'heure en entier.
4: Réponse, non. Plutôt pas, alors, vendredi. Mais bon, après, avec toutes ces subventions, c'est vrai que ça vaudrait la peine une fois qu'on l'entende.
5: Oui, ben, on la jouera qu'une fois.
4: Oui. On pourra faire un disque des décodeurs et puis on le vendra juste à côté du t-shirt. La jeunesse nous sauvera les fesses. Voilà. Voici votre défi. C'est à vous, Vassili Venizelos, pardon, de poser les questions à nos décodeurs, notre décodeuse. Et puis moi, je sonne le gong quand j'en ai marre.
6: Alors, mon défi porte sur mon nom, Venizelos. Vous avez toutes et tous très bien prononcé ce soir. Je vous en remercie. Quelle est l'étymologie du nom Venizelos?
4: Ah, joli ça. Qui a fait du grec ici?
5: Pas du tout.
7: Non. C'est possible que c'est un rapport avec Vénitien?
6: Juste, correct.
7: Oui. Ouais.
5: Donc qui vient de Venise? Qui vient?
8: Ouais. Et qui l'a dans l'os?
5: Vous êtes le Vassili?
8: Non.
5: Le Vassili qui vient de Venise.
7: Parce que les Vénitiens ont été longtemps sur les îles grecques. Voilà, donc je pense que ça doit venir peut-être de là.
6: C'est ça, c'est correct.
8: Oh, bah dis-moi,
4: je range mon gong. Dites-nous tout de l'origine de votre nom de famille.
6: Alors, 12e siècle, les Vénitiens, qui étaient une grande puissance maritime, ont profité de la présence des croisés. Enfin, les croisés cherchaient des bateaux, les Vénitiens cherchaient des guerriers. Donc, ils ont trouvé un accord. Et les Vénitiens ont profité de la présence des croisés pour envahir la Dalmatie, donc la Croatie, la Crète, les Cyclades, et se sont implantés en Crète. Les Venizelos viendraient de Venise et du 12e siècle. Voilà.
4: Magnifique.
8: C'est beau, dit.
4: Oui, on a aussi su qu'il fallait faire attention à votre nom grâce à notre cher Nicolas, qui va beaucoup en Grèce.
7: Oui.
4: Vous aimez beaucoup la Grèce.
7: Oui, bon, moi, j'ai pas chassé tous les Dalmatiens. Enfin, sans,
4: non.
7: Mais oui, j'ai beaucoup en Grèce. Oui.
4: Quel lien vous gardez avec la Grèce?
6: Bien, très fort, évidemment. Mon père m'a transmis toute une série de valeurs. Alors, pas la langue, malheureusement, je ne parle pas couramment le grec, mais j'ai des cousins, j'ai des oncles, des tantes qui sont encore en Grèce, avec qui j'échange encore régulièrement, que je vais voir de temps à autre. Donc, évidemment, c'est des liens très forts qui prennent aux tripes. Et puis, de temps à autre, quand un morceau de musique grecque passe à la maison, dans une voiture, bien évidemment... Il y a les poils qui se hérissent et puis ça provoque beaucoup d'émotions et beaucoup de souvenirs aussi.
4: Magnifique. Est-ce que vous faites attention à ce qui se passe dans d'autres pays en termes de politique environnementale? Est-ce que vous allez fouiller un petit peu chez vos homologues européens ou peut-être même plus loin?
6: Oui, bien sûr, il y a de très bons exemples dans tous les pays, même si chaque contexte est différent, mais on observe évidemment ce qui se passe, notamment en matière d'assainissement énergétique en France, en matière de développement de l'énergie éolienne en Autriche. Il y a des inspirations qui sont intéressantes, et puis on observe ces éléments en tenant compte évidemment à chaque fois du contexte qui est le nôtre, du contexte territorial, du contexte politique qui est le nôtre, mais oui, il y a certaines pratiques qui sont inspirantes.
4: Des choses à prendre aussi en Grèce? Parce que là, en termes de politique environnementale,
6: oui, en termes
4: il se passe des choses.
6: Oui, mais je pense qu'en termes de solidarité, on a beaucoup à apprendre des Grecs. Hein. Les Grecs ont vécu une crise économique vraiment très difficile. Et je pense que la plupart des pays occidentaux, enfin, s'ils avaient été confrontés à cette crise, ça aurait été beaucoup plus compliqué à affronter. Là, la solidarité intergénérationnelle, la solidarité entre les gens, dans les quartiers, a permis à beaucoup de Grecs de passer ce cap compliqué. Alors, la vie est toujours compliquée dans différents endroits de la Grèce, mais cette solidarité, oui, on peut s'en inspirer.
4: C'est ici que se referment les décodeurs pour aujourd'hui. Il reste encore 2 jours de vacances pour nos décodeurs et nos décodeuses qui préparent déjà leur meilleure définition pour la semaine prochaine. J'espère vous retrouver demain. En attendant, passez une bonne journée.
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4: Il est 12h30 sur la première. Le journal vous est présenté par Pauline Rapa. Bonjour.
9: Bonjour. L'intelligence artificielle est très bien implantée dans nos vies professionnelles. Nous sommes presque 90% à l'utiliser dans notre travail quotidien. C'est ce que montre une étude publiée ce matin par la société Ernst & Young. Les détails dans un instant. 2 milliards de musulmans célèbrent dès aujourd'hui l'Aïd el-Kébir. Et à l'approche de cette fête très importante, les vols de moutons se sont multipliés en Cisjordanie occupée. Témoignage d'un berger palestinien qui tente de protéger ses animaux. Comment mieux vivre ensemble dans notre société? La littérature, la lecture pourrait bien nous donner quelques clés. Cette année, le thème de la journée suite de la lecture à voix haute, c'est la diversité. Une des organisatrices est avec nous dans ce journal. Dans ce journal aussi, un nouveau témoignage dans l'affaire Patrick Bruel. En Iran, c'est le soulagement. L'accès à Internet est rétabli dans une grande partie du pays. Et puis la neutralité et l'alimentation au menu des votations du mois de septembre. En fin d'émission, on s'intéresse à la fréquence de nos rapports sexuels. Faire l'amour 2 à 3 fois par semaine, ce serait la clé d'un couple qui marche et d'une bonne santé. Mais d'où vient cette théorie? D'où vient ce chiffre? Est-ce que la sexualité est vraiment le ciment du couple? On tente d'y répondre avec la journaliste Pauline Verdusier. Son nouvel essai vient de paraître. 3 soirs par semaine, enquête sur la fréquence de nos rapports sexuels entre mythes et injonctions. Elle est notre invitée dans 20 minutes. Météo, soleil et chaleur jusqu'à 33 degrés en Valais. On est ensemble pendant une demi-heure. Merci d'être avec nous. 9 employés sur 10 en Suisse utilisent l'IA, l'intelligence artificielle, dans leur quotidien professionnel. C'est le constat de la société d'audit et de conseil Ernst & Young. Elle a mené une enquête auprès de 600 personnes actives dans des entreprises de taille variée et elle a publié ses résultats ce matin. Bonjour Katia Scher.
10: Bonjour.
9: L'IA très implantée dans le monde du travail, mais l'impact sur l'emploi est difficile à évaluer.
10: On sait qu'elle est là, mais on ne sait pas encore vraiment ce que ça implique concrètement. C'est un peu le résumé qu'on peut en faire. Il y a l'emploi, hein. Tout d'abord, là, l'effet de l'IA est encore flou pour 4 personnes sur 10. Pour les uns, il y a création d'emploi, pour 1 personne sur 5 en l'occurrence. Et puis pour d'autres, moins nombreux, il y a des postes vacants qui ne sont pas repourvus et même des emplois détruits, repourvus par l'IA.
9: Et Katia, que peut-on dire de la stratégie plus globale?
10: Alors là aussi, c'est encore un peu flou. On utilise des outils d'intelligence artificielle, donc la première étape est franchie. Mais si vous me passez l'expression, chacun tricote un peu dans son coin et une stratégie globale, une transformation de l'entreprise par l'intégration de l'IA fait souvent défaut. Mais j'aimerais croiser cette recherche d'Ernst & Young avec une autre enquête menée par la société informatique GoTo qui s'est penchée, elle, sur les gains de temps que permet ou permettrait l'utilisation de l'IA. Et là, le constat laisse plutôt songeur. L'intelligence artificielle qui devrait justement nous simplifier le travail, nous ancrer en réalité davantage, parce que vérifier le travail généré par l'IA prend plus de temps que de vérifier celui réalisé par l'humain. Et ce travail insuffisant, produit par l'intelligence artificielle, eh bien, ça a même un petit nom, Pauline, ça s'appelle le work slope, work pour travail, bien sûr, et puis slope pour ce qui se réfère à ce qu'on pourrait qualifier de bouillie numérique de mauvaise qualité et dénuée de contenu fiable.
9: Vos précisions, Katia Cher, de notre rubrique économique. L'intelligence artificielle influence aussi le secteur du tourisme. Les hôtels, les prestataires de loisirs doivent s'adapter. Hier, à Sion, Valais Valise Promotion a consacré une table ronde sur cet enjeu. Romain Carupt, vous étiez sur place. Les sites web touristiques, par exemple, doivent évoluer parce que les vacanciers utilisent Internet différemment.
11: Hôtel, famille, Nanda. Pendant longtemps, tout le monde tapait ce genre de mots-clés sur son moteur de recherche. Aujourd'hui, de plus en plus de personnes écrivent « Propose-moi un hôtel adapté à un couple de trentenaires avec un bébé pour la première semaine de juillet. Budget maximal par nuit, 200 francs. » Et ça change tout. Sans l'IA, les sites les plus consultés s'affichent en premier. Avec l'intelligence artificielle, par contre, ce sont les offres, y compris de niche, les plus pertinentes qui sortiront du lot.
9: Et ça, qu'est-ce que ça change pour les acteurs du tourisme ?
11: Ils doivent absolument faire connaître leur offre aux algorithmes, et pas seulement sous forme de texte, vu que les IA se nourrissent aussi de vidéos. Écoutez le conseil de Delphine Sétier, secrétaire générale d'Alpacity, une plateforme de promotion des technologies numériques.
12: Ce qui est important aujourd'hui, c'est d'être sûr de l'information qui est quotidienne. Si je prends un exemple peut-être un peu concret, qui est une application sur mobile, en fait peut-être 5 mini-vidéos de ce qui se passe dans le quartier, c'est monté en une minute et posté sur les réseaux sociaux, et ça, à mon avis, ça va être quelque chose de très friand au niveau de l'IA pour pouvoir apporter de l'information fraîche et authentique.
11: Autre changement, l'IA favorisera a priori moins qu'aujourd'hui les géants comme Booking.
12: Si son site web est bien fait, mis à jour avec un système de réservation en ligne qui soit fiable pour Google, l'agent Google le fera directement.
11: Et finit donc les frais de commission. À moins que les géants comme Booking payent pour influencer les IA. C'est encore marginal, mais loin d'être improbable.
9: Romain Carupt de notre bureau valaisan. Les accusations de violences sexuelles s'accumulent dans l'affaire Patrick Bruel. La RTS révèle ce matin un nouveau témoignage. On est en 2012, la romande Mathéa Léger travaille comme bénévole à Lyon pour le spectacle des Enfoirés. À l'époque, elle a 22 ans. Elle dit avoir remarqué et signalé le comportement problématique du chanteur français.
13: Moi, j'ai vu des agissements de Patrick Bruel lors, par exemple, des visites VIP qui avaient lieu après le spectacle. J'ai vu plusieurs fois Patrick Bruel qui était un peu posté comme ça pour un peu regarder, scanner qui dans le groupe, en gros, il pouvait, sélectionner. Je le voyais emmener des femmes aux toilettes. Et moi, j'ai juste croisé son regard une fois quand on sortait de scène. Et effectivement, ça m'a un peu gelé le sang. On m'a jamais regardé comme ça de toute ma vie. J'en ai toujours parlé depuis que j'ai vu et vécu ça. J'ai toujours raconté cette histoire pour que les gens soient conscients un peu du personnage qu'il est, en disant toujours haut et fort que c'est une personne problématique. Je n'ai pas eu de réaction particulière dans le sens de « on ne va pas le programmer » ou « on va arrêter de travailler avec ». Après, ce que je relate n'est peut-être pas suffisant non plus pour ça.
9: Mathéa Léger, interrogée par Claude-Olivier Volu, l'enquête est à retrouver sur RTS Info. Les Restos du Cœur et l'avocat de Patrick Bruel, présumé innocent, n'ont pas répondu aux sollicitations de la RTS. Et si l'affaire Patrick Bruel ou une autre actualité vous interpelle, vous pouvez nous laisser un message sur le répondeur ou par une note vocale sur WhatsApp au 076 250 1234 et on vous écoute tous les matins à 7h27 sur RTS Première. Comment mieux vivre ensemble dans notre société ? La littérature, la lecture pourrait bien nous aider. Aujourd'hui, c'est la 9e édition de la Journée suisse de la lecture à voix haute. Des lectures sont organisées dans les écoles, les bibliothèques ou les musées. Et le thème cette année, c'est la diversité. Bonjour Loreto Nunez.
14: Oui, bonjour.
9: Vous êtes directrice pour la Suisse romande de l'Institut Suisse Jeunesse et Médias qui promeut la lecture et la littérature jeunesse et qui est à l'origine de cet événement. Pourquoi est-ce que vous avez choisi cette année ce thème de la diversité ?
14: Alors en effet, le titre, si l'on veut, de cette année, c'est la lecture à voix haute qui crée des ponts, parce que le respect de la diversité, de l'ouverture vers l'autre, sont des éléments qui nous tiennent particulièrement à cœur, aussi à moi personnellement en tant que maman et que migrante. Nous avons aussi d'ailleurs d'autres programmes, comme par exemple « Mille et une histoires dans les langues du monde », hein, qui proposent des animations de lecture dans les langues de la migration ainsi que des rencontres multilingues. Mais la perspective de la diversité que nous défendons aujourd'hui et dans tout notre travail est bien plus large. Donc, à travers la lecture, la littérature, nous pouvons nous ouvrir à l'autre. C'est la chose que nous défendons au sens large du terme, parce que ça nous permet d'explorer des langues, des cultures, des réalités aussi différentes, que ce soit sociales, économiques, mais aussi au niveau de la santé, par exemple.
9: Donc la littérature, la lecture avec des personnages très différents, c'est ça qui permet d'ouvrir le regard, de s'ouvrir aux autres ?
14: Exactement, parce qu'en fait, la lecture, c'est un processus hautement complexe qui passe du déchiffrage à l'imagination, et c'est là où ça devient particulièrement intéressant quand on passe le cap, si j'ose dire, à la création d'images internes, et donc aussi à s'inventer l'intérieur du personnage, la vie de leur personnage, et ça nous permet vraiment de ressentir l'empathie, si l'on veut, donc aussi de comprendre l'autre au sens large du terme.
9: Donc plus d'empathie, plus de dialogue avec la littérature et la lecture, ça s'est prouvé scientifiquement ?
14: Oui, alors par exemple aussi par rapport aux activités du cerveau. Donc quand on constate que le déchiffrage se déroule à un endroit spécifique du cerveau pour passer ensuite à l'identification entre lettres, sons, mots et phrases, pour en fait finir à ce que je disais avant, c'est-à-dire l'élément de l'imagination, de l'image mentale qui active en fait une autre zone du cerveau. Et ce qui est intéressant, c'est qu'en fait, quand on lit et on s'invente cette image, on a en fait la même activité que quand on la voit réellement. Donc c'est extrêmement fort au niveau aussi de l'activité neuronale.
9: Et est-ce que lire à voix haute, de manière collective, ça a encore plus d'impact ?
14: Ce qui est intéressant avec la lecture à voix haute, c'est qu'en fait, c'est une défense d'une lecture partagée, sociale, en échange. Donc en fait, on prend du temps, on est ensemble et on n'est pas seulement dans son coin, en silence, mais c'est vraiment cet élément de l'être ensemble, du vivre ensemble. Et ça a toute sa pertinence en fait avec la lecture à voix haute et l'empathie ou l'outrepassement des frontières avec l'autre.
9: Loreto Nunez, vous faites des recommandations de lecture en lien avec ce thème de la diversité. Est-ce que vous auriez un exemple, un livre en particulier qui vous plaît ?
14: Alors, j'ai un petit coup de cœur personnel qui est très, très récent, qui vient de sortir ce mois chez Aubryard et qui s'appelle « L'étrange petite fleur », qui est signé Kitty O'Meara, donc une autrice américaine, et avec des illustrations magnifiques de l'espagnol Kim Torres, qui raconte en fait l'histoire d'une petite fleur qui a des couleurs, qui apparaît sur la terre. Et ensuite, chaque personnage qui va apparaître va défendre une autre couleur, jusqu'à ce qu'on se déclare presque la guerre pour dire quelle couleur est la vraie. Donc c'est un jeu de perspective sur le réel, jusqu'à ce qu'une petite fille apparaisse et dise « mais nous avons le choix ». Et en fait, il y a un arc-en-ciel coloré qui va apparaître. Et donc, le tout est présenté avec une langue, avec des rimes, qui est vraiment propice à la lecture à voix haute. Donc, c'est un petit coup de cœur à moi.
9: Un petit coup de cœur pour cette journée suisse de la lecture à voix haute. Loreto Nunez, directrice pour la Suisse romande de l'Institut Suisse Jeunesse et Médias. Tous les événements sont à retrouver sur le site journée-de-la-lecture.ch. Merci d'avoir passé ce temps avec nous. Belle journée.
14: Merci à vous. Au revoir.
9: La Suisse vote le 14 juin et revote le 27 septembre. Le Conseil fédéral a livré ce matin le menu de ce scrutin automnal, neutralité et alimentation. Deux initiatives, l'une portée par l'UDC, l'autre par un comité citoyen. Mathieu Henderson, on vous retrouve en direct de Berne. Les deux textes promettent des campagnes tendues. L'initiative Sauvegarder la neutralité suisse est particulièrement sensible.
15: Elle a été lancée par l'association Pro-Suisse et des membres de l'UDC qui fustigent les récentes collaborations militaires avec l'OTAN et la reprise des sanctions de l'Union européenne contre la Russie. Leur texte vise à qualifier la neutralité de perpétuelle et armée et donc à la bétonner dans la Constitution. La Suisse ne devrait adhérer à aucune alliance militaire ou de défense. Elle ne doit pas non plus prendre des sanctions contre un État belligérant, sauf celles décidées par l'ONU. À noter que le Parlement s'oppose au texte, le jugeant trop extrême. Il a également refusé un contre-projet.
9: Et Mathieu, la deuxième initiative, celle sur l'alimentation ?
15: Alors elle veut renforcer la production suisse et durable, plus de mesures pour assurer la sécurité alimentaire du pays, donc en augmentant le degré de nourriture produit sur notre territoire de 46 à 70%. Elle exige aussi un changement dans la politique agricole pour encourager la production de denrées végétales en limitant celle de la viande, tout en préservant les sols et la biodiversité et en garantissant une eau potable propre. Le texte qui a été lancé par un comité citoyen fait face à une forte opposition politique à droite comme à gauche. Verdict dans les urnes donc le 27 septembre prochain.
9: Mathieu Henderson en direct de Berne. La Suisse ne tient pas assez compte des risques encourus par les personnes renvoyées au Burundi. Elle doit donc suspendre ses expulsions. C'est le point de vue du rapporteur spécial des Nations Unies sur la situation des droits humains dans ce pays d'Afrique de l'Est. Il s'exprimait ce matin à Genève pendant une conférence de presse organisée par une coalition d'organisations juridiques et de la société civile. La Suisse est le seul pays en Europe à procéder à de tels renvois. Selon les témoignages recueillis, plusieurs personnes ont été arrêtées, interrogées. Certaines auraient subi des violences physiques et sexuelles à leur retour. Écoutez Fortuné Gaëtan Zongo.
16: La Suisse peut avoir respecté l'ensemble de ses étapes procédurales et néanmoins violer le principe de non-refoulement si son évaluation de la situation au Burundi est inexacte, incomplète ou infondée ou sur des sources qui ne reflètent pas la réalité des terrains. C'est cette analyse substantielle qui est aujourd'hui insuffisante et c'est elle qui expose les personnes à des risques graves et documenté. Je voudrais demander aux autorités suisses de suspendre les renvois vers le Burundi dans l'attente d'une réévaluation substantielle et documentée de la situation sécuritaire en s'appuyant notamment sur les travaux des mécanismes onusiens et des organisations de la société civile présentes sur les terrains.
9: C'était Fortuné Gaëtan Zongo, rapporteur spécial des Nations Unies sur la situation des droits humains au Burundi. En Iran, malgré l'absence d'accord avec les États-Unis, la vie semble reprendre son cours. Ce matin, les autorités iraniennes estiment peu probable la reprise des hostilités, malgré de récentes frappes américaines. Et surtout, les autorités ont rétabli l'accès à Internet dans une grande partie du pays. Correspondance à Téhéran, Siavosh Ghazi.
17: C'est le président Pezeshkian qui a ordonné le rétablissement du réseau alors qu'on s'attendait à un retour progressif. Le réseau a été rétabli en quelques heures et désormais l'accès est presque total. L'objectif du gouvernement est de montrer qu'il y a un retour à la normale dans le pays après 40 jours de guerre et 50 jours de menaces et de contre-menaces. Mais c'est aussi une manière de répondre aux attentes de la population, surtout les jeunes qui critiquaient de plus en plus la coupure de la toile. Beaucoup n'ont pas pu travailler ces derniers mois à cause de cette situation, comme le raconte Rana, une Iranienne d'une cinquantaine d'années.
18: Je travaille dans quatre domaines. Trois concernent le graphisme, le branding et la publicité, et aussi des événements culturels. Et les quatre sont directement liés à Internet. Je ne pouvais absolument pas travailler. Internet est une nécessité à notre époque.
17: On ne sait toujours pas si certaines applications comme Telegram seront toujours filtrées ou pas, mais le pouvoir se sent désormais assez fort pour accorder encore plus de liberté, comme on a pu le voir avec le voile. Il n'y a pratiquement plus de contrôle et on voit de plus en plus d'Iraniennes s'habiller à l'occidental.
9: Siavosh Ghazi, notre correspondant en Iran. C'est une grande fête pour les musulmans. 2 milliards de personnes célèbrent dès aujourd'hui l'Aïd el-Kébir. Mais en Cisjordanie occupée, ce moment de retrouvailles familiales est teinté d'amertume. Les fermiers palestiniens vivent avec l'angoisse des attaques de colons israéliens. À l'approche de cette fête, les vols de troupeaux se sont multipliés. Notre correspondante Amira Souilem a rencontré près de Jérusalem un exploitant palestinien qui tente de protéger ses animaux.
19: Drapeaux israéliens qui flottent au vent et vus sur le mur qui sépare la Cisjordanie occupée de Jérusalem. Des dizaines de moutons sont occupés à paître dans la plus grande insouciance.
20: Regarde, on voit des colonies d'ici. Une là-bas et une autre et encore une autre là-bas. Ça, ce sont les plus proches.
19: Ibrahim, l'exploitant, lui, a du mal à fermer l'œil ces jours-ci.
20: On a mis une caméra ici, et là encore une. On en a mis un peu partout. Dans le bureau, comme tu vois, il y a 10 personnes. Et on est tous prêts à agir si jamais il se passe quelque chose. Avec les attaques de colons, on risque de tout perdre.
19: À 700 euros le mouton d'une cinquantaine de kilos, la perte financière peut être massive en cas de vol. Animaux écrasés, volés, attaqués, partout en Cisjordanie occupée, le scénario se répète. Ibrahim ressent une grande lassitude.
20: Aujourd'hui, il n'y a plus de limite. Quand bien même tu mettrais ton mouton à la maison, s'ils le voient, ils viendront te le prendre. Leur but, c'est que l'on tombe dans la pauvreté et que sous la pression, les Palestiniens finissent par quitter leur terre.
19: Ibrahim, rentré des États-Unis après ses études, entend faire vivre la ferme familiale, quoi qu'il arrive, assure-t-il.
9: C'était le reportage d'Amira Souilem en Cisjordanie occupée. Avant de retrouver notre invité, un peu de sport et le canton de Fribourg qui continue de briller. Bonjour Joris Repond.
2: Bonjour Pauline.
9: Quelques semaines après le titre de Fribourg-Gotteron en hockey sur glace, les basketteurs ont aussi récolté les honneurs.
2: Oui, Fribourg Olympique est devenu champion de Suisse pour la 23e fois de son histoire. Le club fribourgeois a soulevé le trophée hier soir dans la salle des Lions de Genève. Une victoire nette de 20 points, 86 à 66, obtenue lors de la 4 de la finale.
9: Une finale forcément particulière pour Jonathan Casady.
2: Figure emblématique de l'équipe depuis plusieurs années, le meneur disputait la dernière rencontre de sa carrière. Après plusieurs saisons à l'étranger, le Bernois était revenu dans son club formateur en 2022. Conclure sur un titre, difficile d'imaginer meilleure sortie.
21: Je savais que c'était ma dernière saison, donc j'avais vraiment à cœur de bien terminer. Et là, avec le triplé, une très belle saison dans l'ensemble. On a perdu seulement 2 matchs cette année, donc je suis très très content de notre saison et de comment ça s'est terminé pour moi. Ouais. Ça fait bientôt 20 ans que j'ai commencé à Fribourg. Plein de visages qui sont encore les mêmes, qui m'ont vu grandir. Merci à tout le monde, les fans, mais aussi le coaching staff, le staff derrière, tous mes coéquipiers. C'était une belle route.
2: Jonathan Casady va désormais se consacrer au basket à 3 contre 3. Son objectif, participer aux Jeux Olympiques de 2028 à Los Angeles avec la Suisse.
9: Joris Repond de notre rubrique sportive et le 12-30 sera justement à Fribourg demain pour une émission spéciale. 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
9: Est-ce que vous pensez souvent à la fréquence de vos rapports sexuels? Et est-ce que vous êtes déjà dit, mince, ça fait au moins 3 semaines qu'on l'a pas fait? Avoir des rapports sexuels 2 à 3 fois par semaine, ce serait la clé d'un couple qui marche et d'une bonne santé. Mais d'où vient cette théorie? D'où vient ce chiffre? Et est-ce que la sexualité est vraiment le ciment du couple? La journaliste Pauline Verdusier, spécialiste des questions de genre et de sexualité, tente d'y répondre dans un essai généreux et documenté. Il s'appelle 3 soirs par semaine, enquête sur la fréquence de nos rapports sexuels entre mythes et injonctions, et il vient de paraître aux éditions Grasset. L'idée de ce texte est venue d'une expérience personnelle juste après la naissance de sa fille. Elle nous raconte.
22: Je suis à la maternité, je viens d'accoucher et en fait j'ai eu, pour entrer dans le détail, j'ai eu des déchirures, bon quelque chose de pas non plus très profond, mais voilà, j'avais mal. Et j'ai demandé à une auxiliaire de puériculture qu'est-ce qu'il faut faire pour ces douleurs. Et elle m'a dit, faut pas avoir de rapport sexuel. Et donc je me disais, non, effectivement, ça ne m'avait même pas effleuré l'esprit. Et je me suis dit, mais comment c'est possible qu'on en soit rendu à discuter de ça, de ma possible reprise des rapports sexuels à J1 de l'accouchement. Après, ce que j'ai compris, c'est qu'apparemment, il y a certains conjoints violents hein, qui demandent des rapports sexuels très rapidement après l'accouchement. Moi, je trouve que c'est une forme de violence. Et donc moi, en fait, après, j'ai aussi été exposée à ce sujet pas longtemps après, quand j'ai fait ma rééducation du périnée. Où là, on m'a dit, est-ce que vous avez repris les rapports? Encore une fois, c'est une question qui peut être médicale. Hein. Je ne remets pas en question le fait de poser la question. Mais du coup, j'ai dit non. Et la réponse de la kiné, c'était, vous inquiétez pas, la moyenne de la reprise, c'est aux 6 mois de l'enfant. Quelque chose comme ça. Et donc j'étais, mais ça ne me rassure absolument pas. Puisque, qu'est-ce que ça veut dire en fait? Est-ce que ça veut dire que mon horizon de femme est borné par cette limite temporelle? C'est-à-dire que ma destinée de femme, ça aurait été de donner naissance à un enfant puis d'être à nouveau pénétrée 6 mois après sa naissance. Et donc là, vraiment, ça m'a mise très en colère. Bon, évidemment, je n'ignorais pas du tout ces normes-là de sexualité conjugale, que soi-disant, il faudrait une sexualité régulière pour avoir un couple épanoui. Mais j'ai trouvé qu'en postpartum, c'était particulièrement intensifié. Et ça m'a mise très en colère. Donc, d'où l'idée de faire ce livre pour un petit peu garder la tête froide et essayer de comprendre d'où ça vient.
9: Donc, un texte qui est parti d'un événement qui vous est arrivé, qui vous a mise en colère. Et pour le travail de recherche et d'écriture,
0: l'écriture de cet essai, vous vous êtes rendu compte en parlant autour de vous qu'il y a beaucoup, beaucoup de gens, des femmes surtout et des hommes aussi, qui sont stressés par la fréquence de leurs rapports sexuels et que ce rythme de 2 ou 3 fois par semaine revient souvent. Ce chiffre, il vient d'où et pourquoi est-ce qu'on l'a tellement intériorisé ?
22: Oui, c'est exactement ça. Disons que ça a plein d'origines, en fait, puisque dès le 19e siècle, il y a une historienne, Sylvie Chaperon, qui me racontait qu'il y avait des médecins qui disaient que, en effet, faire l'amour 2 à 3 fois par semaine, c'était bon pour le mariage, c'était bon pour la santé, pour l'exercice physique du corps, et que ça préservait de l'adultère et du divorce. Enfin, ils le disaient pas forcément comme ça, mais c'était un peu ça l'idée derrière. Et c'est vrai qu'aujourd'hui, on entend encore ce genre de discours. C'est-à-dire que, attention, si vous n'avez pas de sexualité régulière, peut-être que vous serez trompé, peut-être que ça signe la fin de votre couple, ou peut-être la fin de votre mariage. Enfin, c'est quelque chose qui fait encore un peu peur, je pense, qui est une norme bien intégrée. Et elle a été diffusée notamment dans la presse féminine, les réseaux sociaux aussi. Il y a plein de vidéos qui circulent encore aujourd'hui qui disent que voilà, si vous faites l'amour tant de fois par semaine, en tout cas régulièrement, vous aurez, je sais pas moi, vous pourrez faire de la muscu, vous allez perdre du poids et votre couple s'en portera mieux.
0: Et c'est vrai que cette norme de la fréquence des rapports sexuels, elle est partout, on l'a vraiment beaucoup intériorisée et elle est tellement centrale que, vous le rappelez dans votre essai, la plupart des femmes et une partie des hommes ont eu ou ont des rapports sexuels sans en avoir vraiment envie.
22: Oui, tout à fait. Dans les années 2000, en tout cas en ce qui concerne l'enquête contexte de la sexualité en France, il me semble que ça représentait quasiment la moitié des femmes. Je crois qu'aujourd'hui, on est plutôt à 40%, mais c'est quand même énorme. Pour les hommes, il me semble que c'était quand même autour de entre 20 et 30%. Mais je pense que ça témoigne d'un héritage qu'on a tous et toutes qui est très lourd, qui est celui de la dette conjugale, c'est-à-dire que dans le droit canonique, le mariage en fait faisait que l'on contractait une dette l'un envers l'autre, la femme à son mari, le mari à sa femme, et cette dette c'était une dette sexuelle. Et ensuite ça s'est transformé dans le langage en devoir conjugal, donc vraiment cette idée de dû, je pense que ça, on est héritier de cette idée-là, et malheureusement c'est encore un sujet.
0: Ouais, la notion de devoir conjugal qui perdure. C'est peut-être ça. De manière plus sourde et plus masquée. Pauline Exactement. Verduzier, on parle de votre essai 3 soirs par semaine qui vient de paraître chez Grasset. Dans ce texte, vous convoquez l'histoire. Il y a des passages sur la nuit de noces, des passages sur le devoir conjugal, on en parlait à l'instant. Et puis vous parlez des années 60 et 70, quand on a commencé à explorer plus le désir et le plaisir féminin. Et pourtant, même là, la question de la fréquence des rapports sexuels demeure.
22: Oui, c'est exactement ça. C'est-à-dire que là où autrefois la religion, le mariage, la famille tenaient le couple, eh bien, disons qu'à partir des années, en effet, fin des années 60, début des années 70, ça change en fait. C'est-à-dire qu'il y a d'autres formes de conjugalité qui émergent. On n'est plus forcément marié, on ne vit plus forcément ensemble, on a d'autres expériences sexuelles dans sa vie. Et donc, qu'est-ce qui va tenir le couple à ce moment-là ? Bah, en effet, c'est la sexualité conjugale. Et du coup, la sexualité va être présentée comme un espace d'épanouissement personnel, en tout cas il faut que ça le soit, et c'est aussi au service du bonheur conjugal. Donc c'est là aussi où il y a un tournant un peu dans la presse féminine, notamment il y a une historienne qui s'appelle Claire Blandin qui a étudié le magazine Elle dans ces années-là, et qui parle justement de comment en fait on entretient son couple par la sexualité. Donc en effet, dans ces années-là, ça n'a pas disparu, disons que comme vous le disiez, ça s'est mué en une injonction moins frontale, donc c'était pas en mode bon, on va invalider votre mariage si vous ne couchez pas avec votre mari. C'était plutôt déguisé sous forme d'invitation un peu pressurisante à dire attention, si vous voulez être épanoui dans votre existence et dans votre vie amoureuse, ayez une sexualité régulière, épanouissante, etc. Et tout ça, ça n'a pas disparu, c'est encore le cas aujourd'hui.
0: Effectivement, on l'entend bien depuis le début de l'entretien, cette fréquence des rapports sexuels ou l'idée que la sexualité est nécessaire pour être en bonne santé ou qu'elle est le ciment du couple, c'est quelque chose que beaucoup de gens ont intériorisé. Comment est-ce qu'on fait pour amorcer un changement ? Par où on commence ?
22: Alors déjà, moi je trouve que le fait d'en avoir conscience, c'est déjà énorme. C'est-à-dire qu'avoir conscience de la construction de ces discours-là, c'est déjà énorme. Donc que faire face à ça ? Déjà, déconstruire, comprendre les origines de tout ça, voir à quel point c'est une vaste arnaque en fait ce discours. Déjà en avoir conscience. Après, le repenser pour soi-même, c'est intéressant. Il ne faut pas non plus que ça soit une injonction. C'est-à-dire, moi je ne dis pas, ayez à tout prix une période d'abstinence sexuelle pour voir si votre couple en vaut la chandelle, pour voir comment réagit votre partenaire. C'est pas ça. C'est juste de dire que il y a des temps de vie, il y a des désirs. En fait, nos désirs, ils sont souvent enfouie sous une montagne de normes, et notamment des normes sexuelles. Et donc, je pense que ce livre, c'est une invitation à se documenter sur d'où viennent ces normes, est-ce qu'elles nous conviennent ou pas, et si elles nous conviennent pas, dans ce cas, qu'est-ce qu'il y a derrière, en fait, comme champ des possibles, en termes de désir et de plaisir, et non pas de contraintes.
0: Et puis vous citez beaucoup de spécialistes de la sexualité, il y a notamment cette sexologue et thérapeute de couple Gwen Ekal qui dit, elle, que la sexualité n'est pas le pilier essentiel du couple, elle dit que ce qui est essentiel pour le couple, c'est l'intimité. Ça, c'est intéressant.
22: Oui, je trouve aussi, ça me parle beaucoup. J'aime beaucoup le discours de cette sexologue. Elle fait un peu partie justement d'une nouvelle génération de sexologues qui, contrairement à l'ancienne, ne dit pas « Allez, remettez-vous en selle, motivez-vous, achetez-vous de la lingerie, allez, faut y aller ». Non, les sexologues féministes comme Gwen Ekal disent « Non, il y a un concept qui est celui d'autonormie, c'est ce qu'elle utilise elle, c'est-à-dire créez-vous votre propre norme sexuelle qui soit compatible avec vos besoins, avec votre corps, peut-être les douleurs que vous avez, les maladies que vous avez, la situation que vous avez, le logement que vous avez, en tout cas quelque chose qui soit pragmatique, qui s'insère dans votre réalité à vous, en essayant autant que possible, parce que c'est difficile aussi de s'extraire des normes, mais en essayant autant que possible de choisir ce qui nous fait plaisir à nous et pas à la société, parce qu'en plus c'est l'intimité, et l'intimité en effet elle prend plein de formes, l'intimité ça peut être des discussions, ça peut être des étreintes, partager d'autres moments que de la sexualité n'est qu'une variante de l'intimité.
0: C'était la journaliste et essayiste Pauline Verdusier. Son livre « Trois soirs par semaine, enquête sur la fréquence de nos rapports sexuels entre mythes et injonctions » vient de paraître aux éditions Grasset. La météo de ce mercredi, toujours du soleil et très chaud, des cumulus dans les Alpes avec un petit risque d'averse ou d'orage. Il fait jusqu'à 31 degrés à Genève, 33 à Sion. Demain jeudi, même condition, chaleur, soleil et cumulus en montagne. Température en plaine, 15 degrés au petit matin, jusqu'à 30 l'après-midi.
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0: En ville de Neuchâtel, la panne d'un véhicule provoque des bouchons sur la bretelle de Vaucéillon en direction de la Chaux-de-Fonds. Fin de ce journal. Merci d'avoir été avec nous. Merci à mes indispensables collègues à la technique, Igor Imhoff et Alain Fildius, attachés de production Margot Fontaine, Vive Curtaz. Demain, émission spéciale du 12-30 en direct de Fribourg qui accueille le mondial de hockey sur glace. Quelle ambiance, quelle retombée économique pour la région. Blandine Lévite et Guillaume Rey avec leurs invités demain. Vous les retrouvez à 12h30 sur cette antenne. Et moi, je vous retrouve avec bonheur samedi. Bel après-midi.
3: Pierre-Étienne Joie.
1: Retournement de situation dans l'affaire Broulista Média. Le tribunal cantonal vaudois désavoue l'ancien conseiller d'État vaudois et donne raison à TX Group concernant des articles controversés dans le Tages-Anzeiger. Le tribunal conclut que l'ensemble était factuellement fondé, relevait d'un travail journalistique admissible et ne constituait aucune atteinte illicite à la personnalité de Pascal Broulis. La procédure portait sur plusieurs articles publiés en 2018 et 2019. Cela concernait des questions fiscales, des voyages en Russie et d'éventuels conflits d'intérêts autour de l'ancien grand argentier vaudois. Les églises de Suisse rejettent catégoriquement toute forme de thérapie de conversion. Pour la conférence des évêques suisses, ces mesures ne sont pas compatibles avec leur mission pastorale. À ses yeux, l'offre, la médiation et la promotion de mesures de conversion doivent être interdites et sanctionnées afin de protéger tout particulièrement les mineurs et les personnes vulnérables. Les Suisses voteront sur l'initiative sur la neutralité, sur l'initiative sur l'alimentation le 27 septembre. Le Conseil fédéral a fixé le menu de ces dimanches de votation. L'initiative Sauvegarder la neutralité suisse veut qualifier la neutralité helvétique de perpétuelle et armée. Elle exige aussi que la Suisse n'adhère à aucune alliance militaire ou de défense. Celle pour une alimentation sûre demande notamment d'adapter la politique agricole afin d'encourager la production et la consommation de denrées alimentaires végétales plutôt qu'animal. Le Conseil fédéral aussi prolonge les indemnisations en cas de RHT. Les entreprises pourront recourir au chômage partiel jusqu'à 2 ans, au lieu d'un an actuellement. Le gouvernement prolonge la durée maximale de perception des indemnités à partir du 1er août pour 6 mois. Certaines branches exportatrices, en particulier l'industrie des machines, des équipements électriques et des métaux, ainsi que l'industrie horlogère, sont particulièrement affectées par la conjoncture mondiale actuelle. Vincent Pfister défendra les couleurs du centre-gauche dans la course au Conseil d'État fribourgeois. Le député de 42 ans figure sur la liste de l'Alliance de gauche avec le PS et les Verts et les Vertes. Sa candidature a été avalisée à Guin lors d'une assemblée des délégués. Les Verts et Vertes ont déjà renouvelé leur confiance à la conseillère d'État sortante Sylvie Bon-Vincent-Sonance. Trois femmes socialistes sont pour leur candidate pour succéder à Jean-François Steyert. La préfète de la Sarine, Lise Marie Graden, la députée et conseillère communale de Bulle, Kirtana Vikramasingham, ainsi que la conseillère communale de Schmitten, Stéphanie Chop. Au Moyen-Orient, la reprise des hostilités avec les États-Unis est peu probable, estime l'Iran, malgré les récentes frappes américaines. Dans le ciel, le trafic a désormais pleinement repris dans 10 aéroports du pays. Quant aux tractations diplomatiques pour mettre fin durablement à la guerre, elles sont laborieuses et les négociations piétinent. Le verrouillage du détroit d'Ormuz par l'Iran continue et fait flamber les prix du pétrole. Tennis, Belinda Bencic s'est qualifiée pour le troisième tour de Roland-Garros à Paris. Tout à l'heure, la Saint-Galloise, tête de série numéro 11, a battu l'américaine Cathy McNally en 2-7, 6-4, 6-0. La météo cet après-midi est jusqu'à samedi, temps ensoleillé et très chaud pour la saison en plaine comme en montagne. Risque d'averses ou orages faibles, de la bise au nord des Alpes demain jeudi et vendredi, 30 degrés en moyenne, 15 le matin. Dimanche sera plus nuageux et plus lourd.
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7: Quand on finit le doctorat, c'est quand on est, disons, pour le monde académique. Donc c'est notre année zéro. Et à partir de cette année zéro, ça peut prendre jusqu'à 10 ans pour qu'on décroche un poste fixe. Donc cette situation de précarité, elle se prolonge. Et puis il y a aussi les questions de retraite. Et aussi, il faut savoir que les carrières universitaires, elles sont extrêmement mobiles.
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23: Tout en haut, les professeurs ordinaires titularisés. Tout en bas, les assistantes et assistants, souvent à temps partiel, avec peu de perspectives de pérennisation. Et entre les deux, une multitude de statuts intermédiaires, maître assistant, chargé de cours, etc. Tout cela, voilà qui caractérise un système universitaire fortement hiérarchisé. En Suisse, une grande majorité des détenteurs d'un doctorat quittent le monde académique après l'obtention de leur thèse ou après un post-doctorat. Car poursuivre dans la recherche peut s'avérer un véritable parcours du combattant, tant les places sont rares et la compétition intense. Les carrières académiques sont marquées par une forte mobilité internationale et une dépendance au financement, souvent obtenue sur des projets à durée limitée. Parfois, le chômage est donc la seule option qui reste. Mais ce tableau un peu sombre n'empêche pas les thésardes et thésards de briller quelques instants sur une scène, celle de « Ma thèse en 180 secondes ». Nous avons suivi l'édition vaudoise de ce concours qui oblige à vulgariser et synthétiser à l'extrême les sujets les plus perchés. Nous sommes dans un amphithéâtre de l'Université de Lausanne et on répète une dernière fois avant le show.
24: Donc là, on peut commencer déjà à équiper Farah, Tatiana. Encore une fois, oui.
25: Oui, le micro, il est allumé seulement quand on est sur la scène.
26: Oui, on est presque prêt. C'est qui donne le top ? C'est toi ? Ok.
23: La jungle des carrières. Reportage Laurence Di Félix. Réalisation Jonathan Aslebacher.
27: Ils aiment travailler pendant 3, 5, 7 ans sur des sujets à la pointe de la recherche. Et pour la première fois, elles sortent de leur laboratoire pour se confronter à un exercice périlleux, vous expliquer leur thèse. C'est le concept de ma thèse en 180 secondes.
23: Guillaume Spengler, Madeleine Favre, vous faites partie des 17 candidats et candidates qui vont dans quoi, une heure et demie passer sur scène. Déjà, connaître votre état de stress.
4: Le stress, c'est surtout si tout à coup on a un blanc devant ces 700 personnes. À part ça, ça va.
6: Non, c'est maintenant une excitation positive.
23: C'est un exercice qui a presque un aspect un peu comique quand on sait ce que c'est un doctorat. C'est quelques années, j'imagine.
4: Moi, j'arrive au bout de la chute dans ma 7e année. J'ai eu 50 contrats. Après, j'ai eu des enfants au milieu. Mais là, je suis contente d'arriver au bout, ouais.
23: C'est quoi le prochain chapitre ?
6: Bonne question. Commencer à vraiment travailler, parce qu'au doctorat, on s'amuse bien, mais au bout d'un moment, il faut travailler.
23: C'est vrai, on s'amuse bien ou on sue ?
6: C'est très mixte. Il y a des moments où c'est génial. Après, il y a quand même des côtés très compliqués dans le doctorat. La solitude, le fait qu'on est sur des projets qui durent 5, 7 ans pour Madeleine. Donc c'est des fois compliqué de garder la motivation sur 5 ans sur le même projet.
4: Ces 7 ans, pour moi, c'était une vraie joie pendant les 6 ans où j'avais un contrat. C'était une vie tellement super de faire de la recherche, avoir des collègues, cette émulation académique. Mais c'est vrai qu'après, c'est un peu le vide. Du coup, là, c'est la phase un peu plus complexe qui se profile du post-doc, où on nage un peu et on a la nostalgie de ces années de doctorat, finalement.
23: Là, ce soir, dans une heure et demie, c'est la finale lausannoise de la thèse en 180 secondes. Gagner, par exemple, ce soir, à l'intérieur de l'université, ça pourrait vous apporter quoi ?
4: Franchement, c'est joli pour faire un peu rayonner la faculté, mais sur un CV, je ne suis pas sûre que ça fasse grand-chose.
26: Bravo, merci.
24: Merci.
26: Vous avez plus ou moins maintenant une heure de pause avant que je vous rende la main. Non, tout le monde bravo. Des conseils. Ah oui, un conseil. Vous partez en fait un petit peu trop vite. Vous faites un petit peu, voilà, vous prenez des applaudissements. Quand Johan est en train d'arriver, peut-être que vous pouvez attendre que c'est Johan qui... Regardez Johan. Et puis lui, il va vous dire... Merci, et puis il va vous montrer, vous pouvez partir. C'est dommage que ce n'est pas beau à voir. Hein. Alors certaines sont restées et d'autres pas. Donc, maintenant, prenez votre temps, concentrez-vous, hydratez-vous, si vous voulez manger ou pas. Moi, je vous arrive vraiment dans une heure pile. À tout à l'heure.
24: À tout à l'heure. Bravo.

0: sommes au fin fond des toilettes de l'Université de Lausanne.
1: En train de préparer pour le concours.
2: Vous vous êtes changée entre la répétition et puis la...
1: Oui, exactement. Aux toilettes aussi, malheureusement.
2: Vous avez été coachée pour les aspects vestimentaires et look?
1: Non,
0: peut-être qu'il aurait fallu, parce que tous les jours à l'Uni, on se retrouve plutôt en pyjama ou en leggings ou en, dans un gros pull où on se voit
1: c'est
0: pas
1: vrai.
0: Trop. Exactement. Donc là, c'est très anormal d'être habillée correctement.
1: Ouais.
0: Parce que généralement, on est caché derrière un bureau ou au laboratoire.
1: Ouais.
0: C'est sûr.
2: Est-ce que je peux vous demander vos noms?
1: Farah Mejri.
0: Moi, c'est Sarah McHugh.
2: Vous faites vos doctorats donc en 2026, c'est juste?
1: Alors moi, je suis à HEC et j'ai déjà fini. Donc j'ai eu ma défense déjà en mai 2025. Okay. Et là, je suis en post-doc à HEC aussi.
0: Et moi, je suis très jalouse car je suis dans la faculté de biologie et médecine et je finis cette année. Je vois la lumière, je vois
1: c'est
0: la lumière.
1: Vous êtes au bout, du coup, ça va.
0: La date est encore à déterminer.
2: Toutes les deux, vous avez envie de faire une carrière académique?
1: Alors moi, oui. L'idéal, c'est de rester en Suisse, honnêtement. Mais j'ai postulé à d'autres, dans d'autres pays, en tout cas.
3: Toi, t'en penses quoi?
0: C'est la règle non dite. En sciences, je ne sais pas si c'est très différent de ce que tu t'as vécu à l'HEC.
1: Ouais.
0: Mais dans le passé, il était attendu de partir aux États-Unis. Mmh. Et là, notamment avec ce qui se passe en ce moment, avec les fonds aux États-Unis, j'ai l'impression qu'il y a un changement, que c'est devenu plus habituel de rester, surtout au sein de l'Europe. Mais il y a encore cette attente de bouger, aller plus loin. Et en tant que femme en sciences, qui aimerait bien avoir une vie en dehors du travail, peut-être avoir une famille, ça fait peur quand même de savoir où aller quand tout changeait constamment. Ça fait peur d'avoir des contrats à court terme. Mes expériences durent 6 mois, par exemple. Quelqu'un d'autre peut récolter du data et publier 15 papiers en un an. Moi, il me faut 5 ans pour un papier.
2: Est-ce que vous travaillez sur des souris?
0: Exactement, donc des souris sur le long terme. Quand on compare aux personnes qui ont des expériences plus courtes, et puis on est en compétition avec eux pour avoir très peu de place, c'est compliqué. Donc je trouve qu'il doit encore avoir du changement à ce niveau-là.
2: Si ça ne marche pas, vos plans au sein de l'université, comment est-ce que vous le vivriez après avoir étudié là déjà quoi, 10, 12 ans
0: Alors si vous m'aurez posé cette question il y a 5 ans, j'aurais dit que c'était un énorme échec. Mais maintenant que je suis un peu plus dans le domaine, je suis entourée de professeurs, de personnes, des post-doctorants, ceux qui cherchent à aller plus loin, et j'ai même fait partie d'un comité pendant l'interview pour un professeur, j'ai vu à quel point c'est subjectif, que ça peut devenir politique, et c'est surtout qui peut apporter le plus d'argent. Si on comparait les listes de nos candidats préférés contre ceux des professeurs, contre ceux du personnel technique, c'est noir et blanc. Et pour moi, du coup, si ça ne marche pas, je ne le prendrai pas comme un échec. Que mes connaissances, mon savoir et tout ce que je peux apporter peut être utile dans d'autres domaines. Sinon, une boulangerie. Une boulangerie. Ou sinon, je recommence les études. 10 ans, c'était pas assez. Donc, on recommence.
1: On continue.

0: Bonjour Laure.
1: Bonjour, bonjour.
0: Vous êtes où?
1: Alors moi je suis à Berlin, chez moi. On dépend un peu de projets qu'on décroche. Suivant les fonds qu'on arrive à obtenir, ça détermine un peu les endroits où on habite. Donc pour l'instant, on est là.
0: Vous êtes à Berlin oui. Parce que c'est là qu'il y a un contrat en ce moment?
1: Oui, oui, pour mon partenaire.
0: Et puis vous avez un contrat où?
1: Moi je travaille à Fribourg.
2: Mais après tu iras aussi à Londres, non?
1: Oui, pendant une année.
2: Une année, d'accord.
1: On va faire des allers-retours. On est notre fardeau dans la carrière académique.
0: Moi, j'avais envie qu'on se voie justement pour parler de la difficulté de faire carrière dans le monde universitaire. Et peut-être avant de répondre à cette question, il faut qu'on dise qui vous êtes, Laure Piguet, Philippe Walsh.
2: Donc moi, je suis chercheur postdoc à l'Université de Lausanne, dans la faculté de biologie et médecine. Postdoc, cela veut dire que j'ai obtenu mon doctorat, c'était en 2021, et je travaille comme chercheur, j'enseigne aussi. Et à côté de ma recherche, je suis aussi assez impliqué dans la lutte contre la précarité et l'amélioration des conditions de travail pour mes collègues. Dans l'avenir, j'espère.
1: Alors moi, depuis Berlin, donc moi je suis historienne et je suis aussi post-doctorante. Et sinon, à côté, ça fait très très longtemps que je milite. Je suis maintenant co-présidente d'Action Unie, donc c'est l'association qui représente le corps intermédiaire des universités et des hautes écoles spécialisées et pédagogiques en Suisse, donc au niveau national.
0: Le corps intermédiaire, que ce soit clair, c'est quoi exactement?
2: Cela veut dire tout le monde qui est ni étudiant ni prof.
1: Donc ce qui veut dire les chercheurs associés, les collaborateurs scientifiques, les lecteurs, lectrices, les maîtres de l'enseignement et de la recherche, les maîtresses assistantes. Enfin, il y a toute une panel de personnes qui sont depuis très longtemps dans le milieu académique et qui sont dans des situations très très précaires, donc avec des contrats à temps très partiel qui peuvent être à durée indéterminée, mais qui sont des 20-30% dans les universités. Ça, c'est typique les chargés de cours et d'enseignement. Et nous, on milite aussi pour ces gens.
0: Parce qu'on peut être toute sa vie membre du corps intermédiaire?
2: Tout à fait, oui.
1: Tout à fait.
0: Dans toutes les facultés, la précarité du corps intermédiaire est comparable?
1: Le problème est le plus saillant, c'est en sciences humaines et sociales, parce qu'en fait, c'est pas possible de faire c'est très très rare de pouvoir faire de la recherche en dehors de l'université. Donc en fait, le problème de ces sciences-là, c'est que vous allez former pendant des années et des années et des années et des années des gens qui sont super bons dans leur domaine et qui, s'ils ne trouvent pas de poste de prof, vont devoir aller sur le marché du travail. Ils vont trouver un emploi, c'est sûr. Mais en fait, ils auront été formés pendant 20 ans pour ne pas pouvoir utiliser leurs compétences par la suite. Donc ça, et aussi pour devoir faire autre chose que ce qu'ils avaient toujours eu envie de faire, ce qui est quand même humainement, évidemment, un peu triste. Mais c'est vraiment la particularité du système académique tel qu'il s'est mis en place depuis une dizaine, vingtaine d'années. C'est qu'en fait, ça n'a aucun sens. Parce que c'est prouvé par toutes les études possibles et imaginables que la recherche par projet, que la mise en compétition des individus est vraiment, vraiment, vraiment très, très négative pour la recherche. Ça n'a absolument aucun sens. Et par ailleurs, il ne faut pas non plus oublier qu'on a une variable d'ajustement très, très pratique. Et ça se sent très fort avec les coupes budgétaires actuelles. C'est que le Conseil fédéral, il peut nous rayer de la carte en deux temps, trois mouvements. Donc l'enseignement et la recherche en Suisse fonctionnent à 80% sur du personnel à contrat à durée déterminée, ça a un impact immense sur la formation en Suisse. Et à la fin, ceux qui sont perdants, c'est des étudiants et étudiantes.
0: Pour obtenir des postes de professeur ordinaire, il faut quoi? Il faut surtout beaucoup publier ou c'est beaucoup des questions de réseautage?
2: Les publications, c'est essentiel, mais tout le monde a des publications. Donc finalement, c'est aussi avoir les bonnes idées au bon temps et de connaître les bonnes personnes. Moi, personnellement, j'ai postulé pour des postes de prof assistant. Et là, il y avait 300 personnes qui ont postulé. Ils étaient tous excellents, donc c'est beaucoup de chance. Mais peut-être il y a aussi des différences entre les disciplines. Laure, je ne sais pas, dans ta domaine, comment ça se passe?
1: Je pense qu'il y a énormément de différences entre les disciplines et je pense une particularité de la Suisse, c'est qu'on voit, en tout cas en sciences humaines et sociales, pour être engagé en tant que prof, il faut faire ce qu'on appelle une leçon probatoire. Et sur ces postes, c'est souvent des gens qui sont déjà profs qui sont auditionnés en France, en Allemagne. C'est en tout cas très fort à Genève. Je crois qu'à Lausanne, c'est un peu moins le cas. Et après, vous vous retrouvez avec des candidats, ce qu'on appelle les candidats locaux, qui n'ont aucune chance. Et ces gens qui viennent avec un espèce de prestige de l'extérieur et qui par ailleurs, sont des gens super.

0: Alors, bienvenue à toutes et tous à cette quatrième édition de présentation des droits au chômage pour le personnel de recherche à l'UNIL. Juste pour donner quelques informations sur Acidule, donc nous, on est l'association du corps intermédiaire de l'Université de Lausanne. Moi, je suis la secrétaire générale, Kelly Harrison. Voilà, du coup, peut-être, on ne va pas attendre plus, donc on peut peut-être déjà ouvrir la séance des questions.
1: Alors souvent, quand on veut continuer dans une carrière académique, il faut demander des financements du type des bourses FNS. Ce type de demande, en général, peut prendre entre 3 et 6 mois à temps plein. Après, on a la réponse entre 8 mois et 1 an après. Comment est-ce que l'ORP compte ce type de travail? Est-ce que c'est une seule candidature?
2: La logique de l'ORP est assez peu familière des logiques académiques. Ça veut dire que quand vous racontez à votre conseiller en placement que vous avez mis 6 mois pour faire un FNS, il va vous regarder avec des gros yeux comme ça en disant « Mais de quoi est-ce que cette personne me parle en fait ?» Votre calcul à vous des heures, de la sueur, de la volonté que vous y avez mise, elle sera sans doute pas reconnue à sa juste valeur. C'est normal en fait quand on y pense, hein. C'est vraiment une logique qui est propre au monde académique.
3: Si on cherche de l'emploi dehors de la Suisse, est-ce qu'on peut y aller pour un certain montant de temps pour chercher des emplois? Est-ce qu'il y a les risques d'être pénalisé?
2: Vous avez le droit de chercher de l'emploi, bien évidemment, où vous le souhaitez, hein, en Australie, en Allemagne, en Italie, peu importe. L'enjeu de ne pas être sur le territoire pour un temps donné peut être potentiellement problématique si c'est pas annoncé ou pas négocié en fait avec votre conseiller en personnel.
4: Mais en fait, moi, j'ai participé à la campagne en France. C'est en mars. Mon contrat de postdoc se termine fin juin. Du coup, là, c'est pas 3 mois à l'avance, mais j'ai fait 15 candidatures en mars. Qu'est-ce que je fais? Est-ce que je peux déclarer que je vais les éparpiller par les 3 mois? Ça marche ou pas?
2: Là aussi, l'ORP n'est pas au clair sur l'ouverture des postes en France. Bien sûr, vous pouvez le mentionner. Vous avez dit, j'ai candidaté dans 15 domaines. J'ai fait ça très sérieusement. Ça m'a pris des heures. Voilà, vous pouvez le mentionner, mais ça ne va pas compter si vous êtes hors des 3 mois. Moi, j'aurais envie de vous dire, ayez compris ce que doit faire votre conseiller en personnel et utilisez-le comme il se doit. C'est-à-dire qu'en gros, c'est quelqu'un qui va pouvoir donner accès à des mesures ou faire un soutien ou vérifier la cohérence de vos démarches, en fait. C'est ça, son boulot. Ça vous évitera des déconfitures ou ça vous évitera d'avoir des mauvaises surprises aussi, hein, de ne pas comprendre quel est son rôle ou quel est son job, etc.
5: Les deux, vous venez d'assister à cette séance d'information autour du chômage pour les gens qui ont un doctorat. Vous avez toutes les deux un doctorat?
6: Oui, tout à fait. En psychologie, à la faculté des sciences sociales et politiques.
5: Pourquoi est-ce que vous êtes venue vous renseigner sur le chômage?
7: Parce que je souhaite me rediriger vers le marché hors université en raison du manque chronique des postes pour travailler dans la recherche et enseigner.
6: Moi, je vais aussi suivre ce parcours de quitter le monde académique, mais pour des raisons différentes qui sont plutôt liées à un fort lobbyisme que j'ai observé dans les hautes sphères qui engagent par copinage, malgré les processus soi-disant structurés et très contrôlés d'engagement. Et souvent, nos profils sont donc écartés, en fait, dès le début. Voilà.
7: Quand on finit les doctorats, c'est quand on est, disons, pour le monde académique. Donc, c'est notre année zéro. Et à partir de cette année zéro, ça peut prendre jusqu'à 10 ans pour qu'on décroche un poste fixe. Donc, cette situation de précarité, elle se prolonge. Et puis, pour les carrières féminines, il y a beaucoup de femmes qui se demandent est-ce que j'ai envie d'avoir un enfant? À quel moment exact de ma carrière est-ce que je veux, entre guillemets, placer cet enfant pour que... C'est dur à dire, mais c'est vraiment comme ça que les calculs est fait.
5: Ça veut dire que beaucoup, beaucoup, beaucoup de gens renoncent comme vous le faites?
7: Oui, malheureusement.
5: Je peux vous demander de me parler du deuil que ça représente quand on a investi l'énergie qu'on investit dans un doctorat et puis qu'on se dit, bon, ok, on va aller à la séance d'information sur le chômage.
6: C'est sûr qu'il y a une part de désillusion, je pense qu'il faut mentionner. Ouais, on part avec plein de rêves, en fait. Quand on commence une thèse, on part avec plein d'espoir.

0: Voilà, non seulement pour le projet qu'on va mener, on espère qu'il va avoir des impacts sociétaux, on espère que beaucoup de choses vont se passer, qu'on va mettre notre petite pierre à l'édifice. Et en fait, c'est vrai que quand on arrive en fin de thèse, on se rend compte que bon, on est une thèse parmi plus de 3000 dans toute la Suisse qui
1: Par année.
0: sont par année. Et donc voilà, on se dit, on n'est pas une si grande pierre à l'édifice au final. Donc il y a un premier deuil à ce moment-là. Et effectivement, après, quand on se confronte à ces difficultés d'entrer dans le marché de l'emploi, qu'il soit académique ou non académique, ça fait mal, ouais, c'est pas facile en fait.
2: Voilà. J'étais à côté en train de dire ce que j'allais faire au VIP qui voulait venir vous voir et j'ai dit non.
3: D'accord.
4: Merci.
2: Non. Voilà. On va faire quelques exercices de concentration, d'échauffement, etc. Je regarde les copains et les copines d'aventure dans les yeux. Est-ce qu'ils sont prêts, prêtes? Voilà. Donc on est vraiment dans la bienveillance et on se regarde toutes et tous. Et on va se soutenir. On fait une belle respiration. Et on laisse aller. Vous gonflez l'estomac avec de l'air, comme ça. C'est bien. Mettez la main ici. On prend une belle respiration. On pointe et on tire en A tout le long. On y va, comme ça. Ah!

0: Nous sommes tous réunis ici ce soir pour la finale UNIL de ma thèse en 180 secondes. Et vous êtes plus de 700. Ils et elles sont 17. Et ce soir, elles sont prêtes. La question, c'est est-ce que vous êtes prêts ? Une mémoire générationnelle à l'épreuve du numérique. Le cas de la fête des vignerons. Les personnes trans en droit suisse, autodétermination, santé physique et psychique. Méthodes diagnostiques innovantes pour les infections urogénitales, de la cytométrie de flux à la nanomotion. Je n'ai rien compris. Recomposer la géographie scolaire dans une perspective d'éducation à la durabilité. Études de la rénalité et développement de la créativité. Analyse des pratiques de santé des mères envers l'enfant. Perspective critique en psychologie de la santé. Montrer le temps. La place des montres dans la peinture d'Europe du Nord, début de toute l'austérité ne se valent pas. Leurs effets sur les inégalités. Trois essais sur les femmes dans le leadership. La prise de décision en situation de l'engagement patient dans une démarche physique. Politique foncière, une étude comparative des stratégies d'influence des organisations environnementales.
1: Ok, petite question avant de commencer. Qui dans cette salle est propriétaire ? À part les profs, s'il vous plaît. Ok, deux personnes au fond, bon. En même temps, on est en Suisse, donc forcément, on est toutes et tous locataires. Et c'est frustrant, non ? Devoir demander l'autorisation pour percer un trou et le reboucher au dentifrice avant l'état des lieux. Au moins, quand on est propriétaire, on est chez soi.
0: C'est la finale 2026 du concours Ma thèse en 180 secondes de l'Université de Lausanne.
1: Au Moyen-Âge,
0: le jury a délibéré à nommer un premier prix.
1: Encore possédé.
0: Et ce premier prix, ce soir, revient à une doctorante ou un doctorant dont le nom est inscrit juste ici, dont on peut lire les premières lettres d'ailleurs. Et ce nom,
2: Lauriane Caillou.
3: Bravo.
4: Merci Papou.
3: J'ai adoré. Elle a travaillé dur pour tout ça. Mmh. Et franchement, c'est mérité, je dirais, en tant que père.
4: Ça, c'est la consécration pour quoi ? Pour les 180 secondes qu'on vient d'entendre ou pour le doctorat lui-même ?
5: C'est un peu des deux, en fait. C'était beaucoup de travail, ce spectacle. Je crois qu'avant de commencer, je ne savais même pas trop ce que c'était, les résultats de ma thèse. Et puis finalement, maintenant, je suis assez contente de pouvoir le dire et que ma famille ait pu savoir sur quoi je travaille et tout ça.
4: Vous voulez faire une carrière académique, vous ?
5: Oui.
4: Ah ! Est-ce qu'on ose le dire comme ça à l'antenne ?
6: Vacarme.
4: C'est vrai, c'est un peu... C'est comme dire « je veux la médaille d'or quand on est athlète ».
5: Oui. En fait, c'est tellement dur, on entend tout le temps que c'est impossible, que de dire qu'on veut essayer, bah, ça fait un peu... quand est-ce qu'elle va se cracher ? C'est un peu dark, ça.
4: Et c'est comme ça que vous le vivez.
5: Oui, c'est comme ça que je le vis.
7: C'était un reportage signé Laurence Di Félix, 058 134 134 0, pour nous dire si vous avez, vous aussi, jeté l'éponge après un doctorat. Contrat précaire, très forte concurrence, engagement de prof déjà auréolé d'un certain prestige. Comment voyez-vous le monde académique ? Laissez-nous vos témoignages et commentaires au 058 134 134 0.
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7: En Suisse non plus, les sciences humaines et sociales ne sont pas épargnées par les attaques.
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13: Certaines sont spectaculaires,
2: 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Épisode 3, politique de la tuberculose.
6: Ces images de sanatorium pourraient suggérer aujourd'hui encore l'étendue de ce mal terrible que fut la tuberculose à la fin du siècle passé et au début de ce siècle.
2: C'est la maladie infectieuse qui a fait le plus de morts dans l'histoire. La tuberculose, qu'on appelait avant phtisie, est connue depuis l'Antiquité. Mais ses ravages sont particulièrement impressionnants au tournant du 19e siècle avec l'essor de l'urbanisation et de l'industrialisation. Elle tue parfois lentement, mais son taux de contagion est élevé. Dès la fin du 19e siècle, vers 1880, la maladie devient épidémique en Suisse comme dans les pays limitrophes. Kilian God est post-doctorant en sociologie au CNRS et auteur d'une thèse titrée « La fin des choses », enquête sur la disparition du dispositif de lutte contre la tuberculose en France, 1940-1970.
9: Le nombre de morts et l'importance culturelle de la tuberculose conduit effectivement tout un ensemble de groupes sociaux à investir la question de la maladie. Donc, les plus évidents, bien sûr, c'est la question de la profession médicale qui a été centrale dans les recherches et les expérimentations sur la maladie. Mais en fait, entre, on va dire, les années 1880 et les années 1920 à peu près, hein, on a des groupes sociaux extrêmement variés qui s'intéressent à la maladie. On a des réformateurs politiques, notamment toutes les personnes autour du mouvement socialiste. En France, on a notamment la figure de Léon Bourgeois qui a été extrêmement importante. On a des mouvements ouvriers qui voient dans la tuberculose une manifestation de la dégradation de leurs conditions de travail, ou en tout cas qui réinterprètent la tuberculose en termes de conflits au travail au sein des industries. Il y a des mouvements qu'on pourrait qualifier de mouvements environnementalistes autour de la qualité des villes et autour de l'hygiène publique naissante. Donc il y a quand même une convergence au tournant du XXe siècle de groupes assez différents qui s'accordent à considérer que la tuberculose est un problème prioritaire et qui justifie en fait effectivement le fait de dire qu'il y a un mouvement social de grande ampleur au-delà de la seule profession médicale qui permet effectivement ensuite à la profession médicale de devenir les, on va dire, les leaders de ce mouvement pour parvenir à diriger ou en tout cas à élaborer les politiques de lutte anti-tuberculose. La tuberculose a été l'occasion pour une frange de la profession médicale, donc principalement les phtisiologues, donc qui est le nom de la spécialité médicale consacrée à la tuberculose, en tout cas en France. La spécialité peut prendre d'autres noms selon les pays. De négocier et d'obtenir dans un grand nombre d'hôpitaux et de facultés de médecine des services spécialisés, c'est-à-dire qui pouvaient se consacrer uniquement à la tuberculose, ce qui est quelque chose à la fois de rare, mais en tout cas, enfin, je pense que, si je me souviens bien, dans les années 1920, il doit y avoir une dizaine maximum, peut-être sans doute moins de pathologies autour desquelles il y a des services spécialisés. Les phtisiologues, en tout cas, ce groupe professionnel-là, a pu obtenir des positions, alors non pas politiques au sens politicien du terme, mais des positions politiques au sens d'entrer dans les ministères et au sein de la grande fonction publique, en tout cas en France. Et alors ça, c'est vrai pour la tuberculose, c'est aussi vrai pour la syphilis, c'est aussi vrai pour le cancer à la même époque. C'est des médecins qui vont pouvoir investir un rôle politique en parallèle, mais toujours en consécration, par ailleurs, de leur carrière hospitalière et universitaire. Un des effets de la captation du problème de la tuberculose par les phtisiologues, ça a été justement de recentrer l'essentiel de l'attention administrative sur l'organisation d'un circuit institutionnalisé de prise en charge. Voilà. Il existait déjà des sanatoriums, donc des établissements de cure uniquement dédiés à la maladie, et des dispensaires, il en existait déjà, donc des établissements de prévention, mais là qui deviennent des dispensaires spécialisés contre la tuberculose. Donc ça, c'était des choses qui existaient déjà par ailleurs. Mais la captation du problème pas de la tuberculose par les phtisiologues va leur permettre, et en tout cas, ils vont réussir, avec le soutien de l'État et auprès de l'État, à obtenir la construction d'un réseau d'institutions institution spécialisée contre la tuberculose, dans toute la France, mais de ce que j'en connais, c'est vrai dans la plupart des sociétés industrielles, avec le financement de l'État. Et donc, du coup, à partir de ce moment-là, effectivement, l'essentiel de l'attention va être consacré à organiser ce circuit. Par exemple, si je prends l'exemple de la France, l'idée était de pouvoir quadriller le territoire, d'avoir des dispensaires antituberculeux un petit peu partout, qui pourraient assurer notamment, parmi d'autres activités plus liées à la vie sociale et voire parfois au travail, mais en tout cas à assurer un dépistage précoce, le plus précoce possible de la maladie, à organiser le placement des malades soit en hôpital, soit en sanatorium, et pour que ces malades qui soient envoyés en sanatorium puissent y être soignés avant de pouvoir réintégrer ensuite la société sous la surveillance du dispensaire. Un sanatorium est avant tout un établissement qui organise un séjour de longue durée pour les personnes atteintes de tuberculose et au cours desquelles ces personnes vont subir tout un ensemble d'interventions médicales et aussi, ce qui a fait la célébrité de l'établissement, ce qu'on a appelé la cure sanatoriale, c'est-à-dire qui pouvait prendre des formes assez différentes selon les établissements et selon les pays, mais globalement, l'idée centrale, c'est mettre les personnes en situation de repos forcé, allongées, pendant de nombreuses heures de la journée.
14: Le sanatorium Grand Hôtel est un des grands établissements de la station de Lézin qui a été mis à la disposition du service de l'hospitalisation par la société Climatérie.
2: 26 mars 1942.
14: Nous nous efforçons dans la maison de mettre à la disposition de tous les malades toutes les ressources de cet établissement de cure. La thérapeutique de nos malades est basée tout d'abord sur la cure sanatoriale et sur l'application des méthodes de traitement les plus modernes de la tuberculose pulmonaire. Ces méthodes vont, comme vous le savez, de la simple cure sanatoriale à l'application des méthodes chirurgicales les plus importantes. Mais l'essentiel reste toujours l'application d'une cure sanatoriale très stricte. Et nous savons gré à tous nos malades de la discipline et de la bonne volonté qu'ils mettent à se soumettre à un programme de cure très strict et très régulier.

0: Alors après, ça c'est assez spectaculaire, mais ce qui est frappant, c'est que l'image, on pourrait dire l'image romantique du sanatorium, parce que c'est en partie ça qui est véhiculé dans de très beaux romans, par exemple comme La Montagne Magique ou comme d'autres, c'est très lié à des sanatoriums pour personnes riches, et aussi pour des sanatoriums plutôt de la fin du 19e siècle, pour lesquels effectivement l'essentiel de la thérapie, c'est plutôt la cure de repos. Et parfois, et en plus dans la montagne magique, si je me souviens bien, ils en parlent aussi, mais aussi des interventions chirurgicales.
1: La montagne magique de Thomas Mann est écrit pendant le chaos de la Première Guerre mondiale. Un roman fleuve qui se déroule dans un sanatorium en Suisse. On met en avant le bon air de la montagne pour soigner les malades. Une association d'idées entre air de la montagne et bonne santé qui a donc une longue histoire. Le tourisme alpin prend ses racines dans ces grands bâtiments orientés vers le soleil. Celles et ceux qui en revenaient, ça n'était pas toujours le cas, racontent alors la beauté de la montagne. Mais l'image romantique de la tuberculose est construite bien avant les sanatoriums, au milieu du 19e siècle, avec ses héroïnes au destin tragique, comme la Dame aux camélias d'Alexandre Dumas, parue en 1848.
2: À chaque verre de vin de champagne, ses joues se couvraient d'un rouge fiévreux. Et une toux, légère au commencement du souper, était devenue, à la longue, assez forte pour la forcer à renverser sa tête sur le dos de sa chaise et à comprimer sa poitrine dans ses mains toutes les fois qu'elle toussait. Vers la fin du souper, Marguerite fut prise d'un accès de toux plus fort que tous ceux qu'elle avait eus depuis que j'étais là. Il me sembla que sa poitrine se déchirait intérieurement. La pauvre fille devint pourpre, ferma les yeux sous la douleur et porta à ses lèvres sa serviette qu'une goutte de sang rougit. Alors, elle se leva et courut dans son cabinet de toilette.
1: Une mort mise en musique dans la Traviata de Verdi. Kilian God, sociologue.
0: Au 19e siècle, il y avait l'idée que la tuberculose aurait pu toucher tout le monde, ou en tout cas que tout le monde pouvait l'attraper. Et par ailleurs, c'est vrai, il y a toujours eu des gens de tous les milieux sociaux qui attrapent la tuberculose. Mais quand même, il y avait une attention à la fois médicale et aussi littéraire pour la tuberculose des personnes les plus riches, mais aussi parce que c'était un moment où la vie des classes supérieures est celle qui a laissé le plus de traces et sur lesquelles il y avait le plus d'attention médicale. En réalité, à partir du moment où des administrations ou des chercheurs ont pu mettre en évidence des inégalités d'exposition ou de mortalité à la tuberculose en fonction des villes, de la géographie, du sexe, de la place dans les... pas dans la hiérarchie sociale, mais en tout cas dans la richesse, d'une certaine manière, il devient assez clair que, oui, les populations riches... sont touchés par la tuberculose, mais la majeure partie des personnes concernées sont principalement les personnes qui vivent dans les plus mauvaises conditions et qui ont les travaux les plus difficiles. Alors, les ouvriers dans les industries, oui, les agriculteurs également, les petits employés, enfin, les franges les plus défavorisées de la population et les plus vulnérables sont aussi les plus vulnérables à la tuberculose. Ça conduit à une surfocalisation de la profession médicale sur les comportements des classes populaires de manière générale, et ça conduit aussi, et alors ça c'est quelque chose qui est vrai pour la tuberculose, mais c'est plus connu pour la syphilis, ça a conduit aussi à des formes de stigmate social envers tout un ensemble de personnes. Alors, les deux principales qui ont été travaillées par les historiens et les historiennes dans les 30 dernières années, c'est la figure de la prostituée et la figure des mendiants, on aurait dit à l'époque, et donc qui sont toujours considérés comme des populations susceptibles de, entre guillemets, ramener la tuberculose dans des classes ou dans des espaces où elle ne devrait pas être.
1: Le bacille, responsable de la maladie, est découvert en 1882 par Robert Koch. Il portera d'ailleurs son nom. Et tandis que la recherche progresse, la stigmatisation des populations les plus pauvres se poursuit.
0: Alors même qu'il y a un consensus au sein de la profession médicale quant au fait que c'est le bacille de corps qui est à l'origine ou qui est la condition nécessaire du développement de la maladie, les responsables politiques de la phtisiologie au sein de la profession médicale vont aussi adopter d'une certaine manière une posture complémentaire qui consiste à pointer les personnes défavorisées comme étant en partie responsables de leur propre maladie, en lien avec l'attention au fait, alors si je reprends des exemples qui sont souvent cités hein, dans les livres d'histoire de la médecine, des personnes qui n'aéreraient pas leur logement, qui ne prendraient pas soin de leur intérieur, quelque chose qui est vrai pour la tuberculose et pour la syphilis, c'est l'idée que c'est dans les classes populaires qu'on trouve le plus d'alcoolisme, etc. Et donc ça fait qu'il y a une attention de la profession médicale qui est aussi une attention en termes de responsabilité individuelle, à un moment où justement beaucoup d'autres considèrent que la tuberculose est une maladie des conditions de vie, une maladie environnementale. Et ça, c'est une tension qui est constitutive de la manière dont la phtisiologie, ils reconnaissent d'emblée l'importance des conditions de vie et des conditions de travail dans le développement de la tuberculose, mais en termes de moyens ciblés, ils vont beaucoup plus mettre l'accent sur ce qu'il est possible de faire pour réformer les comportements individuels. C'est une contradiction qui est inhérente même à l'organisation de la lutte anti-tuberculeuse pendant plus de 50 ans. Ce qu'il faut voir à l'arrière-plan aussi, c'est que derrière ces controverses autour de la responsabilité de la maladie, se joue aussi un conflit social plus large entre des médecins qui sont pour la plupart issus des franges supérieures de la société, parfois peut-être des classes moyennes, mais qui sont globalement, pour le dire rapidement, et c'est d'autant plus vrai au début du XXe siècle, des bourgeois, en tout cas qui sont issus de la bourgeoisie, et le fait que l'essentiel des patients et des patientes atteints de tuberculose soient des gens issus des classes populaires, parfois peut-être plutôt des classes moyennes. Et du coup, ça, il y a un conflit qui est extrêmement fort, qui vaut pour la tuberculose, mais qui vaut pour des choses bien au-delà de l'histoire de la médecine ou de l'histoire des maladies, hein, mais qui tient au fait que toute une frange de la profession médicale aimerait pouvoir réformer les comportements des classes populaires, notamment bien sûr au nom de la possibilité d'atteindre une meilleure santé, mais aussi autour de l'idéal qui est que le bon style de vie ou le bon comportement, c'est celui des classes supérieures. Mais avec du coup un aveuglement aux empêchements très concrets et très matériels en termes économiques pour obtenir un meilleur logement, une meilleure alimentation, etc.
1: Après la découverte du bacille de Koch, la recherche médicale progresse jusqu'à la mise au point d'un vaccin, le BCG, et la mise au point d'un traitement antibiotique avec la streptomycine en 1943.
0: En fait, ce qui est intéressant dans la tuberculose, c'est qu'il y a une succession d'innovations thérapeutiques. Je crois que c'est quelque chose comme plus d'une trentaine d'antibiotiques antituberculeux qui sont développés rien qu'entre la streptomycine et les années 1970. Et un consensus quand même, c'est que la mortalité tuberculeuse a toujours diminué tout au long du XXe siècle, probablement en lien avec l'amélioration générale des conditions de vie. La Seconde Guerre mondiale avait été une exception, un moment de nouvelle hausse de la mortalité tuberculeuse, en lien bien sûr avec la situation de guerre et les différentes formes de pénurie. Après la guerre, la tuberculose reprend sa courbe descendante en termes de mortalité, et donc de moins en moins de personnes sont touchées, de moins en moins de personnes ont besoin des institutions spécialisées qui étaient consacrées à la maladie, et progressivement entraîne un certain désintérêt à l'encontre de la maladie, lié au fait que ça reste important, mais c'est plus perçu comme une urgence. Et donc ça veut dire que dans les années 1960, la maladie passe sous les radars de la santé publique. Sa prise en charge devient une prise en charge hospitalière de routine. Il y a toujours des gens qui s'occupent de la tuberculose, mais en tout cas, c'est plus un problème public à ce moment-là. Et par ailleurs, il y a bien des populations qui sont particulièrement sujettes à la tuberculose à ce moment-là, principalement les populations migrantes qui, dans le cas de la France, sont arrivées à la faveur de la déconstruction de l'Empire français et de la mobilisation d'une importante force de travail dans les anciennes colonies, et donc principalement des populations d'Afrique du Nord ou d'Afrique subsaharienne qui arrivent en France pour travailler et qui, à ce moment-là, contractent la tuberculose massivement sur le territoire français, lié justement à leurs conditions de vie et de travail en métropole. Et donc ça, c'est quelque chose qui fait qu'il y a déjà en fait une nouvelle hausse des inégalités face à la tuberculose dans les années 1960 et à un moment où, en plus, la situation de ces personnes n'intéresse plus grand monde déjà à ce moment-là.
3: Ce mal qui répandait la terreur, la phtisie, puisqu'il faut l'appeler par son nom antique, fait-elle encore des ravages chez nous en 1969? Eh bien, nous avons posé la question au docteur Anthony Dautrand, délégué pour l'aide suisse aux tuberculeux.
4: Il est évident que la tuberculose a fortement diminué depuis ces dernières années. On comptait en 1951 plus de 100 000 malades en Suisse. On en trouve encore en 1968 environ 6 500, ce qui paraît énorme étant donné l'état dans lequel nous sommes actuellement, les frais médicaux qui sont occasionnés, les soins qui sont donnés à tout le monde et les dépistages que nous organisons. Il y a 30 ans, la tuberculose faisait très peur et beaucoup de monde se faisait contrôler. Actuellement, la tuberculose ne fait plus peur. C'est peut-être un peu dangereux parce que sur les chiffres que je vous ai donnés tout à l'heure, on constate tout de même qu'il y a plus de 1600 malades qui sont des malades contagieux et qui risquent donc de contaminer leur entourage.
5: Est-ce qu'on meurt encore de tuberculose aujourd'hui ?
4: Oui, on meurt encore de tuberculose aujourd'hui. Nous avons eu environ 900 décès en Suisse en 1968. Cependant, il ne faut pas penser que parce que ce nombre de décès est relativement minime, que la tuberculose est vaincue. En effet, le nombre des décès a fortement diminué ces 10 dernières années depuis l'apparition des médicaments nouveaux. Par contre, le taux de morbidité, c'est-à-dire le nombre de malades, est resté relativement stable ces 5-6 dernières années.

0: La tuberculose n'a pas disparu, désormais elle passe sous les radars. Elle semble donc réapparaître au moment de l'épidémie de VIH-SIDA. Kylian God.
1: Cette idée qu'il y a un âge d'or de la lutte anti-tuberculeuse en 1950, qu'elle disparaît et qu'ensuite elle va revenir avec le VIH, c'est une idée extrêmement européenne et nord-américaine de la maladie, parce qu'il faut dire que l'essentiel des travaux historiques sur la tuberculose se sont effectivement consacrés à la dynamique de la maladie dans ces pays-là. Mais alors même que la tuberculose disparaît en France, en Suisse, en Allemagne, où vous voulez, en Europe de l'Ouest, en fait, la tuberculose explose sur le continent africain, dans certains pays d'Asie, et alors que la plupart des pays européens et l'Amérique du Nord oublient la tuberculose entre 1950 et 1980, ça devient, alors je voudrais pas dire de bêtises, peut-être pas la première cause de mortalité dans les pays de ce qu'on appelle le Sud global, mais dans le top 3 des maladies qui font le plus de dégâts dans ces pays-là. Et donc du coup, cette espèce d'amnésie sur la tuberculose, elle est très liée à l'invisibilisation de ce qui se joue dans les arènes de la santé publique internationale. Ceci étant dit, il y a effectivement dans les pays d'Europe de l'Ouest et d'Amérique du Nord une redécouverte de la tuberculose qui est liée à deux choses. Alors, qui est liée effectivement à l'essor du VIH et au fait que, alors en termes immunitaires, je ne suis pas un grand spécialiste de ça, mais de ce que j'en comprends, qui est lié aux comorbidités entre le VIH et la tuberculose et au fait que le VIH, au cours de la pathologie, devient une condition facilitante du développement de la tuberculose avec l'affaiblissement du système immunitaire. Ça, c'est la première chose. Et la deuxième chose, qui se recroise en partie, mais pas totalement, c'est le développement des tuberculoses résistantes aux antibiotiques, alors qui étaient déjà des choses connues dans les années 1950, mais avec cette fois une nouvelle inquiétude autour du fait que le volume des antibiotiques utilisés pourrait amener dans les décennies à venir, et c'est des débats qui sont encore très vifs aujourd'hui autour de l'antibiorésistance, à perdre pour toujours le bénéfice soit de tous les antibiotiques, soit de certains antibiotiques. À partir de ce moment-là, la tuberculose attire une nouvelle attention d'une certaine manière, de manière marginale quand même. Ça ne redevient jamais une maladie prioritaire de santé publique, ça ne devient jamais un problème de premier plan. Généralement, la manière dont elle est problématisée, c'est autour du risque que ferait peser les circulations et donc les populations migrantes en termes de contamination des personnes face à la tuberculose. Et donc du coup, il y a d'emblée un cadrage à la fois postcolonial, mais aussi un cadrage en termes d'isolement des populations à cette occasion. Dans le cas de la France, dès les années 1960, il y a un consensus assez fort qui émerge au sein des phtisiologues, à la suite de plusieurs travaux, quant au fait que c'est massivement les conditions de vie des personnes, une fois qu'elles sont installées en France et qu'elles travaillent en France, qu'elles peuvent développer la maladie et que devenir des foyers de contamination. De ce que j'en connais, c'est une histoire plutôt de grande ville, parce que les personnes migrantes qui arrivent à ce moment-là sont principalement installées dans les banlieues des grandes villes, les banlieues parisiennes notamment. Et donc, ce qui se joue, c'est que certaines banlieues vont devenir effectivement des concentrations de foyers épidémiques. Mais de fait, il y a cette association entre migration et tuberculose, mais c'est principalement les conditions de vie et de travail des personnes migrantes, quand elles arrivent, qui jouent sur le développement de la maladie. Et c'est effectivement quelque chose qui revient assez régulièrement, qui est sans doute en partie lié, si on croise avec l'histoire du VIH, au fait que il y a une attention très forte sur les taux de contamination dans différents pays. Il y a certains pays même qui sont ciblés comme des réservoirs de VIH, ce qui, à ma connaissance, n'existe pas dans la tuberculose. Mais pour moi, un des grands enjeux, c'est que à chaque fois qu'on met l'attention sur la dimension migration de la santé des personnes migrantes, c'est, on ne se donne pas la peine de voir ce que font les conditions de vie très concrètes des personnes sur leur santé. Parce que aujourd'hui, la tuberculose, j'ai des collègues qui travaillent là-dessus, qui montrent notamment à quel point la Seine-Saint-Denis est un des premiers bassins français de développement de la tuberculose. Et en fait, il y a une attention au fait que c'est aussi un département dans lequel il y a de nombreuses populations migrantes qui vivent. Mais de fait, c'est aussi le département le plus pauvre de France. Et donc, c'est massivement les conditions de vie de ces personnes qui favorisent le développement d'une maladie que, par ailleurs, on peut parvenir très bien à contrôler.
0: Archives RTS, 1998.
2: Ironie du sort, c'est l'Europe, à travers son épopée coloniale, qui a exporté le bacille dans les pays du Sud. Il nous le retourne aujourd'hui. parfois sous une forme aggravée, dite tuberculose multirésistante. D'autres foyers de contamination encore plus proches des pays à haut niveau de développement et d'hygiène sont apparus depuis que les frontières de l'Est ne sont plus hermétiquement closes.
3: Sur le plan sanitaire, un certain nombre des pays de l'Est européen ont une situation qui est encore très précaire, où l'incidence de la tuberculose est 5 à 10 fois, voire même 20 fois supérieure à l'incidence de la tuberculose en Suisse, selon les milieux et selon les populations.
4: En fait, ce prisme, qu'on voit d'ailleurs dans d'autres cas de maladie, hein, il y a toujours quelqu'un qui est rendu responsable, un type de population qui est rendu responsable de continuer à faire circuler la maladie, etc. Ce prisme-là, finalement, il perdure jusqu'en 2026.
1: En fait, la médecine et la santé sont toujours traversées par des considérations politiques et morales beaucoup plus larges.
0: Kylian God, sociologue, au micro d'Ariane Asler pour Histoire Vivante.
1: Et c'était le cas, par exemple, je vous en parlais tout à l'heure, autour de l'attention portée au comportement des classes populaires ou au travail du sexe ou à la mendicité. C'est pareil aujourd'hui avec les personnes migrantes, sous fond, bien sûr, de racisme latent. Les médecins font partie de la société dans laquelle ils vivent. C'était très clair au début du XXe siècle parce que les médecins ont fait partie des groupes professionnels qui se sont particulièrement inquiétés de la dépopulation, ou en tout cas du fait que la population pourrait être affectée dans sa quantité, dans sa qualité, même en termes de pour le coup, c'est un terme de l'époque, de qualité de la race française dans une situation de tension politique et militaire très forte avec les autres pays européens où il fallait pouvoir maintenir une force militaire importante en cas de conflit. Enfin, en tout cas, les préoccupations pour la qualité et la quantité de la population ont été structurantes dans la première moitié du XXe siècle, dans la manière dont les médecins ont appréhendé l'importance politique de la tuberculose et dans l'importance justement de réformer les comportements à leurs yeux de certaines parties de la population afin d'avoir une meilleure population. C'est moins facile de tracer les préjugés quand les choses se passent bien, on va dire, dans les années 1950, à un moment d'engouement scientifique extrêmement fort. Mais là aussi, là où on sent l'impact de l'époque sur la manière dont la profession médicale a pu prendre en charge la tuberculose, la première chose, c'est la foi techniciste dans le pouvoir des seuls antibiotiques d'éradiquer la tuberculose, ce qui s'est avéré un vœu pieux, quand bien même ça a été un succès de santé publique majeur. La deuxième chose, quelque chose d'extrêmement important, c'était le rapport au travail, en fait, où à partir du moment où les médecins ont eu des antibiotiques disponibles, ils ont commencé dans la plupart des sanatoriums et dans le groupe des physiologues en général à s'inquiéter du fait qu'il fallait pouvoir enfin remettre les malades au travail, que si on soignait la tuberculose, c'était pour rendre à la France sa main-d'œuvre productive et qu'il fallait arriver à réduire au maximum les durées des traitements. Et avec cette idée encore de réforme des comportements individuels, dans le sens où un des efforts conséquents qui a été fait dans les sanatoriums dans les années 1950, c'est le développement de la rééducation fonctionnelle, mais aussi la formation professionnelle, la formation sociale, avec une attention assez prononcée à la lutte contre l'oisiveté, au fait qu'il fallait pouvoir remettre au travail, au sens avant même que les personnes soient guéries, des personnes, et donc qu'il fallait qu'elles montrent qu'elles soient actives dans leur maladie au passage. Donc ça, pareil, c'est à quel point c'est des préoccupations sociales beaucoup plus larges qui infusent la pratique de la médecine. C'était que la grande mission des années 1950, au lendemain de la Seconde Guerre mondiale, c'était la reconstruction de la nation qui passait en partie par le fait de pouvoir soigner et réalimenter une force de travail importante.

0: Histoire vivante, c'est Anaïs Quien avec la collaboration d'Andrea Glanville et Daniel Zacker et la réalisation de David Golan. Dans un instant, on retrouve Dis pourquoi avec Lucas Torrent, mais tout de suite les infos. 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Pierre-Étienne Joie.
1: Les infrastructures et les services de télécommunication doivent être mieux protégés contre les cybermenaces en Suisse. Le Conseil fédéral veut modifier la loi sur les télécoms. Les attaques sur les réseaux et systèmes numériques représentent un risque croissant pour l'économie, la société et les infrastructures critiques du pays. Les opérations de piratage se multiplient dans un contexte international marqué par de fortes tensions géopolitiques. Le Conseil fédéral propose notamment de réduire la dépendance des opérateurs vis-à-vis de certains fournisseurs d'équipements. 9 employés sur 10 en Suisse utilisent l'intelligence artificielle dans leur quotidien professionnel. C'est le constat de la société d'audit et de conseil Ernst & Young. Elle a mené une enquête auprès de 600 personnes actives dans des entreprises de taille variée. L'IA est très implantée dans le monde du travail, mais on ne sait pas encore vraiment ce que ça implique concrètement. L'effet de l'IA est encore flou pour 4 personnes sur 10. Le tribunal cantonal vaudois désavoue l'ancien conseiller d'État vaudois Pascal Broulis dans l'affaire qu'il oppose à Tamedia. La justice donne raison à TX Group et son journaliste sur des articles controversés publiés entre 2018 et 2019 dans le Tages-Anzeiger. L'avocat de Pascal Broulis affirme déjà que son client fera recours au tribunal fédéral. En première instance, en février 2025, l'actuel conseiller aux États avait obtenu gain de cause. Les articles laissaient notamment entendre que l'ex-ministre des Finances avait accordé des faveurs fiscales à un proche ainsi qu'à sa collègue de parti Isabelle Moret. À peine élue à l'exécutif de la ville de Zurich, l'ancienne conseillère nationale Céline Widmer doit réduire son activité. Atteinte d'un cancer du sein diagnostiqué mi-avril, elle doit se soumettre à une radiothérapie. La socialiste est en état de travailler mais doit suivre une thérapie ambulatoire. La nouvelle chef des affaires sociales de la ville de 48 ans ne pourra donc tenir tous ses rendez-vous de municipal ces 2 prochains mois. Les autres membres de l'exécutif sont prêts à la remplacer. Le Conseil de paix créé par Donald Trump pour la reconstruction de Gaza est empêtré dans des problèmes juridiques. Il ne dispose d'aucun financement malgré des promesses atteignant des milliards de dollars. C'est ce qu'affirme le Financial Times. Créé de toutes pièces en janvier par le président américain, censé le diriger personnellement, y compris lorsqu'il aurait quitté la Maison Blanche, le Conseil n'a pas reçu le moindre dollar, selon le quotidien. Les comptes 2025 de la ville de La Chaux-de-Fonds bouclent, eux, avec un bénéfice pour le 2e exercice consécutif avec un montant de 1,2 million de francs contre 2,85 millions en 2024. La métropole horlogère anticipait un déficit de 6,2 millions. L'embellie s'explique par une gestion rigoureuse des charges et des recettes fiscales particulièrement élevées. Tennis, Belinda Bencic s'est qualifiée pour le 3e tour de Roland-Garros. La Saint-Galloise a battu l'américaine Cathy McNally en 2-7. Et carnet rose pour finir, Loïc Meillard et sa compagne Zoé Chastan ont annoncé la naissance d'une fille ce mercredi. Le champion olympique de slalom des derniers Jeux Olympiques est ainsi devenu papa pour la première fois. Météo, soleil, cumulus, mais surtout soleil, même un peu voilé. Le thermomètre va dépasser les 30 degrés en plaine cet après-midi, 33 même en Valais. Des orages seront encore possibles sur les crêtes. Même programme demain et jusqu'à samedi en tout cas.
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6: Bonjour, et toute cette semaine, nous parlons hygiène. Pourquoi l'hygiène? C'est important, mais dans le fond, qu'est-ce que l'hygiène? Est-ce que vraiment se laver les mains et ne pas fumer, c'est la même chose? Et pourtant, on parle bien d'hygiène de vie. Et quelle est l'histoire de l'hygiène? Comment ça s'est mis en place? On voit ça aujourd'hui avec Vincent Barras, historien de la médecine, entre autres. Et demain, on se demandera, par exemple, si on peut avoir trop d'hygiène. Vous voyez, il y a plein, c'est un thème, on peut ouvrir plein de tiroirs, c'est magnifique. Et hier, on a même parlé de la moque. Alors même si on a reçu quelques messages, ce sujet me dégoûte, c'était intéressant. Des fois, il faut provoquer une réaction, même si c'est celle du dégoût. Mais aujourd'hui, vous en faites pas dans l'histoire de l'hygiène, ce sera propre, ce sera même ripolliné. Céline Auclair, dans une vingtaine de minutes, se pose beaucoup de questions. C'est pas grave, elle a beaucoup de réponses. Et puis chaque jour, puisqu'on parle hygiène, c'est la lutte contre les bactéries et les microbes, mais pas tous. On vous présente chaque jour une bactérie qu'on aime beaucoup parce qu'elle permet notamment de manger des trucs. Par exemple, on avait la bactérie du yaourt lundi, et puis hier, je me rappelle plus, mais des bactéries qui permettent de transformer des aliments. On vous en présente une dans une quarantaine de minutes. Mais c'est aussi un dit pourquoi du mercredi. Et vous le savez, le mercredi, c'est le milieu de la semaine. 3 jours sont passés que nous ne verrons plus jamais, c'est quand même quelque chose. Et 3 jours sont à venir qu'il faut accepter. Alors il y a des mercredis simples, pour certains, certaines, des mercredis qui sont comme des petits dos d'âne tout tranquilles quand vous êtes en vélo. Et puis il y a des mercredis où c'est des dodanes très sévères, où vous êtes en voiture basse et vous faites du 90 km/h, voyez. Donc il y a des mercredis faciles et des mercredis difficiles. Et chaque mercredi, nous vous proposons un court exercice de relaxation en lien avec la thématique. Alors la facile, hygiène, eh bien va tous et toutes ensemble dans l'esprit se laver les mains. Voilà, alors respirez, c'est parti. Donc on imagine qu'on passe les mains sous une eau fraîche et on va se laver les mains mentalement, ça va faire du bien. Mais attention, on se lave les mains comme les chirurgiens, vous savez. On met du beaucoup de savon spécial et on frotte. Voilà, et on prend la petite brosse. Vous voyez la petite brosse pour faire sous les ongles quand on a du noir sous les ongles qui fait un peu mal. Voilà, on a pris la respirer profondément. On a pris la petite brosse, mais elles sont sales vos mains. Prenez voir ce rabot là à côté. Allez-y avec du rabot, la ponceuse. Bonne idée. Allez-y avec la ponceuse. Voilà, on respire, on se lave les mains. La ponceuse, ça marche bien. La tronçonneuse. Excellent. On est avec vous. Voilà, respirez profondément. Voilà, c'est facile, vous arrêtez quand ça saigne. Voilà, et après vous aurez les mains toutes propres.

0: Dernier single de la Baloise, elle sera en concert en Suisse romande le 21 août au festival Musicovigne. Ça se passe à Cressier. Et c'était donc The Aimé avec le titre Jamais été, entre parenthèses, cool. Vous écoutez Dis Pourquoi et nous parlons hygiène toute cette semaine. Pourquoi l'hygiène? Pourquoi c'est un thème en fait central dans nos sociétés, en fait dans l'humanité? C'est ce que nous explique Vincent Barras, historien de la médecine, qu'on vous présente un peu mieux dans quelques secondes. Et chaque jour dans Dis Pourquoi, c'est une question. Alors 078 206 73 32, puisque l'hygiène, ben, l'apprentissage de l'hygiène, ça passe par les parents. Est-ce que enfant, vous vous rappelez des choses que vous disaient vos parents, je sais pas, peut-être des, comme, tu peux manger si tu fais tomber de la nourriture, t'as 6 secondes pour le ramasser avant de le manger, ce genre de petites choses qu'on vous apprenait, ou est-ce que vraiment on vous tannait pour que vous vous laviez les mains avant d'aller à table, est-ce qu'il y avait un petit rituel, est-ce que vous avez des souvenirs d'enfance et de comment on vous a appris l'hygiène? On essaye cette question, c'est pas des questions faciles sur l'hygiène. Hier on vous a demandé par exemple si vous produisiez beaucoup de moque. Et on a eu assez peu de réponses, à part une personne qui a dit « oui, je me mouche 28 fois par jour », et puis un autre message qu'on n'a pas eu le temps de lire, d'une personne qui vraiment produit beaucoup de moques. Mais pas aujourd'hui. Donc aujourd'hui, c'est vos souvenirs d'enfance, en lien, des petits souvenirs rigolos ou dégoûtants, bien sûr, évidemment. Car l'hygiène, c'est ces deux facettes. Propre, pas propre. Et ça se passe au 078 206 73 32. Hier, notamment, Vincent Barras nous expliquait cela.
1: On ne tousse pas gorge déployée, ou alors on met son coude, ou on a un certain nombre de gestes qu'on apprend à faire. Lorsqu'on a un intérieur de son corps qui a envie de sortir, tout ce qui évoque ma propre intériorité qui s'expose aux autres, la souillure, le dégoût que provoquent les sécrétions internes, et ce n'est que dans des gestes très intimes et avec des personnes très très choisies sur le volet, a priori, qu'on échange ses propres fluides corporels.
0: Et par contre, hier, on n'a pas du tout entendu ça.
2: Wenn also diese netten Typen das Wasser enthärtet haben, dann läuft es in diesen Topf. Und dieser Topf ist unten am Fußboden der Maschine. Da kann man ihn sehen.
0: Vincent Barras, vous êtes historien de la médecine, ancien directeur de l'Institut des Humanités de Médecine. C'est au CHUV, mais aussi à l'Université de Lausanne. On parle de l'hygiène toute cette semaine. On l'a vu avec vous, c'est un mot qui englobe beaucoup de choses. C'est pas seulement se laver les mains, il y a aussi l'hygiène de vie. Et puis, il y a aussi tout un côté anthropologique derrière ce que l'on considère sale. Est-ce que la saleté est anti-hygiénique? Est-ce que la propreté est hygiénique? Enfin, plein de choses à voir. Et ce qui est intéressant, c'est que tout ça, ça s'inscrit dans une histoire de l'hygiène. Et dans le fond, vous le disiez en préambule lundi, est-ce que le déclenchement de l'hygiène, c'est quand on s'est rendu compte qu'il y avait des petites bêtes qui transmettaient la maladie, c'est ça?
1: Alors oui, si on considère l'hygiène sous un angle historique, effectivement, on s'aperçoit que c'est une donnée anthropologique fondamentale pour comprendre les sociétés contemporaines qui, et les différentes couches dans ces sociétés, les différentes cultures, et qui a également une histoire, et elle, qui s'inscrit dans le lien entre l'individu et la société. Et dans l'histoire de l'hygiène, je m'explique, il y a un moment crucial où l'hygiène, au fond, passe d'une certaine façon d'une préoccupation individuelle à une préoccupation collective. C'est le 19e siècle. Mais c'est le moment où ça devient une question politique majeure. Pourquoi ? Parce que on s'aperçoit que les échanges commerciaux entre l'Orient et l'Occident en particulier, mais aussi entre l'Occident et les nouvelles terres des Amériques, il y a des choses qui se passent, et ces choses qui se passent dans ces transferts, ce sont des épidémies, c'est des transports dont, au début du XIXe siècle, on ne sait pas encore de quoi, mais on sait que, par exemple, le choléra vient de l'Inde en Europe en suivant les routes maritimes de transport des épices ou des biens commerciaux que l'on est allé piller, puisqu'il faut le dire par ces termes, en Asie, et pour les amener en Europe dans les empires coloniaux.
0: Mais juste, pardon, petite question. Avant le 19e siècle, quand les conquistadors amenaient la grippe en Amérique du Sud, ou soit quand il y avait des épidémies de peste, là, il y avait quand même des réactions politiques, mais ça, vous ne considérez pas comme de l'hygiène?
1: Si, je considère ça comme des soucis que les gouvernements avaient déjà à l'époque, mais le moment où cette question devient centrale et devient un objet politique à part entière. C'est sûr que dès l'arrivée des conquistadors en Amérique du Sud, des colons en Amérique du Nord, on sait que les populations autochtones ont été complètement éliminées, annihilées ou réduites à quasi néant. Donc cette question-là des épidémies et des conquérants et des échanges de maladies qui se propagent sur l'ensemble de la population, ça existe depuis bien longtemps. Mais au XIXe siècle, la politique contemporaine, l'État-nation, ça devient un des chapitres centraux de l'organisation générale. Le service de la santé devient crucial. Et je dirais que les choses, entre guillemets, sont bien faites dans la mesure où c'est aussi le moment où les scientifiques, les microbiologistes, commencent à réfléchir en termes, en utilisant la chimie, la physique et les dernières données des sciences de l'époque, le microscope et autres technologies, pour donner des modèles différents de la transmission de ces maladies. Et ces modèles, c'est justement le modèle de la petite bête, le microbe. Qu'est-ce qui propage la tuberculose, qui est une maladie très très fréquente à l'époque? Qu'est-ce qui propage le choléra? C'est des petites bêtes, le vibrio choléra, la bactérie responsable du choléra. Vous éliminez cette bactérie, il n'y a plus de choléra. Ça, c'est la théorie microbiologique de l'époque, qui est encore largement valable aujourd'hui. Ça donnera les antibiotiques au XXe siècle, les vaccins qui permettront de prévenir l'apparition de ces maladies, mais aussi des moyens politiques, des quarantaines, des mises en isolation, des confinements divers et variés. Au fond, tout ça organise formidablement la vie sociale et politique. Donc c'est bien le 19e siècle qui est crucial comme point d'inflexion vers l'hygiène contemporaine. C'est d'ailleurs le moment où l'hygiène devient et s'appelle officiellement hygiène publique, ce qui deviendra plus tard, aujourd'hui on parle plutôt de santé publique. Et c'est un des fondements, je dirais, de la médecine moderne qui naît à ce moment-là, en gros depuis la deuxième moitié du XIXe siècle.
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0: Cool and the Gang avec le titre Celebration sur RTS Première, un titre de 1980. Nous parlons hygiène toute cette semaine avec Vincent Barras. Et la question du jour au 078 206 73 32. Quels étaient les conseils d'hygiène ou l'éducation que vous avez reçus? Est-ce que vous vous rappelez des conseils qu'on vous donnait quand vous étiez petit? On a reçu notamment ce message. J'ai grandi dans une pêcherie dans les années 70. Moyen, l'hygiène. J'étais malade comme tout le monde, mais plus costaud qu'un fonctionnaire, nous dit cet auditeur. Et puis on a reçu d'autres messages que nous lirons en temps utile. On les lira, promis. Mais là, à 14h21, c'est le moment de retrouver Céline Auclin. Céline Auclin qui se pose beaucoup de questions, y compris sur l'hygiène, mais c'est pas grave, elle a beaucoup de réponses.
1: Parce que. Pourquoi? Pourquoi les rayons hygiène dans les commerces sont palpitants? Parce qu'il faut saluer la diversité des produits. Rouleaux de papier de toilette, 2 feuillets ou 5 feuillets, molletonneux ou recyclés, 100% ou 50%, nature ou parfumé, camomille ou aloe vera, uni ou imprimé. On devrait peut-être même une fois édité une bande dessinée dessus. Une bulle par feuille. Prions que le scénario ne soit pas trop addictif. Parce que aux rayons hygiène sont alignés des onguents, pommade, crème, lotion, huile, baume, lait, relipidant, réhydratant, tonifiant, énergisant, adoucissant, réparateur, aspirateur, épilateur, extracteur, ramoneur à trous de nez. Parce que dans la section hygiène, on y trouve des soins pour l'entier du corps, de la pointe des cheveux au bout des orteils, des masques apaisants, des démaquillants, des raffermissants pour les ongles et les fesses. On y vend des rasoirs, des ciseaux, des coupe-ongles, des bruxelles, des engins en tout genre pour dompter les cils, les sourcils, les agrandir, les super-agrandir, les extra-super-agrandir. Parce que c'est aussi dans la section hygiène que l'on dégote du coton, en tranches, en rondelles, en tiges, coton-tige, de la ouate pour les pieds, les aisselles et les pommettes, de la poudre pour les pommettes, les aisselles et les pieds, du talc pour, vous avez compris le principe. Les rayons hygiène sont palpitants. Pourquoi? Parce que au niveau des sous-ensembles, par exemple, on a hygiène dentaire. Et là, on a déjà de quoi s'amuser. Des brosses à dents en veux-tu, en voilà. Soft, médium ou dur, hard. Rien qu'à le dire, j'ai les gencives qui saignent. De l'exemplaire à quelques dizaines de centimes, on peut vite passer à presque 10 francs la brosse. Parce qu'une fois choisie, celle avec un manche ultra ergonomique, qu'on dirait qu'elle a été confectionnée pour des gueules de travers, sans rigoler, c'est la Rolls des orthos. Il y en a même à 32 francs en pharmacie. Et je ne parle pas des brosses à dents électriques. Bon, à ce prix, la tête est interchangeable. Tout comme la probablement plus onéreuse au monde, la luxueuse Rhine A, pas de marque. Déboursé 4 300 $ pour ce manche en titane recouvert d'un enduit antibactérien résistant dans le temps. Et à ce prix, 2 fois par année, on vous livre 5 têtes de rechange. Mais revenons à nos dents de classe moyenne, celles du supermarché. Là, question hygiène dentaire et buccale, on peut trouver de multiples propositions en fil dentaire, crochet, résine, bâtonnet, cure-dents, brosse interdentaire et bain de bouche et dentifrice. Oulala, dentifrice, on ouvre une nouvelle porte, infinie, celle des pâtes à dents, plus ou moins abrasives, blanchissantes, apaisantes, gingivales, parodontales, mono ou multiprotectrices, à la menthe ou sans menthe, au thé blanc ou au charbon. Pourquoi les rayons hygiène dans les commerces sont palpitants? Parce que c'est à peine la moitié de ce qui existe que je viens de mentionner. J'ai même pas évoqué les shampoings, savons, douches, moussants et surtout j'ai carrément fait l'impasse sur les protections hygiéniques. C'est dire qu'il faudra revenir.

0: Il y a un nouveau Rolling Stones, mais il y a aussi un nouveau Paul McCartney, accompagné de Ringo Starr. Il va sortir un prochain album ce vendredi, le 29 mai. Et cet extrait, c'était Home to Us sur RTS Première. Vous écoutez 10 pourquoi, pourquoi l'hygiène toute cette semaine? Et aujourd'hui, comment est-ce que l'hygiène a été découverte? Comment ça s'est mis en place? Et à quoi ressemblait l'hygiène, notamment au 19e siècle? On est avec Vincent Barras, historien de la médecine. On le retrouve dans quelques secondes, mais avant cela, vos messages au 078 206 73 32 avec, alors si vous avez un message général sur l'hygiène, bien sûr, comme cet auditeur qui nous dit, l'hygiène mentale c'est aussi important, il faut avoir les bonnes pensées, la colère c'est pas bon pour le foie, la peur pour les reins, les critiques, jalousie, haine, tout ça c'est pas bon pour la santé. On sait maintenant que le pardon et la compassion sont bons pour la santé. Voilà, merci pour ce message. Et puis, on vous a aussi demandé vos souvenirs d'enfants, votre souvenir d'enfance autour de l'hygiène, comme par exemple cet auditeur, auditrice qui nous raconte. Quand j'étais enfant, on me disait de changer de sous-vêtements tous les jours. Pour argumenter la chose, mes parents me disaient ceci. Imagine que tu aies un accident et que tu dois aller à l'hôpital avec des sous-vêtements sales, ça n'ira pas. Et petit code, je me demande si cet argument est valable. Merci pour ce souvenir. Et puis on vient de recevoir à l'instant ce message. L'hygiène presque traumatisante en première année scolaire. Contrôle des ongles. Si pas propre, remarque en rouge dans le carnet. Idem pour l'éponge. Elle devait être humide et sentir propre, sinon gare à la remarque rouge. Heureusement que cela date de 55 ans. Et un petit cône, clin d'œil. Oui, alors ça, c'est le contrôle des ongles. Mais on y est avec l'élément du jour, avec Vincent Barras. Je suis sûr qu'au 19e, déjà, ou encore, il y avait le contrôle des ongles. Et puis, un autre message reçu à l'instant. Dans la famille, on se lavait au lavabo et bain le week-end. Enfant, on m'a appris à utiliser un gant de toilette et une serviette pour le haut, de la taille jusqu'au visage, et un autre gant et une autre serviette pour le bas, de la taille au pied, considérée région sale de nature. Voilà, nous indique cette auditrice née dans les années 50, elle nous dit. Et puis, voilà, je me demandais si vous aviez des souvenirs de colonies de vacances, quand vous, première fois que vous partez enfant, puis vos parents vous ont fait le sac avec plein de linge propre. Puis quand vous rentrez à la maison après une semaine de colonies de vacances, en fait, le linge est toujours propre parce que vous n'êtes jamais changé. C'est pas forcément un souvenir personnel. Enfin, peut-être. Bien, nous retrouvons donc Vincent Barras, historien de la médecine. Il nous explique que l'hygiène vraiment est découverte, se développe au 19e siècle. Mais alors, qui met en place cette hygiène au niveau des institutions, des acteurs de la société? Qui promeut l'hygiène?
1: L'hygiène est promue, cherchée par les nouvelles institutions qui sont les universités, en particulier les facultés de médecine. Et les grands noms des professeurs de l'époque, c'est des professeurs d'hygiène, d'infectiologie, de microbiologie, etc., qui inventent des procédés pour, par exemple, éliminer du lait les bactéries, la pasteurisation. Donc aujourd'hui, lorsque nous buvons du lait pasteurisé, nous rendons hommage à Louis Pasteur, qui, lui et ses collaboratrices et collaborateurs, a trouvé les moyens d'éliminer, en particulier, le bacille de la tuberculose, mais aussi toutes sortes d'autres bactéries, du lait des vaches, pour que les humains puissent les consommer en toute sécurité. Et c'est des procédés industriels. L'industrie est très friande de cela. Donc, c'est l'université et l'industrie. Et l'apprentissage des règles qui en découlent. Pourquoi est-ce qu'on se lave les mains? Et on commence à avoir des programmes systématiques de laver les mains, mais aussi, pas seulement laver les mains, se laver entier. Donc, on instaure des douches dans les appartements.
2: Bon, allez, symphonie-vous de bon cœur. Et insistez bien sur les pieds.
3: Le savon et les salles de bain sont là.
2: Allez-y, franchement.
4: Qu'est-ce qu'ils ont nos pieds, messieurs?
5: Je n'en sais rien, ce gueux finasse sans arrêt. Ah.
1: L'eau dans l'appartement, c'est une mesure d'hygiène. Laver sa vaisselle, se laver soi-même. Donc, toute une architecture, tout un urbanisme, créer des canalisations. Et la fin du 19e siècle, le 20e, est un vaste chantier urbain continuel qui continue aujourd'hui. Pourquoi est-ce qu'il y a des travaux dans les villes aujourd'hui? C'est parce qu'il y a des tuyaux dessous. Alors, il y a les tuyaux de l'informatique, mais il y a aussi et beaucoup les tuyaux de l'eau qu'on apporte pure, hygiénique, au bout du robinet, et l'eau qui vient recueillir justement tous ces excréments supplémentaires, le crachat, l'excrément, l'urine, et qui est évacuée. Donc le mélange des eaux propres, éviter le mélange de l'eau propre et de l'eau sale. C'est une extraordinaire complexité l'hygiène, si on veut bien. Et c'est un miroir fabuleux pour comprendre l'ensemble de l'évolution au fond de nos régions.
0: Et ça se fait à l'école et à l'armée.
1: Et ça se fait à l'école, et l'armée est un des bons moyens aussi pour apprendre toute une série. Mais ça se fait à l'école ménagère pour les filles, à l'armée pour les garçons, ça se fait dans toutes sortes de clubs. Vous avez des expositions d'hygiène au début du XXe siècle. On va pas au salon de l'auto encore ou au salon des arts ménagers, mais on va au salon de l'hygiène. Exposition pour destinée à apprendre à la population comment on se lave les mains. Et vous avez donc le dimanche après-midi, qu'est-ce qu'on va faire ? Comme loisir, la famille va au Palais de Beaulieu pour voir les expositions sur l'hygiène. Après, il y a tous les médias qui s'y mettront, les émissions à la télévision à partir des années 60. La radio est un très très bon vecteur aussi de, non pas du microbe, mais des moyens de se prévenir contre le microbe, à savoir des mesures hygiéniques. Il y a une éducation au fond continue et permanente qui commence dès l'école et voire même dès la maison. Toutes les mamans de l'époque et depuis la fin du 19e siècle sont, en principe, sont aussi celles qui apprennent dès le petit nourrisson à faire en sorte qu'il soit ou qu'elle soit le plus propre possible, le moins sale possible.
0: Et ce qui est intéressant, c'est qu'il y a les découvertes médicales, il y a les recherches scientifiques, mais il y a aussi toute la culture, la sociologie, un langage plus complexe qui se met en place sur ces notions d'hygiène. D'ailleurs, on fait des choses qui aujourd'hui nous semblent un peu étonnantes. Je crois qu'on parle, en tout cas au 19e, beaucoup de miasmes. On est très intéressé sur l'aération des miasmes. Ou je crois qu'à Lausanne, il y avait un programme là plus tard, après la Seconde Guerre mondiale, pour aller au soleil. Il y a aussi l'idée de s'exposer au soleil. Enfin, des choses qui sont la moins, entre guillemets, scientifiques. Enfin, c'est plus général que...
1: Oui, c'est vraiment un mouvement très général. Effectivement, il y a les choses qui aujourd'hui nous paraissent raisonnables, comme se laver les mains, parce qu'on dit, oui, on sait maintenant qu'il y a des microbes et que si je porte ma main à la bouche, il y a des microbes dessus. Il faut essayer qu'il y en ait le moins possible et, si possible, des pas dangereux. Mais l'hygiène touche bien plus largement, effectivement. Alors, c'est là où l'hygiène est aussi une hygiène de vie, mais qui vise toujours, qui vise souvent, en tout cas selon les époques, l'ennemi, si vous voulez, c'est le microbe. Aujourd'hui, je dirais que le microbe est peut-être un peu moins l'ennemi, quoique quand il y a une pandémie comme le Covid, ça le demeure. À l'époque, c'est le microbe. Quand je dis à l'époque, c'est à la fin du 19e siècle jusqu'au 20e siècle. Vous avez évoqué la question du soleil, effectivement, les classes au soleil, le docteur Rollier à Lézin. Le soleil tue les microbes. Donc, on va, et l'air sain de l'altitude est plus sain, et il y a moins de microbes que l'air pollué des villes, donc on monte en altitude pour se soigner des poumons. C'est la grande hantise de la tuberculose. Donc ce mouvement hygiéniste-là déborde sur plein d'aspects de la vie en société et du loisir. On peut considérer que le loisir, le tourisme, d'une certaine façon, c'est pas seulement voir du pays, mais c'est aussi s'aérer. Et c'est de prendre l'air, les vacances qui deviennent permises à partir des années 30 ou 40 ou 50 dans les différents pays d'Europe. C'est aussi pour que les classes laborieuses aient le temps de se régénérer un peu, pour ensuite bien les remettre à l'usine pour qu'elles soient productives. Il y a un esprit un peu cynique peut-être là-dedans aussi, mais globalement, il s'agit d'apporter la santé à la société pour que cette société soit productive.
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Julien Bert avec ce titre de 1997, juillet 66, je vais y arriver, juillet 66, voilà, c'est comme ça qu'on prononce juillet. Vous écoutez Dis pourquoi l'hygiène toute cette semaine, comment ça s'est mis en place, qui a inventé l'hygiène et qui a mis en place, oui voilà c'est le mot, l'hygiène en Suisse. On est pas mal en Suisse avec Vincent Barras, mais je crois que c'est assez semblable avec ce qui s'est passé en Europe. Et la question du jour au 078 206 73 32, c'est un peu vos souvenirs d'enfance autour de cette thématique de l'hygiène. On a par exemple cette auditrice qui nous dit « Nous n'avions pas de salle de bain, seulement une vieille baignoire pour mettre à tremper le linge avant de le laver. Quand maman avait fini la journée lessive, elle chauffait une chaudière d'eau en plus et nous pouvions faire trempette dans la baignoire. C'était la fête, on en ressortait tout fripé. » Émoticône baignoire, émoticône pouce en l'air, émoticône rire. Et puis cet auditeur-auditrice nous dit « Pensez à Semmelweis, vous êtes pile dans le thème. » Mais oui, ce bon vieux Ignaz Philipp Semmelweis, médecin hongrois, qui est ce médecin qui a découvert, je crois que c'est même lui, qui a démontré l'utilité voilà du lavage des mains. Vous savez, cette idée, il y avait des femmes qui accouchaient, puis les médecins se lavaient pas les mains après avoir fait une autopsie pour aller accoucher une dame. Évidemment, ça finissait mal. Puis c'est lui qui a dit, mais si on se lavait les mains, les gens, ce serait vraiment mieux. Et effectivement, il avait raison. C'était donc dans la première moitié du 19e siècle. Bien, qu'est-ce qu'on fait dans Dis pourquoi ? On lit vos messages, on donne la parole à des experts, à des expertes, on aborde des thèmes importants, mais aussi, à différents moments, on lit des puissantes chroniques.

0: j'en ai craint.
1: Non.
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3: Toute cette semaine, Nicole Fontana, comme on parle hygiène, va nous rappeler que les bactéries, les microbes, il y en a qu'on n'aime pas, même pas du tout. Mais, et ça notre invité nous l'a déjà dit, je crois que c'était hier, il y a aussi des bactéries qui sont des copines, qui sont vraiment chouettes et qu'il ne faut pas détruire. Et chaque jour, on vous présente une bactérie qui, en plus, nous aide à produire quelque chose qu'on mange et qui fait plaisir. Aujourd'hui, Acetobacter acet. Et ce qui est bien, c'est qu'on dirait le nom d'un robot géant dans un dessin animé japonais. Non, vous trouvez pas Acetobacter acet? Si, un tout petit peu. Mais c'est surtout dans la vraie vie une bactérie. Et qu'est-ce qu'elle fait, cette bactérie? Eh bien, elle change l'alcool, l'éthanol, en bon vinaigre. Elle prend l'alcool, mauvais pour la santé, en vinaigre, excellent pour la santé, comme vous allez l'entendre. Alors, vinaigre, ou son nom plus précis, acide acétique. Donc, il y a du vin. Par exemple, on le laisse à l'air libre, voici l'oxygène, oxydation de l'éthanol et paf, acide acétique. Enfin, pas tout à fait paf, parce que justement, il y a la bactérie Acetobacter acet qui œuvre. Et c'est un processus qui a un petit nom, attention, interrogation écrite demain, c'est la fermentation acétique de l'éthanol. Voilà. Il y a plusieurs de ces bactéries, attention, associées à la production de vinaigre, mais la plus fréquente et la plus utilisée, c'est notre copine du jour, Acetobacter aceti. Donc le vinaigre, j'y avais jamais pensé, mais l'étymologie de vinaigre, vous avez déjà réalisé que ça vient tout simplement de vin aigre. Vinaigre, vin aigre. Le vinaigre est connu depuis des milliers d'années. La plus ancienne attestation du vinaigre, c'est en 3000 ans avant notre ère, chez les Babyloniens, où on a trouvé une source ancienne qui explique que si on prend les fruits et la sève de palmiers, dattiers, on peut faire des boissons alcoolisées, puis que ça tournait naturellement en vinaigre. Car oui, le vinaigre, c'est pas que le vinaigre de vin. Dès que vous avez une boisson avec de l'alcool, vous pouvez en faire du vinaigre. Oui, on peut faire du vinaigre de vodka, par exemple. Je me suis posé la question, je suis allé voir, ça s'appelle du vinaigre blanc. Voilà, bah, toute une technique, hein, c'est pas, vous laissez pas votre boisson alcoolisée mauvaise pour la santé 72 jours en plein air, puis après c'est du vinaigre, il y a quand même des choses à faire. Mais le vinaigre, donc, a été découvert il y a très longtemps pour l'humanité, utilisé pour conserver les aliments, pour désinfecter dans la cuisine. Dans la Grèce antique, vers 400 avant notre ère, Hippocrate, le fameux Hippocrate, recommande de boire du vinaigre mélangé à du miel pour traiter la toux et les rhumes. Et au Moyen-Âge, vinaigrier, c'est un métier. C'est un métier, c'est même une corporation. C'est-à-dire que quand on entrait dans la corporation des vinaigriers, on était mis dans le secret et on promettait de ne pas révéler les secrets pour faire du vinaigre. Donc c'était pas n'importe quoi de faire du vinaigre au Moyen-Âge. Et c'est ce bon vieux Pasteur, hein, on parle bactéries chaque jour, il y a Pasteur qui est là, qui a écrit un mémoire sur le vinaigre. Et c'est lui qui a compris le mécanisme de transformation de l'alcool en vinaigre. Sauf que lui, il n'a pas compris que c'était une bactérie. Il pensait que c'était un minuscule végétal. Néanmoins, il a permis d'augmenter la qualité du vinaigre. Produit par qui ? Par les vinaigriers, nos amis. Et puis alors, vous savez, vinaigre, qui dit vinaigre, dit mer de vinaigre. Vous voyez ce que c'est, la mer de vinaigre? Vous avez déjà eu sous les yeux une mer de vinaigre. C'est un truc un peu étrange. C'est clairement vivant, c'est gluant, c'est biologique, c'est moqueux, c'est dans votre vinaigre. Bah, en fait, c'est une pellicule, c'est un biofilm. C'est en fait beaucoup, beaucoup, beaucoup de bactéries acétiques qui forment ce film en surface du liquide. Plein de bactéries qui font quoi? Eh bien, qui travaillent à changer le vin en vinaigre. Vin ou, une fois de plus, autre liquide alcoolisé. Par exemple, le vinaigre balsamique, on le fait à partir de quoi? On le fait à partir de vincotto, je prononce très mal, qui est la version italienne du raisiné, par exemple. Donc ça donne une spécialité. Et puis notons encore, et en termes de conclusion, et pour notre érudition commune, que le vinaigre ménager, celui pour nettoyer, enlever le calcaire, etc., eh bien il se démarque du vinaigre alimentaire parce qu'il est beaucoup plus acide. Et c'est pour ça que si vous prenez un bête vinaigre de vin pour enlever le calcaire, ça marchera moins bien que si vous prenez un vinaigre ménager. Voilà, je crois qu'on a vraiment donné une belle place au vinaigre, ce qui était intéressant ce mercredi. Et pour se remettre de nos émotions, et je connais des gens qui boivent du vinaigre de pomme, ils trouvent ça super. Juste comme un petit schlouk de vinaigre pour se purifier le... Sophia Muller, à la technique et à la réalisation, n'est pas d'accord du tout. Elle ne boit pas de vinaigre, mais ce n'est pas grave. Et pour se remettre de nos émotions, donc je vous propose que nous écoutions Amel Bent avec ce titre, c'est « L'amour, ça se donne ».

0: Amel Bent, on l'a dit, avec le titre « L'amour, ça se donne », mais nous n'avons pas dit qu'elle sera en concert le 31 juillet à l'Estival Open Air à Estavayer-le-Lac. Vous écoutez « Dis pourquoi », pourquoi l'hygiène toute cette semaine, comment est-ce que l'hygiène s'est mise en place. Et dans quelques secondes, Vincent Barras va nous expliquer ce lien particulier entre Suisse et hygiène. Vous rappelez qu'au 078 206 73 32, vous pouvez nous envoyer des messages ou la question du jour, des souvenirs d'enfants. Défense et d'hygiène, donc n'hésitez pas au 078-206-33-32, ce message, parce qu'on parlait vinaigre à l'instant, ce message quand je perdais une dent, mon papa me faisait me rincer la bouche avec du vinaigre. Depuis ce jour, j'ai un peu de peine avec le vinaigre même dans la salade. Voilà, on aime le vinaigre. Mais évidemment, s'il y a un traumatisme d'enfance, c'est normal. Bien, donc voilà, si ça vous dit 078-206-73-32, et sinon, on retrouve donc Vincent Barras, historien de la médecine. Je l'ai dit, la question n'a pas changé. Il va nous expliquer quel est ce lien et d'où vient peut-être ce lien particulier entre Suisse et hygiène.
1: La Suisse est vraiment un exemple que beaucoup d'historiens et d'historiennes non suisses aussi ont étudié parce qu'il est particulièrement... Il est particulièrement efficace, je dirais, et exemplaire. Un petit pays, bien composé de beaucoup de cantons avec chacun ses petites règles, mais globalement, un pays avec une idéologie et aussi une économie, finalement, largement reposant, en tout cas en bonne partie, sur des choses qui ont à voir d'une façon ou d'une autre avec l'hygiène. Personnellement, je m'intéresse beaucoup à l'histoire du sanatorium, qui, au fond, est un mouvement de mise en altitude des corps qui sont en plaine. Si je devais résumer de façon très brutale, ce serait ça. Donc, on fait monter des corps en altitude. Pourquoi ? Parce que les corps en altitude se retrouvent mieux. C'est en tout cas l'idée. Et c'est pas seulement les corps des riches, qui vont skier tout en haut, faire de l'alpinisme, mais aussi c'est les pauvres, on les envoie pour se régénérer. Et le tourisme sanitaire, hygiénique, si on veut, tout ça procède d'un mouvement qui dit, dès la fin du 19e siècle, allez vous faire du bien, allez régénérer vos corps. L'idée, c'est la régénérescence aussi. Les corps un peu abîmés par, justement, les miasmes de la plaine, les bactéries, en altitude, pour se faire du bien, et on se fait du sport. Ça, et la Suisse est vraiment un très bel exemple comme ça, mais vous le trouvez un peu partout, dans les pays nordiques aussi, vous avez des mouvements analogues, les pays européens, tous ces mouvements qu'on voit aussi, le scoutisme, les mouvements, les auberges de jeunesse.
0: Du côté des
1: peuples germaniques, il y a une très forte idéologie, là, la tour philosophie de la fin du 19e siècle, qui fait qu'il y a quelque chose qui s'imprègne dans les mœurs et qui définit au fond ce que deviendra l'hygiène et ce qu'elle est aujourd'hui aussi en partie.
0: Et tout ça parce qu'on a découvert qu'il fallait se laver les mains avec des virus. C'est marrant quand même.
1: Alors disons, il y a des liens entre tout ça et tout ça, effectivement.
2: Et pourquoi pas ?

0: Adriano Celentano avec ce titre de 1962, choisi par Stefanie Ivanovic, Si è spento il sole. Ça se prononce exactement comme ça. Vous écoutez Dis pourquoi. Pourquoi l'hygiène toute cette semaine et c'est la première fois de la semaine, ça nous fait donc très plaisir. Nous avons, je crois qu'on avait lu déjà un texte lundi, je ne sais pas. Quoi qu'il en soit, nous avons le temps d'ouvrir la malle de la connaissance de l'humanité.
1: Les grands classiques de la littérature de l'humanité libre de droit pour des raisons économiques avant tout. Dit par Lucas Torrent.
0: Nous parlons hygiène, eh bien figurez-vous que ce bon vieux Charles Baudelaire avait un journal intime qui avait pour titre Hygiène, un journal intime qui a été publié à titre posthume, et c'est donc le journal qu'il avait chez lui, il appelait ça Hygiène, et dedans il prend des notes, des réflexions, il parle d'hygiène, et notamment, et c'est étonnant, voici ce qu'écrit Charles Baudelaire, donc le Baudelaire, dans son journal intime. Poisson, bain froid, douche, lichen, pastille, occasionnellement, suppression de tout excitant, écrit Baudelaire. Et là, il nous donne la recette des pastilles de lichen. Alors voici la recette des pastilles de lichen d'Islande par Charles Baudelaire lui-même. Lichen d'Islande, 125 grammes, sucre blanc, 250 grammes. Faites tremper le lichen pendant 12 ou 15 heures dans une quantité d'eau froide suffisante, puis jetez l'eau. Faire bouillir le lichen dans 2 litres d'eau sur un feu doux et soutenu jusqu'à ce que ces 2 litres se réduisent à un seul litre. Écumez une seule fois, ajoutez alors les 250 grammes de sucre et laissez épaissir jusqu'à la consistance de sirop. Laissez refroidir, prendre par jour 3 très grandes cuillerées à bouche, le matin, à midi, le soir. Ne pas craindre de forcer les doses si les crises étaient trop fréquentes. Voilà. Hygiène, conduite, méthode. Et Charles Baudelaire nous dit « Je me jure à moi-même de prendre désormais les règles suivantes pour règles éternelles de ma vie. Faire tous les matins ma prière à Dieu, réservoir de toute force, à mon père, à Mariette, à Edgar Allan Poe comme intercesseur, les prier de me communiquer la force nécessaire pour accomplir tous mes devoirs, etc. » Sobriété, enfin voilà, c'est donc le journal intime de Charles Baudelaire qui s'appelait Hygiène, où il avait plein de règles, dont notamment la recette des pastilles du lichen d'Islande.
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0: Clara Isée avec le titre 12 pour finir ce 10 pourquoi. Car si 10 pourquoi se termine, bien c'est Drôle d'époque qui commence avec vous, Mélanie Crobalion.
1: Oui, vous jouez parfois au tribolo?
0: Très rarement.
1: Ah oui, parce qu'on reçoit le directeur général de la loterie romande.
0: Mais non.
1: Ouais.
0: Donc tellement de mystère derrière la loterie romande.
1: On va peut-être lui demander les numéros du prochain tirage.
0: Bah déjà. Et puis, qui trouve les noms de tous ces jeux à gratter?
1: Oui, ils sont super les noms.
0: Bah, ouais,
1: lui, il s'appelle en tout cas Jean-Luc Monner-Banet, et puis il va nous raconter comment il est arrivé là.
0: C'est dommage, il s'appelle pas Jean-Luc Monner-Banot. Ça ferait plus loterie romande. Quoi qu'il en soit, les infos, ce sera Drôle d'époque ensuite. Il est 15h.
2: Pierre-Étienne Joie.
3: Le Conseil d'État genevois a délivré une autorisation pour la manifestation anti-G7 du 14 juin, mais il impose un parcours. La coalition non-G7 doit encore se prononcer. Le gouvernement a dévoilé un tracé entièrement sur la rive droite. Comme le gouvernement l'avait déjà annoncé il y a une semaine, le parcours empruntera les grands axes. En revanche, un village alternatif au parc des Cropettes est exclu. Le sommet du G7 a lieu du 15 au 17 juin à Évian. Les dépenses liées à la communication des départements de la Confédération et de la Chancellerie fédérale seront réduites de 9 millions de francs pour les années 2027 à 2029. Plus de 60 postes à plein temps seront supprimés. En décembre 2025, le Parlement a décidé de réduire les charges de communication de 25 millions de francs par rapport à 2024. Le Conseil fédéral a déjà effectué des coupes linéaires de plus de 6 millions pour cette année. Le géant français de l'hôtellerie Accor s'est défendu en présentant les résultats d'audit et la mise en place de nouvelles mesures. Accor avait été attaqué en mars par une société financière l'accusant de traite d'êtres humains. Traite d'enfants en Russie, prostitution dans d'autres pays, affaire Epstein et DSK, le groupe avait été la cible d'un rapport virulent qui l'avait fait chuter en bourse. Le groupe Bolloré va lui verser un dividende exceptionnel de près de 4 milliards de francs. Sur ce montant, quelques 3 milliards vont être reversés à des sociétés dans le périmètre du groupe ainsi qu'à son actionnaire majoritaire, la compagnie de l'Audette, holding familiale des Bolloré. Ce dividende exceptionnel est lié à la vente de Bolloré Africa Logistics et Bolloré Logistics pour un montant global d'environ 10 milliards d'euros. Le groupe Bolloré a été fondé il y a 200 ans. Il est actuellement contrôlé par la famille du milliardaire Vincent Bolloré. Un incendie s'est déclaré dans un supermarché cachère à Golders Green à Londres, le quartier visé récemment par des attaques contre la communauté juive. Il n'est pas considéré comme suspect, semble avoir été causé par un problème électrique selon la police. Aucun blessé n'a été déploré. La police qui tient à rassurer les habitants, rien n'indique qu'il s'agisse d'un acte ciblé ou délibéré. 35 mouvements d'avions par heure, pas un de plus à l'aéroport de Zurich, soit une réduction de capacité de 10%. Une nouvelle panne de logiciel chez Skydive qui est à l'origine de cette réduction de capacité du premier aéroport de Suisse. Elle est survenue ce matin après une mise à jour nocturne d'une application. Les informaticiens de l'aiguilleur du ciel tenteront de corriger le tir la nuit prochaine. Et puis les portes du Letzigrund ouvrent à 15h30, c'est tout à l'heure, cet après-midi à Zurich pour les fans du groupe du rock américain Metallica. Il joue ce soir à 20h l'unique concert en Suisse de sa tournée mondiale. Des perturbations sont attendues autour du stade pour l'arrivée de milliers de fans. La météo avec toujours du soleil est très chaude, des cumulus dans les Alpes avec un petit risque d'averse ou d'orage. Il fait jusqu'à 31 degrés à Genève, 33 à Sion, 0 degré à plus de 4200 mètres. Demain jeudi, même scénario, chaleur, soleil, cumulus en montagne, température en pleine 15 degrés au petit matin jusqu'à 30 l'après-midi, vendredi et samedi du pario même.
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4: Prudence, si vous circulez sur l'autoroute A1 Mora à Lausanne, car des objets sont signalés entre Estavayer-le-Lac et Yverdon Sud en direction de Lausanne.
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4: Soyez les bienvenus dans cette drôle d'époque. C'est Sophia Muller qu'on retrouve derrière la vitre. Elle réalise cette émission en direct. C'est 2h jusqu'à 17h, c'est tous les jours comme ça. Bonjour Mélanie.
1: Bonjour Simon.
4: Nous sommes en 1937 dans le monde occidental. La situation économique et sociale est de plus en plus difficile. La Suisse n'y échappe pas. Pour aider la population, il existe notamment des loteries d'utilité publique dans les villes. Mais chacune doit assumer ses propres coûts de fonctionnement et évidemment fait concurrence à l'autre ville. L'idée naît alors, je rappelle qu'on est en 37, l'idée naît alors de fusionner tout ça en une seule et même entité qui deviendra ensuite la loterie romande. Son premier tirage officiel se déroulera à Sion le 22 décembre 1937, depuis bientôt 90 ans. Le modèle ne s'est jamais démenti. La loterie romande est un pilier indispensable de la vie publique. La totalité de son bénéfice est redistribuée à des associations sans but lucratif, œuvrant dans les domaines de l'action sociale, de la culture, du sport, de l'éducation, de la santé et bien d'autres encore. Cet après-midi, nous recevons l'homme qui la dirige depuis bientôt 20 ans. Bonjour Jean-Luc Monner-Banet.
8: Bonjour.
4: 2007, oui, ça fait bientôt 20 ans, vous en rendez compte ?
8: Oui, un petit peu plus chaque jour, d'autant plus qu'à 62 ans, l'essentiel de ma carrière est derrière moi, mais encore de belles années devant moi pour continuer à développer la loterie romande et puis le faire dans le sens de ce que vous avez décrit, de l'utilité publique.
4: Oui, 1937. Moi, évidemment, c'est pas une histoire que je connaissais précisément. J'ai dû m'y pencher. Il y a 1937 et il y a 2025. J'ai vu que vous aviez pris le rapport papier avec vous. Rapport annuel 2025. Alors moi, j'ai été regarder aussi le communiqué de presse. Le produit brut des jeux s'élève à plus de 429 millions de francs. C'est le troisième meilleur résultat de l'histoire de la loterie romande. On dit pas cocorico en Suisse, mais comme vous êtes français, vous pouvez le faire. Comment expliquer ces très bons résultats ?
8: Bon, il faut déjà les relativiser un tout petit peu. Ils sont excellents, c'est vrai. C'est le troisième résultat de l'histoire de la loterie romande, mais tout cela se joue à 1 ou 2%. Depuis une dizaine d'années, on peut dire que nos résultats sont plus ou moins stables. Et la raison, que je pense, qui nous permet d'être toujours à ce niveau d'excellence, c'est que nous avons beaucoup développé des nouveaux jeux. Nous avons collé au développement des tendances. Récemment, nous avons développé le jeu Euromillion, Eurodreams. Nous avons travaillé sur les paris sportifs pour les moderniser, pour les rendre plus attractifs. Puis en même temps, nous avons beaucoup développé notre politique de lutte contre la dépendance. Donc, c'est un ensemble, un corpus, et puis surtout une magnifique équipe de plus de 200 personnes.
4: Ah oui, quand même.
8: Oui, qui travaillent à ce développement, à la mise en œuvre de tous ces jeux. C'est un métier qui ne s'apprend pas, ni à l'école, ni à l'université. Il n'y a pas d'université, sauf celle qu'on organise nous à l'interne, pour apprendre les jeux d'argent. Donc l'expérience, la fidélité de nos collaborateurs est un élément très important qui nous permet d'être toujours plus pertinent.
4: Vous êtes informaticien, enfin programmeur informatique de formation, Jean-Luc Monner-Banet. Vous aviez développé d'ailleurs des jeux ou des liens informatiques en lien avec les jeux. C'est comme ça que vous êtes arrivé où vous êtes.
8: Oui, le fait que je sois là, loterie romande, est à la fois une succession de hasards, c'est souvent comme ça, mais aussi d'envie. C'est vrai que quand j'ai découvert le modèle de la loterie romande dont vous avez esquissé quelques éléments, notamment celui de l'utilité publique, c'était à la fois passionnant au début des années 2000 de contribuer au développement de l'entreprise et puis en même temps d'avoir toujours cette idée de le faire en faveur de l'utilité publique, ce qui était l'idée des visionnaires des années 30. Ils avaient une vision, ils ne le savaient pas. Mais on a gardé cette idée qui reste encore assez unique au monde d'avoir des loteries de pure utilité publique. Dans le monde entier, il y a toujours une petite partie d'utilité publique, mais on a souvent aussi l'État qui taxe lourdement et puis il reste un petit peu pour l'utilité publique. Eh bien, chez nous, on pourra y revenir. Le peuple a eu l'occasion de se prononcer sur cette question et a signifié très clairement qu'elle tient à l'utilité publique.
1: Vous avez parlé, Jean-Luc Monner-Banet, de cette absence d'université pour apprendre à travailler dans les jeux d'argent. Est-ce que jouer, ça peut aider à apprendre? Tous vos collaborateurs jouent-ils?
8: Alors, tous nos collaborateurs jouent, ils peuvent jouer, sauf il y a certaines exceptions, comme dans les paris sportifs, où on peut avoir des informations d'initiés, donc ces collaborateurs-là ne peuvent pas jouer. Mais oui, ils peuvent jouer, et on les incite effectivement à comprendre dans l'intimité des jeux comment ça se passe. Mais le leitmotiv, dont on parlera souvent dans les minutes et les heures qui viennent, c'est de le faire avec modération. Les jeux d'argent portent en eux un potentiel de dépendance. Pour 98% de la population, c'est un loisir, une distraction, et pour 1-2% de la population, c'est une maladie. Donc il faut toujours être très attentif à ça.
1: D'ailleurs, sur l'application online, on peut fixer une limite.
8: Oui, on doit. Mmh. On doit, dès lors qu'on s'inscrit effectivement sur notre application et qu'on ouvre un compte digital à la Loterie Romande, on doit se fixer des limites quotidiennes, hebdomadaires, mensuelles.
4: Vous avez mis en place tout un tas de mécanismes aussi pour parer cela, Jean-Luc Monnerbanais. Alors la question, on va vous la poser à vous. Vous jouez à quelle fréquence ?
8: Oh, moi, je joue chaque fois qu'il y a un nouveau jeu pour le tester. Je participe à son élaboration, à son développement, à son marketing, à sa publicité. Je l'essaye. Voilà, on peut dire que j'ai le droit de jouer, j'ai pas vraiment le droit de gagner.
1: Mais justement, j'allais vous dire, si vous jouez voilà. Et que vous gagnez, vous faites quoi?
8: C'est pour ça. Ce jeu reverserait à l'utilité publique. C'est évident. C'est pour ça que je joue très rarement au jeu de la Loterie Romande, autrement que pour les tester. Par contre, quand je vais visiter mes collègues à l'international, qui arrivent très souvent, alors là, je teste plus largement et j'essaye de mieux comprendre la façon dont eux aussi, ils déclinent dans leur culture, dans leur écosystème, cette notion de jeu de hasard et d'argent qui varie pas mal d'un pays à l'autre.
4: Mais si, en fait, c'est un jeu de hasard, évidemment, donc vous n'avez pas la combinaison. Le directeur de la Loterie Romande n'a pas la combinaison. Mais si vous jouiez et que vous gagniez 2 millions, vous venez de nous le dire, vous le reverseriez.
8: Oui, ça me semble absolument évident.
1: Oui. Enfin, et à l'étranger?
4: Oui, c'est pas évident pour tout le monde.
8: À l'étranger, non, c'est autre chose.
1: Vous les gardez.
4: À l'étranger, c'est autre chose.
8: Oui, j'y penserais, mais bon, la probabilité que ça arrive étant tellement faible que je me donne le temps d'y penser. Quand ça
1: Quelle est la
8: pas.
1: Plus grande somme que vous avez déjà gagnée?
8: 60 francs. Je m'en souviens très bien.
1: C'est pas mal.
4: Les cordonniers sont les moins bien chaussés, on connaît ça. 1937, création de la Loterie Romande, on a donné cette date historique, 22 décembre, 1937-2026. On a l'impression que les époques... Là, on fait un peu de géopolitique, mais quand même, les époques se ressemblent, non ? Crise économique, crise sociale, les gouvernements autoritaires qui arrivent... la Loterie Romande est d'autant plus utile en 2027.
8: Je pense qu'elle
4: 26,
8: est
4: 27.
8: Elle est restée utile depuis sa création, depuis 1937. 1937, l'idée de l'utilité publique, c'était l'aide sociale. On était au milieu de la grande crise économique des années 30, qui a mis un petit peu de temps à traverser l'Atlantique, arriver oui. en Suisse, impacter. Et puis à l'époque, il n'y avait pas d'assistance sociale, il n'y avait pas d'aide sociale.
4: Il n'y avait pas d'AVS, c'était
8: il y avait
4: après
8: pas
4: guerre.
8: Il n'y avait pas d'aide aux gens qui étaient au chômage. Il n'y avait pas d'aide aux orphelins, etc. Donc l'idée de base, l'idée visionnaire, c'était de dire, on crée effectivement une loterie commune aux 6 cantons romands, 5 cantons, puis le Jura rejoint plus tard, et puis on alloue ces bénéfices à l'utilité publique qui était purement sociale à l'époque. Oui. Puis cette notion d'utilité publique, elle a évolué avec le temps, et la Loterie Romande a évolué avec, si bien qu'aujourd'hui, sous le terme d'utilité publique, on parle de culture, bien évidemment. C'est plus de 40% de nos bénéfices qui vont dans le domaine de la culture. Je précise souvent, pas seulement de la culture élitiste, c'est beaucoup la culture de proximité, on en est très fiers.
1: C'est intéressant de regarder sur les affiches, les petits logos en bas, la Loterie Romande est très souvent présente.
8: On est partout. La culture, l'aide sociale, toujours et encore, le patrimoine, et puis maintenant on parle de recherche scientifique, d'éducation, d'écologie, de protection de l'environnement, et puis un grand secteur, c'est l'aide au sport d'élite, mais aussi au sport de masse, au sport des enfants, au sport des personnes en situation de handicap. Donc la notion d'utilité publique, c'est devenu quelque chose de très large, et aujourd'hui c'est 5000 structures, associations, fondations qui chaque année reçoivent une partie de nos bénéfices.
4: 252 millions de francs redistribués à des associations d'utilité publique sur les 420 millions de francs. Si j'avais l'esprit chagrin, je dirais où passent les 200 millions restants?
8: Non, vous posé une question très pertinente. Il y a déjà 80 millions environ qui remplissent une tâche que je considère de para-utilité publique. C'est la rémunération de nos points de vente. Nous avons 2350 points de vente qui travaillent pour nous, qui vendent nos produits, qui payent les gains, qui suivent des formations, qui accompagnent les joueurs dans leur pratique, donc ils doivent être rémunérés pour ce travail, c'est 80 millions. Et puis 100 millions environ qui sont les frais de fonctionnement de l'entreprise, ces investissements. On parlait tout à l'heure, Mélanie parlait de nos comptes digitaux. On s'est beaucoup digitalisé aujourd'hui, on fait 20% de notre chiffre d'affaires online. Et puis ça coûte beaucoup. Il faut se moderniser, se digitaliser. Je viens de voir vos magnifiques nouveaux studios. On est dans ce nouveau bâtiment et puis toute cette technologie, eh bien voilà, je pense qu'il y a là aussi beaucoup d'investissements qui sont faits. On est un petit peu dans cette même situation. On doit investir pour le futur de la loterie romande.
4: Comment choisissez-vous les bénéficiaires? Alors pas vous tout seul, évidemment. Vous avez plusieurs centaines de personnes qui travaillent pour la loterie romande, mais le choix se fait comment? Et puis c'est pas des abonnements renouvelables d'année en année. Ça se rediscute à chaque fois, on l'imagine?
8: Alors, il y a déjà une claire séparation des rôles. L'entreprise que je dirige ne s'occupe absolument pas de distribution des bénéfices.
4: Ah oui, c'est important de le dire.
8: Il y a une autre partie de la loterie romande qui est indépendante de nous, qui est organisée par les cantons, qui nomme, qui crée des organismes, ça peut être des fondations, des associations, dans lesquelles siègent des experts, des personnes qui sont expertes en matière de culture, de social, de sport, de patrimoine, de façon justement à juger la qualité de ces dossiers. Ils le font pas de façon tout à fait hors sol, et ils le font grâce à des critères qui sont publics, qui sont communiqués sur notre site, où vous pouvez, tout un chacun qui a une association, une fondation, peut déposer un dossier et prétendre à obtenir une partie de nos bénéfices.
4: Vous voyez pas passer les dossiers, vous?
8: Jamais.
4: Jamais. Ça, c'est une règle
8: c'est
4: que vous appliquez.
8: Complètement distinct de nous.
4: Ah oui.
1: Et ça, c'est dans chaque canton, il y a une entité?
8: Il y en a même plusieurs. Il y en a une qui s'occupe de sport, l'autre qui s'occupe de tout ce qui n'est pas sport.
4: Alors, comment va la loterie romande? On le sait, elle va très bien. Les chiffres sont en augmentation. Et vous, ça, c'est une question qu'on pose chaque fois aux individus, aux invités qu'on reçoit. Comment allez-vous, Jean-Luc Monnerbanais, dans cette drôle d'époque?
8: Alors, je vous réponds déjà professionnellement. Professionnellement, je vais très très bien. Vous l'avez dit, ça fait 20 ans que je suis à la loterie romande où je m'épanouis. J'ai pu développer énormément de choses avec l'équipe formidable qui m'entoure. J'ai pu agir dans mon domaine de compétences à l'international. J'ai présidé pendant plusieurs années l'Association mondiale des loteries, donc je vais très bien de ce côté-là. Et puis du côté personnel, je suis très heureux. Je vais bien, je suis nouvellement grand-papa depuis une année, ça c'est une expérience formidable aussi. Et puis voilà, j'ai beaucoup d'activités sportives, culturelles. Le peu de temps libre que j'ai, je m'emploie à l'utiliser avec ma famille, avec mes amis.
4: Et à faire de temps en temps des émissions de radio. On vous en remercie.
8: Oui.
4: Vous êtes avec nous pour... il faut prendre l'après-midi pour venir à Drôle d'époque.
1: Ouais, hein. Comment ça se passe d'ailleurs la journée de Jean-Luc Monnerbanais, directeur de la Loterie Romande?
8: Elle commence tôt généralement. Donc, j'ai toujours un peu de mal à m'extraire du lit, donc le réveil sonne à 6h, mais l'heure de lever est un petit peu postérieure. Voilà, j'essaye d'être rapidement prêt et puis d'être au bureau. J'habite à 15-20 minutes du bureau, donc vers 7h30. Et puis, ça se passe avec toutes les activités d'une grande entreprise comme la Loterie Romande, soit à l'interne, soit à l'externe. Je voyage aussi pas mal. Demain, je suis à Bruxelles pour la journée. J'espère d'ailleurs que les problèmes dont j'ai entendu parler à l'aéroport vont être résolus.
1: Vous allez jouer à la Loterie Belge?
8: Non, pas du tout. On a une réunion sur un de nos nouveaux jeux qui s'appelle Euro Dreams, où on gagne une rente mensuelle pendant 30 ans. Donc voilà, on est en train de développer le jeu. Et puis, je préside le conseil d'administration d'Euromillions et de Eurodreams. Donc là, on va travailler sur cette question-là. Donc voilà, des journées très variées.
4: Je relaye la question de Lucas Torrance tout à l'heure. Il disait, mais qui trouve le nom des jeux? Mm-hmm. Hein, je crois qu'il disait ça. Alors, je vous pose la question, Jean-Luc Monnerbanais. Et qui trouve le nom des nouveaux jeux?
8: Nous. Nos équipes de marketing et de vente. Il fut un temps, effectivement, il y a une vingtaine d'années, où on avait un réflexe qui a commencé avec le Tribolo, qui était notre premier jeu à gratter. Et puis, on a développé le Solo, le Mégalo, le Bingo, etc. Alors voilà, on est un petit peu sorti de ce paradigme parce que ça commence à être un petit peu étroit. Mais ce sont nos équipes qui essayent à trouver des jeux qui collent au concept, qui collent à l'idée qu'on veut diffuser avec ce jeu. Et puis, de temps en temps, on ressort des anciens noms.
4: Ah.
8: Oui, des noms qui ont eu du succès il y a 10 ans que les joueurs ont oublié, bien
4: c'est
8: sûr.
4: C'est des jeux vintage.
1: Par exemple
8: Yeti.
4: Yeti. Ah oui, j'ai ressorti le Yeti des tiroirs.
8: Oui, c'est ça, par exemple, oui.
1: Ouais, je suis sur le site là, Rento, Supercolors, qu'est-ce qu'on a, Dico.
8: On a encore Deo, on a encore pas mal de jeux.
1: Il y a Carton, mais... sinon il y a Multimo. Bon, hier j'ai perdu à l'Euromillion, donc je suis un peu triste.
4: Ah, ouais. Ce qui prouve que vous jouez régulièrement quand même.
1: De temps en temps.
8: Ouais. Oui, mais alors vous pouvez retenter votre chance vendredi, rien n'est perdu.
1: C'est ça.
4: Foi du directeur de la Loterie Romande. Merci d'être avec nous Jean-Luc Monnerbanet, il est 15h18, dans un instant ce sera l'heure de votre portrait. Vous n'avez pas cité la musique parmi vos passions, je sais que c'en est une, voici rien que pour vous, David Bowie.

0: Changes, David Bowie sur l'album Hunky Dory. Nous étions en l'an de grâce 1971. Vous aviez 5-6 ans, Jean-Luc Monnerbonnet. Est-ce que vous avez écouté ça à cette époque?
1: Non, pas particulièrement celui-là. J'ai beaucoup écouté l'époque Bowie dans son époque berlinoise à la fin des années 70.
0: Ah oui, c'est
1: là. J'adorais l'album Lodger. Celui-là, j'ai dû l'écouter 1000 et 1500 fois. Mes parents devenaient fous. parce qu'à l'époque, on avait des chaînes stéréo avec des gros parleurs. Voilà. Et puis, je mettais ça dans ma chambre. Et à leur corps défendant, je pense que mes parents sont devenus des experts de quelques groupes de rock de l'époque.
0: Bon, si c'était Bowie, franchement, ils avaient pas de quoi se plaindre.
1: Oui, il n'y avait pas que ça.
0: Ah, il n'y avait pas que ça.
1: Non.
0: Il y avait d'autres choses.
1: Voilà, oui. Après, il y a eu la période Led Zeppelin.
0: Oui. Bon, oui. C'est pas mal aussi, Led Zeppelin.
1: C'est pas mal aussi, voilà. Et puis après, j'ai versé un petit peu, c'est venu un petit peu après, début des années 80, sur The Clash, plutôt.
0: Ah oui, ça, c'est un petit peu plus dynamique. Oui.
1: Voilà.
0: Oui.
1: Voilà.
0: Vous étiez musicien vous-même?
1: Alors, j'ai joué du saxophone, mais tard. J'ai pas joué de musique quand j'étais enfant. J'ai commencé en tant que jeune adulte. Et puis, je crois que je n'avais pas assez de persistance, et puis assez de temps aussi. Donc, au bout de quelques années, j'ai abandonné, mais il est toujours dans son étui, dans mon garage.
0: Ah, vous
1: et de temps en temps, je l'ouvre et je souffle quelques notes, mais c'est pitoyable.
0: Il sera temps de le reprendre, aller savoir à la retraite, non?
1: Peut-être, oui,
0: ouais,
1: tout à fait.
0: C'est pas trop tard.
1: Non, ce sera pas trop tard, ce sera très mauvais, mais ce sera un plaisir.
0: Bon, écoutez, on ne fait pas ça pour être bon. Ouais, hein.
2: Vous deviendrez peut-être star de rock ou saxophone.
1: Oui, j'adorerais, mais je crois qu'il y a peu de chance.
0: 15h24, c'est l'heure du portrait Sophia Muller, Mélanie Croubalian, nous sommes en direct et sans filet.
2: L'hiver est bien installé sur les bords du Léman. Il est 19h, il fait nuit noire, et sur les quais, Jean-Luc progresse à foulée rapide. Il exécute son jogging quotidien, heureux de faire le vide dans sa tête après une journée chargée et pleine de rendez-vous et de réunions. Jean-Luc est seul, les quais sont déserts, il pleut, il vente, le lac est déchaîné. Il sent la pluie qui frappe ses cheveux et ruisselle dans sa nuque, il est trempé, ses joues sont rouges et lui, il est heureux. Il aime ce face-à-face inégal avec les éléments,

0: et pense à son séjour en Écosse, à ses jours passés à arpenter les plaines verdoyantes et détrempées de l'île Skye. Un pur bonheur. Il passe sous un saule pleureur, arrive à côté d'un muret qui a vu de meilleurs jours, et soudain, dans un flash mémoriel, il se revoit marcher dans un paysage vallonné avec des amis du côté de Charmey. Il se souvient précisément des ruines qui se dressaient là, du pan de mur effondré qui l'avait intrigué, et surtout du regard de ce moine qui se tenait à distance. Il ralentit la foulée en revivant ce moment où il s'était approché du chartreux, habitant de la Val-Sainte, à qui il avait proposé son aide.
1: Eh bien, nous nous trouvons donc ici à la Val-Sainte, au cœur de la Gruyère, donc à quelques kilomètres de Bulle. Et donc nous sommes un couvent plutôt de moines retirés, ce qu'on appelle d'un grand nom les contemplatifs. Les vieux moines disaient, quand on est séparé de tous, nous sommes unis à tous.

Jean-Luc sourit. Il pense à la suite de cette rencontre, à cette phrase du moine laconique « servir et disparaître ». C'est précisément ce qu'il avait fait, en créant une association qui récolterait 8 millions et en construisant de ses mains une partie du nouveau mur de la Chartreuse de la Val-Sainte. Et puis, il avait disparu, n'attendant aucune reconnaissance de cette communauté silencieuse. Jean-Luc court depuis 45 minutes. L'eau déborde de ses baskets. Il exécute un demi-tour au bout du quai et continue sa foulée athlétique sur le chemin du retour. Le vent dans ses cheveux lui donne presque l'impression de voler. Et il pense à sa vocation d'enfant, devenir pilote de chasse ou astronaute. Il se revoit, collé à la télé familiale dans la maison près de Pontarlier, le cœur battant devant les aventures de ses héros préférés.

0: Tanguy et la Verdure ont détruit une station clandestine qui brouillait le téléguidage des tirs de fusée françaises. Croyant leur mission terminée, les deux pilotes vont pouvoir quitter les îles Canaries. Ils sont alors contactés par un agent de la sécurité espagnole. Il s'avère qu'un autre émetteur clandestin continue sa besogne. Il faut le localiser pour l'anéantir d'urgence. Tanguy et la Verdure devront donc poursuivre leur enquête et découvrir les avions qui ravitaillent la station pirate.
1: Jean-Luc soupire en tournant le dos au lac. Vous avez reconnu les Chevaliers du Ciel,
2: si ah bah, on a un peu le même âge, donc c'est toute mon enfance aussi.
3: Formidable.
2: Oui.
3: C'est mercredi après-midi.
2: Oui, absolument. Oui.
1: Bon, allez, on retourne au bord du lac. Jean-Luc soupire en tournant le dos au lac à cette vocation enfantine qui s'était effondrée d'un coup le jour où il avait découvert un problème de vision. Il avait 15 ans. Et cette déception l'avait rendu rebelle. Il dévorait les séries de science-fiction qu'il commandait en secret par téléphone sur un numéro surtaxé lors de l'émission « La Une est à vous ». Le visage détrempé de Jean-Luc s'est assombri. Il plisse les paupières pour en chasser l'eau. Il ne sait pas si ce sont des larmes ou des gouttes de pluie et il refuse de chercher la réponse. Il accélère la foulée dans la montée vers le parking et songe à son entrée dans le monde du travail dans les années 80, de l'autre côté de la frontière, dans ce pays qui est devenu le sien, mais un peu plus haut que le niveau du lac.
4: Nous pouvons arriver au Locle soit par la Tourne, lorsqu'en général on vient de Lausanne et de la Romandie, soit par la vue des Alpes, si on vient de la Suisse
5: allemande. Voilà qui est clair dans votre bouche qu'il est moins sur la route, puisque je vous le redis, nul écriteau, nul panonceau dans les bas du canton n'indique le Locle.
1: Jean-Luc fronce les sourcils. Il sait que les panneaux dans le bas sont rares pour indiquer le chemin du Locle, mais il lui semble que le président qui s'exprime a oublié un point d'entrée important.
6: Je voudrais juste profiter d'ajouter un mot à la suite de ce qu'a dit notre président. Il a parlé des routes qui nous amènent au Locle, mais il en a oublié une. Et je voudrais quand même signaler qu'il a parlé de la Tourne, il a parlé de la vue des Alpes, son école, mais il a oublié la porte qui nous ouvre sur la France, le col des Roches. Et ça, je crois que c'est quelque chose d'extraordinaire.
5: Nous sommes de Pontarlier, ça.
6: Direction de Morteau, Besançon,
5: dans le Doubs, oui.
6: Pontarlier, oui. C'est les portes de France, finalement, c'est l'ouverture vers un beau pays.
1: Jean-Luc sourit avec indulgence à ce jeune homme qu'il était, enfin apaisé aux alentours de ses 20 ans. Diplôme de programmeur sur micro-ordinateur en poche. Et il pense à cette douane qu'il a franchie pour venir travailler dans une entreprise de machines-outils du Locle avant de se consacrer à la construction d'automates fabriquant des billets de loterie. Jean-Luc ralentit, passe au pas rapide, puis il s'arrête et s'étire dans le parking où il a garé son Aston Martin V8 Vantage Roadster 2007.
2: Ça, si vous dites ça...
1: pour moi. J'ai aucune idée de ce que je dis, mais c'est vrai que vous en avez.
3: Magnifique.
2: Ah oui, ouais. ça c'est de la bagnole.
3: Hein. Oui, je ne l'ai plus maintenant, ah. Mais j'ai mais beaucoup roulé avec. Elle était effectivement formidable.
2: Il ne fallait pas la vendre.
1: Ouais. En finissant son stretching, il se dit qu'avec ce second emploi, il était prédestiné et considère avec fierté le chemin accompli depuis. Il rêvait de diriger la loterie romande et voilà qu'il y est arrivé. En montant dans sa voiture, cheveux ébouriffés par la pluie, Jean-Luc enclenche une chanson de Leonard Cohen sur l'autoradio et songe à un petit gars des montagnes neuchâteloises qui a fini par devenir un grand poète et écrivain que ses compatriotes français se sont bien souvent appropriés.
7: Je suis né natif de la Chaux-de-Fonds. Et on est au hasard, on est tout à coup dans un berceau, on ne sait pas d'où l'on vient, on ne sait pas où l'on est, on vous apprend ça par la suite. Eh bien moi j'ai toujours vécu comme ça, chaque fois que je me suis trouvé quelque part à l'étranger, aux antipodes, n'importe où, en train de bourlinguer, je me demandais, mon pauvre petit vieux, qu'est-ce que tu fous là? D'où viens-tu? Pourquoi es-tu dans ce pays-ci et non pas dans l'autre? Exactement, comme si je venais de naître.
2: On l'a tous reconnu, Blessandra.
3: Ça, c'est Louis Sauzère, dit Blessandra.
2: Ah oui, ça c'est oui. La Chaux-de-Fonds, le Locle, mais enfin, il n'y a qu'un pas. Il n'y a qu'un pas d'ailleurs, merci Mélanie, de Pontarlier au Locle, par le Col des Roches. Vous connaissez bien le Col des Roches, Jean-Luc Moller-Banet.
3: Oui, je l'ai franchi à très nombreuses reprises quand je vivais effectivement au Locle, puis après à la Chaux-de-Fonds. Donc j'ai migré petit à petit, puis je suis descendu au bord du lac de Neuchâtel, à Saint-Aubin, et puis j'ai fini à Belmont-sur-Lausanne, à Puyy, et maintenant à Saint-Pré, voilà, à Genolier, Saint-Pré, donc j'ai pas mal déménagé ces 30 dernières années, et je suis passé effectivement du canton de Neuchâtel au canton de Vaud.
2: Et alors, ça c'est pas trop douloureux?
3: Non, c'était une chance formidable. J'ai eu la chance que, jeune, diplômé, j'ai eu cette proposition pour une entreprise de machines-outils, où on m'a proposé de travailler dans le domaine qui émergeait à l'époque à peine, qui n'était pas la digitalisation, c'était l'informatisation. Et puis après, de hasard, en rencontre, en défi, eh bien, je me suis retrouvé à la loterie romande, et je n'ai jamais fait d'aussi bonne décision que de venir m'installer en Suisse et de devenir citoyen suisse.
1: Mais il y a eu, c'est bizarre parce qu'il y a eu ce passage quand même où vous avez travaillé au tout début sur des automates qui fabriquaient des billets de loterie
3: qui
1: déjà.
3: Qui distribuaient des billets de loterie. Ah. En fait, c'est comme ça que je suis arrivé à la loterie romande. Je travaillais pour une entreprise qui existe encore, qui s'appelle Sadamel. Coucou si vous m'entendez, les amis de Sadamel à La Chaux-de-Fonds. Et cette entreprise distribuait, fabriquait encore aujourd'hui des distributeurs de billets de transport public. Les automates qu'il y avait dans les rues de Lausanne et de Genève, à l'époque, c'était nous. On mettait une pièce de 5 et puis on avait notre billet. Et puis un jour, il y a quelqu'un qui a pris rendez-vous avec nous, et venant de Lausanne, et qui nous a dit, ben voilà, j'habite à Lausanne, j'ai vu que vous fabriquez ces appareils qui fabriquent des distributeurs de billets de transport. Est-ce que vous pourriez fabriquer une machine qui distribue ça? Et le ça qu'il a posé sur la table, c'était un tribolo. Parce qu'il n'existait pas de machine comme ça à l'époque, donc on l'a fait, on l'a développé. Et puis après, mon patron m'a dit, et j'étais responsable des ventes et du marketing à l'époque, m'a dit, bien écoute, puisqu'on l'a vendu à la loterie romande, on va le vendre ailleurs, bien sûr. Et on est parti, on en a vendu à la Française des Jeux, en Belgique, au Luxembourg, à Singapour, au Canada, un petit peu partout. Et c'est ce qui a amené finalement cette connaissance, cette première expérience avec les jeux d'argent, où j'ai appris à travailler dans ce domaine, avec les loteries, avec les autres entreprises qui gravitent dans cet écosystème assez unique. Et puis, pour finir, la loterie romande.
2: Ces billets dont on parle, on pourra y revenir, on a donné quelques noms tout à l'heure. Est-ce que le processus est aussi complexe que la fabrication d'un billet de banque ?
3: En tout cas, aussi complexe. Parce qu'effectivement, il y a beaucoup de sécurité qui est dans la construction, l'impression de ce billet, parce qu'effectivement, l'immense majorité n'ont pas de valeur quand on les gratte. Une
2: oui,
3: petite valeur, 2 francs, 4 francs, 10 francs, 100 francs, mais certains d'entre eux ont une très grande valeur, plusieurs centaines de milliers de francs, peut-être parfois des millions sur des billets à gratter. Donc, il faut qu'il soit absolument impossible de déterminer si c'est le billet gagnant avant qu'on l'ait acheté, payé. Et gratté.
2: Ah oui.
3: Et j'aime mieux vous dire qu'aujourd'hui, les technologies font que c'est la course du gendarme et du voleur. Il y a toujours plus de technologies pour essayer de percer les mystères de ces billets, plus de technologies dans les technologies d'impression pour éviter que ça arrive.
2: On arrive à débusquer les faux.
3: Oui, bien sûr. Très aisément, chaque billet comporte non seulement des numéros de série uniques qui ont leur propre logique, qui n'est pas rationnelle, et puis beaucoup de sécurité qui est cachée, comme les billets. Donc, il n'y a aucun problème à détecter les faux.
2: Et ça se fabrique où? Vous, la loterie romande, vous les faites fabriquer où? Si on peut le dire, c'est peut-être un secret?
3: Non, on peut le dire. Pendant très longtemps, ils ont été fabriqués, en tout cas en partie, dans le canton de Fribourg. L'entreprise ayant cessé son activité il y a maintenant plus d'une dizaine d'années, la quasi-totalité des entreprises comme nous, la Française des Jeux ou toutes les entreprises de ce type-là, font imprimer ces billets dans 2 grandes entreprises, une canadienne et une américaine.
2: Ah voilà, c'est de l'autre côté de l'Atlantique.
3: De l'autre côté de l'Atlantique.
2: On n'a pas cette compétence-là en Europe, on l'a plus.
3: On l'a plus.
1: Non. Donc ça,
3: ce sont 2 entreprises, voilà, pour le monde entier. Il y a maintenant une petite émergence d'une alternative en Chine.
1: Évidemment.
3: Et oui. Évidemment.
2: Moins cher, forcément.
3: Un peu moins cher, qui était il y a quelques années très en retard sur le domaine technologique. J'étais en Chine visiter mes collègues et amis des loteries chinoises il y a un mois. On a pu voir les projets, les progrès considérables qu'ils ont fait dans ce domaine-là. Donc, à mon avis, le jour où les loteries européennes reconsidèrent leurs fournisseurs, les fournisseurs chinois pourraient devenir très intéressants.
2: C'est presque un enjeu géopolitique, ça, de choisir le continent nord-américain plutôt que la Chine. Ou l'inverse d'ailleurs, on doit tenir compte de ça.
3: On peut tenir compte de ça, mais on tient surtout compte de la composante sécurité qui est la plus importante et bien sûr financière.
2: Oui.
1: Après, il y a un code qu'on ne pourra jamais craquer, ce sont les numéros qui vont sortir au tirage de l'Union.
3: Ah voilà, là c'est du hasard complet. Ça c'est absolument certain, c'est attesté à chaque fois par des officiers publics qui constatent que le tirage se fait dans des conditions irréprochable d'intégrité.
2: Je reprends le portrait de Mélanie, le beau portrait de Mélanie.
3: Oui, il était fantastique, Mélanie. Bah oui, d'ailleurs, merci. vous avez sorti des parties de mon passé qui m'ont ému.
2: Notamment le fait que vous vouliez être pilote de chasse, pilote oui. militaire. Alors ça, je fais confirmer, c'est le cas.
3: Ah oui, c'était le cas, absolument. Je rêvais, alors bien sûr, les Chevaliers du Ciel, mais aussi leur pendant américain, Buck Danny. Voilà, je lisais toutes ces BD.
2: Ça, c'était une BD, oui.
3: Oui, oui, c'est ça. Et puis, j'étais très bon en maths, j'étais bon à l'école, j'avais un physique, je suis pas très grand, un petit 1m70. Donc voilà, j'avais toutes les qualités pour pouvoir en tout cas prétendre être pilote de chasse. Et puis effectivement, vers l'âge de 15 ans, ben voilà, j'étais une grosse astigmatique. Puis après de la myopie, enfin tout est venu. Et puis en fait, voilà. Donc
1: jusqu'à vos 15 ans, vous aviez vraiment travaillé
3: j'avais
1: pour
3: vraiment,
1: ça
3: Oui, tout à fait. C'était vraiment un rêve que je voulais réaliser. Donc ça a été aussi un moment où j'ai dû abandonner ce rêve. C'est pas toujours très facile.
2: Après, on peut devenir pilote privé. Avez-vous passé votre licence ensuite?
3: Ah oui, non, mais
2: ensuite,
3: ça c'est beaucoup moins drôle. Non,
2: ça c'est beaucoup moins drôle.
3: J'ai fait du parachutisme.
2: Après. Ah oui, voilà. ça c'est beaucoup plus dangereux par contre. Non?
3: Non. Aujourd'hui, les parachutes modernes sont équipés de sécurité. On a des déclencheurs automatiques à certaines altitudes, etc. Donc oui, il y a toujours un danger, mais paradoxalement, la plupart des blessures ont lieu à l'atterrissage.
2: Ah, voilà. Ça me rappelle un film, le plus dur, c'est pas la chute, c'est l'atterrissage.
1: Oui, ça c'est vrai. C'est une
2: combien de sauts à votre actif, Jean-Luc Monnerbanet?
3: Je ne sais plus exactement, parce que j'ai un peu perdu mes carnets de vol, de sauts, mais je dois être entre 400 et 500, quelque chose comme ça.
2: Ah oui,
1: j'ai noté environ 500 sauts.
3: Voilà,
1: ouais. Quel est votre rapport au risque? Parce qu'on parle de loterie, on parle de sauts en parachute, on parle d'aviation.
3: Non, alors je pense que ce sont des activités risquées, la pratique du parachutisme, j'ai fait aussi de la moto, je fais du vélo et je vous garantis que pour moi le vélo sur l'arc lémanique est bien plus risqué que de faire de la moto ou du parachutisme.
2: Vélo sur la route ou vélo sur les sentiers?
3: Je fais des deux, mais beaucoup de route.
2: Ah ça c'est très dangereux.
3: C'est dangereux, voilà. Donc pour moi de loin par rapport à la moto ou même au parachutisme, c'est de faire du vélo, mais j'adore cela. Mon rapport au risque, c'est de le mesurer et d'essayer dans la mesure du possible de le maîtriser. C'est aussi ça le jeu d'argent. Hein. Quand on exploite des paris sportifs, eh bien on prend un risque en tant qu'exploitant de proposer une cote, de proposer une chance de gagner aux joueurs, mais c'est du risque maîtrisé.
2: Maîtrisé ou réduit? Réduction des risques ou maîtrise des risques?
3: C'est la même chose.
2: On essaie de le réduire,
3: voilà,
2: c'est ça.
3: Ouais.
1: Vous avez besoin de ce piment pour...
3: Oui, oui, tout à fait. Ouais, absolument. Mais comme tout le monde, je pense que je suis assez ambivalent. Vous avez mentionné mon expérience à la Val-Sainte, qui pour moi est une expérience intérieure, extrêmement riche, des gens que j'ai rencontrés, des choses que j'ai faites, qui étaient, comme vous l'avez dit, pour servir, qui étaient tout sauf une activité risquée, dynamique. Mais voilà, ce sont les deux aspects de ma personnalité.
2: On peut parler de la Chartreuse de la Val-Sainte, qui se situe effectivement, comme vous l'avez dit, sur les hauteurs de Charmey, c'est cette magnifique vallée. Il y a un très bon restaurant d'ailleurs aussi derrière.
3: On ne fera pas de publicité, mais je confirme.
2: Mais oui, voilà. On peut en faire un peu.
3: On peut. Alors c'est excellent.
2: Mais c'est excellent. Et donc cette Chartreuse, c'est une des rares Chartreuses en activité en Suisse.
3: La seule.
2: La seule, oui. Alors une des rares, c'est la seule. Quelques moines. D'ailleurs, j'étais très étonné de voir que l'un d'entre eux avait donné une interview à la radio.
1: C'est vraiment très rare. Alors figurez-vous que c'était un enfant qui l'interviewait à l'époque.
2: Ah, c'est pour ça, oui.
1: Qui s'appelait Nicolas Wismuller, en 1990, et qui avait fait un petit reportage comme ça, en tant qu'enfant.
3: Sympa.
1: Il avait été guidé par ce moine, qui n'était pas le prieur, mais qui avait été dépêché, parce qu'il parlait bien le français.
2: Ils sont très peu, les moines, je ne sais pas combien, moins de 10.
3: Ça varie beaucoup. Quand j'ai beaucoup travaillé avec eux au début des années 2000, ils étaient une trentaine, entre moines qui sont prêtres, les pères, et les frères qui sont des moines qui ne sont pas prêtres, mais qui travaillent plus dans l'opérationnel, si je puis dire, dans le monastère. Ils étaient une trentaine et aujourd'hui, ils sont autour de la 10-12.
2: Oui, on a même dû détruire des cellules d'ailleurs, puisque
3: c'est le
2: bâtiment était devenu trop grand.
3: Était devenu insalubre, posait des problèmes. Et ça a été difficile parce qu'on a détruit, avec l'accord de l'Office fédéral de la culture, l'Office cantonal. À l'époque, j'ai beaucoup travaillé avec Isabelle Chassot, qui était ministre de la culture, qui est devenue une formidable amie, à faire en sorte de protéger, préserver l'intégrité de ce bâtiment qui est absolument extraordinaire, et puis en même temps de devoir constater que réalistiquement il n'aurait plus jamais 50 mois ni plus, comme le permettait la Chartreuse, qu'on se devait d'en détruire une partie pour préserver le reste. Mais ça a été vraiment un crève-cœur de devoir faire ça.
2: Qu'est-ce qui vous a attiré vers ce lieu ?
3: Les hommes. Alors, il n'y a pas de femmes, malheureusement. C'est un ordre, l'ordre des Chartreux, qui est un ordre monastique. C'est l'ordre le plus monastique, je dirais, parmi les ordres catholiques. Et puis, je pense que l'expérience humaine est souvent à la marge, à la limite. Et puis, ces hommes sont des hommes qui sont des aventuriers de l'esprit et de la religion.
1: Il y a ce vœu de silence qu'ils ont fait.
3: Oui, c'est remarquable. J'ai parlé, finalement, j'en ai côtoyé peut-être 20 ou 30 pendant les années durant lesquelles j'y allais une à deux fois par semaine pour travailler sur ce projet. Mais j'ai réellement parlé à trois d'entre eux, au père prieur, au père procureur, dont Bernard, qui était un homme fantastique, et puis à quelques frères qui nous ont aidés dans tous ces travaux. Mais ils font un vœu de silence. Ils vivent dans des cellules qui sont des petites maisons. C'est ce qui fait que ce site de la Chartreuse est si immense. En fait, ils ont chacun une petite maison, un petit jardin. Et puis, ils interagissent les uns avec les autres de façon très, très limitée. Ce sont des moines qui ont fait vœu de solitude.
2: Et donc, ils ne se parlent pas ou quasiment pas?
3: Ils se parlent très peu, uniquement lorsque cela est nécessaire pour la liturgie. Et une fois par semaine, ils ont ce qu'ils appellent le spassiment, qui est la promenade de quelques heures, durant laquelle ils ont la possibilité de parler de préférence de sujets religieux ou spirituels, de pas trop parler de sujets qui soient autres que cela.
1: Là, c'est à peu près, ils ont, je crois, à peu près 3 heures de temps pour aller se promener, mais à l'extérieur.
3: À l'extérieur, c'est le spassiment. Voilà, c'est ça, c'est la grande promenade.
2: Vous avez dit, on est toutes et tous des êtres ambivalents, Jean-Luc Monnet-Hermanet. Vous êtes au cœur du monde, vous êtes un homme d'action. La loterie romande, c'est l'utilité publique. Vous connaissez tout le monde en Suisse romande et au-delà. Vous êtes un grand sportif. C'est l'inverse de ces moines et pourtant, ça vous séduit, ça vous parle, cette vie-là.
3: Oui, parce que comme je le dis, je pense que l'humain est dans les marges, est à la limite, et ils ont une expérience religieuse qui est vraiment toute très particulière dans cette relation très, très unique à Dieu, très, très introvertie. Et je pense que ça les amène, après de nombreuses années, parce que très souvent, il y a des moines qui abandonnent, parce que c'est très difficile de vivre, surtout au XXIe siècle, dans ce monde hyper connecté, dans un domaine où vous vous retrouvez complètement fermé au contact avec les autres, face à vous-même, face à votre relation à Dieu. Ce qui fait que ceux qui résistent, qui réussissent à traverser les premières années, sont des hommes qui rayonnent d'une façon très particulière.
2: Votre rapport au spirituel, Jean-Luc Monnet-Hermanet, quel est-il ?
3: Je suis croyant, je suis catholique, je suis très très spirituel, je le pense effectivement. J'ai vécu encore récemment la cérémonie de la prestation de serment des gardes suisses à Rome, il y a quelques semaines. Et c'était formidable, c'est pour moi chaque fois des occasions de me confronter à ma foi et à cette croyance qui est la mienne.
1: Vous aimez aussi la solitude. Je vous dépeignais courant au bord du lac la nuit.
3: Alors,
1: vous aimez
3: je ne cours plus, Mélanie, parce que mes genoux ont décidé que j'avais assez fait. Mais je fais du vélo. Alors, c'est le seul petit point qui a un peu changé. Tout était parfaitement pertinent dans votre dans votre portrait. Et oui, alors moi, je suis toujours effaré quand je vois des gens courir ou faire du vélo avec de la musique dans les oreilles. Pour moi, c'est formidable. Je pars faire du vélo 2 ou 3 heures. Je suis seul avec moi-même. Je pédale dans la nature, j'habite à Saint-Pré, donc je pars tout de suite sur le pied du Jura, plein de petites routes, de petits chemins de forêt, et c'est un moment où je suis en dialogue avec moi-même.
2: Et en plus, c'est dangereux d'écouter de la musique quand on fait du vélo.
3: Ah oui, alors ça, voilà. Je trouve ça complètement aberrant, mais je trouve que avoir l'occasion dans le monde qui est le nôtre, on est hyper connecté, hyper sollicité pour toutes sortes de raisons, l'occasion de pouvoir passer une heure ou deux avec soi-même, c'est formidable. Et puis je lis beaucoup. Je ne m'endors jamais, jamais, quelle que soit l'heure, sans avoir lu, même si c'est 15 minutes, si je rentre très tard, d'avoir lu quelque chose. Donc, je lis beaucoup et j'ai hâte d'avoir plus de temps pour pouvoir lire plus encore.
2: Lisez quoi en ce moment?
1: Mélanie,
2: magnifique.
3: Je lis un livre qui est La vie que j'ai choisie, qui est de Wilfred Tesibé, qui est en fait le récit de sa vie dans le début du fin du 19e, début du 20e siècle en Abyssinie. Voilà.
2: Très bien, nous prenons bonne note de tout ça. Alors on a beaucoup parlé des moines chartreux, eux ne sont pas des moines.

0: 1969, Led Zeppelin, Ramble On. C'est ça qui est formidable dans une émission telle que celle-ci, c'est qu'on peut passer des moines chartreux aux musiciens de Led Zeppelin.
1: Ouais, ils ont le droit d'écouter ça,
0: à travers le même invité, c'est vous,
2: Jean-Luc Monnet-Banet. Non, ils n'écoutent rien du tout, ils n'ont pas de radio, non, pas de
1: musique. Mais ils chantent bien, on l'a entendu.
2: Mais ils chantent bien.
0: Par contre, vous avez beaucoup écouté Led Zeppelin.
2: Oui, effectivement, quand on était jeune teenager dans les années 70, début des années 80, on était d'une église ou d'une autre, enfin
0: d'une
2: chapelle ou d'une autre, voilà. Et moi, j'étais plutôt de la chapelle rock, voilà.
0: Ouais. Oui, rock, même hard rock, hein. On dit que c'est les précurseurs du hard rock, Led Zeppelin avec d'autres.
2: Oui, c'est les précurseurs, mais je ne considère pas qu'ils font vraiment du hard rock. Ils ont lancé quelques mouvements, effectivement, mais ils sont plus évolués que nombre des groupes de hard rock, à mon avis.
0: Vous êtes trop jeune pour les avoir vus en concert?
2: Oui.
0: Oui, malheureusement.
2: Malheureusement, effectivement, ouais.
0: On revient sur la loterie romande. Comment y entrez-vous en 2000? Non, avant, vous êtes devenu directeur en 2007, mais vous faites vos débuts en 1998, une petite dizaine d'années avant. Vous l'avez à peu près raconté, mais comment ça s'est passé, votre entrée à la loterie romande?
2: En fait, elle s'est passée par la relation toute privilégiée que j'avais avec mon prédécesseur, Philippe Maillard, qui était le directeur général de la loterie romande à l'époque, où j'étais son fournisseur de distributeur de billets de loterie.
0: Ça, c'est ce qu'on racontait tout à l'heure.
1: C'est ce monsieur qui est venu vous voir avec un billet de tribolo.
2: C'était un de ses collaborateurs. Mm-hmm. Voilà, et puis on a commencé à travailler ensemble, on s'est apprécié. Et puis Philippe, qui était un visionnaire, à la fin des années 90, il a compris que notre industrie, notre écosystème allait s'informatiser. On parlait pas de digitalisation à l'époque. Et puis, qu'il y avait des nouveaux jeux comme la loterie électronique, comme l'informatisation qui arrivait. Et que lui, ben voilà, il était d'une autre génération et qu'il avait besoin de quelqu'un qui, avec lui, soit capable de développer l'entreprise dans cette direction-là. Donc voilà, ma première tâche, ça a été de lancer la loterie électronique, et puis d'informatiser le PMU, d'informatiser les jeux de loto, etc. Et puis petit à petit, comme ça, ensemble, on a travaillé de 98 jusqu'à 2007 ensemble.
0: Vous avez été directeur général adjoint en 2001 et directeur général en 2007. Ouais. Les romans, j'ai vu ça en préparant cette émission, seraient plus accros aux jeux que les alémaniques.
2: Non, ils ne sont pas plus accros aux jeux, ils les pratiquent un petit peu plus. Il y a des raisons structurelles à cela. Tout d'abord, je pense que le réseau des points de vente de la loterie romande est plus dynamique, est plus diversifié, plus présent par exemple dans les cafés et les restaurants. Donc, chose qui existe moins en Suisse alémanique, d'une part. Et puis, d'autre part, il y a une composante culturelle. La composante culturelle latine, dirons-nous, des Suisses romands, qui font que l'appétence pour le jeu est un petit peu différente. Et puis, il faut ne pas avoir peur de le dire. Je pense que la loterie romande a développé une offre différente, un peu plus dynamique, diversifiée que nos collègues de Suisse alémanique, pour toutes sortes de raisons. Une des raisons étant que nous avons la concurrence frontale de la France qui entoure toute la Suisse romande, où l'on a de nombreux casinos. Il n'y a qu'à penser au lac Léman, si on fait le tour du lac. Évian, Thonon, Saint-Julien, Annemasse, Divonne.
0: Ah oui, ça fait beaucoup, j'avais pas
2: compris. Ça fait beaucoup de casinos.
0: Beaucoup.
2: Et puis, beaucoup d'offres de jeux de la Française des Jeux, du PMU français. Donc, on se doit d'avoir une offre qui est capable aussi qualitativement, tout en étant responsable, tout en étant préoccupé de santé publique, mais capable de répondre à cette qualité de l'offre transfrontalière.
1: Mais comment on fait pour protéger les gens qui jouent au kiosque, par exemple, ou dans les cafés et les restaurants? Moi, j'en vois en bas de chez moi, il y en a qui sont devant les machines.
2: Oui. Il n'y a pas de réponse simple à cette question. C'est une question qui est très complexe. Tout d'abord, à dire que la loterie romande, depuis très longtemps, est tout à fait consciente que il existe dans le produit de jeu d'argent cette potentialité d'addiction qui concerne, je l'ai dit, quelques pourcents de la population.
0: Vous avez dit un ou deux pourcents.
2: Alors on va dire 1 ou 2% qui sont à un instant T effectivement dans une situation de dépendance, et jusqu'à 5% de la population qui est vulnérable, fragile.
0: Pardon, dépendance, en termes quasi médicaux, ça veut dire qu'est-ce qui caractérise la dépendance au jeu d'argent? Quels sont les signaux, les symptômes?
2: Alors, il y a de très nombreux signaux, et je pense que des psychologues spécialisés vous en parleraient mieux que moi, mais il y a un signe qui lui est absolument essentiel, c'est une personne qui joue de façon compulsive et qui joue beaucoup plus d'argent qu'elle ne peut se le permettre.
0: Ah oui.
2: Voilà. Et ça, c'est un signal d'alarme important, des personnes qui commencent à se couper de la vie sociale, de la vie familiale, à rentrer dans des dettes, sont des signaux d'alerte qui doivent alarmer les familles, alarmer les proches. Nous avons mis en place, avec les milieux de la lutte contre la dépendance, des lignes 24 heures sur 24 qui permettent aux personnes en danger à tout instant de signaler leur situation, d'être orientées vers des structures. Il y en a nombreuses en Suisse romande qui pourront les aider à être prises en charge médicalement, psychologiquement. Donc la loterie romande est consciente de cette responsabilité qui est très grande.
0: C'est une obligation légale ?
2: Oui, alors c'est une obligation légale et on n'a pas attendu à la loterie romande que ça soit une obligation légale pour adresser cette question de la dépendance. Je vous parlais de mon prédécesseur Philippe Maillard. Avec lui, au tout début des années 2000, nous avons de façon tout à fait volontaire mis en œuvre des politiques de prévention contre la dépendance.
0: J'ai vu que vous versiez plus de 2 millions par année pour ça.
2: C'est ça. Alors ça, c'est l'argent que nous versons sous forme de taxes qui est versé aux cantons. Les cantons eux-mêmes utilisent ça au travers de leur système de santé, au travers de programmes de lutte contre la dépendance intercantonaux. Mais nous avons aussi, nous, à l'intérieur de l'entreprise que nous appelons la prévention primaire contre la dépendance, c'est-à-dire tous les programmes d'information, de formation de nos dépositaires, qui sont nos ambassadeurs, ceux qui vendent nos jeux, mais des joueurs aussi eux-mêmes qui peuvent, sur notre site, au travers de toutes sortes de supports, avoir accès à des éléments qui leur permettent de mieux comprendre leur pratique de jeu et puis de mieux la gérer. Vous parliez tout à l'heure, Mélanie, de nos sites, de notre site internet, du fait qu'on peut ouvrir des comptes où on a l'obligation de se fixer des limites. Et puis, on a depuis quelques années introduit un outil informatique qui analyse votre comportement, votre pratique de jeu digital et qui vous envoie des alertes pour le cas où vous auriez des pratiques qui pourraient évoluer vers des pratiques qui pourraient mener à la dépendance.
0: Vous qui êtes un être très spirituel et croyant, Jean-Luc Monnier-Banet, comment vous arrangez-vous avec cette apparente contradiction ? Parce que c'est vrai que sans loterie romande, il n'y aurait plus de culture, il n'y aurait plus d'éducation, de sport. Enfin, vous êtes au cœur de tout ça. Utilité publique, le mot n'est pas trop fort. Et en même temps, évidemment, les jeux d'argent peuvent amener à des comportements compulsifs. Comment vous arrangez avec cette double réalité spirituellement ?
2: Oui, ça amène à une pensée complexe, comme je le disais tout à l'heure. Il faut tout d'abord partir du principe que ce n'est de la constatation que ce n'est pas la loterie romande ou rien. Si nous n'existons pas, il existera deux types de jeux. Le jeu transfrontalier, facile. Comme je le dis souvent, on peut jouer avec ses pieds. On traverse la frontière, c'est tout à fait légal. Ou on peut jouer avec ses doigts de façon illégale. On prend un terminal portable, on prend un iPad, un iPhone, un smartphone, et on joue de façon illégale, sans aucune protection d'aucune sorte.
0: Autant le faire dans les règles, quoi.
2: Voilà. Donc, la loterie romande est une alternative légale, responsable, mais qui en même temps est consciente des dangers que peuvent courir les joueurs.
0: Merci d'être avec nous dans cette drôle d'époque. On va écouter les infos bientôt, je sais que... Évidemment, c'est aussi votre mission d'écouter l'actualité, Jean-Luc Monnier-Banet.
1: Puis on parlera de combien les gens gagnent.
0: Et quel est le plus gros gain. Et puis on écoutera aussi le reportage d'Anouk Merz qui va chaque mercredi voir la jeunesse. Elle leur soulèvera la question des jeux d'argent et des jeux de loterie, évidemment. Sur RTS Première, il est pile 16h, le temps des informations. On se retrouve de l'autre côté. À tout de suite.
3: Pierre-Étienne Joie.
4: Un Pax pour toutes et tous. Les couples qui ne se marient pas en Suisse mais qui souhaitent néanmoins se protéger mutuellement devraient pouvoir conclure à l'avenir un partenariat civil officiel. Une consultation est actuellement en cours concernant ce pacte civil de solidarité, un Pax inspiré du modèle français. Il doit permettre aux couples de conclure un partenariat de vie hors mariage, assorti de droits et d'obligations clairement définis. Il ne remet pas en cause le mariage ou le concubinage. 43 noyades ont été recensées l'an dernier en Suisse, dont la quasi-totalité en eau libre. Les jeunes adultes et les seniors sont particulièrement touchés, indique la Société Suisse de Sauvetage. C'est la première fois depuis 2021 que le nombre de noyades repasse sous la barre des 50 décès, précise la SSS. Le nombre des noyades mortelles était de 59 en 2024 et avait atteint 66 en 2022, une année record. En tennis, les Suisses sont toujours irrésistibles à Roland-Garros. Belinda Bencic et Victoria Golubic se sont qualifiées pour le troisième tour du tournoi du Grand Chelem parisien. La Saint-Galloise a battu l'Américaine Cathy McNally, tandis que la Zurichoise a gagné face à une autre Américaine, Alicia Parks, toutes deux en 2-7. Le secteur de la construction en Suisse a enregistré une croissance significative au premier trimestre 2026. Selon la fêtière, la construction résidentielle a été le principal moteur de cette progression. La suite de l'année s'annonce plus mitigée. Entre janvier et mars, le chiffre d'affaires de la branche a progressé de 5,6% pour atteindre plus de 4,9 milliards de francs. La police fédérale allemande a arrêté un Suisse de 31 ans à l'aéroport de Munich. Il était recherché dans le cadre d'un mandat d'arrêt international. L'homme est actuellement en détention en vue de son extradition. Il avait notamment été condamné en Suisse à 6 ans de prison pour viol multiple, infraction liée à la drogue et lésions corporelles graves. Il était arrivé à Munich en provenance de Thaïlande. Le Conseil fédéral demande 27 millions de plus pour la protection contre les dangers naturels. Les fonds sont notamment destinés au projet de relocalisation à Brienz, dans les Grisons. Ce projet enregistre des surcoûts de 18 millions. La galerie de drainage de Braunwald à Glaris affiche, elle, des surcoûts de 13 millions de francs. 4 millions ont déjà été ajoutés au budget 2025 suite aux intempéries de l'été 2024 et la même somme au budget 2026 à la suite de l'écroulement de Blatten. Un nonagénaire bagarreur condamné à 2 ans de prison avec sursis. L'homme a gravement blessé son voisin à Oster, dans le canton de Zurich, lors d'une bagarre. Sa peine de 2 ans de prison avec sursis avait été confirmée par le tribunal fédéral. Le voisin du nonagénaire a démarré les hostilités en le poussant en bas d'une échelle. À terre, le nonagénaire s'est relevé. Il n'y est pas allé de main morte, frappant son voisin au visage avec une barre de fer de 2,5 kg. La victime a subi une fracture du crâne et du plancher de l'orbite et d'une fracture ouverte au bras droit. Elle est décédée depuis dans la bagarre. Cet après-midi et jusqu'à samedi, temps ensoleillé et très chaud pour la saison, en plaine comme en montagne, risque d'averses ou d'orages faibles. De la bise au nord des Alpes, demain jeudi et vendredi 30 degrés, 15 le matin. Dimanche sera plus nuageux, plus lourd, avec un risque d'orage en toute région et localement d'importantes précipitations.
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0: Drôle d'époque, deuxième heure émission réalisée par Sophia Muller. Elle est d'utilité publique, c'est la loterie romande. On en parle depuis une heure avec notre invité, son
1: Muller
0: directeur.
1: Aussi,
0: oui, Sophia Muller aussi est d'utilité publique, bien évidemment. Vous m'enlevez les mots. Nous sommes avec Jean-Luc Monnerbanet, le directeur de la loterie romande, directeur depuis 2007. Il y est entré à la fin des années 90. Et c'est vrai que c'est une question que vous souleviez avec un peu de teasing comme ça dans l'esprit, Mélanie, à la fin de la première heure. Quel est le plus gros gain jamais enregistré, parce que la loterie romande, c'est plusieurs jeux. Et vous vous souvenez du montant, Jean-Luc Monnerbanet?
2: Oui, précisément 115 millions de francs suisses, ce qui est un gain qui a été remporté à l'euro-million, qui a été remporté en Suisse romande. Il y a quelques années déjà, ça date un peu, mais effectivement, c'est un gain absolument considérable.
1: Pour une seule personne, 115 millions.
2: Pour une seule personne.
0: Avant,
2: c'est ça. Alors, il faut payer les impôts.
1: Il y a les impôts,
2: c'est ce que j'allais
1: impôt.
2: Dire. Voilà,
0: c'est combien l'impôt sur 115 millions? C'est 30%,
2: oui. Alors, ou c'est un impôt qui se calcule comme un revenu. Donc, aujourd'hui, si vous gagnez 115 millions, la bonne nouvelle, c'est que le premier million est libre d'impôts. Bon, il reste 114 sur lesquels vous allez payer des impôts, et il va être considéré comme un revenu.
0: Ce sont des personnes que vous suivez après ou qui vous donnent des nouvelles éventuellement ou ils disparaissent dans la nature?
2: Les deux. Ce sont des personnes qu'on accompagne systématiquement au moment où ils réalisent leur bonne fortune. C'est-à-dire que nous avons une personne qui est spécialement formée pour ça et qui va les accompagner dans les premiers moments de découverte de cette bonne fortune.
1: À partir de combien vous les accompagnez?
2: Ça va à partir du million, on va dire.
1: Si on gagne 60 francs, on peut...
2: Non, voilà. Et puis à partir de là, donc nous allons essentiellement nous concentrer sur des conseils qui sont juste des conseils de bon sens. Nous n'allons pas diriger la personne vers tel institut bancaire ou tel autre, mais notre expérience international nous apprend à donner les bons conseils. C'est-à-dire, n'écoutez pas le tonton Antoine qui a une super combine pour multiplier votre mise par 4. Allez voir des professionnels. Des professionnels de la gestion de fortune, des professionnels de la fiscalité. Allez voir un psychologue si vous devez vous adapter à cette nouvelle situation. Et on les accompagne pendant cette période. Et puis ensuite, s'ils le souhaitent, certains d'entre eux souhaitent qu'on continue à leur parler. D'autres disent, bon, écoutez, mais tout va très bien, et je continue ma vie, et on les abandonne.
0: Oui, parce qu'il y a des gens qui peuvent dévisser. Moi, je ne sais pas si je gagnais 5 ou 10 ou 15 millions à la loterie, j'aurais une sorte de syndrome, je ne sais pas si ce n'est pas le syndrome du survivant,
1: souvent,
0: mais le syndrome du gagnant.
1: Ça existe. Ça rend pas forcément très très heureux.
0: Ça existe, le syndrome du gagnant, sur le plan psychologique?
2: Je me permets de vous dire que c'est quand même une légende urbaine, très très largement.
0: Oui, parce qu'on voit passer des articles des fois, mais vous êtes là pour corriger les choses, alors dites-nous.
2: Oui, alors on ne parle effectivement que du petit pourcentage de joueurs qui ont des problèmes avec leur gros gain, mais l'immense majorité vont très bien avec leur nouvelle fortune. Dans ce sens-là, on s'adapte très bien, surtout en Suisse où je pense qu'il y a un écosystème bancaire, fiscal, etc. qui accompagne toutes ces personnes de façon fort adéquate. Et puis les gens souvent nous racontent des histoires, nous disent ce qu'ils vont faire de leur bonne fortune. Ce qui apparaît au rang numéro 1, ça n'étonnera personne, c'est la famille. Aider la famille, les enfants, les petits-enfants, les études, aider la famille à acheter un appartement, une maison, etc. Les voyages, ça revient aussi très très fréquemment. Et puis après, c'est améliorer sa vie au quotidien.
0: Est-ce qu'il y a des gens qui gagneraient beaucoup d'argent, qui font ce que vous faites déjà, c'est-à-dire redistribuer une partie de cet argent à des associations d'utilité publique?
2: Oui, alors j'ai connu de nombreux gagnants qui déclaraient vouloir le faire. Je ne sais pas s'ils l'ont effectivement fait.
0: Oui, ça c'est il y a loin de la coupe aux lèvres.
1: C'est quoi la fréquence? À quelle fréquence vous avez des gagnants qui gagnent plus de 100 000 francs?
2: Ah, très, très très très fréquemment. L'an dernier, nous avons, je demanderai quand même à vérifier exactement, mais je crois plus de 35 millionnaires en Suisse.
1: En un an.
2: Voilà, entre le Swiss Lotto, l'Euro Million, les billets à gratter. Je rappelle que certains billets à gratter permettent de gagner des gains de 1 ou 2 millions.
0: C'est 3 millionnaires par mois, quoi.
2: C'est ça.
0: Oui, ouais. Donc
1: beaucoup,
0: ça vaut la peine de tenter
2: Suisse,
0: sa chance.
2: Hein,
0: en Suisse,
2: mes collègues
0: en Suisse,
2: Suisse
0: bien
2: voilà,
0: sûr.
2: Oui, tout à fait.
0: Et des gagnants qui ne se manifestent pas, il doit en exister aussi.
2: Oui, alors il existe de très nombreux gagnants. Je me permets là de faire un appel solennel à tous les gagnants. Vérifiez vos quittances. Parce qu'il y a de trop nombreux gagnants qui gagnent des petits gains. 4 francs, 6 francs, 8 francs, qui se disent « Ah, ben ça y est, l'euro million, il n'y a pas eu de gagnant ce soir, ou le gagnant est en Suisse, est en Irlande, en France, j'ai pas gagné, je mets mon billet à la poubelle. » Venez dans les points de vente, vérifiez vos billets, parce qu'il y a très nombreux petits gains qui ne sont pas réclamés, je le regrette, j'aimerais que tous nos gagnants perçoivent leurs gains. Et puis de temps à autre, ça arrive très rarement, il y a des gros gains qui ne sont pas réclamé. On a eu il y a quelques années un gain à 1 million qui n'a pas été réclamé. Alors on a fait beaucoup de bruit, on a fait des articles, on a fait savoir, Urbi et Orbi, que ce gain n'avait pas été réclamé. Et au bout de 6 mois et un jour, eh bien on ne peut plus le réclamer. Et ce qu'il y a de bien, on revient à la case départ, votre première question, cet argent retourne à l'utilité publique.
0: Oui, donc il n'est pas perdu, évidemment.
2: Pas perdu pour tout le monde.
1: Comment ça se passe concrètement quand je me suis toujours demandé, quand on gagne 100 000, 200 000, 300 000 francs, j'imagine qu'on ne va pas au kiosque pour demander les 100 000 francs ou...
2: Ah, vous pouvez aller au kiosque qui va vérifier que votre billet est bien gagnant et va vous dire, ça va au-delà du montant que moi je peux vous payer, vous devez aller le réclamer à la loterie romande. Et puis là, on a un processus où on vous prend en charge. Et puis, si c'est un gain moyen, on va dire moyen important, comme 100 000 francs, etc., on va pas forcément vous recevoir, sauf si vous le souhaitez. Là, on le fait avec bien volontiers. Et puis, on va verser ça dans les jours, peut-être une semaine au maximum, sur votre compte bancaire. Par contre, pour les très gros gagnants, ceux qui veulent venir nous voir, On a un salon des gagnants. C'est un lieu fantasmé.
0: Ah, mais ça ressemble à quoi?
2: Oh.
0: Parce que là, je ne sais pas, mais je suis en train d'imaginer.
2: Quand vous gagnerez.
1: Il y a une bouteille de champagne.
0: Ça ressemble à quoi?
2: Il peut y avoir du champagne si les joueurs le souhaitent. C'est un lieu tout simplement qui est discret. Parce qu'avant tout, ce qu'on garantit à nos gagnants, petits ou grands, c'est la discrétion, l'anonymat. C'est extrêmement important. Donc, quand les personnes arrivent, elles sont immédiatement dirigées vers ce petit salon qui est tout proche de notre réception, de sorte que le moins possible de personnes se rendent compte de physiquement de qui sont ces personnes. Et puis là, les personnes concernées, spécialisées dans l'accueil des grands gagnants, les reçoivent. Et puis, un moment où le cœur des gagnants bat, parce qu'ils nous donnent leur reçu. Et le Securitas prend le reçu et va au département informatique faire les vérifications, s'assurer que c'est bien le billet gagnant.
0: Ouais.
2: Et ça dure pas très longtemps, ça dure peut-être 10 ou 15 minutes au total. Donc là, on a le gagnant qui est un peu inconfortable, on le rassure, on lui dit non, tout ira bien, ce n'est qu'une vérification administrative. Et puis quand le Securitas revient et dit tout va bien, alors là, tout le monde se détend et puis on commence à parler. Et c'est très émouvant. On parle finalement de toutes sortes de choses, de leur famille, de leur vie, de leurs projets. On a des gagnants qui viennent avec toute leur famille. Le premier gagnant à 100 millions dans le jeu Euromillion en 2004 a été gagné en Suisse romande. Dans toute la communauté, la première personne qui a gagné 100 millions, c'était un Suisse romand. Et lui, il a débarqué avec sa femme, avec leur bébé qui était né le lundi de la même semaine. Il m'a dit, quelle semaine? Quelle semaine j'ai vécu? Donc sa femme, son petit bébé, une petite fille, lui-même et son banquier. Parce qu'il a eu l'intelligence, et voilà, c'était pas une personne du tout active dans le domaine des finances ou quoi que ce soit. Il s'est dit, oulala, je vais aller voir la loterie romande et je prends mon banquier avec moi pour qu'il m'explique comment ça se passe, qu'est-ce que je dois faire, comment gérer mon argent. Donc, voilà, il y a des gens qui viennent avec leurs grands-parents. On a des grands-parents qui sont venus avec des petits-enfants en disant, voilà, lui, c'est mon petit-fils, je vais lui acheter un studio parce qu'il étudie à l'EPFL ou je sais pas. Donc, on vit une tranche de vie avec nos gagnants.
0: Ce gagnant de 100 millions, c'était un homme de quel âge?
2: Je ne saurais vous dire exactement, mais une petite trentaine.
0: Petite trentaine. Vous savez ce qu'il est devenu? Vous avez suivi, oui, il s'est arrêté de travailler?
2: Pendant quelques années, on l'a suivi et puis lui-même, malheureusement, sa famille ayant trop parlé, à l'époque, a fait l'objet de reportages dans l'Illustré. Voilà, c'était un Portugais, ça je peux vous le dire, puisque c'est une...
0: C'est devenu public.
2: C'est devenu public, un Portugais immigré, donc il vivait avec sa famille à Sierre. Et puis, sa famille au Portugal a trop parlé. Ils ont dit, oui, c'est mon frère qui a gagné. Et puis, voilà, donc ça... Donc cette personne, effectivement, a arrêté de travailler, mais aux dernières nouvelles, elle va très bien. Sa famille aussi. Sa petite fille est maintenant une jeune femme.
1: Elle a 22 ans, si je calcule bien.
2: C'est ça.
0: Joli.
2: Voilà. Et ils habitent toujours en Suisse romande.
0: Mais le conseil que vous donnez, c'est essayer de maintenir le plus possible l'anonymat.
2: Oui, l'anonymat, la discrétion. Et puis, un des conseils que l'on donne à nos grands gagnants, c'est avant de parler à votre famille, à vos proches, avant de leur annoncer la bonne nouvelle, prenez le temps de faire un pas de côté. Partez un week-end avec votre partenaire, votre époux, épouse, quel qu'il soit. Prenez le temps de réfléchir et quand vous parlez à votre famille, vous devez être au clair sur ce que vous allez faire.
0: Mmh.
2: Voilà.
0: Ouais.
2: Ne soyez pas trop impatient de partager cette excellente nouvelle avec tout le monde parce que vous risquez d'être sursollicité en n'ayant aucune idée de la manière dont vous allez répondre.
0: Ne pas faire de promesses qu'on ne pourrait pas tenir, c'est ça?
2: C'est ça. Ça, ouais. C'est ça. Gardez la tête froide.
0: Gardez la tête froide. Mais ça vaut pour tous les domaines de la vie, pour les gains du loto évidemment aussi. Jean-Luc Moller-Banet, vous êtes notre invité jusqu'à 17h. Dans quelques instants, nous entendrons, comme nous sommes mercredi, la voix des jeunes s'exprimer sur le thème des loteries. La musique nous ramène à vous. Vous aviez, je crois, dans votre chambre d'adolescent, un poster de Lou Reed, c'est juste?
2: C'est ça, j'avais, je vois encore le poster et le t-shirt, j'avais les deux.

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0: Perfect Day, Lou Reed, et c'est une chanson, c'est une des plus, 10 plus belles chansons du monde. Jean-Luc Monnerbanais, qu'en dites-vous?
1: Ah, je suis tout à fait d'accord. On parlait il y a quelques instants de Lou Reed et de Velvet Underground. Mm. C'est une très grande époque. J'ai beaucoup aimé Lou Reed. Ouais.
0: Mais vous posiez une question à laquelle on n'a pas de réponse, c'est est-ce que les jeunes générations connaissent encore ça?
1: Oui, nous n'allons pas avoir la réponse immédiatement, mais je serais curieux de savoir si effectivement ces groupes, ces chanteurs, qui après il a fait sa carrière solo aussi, Lou Reed, après, s'ils sont encore connus des jeunes.
2: On peut demander à Sophia Muller qui est derrière la vitre.
1: Sophia.
2: Sophia est une spécialiste de musique.
0: Les musiciennes aussi. Oui. À quoi ressemble une journée parfaite pour vous, pour reprendre le titre de cette chanson, Jean-Luc Monnerbanais?
1: Alors ça dépend. Si c'est une journée de semaine, elle se termine forcément avec vous à la RTS.
0: C'est la bonne réponse.
2: Ville flatteur.
0: Non, il est parfaitement sincère, je crois.
1: Et si c'est un jour de vacances ou de semaine, c'est du temps passé avec mon épouse, et puis du temps passé à faire du sport, à lire,

0: assez périlleuse. Donc là, il n'y a personne. Là. Vous pouvez y aller à la montée ou à la descente. Il y a très peu de monde.
1: Ah, en tout cas, beaucoup moins qu'en haut. Oui.
0: On va écouter la chronique d'Anouk Merz dans un instant. Mais juste avant, nous partons sur la route.
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0: Pour vous dire d'être vigilant si vous circulez sur l'autoroute A1 Lausanne-Genève, car la police signale la présence d'objets entre Rolles et Gland en direction de Genève. À 16h20, nous parlons donc des jeux de loterie, puisque nous sommes avec le directeur de la loterie romande. Anouk Merz, vous êtes avec deux classes des Paquis à Genève. Les élèves ont entre 7 et 11 ans. Question de départ, si je vous dis loterie.
3: Tu fais le loto, là où tu gagnes les prix et tout.
4: Je sais pas, non.
3: Si je te dis loterie.
4: Je sais pas.
5: Bah moi plutôt loto, là où tu joues avec l'école, avec les petits jetons, et où tu peux parfois gagner en camp un ballon ou d'autres jouets.
6: Ça me fait penser aux jetons et à la carte là.
7: Pour moi ça me fait penser de perdre de l'argent.
8: La loterie romande, l'euro million.
9: J'ai déjà entendu parler
10: de
9: ça.
10: Moi ça me fait juste penser à l'argent, c'est tout.
9: Quelqu'un en train de perdre tout son argent.
11: Ouais, j'ai entendu, mes parents ils jouent beaucoup, mais bon, ils gagnent jamais.
12: Bingo, c'est un jeu, il y a une carte, il y a des nombres, et c'est pour les vieux qui jouent.
13: C'est rare de gagner, mais c'est possible, tu perds la plupart du temps, mais si je gagne, tu gagnes beaucoup d'argent.
14: Moi je pense que des gens peuvent gagner.
15: Bah, c'est pas trop jouer, parce que sinon après tu peux devenir pauvre.
16: Il y a seulement 99% qui perd et 1% qui gagne, donc c'est vraiment de la chance si tu gagnes.
17: Moi je pense que ça vaut la peine d'essayer.
6: Moi je pense que ça vaut la peine parce que tu peux gagner à tout moment.
18: Le risque, je crois que c'est quand ça devient addictif et tu mets 1000, 2000, 3000, 5000, 10 000.
19: Le risque c'est que après si tu mets trop, après, tu peux tout perdre, et quand c'est genre très haut, si tu mets 1 million, c'est dur à regagner. Après, si tu perds 1 million, t'es un peu dans la dé, quoi.
20: Mais, du coup, si t'as pas 1 million, du coup, tu vas prendre un crédit à la banque. Souvent, les crédits, faut donner plus d'argent. Il y a des pourcentages de plus, donc c'est pas pratique. Et aussi, on peut aussi devenir accro parfois.
21: Ça sert à rien parce que tu peux miser et après, tu peux tout perdre.
22: Mais tu peux aussi gagner.
21: Oui, mais t'as plus de chances de perdre. Le jeu, on dépense de l'argent et ça peut devenir une addiction et on peut tout perdre.
23: Pour moi, c'est pas bien dans ma religion parce que je suis musulmane. C'est pas bien de jouer avec l'argent.
24: Moi, j'aime pas trop les jeux de loterie. En vrai, tu peux perdre de l'argent et moi, j'aime pas trop jouer avec de l'argent.
25: Moi, je trouve que c'est pas bien parce qu'après, tu perds beaucoup d'argent.
22: Tu peux en gagner aussi, non?
25: Ouais, mais t'en perds plus.
22: Est-ce que vous connaissez des gens qui font des jeux d'argent?
26: Mon grand-père, parfois, il fait des jeux d'argent au kiosque. Il met parfois des numéros. Non, je crois pas qu'il ait déjà gagné.
27: Je connais pas de gens qui jouent aux jeux d'argent.
28: Ma grand-mère aussi, elle joue à la loto des fois. Elle a sûrement déjà gagné une fois.
29: Mon grand-père, il joue au loto. J'ai déjà essayé avec mon père, mais j'ai pas trop aimé. Parce que c'est un jeu de hasard et ça se trouve que tu peux perdre beaucoup, beaucoup d'argent et rien gagner.
30: Personne, aucune de ma famille, joue au loto.
31: Ouais, ma grand-mère, elle met 2 francs. Je crois pas qu'elle gagne.
32: 21, 34, 34.
33: Je vois que les jeux de à la mi-temps, il y a des pubs qui disent qu'on peut parier sur qui va gagner le match pour gagner de l'argent.
22: Il y a aussi les paris sportifs.
34: Souvent, c'est des gens qui donnent de l'argent à un certain endroit et disent « Oui, moi, je vais sur ce cheval, imaginons. » Et parfois, quand le cheval gagne la course, ils reçoivent de l'argent. Et s'il perd, il perd son argent.
22: Tu fais quoi si tu gagnes au loto?
33: Moi, si je gagne le loto, je donne la moitié de ma fortune à ma famille. Puis, je crée une association pour les gens qui n'ont pas les besoins.
35: Share with my family. Take a new house.
22: Tu partagerais avec ta famille et puis tu t'achèterais une nouvelle maison. Et toi, tu ferais quoi?
36: Moi, j'aurais peut-être acheté une maison à côté de la plage pour ma famille et moi. Et beaucoup de voitures.
0: Si je gagne.

0: Beaucoup d'argent, j'aurais dû acheter deux voitures pour mes deux parents.
1: J'aurais acheté deux voitures, BMW.
2: J'ai acheté une voiture Lamborghini.
3: Je vais apprendre une grosse maison.
4: Moi, j'achèterais plein de chatons.
5: Déjà, j'en donne un peu à mes parents et à ma sœur, enfin, et aussi à ma famille. Bah après, je m'offre, je sais pas, une ou deux maisons dans des endroits paradisiaques parce qu'en fait, c'est trop stylé. Et après, je donne un peu à des associations et je sais pas, je m'achète une voiture. Enfin, je fais des trucs cool, quoi.
6: J'achèterai une maison à mes parents avec un jardin à Genève vu que la Suisse, c'est pas non plus pas cher. J'en donnerai à ma sœur et à mes grands-parents. Et s'il m'en reste, bah j'achèterai une voiture.
7: J'aurais aussi donné un peu à mes parents et je serais allée au Japon avec eux.
8: J'achèterai une maison pour mes grands-parents parce que bah, la leur, elle est tombée. Vu qu'ils vivent dans un pays de guerre, bah, en fait, ils l'ont bombardée. Donc, voilà. J'aimerais leur acheter une maison en Suisse pour qu'ils soient vers nous.
9: Je donnerai de l'argent à une association. Et je donnerai aussi de l'argent à mes parents et mes proches.
10: Moi, j'achèterai une belle maison pour ma famille. Une belle voiture pour mon père, une Tesla, une Mercedes, une Ferrari, une Bugatti.
11: Toutes ces voitures !
12: Un jet privé, comme ça je pourrai aller où je veux, quand je veux.
13: Moi j'achèterais un petit chien.
14: Moi j'aurais acheté une villa au Portugal, avec aussi un chien ou un lapin, n'importe, avec une voiture.
15: Une villa et un appartement que pour nous, et aussi une piscine avec des voitures et un chat petit, une femelle.
16: C'est des maillots de foot.
17: Une caravane pour faire le tour du monde. J'achèterai aussi un bateau, un chat.
18: Moi, je retraiterai mes parents. Et je ferai une compagnie pour les personnes qui n'ont pas de maison.
19: À aider mes parents.
20: C'est un voyage au Mexique. Et puis je m'achèterai beaucoup de nouveaux vêtements et donner beaucoup d'argent à mes parents.
21: Moi, j'irais faire du shopping avec ma mère et tout. Et j'achèterai une villa à mes parents. J'irai acheter des parfums et j'irai en Arabie Saoudite.
22: Bah, je mettrai pour... des économies pour mon futur.
23: Moi, je le partagerai avec ma famille et j'achèterai d'abord les trucs importants et ensuite ce que je voudrais.
24: Moi, je donnerai la moitié à ma famille et les autres pour moi. Vu que j'aime bien le foot, bah, c'est un peu pour moi, quoi. Pour m'acheter des habits de foot et des crampons.
25: Je m'achèterai d'abord ce qui me ferait plaisir, une voiture. Après, manger dans la rue.
26: J'aimerais bien traverser le monde en première classe ou en business class pour voir tous les beaux trucs dans le monde et savoir qu'est-ce qu'il y a dans les autres pays.
27: Acheter des animaux, bien les nourrir, des chats, des chiens, des chevaux.
28: Si je gagne l'auto, la première chose, j'achète une maison. Que ça me fait plaisir. Il y a beaucoup d'espace pour moi et pour ma famille. Et je vais y aller en vacances aux Maldives. Et je vais y aller aussi en Chine faire une petite visite. Aussi acheter 5 voitures. C'est tout.
29: Séquence réalisée par Isabelle Barthes. C'était de classe des Paquis à Genève. Élève âgée de 7 à 11 ans, Jean-Luc Moller-Banet, directeur de la Loterie Romande. Alors, comment réagissez-vous à ça? Moi, j'ai un sujet que je peux soumettre, c'est que, je sais pas si c'est rassurant ou pas, ça fait beaucoup de voitures. Tous ces élèves de 7 à 11 ans, s'ils gagnent l'auto, ont envie de se payer des bagnoles.
30: Oui, alors au-delà des voitures, il y a quand même beaucoup de sagesse dans tout ce qui a été dit. Et j'aimerais m'adresser, oui, beaucoup de voitures, mais beaucoup de sagesse. Et j'aimerais m'adresser à la jeune fille qui a fort justement dit que le bingo, c'est pour les vieux. Alors, elle a raison.
29: On a commencé par ça.
30: Elle a raison, mais nous définissons les vieux comme étant les personnes âgées de 18 ans et plus.
29: On a le droit de jouer à partir de quel âge ?
30: Tiens, justement, et
29: c'est 18 ans.
30: C'est ce que je veux dire, c'est un message très fort qu'il faut passer aux enfants, aux jeunes personnes âgées de moins de 18 ans, c'est que nous n'avons pas le droit de jouer à aucun jeu d'argent si l'on est mineur. Pourquoi ? Parce que le jeu d'argent, c'est dangereux. Ça peut effectivement, pour la plus grande partie des pratiquants, être une distraction, être amusant. Mais pour une petite partie, ça peut être un grand danger. Et c'est aussi une sagesse que j'ai entendue dans toutes ces interventions, c'est qu'ils ont bien compris qu'on peut être malade du jeu, qu'on peut créer des dettes, qu'on peut mettre sa famille dans la difficulté. Donc c'est un message, déjà le premier, que j'aimerais vraiment passer à tous les jeunes qui nous écoutent, à tous les parents. Ne faites pas jouer vos enfants à aucun jeu de hasard et d'argent. C'est important. Et puis, donc, le bingo, oui, c'est pour les vieux, de plus de 18 ans. Et puis, j'ai trouvé également tout à fait pertinent, intéressant les commentaires qu'ils ont faits sur ce qu'ils feraient de cet argent si eux gagneraient, en dehors du fait qu'ils vont acheter beaucoup de voitures. Moi, je retiens aussi du fait qu'ils vont beaucoup aider leur famille.
29: Oui.
30: Et ça, c'est formidable. Et c'est une chose que je vois beaucoup avec nos gagnants, nos vrais grands gagnants, c'est que quand on parle avec eux, le thème qui revient toujours, c'est nous allons aider notre famille, on va pas garder l'argent pour nous. Et puis, je pense notamment à cette petite fille qui faisait mention de cette maison, de ses grands-parents, qui était victime de la guerre, ce peut être au Liban ou ailleurs actuellement, ou en Ukraine, ou je ne sais pas. Donc, ça témoigne aussi beaucoup de cœur.
0: Peut-être dit leur maison est tombée.
30: Voilà, oui, beaucoup de cœur dans tout ce que nous racontent ces enfants.
29: Mais a priori, la Loterie Romande, qui est une association d'utilité publique et qui aide des associations sans but lucratif, n'aide pas les privés. Ça ne se passe pas comme ça.
30: Non, ça, c'est pas possible. Vous ne pouvez pas créer l'association pour... Mélanie Croual, voilà.
0: J'ai pas encore gagné.
30: Et puis,
0: hein.
30: Voilà, écoutez.
0: En écoutant ça, j'ai noté quand même ce slogan qui, pardon, ça vient de la Française des Jeux, mais c'est 100% des gagnants ont tenté leur chance. Hein.
30: Oui,
0: c'est un des plus beaux slogans.
30: C'est vrai, c'est un beau slogan, mais 100% des perdants aussi. Donc il faut jamais l'oublier. Pratiquer les jeux d'argent, bien sûr, c'est une distraction. On peut s'amuser, on peut rêver, on peut gratter en famille à Noël.
29: Oui,
30: on peut...
29: à Nouvel An pour moi.
30: À
29: oui.
30: Nouvel An, oui. Voilà, pour vous. On peut jouer au pari sportif, rêver de savoir mieux pronostiquer que ses amis. Tout ça, finalement, n'est qu'une distraction à propos de laquelle nous nous gardons bien d'avoir un quelconque jugement moral. Par contre, il faut toujours le faire avec beaucoup de modération, en étant très conscient des dangers qui peuvent survenir dans la pratique des jeux d'argent et surtout en tenant les mineurs à distance de tous les jeux d'argent.
0: Et après tout, le plus beau moment, c'est quand même en payant que 3,50 francs, on a dans la poche potentiellement 100 millions.
30: C'est ça.
0: C'est le plus beau moment avant, c'est de se dire qu'est-ce que j'achèterais.
30: C'est l'attente, c'est comme beaucoup de choses, le plus beau moment c'est l'attente, mais ce que l'on doit se dire aussi quand on est en Suisse romande, pour revenir à notre propos du début de l'émission, c'est que même quand on ne gagne pas, ce qui malheureusement arrive, eh bien la communauté gagne, parce que cet argent il retourne à l'utilité publique, à des clubs de sport, des clubs de musique, à des actions culturelles, sportives, patrimoniales, à de la recherche, à de l'éducation. Donc, de toute façon, la communauté bénéficie de votre jeu.
29: Vous avez l'impression parfois, alors vous nous avez dit, c'est pas vous, il y a une autre entité qui s'occupe avec des comités locaux dans chaque canton de distribuer l'argent, mais enfin, vous chapeautez quand même tout ça. Vous avez l'impression des fois de donner de l'argent là où les pouvoirs publics ne font pas leur travail, au fond d'être plus que complémentaire, parfois d'être là où le service public n'est plus ou pas?
30: Oh, ça peut arriver, mais effectivement, ce ne doit pas être la règle. La Loterie Romande intervient plutôt en complément. Généralement, les structures qui bénéficient de la Loterie Romande bénéficient également de subventions, qu'elles soient cantonales, communales, de dons de privés, de cotisations, lorsqu'il s'agit d'associations, etc. Mais moi, je me rappelle d'une période pas si lointaine que cela, celle du Covid, des deux années de Covid, durant lesquelles nombre de structures culturelles, sociales, sportives, associatives au sens large étaient en difficulté. Et nous avons été là. les organes de distribution des bénéfices dans les cantons ont continué à faire leur œuvre, ont soutenu et aidé des structures à passer ces deux années extrêmement difficiles. Et j'en suis très heureux pour ma part. Dans la partie de l'exploitation des jeux, nous avons aidé les cafés et les restaurants qui pendant de nombreuses semaines ont été fermés dans les années 20 et 21. On a oublié.
0: Donc là, en l'occurrence, ces 290 millions ont été utilisés différemment, en fait.
30: Voilà, c'est-à-dire que les organes de distribution des bénéfices ont apprécié effectivement la difficulté dans laquelle pouvaient se trouver ces structures pendant ces années-là, et puis ont particulièrement été présents aux côtés des personnes, des structures qui étaient en difficulté. Et pour nous, comme je le disais, nous avons aidé les cafés et les restaurants lorsqu'ils ont réouvert. Ils étaient dans une situation où, je vous rappelle, on se disait plus personne n'ira jamais au restaurant.
29: Bien sûr, oui.
30: On entendait ça à l'époque.
29: On a dit que la culture n'était pas un bien essentiel aussi.
30: Voilà, on a dit beaucoup de choses.
29: On a dit beaucoup de choses durant cette période.
30: Très inexactes, mais nous avons joué notre rôle de soutien de la communauté dans toutes ces dimensions.
29: J'avais commencé en parlant de 1937 et de la création de la loterie romande à partir de petites loteries diverses et variées dans les villes. Et une loterie suisse, alors, est-ce que c'est envisageable? Est-ce que c'est souhaitable? Comment ça se passe de l'autre côté du Rüschtigraben?
30: Oh, il en a bien sûr été une question à plusieurs reprises dans l'histoire de la loterie romande et de nos collègues de Swisslos. C'est une chose qui est difficilement envisageable parce que nous avons développé nos entreprises, nos offres de jeu, notre pratique du jeu autour, comme je le disais tout à l'heure, d'une dimension culturelle.
29: Des comportements, oui, c'est ça.
30: Voilà, qui est assez différente, même très différente entre la Suisse romande, la Suisse latine et la Suisse alémanique. Non pas que nous soyons meilleurs ou moins bons ou le contraire, mais nous sommes très différents. Et imaginer développer une seule pratique des jeux d'argent harmonisée au niveau suisse ne fonctionnerait pas bien. Il y a deux télévisions, trois télévisions, quatre même.
29: Bon, ça c'est une affaire de langue, hein.
30: Oui, mais c'est ça aussi. Et la langue c'est le véhicule par excellence de la culture et ça se manifeste aussi dans la pratique et la compréhension des jeux d'argent.
29: Si l'offre existait, elle ne serait pas de nature à modifier les comportements, y compris du côté suisse-alémanique?
30: Alors ça, je ne peux pas vous le dire, mais je pense que effectivement, il resterait des comportements qui resteraient assez différents. Et des pratiques de jeu qui diffèrent vraiment entre les cantons romands et les cantons alémaniques.
29: Ils font quoi dans les cafés, les Suisses-Allemands, alors?
30: Ont-ils encore des cafés? Il y en a beaucoup moins. Le bistrot, avec beaucoup de guillemets, tel qu'on le connaît en Suisse romande, est quelque chose qui n'existe quasiment pas en Suisse alémanique. Alors, il y a les Stamm.
29: Les Stammtisch, voilà,
30: mais c'est autre chose. C'est une autre pratique. Voilà, on va plutôt jouer au Yass.
0: Et dans les autres bistrots, on lit la NZZ, c'est assez difficile, ça prend du
30: temps. Oui, courage. La NZZ, bien sûr. Alors, bien sûr, il y a des bistrots. Mes collègues de Swisslos sont aussi dans les bistrots, mais ça n'a pas la même présence et la même signification qu'en Suisse romande.
0: Vous parliez des dangers du jeu, et vous en parlez fort bien, Jean-Luc Monnerbanet. On pourrait imaginer, comme sur les paquets de cigarettes, attention, jouer peut vous ruiner.
30: Ça existe. Si vous regardez toutes nos communications publicitaires, qu'elles soient sur des médias imprimés, de l'affichage, de la radio, de la télévision, nous concluons tous nos messages publicitaires par un message de prévention, avec notamment l'indication du numéro 24 heures sur 24 disponible, qui permet aux personnes en difficulté d'avoir une oreille qui les écoute et qui les oriente.
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0: Christine and the Queens, c'est drôle d'époque, en compagnie de Jean-Luc Monner-Banet, le directeur de la loterie romande. Vous avez été intronisé, j'ai vu ça, il y a 13 ans, en 2013, au sein du Lottery Industry Hall of Fame. Que dire de plus? C'est la consécration suprême, ça.
1: Oui, c'est la consécration par mes pairs, par les loteries, opérateurs de paris dans le monde entier. Comme je l'ai dit, j'ai eu l'honneur, le plaisir pendant 6 ans de présider la World Lottery Association, qui réunit des opérateurs comme la Loterie Romande, la Française des Jeux, etc., mais dans le monde entier, avec des Chinois qui ont, pour vous donner une idée, vous savez combien de points de vente existe-t-il de points de vente de loterie en Chine?
2: Oh, ça doit être monstrueux.
1: Il y a deux grandes loteries. Une loterie qui fait des paris sportifs et une qui fait les autres jeux.
0: Chacune
1: d'entre elles a plus de 400 000 points de vente.
0: 400 000
2: c'est
0: points
2: la Chine,
0: de vente.
2: Quoi. C'est ouais, d'autres c'est dimensions.
1: Donc voilà, toutes ces loteries, elles sont là dans cette grande association, la World Lottery Association. Effectivement, mes pairs m'ont reconnu en m'élisant déjà. J'étais 6 ans président. Je continue à travailler beaucoup dans le domaine de l'intégrité des paris sportifs, notamment au niveau international. Et ils m'ont élu au Industry Hall of Fame.
2: Mais je me demandais, on joue partout au monde, dans tous les pays?
1: On joue de façon très différente. Il y a des pays comme la Chine, les pays asiatiques en général, où la culture du jeu d'argent est très profondément imprégnée dans leur culture sociale. C'est un acte social de jouer. J'ai vécu des expériences assez extraordinaires à Singapour, où j'ai été invité à jouer lors d'une inauguration d'un bâtiment par le Premier ministre de Singapour. Il m'a dit, c'est un jour de fête, on inaugure ce bâtiment, tout le monde est heureux, etc. Donc on doit jouer. Et donc on s'est mis à jouer avec lui, et avec tout son gouvernement qui était là, parce que pour eux, voilà, c'est leur culture, c'est comme ça. Il y a des pays où on joue de façon un peu plus traditionnelle, un peu plus sérieuse, les pays du Nord, n'est-ce pas? Voilà, on joue de façon très empreinte de notre culture, mais dans tous les pays du monde, sans aucune exception, il y a des jeux d'argent.
0: Cela dit, vous nous, alors ça, on peut raconter ça un peu plus à fond, c'est-à-dire que le modèle de la loterie romande, qui est celui d'être d'utilité publique, ne se pratique que très peu dans le monde.
1: Ne se pratique de façon pure, hein, comme la loterie romande, que très peu. C'est-à-dire que partout, il y a une petite ou une grande part qui va à l'utilité publique. C'est-à-dire que on va donner 10%, 20%, 100, jusqu'à 100% de la loterie romande à l'utilité publique. Et souvent, il y a en amont une grosse perception de taxes de l'État. Alors voilà, on peut débattre longuement. Est-ce que l'impôt, c'est l'utilité publique? Oui, mais quand même. Mais là, ce cercle vertueux de la loterie romande qui part du joueur qui gagne ou qui ne gagne pas et qui retourne à la communauté au travers de 5000 et plus structures d'utilité publique chaque année, c'est unique. Et ce modèle-là, je tiens là à remercier notre ancien président Jean-Pierre Beret, qui a été la cheville ouvrière de l'inscription de ce principe dans la Constitution suisse. Puisque, on l'a oublié, mais il y a maintenant quelques années, en 2011, le peuple a été invité à se prononcer sur une initiative que nous avons lancée, nous, la Loterie Romande, pour inscrire dans la Constitution ce principe d'utilité publique. Et à 82%, la population a dit « oui, c'est le modèle que nous voulons ». Et ce que je dis souvent à mes collègues à l'international, notre modèle, notre loi sur les jeux d'argent, qui aussi a été soumise à la sagacité du peuple quelques années plus tard, en 2017, ben nous permet de disposer d'une légitimité on ne peut plus forte dans notre modèle d'utilité publique et de responsabilité sociale dans la vente des jeux.
0: La Suisse est un pays d'argent, mais à entendre ce que vous nous expliquez, on a un assez bon rapport à l'argent.
1: Oui, bien sûr, il n'y a pas de honte à avoir un rapport sain à l'argent dans le cadre des jeux d'argent. Mais encore une fois, et c'est notre leitmotiv qui n'est pas seulement un leitmotiv de façade, mais qui est profondément ancré dans notre culture, notre culture d'entreprise, nous devons être performants économiquement. C'est la mission qui nous a été confiée, mais nous devons le faire en étant le plus possible responsable, en préservant la population le plus possible de la dépendance et bien sûr en luttant contre le jeu des mineurs.
0: J'ai repris une ancienne interview, Jean-Luc Monner-Banet, que vous aviez donnée à un quotidien, pardon, je ne le cite plus de tête, un quotidien roman. Je me sens beaucoup plus à l'aise dans le biotope suisse que français. Il y a un réel génie helvétique, notamment, on en parlait, grâce à la diversité des langues, la proximité du pouvoir politique avec les gens. Vous êtes désormais beaucoup plus suisse que français.
1: Oui, clairement. Alors, je pense que mes références culturelles, littéraires, quoique Blaise Cendrars, les Français ont tendance à se l'approprier, oui. Mais il est très suisse. Eh bien, mis à part cela, oui, je pense que toute ma vie d'adulte s'est passée ici. Je me sens beaucoup plus d'affinité, beaucoup plus de conviction, de passion, j'ose le dire, pour ce pays.
0: Votre
1: m'a adopté.
0: Votre papa a fait de la politique. En tout cas, il a été maire d'une commune
1: en
0: France.
1: Oui, il a été maire de sa commune en France, absolument.
0: Ça vous a jamais tenté, ça?
1: Ça m'a tenté, on m'a proposé à plusieurs reprises de faire de la politique, mais cela aurait signifié pour moi de faire un choix entre la loterie romande et la politique. Parce que la loterie romande est apolitique. J'ai toujours été très attentif à cela. Je tiens à préserver les intérêts de tous les cantons, quelle que soit leur couleur politique. Et entre loterie romande et politique, mon cœur a balancé, mais j'ai choisi de continuer cette aventure des jeux d'argent.
0: On pourrait vous voir pratiquement comme le 8e conseiller d'État, non?
1: Non, je n'irai pas jusque-là, mais effectivement,
0: pas loin.
1: Comme étant le vecteur d'un mouvement qui contribue largement à l'utilité publique. Ouais.
0: Depuis septembre 2025, vous présidez United Lotteries for Integrity in Sports. Vous en avez très très brièvement parlé. C'est évidemment une organisation de surveillance des paris sportifs. Ça devient un gros fléau. On parlait de la Chine. Il y a des Chinois, des gens du fond de la Chine qui parient sur des matchs de deuxième ligue vaudoise de foot. C'est aberrant, cette histoire-là.
1: Oui, c'est dans ce cadre-là que j'étais récemment en Chine, justement, pour signer des accords avec la Ligue professionnelle de football chinoise. C'est une association parmi laquelle de très nombreuses autres, comme le CIO, la FIFA, l'UEFA, avec laquelle nous contribuons, au travers de cette structure ULIS que je préside, pour préserver l'intégrité des paris sportifs. Les paris sportifs, effectivement, sont vecteurs à la fois pour nous d'une opportunité d'adresser un nouveau public qui jouait déjà avant de façon très illégale sur Internet aux paris sportifs. Mais en même temps, il y a des risques. Il y a des risques ordinaires, je dirais, liés aux jeux d'argent, dépendance, jeux des mineurs, etc. Il y a un risque spécifique qui est celui de parier sur des compétitions qui ont été manipulées.
0: Oui.
1: Et vous voyez, qui parierait encore sur des compétitions truquées? Qu'est-ce que ça représente de danger pour le sport, pour les jeunes sportifs? C'est un peu la même chose que le dopage, dont on a beaucoup parlé il y a très nombreuses années. Mais maintenant, le nouveau fléau, celui qui se développe, c'est celui de la manipulation des résultats sportifs.
0: Comment parie ça? Ça paraît impossible intellectuellement.
1: On y contribue. Alors, on n'a pas l'arme absolue, bien évidemment, mais ce que nous pouvons faire et ce que nous avons fait, c'est que nous avons créé une association qui est basée ici, en Suisse, à la Loterie Romande, que j'ai co-créée avec mes amis de quelques loteries européennes et chinoises, qui concentre les transactions de tous nos membres et qui évalue les variations que nous appelons atypiques, c'est-à-dire les choses qui, dans le monde ordinaire, ne se produiraient pas. C'est-à-dire que vous avez des paris qui vont à l'envers du bon sens, qui sont suspectes, donc suspectes d'être manipulées. À partir de là, nous partageons nos informations, nos datas, nos volumes, la nature de nos paris. Et puis nous signalons, si nous estimons qu'il y a la probabilité d'une manipulation, le cas à notre régulateur, le régulateur des jeux d'argent à Berne, la GESPA, qui elle-même ensuite, mais aussi aux fédérations concernées, et ensuite soit la justice sportive, soit la justice civile va enquêter.
0: Je pense à l'identification de ces choses un peu suspectes, et tout de suite en tête j'ai le mot intelligence artificielle.
2: Ah, mais vous lisez dans mes pensées.
0: Ben oui, bien sûr, et vous dans les miennes. Mais vous utilisez cet outil-là?
1: Ça commence, oui, absolument. Notre outil informatique se développe au travers de ces processus d'apprentissage d'intelligence artificielle pour que les atypismes, les événements qui sortent de l'ordinaire puissent être analysés. Mais il y a quand même toujours une analyse humaine qui va, je dirais, amener la dernière composante d'évaluation, parce qu'il se peut que l'atypisme, le brusque changement de code soit tout à fait normal, parce qu'un joueur a été blessé, parce qu'un cycliste est tombé la veille, ne prend plus le départ le lendemain. Donc on a à la fois de l'intelligence artificielle, de l'informatique, mais aussi de l'intelligence humaine.
2: Oui. Mais l'intelligence artificielle peut aussi être utilisée dans l'autre camp. Je pense par exemple dans les casinos. Hein, on a souvent dit qu'il suffisait de compter, de surveiller les machines à sous, de savoir laquelle allait donner le jackpot. Comment on peut contrer ça?
1: C'est le jeu éternel du gendarme et du voleur. Nous avons considérablement développé nos outils de détection des atypismes dans les paris, mais effectivement, il y a des groupes criminels maintenant qui font profession, j'ose le dire, de manipuler les compétitions sportives, de manipuler les jeux d'argent pour essayer de gagner plus qu'ils ne doivent, le gagner de façon malhonnête. Et donc, nous avons tout un tas de groupes de travail au niveau de la World Lottery Association qui travaillent sur ces nouvelles menaces. C'est les nouvelles façons de les contrer.
0: De concert avec la police aussi, je pose la question.
1: Absolument.
0: Absolument.
1: Oui, je me trouvais en fin d'année dernière, au mois d'octobre, à Abu Dhabi, invité par Interpol et le FBI à intervenir dans un panel international sur justement la meilleure manière de collaborer entre les law enforcement agencies, la police en fait, les opérateurs de jeux d'argent, les régulateurs, pour que tous ensemble, nous mettions en place des processus de surveillance des paris sportifs.
0: Bien, c'est la réalité ça aussi, mais j'imagine que ce sont de faibles pourcentages pour l'instant.
1: Oui, ce sont de tout petits pourcentages, mais si nous ne sommes pas vigilants, ça risque de se développer.
0: 16h53, un tout dernier titre spécialement pour vous, bien évidemment, ce sont les Clash. Vous levez la main.

0: 1979, The Guns of Brixton, c'était les Clash bien évidemment. Brixton, c'est un quartier de Londres où a eu lieu, où ont eu lieu quelques émeutes. Mais vous êtes une encyclopédie musicale, Jean-Luc Moller-Manet, vous êtes en train de nous parler de la vie des Clash. Vous avez la parole.
1: Encyclopédie musicale très limitée aux quelques groupes qui me tiennent à cœur. Effectivement, j'ai suivi pendant les quelques, je pense 10 ans à peu près, qu'a duré la carrière des Clash, l'évolution de leur musique, de punk rock très très revendicatif, très socialement revendicatif d'ailleurs. Il faut pas oublier que les Clash étaient vraiment en faveur des minorités, la fin de la discrimination, étaient très engagés socialement, donc ont été des précurseurs de la musique et de la musique engagée. Et puis petit à petit ils ont évolué. On entend dans ce morceau notamment cet apport du reggae qui est manifeste sur la fin de leur carrière.
2: Et quand je vous ai dit vous êtes plutôt début ou fin de carrière des Clash, vous m'avez dit non,
1: j'adore
2: bon, tout.
1: J'adore tout.
0: C'est vrai que Brixton, c'était aussi le quartier jamaïcain et c'est à travers ça qu'est venu le reggae. On peut entendre pas mal de reggae dans la musique de Police aussi. Regatta de Blanc, je crois qu'il y a d'ailleurs un album qui s'appelle comme ça. Merci beaucoup d'avoir été des nôtres, Jean-Luc Moller-Banet. Il y a de nouveaux jeux en préparation à la Loterie Romande ?
1: Il y a toujours de nouveaux jeux en préparation. Et puis on se réjouit tout particulièrement du Mondial de football qui arrive, qui commence dans quelques 2 semaines à peu près. Et on sait que là, ça va être l'occasion pour les joueurs de parier. Et puis je passe un petit message à la communauté italienne. Je suis vraiment désolé. Mais je vous invite à jouer et jouer en faveur de la Suisse et toujours avec beaucoup de modération.
0: Nous adorons l'Italie, absolument. Et évidemment, nous sommes très tristes pour le foot italien. Mais ça reviendra. Merci Jean-Luc Moller-Banet. Merci d'avoir
1: merci
0: été des nôtres. Sophia Muller était en régie. On la salue et on l'embrasse. Mélanie, on se retrouve demain.
2: Oui, demain avec un chanteur. C'était le chanteur de Starshooter, vous vous souvenez?
0: Ah ben c'est punk aussi, ça. Oui,
2: ouais,
0: c'est des punks français. Oui.
2: Il s'appelle Kent. Oui. Et puis, il écrit aussi des livres. C'est un livre sur le cabaret Voltaire, en l'occurrence, très dadaïste.
0: Ah, ça, c'est très uriquois. Oh, ben écoutez, sacré programme. On part sur la route.
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0: Quelle que soit votre direction, soyez très prudents. Si vous circulez sur les contournements sud de Lausanne, des piétons sont signalés entre la Maladière et Malais. La prudence est également de mise sur l'autoroute du Léman en raison de la présence d'objets entre le tunnel de Glion et Montreux en direction de Vevey. Sur l'axe Neuchâtel-la-Chaux-de-Fonds, un accident provoque un bouchon entre Vaucéillon et Valangin en direction de la Chaux-de-Fonds. Des colonnes remontent dans le tunnel sous la ville de Neuchâtel. Sur le contournement de Genève, un retard d'un quart d'heure est à prévoir entre Mérin et la douane de Bardonnay en direction de la France. Enfin, en Suisse allemande, la circulation est dense et ralentie sur l'autoroute Berne-Zurich entre Kirchberg et l'échangeur de Herkingen en direction de Zurich. Prévoyez un temps de parcours allongé d'une quarantaine de minutes.
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0: J'y suis arrivé. Bonjour Anne Lorganac.
4: Bonjour à vous, je m'attendais à ce que la virgule soit dévorée.
0: Mais non,
4: laissez parler. Nous allons parler cinéma, évidemment, puisque c'est mercredi, il y a des films qui sortent. Et avant cela, on va vous emmener au théâtre le 4 juin à l'Uptown Geneva. Vous pourrez voir Thierry Lhermitte parler de rencontres, les rencontres qui l'ont marqué et le thème de la rencontre en général. Voilà. Et donc, il en parle avec nous juste avant.
0: Voilà. Ah oui.
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0: Excellente fin d'après-midi à toutes et à tous. Il est 17h pile. Voici les informations.
3: Pierre-Étienne Joie.
5: Le Conseil d'État genevois impose le parcours de la manifestation anti-G7 du 14 juin. La coalition No G7 a affirmé qu'elle se réunirait mardi pour décider de la réponse à lui apporter. Le gouvernement a présenté un tracé le long des grands axes pour accueillir les plus de 50 000 personnes attendues. S'il n'est pas approuvé, l'autorisation de manifester sera révoquée. S'il est accepté par No G7, le cortège partira à 16h du parc Mont-Repos sur la rive droite vers la place des Nations, passant par le quai du Mont-Blanc. Le tribunal cantonal vaudois désavoue l'ancien conseiller d'État Pascal Broulis dans l'affaire qui l'oppose à Tamedia. La justice donne raison à TX Group et son journaliste sur des articles controversés publiés entre 2018 et 2019 dans le Tages-Anzeiger. L'avocat de Pascal Broulis affirme que son client fera recours au tribunal fédéral. En première instance, en février 2025, l'actuel conseiller aux États PLR avait obtenu gain de cause. Les articles laissaient notamment entendre que l'ex-ministre des Finances avait accordé des faveurs fiscales à un proche ainsi qu'à sa collègue de parti, Isabelle Moret. La conférence des évêques suisses rejette catégoriquement toute forme de thérapie de conversion. Elle estime que ces pratiques qui visent à changer l'orientation sexuelle d'une personne peuvent constituer un abus spirituel lorsque des personnes sont humiliées, menacées ou manipulées au nom de Dieu. Les évêques soutiennent l'objectif d'une réglementation uniforme à l'échelle nationale, un point de vue partagé par le Conseil de l'Église évangélique réformée de Suisse. De 21 à 26 millions de francs, le Conseil fédéral augmente le crédit pour le programme Jeunesse et Sport jusqu'en 2030, parce que le sport et l'activité physique, c'est aussi bon pour la santé de la société. L'an passé, le gouvernement avait déchaîné les passions en cherchant à diminuer ce soutien. C'est le Parlement qui avait rectifié le tir lors des débats sur le budget en décembre. La Suisse fait preuve de lacune à l'égard de ses obligations internationales en renvoyant les requérants d'asile burundais dans leur pays. Un expert indépendant de l'ONU l'affirme. Comme une coalition de près de 40 ONG, il demande la suspension de ses pratiques. En 4 ans, environ 700 décisions négatives ont été rendues. Depuis 2024, 17 renvois forcés ont été menés par le SEM. 4 cantons, dont Vaud, en Suisse romande, étaient chargés de l'exécution de cette décision. Les assainissements urgents des sites contaminés doivent être effectués sans délai. Le Conseil fédéral a débloqué 180 millions de francs supplémentaires pour éviter tout retard. De nouvelles indemnités sont prévues. Par exemple, pour les sites pollués par des mousses anti-incendie contenant des PFAS, les indemnités octroyées pour les sites aux abords d'installations de tir ont aussi été adaptées. La vigilance orange canicule a été étendue pour la journée de demain jeudi à Paris et 3 départements de la Petite Couronne, en plus des 13 départements déjà à ce niveau de vigilance dans l'ouest de la France. Paris, les Hauts-de-Seine, la Seine-Saint-Denis et le Val-de-Marne passeront en orange à partir de midi. La France n'est pas la seule concernée. De l'Angleterre à l'Italie, une partie de l'Europe vivra également une nouvelle journée de chaleur inédite pour un mois de mai. Ces chaleurs ont déjà provoqué des décès. Et en Suisse, côté météo, toujours du soleil et très chaud encore, des cumulus dans les Alpes avec un petit risque d'averse ou d'orage, jusqu'à 31 à Genève, 33 à Sion, 0 degré à plus de 4200 mètres. Et demain jeudi, même scénario, chaleur, soleil, cumulus en montagne, température en pleine 15 degrés au petit matin, jusqu'à 30 l'après-midi.
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4: Bonjour à toutes et à tous. Aujourd'hui, Vertigo avec Marc Frochon en régie et dans le studio, nos spécialistes de cinéma, Noémie de Sarzan du journal du Chablais.
7: Bonjour.
4: Et Raphaël Wolf de la RTS.
8: Bonjour.
4: Bonjour. Au lendemain de Cannes, comment ça se présente ce programme des sorties en salle? Est-ce qu'il est alléchant?
8: Oh, c'est assez calme. Hein. Après Cannes, ouais. C'est toujours un peu calme. Ça va aller mieux la semaine prochaine avec du lourd, hein, De Gaulle notamment. Mais, ouais. Mais voilà, on en parlera la semaine prochaine. Mais écoutez-nous quand même, c'est pas mal.
4: Qu'est-ce qui est au menu? Dites-nous.
8: Alors, l'objet du délit, hein, c'est la, on va dire un peu la grosse sortie de la semaine de et avec Agnès Jaoui qui signe une comédie, on va dire post-MeToo, autour des noces de Figaro, une représentation de l'opéra. Et puis ça se passe pas très bien parce qu'il y a une accusation de harcèlement sexuel qui va un tout petit peu faire exploser toute cette troupe. Voilà l'occasion pour Agnès Jaoui de parler un peu de tous les questionnements un peu sociétaux qu'on se pose aujourd'hui. On va parler, alors ça n'a rien à voir, d'un film qui s'appelle Tuner en anglais et Le Virtuose en français. Regardez un peu vos programmes de cinéma, je sais pas très bien sous quel titre le film va être programmé. Avec notamment Léo Woodall et Dustin Hoffman qui a un tout petit rôle. Et là, ça parle d'un accordeur de piano qui a une ouïe exceptionnelle et qui va se retrouver en fait à travailler pour des mafieux cambrioleurs parce qu'il arrive évidemment très facilement à ouvrir des coffres. Et puis enfin, Mata de Rachel Lang, autre film français avec Aïdara. C'est un film d'espionnage qui se passe dans les milieux de la DGSI et de la DGSE, si vous connaissez ces acronymes.
4: Oui, voilà.
8: C'est un peu Bureau des légendes, mais bon, on vous en parlera après. Et puis nos conseillers respectifs. Vous pouvez peut-être
7: bien sûr. Vôtre. Moi, je vais parler de Lenny parce que ça fait un peu ricochet avec la présence de Dustin Hoffman en incroyable Lenny Bruce. Et pour parler aussi de politiquement correct, là, avec une sacrée dose, avec justement cet humoriste de légende.
8: Et moi, Les Innocents, ça n'a rien à voir. C'est juste qu'il passe ce vendredi au Grutli. C'est un classique de 1961 de Jack Layton. Un film en noir et blanc. Si vous avez vu Les Autres avec Nicole Kidman, je sais pas si ce film vous dit quelque chose. Eh ben, en gros, voilà, c'est la base qui a inspiré le cinéaste des Autres. C'est un film absolument incroyable. C'est un classique.
4: Bon, et si on n'a pas vu, de toute façon, on comprendra quand même ce dont il s'agit.
8: Exactement.
4: Vous allez nous raconter tout ça dans quelques minutes parce que avant cela, on va parler théâtre avec le metteur en scène Steve Suissa et le comédien Thierry Lhermitte. Les deux qui ont déjà travaillé ensemble par le passé se retrouvent autour d'un livre du philosophe Charles Pépin qui a adapté pour le théâtre son ouvrage. Le titre et le thème, La Rencontre, on en parle avec eux de ce pas. Après quoi, on fera évidemment un tour par l'actu culturel et on finira par le coup de cœur de notre programmateur musical que je vous conseille vraiment d'écouter, c'est très beau. Bref, des rencontres hors du commun, c'est aussi ce que vous propose la culture et c'est le menu de Vertigo aujourd'hui. Soyez les bienvenus.
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4: Nos invités aujourd'hui, c'est vous, Thierry Lhermitte et Steve Suissa. Bonjour.
14: Bonjour.
8: Bonjour.
4: Merci beaucoup d'être avec nous en duplex de Paris. Respectivement comédien et metteur en scène, vous êtes réunis autour de La Rencontre. La Rencontre, c'est d'abord un livre écrit par Charles Pépin, philosophe et auteur, qui est paru en 2021, une réflexion philosophique autour de cette notion de rencontre. Qu'est-ce que c'est, rencontrer quelqu'un ? Pas seulement une rencontre amoureuse, mais amicale, professionnelle, culturelle. Pourquoi et comment ça peut nous changer, nous transformer dans notre façon d'être, de concevoir le monde ? Et tout ceci en s'appuyant sur une foule de références philosophiques, bien sûr, mais également littéraires. On croise des artistes, des chanteurs, des poètes, des réalisateurs. Et ce livre, bon nombre de gens l'ont lu, j'en suis, mais vous aussi, Steve Suissa, vous l'avez lu même plusieurs fois, je crois. Donc déjà, on peut parler d'une rencontre entre ce livre et vous, Steve Suissa.
14: Oui, depuis quelques années, j'ai la chance de me faire de bons amis qui sont les livres. Ils sont très fiables, pas décevants pour certains. Et quand j'ai lu La Rencontre, j'ai dévoré après les autres du même auteur. Et je trouvais qu'il y avait quelque chose là-dedans à partager. Mmh. Et je savais pas comment, parce que je voulais absolument pas que ce soit un essai philosophique sur scène qui soit donneur de leçons. Et pour autant, moi, ce livre m'a aidé à avoir un peu plus d'audace et me poser moins de questions et à aller plus dans l'action. Et je me disais qu'il fallait trouver une forme théâtrale. J'ai fait 3 pièces avec Thierry Lhermitte, qui est un acteur et un homme que j'aime. Et tout d'un coup, je lui ai demandé s'il connaissait Charles Pépin. Il l'avait déjà entendu à la radio, bien sûr. Et on a provoqué une rencontre. Mm-hmm. Et voilà, Charles Pépin et Thierry Lhermitte se sont rencontrés. Et au fur et à mesure, j'ai esquissé un travail de producteur et de metteur en scène. Où tout d'un coup, à travers le message qu'il y a à faire passer sur les bienfaits et le miracle de la rencontre, on s'est servi, avec son autorisation, avec pudeur et élégance, du parcours de Thierry Lhermitte.
4: Alors Thierry Lhermitte, racontez-nous cette première rencontre avec Charles Pépin et avec son livre. Qu'est-ce que vous découvrez ?
15: Eh ben, je l'avais pas lu avant que Steve me le suggère. J'avais entendu déjà Charles Pépin à la radio sur France Inter dans son émission Sous le soleil de Platon et j'en avais écouté quelques-unes qui m'avaient vraiment bien plu. Je lis La Rencontre, qui me plaît beaucoup parce que il n'y a pas trop de mots en isme et en iste. Et du coup, c'est une philosophie plaisante, agréable, qui ne se gargarise pas de mots compliqués, mais qui néanmoins aborde des concepts profonds. Donc je trouve que c'est vraiment une manière chouette de faire parler de philosophie, de parler de choses de la vie et de la rencontre en particulier. Donc du coup, on se rencontre avec Charles. Moi, on accroche tout de suite ensemble. Et puis, il en fait part à Steve. Il dit, oh ouais, je veux bien travailler avec Thierry. Et puis après, on s'est rencontrés. Et je lui ai parlé un peu de ma vie, de mes rencontres. Et on a intégré quelques-unes de mes rencontres dans le spectacle. Mm-hmm. Parce qu'il a adapté lui-même, pardon. Que Charles a adapté lui-même. Oui. Hein. C'est lui qui l'a fait. Alors du coup, il m'a proposé, on a retravaillé, on a modifié, voilà. Et puis ça fait ce spectacle d'une heure sur la rencontre. Mm-hmm. Voilà.
4: Oui, parce que dans le livre, Charles Pépin, c'est effectivement un livre philosophique, littéraire, mais aussi personnel, où il parle de ses propres expériences de rencontres, notamment avec David Bowie, enfin... pas en chair et en os, mais ils ont entendu sa musique et ça l'a transformé, parce que c'est ça la clé d'une vraie rencontre, hein, c'est au cœur de cet ouvrage, c'est qu'une rencontre, c'est être changé, être transformé par l'autre, par la rencontre de l'autre. Et donc oui, il a fallu l'adapter à votre propre existence, à votre propre parcours, Thierry. Ouais. Je vous propose qu'on écoute un extrait et puis on continue d'en parler.
12: Je vais vous faire une confidence. Avant de rencontrer Christian, Michel et Gérard sur les bancs du lycée Pasteur, rien ne m'intéressait. Rien. Je vais même vous dire plus, j'ai même pas l'impression que j'existais. Je flottais, je végétais. À la première vanne de Christian, je me suis dit qu'on allait bien se marrer. Bien et longtemps. Kant dit que la lecture de David Hume l'a sorti d'un coup de son sommeil dogmatique. Moi, c'est une vanne de Christian Clavier. Et c'est peut-être ça, d'ailleurs, le signe d'une vraie rencontre.
4: Un extrait de La Rencontre, cette pièce de théâtre à découvrir le 4 juin à l'Uptown à Genève et puis le 7 septembre à Neuchâtel, une pièce qui tourne depuis quelques mois maintenant. Steve Suissa, metteur en scène, vous nous décrivez la scène, ce qu'on vient d'entendre et ce qu'il se passe aussi sur scène. Comment est-ce que vous avez imaginé cet espace ?
14: J'ai imaginé cet espace comme ça pourrait se passer à l'intérieur de sa tête et comme ça pourrait se passer dans des lieux de vie qui sont complètement quotidiens et qui peuvent pour autant être des endroits où on se croise, et donc là c'est pas une rencontre, et des endroits où on se pose et on se rencontre vraiment. C'est plutôt très posé, très simple, très nature, c'est-à-dire que je m'arrange même à chaque salle pour que ce soit pas totalement dans le noir, le public, qu'il soit comme avec Thierry face à un miroir, comme pendant un dîner, comme pendant une vraie conversation, et tout d'un coup il n'y a pas le côté quatrième mur avec la salle dans le noir et les lumières sur la scène. C'est une balade dans la vie de Thierry qui nous renvoie forcément à nous en tant que spectateur et surtout en tant qu'être humain, avec des commandements, je dirais, clés, comme quoi il y a les gens qu'on croise et il y a les gens qu'on rencontre, et les gens qu'on rencontre, on sait que c'est une rencontre et pas un croisement, parce que tout d'un coup, ils nous font rencontrer une partie de nous qu'on connaît pas, et qui fait que tout d'un coup, on fait quelque chose différemment, et que tout d'un coup, on est surpris, et par sa rencontre, et par l'autre, et surtout par soi-même. Mmh. Et là, tout d'un coup, il y a comme une forme d'évidence. Et il y a des moments de littérature qui sont posés là, avec la voix de Thierry, où pendant ce temps-là, Thierry s'écoute lui-même, ou alors a une position de corps qui fait que tout d'un coup, on sent que c'est des moments très intimes, où il s'est posé les mêmes questions. Donc il y a une vraie envie à ce que le spectateur puisse s'identifier, où il puisse se rapprocher de cette sincérité qui fait qu'il est authentique, qu'il peut pas tricher avec lui-même et qui se dit que tant qu'il a pas rencontré dans tous les coins importants de sa vie les rencontres qu'il a à faire pour rencontrer sa propre vie, eh ben faut continuer, et que c'est ce dynamisme d'être tout le temps en mouvement qui provoque la chance de la rencontre.
4: Mmh. Thierry Lhermitte, quand vous avez lu le livre de Charles et puis quand vous avez été dans ce travail de réécriture, est-ce que ça vous a donné, vous, l'occasion de faire le tri entre les vraies rencontres de votre vie et puis les autres, avec peut-être des surprises ?
15: Faire le tri, il ne faut pas exagérer, parce qu'on sait quand même inconsciemment les gens qui ont été importants pour vous, qui vous ont changé, qui vous ont apporté des choses importantes, qui vous ont fait découvrir des choses en vous que vous ne connaissiez pas. Mais ça m'a fait prendre conscience plutôt que de faire du tri. Parce qu'en fait, en plus, on peut très bien croiser des gens et avoir des moments très plaisants avec eux. Il n'y a pas de problème, on le lit dedans, ben voilà, on est des bons partenaires, voilà, on passe des bons moments, on se sent moins seul, voilà. On n'a pas besoin de faire des rencontres fondamentales tous les jours. Et de toute façon, ça serait, je ne pense pas que ce serait possible.
4: Et ça n'est pas que humain, le principe même de la rencontre. Hein, vous évoquez aussi la rencontre essentielle avec un cheval.
15: Oui. C'est dans un passage où il évoque la rencontre. On n'a pas l'impression de se découvrir quelqu'un d'autre, mais justement de se reconnaître, parce qu'on avait l'impression de se connaître déjà. Ça arrive dans la vie avec des hommes, avec des femmes, et moi ça m'est arrivé avec un cheval. Voilà, j'ai l'impression qu'il me connaissait déjà et que je le connaissais déjà. C'était un cheval très difficile, particulier, qui avait déjà été vendu plusieurs fois, à chaque fois ramené au ranch parce que c'était ingérable, voilà, trop nerveux. Et puis moi, je ne sais pas pourquoi, moi je le sens bien et lui il me sent bien. Et puis pourquoi ? J'en sais rien. Voilà, c'est la vie.
4: Vous disiez tout à l'heure, Steve Suissa, que ce livre vous a aidé, vous, à avancer, à passer à l'action. Alors, vous êtes quand même un homme d'action, il ne faut pas oublier que vous avez à votre actif, je ne sais pas, des centaines et des centaines de mises en scène de théâtre. Mais en quoi est-ce que ça vous a aidé à ce point, à passer à l'action ?
14: Déjà, je me suis dit que je n'étais pas le seul à me poser ces questions. Et en plus, ça aide consciencieusement à se dire que tout d'un coup, le fait de s'agiter comme ça dans sa tête, le fait de ne pas accepter l'attachement à la place de l'amour, le fait de ne pas confondre, le fait de se remettre en question comme ça souvent, ce qui est un très point, par exemple, de ma personnalité, et le fait de... d'avoir comme ça une sorte de feu vert où je me dis finalement, ben oui, si tout d'un coup, de rencontrer quelqu'un dans n'importe quel domaine, ça change pas quelque chose de fondamental chez moi, que je trouve même évident, alors que je le faisais pas avant, eh ben ouais, c'est peut-être un... ouais. Comme disait Thierry auparavant, c'est peut-être un croisement sympa, un moment sympa, c'est peut-être... Puis tout d'un coup, ça m'aide à continuer à aller dans ma propre vérité et de pas me raconter d'histoire, tout en vivant mon histoire. Et je pense que c'est ce qui se passe et c'est ce qui fait que moi je suis un petit-fils de commerçant, donc j'ai commencé par être pushé. Donc aujourd'hui, quand je mets en scène une pièce au théâtre, je suis partout sauf dans la salle. Je regarde les gens rentrer, je les observe, je vois ceux qui accompagnent, je vois ceux qui font la gueule, je vois ceux qui ont réservé depuis longtemps. Et puis après, une fois que je fais le tour du théâtre 100 fois et que je suis derrière en train d'écouter la voix de l'acteur, je ressors et j'essaye de palper ce qui s'est passé. Et là, ce qui se passe et qui est très jouissif, c'est que je sens que les gens finissent la pièce devant ou dans le hall du théâtre et que pendant une demi-heure, ils se posent des questions sur les rencontres et ils se donnent des avis qui sont peut-être pas les mêmes et tout d'un coup, ça prête à débat et ça prête à conversation et on sait que ça va être quelque chose qui reste. Je trouve ça chouette et même nécessaire.
4: Et la force du propos aussi de Charles Pépin dans le livre, c'est de nous rappeler qu'on peut être en désaccord profond dans une vraie rencontre. Je sais que dans le livre, il évoque notamment la relation entre Émilie Duchâtelet, qui était fascinée par l'optimisme mathématique de Leibniz, philosophe, et que ça a agacé Voltaire, qui était son amant, et qui donc va répondre à tout cela en écrivant Candide. Donc ça l'a changé, Voltaire, cette dispute indirecte avec Émilie Duchâtelet, puisqu'il a produit quelque chose, il a produit l'un des plus beaux livres littéraires et philosophiques qui soit. Donc vous mettez cela aussi en avant dans la pièce ?
14: Oui, totalement. Totalement. On explique même que un homme lui suffisait pas.
15: Et que leur rencontre se continue en fait après sa mort à elle, puisque Voltaire se bat pour que les travaux, la traduction des principes mathématiques de Newton par Émilie Duchâtelet soit publiée, alors qu'il n'était pas d'accord avec ses théories, comme quoi on peut continuer à rencontrer quelqu'un, même après sa mort. Voilà.
4: Mais c'est aussi très intéressant de parler de ce désaccord qui fait partie de la rencontre et qui fait grandir et qui fait changer aujourd'hui. Où, voilà, on pourrait penser que le désaccord n'a plus sa place, disons, dans les discussions, dans les échanges.
15: J'ai lu un bouquin marrant d'entretien avec Finkielkraut et qui s'engueule tout le temps avec son fils. Mais ils finissent par dire, écoute, on peut peut-être être d'accord sur le fait qu'on n'est pas d'accord. Ben voilà, c'est déjà ça.
14: Mais c'est déjà, c'est génial. Et puis en plus, ça veut dire qu'on est prêt à s'écouter et peut-être prêt à changer d'avis. C'est déjà beaucoup aujourd'hui, je trouve.
4: Et vous admettez, Thierry, que le fait que votre femme ne soit pas autant évoquée que le cheval dans cette pièce sur la rencontre...
15: Il y aurait trop à dire, c'est pour ça que je n'ai pas voulu en dire du tout.
4: Mais vous dites que c'est parce que vous êtes ensemble depuis 45 ans, donc vous l'avez forcément rencontré.
15: On a dû se rencontrer quand même, je pense. Oui.
4: Mais est-ce qu'on n'a jamais fini de rencontrer l'autre ?
15: Non, on n'a jamais fini. Il y a un exemple dedans, il parle de la route de Madison de Clint Eastwood, dans lequel Francesca et Robert se rencontrent. Ils passent 4 jours d'une folle passion et ensuite ils ne se reverront jamais de leur vie. Mais leur rencontre continuera à les porter tout au long de leur vie et jusqu'à leur mort à tous les deux. Donc ça veut dire que oui, on n'est pas forcé d'être encore ensemble, mais l'influence de cette rencontre, c'est continuer. Voilà. Moi, je peux vous dire que, par exemple, moi, mes

0: évoque bah, la rencontre qui fait pchit, quoi. On croit que c'est un crush, qu'on croit que c'est machin, et puis finalement, ce qu'on découvre est pas très joli. Puis on s'est trompé. Et puis, voilà, c'est la vie. Et pour illustrer ça, il y a un passage du Coach chez Swann de Proust, dans lequel il raconte, voilà, c'est un passage connu dans lequel il dit, quand je pense que j'ai souffert, que j'ai, voilà, que j'ai été obsédé, ben, pour une femme qui n'était même pas mon genre. Mm-hmm. Voilà. Ben, voilà, il a rencontré une chimère, voilà, une image d'Odette, et il s'est fait son cinéma, et puis, voilà, c'est tout.
1: Est-ce qu'on peut parler de rencontre avec son personnage quand on est comédien? Est-ce que vous diriez que, oui, vous jouez bien, pour bien jouer, disons, il faut avoir rencontré son personnage?
0: Oui. Là, tiens, j'avais pas pensé à ça. On aurait pu en parler dans le film, dans la pièce, mais j'avais jamais pensé à ça. Ouais, dans la rencontre deux, peut-être. Parce qu'effectivement, il y a un moment quand on travaille, et c'est un travail qui se fait à peu près un peu inconsciemment. Bon, on peut se renseigner sur, tu vois, faire un peu de la bibliographie, regarder l'histoire du personnage s'il y en a une. Mais il y a un moment où on comprend le personnage. Voilà, ça c'est vrai. Et du coup, là, ça commence à y avoir une rencontre. On commence à savoir qu'est-ce qu'il aurait dit dans telles circonstances, comment il aura agi, et ça devient une évidence, et ben c'est à ce moment-là qu'on le rencontre. Mmh. Avant, on s'en approche, on va dire, on fait le texte, et puis voilà, petit à petit, en travaillant beaucoup, peut-être qu'il y a des gens qui font ça très vite, moi je suis un peu lent pour ça, mais au bout d'un moment, je suis dedans, et je sens vraiment, aussi en ayant cherché, mais en n'ayant pas trouvé tout de suite, et voilà, on est un peu dans la tête du personnage. Mm-hmm. Une petite mélange de la tête du personnage et de la sienne.
1: Steve Suissa, est-ce que donc vous qui avez lu plein de fois ce livre de Charles Pépin, La rencontre, une philosophie, qui avait travaillé sur cette mise en scène, quelle est la rencontre racontée ici qui vous bouleverse tout particulièrement?
2: Camus Cazares, La route de Madison, forcément, ne serait-ce que par un regard. On n'a jamais regardé quelqu'un comme ça, et ben, elle va être portée par un regard jusqu'à la fin de ses jours. Cette force de Camus Cazares qui ressemble à un amour absolu. J'aime beaucoup l'idée du cheval parce que quelque part ça ressemble à Montaigne la Boétie, parce que c'était lui, parce que c'était moi, et j'aime beaucoup ce qu'on vient d'évoquer par rapport à l'acteur, qui peut aussi s'évoquer par rapport à un propre bouquin, ou quand tout d'un coup on comprend le personnage et on se met à sa place. Et je pense qu'aimer, peu importe le domaine et peu importe la façon, c'est un peu ça. C'est avoir envie de comprendre fondamentalement l'autre. Donc ouais, c'est un sujet qui veut dire beaucoup, surtout quand on connaît la genèse, parce que j'avais vu avant de lire son livre deux trois masterclass qu'il avait fait Charles Pépin, notamment dans un institut Raphaël, qui est un institut de la recherche pour le cancer du sein. Et en fait, il expliquait qu'il avait écrit ce livre parce qu'il avait deux trois copines super canons qui en fait recherchaient des hommes, mais il fallait cocher les cases. Et que quelques années après, elles avaient rencontré des hommes par curiosité ou par désespoir qui cochaient aucune case, et là, elles avaient fait les vraies rencontres. Je trouve ça intéressant de ne pas justement dégager les a priori, quoi.
1: Oui, pour qu'il y ait rencontre, il faut qu'il y ait une ouverture.
2: Dégager les a priori, et je trouve que c'est une bonne attitude.
1: Il faut être prêt, se préparer.
2: Ouais, se préparer à lâcher prise.
1: Se préparer à lâcher.
2: La gueule.
1: La pièce s'appelle La Rencontre, elle est donc portée par vous sur scène, Thierry Lhermitte, seul, mais on comprend dans une vraie rencontre avec le public, mise en scène par vous, Steve Suissa. Ce sera donc le 4 juin à l'Uptown Geneva et puis le 7 septembre à Neuchâtel. Merci beaucoup à tous les deux.
0: Merci à vous.
2: Merci pour vos questions.
1: Merci beaucoup.

0: The Mexican, c'est le nom de cette chanson que vous venez d'entendre. Elle est portée par Jules Buckley, un chef d'orchestre, compositeur britannique, et Ghost Note. Ghost Note, c'est un ensemble de musiciens entendus notamment auprès de Prince, Kendrick Lamar ou encore Herbie Hancock. Ils seront en concert ce samedi aux Jumeaux à Lausanne. À suivre, le débat sur les principales sorties ciné, le journal d'actu culturel juste avant. Mais d'abord, on va aller voir ce qui se passe sur la route.
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0: Sur le contournement sud de Lausanne, la police a levé l'alerte à la présence de piétons entre la Maladière et Malais. Et sur l'axe Bienne-Yverdon, un accident s'est produit dans le tunnel sous la ville de Neuchâtel. En direction d'Yverdon, un bouchon remonte jusqu'à Montrue. Nous sommes de retour et voici tout de suite le journal d'actu culturel.
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0: Raphaël Hefti, qui est né en 1978 à Bienne, reçoit le prix artistique Paul Bech 2026, qui récompense l'œuvre d'un ou d'une artiste suisse dans le domaine des arts visuels. Cette distinction est dotée de 50 000 francs. Raphaël Hefti, bien, c'est l'un des artistes suisses de sa génération les plus éminents à l'international. Au centre de son œuvre, il y a cet intérêt pour les matériaux, les processus de fabrication industrielle qu'il détourne intentionnellement et qu'il transpose dans un contexte artistique en collaboration avec des entreprises de production spécialisées. Il développe des œuvres qui cherchent à dépasser les limites entre art, artisanat et industrie. La remise du prix se tiendra le 25 août au Kunstmuseum de Berne. Plus que 48 heures avant l'ouverture des portes du Stade de France à Paris pour accueillir Aya Nakamura pour 3 soirées consécutives. Les 28, 29 et 30 mai, elle entre ainsi dans ce clan très fermé des artistes féminines à s'y produire en solo après Madonna, Beyoncé ou encore Mylène Farmer. Pour les fans sans ticket, le dernier de ces 3 concerts, le 30 mai donc, sera retransmis en direct sur la plateforme de streaming Amazon Music, comme elle l'avait déjà fait d'ailleurs lors de son concert de 2023. Sauf que cette fois, la concurrence sera rude puisque ce même soir se produiront Damso à la Défense Arena et le jeune rappeur Boos à l'Accor Arena, et sera diffusée aussi en direct la finale de la Ligue des Champions entre Paris Saint-Germain et Arsenal. Rude concurrence donc. Vous connaissez Mick Jagger chanteur, mais connaissez-vous Mick Jagger acteur? Pas impossible, puisque le chanteur des Rolling Stones, oui, vous le connaissez apparemment, Raphaël.
2: Il a tourné quelques navets, hein, quand
0: voilà.
2: même.
0: Il a effectivement pas mal de rôles, je vais dire, au cinéma, son actif. Rien depuis The Burnt Orange Heresy de Giuseppe Capotondi, sorti en 2019, que tout le monde connaît et tout le monde a vu, évidemment. Eh bien, le voici en tournage. Ça va peut-être changer, Raphaël, parce qu'il est en tournage sur l'île de Stromboli, au large de la Sicile, avec notamment Dakota Johnson, Josh O'Connor, Jesse Buckley et Isabella Rossellini. Aucune date de sortie n'a encore été annoncée pour ce film titré Three Incestuous Sisters, qui sera le premier long métrage anglophone d'Alice Rohrwacher.
2: Ah, quand même.
0: Et oui, la réalisatrice italienne à laquelle on doit notamment Les Merveilles, qui avait reçu le Grand Prix à Cannes en 2014, et Heureux comme Lazaro du prix du Cine Scénario, c'était en 2018. Voilà, ça sera le premier bon film, peut-être.
2: Oui.
0: Le premier bon rôle de Mick Jagger au cinéma. À suivre, donc.
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0: Et allons voir ce qui se présente dans les salles en ce mercredi.
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0: Débat cinéma en compagnie de Noémie de Sarzan du journal du Chablais et Raphaël Wolf de RTS Culture. On va y aller directement avec ce film français qui s'appelle L'objet du délit de et avec Agnès Jaoui, qu'on avait reçu récemment, mais pas pour ce film-là. Ce film, elle y joue dedans, aux côtés de Daniel Auteuil et de Aya Aydara. On est dans les coulisses d'une ambitieuse production de l'opéra, Les Noces de Figaro. Les tensions montent puisqu'il y a une accusation d'agression sexuelle qui éclate et qui met en péril la production et qui force chacun à prendre position. Les conflits d'opinion et de génération font jour.
5: Non mais on peut pas continuer comme ça, faut qu'il soit remplacé, c'est tout.
6: Et on est quelques jours de la première.
7: Moi j'ai les yeux fixés sur mon conducteur, donc j'ai rien vu.
8: De toute façon il s'agit pas de toi Igor.
9: Je vais te ramener, d'accord?
10: C'est à cause de MeToo que les mecs ils osent plus conclure.
9: À cause de qui? C'est incroyable ce qu'ils font les chanteurs. Ces voix qui sortent de leur corps.
11: Le vieux monde est mort, il faut s'y faire, voilà.
8: T'as quelque chose à te reprocher?
7: Non, pas du tout, non. Non, enfin...
0: Ça s'appelle L'objet du délit, c'est de et avec Agnès Jaoui. C'est son 6e film en tant que réalisatrice et scénariste, la première fois qu'elle écrit sans Jean-Pierre Bacri, décédé en 2021. Alors que vaut ce retour de la réalisatrice Agnès Jaoui selon vous, Raphaël Wolf?
2: Écoutez, je suis un tout petit peu emprunté par rapport à ce film parce que le sujet est quand même super casse-gueule. On va faire une comédie autour de sujets qui sont évidemment très très touchy aujourd'hui. Elle essaye vraiment d'apporter de la nuance dans ce marasme, en fait, où on a l'impression que les gens passent leur temps à s'invectiver au lieu de dialoguer de part et d'autre. Et c'est là où le film est assez contradictoire, je trouve. La volonté est belle. Je trouve qu'il y a certains personnages qui sont intéressants. Il y a tout un catalogue comme ça de diversité. C'est vraiment un film choral où on sent en tout cas l'attention d'Agnès Jaoui à observer chacun et chacune à hauteur, à la même hauteur, quelque part, sans privilégier certains points de vue. Mais le problème, c'est qu'à force de vouloir toujours ménager la chèvre et le chou, on a l'impression que Agnès Jaoui est un peu hésitante par rapport au regard et aussi à, quelque part, au côté un peu caustique qu'elle voudrait mettre un petit peu dans son film. Moi qui suis pas un grand fan du goût des autres, mais quand même, il y avait quelque chose qui était un petit peu plus acide. Là, on a l'impression que tout est un peu lissé. C'est dommage parce que le film aurait mérité d'aller peut-être plus loin, et je l'ai sentie un peu prudente, même si de nouveau, je trouve qu'il y a une qualité d'écriture qui est toujours là. Il y a quand même justement cette humanité et cette empathie à l'égard des personnages, et puis il y a une fin que je trouve assez belle, où on a l'impression que dans cet univers où personne n'arrive vraiment à être au diapason, et ben l'art, la représentation d'un opéra peut tout d'un coup harmoniser ce qui était de l'ordre du chaos avant. Mais voilà, je suis pas complètement convaincu.
0: Mais elle veut pas prendre position, ce qui est normal, puisque c'est le thème même du film.
2: Je lui demande pas de prendre position, je lui demande peut-être d'aller plus loin en fait dans les dichotomies, d'aller peut-être encore plus loin dans le côté caustique de part et d'autre. Et puis on sent qu'elle essaie toujours de sauver un peu les personnages. Il y a toujours un personnage typique, le ténor italien qui est un peu misogyne et qui va être responsable de cet attouchement. Il faut quand même qu'on le montre en fait un peu in fine, et puis on nous révèle que oui, alors il est homosexuel, donc en fait ce qu'il a pu faire n'est pas...
0: Non mais dites pas.
2: Oui, non mais voilà, mais vous voyez, c'est un peu
4: ça
2: de cette ordre-là.
4: Ça révèle pas grand-chose.
0: D'accord. Noémie de Sarzan, L'objet du délit 2 et avec Agnès Jaoui, votre avis?
4: Moi j'étais assez mal à l'aise et empruntée aussi en le regardant, parce qu'en fait il n'y a pas de direction artistique selon moi, le scénario il est un peu fait à l'emporte-pièce, il y a plein de bonnes volontés comme vous l'avez dit, après c'est peut-être trop tôt pour parler d'une thématique, on est en plein dedans en fait.
0: Oui, je sais pas,
4: c'est
0: un moment ou un autre.
4: C'est peut-être le bon moment, mais en même temps, elle prend pas non plus le taureau par les cornes. Où il y a pas, pour moi, avec ce récit en fait choral, on suit. Il y a beaucoup d'archétypes en fait, de stéréotypes de personnages qui campent des rôles qui sont aux antagonismes, et en fait. Du coup, personne ne s'entend. Et puis, la petite happy end, justement, où l'art transcende les différences, c'est joli. Mais en fait, en tant que public, je trouve que c'est bien sûr que ça nous pose la question de qu'est-ce qui est encore acceptable aujourd'hui ou non. D'ailleurs, elle nous prend clairement à partie. Et ça, j'ai bien aimé, par contre, parce qu'on est tous, en fait, témoins de cette scène d'agression présumée, mais qui découle quand même d'une mise en scène qui a été demandée au chanteur lyrique, et du coup on voit en fait ce qui se passe
0: et la complexité
4: donc ça je trouve que cette complexité des personnages elle est là, mais par contre il y a des dialogues qui sont d'une platitude, enfin il y a vraiment, moi j'ai trouvé que c'était un peu grossier, alors que justement Agnès Jaoui elle est quand même connue pour avoir une écriture assez fine de la complexité humaine, et là j'ai trouvé que c'était grossier.
2: Dans les blagues, c'est vrai que souvent on est un peu dans les clichés, quoi, évidemment la grosse blague salace qui débarque,
4: oui,
2: on la voit
4: venir
2: avec
4: le phallus énorme sur scène, alors, c'est un peu cracra quoi.
2: Au cracra. Non, mais les phallus sur scène, parce qu'en fait, la metteuse en scène de cet opéra, en fait, elle vient, c'est une sorte de people qui est sur les réseaux sociaux, qui visiblement est pas très fut-fut, et puis elle trouve qu'en fait, l'intérêt, ça va être de montrer, de mettre en exergue le patriarcat et de révéler la dimension féministe des Noces de Figaro. Et du coup, elle trouve super intéressant de mettre des colonnes comme ça en forme de phallus. Alors au début, on se dit, c'est un peu grossier, d'ailleurs, tout le monde se moque d'elle, puis en fait, au fur et à mesure, il y a une sorte de running gag où on sait plus très bien comment transporter ses phallus, elle en veut plus, on les pose sur scène, il commence à s'affaisser un moment. Moi, je trouve quand même qu'il y a eu deux, trois idées à partir de ce moment un peu grossier qui sont pas inintéressants. Je suis peut-être un peu moins sévère que vous à l'égard, en tout cas, des situations qui créent un petit peu de malaise de temps en temps parce qu'il y a une vérité qui peut advenir.
4: Oui, mais après, j'ai trouvé que vu qu'elle prenait pas position non plus sur cette vérité-là et comment on doit se positionner en face à des manquements, par exemple, d'encadrement ou typiquement souvent, quand il y a une mise en scène qui demande explicitement de faire quelque chose, si ça se passe mal, il faut recadrer. Et en fait, il y a personne pour recadrer. Moi, ce que j'ai trouvé bien, c'est qu'il y a une citation qui en guise de prologue en fait au film, qui dit quand chacun a sa conception de la justesse arrive la cacophonie. Là, on est en plein dedans.
2: Mais c'est ça qui est intéressant.
4: Ça, c'est intéressant. Mais 2 heures. Pour voir de la cacophonie, je trouve que c'est un peu long.
2: En fait, au tout début, excusez-moi, mais je trouve ça assez intriguant. Elle explique que ça a pris des décennies avant de trouver en fait un diapason, un la sur lequel tout le monde pouvait s'accorder en musique. Et quelque part, c'est décliné à travers le film justement. Et à ce niveau-là, c'est assez intéressant parce que c'est aussi quelque part moins la question de comment on réagit à ce moment-là, mais comment on peut s'entendre sur un la. Et ça, la question, je trouve qu'elle est quand même posée dans le film.
0: Et ça s'appelle L'objet du délit, signé Agnès Jaoui. On va passer à une autre histoire de musique d'ailleurs, c'est le Virtuose ou Tuner. Ce film est réalisé par Daniel Roer avec Léo Woodall, Dustin Hoffman, Havana Rose Liu. On est donc avec un jeune accordeur de piano qui a une ouïe exceptionnelle et qui va voir sa vie basculer lorsque son talent attire l'attention de criminels qui l'entraînent dans une série de cambriolages de plus en plus risqués.
6: Harry Horowitz, réparateur et accordeur de piano. Je vous présente Nicky, c'est mon apprenti. Il a des problèmes d'audition, mais croyez-moi, c'est un virtuose.
8: Un virtuose, hein ? Ferme les yeux. C'est quoi ?
12: Do, fa dièse. Mi septième, neuvième bémol. Fa dièse, sol, la dièse, si sur ré dièse.
13: Qu'est-ce qui t'arrive, l'accordeur ?
12: Ouvre ce coffre. Je suis qu'un accordeur de piano, mec.
0: Ah oui, il est qu'un accordeur de piano, mais il va devoir ouvrir le coffre quand même, parce que c'est ce qu'on lui demande avec un peu de nervosité. Ça s'appelle Tuner, le virtuose de Daniel Roer. Ce film vous a-t-il emporté, Noémie de Sarzan?
4: Absolument, grand coup de cœur de cette sortie cinéma de mercredi. Pour moi, ce film Tuner mélange à merveille les genres. On est d'abord dans une comédie romantique un peu galvaudée, mais ensuite on tombe dans une deuxième partie, dans un thriller policier qui arrive à mettre le tout dans une dimension beaucoup plus sérieuse. Et puis il a un montage, une mécanique qui est extrêmement bien huilée. On parle quand même d'un métier de mécanique de précision. Mm-hmm. On va accorder au plus juste. On parle aussi d'harmonie, enfin qu'un piano ne peut pas être entièrement juste, sinon ce serait pas harmonique. Enfin, on apprend aussi quelques petits détails comme ça documentaires. On voit la subtilité documentaire de ce réalisateur qui est plus du coup dans une esthétique à la base pas fictionnelle. Mm-hmm. Et là justement, il s'intéresse à un univers sonore que j'ai trouvé d'une magnifique justesse, sans jeu de mots, mais où on est dans des univers sonores, aux antipodes, on a la ville qui est extrêmement bruyante, très agressante, et tout d'un coup on arrive dans les univers feutrés des grandes maisons new-yorkaises avec des pianos qui prennent clairement la poussière, mais ces contrastes en fait entre les univers étaient extrêmement bien rendus. Il y a ce duo avec une alchimie incroyable entre Dustin Hoffman et Leo Woodall qui forment justement un... Ils sont un peu aux antipodes aussi. On a Dustin Hoffman qui campe un personnage très extraverti, qui perd Louis, alors que son jeune apprenti est très réservé, a des problèmes aussi lui d'ouïe, mais parce qu'il souffre d'hyperacousie. Mm-hmm. J'ai découvert cet handicap, disons, qui l'oblige à porter constamment des bouchons pour les oreilles parce qu'il est trop sensible. Et j'ai trouvé justement que ce film fonctionne à merveille sur plusieurs trames narratives, avec ses contrastes d'univers, avec cette lutte de classe, mais c'est pas du tout le propos, mais des univers très bourgeois et des univers un peu plus prolétaires, avec justement ce revirement dans la criminalité au final. Et ça, moi j'ai trouvé que
0: c'est bien mené, donc selon vous, ce virtuose. Mm-hmm. Vous êtes d'accord, Raphaël Wolf?
2: Je suis d'accord pour la première partie. J'ai trouvé que, en tout cas, avant qu'on arrive justement dans l'aspect plus thriller mafieux, le film est assez extraordinaire. Et effectivement, on est dans un personnage qui est fascinant, dans cette oreille absolue où on voit justement à quel point il est à distance du monde. Il doit se protéger de ce monde-là et il est assez tragique. Alors que voilà, le film va montrer quand même aussi au début des relations plutôt assez légères et assez amusantes avec Dustin Hoffman. Et puis plus on commence à creuser, plus on commence à comprendre aussi d'où lui vient ce problème-là. En gros, il a eu un accident 2 ans auparavant et puis il voulait être lui-même un pianiste virtuose qu'il ne peut plus faire. On voit aussi un personnage qui commence à avoir une certaine consistance. Mmh. Et puis je trouve que formellement, le début justement monte beaucoup par des gros plans. Enfin, il y a un montage aussi assez staccato qui est vraiment bien trouvé pour nous accompagner un peu là-dedans. Après, je trouve, contrairement à vous, que quand on commence à installer cette amourette avec une virtuose de piano et lui qui vient accorder le piano de cette virtuose, moi j'y crois moyennement, c'est pas très intéressant. Et puis je trouve que, enfin, franchement, toutes les scènes de cambriolage avec cette bande de, j'ai l'impression qu'il parle hébreu, il serait israélien, je vois pas tellement l'utilité dans le film, c'est même pas thématisé. Là on rentre un tout petit peu dans les schémas très classiques, je trouve. Alors c'est efficace, mais c'est ultra classique, et on perd un peu le personnage là-dedans, alors qu'il revient à la fin. Et ce personnage est tellement fort, tellement puissant, tellement intrigant, qu'il a mérité de surnager par rapport à l'intrigue policière, enfin mafieuse, que je trouve nettement moins intéressante.
4: Avec une belle distribution quand même, entre Léo Woodley et Dustin Hoffman. Ça s'appelle Tuner et c'est signé Daniel Roer. Tout à fait différent dans le genre. Voici Mata de Rachel, Rachel Lang avec Ayai Dara encore. Elle était dans l'objet du délit tout à l'heure. Joséphine Japy, Raphaël Personnaz. On est avec Mata, donc, qui est une agente du service action de la DGSE. Elle est blessée lors d'une opération clandestine au Niger. Elle perd la trace de son compagnon Antoine, capturé sur place. À son retour, elle est affectée à la sécurité intérieure du territoire. Elle se saisit d'une mission de contre-espionnage dans les Alpes. Une ombre semble relier ce dossier à l'embuscade qu'elle a vécue en Afrique, convaincue que ses supérieurs lui dissimulent des informations et hantée par la captivité d'Antoine, elle se lance dans une course contre la montre.
14: Nous sommes allés faire cette visite. Antoine ne voulait pas, il le sentait pas. J'ai insisté pour qu'on y aille.
15: Capitaine, votre condition physique vous éloigne de l'action. Vous êtes versé aux effectifs de la DGSI.
16: Vous formerez une jeune recrue qui sort de l'école de police, mais qui n'a aucune expérience de terrain.
17: Je suis là dans un bureau pendant qu'on torture mon camarade en Afrique.
15: Vous n'êtes qu'un petit maillon sans vision globale. Votre métier, c'est aussi de l'accepter.
4: Mata de Rachel Lang. Rachel Lang qui s'inspire de son expérience dans l'armée, puisqu'elle a été capitaine de réserve de l'armée de terre. Ça s'appelle Mata. Est-ce que ça vaut le détour, Raphaël Wolf?
2: Alors pour moi, c'est une très bonne surprise. J'en attendais rien, pour être très honnête. On a vu 40 000 fois des films d'espionnage à la française qui sont mal fichus, qui n'ont pas de suspense, qui ne s'intéressent pas à leurs personnages. Et là, il faut quand même dire que le préambule nous annonce la couleur. On va nous dire, ce film est une fiction. La fiction, comme les renseignements, se nourrit du réel. Ne cherchez pas la vérité, vous ne la trouverez pas. Et en fait, c'est comme si je vous dis maintenant, ne pensez pas à un éléphant. Forcément, vous allez penser à un éléphant. Ça. Et le film va jouer sans arrêt là-dessus, en prenant comme point d'ancrage absolu cette héroïne, Mata, qui est sublimement, je trouve, jouée par Ayai Dara, qui est une actrice que j'adore, je vous le dis franchement, et qui va nous mettre, en fait, non pas dans une série d'actions trépidantes, avec une intrigue complètement menée par justement le suspense et autres, même si de nouveau l'intrigue existe. Non, on va être dans les procédures, la lourdeur du système, et ce personnage de Mata qui va développer en fait une sorte de paranoïa, mais on ne sait pas très bien, où elle doit remplir en fait tous les manquements, tout ce qu'elle ne peut pas savoir sur la vérité, avec des scènes qui sont vraiment reprises par Rachel Lang. On ne sait plus très bien en fait si ce qu'elle voit est de l'ordre du fantasme, de l'obsession ou de la réalité. Et jusqu'au bout, en fait, on va arriver au final à se dire, mais je ne sais pas exactement en fait s'il y a une vérité quelconque. Ouais. Et je trouve que le film à ce niveau-là est quand même assez, assez judiciaire, assez radical. Et puis elle arrive à soigner des personnages, à les écrire correctement. J'ai été touché par des relations. Elle va s'occuper, donc, Mata, de la fille de son compagnon, qui est donc qui est toujours enlevée. Mmh. Et c'est bête, mais il y a un petit détail comme ça. Voilà, la fille est sourde-muette, et puis ça crée un contact comme ça, en langage de signes. Ça pourrait être complètement anodin, et puis tout d'un coup, il y a quelque chose de très beau, je trouve, qui se noue dans cette relation. Voilà, c'est un film qui m'a vraiment agréablement surpris.
4: Mmh. Ça s'appelle Mata, de Rachel Lang. Est-ce que ça échappe à la comparaison avec Le Bureau des Légendes? Voilà, on a l'impression d'avoir quand même pas mal vu ces histoires-là, selon vous, Noémie de Sarzan.
18: Moi, je trouve que c'est impossible de pas y penser. Enfin, c'est une série culte dans le genre film d'espionnage. C'est une série, mais là, c'est comme si on condensait Le Bureau des Légendes avec je sais plus combien de saisons, on va dire 5, en une heure et demie.
2: Enfin, non, c'est un gain de temps, c'est bien.
18: C'est un gain de temps immense, mais en même temps, on est clairement là, comme vous le disiez avant, on est dans une étude de personnage. Et là, pour le coup, Aïdara l'incarne absolument à la perfection. Mais par contre, pour ce qu'il est... Quant au scénario, moi, j'ai trouvé qu'il était tarabiscoté au possible. J'ai rien compris.
2: Mais je crois que c'est le but, justement.
18: Oui, je sais. Mais du coup, en fait, vu qu'on est quand même dans un film d'espionnage, moi, il y avait quand même si je comprenais totalement la volonté de montrer ce que provoquait l'absence d'un regard global sur une situation extrêmement complexe qui fait qu'on tombe dans une parano évidente, mais qu'on... Moi, de regarder un film qu'on ne comprend pas, des fois, je me dis, mais à quoi bon?
4: C'est-à-dire que s'il y a 5 saisons résumées en 1h30, il est possible qu'on ne comprenne pas.
18: Voilà. Du coup, ça, j'ai trouvé justement que de s'intéresser aux conséquences humaines des missions secrètes plus qu'aux opérations, ben ça fait qu'on se perd un peu dans cette narration, même si c'est le but, mais ça peut faire aussi un peu brouillon. Parce que typiquement, cette mission parallèle dans les Alpes, on ne comprend pas en quoi elle fait un lien dans sa tête. Et ça, j'ai trouvé que, vu que c'est quand même sur... La narration se base quand même sur ces parallèles-là, et de pas savoir pourquoi, même enfin, si on comprend bien que ça fait partie du truc de la parano, ben j'ai trouvé que c'était un peu léger.
19: Bien, vous, Raphaël ?
2: Oui, il y a un point d'ancrage où en fait elle part de Paris, où elle voit quelque... Il y a quelque part un côté un peu marabout de ficelle, où elle fait des liens entre un personnage un peu nébuleux qu'elle voit à Paris, qui discute avec quelqu'un qui a été assassiné au début du film. Donc ceci en fait amène à cela et ceci amène à cela. Après, pourquoi en fait tout ça, enfin, quelle est la finalité ou le sens profond, ça reste nébuleux. Par contre, les arcanes de l'intrigue, elles sont tout à fait claires pour moi.
18: Moi, j'ai trouvé que c'était assez complexe, et puis on s'y perd quand même.
2: Pour savoir comment préparer la soupe.
18: Rien qu'à Bâle. Enfin, il y a plein de trucs, en fait, il y a plein d'enchaînements de lieux qui sont très intéressants, mais on ne comprend pas, on n'a pas la vision. Et je sais que c'est le propos du film, mais du coup, c'est un peu frustrant.
19: Ça vous a perdu.
18: Et ça m'a un peu perdu.
2: Et puis, moi, j'ai aimé être perdu, justement.
18: Voilà.
19: Ça s'appelle Mata de Rachel Lang. On va passer à vos conseils maintenant à presque 17h50. Raphaël Vol, votre concert, c'est votre conseil. Le concert, c'est
2: demain, le
19: plus
2: concert.
19: Tard, peut-être. Voilà. Les Innocents, c'est un film de 1962 de Jack Clayton avec Deborah Kerr. Un film qu'on peut voir au cinéma des Grutli ce vendredi à 21h. C'est pour cela que vous nous le conseillez. Alors si on ne peut pas aller au Grutli, on peut toujours le voir en DVD, Blu-ray ou sur certaines plateformes. On est à la fin du 19e siècle. Miss Giddens, une jeune institutrice, est chargée d'éduquer Flora et Miles, deux enfants, dans un vieux manoir. Elle découvre bientôt que ses enfants sont tourmentés par les fantômes de deux personnes décédées peu avant. Un classique, hein, ça c'était vraiment un classique du cinéma fantastique qui est adapté du Tour d'écrou d'Henry James sur un scénario coécrit par Truman Capote, rien que cela.
2: Bah ouais.
19: On écoute un petit extrait.
20: La personne que je vais engager devra me promettre solennellement d'accepter une complète responsabilité. Elle ne devra jamais m'importuner. Jamais. Jamais.
21: J'essaierai. Vous avez dû le voir. Qui donc ? L'homme qui était là, derrière les créneaux. Il n'y avait personne.
22: Ayez confiance.
23: Frappez avant d'entrer !
21: Où est-elle ? Vous savez que vous pouvez la voir. Regardez, Flora, regardez !
19: Des portes grincent, des femmes s'inquiètent. On est dans ce film Les Innocents de Jack Clayton. Votre coup de cœur, Raphaël Wolf, pourquoi ?
2: Ah, c'est un des plus beaux films déjà en noir et blanc que j'ai pu voir de ma vie. C'est complètement expressionniste, ça joue sur les contrastes, ça lie en plus l'intrigue, le suspense, la terreur et la poésie, ce qui est quand même assez relevable, parce que c'est pas aussi fréquent que ça. C'est pour ça que je parlais aussi en début d'émission des autres, le film avec Nicole Kidman, qui clairement se réfère à ce classique du cinéma. Et puis justement, on va être dans une vision complètement subjective. On est dans un fantastique qui est complètement psychologique. On passe sans arrêt, en fait, l'intégralité du film à essayer de comprendre et de ressentir ce qui se passe dans la tête de cette institutrice qui vraiment commence à percevoir une réalité qui lui échappe complètement, et à nous aussi, justement, elle va commencer à nous échapper. Puis il y a un très joli contraste, je trouve, entre l'intérieur de ce manoir, qui est évidemment très gothique, très victorien, et l'extérieur, qui est une nature, mais absolument sublime. Et entre les deux, on sent bien qu'il y a quelque chose qui est de l'ordre aussi d'une barrière qui va séparer le monde des morts et le monde des vivants. C'est un des classiques du cinéma. Et puis Deborah Kerr, excusez-moi, l'actrice qui joue cette institutrice, c'est une des actrices, les écossaises en l'occurrence, que j'adore par-dessus tout. On a pu notamment la voir dans un des films d'amour les plus beaux de l'histoire des films d'amour, qui s'appelle Elle et lui, avec Cary Grant, et puis dans Narcisse Noir, qui est un film absolument génial, où elle joue une nonne, mais vraiment extrêmement bigote. Voilà, c'est un classique, il faut le voir absolument, et si vous pouvez le voir sur grand écran, c'est mieux.
19: Et donc ce grand écran, ce sera au cinéma des Grutli ce vendredi à 21h, Les Innocents, donc, de Jack Clayton, votre choix, Raphaël Wolf. Quant à vous, Noémie de Sarzan, eh bien, pour rebondir sur le film de Tuner avec Dustin Hoffman, vous nous proposez un autre film avec Dustin Hoffman à voir ou à revoir. Il s'agit de Lenny, un film de 1974 de Bob Fosse avec donc Dustin Hoffman, mais également Valérie Perrine. On est en 1966, après la mort de Lenny Bruce, humoriste américain le plus célèbre, le plus controversé peut-être de sa génération, et un intervieweur recueille les témoignages de ses proches pour tenter de retracer sa vie.
24: Ladies and gentlemen, Lenny Bruce.
25: How do you people really feel about doing it? Isn't that about the dirtiest thing we could do to each other?
26: He was a comic,
27: a cynic,
26: a satirist,
27: a criminal,
26: a genius.
28: You don't have to applaud. Really, it's
1: really weird. It's enough that you're just listening. You know, it's so strange. I used to get fired for doing this. And, like, now I'm getting a following, right?
19: Dustin Hoffman, donc, dans ce rôle de Lenny de Bob Fosse, hein, on revient sur toute la vie de ce personnage disparu. Pourquoi c'est un coup de cœur, selon vous? Un film à voir, à revoir, Noémie?
18: Absolument, déjà, parce que Dustin Hoffman, dans ce rôle, il ne contente pas de l'imiter, il l'incarne complètement et il interprète surtout avec brio sa transformation, passant d'un humoriste charismatique à une sorte d'ange déchu. On ne sait pas trop où le situer, ça vous ferait votre avis quand vous le verrez. Et ce qui est absolument fabuleux, c'est la réalisation qui est tournée dans un style proche du cinéma vérité. On est dans une photographie en noir et blanc et qui reflète extrêmement bien l'éclat, la lumière par rapport à l'autodestruction dans laquelle tombe gentiment le personnage de Lenny Bruce. Et le montage aussi, ça s'inspire aussi clairement, enfin, ça fait penser au film de Citizen Kane, pour ceux qui connaissent. Ce long métrage adopte un format pseudo-documentaire. Il entremêle des flashbacks avec les performances de Bruce sur scène, avec des scènes tumultueuses en coulisses et des séquences d'interviews fictives avec des figures clés de sa vie. C'est le reflet de sa vie erratique et ça maintient surtout à merveille la tension émotionnelle de ce récit. Et surtout, ça pose toujours l'éternelle question et toujours d'actualité de la liberté d'expression. Ça parle quand même d'un humoriste qui était extrêmement choquant oui. à son époque et qui a fait plusieurs fois de la prison d'ailleurs pour ses prises de position. Et là, je trouve justement que c'est intéressant de le voir et de le revoir au vu des sensibilités actuelles qu'on connaît sur ce sujet-là.
19: 1974, hein, ce film Lenny de Bob Fosse. Et donc, on peut le voir en DVD, en Blu-ray et sur pas mal de plateformes. C'était votre coup de cœur, Noémie de Sarzan. Merci beaucoup à tous les deux pour ce débat.
2: Merci.
19: Et vos choix.
18: Merci.
19: Voici le choix maintenant de Willy Dezelu, notre programmateur musical. 7 ans après son dernier album, Barbara Carlotti revient avec un titre qu'elle porte avec Virginie Efira.
2: Mais je ne sais pas qu'elle chantait.
19: Oui. Et alors, elle chante super bien. Vous allez voir ça.
2: Qu'elle arrête. Hein.
19: Vous allez entendre ça. Je pense qu'elle n'a pas beaucoup de défauts. On va finir par le croire. Regardez la mer, ce titre qui soutient une association de protection de l'environnement marin. Écoutez donc Barbara Carlotti et Virginie Efira.

0: Regardez la mer, c'était Barbara Carlotti et celle qui a reçu il y a quelques jours le prix d'interprétation à Cannes, Virginie Efira. On va voir ce qui se passe sur la route maintenant.
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0: Le contournement de Bienne est fermé en direction de Soleure à la suite d'un accident survenu dans le tunnel de Langholz et des retards d'un quart d'heure environ sont à prévoir sur les tronçons qui mènent aux douanes de Valorbe, de Pardonné et de Saint-Gingolph. Notez que cette nuit de 22h à 5h, l'autoroute Yverdon-Morat sera fermée entre Estavayer-le-Lac et Payerne en direction de Morat. Une déviation sera mise en place.
1: 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Vertigo, Anne Lorganac.
0: Avec Marc Frochot à la réalisation et l'équipe de Vertigo pour vous livrer aujourd'hui des conseils quant aux nouvelles sorties cinéma. Vous les retrouverez sur l'application Play RTS et sur le site RTS Culture. Et puis cette pièce, La Rencontre, à aller voir jeudi 4 juin à 20h. Ça se passe à l'Uptown à Genève. Il reste encore quelques places. Demain, un polar au programme de Vertigo avec la romancière Magali Yeni.
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0: Il est 18h et voici Forum. Très bonne suite de soirée à l'écoute d'RTS Première.
2: Bonsoir et merci d'être avec nous. C'est un petit séisme pour la place financière helvétique. La Suisse n'est plus le leader mondial de la gestion de fortune selon un classement publié aujourd'hui. Explications et réactions dans un instant.
3: Alerte à la sécheresse. La météo exceptionnelle de ce printemps inquiète les agriculteurs. Et on le verra, le marché du blé en pâtit déjà.
2: Ce soir, nous irons aussi à Cuba. L'île des Caraïbes vit l'une des pires crises de son histoire et est sous la menace d'une intervention militaire américaine au point que son gouvernement en appelle aujourd'hui à l'aide internationale. Vous entendrez le témoignage d'une journaliste sur place.
3: On vous parlera aussi de cette nouvelle escalade au Liban. L'armée israélienne a choisi d'étendre ses opérations terrestres au-delà de la ligne jaune, cette zone tampon située dans le sud du pays. Un spécialiste des relations internationales nous rejoindra.
2: Dans ce forum également, le centre-gauche fribourgeois qui joue sa survie politique et Pascal Broulis qui perd en justice face au groupe de Presta Media.
3: C'est parti pour une heure d'infos, d'analyse et de débat. Bienvenue dans Forum.
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2: C'est une première depuis des décennies. La Suisse n'est plus le leader mondial de la gestion de fortune.
3: Selon un classement du Boston Consulting Group, Hong Kong l'a rattrapé l'an dernier. Une annonce qui inquiète la place financière helvétique. Mathilde Farine, est-ce qu'il faut en déduire que les clients fortunés se détournent de notre pays ?
4: Non, on ne peut pas dire ça. La Suisse et Hong Kong gèrent quasiment les mêmes montants venant de clients internationaux, environ 2900 milliards de dollars. La différence se joue en réalité une dizaine de milliards de dollars. Simplement, la croissance est plus rapide dans la place asiatique, environ 11% contre près de 8% pour la Suisse. Et c'est cette accélération qui a permis à Hong Kong de dépasser la place helvétique dans la gestion de ses avoirs étrangers, qu'on appelle aussi offshore, et qui ne sont pas l'argent des résidents locaux.
3: Comment expliquer cette plus forte croissance à Hong Kong ?
4: La croissance économique chinoise, avant tout, c'est là que se crée le plus grand nombre de fortunes dans le monde et elles vont logiquement dans le centre financier le plus proche. 60% des fonds gérés à Hong Kong viennent d'ailleurs de Chine continentale, alors qu'en Suisse, ce sont d'abord les fortunes européennes qui sont les plus importantes, 40% du total, alors que l'ensemble de l'Asie-Pacifique ne représente que 13% des avoirs gérés. Et d'après ce rapport de Boston Consulting Group, la place est aussi plus dynamique à Hong Kong. Son marché actions a fait d'excellentes performances et il y a plus d'entrées en bourse.
3: Mais la Suisse pourrait rattraper ce retard ?
4: Pas si rien ne change, selon les auteurs en tout cas. Ils prévoient toujours une croissance plus importante chez sa concurrente asiatique, qui risque donc de creuser l'écart ces prochaines années. On parle de 4 600 milliards d'ici 2030, donc 600 milliards de plus qu'à Zurich, Genève et Lugano. La richesse mondiale va continuer d'augmenter ces prochaines années et la Suisse donc en attirera toujours une partie. La place va continuer de grandir, elle devrait rester numéro 2. Mais attention, à la troisième place, Singapour est encore à bonne distance, mais elle aussi profite de la croissance asiatique pour gagner du terrain.
3: Vos précisions, Mathilde Farine.
2: La Suisse qui perd sa place de leader dans le secteur de la gestion de fortune, faut-il s'en inquiéter ? Deux invités nous ont rejoints, Christophe Barman, coprésident de la FSE, la Fédération Suisse des Entreprises, et Brian Lo-Giudice, gérant de fortune et membre du PLR Genève. Bonsoir messieurs.
5: Bonsoir.
6: Bonsoir.
2: Brian Lo-Giudice, vous avez partagé votre inquiétude sur les réseaux sociaux aujourd'hui sans pour autant être surpris. Pourquoi ?
5: Non, parce que quand vous parlez aux professionnels, ça fait un certain nombre d'années qu'on explique qu'il y a tout simplement, il y avait la place financière suisse qui est réputée comme étant celle qu'on connaît aujourd'hui, mais il y a aussi depuis maintenant plusieurs décennies des concurrents qui regardent ce qu'on fait, qui prennent exemple sur nous parce que nous sommes les meilleurs et qui eux sont en train de s'améliorer pendant que nous nous reposons au mieux sur nos lauriers, voire on est en train d'ajouter des restrictions quand le reste des autres places financières est en train de s'ouvrir. Donc c'est clair qu'il y a un effet ciseau qui fait que ce résultat, malheureusement, et je le dis vraiment avec le cœur lourd, ben c'est pas une surprise.
6: Vous partagez cette inquiétude, Christophe Barman ?
7: Non, en tous les cas, c'est pas ce que dit cette étude. Alors je trouve rigolo qu'on fasse des classements puisqu'on est une place de championnat du monde de hockey, mais est-ce que c'est vraiment important? On a face à nous une place asiatique qui se développe, Mathieu Farine l'a dit, et aujourd'hui est plus en cause ce développement très fort, cette place asiatique, plutôt que notre compétitivité. Je rappelle quand même que évidemment à chaque fois que on parle finalement de cadrage, d'évolution législative, la place financière vient nous dire vous en mettez trop, vous en avez donné trop. On a beaucoup parlé de la Lex UBS évidemment. Je crois que on est tous d'accord ici pour dire, et la fédération que je représente les premiers, c'est qu'en fait, les atouts de la Suisse sont des atouts de long terme. On parle de stabilité, de sécurité juridique, de réputation, de talent, d'innovation, de durabilité en général, et c'est là-dessus qu'on doit travailler, et c'est pas finalement sur ces quelques pourcents qu'on pourrait gagner sur, notamment évidemment, sur les questions du timbre.
3: Et puis Brian Lodjudice, il y a aussi autre chose, c'est qu'il y a des mouvements de balanciers, peut-être Hong Kong qui gagne du terrain, mais en parallèle la Suisse, et là on l'a beaucoup entendu ces derniers temps, qui pourrait profiter de la guerre au Moyen-Orient, de l'affaiblissement de la place financière de Dubaï. Au fond, est-ce qu'il n'y a pas des raisons de se réjouir autant que des raisons de s'inquiéter?
5: C'est intéressant ce que vous dites parce que j'ai eu l'occasion de m'exprimer dessus dans d'autres médias il y a pas si longtemps. Il y a eu trois grandes occasions récemment qui ont provoqué des mouvements de fortune. Et on a regardé un peu ce qui se passait. Il y a eu tout d'abord la victoire de la gauche, les travaillistes à Londres, au Royaume-Uni, qui a généré une exode assez importante de fortune. La Suisse a finalement très peu capté de fortune là-dedans. Il y a eu la dissolution ratée d'Emmanuel Macron. Là aussi, il n'y a pas eu des gens qui sont bousculés pour venir chez nous. Puis on a eu au Moyen-Orient. J'y étais encore il y a quelques semaines. J'y vais depuis maintenant une quinzaine d'années. On a eu des flux de capitaux qui sont venus, mais on n'est pas dans les mêmes proportions qu'avant. Mais encore une fois, vous avez raison, déjà il y a une place qui s'appelle Hong Kong, il y a aussi Singapour, qui sont là où les choses se font, donc les gens vont à côté de chez eux, c'est normal. La Suisse, c'était l'Europe pendant très longtemps, aujourd'hui on est un petit peu à la peine, mais la Suisse, avant, était quand même capable d'aller s'exporter. Aujourd'hui, on n'est plus dans les mêmes choses, parce qu'il y a aussi une agressivité en termes de vente des autres places financières, et c'est vrai que la Suisse, peut-être parce que c'est le paradoxe de tous les champions, quand on est numéro un, on a moins l'habitude de se battre, et on a aujourd'hui des gens qui sont beaucoup plus acharné à se vendre que nous. Et aujourd'hui,
6: Pourquoi, Brian Lodjudice, il faudrait absolument se battre, être agressif pour pouvoir rester numéro 1? Est-ce que numéro 2, numéro 3, c'est pas très bien aussi?
5: Puis pourquoi pas numéro 50 aussi? Tout simplement parce que derrière, il y a tout simplement des centaines de milliers d'emplois directs et indirects qui en dépendent. Il y a des milliers de personnes dans notre pays qui bénéficient et qui sont emplois de cette place financière. Ça génère des recettes fiscales qui viennent dans les communes, dans les cantons, à la Confédération, et qu'on peut se payer des politiques sociales avec ça. La place financière, c'est l'un des piliers de la Suisse. C'est pas le seul pilier de la Suisse. Il y a d'autres industries, bien sûr. C'est important qu'on soit diversifié. Mais on y gagne, en fait. Et aujourd'hui, la place financière, ça fait des décennies qu'on arrive à montrer au monde entier qu'on est les plus sophistiqués. Aujourd'hui, ça suffit plus juste d'avoir une place stable ou une place, etc. Encore une fois, on l'a vu qu'il y a des gens qui repartent au Moyen-Orient alors qu'ils sont sous les bombes. Quand à Genève, on est très stable, ou en Suisse, on est dans une place sûre, stable, avec un état de droit, et ça suffit pas forcément. Donc on est en compétition aujourd'hui. On n'a jamais été aussi en compétition aujourd'hui. Moi, quand je fais une compète, j'aimerais la gagner. C'est peut-être pas le cas de tout le monde.
3: Ouais, l'enjeu, c'est pas seulement le plaisir d'être numéro un ou la fierté d'être numéro un, Christophe Barman. C'est aussi d'être compétitif parce que tout le monde, toute la Suisse en profite.
7: Disons, c'est bien que le secteur financier découvre qu'il y a une compétition dans d'autres domaines de l'économie très très compétitif depuis longtemps. On a l'habitude de se comparer à la concurrence, on a l'habitude de se battre pour nos positions. Aujourd'hui, je dirais que, et notamment par rapport à ce qu'il y a dans cette étude, la Suisse n'est pas en perte de vitesse dans sa capacité d'attraction de capitaux. C'est pas vrai. Elle est peut-être en comparaison, lorsque évidemment on voit d'autres places qui grandissent plus vite que la nôtre, mais croissance, croissance, croissance à tout prix. Est-ce que vraiment c'est la bonne mesure de la performance performance. Je crois qu'aujourd'hui, on a une place financière qui s'est évidemment complexifiée au travers des grands drames qu'on a vécu, des grands drames qui ont secoué l'économie réelle. Hein, je veux pas le rappeler le drame de l'UBS et d'autres. Et aujourd'hui, on a besoin de la fiabiliser, de la stabiliser, de mettre en place des règles claires, des règles de marché claires pour faire en sorte qu'on soit encore là demain. Et c'est ça, un développement pérenne et durable de notre économie. Et c'est pas de gambler, passez-moi l'expression, finalement quelques économies par-ci, par-là pour pouvoir rendre plus compétitifs nos places financières qui, je crois, aujourd'hui, n'en a pas besoin.
6: Donc pour vous, d'adopter aussi des mesures agressives comme le fonds d'autres places financières, ce serait pas la bonne voie?
7: Disons que c'est pas notre voie. Je crois qu'aujourd'hui, on a besoin de montrer au monde qu'on est une économie durable, qu'on met en place des conditions qui permettent pour les entreprises, pour les PME, hein, qui font, je vous rappelle que la Suisse est 600 000 PME, dont 525 000 ont moins de 50 collaborateurs. On a un marché de toutes petites PME. Et aujourd'hui, ce qui fait notre compétitivité sur le long terme, c'est la fiabilité de nos conditions de cadre, c'est notre agilité, etc. Donc, de vouloir, finalement, nettoyer finalement au niveau légal, de devoir avoir des protections moins fortes, eh bien ça ne garantit pas notre capacité à être bon encore demain. Et moi, je privilégie ça en tant que défenseur des PME plutôt que des mesurettes à la va-vite, parce qu'on a l'impression qu'on perd la course au chemin du monde de hockey.
3: Qu'est-ce que vous demandez précisément, Brian Lojudice, pour permettre à la Suisse de retrouver sa place de leader dans le secteur de la gestion de fortune?
5: Alors déjà, je suis d'accord avec monsieur, il faut s'inscrire sur le long terme. Je suis très triste qu'on ait perdu cette place de numéro 1. Moi, je m'attache maintenant à ce qu'on va faire, et effectivement, il faut des vraies mesures qui durent dans le temps. Pour moi, il y a deux choses. De un, notre place financière, et ça c'est un professionnel, le professionnel que je suis qui deal avec ces clientèles-là depuis longtemps, je vois et je fais partie des gens qui malheureusement, parce que vous savez, les premiers ambassadeurs de la place financière, c'est les banquiers, les avocats, les fiscalistes, c'est les acteurs de cette place. Et on est les premiers à attirer des clients, à les voir partir ailleurs. Aujourd'hui, on voit que la place financière, effectivement, elle a un niveau de régulation qui ne cesse de s'entasser. Moi, je suis pour la régulation parce que c'est important d'être stable, ça contribue à la stabilité. Mais l'excès de régulation, il y a un moment, je pense qu'il faut faire attention à pas être trop en décalage. Pour moi, il y a deux éléments principaux. Le premier, il y a la fiscalité de la place financière. Et là, évidemment, je parle du droit de timbre. Ça fait un moment qu'on parle du droit de timbre.
6: Expliquez quand même ce qu'est le droit de timbre.
5: Bien sûr, le droit de timbre, c'est en gros quand vous achetez ou vous vendez des actions, des obligations, bref, ce que vous avez dans un portefeuille financier, que n'importe qui peut acheter. Il ne faut pas être millionnaire ou milliardaire. Vous achetez une action Nestlé, vous avez ça. Vous avez une taxe que la Confédération vous prend à l'achat, puis une autre à la vente. Selon où vous allez, dans d'autres places financières, vous n'avez pas ça. C'est une spécificité suisse. Aujourd'hui, c'est clair que quand on était, encore une fois, quand on avait moins de concurrence, même si on a toujours eu, évidemment, c'était moins probant. Aujourd'hui, moi, je connais, encore une fois, en 16 ans de places financières, on a eu des clients qui ont décidé d'ouvrir leur compte dans d'autres places financières, tout simplement parce qu'aujourd'hui, ce droit de timbre représentait jusqu'à 20-25% de leurs frais. Ça représente des centaines de milliers, voire des millions pour certaines très grosses fortunes, évidemment. Ça contribue à ça. Et l'autre chose, c'est...
6: Mais avant juste d'entendre Christophe Barmont sur le droit de timbre, quand même un mot sur cette question-là, Brian Lojudice. Les Suisses, en 2022, ont voté sur la question, ont décidé de le maintenir. Alors pourquoi vouloir revenir là-dessus? La population était assez nette et assez claire là-dessus.
5: Bien sûr. Alors moi, je souhaite y revenir. Maintenant, vous avez parfaitement raison de le souligner, on a déjà parlé de cette question. Le peuple, à l'époque, a dit non. On avait averti que ça allait contribuer à un résultat. On est à ce résultat-là aujourd'hui. Vous me permettrez de souligner que c'est pas la première fois, y compris à gauche comme à droite d'ailleurs, je veux pas rentrer dans ce débat-là, que les gens reviennent régulièrement avec les mêmes questions, parce que des fois, elles sont soit trop en retard, soit trop en avance. Je pense peut-être qu'à l'époque, ça parlait moins aux gens. Aujourd'hui, il y a un impact réel. Peut-être que ça nécessite de réformer les choses. C'est pas obligé de passer par une votation. On peut juste peut-être réformer le système.
6: Sur cette question,
5: mais aujourd'hui, il y a clairement un impact.
6: Sur cette question, Christophe Barmont, la fiscalité des transactions financières, sur ce fameux droit de timbre, qu'est-ce que vous en pensez?
7: Bon, déjà, pour corriger un petit peu ce qui a été dit, il y a trois droits de timbre différents. Il y a celui sur les primes d'assurance, dont on parle pas du tout ici. Sur les émissions d'actions, qui était finalement l'objet de la votation de 2022, environ 250 millions de francs par an pour la Confédération. Et celui dit de négociation, sur les échanges de titres, donc c'est celui dont on parle là aujourd'hui.
5: Tout à fait.
7: Les estimations, c'est environ entre 1 et 2 milliards de francs, par an pour la Confédération. Et puis cet argent, s'il est plus là, on doit aller chercher ailleurs. Et notamment, de nouveau, pour le tissu économique que je représente, on a eu des très, très grosses pressions budgétaire sur les différents soutiens à l'innovation, sur les soutiens à la formation. On a un budget 2026 de la Confédération qui a failli biffer des postes importants sur les questions de soutien finalement à l'économie. Et puis quand on voit ici qu'on veut biffer pour 0,15 ou 0,3% finalement sur un trade ce fameux droit de timbre, eh bien nous on saute un petit peu en l'air. Je crois que c'est pas là qu'on doit chercher de l'argent.
6: Brian Lojudice, il y a de l'argent à aller chercher ailleurs, pas ici?
5: Non, mais il n'est pas question d'aller chercher au pas de l'argent. On est en train de parler de la compétitivité de la place financière. Aujourd'hui, moi, je vous dis et vous demandez à n'importe quel acteur de la place financière, n'importe quelle banque, n'importe quel gérant indépendant que je suis, enfin, puisque je fais partie de cette catégorie-là, aujourd'hui, nous, on dit simplement une chose. On constate qu'il y a des gens qui n'ouvrent pas des comptes ou qui ne viennent pas déposer leurs avoirs en Suisse parce qu'ils ont ce droit de timbre, alors qu'en allant à quelques kilomètres à côté, ils l'ont pas. Aujourd'hui, on peut être pour ou contre. Je veux bien qu'on fasse un débat dessus une prochaine fois. Aujourd'hui, il y a des gens qui partent à cause de ça. On peut le nier. Mais aujourd'hui, c'est un fait. Donc ça, c'est encore une fois, quand vous avez des 100, parce qu'on parle de, évidemment, j'ai parfaitement conscience qu'on parle là d'un impôt, enfin d'une taxe qui concerne 1% de la population mondiale, on va pas se mentir. Mais aujourd'hui, la difficulté et du rôle que j'ai, c'est d'expliquer que cette petite partie de la population, finalement, elle draine beaucoup de choses. Et quand on n'est pas compétitif et qu'elle s'en va, eh ben on arrive à des résultats comme celui d'aujourd'hui.
6: Réponse rapide, Christophe Barman. C'est vrai que si cette population-là ne met plus son argent en Suisse, c'est aussi des revenus en moins pour la Confédération, pour les cantons.
7: Oh, c'est une évidence. Mais nous, notre ligne, c'est de dire qu'aujourd'hui, le principal atout pour la Suisse et l'attrait principal sont les éléments qu'on a évoqués avant et pas ce 0,15-0,3% qu'il faut pas se le nier quand même. Aujourd'hui, on est dans les budgets de la Confédération hyper serrés. C'est pas anodin de dire qu'on va couper 1 à 2 milliards d'impôts qui concernent, comme l'a dit monsieur, une toute petite partie de la population et une toute petite partie, évidemment, de l'économie. Et l'économie réelle, eh bien, souffre à la fin pour aller chercher cet argent ailleurs. Évidemment, par différents types d'impôts qui touchent les PME, mais également les consommateurs qui sont les clients de ces PME.
6: Merci à tous les deux d'être venus réagir et débattre. Donc, Christophe Barman, co-président de la Fédération Suisse des Entreprises, et Brian Lodjudice, gérant de fortune et membre du PLR Genève. On rappelle la Suisse qui perd donc sa place de leader dans le secteur de la gestion de fortune. Belle soirée à tous les deux.
7: Au revoir.
5: Merci.
6: Et si cette actualité vous fait réagir, dites-le nous. Envoyez-nous vos réactions en audio sur WhatsApp au 076 250 1234.
3: Ça ne vous aura pas échappé, le thermomètre a continué de s'affoler aujourd'hui avec notamment plus de 34 degrés à Sion. Hier, les records de température pour un mois de mai ont été dépassés en altitude. Une vague de chaleur prévue sur une dizaine de jours qui stresse aussi l'agriculture. Les pousses sont encore jeunes, le manque d'eau se fait sentir alors que nous ne sommes qu'au printemps. Bonsoir François Monin.
8: Bonsoir.
3: Vous êtes le directeur d'AgriJura, la chambre d'agriculture du canton du Jura. Alors si on en croit Météo Suisse, le déficit de précipitations devrait se prolonger au moins jusqu'à fin juin. Quel impact ça pourrait avoir ça sur les récoltes ?
8: Bon, je crois que ici on n'est pas là pour peindre déjà aujourd'hui au mois de mai le diable sur la muraille. On a une période, une vague de chaleur qui est assez importante en ce moment, déjà dans sa durée, dans sa hauteur en termes de température et puis également dans son déficit hydrique. Ça pose des questions et ça stresse notamment les plantes que sont par exemple le maïs, qui sont des plantes qui sont gourmands en eau, qui ont besoin de chaleur mais aussi de beaucoup d'eau, qui sont encore à des stades où ils sont très petits, où les racines ne sont pas formées, où ils ne peuvent pas aller chercher l'hydratation et l'eau en profondeur dans les sols. Et c'est ça aujourd'hui le thème. La période que l'on vit actuellement de 10 jours au mois de mai, elle est plutôt positive pour les agriculteurs, en tout cas pour une grande partie d'eux. Elle permet de faire des foins et des fourrages de qualité, d'avoir une deuxième coupe d'herbe déjà maintenant tôt dans la saison qui est également de qualité, de pas être stressé ou de pas voir son fourrage être souillé par des pluies intempestives ou des orages qui nous surprendraient. Donc si elle est de courte durée et puis que les pluies annoncées ce week-end arriveront et puis qu'on a des pluies régulières ou même des orages d'importance suffisante ces prochaines semaines, il y aura pas trop de problèmes. Par contre, c'est vrai que si ça devait continuer, eh ben, ces plantes pourraient souffrir passablement.
6: Que peuvent faire les paysans face au manque de précipitations ? Est-ce qu'il est possible de compenser avec l'arrosage ?
8: Ben, ça dépend des régions, ça dépend des bassins d'eau présents ou non. On a des régions comme la Broye qui peuvent irriguer parce qu'il y a des plans d'eau à disposition. Le maraîchage dans la région des Trois Lacs avec le lac de Bienne qui est aussi présent, des canalisations qui avaient été faites et qui permettent d'irriguer notamment dans des cultures spéciales qui sont finalement aussi fortes en capitaux sur des hectares. Par contre, dans des régions comme l'arc jurassien, en hauteur sur les montagnes, où il n'y a pas forcément ces plans d'eau à disposition, où l'agriculture est plus traditionnelle ou mixte, c'est de un pas possible déjà parce que l'eau n'est pas présente, ou en termes de rentabilité économique, très difficile puisqu'on est sur des cultures avec des valeurs ajoutées beaucoup plus faibles.
6: Alors que peuvent faire les agriculteurs ? Ils laissent faire la nature et tant pis si les plantes ne se développent pas bien ?
8: Non, mais je crois que les agriculteurs ont pris conscience, et puis notamment dans l'Arc jurassien qui subit un déficit hydrique plus important sur les 15 dernières années. On voit que les agriculteurs s'adaptent, il y a des fourches qui sont plus précoces, on a des semis par exemple de maïs qui ont une culture importante pour l'élevage ou pour la production laitière qui se font de plus en plus tôt. Avant on avait l'habitude de faire une coupe d'herbe avant de semer le maïs au mois de mai ou fin mai, aujourd'hui on a des maïs qui sont déjà semés beaucoup plus tôt afin de pouvoir pallier déjà à des fortes chaleurs qui pourraient arriver déjà dans les mois de juin, en tout cas c'est ce qu'on a connu ces dernières années. Cette année c'est vrai que c'est encore un peu plus tôt avec la mi-mai.
3: Est-ce que la situation actuelle incite aussi peut-être les agriculteurs à privilégier certaines cultures au détriment d'autres ? Par exemple, on a vu dans le vignoble de Lavaux des agriculteurs planter en nombre des oliviers dernièrement.
8: Oui, ben je crois que les agriculteurs sont des entrepreneurs qui sont innovants pour la plupart, que certains testent. Alors aujourd'hui, l'olivier, c'est pas la solution pour toute l'agriculture suisse, faut qu'on reste clair, mais la question de l'innovation, notamment d'essayer aussi des produits de niche, est une solution pour certains, mais ça reste des solutions à l'échelle d'une seule ou deux exploitations. Pour d'autres, ben c'est aussi dans les questions d'adaptation, comme je l'ai dit, avec les techniques culturales, avec aussi la recherche qui est nécessaire pour des variétés qui sont plus résistantes à la sécheresse. Et puis ce qu'on voit aussi, c'est un déplacement avec des périodes de végétation qui sont beaucoup plus fortes et plus tôt au printemps, et puis aussi des périodes de végétation qui repartent à l'automne, par contre qui sont peut-être plus en dormance dans l'été, ce qu'on ne connaissait pas par le passé.
9: Vous l'avez dit, Météo Suisse annonce quelques précipitations pour ce dimanche, des orages. On pourrait y voir une bonne nouvelle, ça peut être une bonne nouvelle, mais s'il pleut trop fort, est-ce que c'est un risque pour les cultures ?
8: Oui, alors ça c'est l'autre volet, c'est que le réchauffement climatique ou de façon générale les températures plus élevées permettent à l'atmosphère d'engranger plus d'eau, plus d'humidité de façon exponentielle. Et puis au moment où toute cette humidité revient sur Terre, où elle tombe sous forme de pluie, c'est des orages plus importants, plus forts. Et le problème c'est que la Terre n'a pas le temps de finalement s'irriguer, d'absorber toute cette eau, qu'il y a parfois des ruissellements. Et puis on préfère largement des pluies sur 2-3 jours de façon continue et puis en douceur que de forts et violents orages, même si la quantité d'eau devait être la même.
3: François Monin, directeur d'AgriJura, merci d'avoir été quelques minutes avec nous. Bonne soirée.
8: Merci à vous, bonne soirée.
9: Et il est 18h20, presque 21. Bienvenue si vous nous rejoignez dans la suite de cette émission. Nous irons notamment à Cuba, l'île est sous la menace d'une intervention militaire américaine. On reviendra également sur l'escalade militaire au Liban malgré un cessez-le-feu en vigueur. Mais dans l'immédiat, c'est d'une décision de justice qu'il est question.
3: Ce rebondissement dans l'affaire entre Pascal Broulis et TX Group. Le tribunal cantonal vaudois donne raison à l'éditeur zurichois pour une série d'articles publiés dans le Tages Anzeiger en 2018 et 2019, notamment autour de

0: à Zurich, quoi. En fait, le tribunal cantonal, dans son arrêt du 30 avril, mais rendu public par TX Group aujourd'hui, estime qu'il y avait bien un intérêt public important à publier ces articles. Pour rappel, ceux-ci évoquaient les voyages en Russie de Pascal Broulis, alors conseiller d'État. Les questions portaient notamment sur les coûts des voyages, certains effectués avec le milliardaire Frédéric Paulson. D'autres articles laissaient également entendre que Pascal Broulis avait accordé des faveurs fiscales. L'élu PLR avait alors tenter une action civile, s'estimant victime d'une campagne de dénigrement. Aujourd'hui, le tribunal de deuxième instance note également que Pascal Broulis était une personnalité publique. Et quand on est une personnalité publique, eh bien, on doit faire preuve de plus de tolérance à l'égard des articles de presse critiques et que ces papiers s'inscrivaient dans les limites de la liberté de la presse.
1: Et ça, ce n'était pas l'avis en 2025 du tribunal civil de Lausanne.
0: Non, la première instance considérait que la liberté de la presse a des limites et que celle-ci avait été franchie par le Tagesanzeiger dans au moins 5 des 9 articles. Il y avait eu, selon elle, atteinte à la personnalité de Pascal Broulis.
1: Comment a réagi Pascal Broulis à ce jugement de deuxième instance ?
0: Eh bien, son avocat, Maître Curchaud, nous indique que la liberté des médias est bien sûr fondamentale, mais qu'elle n'est pas illimitée. Elle ne protège pas, je cite, les mises en cause et insinuations indignes et infondées. Il ajoute que l'intérêt public n'est pas un blanc-seing pour les journalistes et annonce que Pascal Broulis, qui maintient sa position, déposera un recours auprès du tribunal fédéral. Il a 30 jours pour le faire. De son côté, le groupe de presse, anciennement Tamedia, salue une décision importante pour la liberté de la presse et le journalisme d'investigation.
1: Merci Céline Tso.
2: Et bonsoir Denis Masmejean.
3: Bonsoir.
2: Vous êtes secrétaire général de la section suisse de Reporters sans frontières et chargé d'enseignement en droit des médias à l'université de Neuchâtel. Cette décision, c'est un soulagement pour vous ?
3: Oui, pour Reporters sans frontières, c'est une décision importante et positive. Nous la saluons parce que elle reconnaît aux médias ce rôle de chien de garde de la démocratie, comme le formule souvent la Cour européenne des droits de l'homme, c'est-à-dire le droit et la liberté de rendre compte de façon critique, voire virulente parfois, si nécessaire, de la vie publique et du comportement des élus. Hein.
2: La liberté de la presse n'est pas illimitée, l'intérêt public n'est pas un blanc-seing pour les journalistes, c'est ce que nous dit l'avocat de Pascal Broulis, on vient de l'entendre. Où est la limite ?
3: Alors, je suis tout à fait d'accord que la liberté de la presse n'est pas illimitée. Elle comporte des limites. Mais toute la question, c'est de savoir où on les pose. Et ce qui est intéressant dans cette décision, c'est que le tribunal de cantonal, d'un bout à l'autre de ses considérants, reste dans une ligne. Il reste au fond, il ne dévie pas d'un fil rouge qui est celui que je viens de citer, qui est de dire la liberté de la presse comporte ce droit de rendre compte de façon extrêmement critique, s'il le faut, du comportement des élus. Et le tribunal fait application de ce qu'on appelle parfois la doctrine du cuir épais, comme ça a été formulé tout à l'heure, c'est-à-dire que les élus, les professionnels de la politique, et Pascal Broulis en est un, doivent accepter, tolérer une mise en cause de leur comportement particulièrement critique s'il le faut.
1: Alors Denis Masmejean, ce soir vous vous dites soulagé, on a aujourd'hui effectivement un jugement qui est plutôt favorable à la liberté de la presse, mais qui s'inscrit dans un contexte plutôt d'inquiétude à propos de l'avenir de la liberté de la presse en Suisse. Une pétition vient d'être lancée pour alerter contre le phénomène des procédures bâillons, slap en anglais. De quoi parle-t-on au juste ?
3: On parle de procédures abusives ou en tout cas de procédures, je dirais, excessives, dont le but finalement est essentiellement de réduire les médias au silence. Hein. C'est une problématique qui occupe beaucoup l'Union européenne. Il y a une directive sur cette question. Il y a une mise en œuvre plus ou moins satisfaisante de la part des États membres. Ce qui est regrettable, c'est que en Suisse Suisse, du point de vue en tout cas politique, on a l'impression qu'il n'y a pas de prise de conscience. C'est comme si ce phénomène, au fond, des procédures Bayon, qui est documenté dans l'Union européenne, il s'arrêtait aux frontières suisses.
1: Alors ce que vous appelez procédure Bayon, c'est en langage juridique les mesures superprovisionnelles. Donc très concrètement, on sait qu'un article, qu'une enquête va paraître. On n'a pas envie qu'elle sorte, donc on saisit un juge qui va

0: oui. prendre des mesures super provisionnelles et bloquer la diffusion de ce reportage ou de cette enquête. C'est plus facile depuis 2022 de prendre des mesures super provisionnelles. Quelles conséquences ça a eu?
1: Alors, c'est effectivement plus facile. Le Parlement fédéral a durci ses mesures. C'est difficile de dire maintenant l'effet, disons, direct que ça a pu avoir. Moi, je pense que ça a donné un signal. Ça a donné un signal, notamment aux avocats qui défendent des partis, des plaignants, des demandeurs, qui entendent faire bloquer un contenu journalistique par voie de mesures provisionnelles. Il n'y a pas de statistiques. Personne n'a de statistiques, ni la justice, ni les avocats, ni nous. Enfin, il n'y a pas de statistiques. Je pense qu'empiriquement, on peut dire que il y a une tendance qu'on observe à utiliser de plus en plus ce type de mesures.
2: Mais pourquoi ce serait absolument une mauvaise chose? On sait qu'un article, un sujet dans la presse peut nuire gravement à une personne. Si une personne se sent atteinte, elle en appelle à la justice. La justice va prendre son temps pour trancher. Pourquoi ne pas attendre le jugement sur le fond? Au final, ces mesures super provisionnelles, elles ont un sens, non ?
1: Ah, écoutez, oui, elles peuvent avoir un sens dans des cas, à mon avis, très particuliers et définis de façon restrictive. Ce qu'il faut quand même savoir, c'est que quand vous faites une comparaison entre le régime des mesures provisionnelles en Suisse et en France, par exemple, le régime suisse est incroyablement permet incroyablement facilement de bloquer des contenus journalistiques. En France, ça existe sur le papier, ça existe, mais c'est appliqué de façon extrêmement restrictive, c'est réservé à des cas tout à fait particuliers. Il y a quand même une caractéristique en Suisse que nous dénonçons, et que nous ne sommes d'ailleurs pas les seuls à dénoncer, depuis des années et des années.
0: Alors vous dénoncez, vous êtes dans votre rôle, Denis Masmejean, et en même temps, quand on voit que la Suisse est positionnée à la 8e place dans le classement mondial sur la liberté de la presse, on ne peut pas s'empêcher de se dire que finalement ça ne va pas si mal.
1: Oui, je sais, c'est quelque chose que j'entends assez souvent. Cela dit, il faut quand même regarder le détail du classement. On est 8e, ce qui est un excellent résultat parce qu'on est très fort sur des indicateurs et des critères tels que notamment la sécurité, la protection de l'intégrité physique et de la vie des journalistes. Maintenant, si vous prenez l'indicateur qui mesure la qualité de l'environnement juridique et législatif, la Suisse n'est pas 8e, elle est 18e. Ce qui montre clairement que la Suisse a un bon résultat, oui, mais il y a un point faible du côté justement de cet environnement législatif. Et si on est 18e, pour ce qui est de ce critère-là, de cet indicateur-là, c'est en particulier à cause de ces mesures provisionnelles, d'autres particularités suisses, comme le fameux article 47 de la loi sur les banques, qui permet de poursuivre des journalistes pour violation du secret bancaire, et d'autres aspects. Mais je dirais que là, c'est ces deux aspects principaux qui contribuent à la faiblesse relative, mais la faiblesse assez claire de l'indicateur législatif par rapport aux autres, au score sur d'autres indicateurs, au score de la Suisse sur les autres indicateurs.
2: Denis Masmejean, merci beaucoup d'être venu réagir donc à ce jugement dans l'affaire Broulis Tamedia. Je rappelle que vous êtes secrétaire général de la section suisse de Reporters sans frontières. Belle soirée à vous.
1: Merci de votre invitation.
2: Merci de l'avoir accepté. Direction Fribourg à présent, on s'intéresse ce soir à un petit parti, mais qui joue gros cette année, le centre-gauche fribourgeois, anciennement Parti Chrétien Social.
0: En mars dernier, sa figure de proue, Pierre-Olivier Nobs, n'était pas réélu à la municipalité de Fribourg. Désormais, tous les regards sont tournés vers les élections cantonales de cet automne. Le centre-gauche a désigné hier soir son candidat pour le Conseil d'État. Anna Schaeffer, le parti doit absolument se relancer.
3: Oui, en effet, et pour ça, il mise sur Vincent Pfister, infirmier chef dans un EMS fribourgeois. Ce papa de 3 enfants est député au Grand Conseil depuis 1 an. De prime abord discret, il s'est fait remarquer durant les débats sur les mesures budgétaires du canton. Un profil qui se veut rassembleur, comme on aime le dire en politique, mais on peut raisonnablement croire celui qui est aussi chef de chœur. Un détail qui a toute son importance dans un canton de Fribourg où la musique est une corde sensible en politique aussi.
0: Vincent Pfister figurera sur la liste d'alliance aux côtés du PS et des Verts. Il aura la lourde tâche de faire vivre les couleurs du centre-gauche. Est-ce que ce parti est en danger ?
3: Eh bien, pour les observateurs, le centre-gauche est en mauvaise posture, en manque de figures emblématiques. C'est vrai que le parti a souvent pu compter sur des personnalités fortes. On pense notamment au syndicaliste Hugo Fazel pendant 17 ans au Conseil national, ou plus récemment Pierre-Olivier Nops en ville de Fribourg, lui qui s'est imposé comme monsieur 30 km/h. Parmi les faiblesses du parti, on évoque aussi une ligne politique peu lisible. Certains se risquent même à parler d'un parti aux soins intensifs.
0: Qu'en dit le principal concerné ?
3: Le centre-gauche, lui, en a vu d'autres et relativise ses prédictions. Il croit plutôt à une nouvelle ère, d'autant qu'il vient de changer de nom. Il a en effet laissé tomber le chrétien social pour devenir sobrement le centre-gauche. Tout comme le PDC devenu le centre, il espère attirer ainsi de nouvelles vocations et de nouveaux électeurs. Le parti ambitionne d'ailleurs de faire mieux que ses 4% de 2021.
0: 4% c'est peu au fond. Qu'est-ce qui représente ce parti à Fribourg ?
3: Bien, c'est un parti minoritaire, oui, mais c'est un parti historique. Né en 1966, lorsque l'aile gauche du parti conservateur de l'époque claque la porte pour créer le Parti chrétien social, fondé sur la doctrine sociale de l'Église. Au pays des catholiques conservateurs, croyez-moi, l'affront est de taille. Par la suite, le PCS aura de belles années avant une longue et lente érosion, surtout dans les années 2000 avec la montée des Verts. Une dégringolade qui n'est pas une fatalité pour la direction du parti. Hier soir, certains ironisaient d'ailleurs, 50 ans qu'on annonce notre mort, mais nous, nous sommes toujours là avec notre crouille petit parti.
0: Merci Anna Schlepfer.
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0: À suivre dans Forum, le FC Saint-Gall qui se déchire malgré sa victoire récente en Coupe de Suisse. Mais tout de suite à 18h33, on ouvre une page internationale avec d'abord Cuba qui demande l'aide de la communauté internationale.
2: Le ministre cubain des Affaires étrangères a lancé cet appel aujourd'hui devant le Conseil de sécurité des Nations Unies. Il exhorte la communauté internationale, je cite, à se mobiliser pour empêcher une catastrophe humanitaire. Il faut dire que Cuba traverse l'une des pires crises de son histoire entre embargo américain et blocus pétrolier. À cela s'ajoute la menace d'une intervention des États-Unis qui ont encore renforcé la pression sur l'île ces derniers jours, notamment en inculpant la figure du régime Raúl Castro. Alors comment les Cubains vivent-ils ces moments de crise et d'incertitude ? Nous avons posé la question à Margot Davier, journaliste indépendante qui se trouve actuellement à La Havane.
5: L'impression que j'ai après une semaine à La Havane maintenant, c'est que la population est dans un régime de survie. Où on voit la vie au jour le jour, où ce qui compte, c'est vraiment de survivre avec des températures qui commencent à augmenter, des apagones qui sont de plus, les apagones, c'est les coupures de courant qui sont de plus en plus longs. Donc en fait, le spectre d'une intervention américaine, il existe, mais il y a aussi une forme de méfiance, voire de désillusion par rapport à ça, parce qu'il faut quand même rappeler que Cuba est menacée par les États-Unis depuis des décennies, que jusqu'à présent, il n'y a jamais vraiment eu d'intervention. Donc en fait, beaucoup de gens pensent que ça ne va pas forcément avoir lieu. Même si là, il y a des indices qui montrent que une opération pourrait être plus imminente, je pense que beaucoup de gens se disent tant que c'est pas arrivé, on n'y croit pas vraiment.
2: Mais est-ce qu'ils l'espèrent, cette intervention américaine, ou ils la redoutent ?
5: Les gens espèrent un changement radical, une amélioration de leurs conditions de vie. Et surtout, là, on est encore au début de l'été, mais à partir du mois de juillet, d'août, les températures vont être très élevées avec un fort taux d'humidité, ce qui devient vraiment insupportable sans électricité, sans air conditionné, sans ventilateur, sans rien. Mais est-ce qu'ils veulent une intervention militaire américaine ? Ça dépend un petit peu de la personne qui parle. Il y en a certains qui sont tellement désespérés qu'ils vont s'en remettre à cette intervention en se disant de toutes les façons, nous on n'y arrivera pas, donc on aurait besoin d'une aide extérieure. Et aussi une autre partie de la population qui pense que il faut garder sa souveraineté et avec une méfiance très...
0: Ce qui frappe depuis quelques semaines, Margot Davier, c'est cette succession de cris d'alarme lancés par les autorités cubaines elles-mêmes à l'adresse de la communauté internationale. Comment est-ce qu'il faut interpréter tout cela ?
5: Ben, c'est assez difficile parce que, en fait, c'est un système qui est tellement opaque qu'on a un peu du mal à y voir clair sans être sur place et même une fois sur place. Par exemple, je vais mentionner l'histoire du pétrole où ces dernières semaines, il y a une sorte de fake news, enfin pas de fake news, mais disons une nouvelle qui a été un peu amplifiée par la presse qui disait que le pays ne disposait plus d'une seule goutte de pétrole. Je ne sais pas si vous l'avez entendu dans ces termes et ce n'est pas tout à fait vrai. C'est-à-dire qu'il n'y a plus de pétrole importé à Cuba, mais il y a encore, il en reste. Donc je veux dire, il y a toujours des voitures qui fonctionnent. C'est assez difficile d'y voir clair. Je trouve qu'il y a des choses qui demeurent un peu illisibles.
0: Après, vous êtes sur place à La Havane, vous observez le quotidien des habitants, vous vivez parmi eux. Comment est-ce que vous décririez ce quotidien ?
5: Comme je le disais, je dirais que c'est un quotidien de survie au jour le jour. La vie, elle est rythmée par le manque d'électricité, de lumière, ce qui a des conséquences absolument énormes sur tous les pans de la vie quotidienne. Pour vous donner quelques exemples, là, les collégiens, les lycéens n'ont plus leurs examens de fin d'année, la population dort mal. Il faut imaginer que c'est des nuits qui sont très courtes, lié au manque d'air, d'électricité, donc tout le monde est fatigué, ça a un impact sur le personnel médical dans les hôpitaux par exemple, parce que les médecins ne peuvent pas se reposer, les médecins ont aussi du mal parfois à accéder à leur lieu de travail parce qu'il y a toute cette problématique autour du manque de carburant et donc de transport. Il y a le fait que la nourriture ne peut pas se conserver, donc c'est très difficile de cuisiner. En fait, tous ces petits gestes du quotidien qui nous paraissent faciles prennent des proportions absolument énormes et donc impactent à peu près tout. Quand il y a une panne d'électricité, le réseau téléphonique est complètement affaibli, voire dysfonctionnel, donc plus de communication entre les gens. Voilà, en fait, tous les gestes du quotidien qui, depuis l'Europe, paraissent faciles, à Cuba prennent des proportions très très difficiles.
2: On a souvent parlé de la résilience du régime castriste. On voit qu'aujourd'hui Cuba est dans une situation d'extrême faiblesse. Il y a cette menace, on l'évoquait tout à l'heure, d'intervention américaine. Est-ce que le régime cubain est selon vous sur le point de tomber ?
5: C'est difficile à dire parce que jusqu'à présent, le régime cubain n'a pas non plus montré d'assouplissement ou de flexibilité par rapport aux États-Unis. Mais j'ai plutôt l'impression qu'ils maintiennent leur cap, qu'ils tentent plus ou moins de préparer les esprits à une possible intervention. Mais j'ai pas l'impression qu'ils ont relâché du lest. La semaine dernière, j'étais à une marche qui a été organisée à l'initiative de plusieurs organisations de jeunesse. Cette marche, elle a réuni des milliers de personnes devant l'ambassade des États-Unis, des personnes qui travaillent surtout dans le secteur public, qui sont fonctionnaires, qui évoluent aussi de l'armée. L'objectif, c'était un peu de montrer, d'afficher aussi le soutien au régime. Et je pense que les autorités, voilà, jouent aussi sur ces symboles-là. Je ne sais pas si le régime va tomber demain, même si c'est fort probable que ça arrive avant la fin de l'été. Mais ce qui est sûr, c'est qu'un changement est attendu et paraît imminent.
2: On pourrait se retrouver avec un scénario comme au Venezuela, avec une intervention américaine, Nicolas Maduro qui a été enlevé par les États-Unis, mais au final le régime reste en place avec des accords avec les États-Unis. Est-ce qu'on pourrait, selon vous, arriver dans cette situation à Cuba ? Est-ce qu'une nouvelle figure pourrait émerger, on va dire, pour faire une sorte de transition entre le régime actuel castriste et puis un régime, on va dire, qui convient mieux aux Américains ?
5: C'est une crainte que moi, à titre personnel, j'ai. C'est-à-dire que certains descendants de Raúl Castro se présentent comme un moindre mal et tentent de négocier ou de parler directement avec les États-Unis. Mais ce qu'il faut savoir aussi, c'est que depuis les États-Unis, la diaspora cubaine regarde avec attention tout ce qui se passe. Et il y a quand même une majorité de gens en Floride, au Texas, qui n'envisagent pas une suite avec le moindre membre des Castro. Peut-être qu'un personnage comme Donald Trump pourrait se laisser séduire par ses discussions avec les descendants de Raoul, mais la population cubaine aux États-Unis ne veut absolument pas en entendre parler. Cette position-là, elle est un peu reprise par le secrétaire d'État américain aussi, Marco Rubio. Donc c'est un peu difficile de savoir quel scénario va être privilégié par les autorités américaines. En tout cas, ce qui est sûr, c'est que pour le moment, il n'y a pas vraiment, d'après qui se dessine, il n'y a pas vraiment de mouvement d'opposition organisé, il n'y a pas de figure tutélaire qui a émergé jusqu'à présent, donc il y a aussi une inconnue à cet égard-là.
2: C'était Marco Davier, journaliste indépendante qui se trouve actuellement à Cuba. Cuba qui vit l'une des pires crises de son histoire et qui est donc sous la menace d'une intervention américaine.
0: Et de Cuba, on passe au Liban. Que reste-t-il de la trêve entre Israël et le Hezbollah? Malgré l'accord de cesser le feu passé le mois dernier, les deux camps s'affrontent en ce moment directement dans le sud du Liban. L'État hébreu a même intensifié ses opérations au cours des dernières heures. Il a annoncé étendre son offensive au-delà de la ligne jaune, cette zone tampon récemment décrété dans le sud du pays. Bilan, plus de 30 morts pour la seule journée de mardi selon les autorités. Bonsoir Karim Bittard.
6: Bonsoir.
0: Professeur en relations internationales à l'université Saint-Joseph de Beyrouth. Comment expliquez-vous cette escalade ?
6: Alors en fait, ce cessez-le-feu n'a jamais été respecté depuis le tout début. Israël a insisté sur le fait que le Liban devait être séparé du dossier américano-iranien et les frappes se sont progressivement intensifiées. Initialement, il s'agissait d'établir une zone tampon. Aujourd'hui, on demande à évacuer des villes historiques comme Nabatieh et Tyr. Tyr est l'une des villes les plus anciennement habitées dans l'histoire, comme Byblos, comme Damas, comme Alep. Donc, c'est des centaines de milliers de citoyens qui doivent quitter leur domicile. Il y a donc une escalade, peut-être parce que Netanyahou craint que Trump ne mette un terme à cette guerre en Iran et qu'il insiste pour que le Liban soit inclus dans le cessez-le-feu.
0: Vous voulez dire qu'Israël profite, en quelque sorte, de l'enlisement des discussions entre les États-Unis et l'Iran ?
6: En effet, ils ont très mal pris cet accord qui semblait se profiler entre les États-Unis et l'Iran, et ils ont insisté pour que le Liban en soit exclu. Ça s'était déjà produit il y a 2 mois, lorsqu'à Islamabad, le Liban était initialement inclus dans le cessez-le-feu. Ce n'est que le lendemain, lorsque Netanyahou a appelé Trump, qu'il a obtenu la permission de poursuivre ses frappes au Liban. Donc, tant qu'ils ont une carte blanche américaine, les Israéliens vont tenter de vider le Liban Sud de ses habitants, bien qu'il ne semble pas y avoir d'objectifs stratégiques. Les soldats israéliens eux-mêmes témoignent qu'ils sont juste en train de démolir des habitations sans forcément réussir à atteindre des objectifs stratégiques clairement identifiés.
2: Mais dans le fait de repousser toujours plus, au final, cette ligne jaune, hein, en étendant les opérations terrestres, il n'y a quand même pas derrière l'objectif d'Israël vraiment d'étendre sa mainmise sur le sud du Liban ?
6: C'est en effet ce que beaucoup de Libanais craignent, d'autant plus que parallèlement Israël a occupé des larges franges du territoire syrien. Le Financial Times a signalé que depuis 2 ans, le territoire israélien avait augmenté de 5%, les frontières de 1948. Israël avait donc grignoté 5% de territoire en plus à Gaza, au sud Liban, en Syrie. Et le gouvernement israélien semble vouloir faire la jonction entre ces zones occupées au Liban et les zones qu'il a occupées en Syrie.
0: L'autre enjeu, c'est le désarmement du Hezbollah. C'est un des objectifs affichés, en tout cas par Israël. Où en est-on de ce point de vue-là, Karim Bittar ?
6: Le problème sur cette question, c'est que bien que le gouvernement libanais ait pris la décision de demander à l'armée libanaise de désarmer le Hezbollah, l'armée libanaise ne dispose pas des moyens militaires, financiers, logistiques pour mener à bien cette mission. Et l'Iran continue de soutenir militairement le Hezbollah et peut-être aussi financièrement bientôt encore plus si la levée des sanctions et le dégel des avoirs devaient se confirmer. Tant qu'il n'y a pas d'accord global américano-iranien et que l'Iran n'aura pas lui-même demandé au Hezbollah de déposer ses armes, on voit mal les responsables libanais du Hezbollah prendre cette décision, tant le lien organique avec Téhéran est désormais de plus en plus solide.
2: On évoquait il y a encore quelques semaines une possible rencontre entre le président libanais Joseph Aoun et Benjamin Netanyahou. Ça, c'est quelque chose de définitivement enterré ou vous y croyez encore ?
6: Trump a insisté, il voulait une sorte de victoire sur le plan des relations publiques et de la communication, mais les pays de la région ont fortement déconseillé au président libanais de tomber dans ce jeu, notamment les Saoudiens, tant qu'Israël n'aura pas accepté à minima un cessez-le-feu et que le Liban n'aura pas réussi à obtenir un engagement qu'Israël se retirerait de son territoire.
0: Karim Bittar, professeur en relations internationales à l'Université Saint-Joseph de Beyrouth. Merci d'avoir été avec nous quelques minutes dans Forum. Bonne soirée.
6: Bonne soirée, merci.
0: Parlons. Parlons de sport à présent et de football. À peine la Coupe de Suisse remportée, c'était dimanche dernier, le FC Saint-Gall a sombré dans une crise interne.
2: Mais ces trois derniers jours, il n'a été question que de lutte de pouvoir et de jeu d'influence au sommet du club saint-gallois. L'affaire est très commentée en Suisse alémanique. Valentin Jordi, le protagoniste principal, c'est le président, Mathias Huppi. Il a annoncé aujourd'hui qu'il restera en poste. Il sort donc gagnant du conflit qu'il a opposé aux actionnaires majoritaires du club.
7: Oui, Mathias Huppi reste l'homme fort du FC Saint-Gall. Preuve symbolique, aujourd'hui, lors de sa conférence de presse, le trophée de la Coupe de Suisse trônait bien en évidence sur la table, comme un rappel de sa réussite à la tête du club. Le club qu'il préside depuis 2018 n'avait plus remporté ce titre depuis 57 ans. Finalement, l'entrepreneur immobilier Patrick Thomas quitte le conseil d'administration du club. Arrivé l'automne dernier, ils vont aussi séparer. Trois autres actionnaires font de même. Mathias Huppi affirme qu'il n'a jamais menacé de démissionner si Patrick Thomas restait, mais selon le Sandgaller Tagblatt, le président aurait bel et bien mis son poste dans la balance des négociations. Le nombre d'actionnaires va donc diminuer, cela pourrait poser des questions financières à l'avenir, mais pour l'instant, aucune vente du club n'est prévue.
2: Alors c'est pas vraiment la semaine qu'on attendait après un titre historique pour le FC Saint-Gall. Comment en est-on arrivé là, Valentin?
7: Alors tout a commencé après la victoire en Coupe de Suisse. Au micro de SRF, Mathias Huppi évoque de manière floue des tensions internes et des luttes de pouvoir. Aucun calcul dans sa déclaration, assure-t-il aujourd'hui. Au lendemain de la finale, l'ancien conseiller d'État UDC, Stéphane Colliguer, indique publiquement qu'il deviendra le futur président du club et que plusieurs membres du conseil d'administration seraient remplacés. En toile de fond, une divergence stratégique, plusieurs actionnaires voulaient plus de pouvoir et ils souhaitaient accélérer le développement du club.
2: Et pourquoi et comment Mathias Huppi a-t-il fait pour gagner face aux actionnaires ?
7: Cela tient beaucoup à sa personnalité. Ancien présentateur vedette de SRF, Mathias Huppi est extrêmement populaire en Suisse orientale et surtout un supporter de longue date du FC Saint-Gall. Ces derniers jours, il a bénéficié d'un soutien massif des fans. Une pétition en ligne pour son maintien à la tête du club a réuni plus de 40 000 signatures. Des appels à ne pas renouveler les abonnements ont aussi circulé. Et la colère des supporters s'est aussi déplacée vers les entreprises liées aux principaux actionnaires visées par de nombreux avis négatifs sur Internet. Les joueurs ont également exprimé leur soutien à leur président. Même le conseil d'État saint-gallois est sorti du silence. Il a appelé les dirigeants du club à travailler ensemble et à rappeler l'importance du FC Saint-Gall pour la cohésion et l'identité du canton.
2: Les supporters plus forts que les actionnaires, c'est un peu la morale de cette histoire. Merci beaucoup Valentin Jordil.
0: En cyclisme, le Tour d'Italie en est à sa troisième semaine et c'est des coureurs danois qu'on va parler ce soir. Tout d'abord de Mikael Valgren qui a remporté la 17e des 21 étapes au programme. L'autre danois, c'est Jonas Vingegaard qui porte le maillot rose de leader et va devenir, Patrick Deletro, le 8e coureur de l'histoire à remporter les trois Grand Tour, Espagne, France et Italie.
8: Oui, sauf accident, bien sûr, ça ne fait aucun doute. Ça ne faisait d'ailleurs pratiquement aucun doute dès le début de l'épreuve, tant le Danois semblait affûté, préparé, motivé. Il a changé aussi cette saison. Il est plus confiant, il est plus souriant. Il semble vraiment apprécier sa vie. C'était pas l'impression qu'il laissait ces deux dernières années. Il était un peu plus renfermé, moins souriant. Alors ce Giro, c'était l'objectif principal de cette première partie de saison pour lui, pour entrer donc dans l'histoire du cyclisme et pour préparer au mieux aussi le Tour de France à venir, où il espère pouvoir être cette année à la hauteur de Tadej Pogacar. Ce qui est certain, c'est qu'au vu de la forme des deux hommes, le Tour de France devrait être de toute beauté.
0: Il n'a pas d'adversaire à sa hauteur sur ce Giro?
8: Alors non, hein, ils ont soit connu des soucis, soit abdiqué. Le Danois a une équipe redoutable, il a remporté les étapes qu'il fallait remporter, toujours en côte ou en montagne. Il a gagné petit à petit du temps sur le deuxième, l'Autrichien Félix Gall. Il a fait, par rapport à lui, une première différence de presque 2 minutes dans le long contre la montre. Et puis après, ses victoires à Pila samedi et hier à Cari au Tessin, il compte plus de 4 minutes d'avance sur l'Autrichien. Il reste deux grandes étapes de montagne vendredi et samedi pour asseoir sa domination et remporter même 2 étapes de plus, ce qui porterait son total à 6 comme Pogacar il y a 2 ans. Sinon, il faut remonter loin, très loin pour trouver un vainqueur du Giro ayant remporté autant d'étapes en une édition. C'était Eddy Merckx en 1973.
0: Et voilà pour l'actualité sportive de ce jour. Merci Patrick Deletro. On va se quitter tout de suite à 18h50 avec un regard suisse sur la France.
2: Et le journal Le Temps a lancé hier une édition française en ligne. Objectif, profiter de la campagne présidentielle de 2027 pour renforcer le portefeuille d'abonnés numériques. Et c'est vous, Paul Ackermann, qui portez ce projet. Bonsoir.
9: Bonsoir.
2: Vous êtes natif de Porrentruy, vous avez dirigé la rédaction du Huffington Post France avant de devenir correspondant à Paris du Temps. Paul Ackermann, il y a bien une chose dont la France ne manque pas, c'est des médias d'information. Est-ce que cette version française du Temps, elle répond vraiment à une demande ?
9: Oui, je pense que ce point de vue suisse, loin de la polarisation qui est en train de s'imposer en France, je pense qu'il a vraiment quelque chose de différent à apporter. Il y a l'histoire de la polarisation, la culture suisse du consensus est tout le contraire de ça, mais il y a aussi le côté plus horizontal de la Suisse, le fait de s'interroger quand on voit des choses aussi centralisées et verticales que le fonctionnement de la présidence de la République, ou alors les grandes écoles et leurs concours, Parcoursup, ce système national de distribution des places en université. Je pense que les questionnements qu'on a, et d'ailleurs je le dis, vous disiez, j'ai travaillé longtemps pour des médias français, j'ai dirigé le Huffington Post, donc ces questions-là, finalement, je me les posais pas quand j'étais là, parce que c'est des questions évidentes quand on est en France, et quand on les pose en tant que correspondant, en fait, on révèle avec des experts des choses que les Français avaient oubliées, et j'ai souvent des retours qui me disent ça, c'est vous avez mis le doigt là où ça fait mal et où on ne regarde plus.
2: Vous évoquiez cette polarisation en France. Il y a cette guerre culturelle aussi dans les médias, entre les médias Bolloré et les médias anti-Bolloré. Est-ce qu'un média suisse, neutre, crédible comme Le Temps, arrivera à casser ces bulles et à faire que ces publics-là, qui sont différents, se rejoignent sur une offre comme celle du Temps ?
9: Alors, je pense effectivement que... Quand c'est déjà ce que je fais depuis plusieurs mois maintenant, quand je constate une polémique ultra polarisée comme ça, le fait que de pas pouvoir finalement trouver de juste milieu, c'est un peu ce que je souligne à chaque fois. Et c'est vrai que maintenant, il y a pratiquement plus aucun média qui n'a pas un peu choisi son camp. Et d'ailleurs, cette guerre culturelle, je crois qu'elle dépasse largement maintenant les médias Bolloré et les autres. C'est quelque chose qui a infusé dans la société, dans le paysage politique. C'est-à-dire que pour exister dans ce paysage-là, les politiques radicalisent aussi leur discours. On voit que le centre, avec la perte de popularité d'Emmanuel Macron, perd en puissance. La gauche, du coup, explose. Et donc, je pense que cet effort pour essayer de retrouver un juste milieu, ou juste confronter, mettre les Français face à cet impossible déchirement en deux, ou certaines contradictions aussi qui peut y avoir autour du budget, par exemple, où tout le monde est d'accord sur le fait qu'il faut réduire la dette. On a fait d'ailleurs un sondage entre Suisse et France pour ce lancement. Donc tout le monde est d'accord sur le fait qu'il faut réduire la dette, mais quand on demande comment, en fait, c'est impossible de trouver plus de 10% qui sont d'accord sur comment. Donc il y a une sorte de contradiction, il faut trouver une porte de sortie, et je pense qu'un média suisse est bien mieux placé, c'est une position assez unique en fait, pour montrer ça. Montrer déjà ces contradictions, c'est déjà commencer à au moins ouvrir la réflexion sur les solutions.
0: Paul Ackermann, dans moins d'un mois, la France va organiser le G7 à Évian, avec en Suisse, on le sait, des élus qui s'inquiètent, qui redoutent des débordements en ville de Genève, et qui accuse ou soupçonne la France de s'en laver les mains. Est-ce que vous le confirmez, vous, vu de Paris, est-ce que vous diriez que la France, effectivement, s'en fiche un petit peu ?
9: Oui, j'en ai fait une chronique la semaine passée, parce qu'en fait, j'avais un peu sous la main des mois de off des diplomates d'un côté et de l'autre. Et puis, à un moment donné, juste en mettant à plat la chronologie de ces off, c'était assez évident. C'est-à-dire que j'avais d'un côté des diplomates suisses qui me disaient, dès la fin de l'année passée, se faire beaucoup de soucis pour les raisons, pour les sécurités, l'espace d'expression pour les manifestants, etc. Et puis, de l'autre côté, au Quai d'Orsay, ministère des Affaires étrangères, on me disait, mais non, rien, il n'y a pas du tout de tension, pas du tout de débat là-dessus. Et donc la contradiction des deux, était évidente et ce jusqu'à maintenant, là, moins d'un mois du G7, où on reste un peu sur ces mêmes positions et on me confirme aussi parmi ces diplomates que finalement que cette chronique avait vu juste, c'est-à-dire que il y a un double discours qui n'a absolument aucune cohérence du côté suisse ou français. On ne dit pas du tout la même chose sur la tension de ces négociations.
0: Le problème de fond, c'est quoi, Paul Ackermann? C'est que la France est un État centralisé, que toutes ces choses-là se déroulent peut-être un peu trop loin de Paris?
9: Alors voilà, il y a deux options, hein. C'est soit, en gros, volontairement, on se dit on va jouer aux idiots et dire il se passe rien parce qu'on se dit que les Suisses vont finir par payer et bien devoir accepter de recevoir ces manifestations et puis admettre qu'il y aurait des négociations tendues, ce serait ouvrir le débat, et tant que le débat est fermé, ben il n'y a pas de problème pour d'un point de vue français. Donc ça, ce serait le scénario, on va dire, où il y a une sorte de où ces contradictions seraient volontaires. Et puis il y a un autre scénario plus terre à terre, qui est la France est un pays tellement décentralisé que Genève, finalement, c'est tellement loin, c'est des questions locales, et les questions locales, on ne s'en occupe pas à Paris, et que finalement, peut-être que si c'était dans une ville française de taille moyenne comme ça, on se dirait aussi, finalement, quelques vitrines cassées, c'est pas si grave. D'ailleurs, en France, une manifestation où des centaines de vitrines sont cassées, ça arrive plusieurs fois par année. Donc peut-être qu'on se dit aussi, bon, bah, si ça arrive une fois à Genève, c'est pas si grave.
2: Alors on voit, vu de Suisse, en tout cas, les journalistes suisses, quand on contacte des politiciens en France, au niveau local, ils nous renvoient à Paris. Paris nous renvoie vers le niveau local. Ça peut être assez agaçant. Il nous reste à peu près une minute, Paul Ackermann. Qu'est-ce qui vous agace, vous, en France?
9: Bon, il y a une série de points comme ça d'accepter les contradictions. On me demande parfois, en gros, qu'est-ce que vous pouvez proposer comme solution? Moi, je pense qu'on peut pas proposer des solutions, mais ce que je propose aux Français, c'est de plutôt pousser leurs politiciens à la cohérence et pas à l'incohérence, pas à leur demander de diminuer la dette et en même temps à dépenser plus, pas, et donc c'est cette incohérence un peu assumée qui parfois agaçant pas, parce que si j'habite ici depuis aussi longtemps, c'est que j'adore ça. Et d'ailleurs, il faut aussi souligner, c'est présent dans notre sondage, la grande fascination qu'il y a en Suisse et de mon côté personnel aussi pour la culture française, la grandeur de Paris. Je sais pas si j'habiterais ailleurs, mais je dirais pas que ça m'agace, mais c'est ce qui m'interroge le plus et que je trouve dommage de pas pouvoir avancer en étant un peu plus cohérent, parce que c'est sûr qu'en étant soi-même cohérent, on pousse pas ses élus à l'être.
2: Paul Ackermann, un grand merci. On vous lit et on vous lira dans Le Temps qui sort donc, une édition en ligne à destination du public français. Merci d'être venu en parler. Belle soirée à vous du côté
9: merci
2: de Paris.
9: Merci de votre invitation. Merci.
2: Et un mot de météo avant de se quitter, Renaud.
0: Demain, sans surprise, ensoleillé et très chaud en pleine, minimum 15 degrés, maximum 30. Vendredi, même programme, mais avec des températures encore en hausse, minimum 13 à 16 degrés le matin, maximum 30 à 32 degrés en pleine l'après-midi.
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0: Le contournement de Bienne est à nouveau ouvert entre l'échangeur de Brugmose et Orpont. J'espère que je prononce bien, en direction de Soleure.
2: Le petit silence avant de voir l'inforoute, c'est la fin de ce forum. Un grand merci aux personnes de l'ombre qui permettent de le réaliser à la technique ce soir. Alain Fildius, Antoine Weissenbach, Luana Biadici et Kianou Kombo-Naguémon à l'édition et à la production, Margot Fontaine, Vive Curtaz, Sophie Daout et Coraline Pochard. Il est bientôt 19h. Dans un instant, vous avez rendez-vous avec les informations et juste après, ce sera le grand soir. On se retrouve demain. Belle soirée. Au revoir.
4: Virginie Langerocque.
10: Un Pax pour toutes et tous. Les couples qui ne se marient pas en Suisse mais qui souhaitent se protéger mutuellement devraient pouvoir conclure à l'avenir un partenariat civil officiel. Il existe déjà depuis de nombreuses années en France. En Suisse, il existe seulement à Genève et à Neuchâtel. Le Conseil des États et sa commission des affaires juridiques a mis en consultation son projet de Pax civil jusqu'au 17 septembre. Il doit permettre aux couples de conclure un partenariat de vie hors mariage, assorti de droits et d'obligations clairement définis. Il ne remet pas en cause le mariage ni le concubinage. À Genève, le Conseil d'État impose le parcours de la manifestation anti-G7 qui aura lieu le 14 juin. Le gouvernement a présenté un tracé le long de grands axes pour accueillir les 50 000 personnes attendues. Si ce parcours n'est pas approuvé, l'autorisation de manifester sera révoquée. La coalition No G7 affirme qu'elle se réunira la semaine prochaine pour décider de la réponse à apporter à ce parcours. S'il est accepté, le cortège partira à 16h du parc Mont-Repos sur la rive droite vers la place des Nations en passant par le quai du Mont-Blanc. Dans le canton de Vaud, le tribunal cantonal désavoue l'ancien conseiller d'État vaudois Pascal Broulis dans l'affaire qu'il oppose à Tamedia. La justice donne raison à TX Group, la maison mère de Tamedia, et à son journaliste sur des articles publiés entre 2018 et 2019 dans le Tagesanzeiger. Les articles laissaient notamment entendre que l'ancien ministre des Finances avait accordé des faveurs fiscales à un proche ainsi qu'à sa collègue de parti, Isabelle Moret. L'avocat de Pascal Broulis affirme que son client fera recours auprès du tribunal fédéral. Le canton de Neuchâtel va mettre en place dès le 1er juillet une réduction tarifaire pour les moins de 25 ans qui résident sur le territoire, sur le canton. L'abonnement régional pour eux sera de 66% moins cher. C'est un essai pilote de 2 ans. La mesure vise bien sûr à encourager l'utilisation des transports publics chez les jeunes qui démarrent dans la vie active. Aujourd'hui, moins d'un jeune sur deux en formation dans le canton possède un abonnement de transport public. La démarche doit également contribuer aux objectifs cantonaux de réduction des émissions de CO2 et de neutralité carbone à l'horizon 2040. L'Ouganda ferme temporairement ses frontières avec la RDC, la République démocratique du Congo, face à l'intensification de l'ampleur de l'épidémie d'Ebola chez son voisin, annonce du ministère ougandais de la Santé. Le passage de la frontière reste ouvert aux seuls membres des équipes de lutte contre la maladie, à l'aide humanitaire, au transport de nourriture et à certains membres des forces de sécurité. Et puis l'Organisation mondiale de la Santé appelle à un cessez-le-feu dans l'est de la RDC pour lutter contre l'épidémie. Elle juge que les combats entraînent des déplacements massifs de population et favorisent la propagation de la maladie dans des camps surpeuplés. En tennis, les Suisses poursuivent leur qualification à Roland-Garros. Belinda Bencic et Victoria Golubic se sont qualifiées pour le 3e tour du tournoi du Grand Chelem parisien. La Saint-Galloise a battu l'Américaine Cathy McNally, tandis que la Zurichoise a gagné face à une autre Américaine, Alicia Parks. Toutes deux en 2-7. Quant à Jill Teichmann, elle joue en ce moment même contre la Polonaise Magdalena Frech. Les journées du théâtre suisse s'ouvrent ce soir à Yverdon-les-Bains et Lausanne. La 13e édition réunit 7 spectacles et investit le théâtre Benoît-Besson, Les Chandolles et Vidi-Lausanne avec des créations venues de tout le pays. Le festival cherche à offrir une vitrine aux créations théâtrales suisses contemporaines. Demain, la journée sera encore chaude et il pourra faire jusqu'à 30 degrés, pas moins de 15 degrés au plus frais.
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0: Éric Grosjean.
1: Bonsoir, bienvenue quand un des journalistes musicaux les plus passionnants de France écrit sur un des songwriters les plus méritants du Royaume-Uni. Le résultat mérite évidemment qu'on s'y intéresse. C'est le cas dans ce grand soir où François Gorin nous fera le portrait de Paddy McAloon de Prefab Sprout. Sa musique, c'est ça. Mais aussi

Prefab Sprout à l'honneur dans ce grand soir qui débute avec un duo originaire d'Australie, Sydney. Ils se font appeler Pamela.

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1: Belle Heure d'Anne Bifort par Pamela.
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1: Le contournement de Bienne est à nouveau ouvert entre l'échangeur de Brugmos et Orpon en direction de Soleure.
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1: François Gorin, bonsoir.
4: Bonsoir.
1: J'ai vu votre nom l'autre jour dans le livre d'un confrère à vous qui s'appelle Serge Kaganski, son livre 32 ans, ma vie, un rock. Je me demandais si vous y étiez passé par les un rock, je crois que oui.
4: Alors, on dirait que passer par les armes, un peu.
1: Ouais.
4: Non, j'ai une histoire, bien sûr, avec les un rock, puisque je les ai vus naître en 1986. J'étais au Matin de Paris, Défun quotidien, qui a une vie un peu brève, mais bon. J'écrivais sur la musique, déjà, un peu sur le cinéma. Et je vais la faire courte, mais j'ai fait pour le matin, couvert pour le matin, mon premier festival de Cannes. Et là, dans une soirée où on s'ennuyait tous les deux, il y a un garçon qui est venu me trouver, c'était Serge Kaganski. On a bavardé, on a sympathisé. Peu de temps après, ils m'ont rendu visite, ils au pluriel, parce que cette fois, c'était une petite délégation avec Christian Feuvret, Jean-Daniel Beauvallet et Serge. Et ils étaient en train de lancer donc ce magazine qui était encore, de leur propre aveu, une sorte de fanzine améliorée, mais de très bonne tenue, bien maquettée, et avec des gens qui connaissaient la musique et qui étaient de vrais fans et qui savaient écrire. Donc ça, c'était vraiment le tout début, et puis par la suite, ayant quitté le Matin de Paris, ayant quitté l'écriture sur le rock, ayant sorti un livre du même nom, j'ai été amené à les revoir, et puis parfois, mais très ponctuellement, à écrire dans le journal. Ça s'est passé comme ça, un peu à l'occasion, trois ou quatre fois, mais à un moment, ils ont un peu proposé à des oncles ou des parrains, enfin des gens un petit peu plus âgés qu'eux, de collaborer aux un rock, notamment Mishka Assayas, Francis Dordor, et moi je le sentais pas trop, donc j'ai préféré comme ça faire des petites interventions épisodiques. Mais j'ai toujours eu de très bons rapports avec eux. Bon, après le journal et son effectif a beaucoup évolué, mais j'ai gardé donc quelques liens, parfois distants, mais Serge, il m'est arrivé de le voir encore il y a quelques années, oui.
1: Je vous lançais là-dessus, François Gorin, parce que vous avez une longue histoire de collaboration avec différents titres, évidemment, à travers les époques de la presse dite musicale. Vous revenez d'ailleurs sur ces époques-là dans Mémoire d'un discomane, un livre que vous aviez fait paraître l'an dernier chez Mediapop Édition, livre qui rappelait que nos premiers disques sont censés nous marquer à vie, et effectivement, c'est le genre de constatation qui semble être une évidence dès qu'on l'entend.
4: Oui, bah il s'agissait comme ça de faire une sorte de panoramique avec parfois le recul suffisant, voilà, y compris pour s'en amuser, mais du rapport qu'on entretient avec les objets qui portent la musique, et évidemment pour la génération actuelle c'est quelque chose d'un peu, j'allais dire, aberrant, en tout cas qui ne va pas de soi.
1: Mm-hmm.
4: Alors que pour nous vieux de la vieille, ou même un peu moins vieux de la vieille, ça passait forcément par du matériel, alors du matériel évidemment pour écouter, mais aussi du matériel disque, cassette, voilà, CD, etc. quoi.
1: Oui, c'était l'occasion pour vous de reparler des formats, le trou de 38 mm au centre du 45 tours.
4: Par exemple.
1: Voilà, tous ces détails dont on se souvient si on a un peu plus de 48 ans et demi aujourd'hui, ou alors qu'on avait un père collectionneur et qu'on a fini par aller soi-même dans les brocantes. Vous en parlez de tous ceux qui nous conseillaient des disques, évidemment les disquaires, de cette arrivée du CD qui avait tout changé en 83 avec ce laserdisc dont une génération se souvient encore, le fameux Brothers in Arms de Dire Straits, et puis la dématérialisation, c'est très dur à dire, hein, la dématérialisation des sons, des fichiers de plus en plus impersonnels qui nous ont un peu pourri la vie, les rock critiques, puisque au lieu de recevoir de beaux albums vinyles qu'on pouvait éventuellement revendre quelques années plus tard, il n'y a plus que des fichiers sur nos ordinateurs ou nos smartphones.
4: Pourri la vie, je dirais pas jusque là, puisque mes collègues comme moi, quand j'étais encore en activité, ça irait pas très longtemps, on était aussi allégé de trop d'objets, de trop de matériel physique. Le fait d'envoyer par exemple des liens pour faire la promotion d'un nouvel album, ça n'avait pas que des mauvais côtés. Hein. Et comme vous le dites, hein, les dans les disques que j'ai gardés, il y en a quand même encore beaucoup, vinyle comme CD, il y en a qu'une portion, je saurais pas l'évaluer, mais enfin qui est pas majoritaire, de ces disques envoyés, que je recevais en tant que journaliste, en tant que critique. Il y en a énormément qui sont qui résultent de mes achats, quand je faisais des listes, ou alors quand j'écumais aussi les disquaires ou les brocantes, etc.

0: François Gorin, on rappelle le titre de ce livre, Mémoire d'un discomane, chez Mediapop Édition, si vous ne l'avez pas eu entre les mains, et que vous avez par exemple un voyage en train à faire cet été, ben profitez-en, une centaine de pages, ça se lit vite avec plaisir. On y apprend par exemple qu'une chanson reste la bande-son d'un moment, que la réécouter plus tard nous révèle comme ça des visages, des lieux, des émotions. Et si je vous joue un morceau de Prefab Sprout, en particulier Music is a Princess, évidemment, il y a plein d'images qui arrivent dans votre tête, François Gorin.
1: Bah, disons que c'est le morceau que j'ai choisi comme porte d'entrée au livre. Parce que, bon, déjà, j'entretiens avec cette chanson un rapport très intense, c'est vraiment une de mes préférées du groupe. Et ça n'allait pas de soi de commencer le livre de cette façon, parce que la chanson en question a été conçue au début des années 90. Elle est restée très longtemps dans un placard parce qu'elle faisait partie d'un recueil, enfin d'une liste de morceaux qui n'a jamais donné d'album, en tout cas dans l'immédiat. Et l'album resté inédit a fini par sortir 17 ans plus tard, donc si je ne m'abuse en 2009. Et effectivement, c'était un faux nouvel album de Prefab Sprout à un moment où Paddy McAloon, donc son cerveau, son leader, son pratiquement seul membre désormais, était pratiquement plus en activité. Donc même, alors les fans le connaissent, mais tout le monde le connaît pas. Et moi, j'y suis vraiment très très attaché, et d'autant que son texte aborde aussi le rapport très intense que Paddy McAloon lui-même entretient avec la musique en général, qu'il personnifie de cette façon-là comme une sorte de divinité qu'il glorifie et dont il se déclare le pauvre esclave, hein, sans même exagérer. Hein, il est comme ça dans cette rhétorique un petit peu romantique ou médiévale, ou un peu des deux, où il se décrit lui-même, étant tout de même un compositeur, un songwriter reconnu qui a eu du succès, mais comme une espèce d'humble servant de la musique pour laquelle il serait prêt à sacrifier jusqu'à sa vie, quoi. Donc ça peut paraître grandiloquent, limite ridicule, mais il interprète ça d'une façon telle, et en plus portée par une musique que je trouve splendide, que quand il chante ça, on y croit, quoi. Et on a surtout l'impression que lui y croit sur le moment. En tout cas, il est dans une sincérité et une dévotion totale.
0: Et ça a des accents de vérité quand on lit ce livre que vous venez de publier aux éditions Le Boulon, Je resterai inconnu, l'histoire de Paddy McAloon de Prefab Sprout. Finalement, c'est un des meilleurs songwriters de sa génération, mais c'est un peu tout sauf une véritable pop star. C'est pas du tout Michael Jackson qu'il adorait en tant qu'artiste total, capable de danser, d'haranguer les foules, tout ça. Lui, il est pas très à l'aise sur scène, il est plutôt casanier, il se drogue pas, il est à la campagne, il va un peu boire des bières quand il en boit, semble-t-il, même pas très souvent avec les mêmes potes. En fait, c'est une sorte d'anti-héros de la pop, quelque part.
1: C'est un peu ça. Moi, ce qui m'a une des choses qui m'a motivé, il y en a plusieurs, hein. Il y a le fait simplement que moi, c'est un musicien que j'écoute depuis longtemps, que j'ai jamais cessé d'écouter, ce qui n'est pas le cas de tous les musiciens et groupes de son époque, c'est-à-dire au début des années 80.

0: Music is a Princess, Paddy McAloon de Prefab Sprout. C'est la chanson que vous préférez dans son répertoire, la musique qui plaît, qui vous plaît, François Gorin, pas toujours celle qui lui plaît d'ailleurs.
1: Comme vous le suggérez très bien, c'est un personnage éminemment paradoxal.

et qui a fini par, pour lui, être encombrante, par lui peser. Par exemple, oui, vous l'avez dit, mais jouer live, c'était pas son truc. Moi, je l'ai vu en concert, bah, le peu de fois, il est venu à Paris en tout et pour tout deux fois. La première en 85, après l'album Steve McQueen, Eldorado, et puis ensuite plus tard au moment de l'album Jordan de Comeback. Et même la deuxième fois où, disons, il y avait un peu plus de savoir-faire scénique, on sentait bien qu'il n'était pas dans son élément.

0: c'était quelqu'un, Paddy McAloon, qui n'aimait rien tant que d'être chez lui à composer, à écrire, et éventuellement à enregistrer, mais pas toujours. Ou alors, oui, d'être dans le studio, à chercher des sons, à expérimenter. Et ça, c'était son côté plutôt Brian Wilson, voilà, qui était le leader des Beach Boys, de la fratrie, qui au début faisait partie du groupe, il faisait un peu comme les autres, et il était sur scène avec sa basse. Puis au bout d'un moment, même très très rapidement, puisque dès 1964, il a voulu se retirer de la performance live et se concentrer sur le travail studio, pareil, à chercher des sons. Alors lui, il écrivait pas ses paroles, mais enfin, c'était vraiment un grand compositeur, un grand mélodiste. Donc il y a cette dimension chez Paddy McAloon qui le rend un peu insaisissable, en tout cas complexe. Mais pour moi, c'est ça aussi qui en fait un sujet intéressant. C'est-à-dire, il est pas du tout univoque, monolithique, et il est aussi, comme l'indique le titre. Alors je resterai inconnu, je l'ai pas choisi par hasard.
1: Non, c'est dans le morceau dont on parlait tout à l'heure, voilà, Music is a Princess.
0: C'est la traduction d'une des phrases chantées dans Music is a Princess, exactement. Ce qui fait que voilà, même si le groupe Prefab Sprout a eu un succès, mais même assez notable, hein, surtout en Angleterre, hein, disons vers la fin des années 80, début des années 90, finalement, il reste méconnu, il est pas si connu que ça. Au fond, ça correspond à sa nature. En fait, lui, son modèle, c'était plutôt celui d'un musicien dont le talent, sinon le génie, en tout cas le talent musical de compositeur serait reconnu, et reconnu le plus largement possible à travers sa musique, mais sans que lui ne s'expose en tant que personne.

0: Prefab Sprout, le groupe de Paddy McAloon, sur qui François Gorin a écrit son dernier livre, Je resterai inconnu, un musicien qui voulait être reconnu comme musicien.
1: Ça lui suffisait, il aurait pu être un peu un mélange de Phil Spector et de Even Seventeen, quoi, sans forcément aller se balader sur scène. Mais vous avez fait de beaux cadeaux sur scène. Vous parliez de ce concert à l'Eldorado en 85, la tournée de cet album Steve McQueen avec une magnifique pochette dont il faudra qu'on parle aussi tout à l'heure. Oui. Et il vous fait une dédicace.
2: Oh, c'était presque une blague. Hein. C'est-à-dire, moi, je l'avais rencontré la veille, à l'époque, donc pour le Matin de Paris, le quotidien pour lequel j'écrivais. Et puis, c'est vrai que c'était quelqu'un d'un abord très agréable, qui aimait parler musique, qui d'ailleurs n'aimait pas seulement parler que de sa musique, il parlait de la musique des autres avec une grande facilité. Et le fait est que je ne sais plus comment ça a fuité, si simplement par l'attaché de presse qui a dû lui dire, voilà, le soir du concert, donc c'est le lendemain, correspondait avec le jour de mon anniversaire.
1: Ah, ben voilà, le mec est là, quoi.
2: Voilà, alors il a dû penser comme ça, ah ben ça va lui faire plaisir, je vais lui faire une dédicace, et moi je m'y attendais pas du tout, donc j'étais là avec un peu, j'avais quelques amis autour de moi, donc ils me regardaient, mais moi j'avais rien fait, voilà. Mais bon, c'était très touchant.
1: Et bah, c'est la classe, ouais.
2: Ça parle bien aussi de Paddy McAloon. Moi j'ai rencontré beaucoup de musiciens et chanteurs dans ma carrière, mais il y en a qui vraiment qui aiment pas les journalistes, qui aiment pas les interviews, voire qui n'aiment ni les journalistes ni les interviews, et qui le font parfois sentir. Et lui, c'était le contraire.
1: Tiens, replongeons-nous, François Gorin, dans cette époque du concert de 85, tournée Steve McQueen, avec évidemment le tube de cet album-là.

0: When Love Breaks Down, c'était le tube de cet album Steve McQueen, peut-être l'apogée de Prefab Sprout, en tout cas dans ces années-là. Album produit par Thomas Dolby, sauf ce morceau-là, ce qui est assez rigolo. Vous disiez tout à l'heure que contrairement à d'autres artistes qui sont pas complètement fanatiques de l'interview, lui s'y prêtait avec plaisir. D'ailleurs, vous l'avez rencontré 4 fois, du tout début de sa carrière jusqu'en 2019.
1: Je ne rectifie pas 4, mais 3. De plus, la troisième, malheureusement, mais il ne faisait plus que ça, une interview par téléphone, à distance, parce qu'il ne se déplaçait plus. Et puis, même si ça reste quelqu'un, enfin, je veux dire, il est accessible, je pense que ses voisins du village ou de la petite ville à côté peuvent le croiser au supermarché. Hein. Il n'est pas du tout reclus. Mais maintenant, il fait ce genre de choses à distance. Là, ça correspondait, c'est 2019, donc c'est assez récent, hein. C'était il y a 7 ans. Et c'était l'année où ont été réédités la plupart des albums de Prefab Sprout, y compris celui qu'il avait d'abord sorti sous son propre nom, Paddy McAloon, et qui a été resiglé Prefab Sprout. Et il, pour l'occasion, il avait accepté d'accorder quelques entretiens au téléphone. La première fois, donc, c'est, vous en parliez, là, c'était quand le groupe est venu pour donner un concert, son premier concert parisien à la fin de l'année 1985, donc après Steve McQueen. Et puis, la suivante, c'était 12 ans après, 1997, à l'occasion d'un album que moi j'aime beaucoup, mais qui, à mon sens, n'est pas estimé à sa juste valeur, qui s'appelle Andromeda Heights. Et là, j'étais allé à Newcastle. Donc je raconte dans un passage du livre la rencontre dans un hôtel, voilà. Donc c'est pas chez lui non plus, hein, bon. Mais et c'était 12 ans après la première interview et on se voit et c'était comme si on s'était vu la veille, quoi. C'est quand même c'est pas fréquent, hein, ce genre de rapport avec un musicien, parce que entre temps bon on s'était pas revu, hein, et puis la conversation reprenait et il était à la fois très loquace et plutôt il est plutôt charmant aussi, hein, même dans sa façon de s'exprimer. C'est pas quelqu'un qui va vous assommer avec des milliers de références, mais il adore parler musique.

0: Swans sur Andromeda Heights.
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0: Le grand soir avec François Gorin, auteur de ce livre « Je resterai inconnu », l'histoire de Paddy McAlone de Prefab Sprout. Ça vous rappelle tout un tas de succès, évidemment, Cars and Girls, The King of Rock and Roll, Music is a Princess, et puis le morceau qu'on vient d'entendre, par exemple. Groupe des années 80, c'est évidemment l'occasion pour vous aussi de parler de cette époque, des groupes qui l'ont marqué, Colorfield, Pale Fountains, Scritti Politti, Aztec, Caméra, la plupart ont disparu, ce qui n'est pas le cas par exemple de REM ou de Morrissey des Smiths que vous affectionniez aussi beaucoup. Et puis j'ai cru comprendre que vous étiez aussi très fan d'un groupe et surtout de la voix de sa chanteuse. C'était un duo Everything But The Girl, Tracy Thorn.
2: Absolument, oui. Oh oui, là, c'est vraiment. Et puis alors eux, ils sont toujours là et ils ont même refait surface en duo, ce qui s'était pas produit depuis longtemps, avec un album sorti, je crois, il y a deux ou trois ans peut-être maintenant. Mm-hmm. Et où vraiment cette veine qu'ils avaient réussi à trouver entre eux deux, chacun des deux compositeurs, chacun des deux musiciens et chacun des deux chantants, et ce talent était intact. J'ai trouvé ça très très émouvant.

Et oui, bah c'est pareil, c'est comme Richard Strauss, ils sont arrivés à un moment où moi j'étais déjà critique depuis plusieurs années et où on pouvait vraiment suivre un groupe dès sa naissance, quoi. C'était premier 45 tours, et puis après l'album, et on voit comment le groupe évolue, change parfois. Et puis il y a ceux déjà qui eux-mêmes ne nous sont pas fidèles, et il y a ceux auxquels on ne reste pas nous-mêmes forcément fidèles, quoi. Mais dans le cas d'Everything But The Girl, c'est comme pour Paddy McAloon. Moi, Tracy Thorn, c'est vraiment à la vie, quoi. Voilà. Et y compris ce qu'elle a fait en solo, d'ailleurs, avec de très très beaux albums.

0: Everything But The Girl, écoute suggéré par François Gorin dans son livre « Je resterai inconnu » consacré à Paddy McAloon, l'homme à tout faire de Prefab Sprout, mais aussi à celles et ceux qui ont marqué cette époque bénie pour une certaine pop anglaise très mélodieuse. On parlait des Colourfield tout à l'heure, de Scritti Politti. Il y avait quelque chose, comme dans la musique de Prefab Sprout d'ailleurs, d'excessivement radiophonique, ce qui collait bien à l'époque, puisque dans ces années-là, on faisait encore confiance à la radio, en tout cas à quelques émissions, pour nous faire découvrir des artistes émergents, et ces artistes-là faisaient des morceaux, comme qui dirait, calibrés pour la radio de ces années-là, quoi. Tout était raccord.
1: Oui, alors le mot calibré me dérange un petit peu, parce que effectivement, Prefab Sprout 84, premier album. Bon, il faut dire aussi que Paddy McAloon a pris un petit peu de retard, parce que lui, il est plus vieux que Michael Head, Pelle Fontaine, ce que Edwin Collins, Orange Juice, ou que Roddy Frame de Aztec Camera. Mais les trois que je viens de citer ont démarré plus tôt. Lui, il prend son temps et il sort son premier album seulement, j'allais dire, en 1984, alors que le groupe existe depuis la fin des années 70 et qu'il a lui-même 27 ans, ce qui pour un débutant, voilà. Et effectivement, c'est à la fois difficile de le rattacher à la musique qui se fait à ce moment-là, mais il y a des passerelles possibles, il y a des points communs et des affinités musicales ou autres, ou disons dans l'esprit. Et c'est vrai qu'en cherchant ce qui sort au même moment et qui s'en rapproche, et j'ai tout de suite pensé à Eden, qui est le premier album d'Everything But The Girl, mais il y avait chez ce duo-là quelque chose, disons, d'un peu plus jazzy, qui était à ce moment-là dans l'air du temps, avec des groupes comme Working Week ou Sade, qui a eu un succès phénoménal. Et effectivement, là, on tombe dans des musiques plus radiophoniques. Prefab Sprout, avec la radio, c'était pas immédiat. Hein. Le premier album était tellement, j'allais dire, tarabiscoté ou hérissé, ou pas si aimable que ça, pas lisse, en tout cas, que avec le premier album, aucun single radio n'a été retenu.
0: Hein. Ouais, il y avait juste John Peel, un peu sur la BBC, qui avait,
1: voilà, mais ça,
0: qui avait bien aimé, parce qu'il aimait...
1: C'était les émissions nocturnes pour les connaisseurs, voilà. Mais le succès radio, il a fini par arriver avec le fameux When Love Breaks Down qu'on écoutait tout à l'heure.
0: Puis The King of Rock and Roll aussi, hein, sur l'album de 88. Ouais, ouais.
1: Ça, c'est plus tard. Et là, ça a été les vrais tubes, c'est-à-dire Cars and Girls et surtout King of Rock and Roll, qui, ironie du sort, était proche d'une parodie de tube, et c'est devenu un tube. Et c'était pas du tout par calcul, parce que c'est pas qu'il est pas malin, Paddy McAloon, il est assez malin au fond, mais il est pas calculateur. Donc il s'est pas dit, voilà, si je fais un morceau qui fait un peu semblant de singer un tube de rock'n'roll, bah ça va tout de suite marcher. Bon, mais n'empêche que ça a marché.

0: Prefab Sport, dans ce grand soir consacré à Paddy McAloon. François Gorin avec nous pour nous parler de ce garçon qui a signé plus de chansons mémorables que la plupart des songwriters de sa génération, un artiste qui excellait dans l'art de la chanson pop. C'est vrai qu'au départ, Prefab Sprout, ben voilà, on parlait de ses morceaux comme When Love Breaks Down ou The King of Rock'n'Roll, qui quelque part trottent dans la tête de deux ou trois générations maintenant, mais quand il faut aller plus loin, à moins de demander à ChatGPT ou d'aller regarder une fiche Wikipédia, on ne sait pas naturellement toute l'envergure qu'a ce garçon, d'où l'intérêt de ce livre, parce que du coup ça nous réévalue quand même méchamment en 2026, Prefab Sprout.
1: Il y avait du boulot, en fait. Ouais. C'est aussi, je parlais de ce qui m'avait motivé pour écrire ce livre, il y a aussi qu'il est à la fois connu et vraiment mal connu, parce que c'est un groupe, enfin sous le nom Prefab Sprout, n'ont paru que 10 albums. En l'espace de 40 ans. Mais sauf que le dernier paru, c'est 2013, donc effectivement ça c'est plutôt sur une période de 30, et sur cela il y en a en gros 3 ou 4 qui disent quelque chose aux amateurs de musique maintenant. Donc il y a des pans méconnus qu'il a fallu éclairer et qu'il a fallu resituer dans leur contexte, expliquer pourquoi à partir d'une certaine période, c'est-à-dire les années 90, Paddy McAloon s'est mis de manière frénétique à accumuler les projets qui n'aboutissaient pas. C'est-à-dire là, le groupe n'avait pratiquement plus d'existence, ne tournait pas, et il était lui dans son studio, il n'arrêtait pas, mais il écrivait, il composait. Et quand un journaliste venait l'interviewer, alors c'est systématique, j'en ai relu pas mal, et il donnait pas mal d'entretiens, à chaque fois, il donnait des titres même, il parlait d'un album qu'il avait fini, qui allait sortir et tout, et puis non, on n'en voyait pas la couleur, quoi. Et puis, plus tard, on a vu refaire surface cet album qui contient Music is a Princess, dont je parlais tout à l'heure, qui s'appelle Let's Change the World with Music, mais qui était des morceaux de 91-92, voilà, qui sont sortis en 2009. Et puis, bon, ça, il y a un moment, il vous faudra peut-être qu'on l'évoque aussi. Il y a eu les problèmes personnels de santé qui ont accablé.
0: C'est ça, des acouphènes, accablé, tout
1: c'est,
0: ça.
1: C'est ouais. Vraiment le mot, ce pauvre McAloon. C'est-à-dire que ça a commencé par les yeux. Il a failli perdre la vue, il a été traité, opéré, voilà, mais c'était grave. Et puis, peut-être encore plus grave pour un musicien, quelques années après, une crise d'acouphène, mais d'une violence rare, qui fait qu'il vivait à l'isolement, même chez lui, dans sa maison. Il y a comme une femme et 3 enfants, 3 filles. Et c'était une calamité totale. Ces malheurs, ces problèmes de santé, l'ont poussé sur une pente où il était déjà, c'est-à-dire à préférer faire de la, enfin concevoir en tout cas sinon la faire de la musique en solitaire dans le secret de son studio, sans que ça débouche nécessairement sur des choses que le public pouvait entendre, et le public ou même je sais pas ses amis musiciens, quoi.

0: Machine Gun Ibiza. Prefab Sprout, dans ce grand soir, je sens que vous êtes déjà en train d'aller regarder leur discographie en vous disant eh ben ce groupe, il en a fait des morceaux fantastiques et en même temps, je passerai aussi par la librairie histoire de me procurer Je resterai inconnu, ce livre sur Paddy McAloon écrit par François Gorin aux éditions Le Boulon. Est-ce que vous avez eu l'occasion de lui remettre ou de lui faire remettre un exemplaire? Est-ce que vous avez un avis de Paddy McAloon sur ce que vous avez écrit déjà?
1: Alors, bonne question. Avant d'entamer, même pas l'écriture, mais disons le travail, il y a toujours un travail préparatoire où on relit des choses, on réécoute, on prend de la documentation là où il y en a. Bon, c'était pas, il y en a beaucoup, et en particulier, je parlais des entretiens qu'il avait donnés, mais vraiment, il en a donné beaucoup sur une période d'ailleurs pas très longue, mais bref. Et là, je me suis dit, qu'est-ce que je fais avec Paddy McAloon lui-même? Et un peu par acquis de conscience, parce que j'y croyais qu'à moitié, j'ai fait un petit mail à la personne chez le label, donc c'était Columbia à l'époque, qui m'avait mis en contact lors de notre entretien de 2019. Donc c'était pas si vieux. Alors je lui disais, bon, peut-être qu'ils sont encore en lien. Et puis, ce mail, alors soit la personne en question avait déjà disparu du label, parce que ça c'est des choses qui arrivent ces derniers temps, soit il avait autre chose à faire, ou bref, j'ai pas eu de réponse. Si j'en avais eu une, peut-être que j'aurais fait une tentative, même symbolique, de joindre Paddy McAloon. Mais là, je sentais qu'il y avait un piège possible. Parce que d'un côté, je pouvais juste seulement le tenir au courant de mon projet. D'un autre côté, je pouvais lui demander d'y participer. Et c'est là où j'avais une appréhension, parce que je me dis, si je vais le voir et que je lui fais raconter l'histoire de son histoire à lui et l'histoire du groupe, ça va devenir complètement autre chose. Peut-être d'ailleurs que sa mémoire n'est plus aussi exacte et fidèle qu'elle l'a été quand il donnait des interviews il y a 20 ans ou 30 ans. Et bref, j'ai tranché et je me suis dit, non, ça correspond pas à ce que j'avais envie de faire, quoi. Donc, et peut-être d'ailleurs lui-même, une fois contacté, aurait-il dit, bah non, c'est ton livre, tu te débrouilles, tu le fais toi-même.
0: Mmh. Oui, c'est vrai. Ouais.
1: Bon. Et effectivement, la matière, je l'avais, l'envie, je l'avais, et je crois que j'avais déjà une idée avant de l'écrire du ton que ça aurait et de la forme que ça prendrait.
2: I am telling myself the story of my life, stranger and song of fiction. We start with the joyful mysteries, before the appearance of ether, trying to capture the elusive. The farm where the crippled horses heal, the woods where autumn is reversed, and the longing for bliss in the arms of some beloved from the past. I said, your daddy loves you. I said, your daddy loves you very much. He just doesn't want to live with us anymore.
0: Il faut qu'on revienne sur une parenthèse importante aussi, les années 2000, Paddy McAloon qui découvre la musique sérielle, comme on l'appelle, et qui sort quelque chose de tout à fait bizarroïde dans un premier temps, enfin qui nécessite a priori quelques écoutes, I Troll the Megahertz.
1: On est au début des années 2000, je crois 2002, et donc Paddy McAloon est affligé de douleurs sans nom aux yeux, et dans des moments la nuit où il n'arrive pas à dormir, où c'est plus la musique qui est d'actualité, et où il commence à plus y voir grand chose, il commence une histoire avec la radio. Et il se branche comme ça plutôt sur les ondes moyennes, d'ailleurs les ondes moyennes ou les ondes courtes, et il change de fréquence, et à chaque fois qu'il tombe sur des personnes qui parlent, des récits, des gens qui se confient, qui racontent leurs histoires, là il s'arrête, il écoute, et il se prend au jeu, et évidemment il a du matériel autour de lui, donc il commence à prélever comme ça des échantillons, à enregistrer des bouts de témoignages, et ça l'inspire. Et à partir de là, il va prendre ce matériau de départ et il va faire un travail de collage, de montage, et puis surtout, il va composer une musique splendide qui accompagne ce mouvement verbal. Et ça va donner cette pièce incroyable qui s'appelle I Troll the Megahertz, donc qui va donner le titre à l'album qui va sortir donc en 2003. Et pour la partie musicale, il est clairement, parce que ça il l'a aussi beaucoup cité dans les interviews, sous l'influence d'un musicien américain qui s'appelle John Adams, qui est un musicien donc bien vivant, à peine plus vieux que McAloon, hein, peut-être une dizaine d'années de plus, et qui a été formé à l'école minimaliste. c'est-à-dire Phil Glass, Steve Reich, Lamonte Young, etc., mais qui s'en est détaché, ça c'était un peu sa vanille initiale, pour faire une musique qui reste une musique répétitive, qui utilise beaucoup des boucles, mais qui renoue tout de même avec un certain lyrisme, avec un goût de la mélodie. Et ça, pour McAloon, c'était bingo, c'est exactement ce qu'il cherchait, en fait. Et puis, moi, j'étais quand même scotché dès le début par le très très long morceau d'une vingtaine de minutes dont je parlais tout à l'heure. J'avais peut-être un peu plus de mal au début avec le reste de l'album, mais voilà, on écoutait, et puis sur la lancée, on écoutait le reste, quoi. Et avec le temps, je trouve que ça reste une sorte de point d'orgue de son œuvre, même si c'était quand même largement dans l'obscurité. Quoi. Je trouve que c'est une sorte de, j'irais pas un chef-d'œuvre parce que bon, en plus le mot est largement galvaudé, mais c'est une expérience sonore, musicale et puis dans le texte aussi, qui pour moi n'a pas d'équivalent dans la, évidemment pas dans la pop parce qu'il sortait clairement du champ de la pop, mais dans la musique, la charnière 20e, 21e siècle. Quoi.

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1: Voilà qui faisait un très beau générique de fin à l'aventure avec Paddy McAloon. Vous pouvez la continuer dans ce livre de François Gorin. Je resterai inconnu aux éditions de Boulon. Merci beaucoup. La suite de l'autre côté des infos de 20h, ce sera la deuxième étape de Les Autres, le Tour de Suisse avec Stéphane Gabiou en direct de Coire jusqu'à 21h. De l'autre côté des infos.
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1: Excellente suite de soirée, 20h.
2: Virginie Langeroc.
3: Le 27 septembre, c'est un nouveau dimanche de votation fixé aujourd'hui par le Conseil fédéral. Les Suisses voteront sur deux initiatives, notamment celle sur la neutralité déposée par ProSuisse et des membres de l'UDC qui veut qualifier la neutralité helvétique de perpétuelle et armée. Autre objet de votation, celui sur l'initiative populaire sur l'alimentation déposée par un comité citoyen qui demande d'adapter la politique agricole afin d'encourager la production et la consommation de denrées alimentaires végétale plutôt qu'animal. Le texte veut aussi augmenter le degré d'autosuffisance de la Suisse pour le faire passer de 46 à au moins 70%. Le Conseil fédéral recevait aujourd'hui à Berne le président polonais Karol Nawrocki. Ils ont salué les excellentes relations entre les deux pays, notamment dans les domaines économiques et scientifiques. Une coopération entre Berne et Varsovie très active, notamment en matière de sécurité et d'innovation. La Pologne est le principal partenaire commercial de la Suisse en Europe centrale. Israël a de nouveau frappé le Liban aujourd'hui, dont les abords de la ville côtière de Tyr, après un appel à évacuer. Malgré la trêve théoriquement en vigueur depuis le 17 avril, Israël a annoncé lundi intensifier ses opérations au Liban. Le secteur de la construction en Suisse connaît une croissance importante depuis le début de l'année. Entre janvier et mars, le chiffre d'affaires de la branche a progressé de plus de 5% selon la Société suisse des entrepreneurs. Une forte hausse attribuable à la construction de logements résidentiels. Cette forte demande, associée à de faibles taux d'intérêt, stimule le secteur qui enregistre donc une hausse de l'activité ces derniers trimestres. Football, Stade Lausanne-Ouchier, Grasshopper, sanctionné par l'Association Suisse de Football. Le 18 avril à Lausanne, des débordements de supporters avaient émaillé la demi-finale de Coupe de Suisse qui opposait ces deux équipes. La commission de contrôle et de discipline de l'Association Suisse de Football a donc condamné Grasshopper à une amende de 60 000 francs ainsi qu'une fermeture du secteur dévolu aux supporters du club pour les deux prochaines rencontres de Coupe à domicile. Quant à Lausanne-Ouchier, le club a écopé d'une amende de 6400 francs, motivée par le comportement de ses supporters, notamment à l'intérieur du stade. Tennis à Roland-Garros, après la victoire de Belinda Bencic et de Victoria Golubic plus tôt dans la journée, Jill Teichmann s'est qualifiée tout à l'heure pour les 16e de finale. Elle a battu la Polonaise Magdalena Fresh 7-5, 6-4. Ils font le plein ce soir au Lazy Ground de Zurich. Le groupe de heavy metal américain Metallica joue ce soir à guichet fermé pour la seule date suisse de leur tournée mondiale. Le billet le moins cher était proposé à 299 francs. La journée de demain sera encore bien chaude et ensoleillée, maximum 30 degrés avec une faible bise sur le plateau qui se renforce en cours d'après-midi.
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0: Bienvenue dans Les Autres, le Tour de Suisse, ce grand voyage radiophonique qui nous emmène aujourd'hui au cœur d'un thème qui relie autant les paysages que les êtres humains, les ponts. Et oui, la Suisse est un pays qui se construit sans cesse et tout au long de cette journée spéciale proposée par nos quatre chaînes nationales, RTS Première, SRF 1, Rete Uno et la RTR, nous avons parcouru le pays pour découvrir ce qui nous rassemble, mais aussi ce qui fait la richesse de nos différences. Ce matin déjà en direct de Disentis, depuis la Pendenta, le plus long pont suspendu des Grisons, nous avons pris un peu de hauteur pour observer cette Suisse multiple, vivante et profondément connecté. Ce soir, c'est depuis les studios de la RTR à Coire que nous poursuivons cette aventure commune. Pour vous accompagner durant cette émission spéciale, Gabi Degonda pour la RTR, Lisa Vicart pour SRF 1, David Egaliardi pour RSI et bien sûr Stéphane Gabiou, que vous connaissez bien, pour RTS Première. Très belle soirée à toutes et à tous, en leur compagnie et bienvenue dans Les Autres, le Tour de Suisse, jusqu'à 21h.
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6: Buonasera, benvenuti a nostra emissione speciale Ils Autors, le Tour de Suisse, edizione Zurpons. Io sono Gabi Degonda e je suis enchantée de vous avoir ici. Tutti i miei colleghi degli altri, alle mittenanze, da im studio RTR in Chur. À ma droite, Stéphane Gabiou, bonsoir.
7: Salut, salut Gabi, oui, bonsoir RTS Première. Nous sommes en direct en effet des studios de la Radio-Télévision Schweizera Romancha à Coire. Coire, c'est comme ça qu'on le dit en romanche, la plus ancienne ville de Suisse. On va parler toutes les langues de notre beau pays. Auch im Studio, heute Abend meine Kollegin Lisa Vicart von SRF. Hoi Lisa.
8: Guten Abend, SRF 1 auch von meiner Seite. Endlich mal alle vier Sprachen an einem Tisch in einer Sendung. Ich freue mich. Quattro lingue attorno allo stesso tavolo. A meiner Seite auch der Davide Gagliardi von RSI.
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10: 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Ihr könnt uns eine Nachricht ins Studio senden. Nummer, die wäre 076 321 11 13. 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Et par français, c'est ça, Stéphane.
7: Oui, je vais vous donner le numéro de téléphone que vous pouvez joindre puisque nous sommes en direct. Donc, vous pouvez nous écrire pour nous parler de vos ponts à vous, vos ponts émotionnels, les ponts de votre cœur d'une certaine manière. Vous pouvez nous envoyer soit un petit message par écrit, soit un message vocal aussi en français ou dans la langue que vous voulez et bien sûr choisir. 076 321 11 13.
6: Parfaitement, Gabi. Adossa, que vous souhaitez mettre nous messages WhatsApp, écrivez à nous. J'ai nous tenine à la pointe du corps pour vous. Nous sommes grands en quelle émission. Bonsoir, la Suisse.
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0: 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Pour quelle raison tu as pris cette chanson?
1: Eh bien, moi j'ai choisi cette chanson d'abord parce qu'elle donne du rythme. Ah, ça fait du bien quand on commence une émission. Et en plus, elle est signée par un artiste qui fait un pont entre le rap et la chanson française. Eine Brücke zwischen Rap Music und chanson française. Il s'appelle Aciel. Il a 20 ans, un Orkansjung, 20 Jahre alt. Il a déjà un peu de nostalgie dans ses textes, de la nostalgie dans les textes, mais une musique, voilà, on l'a entendu avec des sonorités plutôt joyeuses. Also Nostalgie im Text, aber eine gute Stimmung in der Musik. Una canzone orecchia. Dal testo molto nostalgico.
2: E poi tu hai giocato coi ponti, hai detto fa il ponte tra il rap e la chanson française, quindi questi ponti non ci abbandonano oggi.
0: Bellissimo.
2: Diese Brücke,
1: esatto.
2: Lassen uns nicht weg.
1: E en passant, la chanson, la canzone si chiama Le Soleil. En français on dit donc Le Soleil, en italien on dit comment?
2: Il Sole.
1: En romanche?
0: Il Soleil.
1: Et en allemand?
3: Die Sonne.
1: Ja, die Sonne, das ist weiblich auf Deutsch. Hein? Und
3: ja, genau.
1: Ist es männlich, die Sonne, Le Soleil. Du Lisa, du bist eigentlich zum ersten Mal in Chur. Richtig?
3: Ich bin auch schon durch Chur durchgefahren, zum Beispiel wenn ich Skifahren bin, aber noch nie so richtig ausgestiegen, bis jetzt. Wir sind ja zuerst den ganzen Tag zu Disentis auf der Hängebrücke und erst vorher auf Chur gekommen für die viersprachige Sendung. Und das habe ich wirklich speziell gefunden. Also von einer Hängebrücke aus live Radio machen. Wo einmal ein bisschen gewackelt, wenn mehrere Leute drüber laufen. 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
1: Davide, il aveva un po' peur quand il a été sur le pont suspendu ce matin à Disentis. Ça tremble un peu des fois.
0: Hein. In te courage. Ouais,
2: comme on dit, et la peur en romanche?
0: Tema.
2: Tema. Io avevo
0: temetta.
2: Temetta.
1: La peur.
2: Comunque è un ponte con una storia bellissima, 270 metri, 100 sopra la gola. Stefan Gabbio, tu hai una specie di, mi sembra, una relazione, anche sei imparentato con questa regione.
1: Oui, la région de Disentis, c'est vrai que j'ai une relation très forte, en particulier avec le village qui est juste à côté, à quelques kilomètres, qui s'appelle Cédron. Ma maman, en fait, qui s'appelle Vika, je la salue parce que je sais qu'elle nous écoute. Eh bien,
3: ciao, Vika.
1: Ciao Vika. Elle vient de Cédron, mia mamma si è di Cédron, quindi sono legato alla regione. Je peux essayer d'ailleurs de dire deux ou trois phrases en romanche.
0: Oh, fait du bouillon.
2: Vai col romanzo.
1: J'essaie, bon alors. Mia mom vegne de Leo.
0: De Cédron.
1: De Cédron, yeah. Io hai anche mia tante Pia, anche Alfred, mia cugina Nora, che vivono a Cédron. 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
1: Et je suis aussi d'ailleurs venu parce que vu qu'on était à Cédron souvent en vacances, ben je suis allé à l'abbaye de Disentis qui est très impressionnante. D'ailleurs, à proposito dei luoghi sacri, les lieux sacrés, Gabi, ich wusste nicht, dass die Brücke La Pendente ein heiliger Ort ist.
0: 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La Francisca IE, das ist der älteste Pilgerweg von der Schweiz, verbindet Konstanz und Padua und Pavia. Und ja, es ist eigentlich der älteste Pilgerweg. Ja.
1: Et c'est vrai qu'aujourd'hui encore, il y a beaucoup de pèlerins, de promeneurs qui passent par ce plus vieux sentier de pèlerinage de la Suisse. Aujourd'hui, ils gagnent un peu de temps grâce au nouveau pont suspendu. Gabi, je crois que tu as fait un micro-trottoir à Disentis, hein, c'est juste?
0: Non, ah, Davide.
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1: Alors, on écoute un micro-trottoir que tu as fait justement.
0: Exact. Nous sommes en équipe. Les voyages, si vous voulez savoir, qu'est-ce que c'est le pont pendant pour vous? Qu'est-ce que c'est que vous avez dit? pendente. Was meinst du, Lisa? Es, sie reden auch Deutsch.
4: Ich könnte eine super Kause, aber ich muss dir mehr so rau. Boppe in Millionen, ich gehe dir bo. Ja, ich denke mal mehr Fisch. Also für mich ist das etwas schon sehr Spezielles. Es ist auch schön, dass man da von A nach B auf diesen Tisch und umgekehrt. Und es gibt eine Haufen Möglichkeiten zum Laufen, zum Velofahren und. Aber ich selber getraue mich nicht, um darüber zu gehen. Wir haben zu fest Höhenangst.
5: 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Also Tengebruck finde ich etwas ganz Tolles, es ist etwas sehr Attraktives und für den Tourismus finde ich es auch sehr wichtig, dass es einfach eine Ergänzung ist, weil es liegt ja sehr schön.
3: Davide, wir haben heute sehr interessante Gäste gehabt, alles Brückenbauerinnen und Brückenbauer. Was ist dir geblieben von heute? 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
2: Für mich sind die Sprachmelange gsi,
1: das heißt. Mélange des langues, ça c'est beau ça, oui.
2: Oui, oui. E vi faccio sentire un pezzettino, ma volevo ricordare che a noi piacerebbe sentire anche la vostra lingua. Provate a mandarci un messaggio anche in un'altra lingua, allo 076 321 1113. Wir möchten auch eure Sprachnachrichten hören in einer anderen Sprache, die Sie sprechen. 076 321 1113.
6: Eine Meldung ist reingekommen. Calcino schreibt: Buenos Aires, Gratulation für die informative Sendung. Und wie ist das Wetter bei euch? Natürlich wunderbar, warm war es auf der Brücke La Pendenta und auch Higincourt.
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1: Ah, c'est incroyable. Donc, il y a une linguiste, effectivement. Moi, je l'ai aussi eu ce matin sur RTS Première, Marietta Catomas, qui est linguiste, la seule linguiste d'ailleurs de toute la SSR. Et alors ça, elle te l'a raconté à toi et elle ne me l'a pas raconté à moi dans l'émission, mais elle est là aussi pour créer des mots, pour réinventer des mots en romanche grigio, qui est un petit peu l'espéranto, si on peut le dire comme ça, du romanche. Et donc, elle t'a parlé d'un mot en particulier, c'est ça?
3: Das ist die Marietta Catomas, die Hauslinguistin ist bei RTR und manchmal neue Wörter erfinden muss für das Rätoromanische, die es noch gar nicht gibt.
0: Sì, ascoltiamo
2: sì, ha detto
0: Davide.
2: Che lei di solito due ragazzi che fanno un podcast in romancio chiamavano la lattina di birra in tedesco perché non c'era una bella parola in romancio, di Büchse, haben sie immer gesagt, für die Bierbüchse, Bierdose. 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
0: Grandius, Marietta.
2: Une parole qui est entrée dans le dictionnaire.
1: Je peux essayer de traduire. Donc, ce qu'elle nous a raconté, c'est que la parole, le mot qu'elle a inventé, c'est la tolina, et pour dire la canette de bière. En fait, il n'y avait pas vraiment de mot, c'est ça? En romanche, il n'y avait pas, ça n'existait pas.
0: C'est vrai.
1: Elle a créé ce mot-là, la tolina, elle l'a inventé. Waouh, c'est génial.
3: Marietta Catomas hat ein neues Wort erfunden. La tolina ist ein Wort für Büchse. Biodose, die es davor noch nicht gegeben hat und sie so ein bisschen erschaffen hat. Und
2: wir alle waren so überrascht, dass das Romansch das kann. Ci siamo sorpresi veramente tutti tantissimo.
0: Esatto. Adesso ci hai portato anche musica o ascoltiamo prima, magari Romana ha ricevuto qualcosa?
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2: Io vorrei ricevere messaggi vocali da tutta la, dalla Svizzera.
6: Sì, mandateci vocali, vocali. 076-321-1113-976-321-113.
3: Unser Nummer ist 076-321-1113.
1: Voilà, notre numéro c'est le 076-321-1113.
2: Mit all den schweizerdeutschen Varianten von der Schweiz auch, oder?
6: Genau, italienische Variante, französische Variante e rumänisch.
0: Und wir haben auch auf dem WhatsApp von RTR noch eine Nachricht bekommen, ah, weil sie halt die Nummer haben. 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Es macht so Freude zum Zuhören. 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
1: Oh, merci beaucoup pour ce gentil
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1: Alors, on va écouter une chanson maintenant. C'est devenu avec le temps une chanson très connue en Suisse italienne qui est liée à l'histoire de l'aviation suisse et à la mémoire aussi.
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1: Grandiose Canzone, Chiara Dubé.
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1: Exact. Vous êtes là, RTR, SRF, RTS, RSI, ce soir spécial en direct de Coire. Grazie per stare questa sera. In nostra compagnia, schön loset ihr die anderen. Le Tour de Suisse, Abendsendung. Und ich glaube, wir haben wieder eine Nachricht.
6: Ja, wir haben mehrere Nachrichten.
1: Super.
6: Gekriegt. Emojis, ganz viele. Vincent Clapeau, Emojis, ma er, Roberto scrive, bellissimo programma da Coira. E noi, Vincent Clapeau, abbiamo ricevuto un messaggio audio. Sentiamo un po'.
1: Arriva?
6: Dovrebbe. Io l'ho lasciato andare.
7: Okay. Non funziona.
1: Forse non abbiamo
7: un petit problème technique à Coire en ce moment, mais c'est pas grave.
6: Naja,
1: c'est pas grave.
6: Lei in dialetto italiano.
8: Adesso sistemiamo. Wir wollen auch die Nummer auf Deutsch erinnern und auf Français, parce que les gens qui écoutent cette émission spéciale n'ont pas le numéro sauvé dans ce téléphone, oder?
7: Absolument.
9: Wir würden gerne von Ihnen wissen,

0: Es ist eine wichtige Brücke für Sie. Eine physische Brücke oder auch eine sprachliche oder kulturelle Brücke. Schreiben Sie uns auf WhatsApp. Die Nummer ist 076 321 11 13.
1: Et en français, vous pouvez nous joindre bien sûr aussi en utilisant le numéro 076-321-11-13. David m'a dit, il faut que tu le dises lentement, alors 076-321-11-13. C'est votre numéro en fait de RT1 que vous utilisez tout le temps.
2: RT1, ti ho detto lentamente perché voi francesi, adesso je généralise.
1: Attends, tu rigoles.
0: Il parle trop vite.
1: Il va me dire qu'on parle trop vite, nous.
2: Vous parlez trop vite.
1: Tu parles toi 100 fois plus vite que moi en italien, David.
2: Nous litigiamo, adesso scherziamo, non, comunque.
1: Oui, bien sûr.
2: Veloce.
3: Ok, oui. Ascoltate, c'è un messaggio.
1: Bello.
3: Vediamo se funziona adesso.
4: Willa, buonasera a tutti. 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
4: 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Bellissima, bellissima. Sono proprio contenta. Buonasera a tutti e buonanotte. 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
1: Grazie.
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2: No, perché volevo anche dire, Lidia hat uns eine Umarmung geschickt. Lidia ha
3: detto un abbraccio.
2: Vi abbraccio tutti, je vous embrasse.
1: Je vous embrasse.
2: Grazie Lidia. Allora Stéphane,
1: oui.
2: Dicevamo prima, non solo che tu parli très vite.
1: Je ne parle pas trop vite.
2: No, no, ich mache scherze, je fais des blagues. 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À toi, qu'est-ce qui t'a colpito particulièrement de cette journée?
1: Alors moi, un des super moments que j'ai vécu aujourd'hui, c'est le cours de romanche qu'on a fait ce matin en direct dans l'émission On en parle, avec la linguiste dont on en parlait tout à l'heure, la linguiste de RTR, donc Marietta Kathomas. Wir haben einen Sprachkurs auf Romanisch, live heute Morgen mit der RTR-Linguistin eben Marietta Kathomas.
3: Also vous, vous proprio fait un cours de romanche,
1: yeah.
3: Stéphane.
1: Yeah.
2: Un corso di romancio, bravi.
1: Alors je vous propose d'écouter un extrait, justement. Je lis une phrase. Je vais commencer par lire une phrase dans cet extrait. Marietta Kathomas la prononce, la dice in romancio, et mes collègues de la RTS à Écublanc, eh bien, doivent essayer de la répéter. Le canton des Grisons est le plus beau canton de Suisse.
5: Il canton Grisun è il più bel canton della Svizzera.
6: Il canton Grisun è il più bel canton della Svizzera.
5: Svizzera.
6: Svizzera.
7: Pas mal. Bel accent.
1: Bel accent, très bel accent. Alors, on va tester avec vous, Marie, maintenant, votre accent. Alors, voici, alors la phrase. Voici les ingrédients pour faire une bonne tourte aux noix des Grisons.
7: Non, mais bon.
5: Per fare une bonne tourte de noix grigiune, trovi.
7: Non, mais non.
6: On dirait du portugais, un petit peu, du Brésil.
1: Il y a quelques consonances.
7: Per fare une bonne tourte. Et puis,
6: grisoune.
7: Ah, c'est une catastrophe, navré.
1: Voilà, Marie. Elle était, meine Kollegin Marie, war ein bisschen verzweifelt, wie sie einen Satz auf Romanisch schwierig nachsprechen konnte. Ich sage immer, ne jamais avoir peur de parler une langue. On essaye et on y arrive toujours.
3: Exact. Hein. Et on peut même sentir qu'il y a les autres qui ne parlent tellement bon, bien le français comme toi.
1: Oui, alors voilà.
3: Je trouve ça sympa.
1: Marie, elle a essayé. Elura in Canzun auf Französisch, ein Lied jetzt von, wenn wir Zeit haben, ja, ich glaube.
3: Ja, sicher.
1: Von Paul Magbova. Oder noch ein paar Reaktionen, Romana?
8: Wir haben eine Reaktion, ah. Und zwar eine von Barbara, mehrsprachig.
9: Che bel crusimusi, che bella confusione. Adorable. Merci à tous. Barbara.
1: Oh, c'est joli. Oh,
2: c'est la Suisse.
1: Très bien.
3: Chibi.
1: Alors, pour Barbara et pour toutes ceux et celles qui nous écoutent ce soir, voici donc Paul Macbonvin, le vieux pont de bois.
3: Grazie, Stéphane.

0: 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Virginie Langeroc.
1: De tous les mois de mai depuis 1864, celui qui se termine aura été le quatrième plus chaud en Suisse. Il a fait presque 2 degrés de plus que la moyenne. Il est aussi tombé très peu d'eau. Les Grisons et l'Engadine sont particulièrement touchés. On y a enregistré moins de la moitié des précipitations habituelles. Et puis la vague de chaleur qui touche actuellement l'Europe est un rappel brutal des conséquences de la crise climatique. Selon le responsable de l'ONU Climat, le principal responsable reste notre dépendance à la combustion du charbon, du pétrole et du gaz, ainsi qu'à la destruction des forêts. Le Royaume-Uni a battu aujourd'hui un nouveau record de la journée la plus chaude jamais enregistrée au mois de mai. En Inde, une vague de chaleur persiste également avec un pic à 48 degrés. Dans certaines régions, le gouvernement appelle à économiser l'eau. Les habitants de Gaza célèbrent comme ils le peuvent et pour la troisième année consécutive l'Aïd qui a débuté hier soir. Le cessez-le-feu théoriquement en vigueur entre le Hamas et Israël n'a presque rien changé au prix exorbitant de la viande et des cadeaux habituellement synonymes de fête. Plusieurs associations ont récemment alerté sur la situation qui reste catastrophique dans le territoire palestinien. Plus de 6 mois après l'adoption aux Nations Unies d'une résolution qui prévoit notamment la reprise totale de l'aide humanitaire. Selon les associations, les Gazaouis manquent encore de tout et les camions d'aide qui empruntent des points de passage, tous contrôlés par Israël, ne sont pas assez nombreux pour faire baisser les prix. Sans compter que le cessez-le-feu en vigueur depuis octobre n'empêche pas des tirs quasi quotidiens. Par ailleurs, la branche armée du Hamas confirme la mort de son chef tué hier dans une frappe israélienne. Le président ukrainien Volodymyr Zelensky demande à Donald Trump de fournir davantage de missiles pour faire face à l'intensification des attaques russes. Une demande qui intervient 2 jours après une frappe dévastatrice de Moscou qui avait impliqué près de 600 drones et 90 missiles. Moscou, de son côté, a appelé le personnel diplomatique étranger à quitter Kiev en prévision de nouveaux bombardements et en réponse, selon les autorités russes, à une frappe ukrainienne dans la région de Lugansk occupée par Moscou dans l'est de l'Ukraine, frappe qui avait fait 21 morts. Le Conseil fédéral débloque 180 millions de francs supplémentaires pour l'assainissement des sites contaminés en Suisse. Il s'agit notamment de certains sites pollués qui contiennent des PFAS. Tennis avec 3 victoires suisses aujourd'hui, celle de Belinda Bencic, de Victoria Golubic et ce soir de Jill Teichmann, qui se sont toutes 3 qualifiées aujourd'hui pour le 3e tour de Roland-Garros. Une journée encore chaude et ensoleillée demain, aux heures les plus chaudes et surtout dans les Alpes. Il pourrait y avoir pas mal de nuages, quelques orages isolés. En plaine, il fera jusqu'à 30 degrés et pas moins, en tout cas de 15 degrés au plus frais de la journée.
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1: Une petite heure, rien qu'une petite heure, mais c'est déjà ça. Je suis très content d'être avec vous ce soir, juste mesure, pour vous accompagner, bien sûr. Je ne sais pas si ça vous arrive aussi, mais parfois, on passe une journée entière à chercher une phrase. Alors, une seule, hein, un truc simple qu'on voudrait réussir à dire correctement à quelqu'un, et plus on cherche, plus ça bloque. Alors, on abandonne, on change de sujet, on fait semblant que c'était pas important. Et puis, une chanson arrive à la radio et dit exactement ce qu'on n'avait pas réussi à formuler soi-même. Alors c'est bon, c'est assez vexant d'ailleurs quand on y pense. Quelques accords, un refrain, et voilà, quelqu'un qu'on ne connaît même pas vient de mettre de l'ordre un peu dans votre désordre intérieur. Ce soir, dans Juste Mesure, il y aura des chansons qui parlent à nos places, certaines avec beaucoup de douceur, d'autres peut-être des chansons un peu plus directes. Il y aura des gens qui cherchent leurs mots, d'autres qui essayent encore de croire à demain malgré quelques secousses au passage, et puis aussi quelqu'un qui continue à se demander après quelques années avec une discrétion toute relative, s'il est toujours sexy. Enfin bon, la sexitude n'a peut-être pas d'âge, allez savoir. On passera aussi par des chansons qui fabriquent des refuges, un jardin d'hiver par exemple, ou une petite fête foraine intérieure, pour éviter que le ciel ne devienne trop gris là-haut. Et puis des morceaux qui rappellent qu'on peut parfois comprendre une émotion beaucoup plus vite en musique qu'en conversation, ce qui explique probablement pourquoi certaines playlists nous connaissent peut-être un peu mieux que certains amis. Bienvenue, merci d'écouter Juste Mesure. Évidemment, c'est en direct ce soir encore jusqu'à 22h sur RTS Première.

Jason Mraz, c'est l'Américain qui a réussi à transformer la décontraction en signature musicale révélée hein, au départ dans des cafés, sur des petites scènes de San Diego. Il arrive au début des années 2000 avec une écriture qui est assez simple, hein, qui est presque improvisée. Enfin, on a ce sentiment-là entre folk, pop, un peu reggae aussi, avec cette manière de chanter qui donne l'impression qu'il sourit même avant d'ouvrir la bouche à Muse. On croit connaître hein, cette chanson parce qu'elle est immédiatement agréable, elle arrive avec ses accords tranquilles, son refrain qu'on retient tout de suite, on se dit bah voilà une chanson légère, une chanson d'amour, une carte postale avec une guitare. Mais Jason Mraz a expliqué récemment que le morceau n'était pas à l'origine une déclaration romantique classique. Pour lui, c'est plutôt une chanson d'abandon au monde, presque une offrande, se rendre disponible à quelque chose de plus grand que soi, arrêter de résister, arrêter de calculer et simplement dire ben me voilà, et je suis à vous, I'm yours, Jason Mraz.

Ah, c'est qu'il y en a des choses hein, dans sa tête. Une plage de sable chaud, une chanteuse d'opéra en pareo, un orchestre baroque en costume d'époque. Il faudra pas qu'il oublie que l'année prochaine, il fêtera déjà le 20e anniversaire de son premier album, l'album Mon Paradis, avec On s'attache, bien évidemment. Premier succès pour lui, c'était il y a 20 ans presque, en 2007. En 2026, il revient avec Fête foraine, son nouvel album, qui est présenté un peu comme un album parmi les plus intimes, hein, autour de la vie, de sa vie, des hauts, des bas, du temps qui passe, de la famille, de l'amour et de cette image hein, de la fête foraine comme métaphore, ben, cette existence qui tourne, qui monte, qui descend, qui étourdit parfois, mais on y revient quand même. Dans ma tête, nouveau single de ce nouvel album de Christophe Maé.

Et c'est l'heure de la découverte de ce soir. Il y a parfois des artistes qui arrivent avec un univers très précis et puis tout à coup, ils prennent un virage inattendu. C'est un peu ce qui se passe avec Pato, ce jeune artiste solerois de 25 ans. S'est d'abord fait connaître sur la scène hip-hop suisse alémanique depuis plusieurs années. Il construit son parcours dans le rap en dialecte suisse-allemand avec déjà plusieurs projets, des EP, des albums, une vraie présence scénique. Il a notamment joué sur des scènes importantes comme le Gurten Festival, le Goffenlund de Soler ou encore l'Energie Air. Mais avec Hello The Gates, il montre une autre facette de sa personnalité musicale. Le morceau s'éloigne un peu du rap pur pour aller vers quelque chose d'un peu plus pop, plus mélodique, avec une vraie couleur nostalgique, une chanson qui parle du temps qui passe, des relations qui changent, et de cette manière très simple qu'on a parfois de reprendre contact avec quelqu'un juste en demandant « Salut, comment ça va ?» Et ce qui fonctionne bien chez lui, c'est ce mélange entre modernité et sincérité. Sur sa page Mix 3, on décrit sa musique comme du Mund Art Rap Pop avec du cœur et des refrains qui restent en tête. Le titre est chanté en suisse allemand, mais l'émotion, elle passe très facilement parce qu'au fond, ce sentiment de nostalgie légère, ce besoin de reprendre contact avec quelqu'un ou de retrouver une époque plus simple et quelque chose d'assez universel. Et puis il y a cette tendance qu'on voit de plus en plus en Suisse, des artistes issus du hip-hop qui osent aujourd'hui aller vers des formats plus pop, plus sensibles, sans perdre leur identité. Pato faire clairement partie de ce voyage-là, de cette vague-là. Hello, The Gates, voici la chanson.

Pato montre ici qu'il peut sortir du cadre hip-hop classique pour proposer quelque chose peut-être d'un peu plus large, sans perdre ce qui fait aussi son identité. Mais à vous aussi, ça a rappelé quelque chose, hein? Oui, oui, forcément, oui, ça vous a rappelé. Alors certains, ils l'ont, hein, le titre en tête, à quoi ça ressemble, et d'autres se disent, mais alors, mais ça me dit quelque chose, mais c'était quoi déjà? Ben, c'est un peu Passenger quand même, hein, de Iggy Pop, mais écoutez, pourquoi pas, il faut bien qu'on s'inspire d'artistes qu'on admire, j'imagine.

Il y a des moments dans la vie où on comprend qu'on ne redeviendra jamais exactement la personne qu'on a été, hein, même si on retourne dans les mêmes rues, même si on retrouve les mêmes amis, même si on remet la même musique qu'à l'époque, quelque chose a changé, et souvent c'est pas forcément spectaculaire, hein, ce sont des petits changements comme ça, des petits changements intérieurs, et End of the Beginning parle très bien de ça, hein, de ce moment où on regarde derrière soi, sans vouloir forcément revenir en arrière, hein, la nostalgie c'est pas toujours un désir de retour, hein, parfois c'est simplement une manière de saluer une ancienne version de soi-même, une façon de reconnaître qu'elle a existé, qu'elle nous a construit, mais qu'elle appartient désormais à une autre époque. End of Beginning avec Joe.

Ce qui rend Rod Stewart assez fascinant, hein, c'est qu'il a toujours refusé de rester enfermé dans une seule image. Hein. Il peut être chanteur folk, rocker de pub anglais, crooner sentimental, immense bête de scène. Hein, en 78, quand il sort, hein, ce Day I Think I'm Taxi. Alors beaucoup de puristes hurlent à la trahison parce que Stewart s'approche du disco. Oh là là, alors en pleine explosion mondiale, mais le morceau va devenir un tube gigantesque, un numéro un dans plusieurs pays. Tube

monumental des pistes de danse et probablement l'un des titres les plus emblématiques de toute sa carrière. Mais bon, il y a aussi un peu un hic avec cette chanson. Tout à l'heure, on parlait de Pato avec son Hello We Gates qui ressemblait un peu à Passenger hein, de Iggy Pop. Là, si je vous fais ta ta na na na na ta ta na na na na ta ta na na na na na, oui, ça rappelle aussi un peu quelque chose. Hein. Ça rappelle un peu le fameux Taj Mahal du musicien brésilien George Benjor. Hein. Et effectivement, il y a eu quelques suspicions de plagiat. Alors Rod Stewart avait dit oh bah oui, c'est sans doute un plagiat inconscient, hein, expliquant avoir aussi entendu la chanson au Brésil pendant le carnaval de Rio. Néanmoins, énorme succès pour Rod Stewart.

Billy Bird, une artiste suisse romande qui occupe une place assez rare dans le paysage musical actuel. Une chanteuse capable d'être délicate, très intime, mais sans qu'on se soit, on se sente enfermé derrière ce nom de scène. Il y a une autrice-compositrice qui construit depuis plusieurs années un univers où la douceur sert souvent à approcher des émotions beaucoup plus profondes, le manque, la solitude, les failles, les blessures familiales ou les blessures sentimentales. Et le titre Soledad, sorti cette année, prolonge parfaitement cet univers, et le choix du mot est important. Soledad en portugais, c'est pas seulement la solitude, c'est une solitude chargée de nostalgie, d'émotions qui peut être aussi parfois joyeuse. Cette émotion, cette nostalgie, c'est un mot qui n'a pas de traduction littérale en français. Belle chanson, en tout cas, et c'est signé Billy Bird.

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Dean Martin, hein, c'est l'élégance qui donne l'impression de jamais faire d'effort. Hein. Il commence dans les clubs, dans les bars, dans les petites scènes enfumées avant de devenir l'un des plus grands symboles du divertissement américain des années 50, des années 60. Chanteur, acteur, animateur, membre du fameux Rat Pack avec Frank Sinatra et Sammy Davis Jr. Dean Martin a vraiment construit un personnage très particulier, hein, le type détendu, légèrement ironique, toujours impeccable, même quand il semble pas prendre les choses vraiment au sérieux. Mais évidemment, cette décontraction, en réalité, c'est extrêmement travaillé. Hein. Derrière l'image du crooner nonchalant, il y avait un sens du rythme, du placement vocal, du swing absolu, absolument redoutable. Hein. Dean Martin savait raconter une chanson comme on raconte une histoire à un ami, accoudé, au bar.

J'ai une tendresse particulière pour cette chanson de Julieta Maniavazoa et de Blundetto, la production de celle-ci, avec ce titre dit. Le mot dit, hein, c'est sans doute l'un des plus simples de la langue française, trois lettres, une invitation simple, et pourtant dans une chanson, ce mot peut contenir énormément de choses. Hein. Parle-moi, réponds-moi, rassure-moi, explique-moi, reste avec moi. Il y a des gens qui parlent beaucoup parce qu'ils ont peur du silence, et puis il y a des moments où quelqu'un ou quelques mots suffisent, hein, une simple question, un dit, et soudain tout devient plus fragile, mais aussi parfois plus vrai.

Quand Phil Collins enregistre You Can't Hurry Love en 82, il est vraiment dans une période charnière de sa carrière. Alors il est déjà connu comme batteur et chanteur du groupe Genesis. Et sa carrière solo est en train de prendre une ampleur énorme avec le succès In The Air Tonight, sorti quelques mois auparavant. Alors ce qui est intéressant chez Phil Collins, c'est qu'il cherche pas seulement à faire des chansons personnelles ou modernes. Il assume totalement son amour pour la soul américaine des années 60. You Can't Hurry Love, à l'origine, on le sait, classique des suprêmes, trio mythique de la Motown avec Diana Ross, chansons écrites par ce trio légendaire, Holland Dozier Holland, probablement l'une des plus grandes machines à tubes de toute l'histoire de la musique américaine. Et puis en reprenant ce morceau, Phil Collins fait pas une reprise nostalgique ou ironique, il essaye au contraire de retrouver cette énergie, cette précision, cette chaleur des productions de la Motown. Et puis le pari est réussi, puisque la chanson devient un immense tube, numéro un dans plusieurs pays. Elle permet aussi à une nouvelle génération de redécouvrir ce patrimoine soul pop des années 60.

0: étonnante, hein, Adèle, dans cette chanson. Il y a moins d'émotion, peut-être. Ou en tout cas, une émotion un peu plus chargée, dirons-nous. Il y a moins de douceur, peut-être un peu plus de colère. Rumor has it, ce qu'on croit d'abord entendre, hein, c'est une chanson sur les rumeurs, alors qu'elle parle surtout du regard des autres, hein, sur une relation. Adèle a expliqué, hein, qu'elle ne visait pas directement son ex-compagnon, mais plutôt les amis, les proches, ceux qui commentaient son histoire sentimentale comme s'ils assistaient à un spectacle. Et ça change complètement la chanson, hein. C'est pas seulement un règlement de compte amoureux, c'est une chanson sur le bruit autour des histoires personnelles, sur cette manière qu'ont parfois les gens de fabriquer un récit avant même de connaître la vérité.
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0: Rien qu'un tube ce soir dans cette chronique. Il y a des chansons qui ressemblent à une époque entière. Quelques secondes suffisent et immédiatement on revoit le début des années 80, les radios FM, les synthés, les slows, les vacances et cette voix très particulière qui chante Words Don't Come Easy To Me. Nous sommes en 1982. Words de F.R. David devient un phénomène gigantesque dans toute l'Europe, numéro 1 en Suisse, en Allemagne, en Suède, en Italie, en Espagne. La chanson va se vendre à plus de 8 millions d'exemplaires et pourtant derrière ce tube mondial, il y a une histoire assez improbable. Hein. F.R. David s'appelle en réalité Eli Robert Fitoussi, né en Tunisie, installé ensuite en France. Il a longtemps été guitariste de rock avant de connaître le succès. Il a même travaillé avec Vangelis, hein, au début des années 70. Mais au moment d'écrire Words, il traverse une période financière compliquée. Son entourage lui conseille alors d'écrire quelque chose de plus accessible, de plus simple, de plus radio, entre guillemets. L'anecdote assez incroyable, c'est que le son s'y reconnaît. Les sables de ce morceau est né presque par accident le jour de l'enregistrement. F.R. David aurait oublié sa guitare électrique chez lui et s'en aperçoit lorsqu'il arrive au studio. Résultat, les synthétiseurs prennent plus de place que prévu dans l'arrangement, une solution qui est un peu une solution de secours mais qui deviendra finalement la signature du titre. Mais ce qui touche aussi dans cette chanson, c'est la simplicité, une mélodie fragile, une voix presque un peu timide et cette phrase universelle. Les mots ne viennent pas facilement, tout le monde a déjà vécu ça, hein, le moment où on ressent énormément de choses mais sans vraiment réussir à le dire correctement. Worlds, voici un grand souvenir.

Et c'est peut-être pour ça que Words traverse encore les décennies, parce qu'au fond, derrière son habillage très années 80, cette chanson parle simplement de quelque chose d'éternel, hein, la difficulté d'exprimer ce qu'on a dans le cœur. Alors, FR David restera associé toute sa vie, hein, à ce morceau devenu un immense classique des années 80, un vrai one hit wonder, comme on dit, même s'il continuera ensuite à écrire, à composer, à tourner, hein, pendant des décennies. Et finalement, ce qui est assez ironique, un homme qui chantait que les mots ne viennent pas facilement, aura réussi avec une phrase toute simple à marquer durablement la mémoire de millions de personnes. Rien qu'un tube ce soir avec FR David.

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0: Mistral gagnant est devenu tellement immense dans la mémoire collective qu'on oublie parfois à quel point cette chanson était atypique au départ. En 1985, est déjà une immense vedette, Renaud, le chanteur énervé des années 70, l'observateur insolent de la société française, mais avec Mistral gagnant, quelque chose change, la colère s'efface presque totalement pour laisser place à une chanson sur le temps, l'enfance et la disparition des choses simples. Mistral gagnant, merveilleuse chanson.
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0: Cette façon unique de faire les jardins d'hiver avec Henri Salvador. Elle arrive, elle est là.
1: Mais oui, je suis là, mais en fait, vous avez été si peu présent ce soir. Je blague. J'ai failli vous oublier.
0: La ligne de cœur, juste après les informations. Oui. Il est 22h.
1: À demain.
0: Ciao.
2: Virginie Langeroc.
3: Un Pax pour toutes et tous, les couples qui ne se marient pas en Suisse mais qui souhaitent se protéger mutuellement devraient pouvoir conclure à l'avenir un partenariat civil officiel. Le Pax existe déjà depuis de nombreuses années en France. En Suisse, il existe à Genève et à Neuchâtel. La commission des affaires juridiques du Conseil des États a mis aujourd'hui en consultation son projet de Pax civil jusqu'au 17 septembre. À Genève, le Conseil d'État impose le parcours de la manifestation anti-G7 qui aura lieu le 14 juin. Le gouvernement a présenté un tracé le long de grands axes pour accueillir les plus de 50 000 personnes attendues. Si ce tracé n'est pas approuvé, l'autorisation de manifester sera révoquée. La coalition No G7 a affirmé qu'elle se réunirait la semaine prochaine pour décider de l'approbation ou pas à y apporter. Si elle est acceptée par No G7, le cortège partira à 16h du parc Mont-Repos sur la rive droite, vers la place des Nations en passant par le quai du Mont-Blanc. Dans le canton de Vaud, le tribunal cantonal désavoue l'ancien conseiller d'État Pascal Broulis dans l'affaire qu'il oppose à Tamedia. La justice donne raison à TX Group, la maison mère de Tamedia, et son journaliste sur des articles publiés entre 2018 et 2019 dans le Tagesanzeiger. Les articles laissaient notamment entendre que l'ancien ministre des Finances avait accordé des faveurs fiscales à un proche ainsi qu'à sa collègue de parti Isabelle Moret. L'avocat de Pascal Broulis affirme que son client fera recours au tribunal fédéral. C'est une première depuis des décennies. La Suisse n'est plus le leader mondial de la gestion de fortune. Selon un classement du Boston Consulting Group, Hong Kong l'a rattrapé l'an passé. La croissance y est tout simplement plus forte, même si la Suisse, comme Hong Kong, gère presque les mêmes montants venant de clients internationaux, presque 3 000 milliards de dollars. L'armée israélienne considère désormais comme zone de combat tout le territoire libanais au sud du fleuve Zahrani, qui s'écoule à une quarantaine de kilomètres de la frontière entre Israël et le Liban. Alors que de nombreux Libanais tentent de célébrer l'Aïd, la grande fête musulmane, et malgré le cessez-le-feu en vigueur, l'armée israélienne a appelé tous les habitants qui se trouvent dans cette région à évacuer avant de nouvelles frappes contre le Hezbollah. Cette escalade intervient juste avant une réunion militaire entre les deux pays, réunion prévue vendredi, et à l'approche de nouvelles sessions de négociations sous parrainage américain les 2 et 3 juin. Tennis avec 3 victoires suisses aujourd'hui, Belinda Bencic, Victoria Golubic et ce soir Jill Teichmann se sont toutes 3 qualifiées aujourd'hui pour le 3e tour de Roland-Garros. Les journées du théâtre suisse s'ouvrent ce soir à Yverdon et à Lausanne. Elles réunissent 7 spectacles et investissent le théâtre Bénaud-Besson, Les Chandolles et Vidy-Lausanne avec des créations de tout le pays. Le festival cherche surtout à offrir une vitrine aux créations théâtrales suisses contemporaines. Demain, une journée encore chaude et ensoleillée, maximum 30 degrés avec une faible bise sur le plateau, bise qui se renforce en cours d'après-midi.
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1: Une ligne de cœur à 22h qui me semble arriver très très tard après une journée si chaude. Je ne sais pas quels sont les effets sur votre morale, votre santé, votre condition physique d'une manière générale, voire condition psychique, mais je trouve ça si éprouvant, cette chaleur. Allez, venez me raconter. Je vous attends. Et là, je suis en train de regarder l'enchaînement qui ne part pas, en me disant, c'est pas possible. Comment va votre cœur ?
2: Mon cœur, il va tout bien. Je suis la femme la plus heureuse dans la vie parce que j'ai fait ce que je voulais au niveau de mon entreprise. Ça change tout. Le matin, de se lever, d'être dans sa boutique, faire plaisir aux gens, amener de la convivialité, de la bonne humeur tous les jours, c'est extraordinaire.

0: Rappelle-toi, Clara Luciani qui intervient sur l'un des morceaux de François and the Atlas Mountains. Et c'est très joli. 0880 70 70 0880 70 70, vous nous rejoignez quand vous en avez envie, venez à n'importe quel moment, si vous aussi vous souhaitez discuter avec nous, comme nous allons le faire à l'instant avec Dominique. Bonsoir Dominique.
1: Bonsoir.
0: Comment allez-vous?
1: Mais chaudement.
0: Mais vraiment, hein, j'ai l'impression de me plaindre, mais je trouve ça... je trouve ça très dur.
1: Fille, au fur et à mesure de la journée.
0: Mais c'est si impressionnant la fatigue que ça provoque, je trouve.
1: Oui. On passe la journée à boire.
0: Et à chercher de l'ombre.
1: Et à chercher de l'ombre, absolument.
0: Je suis allée faire mes courses en visant vraiment les rues les plus ombragées, en longeant vraiment le bord des immeubles. C'est, ouais, je sais pas.
1: Rentre dans des voitures qui sont des fours ambulants.
0: Mm-hmm, absolument.
1: C'est vrai que c'est un peu difficile à s'adapter. On a passé directement du froid à la canicule.
0: Oui, on se croirait au plein milieu d'été. Et je viens de vérifier la météo parce que je n'en croyais pas à mes oreilles suite à ce qu'on m'a dit. La semaine prochaine, on retrouvera des températures autour de 17 degrés au meilleur de la journée.
1: Oui, absolument.
0: Ah, je vous jure. Bref, où est-ce que vous vivez, vous, Dominique?
1: Je vis à la frontière entre le canton de Vaud et le canton de Genève, au bord du lac, dans une petite localité qui s'appelle Founet.
0: Donc vous avez la fraîcheur du lac le soir quand même?
1: On est à peu près à 500 mètres, donc on n'a pas les pieds dans l'eau, on a pas mal de verdure autour, donc... Mais avec ces chaleurs, on sent même pas la fraîcheur le soir.
0: Non, c'est ça qui est incroyable. Alors, je ne sais pas comment c'est dans les autres villes, mais à Lausanne, il y a vraiment un îlot de chaleur. Quand je sors à minuit, je n'en reviens pas, quoi. La température encore qui nous enveloppe, c'est... Alors, il y a quelque chose d'un peu surexcitant parce que les gens sont dehors encore. Donc, c'est assez chouette. Mais le décalage est très fort avec les rythmes de nos vies et puis tout ce qu'on a à faire. C'est bon. Il ne faut pas que ça dure trop longtemps, quoi. Croisons les doigts. Je vous ai rencontré il y a quelques mois de cela et j'ai découvert au détour d'une conversation comme cela, qui vient de manière totalement hasardeuse, que vous avez un très vieux cheval. Et je vous ai dit, mais madame, il faut me raconter cette histoire.
1: Oui, j'ai acheté une jument que je montais depuis quelques années. Je l'ai achetée quand elle avait 15 ans, parce que le propriétaire du manège voulait vendre un certain nombre de ses chevaux pour mettre son manège en location. Et j'ai acheté cette jument parce que j'avais pas envie qu'elle parte et j'avais pas envie de m'en séparer. On s'entendait super bien.
0: Donc c'était déjà la jument que vous montiez?
1: Donc c'était celle que je montais déjà régulièrement depuis à peu près deux ou trois ans dans le cadre du manège. Mais je faisais surtout des balades avec. Et en fait, je l'ai achetée parce que je voulais pas la voir partir. Et je l'ai gardée pendant... jusqu'à l'âge de 38 ans.
0: Non mais 38 ans, ouais. Une jument de 38 ans.
1: Oui, c'était incroyable, quoi. Parce qu'à 15 ans, quand je l'ai achetée, le vétérinaire m'avait dit « Oui, elle a quand même un peu d'arthrose déjà, donc vous n'allez pas pouvoir la monter encore de nombreuses années. » Puis finalement, je l'ai montée jusqu'à 28 ans. Et après les 10 dernières années, elle a eu droit à sa retraite dans un pré avec son copain.
0: Un copain poney, un copain âne, un copain cheval?
1: Un copain cheval. On allait toujours en balade ensemble, alors ils vivaient ensemble les deux.
0: Mais comment vous en êtes arrivé? C'était un désir d'enfant d'aller faire du cheval ou il y avait une transmission familiale déjà en lien avec les chevaux?
1: Pas du tout. J'ai eu l'occasion de monter à cheval quand j'avais, je pense, une douzaine d'années, parce que j'aimais bien les chevaux et puis j'avais envie d'essayer de monter. Donc j'ai appris à monter en manège. Et puis quand j'allais quelque part en vacances, j'essayais toujours de trouver des chevaux qu'on pouvait monter là où on allait. Mais je le faisais vraiment tout à fait en dilettante. J'ai jamais fait de concours ou de choses. Pour moi, c'était la balade et être dans la nature avec mon cheval. C'était la séance de relaxation et de détente. Ça me permettait de décharger toutes les tensions de la journée. Quand je montais, une fois que j'étais vers mon cheval, j'oubliais tout le reste et puis je décompressais.
0: Ça, c'est vrai que c'est un effet extraordinaire, hein. Bon, de toute façon, on est obligé de se concentrer et puis d'oublier le reste, sinon ça ne marche pas, hein.
1: Oui, ça c'est sûr. Et puis le cheval, il sent très bien aussi dans quel état d'esprit on est. Donc, si vous êtes trop tendu, ben, il va vous faire des petits coups tordus, il va vous essayer de vous déstabiliser. Donc, c'est vrai qu'on doit rester concentré, même si c'est de la détente, on est quand même toujours attentif à ce. Et puis on reste toujours, enfin ça reste un animal, donc avec ses réactions imprévisibles parfois.
0: Quel âge vous aviez quand vous l'avez acheté, cette jument?
1: Ouh. Oh là là, faut que je calcule.
0: Et puis les calculs, c'est difficile quand il fait chaud. Ça a été prouvé par la
1: Ouais,
0: science.
1: ouais, ouais, ouais. Oh, je devais avoir, je pense que j'avais entre, faut que je calcule par rapport à l'âge de mes enfants. Parce que ma fille l'a connue et l'a montée. Alors, je devais avoir 35 ans, 35 ans quand je l'ai achetée.
0: Et c'était impossible de vous imaginer passer 23 ans avec un cheval qui a déjà 15 ans.
1: Oui, absolument. Absolument. Quand le vétérinaire avait fait la visite de d'achat, vraiment, il avait été plutôt pessimiste en me disant, bon, ça ira comme cheval de balade, mais elle va pas, vous n'allez pas la monter très très longtemps. Et finalement, bah, je l'ai montée beaucoup plus longtemps que prévu. Bon, c'est vrai qu'à 28 ans, je faisais pas des énormes balades. Quand il y avait des pentes trop trop raides à la descente, je sentais qu'elle avait les pattes arrière un peu raides, donc je descendais, je marchais à pied à côté. Puis je remontais dessus quand on était au plat, mais en ayant, disons, des égards pour essayer de l'aménager, ben ça a duré quand même bien longtemps.
0: C'était la question que j'allais vous poser, de comment est-ce que vous avez pris soin de cette jument pour qu'elle ait une si grande longévité et de ce que vous avez retiré d'une si longue expérience de vie avec un cheval.
1: C'est une relation tellement est très différente des autres animaux. Vous avez une Il y a une connivence entre vous et votre cheval qui fait que, je dis toujours, c'est comme une voiture. Quand vous la connaissez bien, votre voiture, vous passez les vitesses, vous faites des choses instinctivement. Avec le cheval, c'est un peu la même chose. Quand on change de cheval par hasard, pour une raison ou une autre, ou qu'on monte un autre cheval, on a l'impression qu'on sait plus sur quel bouton il faut appuyer. Parce que ça change. Parce que on sent comment réagit son cheval, le cheval sent comment réagit son patron, il comprend sans parler, il comprend très bien ce qu'on veut. Et quand vous changez de cheval, tout d'un coup, vous avez l'impression que vous ne savez plus comment faire pour le faire partir au trot ou au galop. Ça se voit pas quand on voit les cavaliers professionnels qui changent de cheval facilement, mais quand c'est un cheval qu'on monte tout le temps le même, c'est vrai qu'il y a des habitudes qui s'installent et puis on sent comment il réagit. Et lui, il sent dans quel état d'esprit est le cavalier.
0: Mais il y a une connexion assez exceptionnelle, très très fine.
1: Tout à fait.
0: Et sur autant d'années, de voir son cheval passer les étapes, vieillir, et vous-même avancer en âge avec les enfants qui grandissent. Vous avez 35 ans quand vous la prenez, vous passez la cinquantaine. Enfin, c'est aussi tout un accompagnement de l'une et l'autre.
1: Oui, bah disons que c'est un peu comme de voir les gens autour de nous qui vieillissent aussi, les enfants qui deviennent grands, la famille proche qui vieillit aussi. Je dirais que c'est la vie. C'est la vie, puis la vie avec un animal, c'est aussi de le voir évoluer, vieillir, de prendre soin de lui de façon peut-être différente au bout de quelques années quand il devient plus vieux.
0: Cette prise en charge, ces
1: J'ai eu la
0: soins,
1: chance,
0: oui, pardon,
1: j'ai eu
0: dites-moi.
1: la chance de pouvoir la mettre dans une stabulation, c'est-à-dire qu'elle était avec son copain cheval. Ils étaient tout le temps ensemble, ils avaient un box commun, et puis ils avaient un pré auquel ils pouvaient aller quand ils voulaient. Donc jour et nuit, ils pouvaient se promener. Si j'avais envie d'aller brouter, ben ils allaient comme ils avaient envie. Donc c'était vraiment très agréable pour elle de vivre comme ça. Et puis j'allais la promener. Après, quand j'ai arrêté de la monter, j'allais la promener avec une corde et puis je marchais avec elle pour lui changer un petit peu de cadre.
0: Ce qui est aussi très agréable, hein.
1: Mais
0: La promenade à pied, c'est aussi un
1: absolument,
0: moment super avec un cheval.
1: c'est sûr, c'est sûr. J'ai fait
0: Comment?
1: aussi pas mal de formations du genre Pasparelli, où on travaille avec le cheval en essayant de parler le langage cheval, qui est dans la gestuelle surtout, dans l'attitude par rapport aux chevaux. Il a développé cette méthode. Bon, il y en a beaucoup d'autres qui ont fait un peu le même genre de choses, mais c'est une manière de communiquer avec le cheval par la position, par le corps et par l'attitude, comme une jument peut avoir, par exemple, dans un troupeau. Si un jeune fait des conneries, elle va le chasser du troupeau et puis elle va l'empêcher de revenir jusqu'à ce qu'il baisse la tête et puis qu'il se soumette et puis qu'il revienne mendier pour revenir. Et à ce moment-là, elle va le laisser revenir. Et c'est vrai que quand on fait ce travail avec les on est par terre et on les touche même pas. On travaille avec la position du corps. C'est tout un tas de travail. Ma collègue qui montait à cheval avec moi, elle avait un cheval qui refusait de monter dans un van. Il avait peur de monter dans le van, donc quand elle devait aller quelque part avec son cheval, c'était la croix et la bannière pour essayer de le faire rentrer. Elle avait essayé la méthode douce, elle avait essayé la méthode énergique et tout. Et là, avec le prof qui faisait ses cours, il est venu nous chercher pour aller à un cours et il a travaillé pendant 10 minutes avec son cheval autour du van et au bout de 10 minutes, il l'a fait rentrer sans difficulté dans le van. C'était impressionnant de voir alors qu'avant, on avait beau essayer, on n'arrivait pas.
0: Ah, la mise en confiance, c'est quelque chose, hein. Mais ce travail à pied, moi, j'en ai déjà eu les larmes aux yeux, tant c'est fort à découvrir. La connexion entre l'humain et le cheval et d'un seul coup l'imitation qui se passe. Enfin, j'ai vu le pas qui commence à se synchroniser, le rythme qui devient le même, l'accélération, le galop qui se lance, qui s'arrête quand l'autre s'arrête. Enfin, ça paraît fou. C'est presque magique comme un numéro de cirque alors que les personnes se rencontrent. Enfin, les personnes, le cheval et l'humain se rencontrent depuis seulement quelques instants sur le carré. Donc, c'est très très beau à voir. Cette connexion-là,
1: Tout à fait.
0: c'est vraiment très émouvant.
1: Mais c'est vrai qu'il y a une connivence et un lien qui se crée, que les gens qui connaissent pas la relation avec les chevaux ne peuvent pas imaginer que ça existe. On connaît ça avec les chiens, avec les chats,
0: Encore, si encore on
1: mais
0: a un chien ou un chat, parce que c'est aussi déjà une démarche qu'il faut avoir faite, ouais.
1: ouais,
0: Mais je
1: c'est
0: trouve
1: vrai.
0: que les chevaux, c'est aussi Enfin, je proposerais l'inverse. Essayez d'abord une connexion avec un cheval et après prenez un chat et un chien, vous verrez, c'est plus simple.
1: C'est beaucoup plus simple, ouais, oui, absolument. Absolument. Tout à fait.
0: Vous êtes aussi entourée d'autres animaux?
1: Alors, j'ai toujours eu des chats. Depuis toujours, pendant une période, j'en ai eu 3. Et maintenant, j'ai plus qu'une qui est une diva. C'est une chatte persane qui a un caractère très affirmé et qui est très indépendante. Elle peut être très sympa avec nous, mais c'est elle qui reste la chef, c'est qui décide si elle veut être caressée ou pas. Et par exemple, elle déteste se faire brosser, donc je me bats tous les matins avec elle parce que elle a des poils qui font, 12 centimètres ou 15 centimètres de long.
0: Et qui feutrent.
1: Elle attrape des nœuds, bah pas oui. possible. Et on a déjà dû la faire raser par le vétérinaire sous anesthésie 3 ou 4 fois parce que elle était tellement pleine de nœuds que ça devenait douloureux pour elle et difficile et puis on n'arrivait pas à les démêler.
0: Et ça non plus, les personnes qui n'ont pas eu de chat angora ne soupçonnent

0: où ça devient difficile parce qu'elle ne se laisse pas du tout faire. C'est une sauvage. Et puis qui décide ce qu'elle est d'accord et ce qu'elle n'est pas d'accord.
1: Ouais, il faut avoir fait l'expérience une fois d'Acha Angora pour jurer de ne plus jamais en reprendre qu'à poil court.
0: Oui, sauf s'ils aiment la brosse. Moi, j'ai une amie qui a un chat Angora qui se met sur le dos quand elle le prend la brosse.
1: Ben, vous voyez comme c'est singulier. Ouais, mais à chaque fois, c'est tellement individuel. Ouais. C'est tellement individuel. C'est comme cette histoire avec votre jument. Elle était déjà parfaitement éduquée et équilibrée quand vous l'avez achetée.
0: Oui, elle avait fait des concours, mais justement, elle était un peu, elle sautait trois obstacles, puis après le troisième, elle levait le cul, et puis elle essayait de désarçonner son cavalier. Donc,
1: elle ne voulait pas.
0: Qui la montait avait arrêté de faire des, elle voulait pas, non, effectivement, elle voulait pas. Mais c'était une jument de tête, une jument, disons, chef de troupeau, par exemple. Quand on allait en promenade, il y a une vieille jument qui traînait un peu la patte. Elle se mettait toujours juste devant elle pour que la jument la suive et puis pour qu'elle, comme si elle voulait la tirer derrière elle pour lui aider. Quand elle était en troupeau avec d'autres chevaux du manège. C'était visiblement elle qui était la jument chef. Et quand on allait en promenade, c'était elle qui conduisait les promenades. Moi, ça m'est arrivé combien de fois d'être au milieu de la forêt puis de me dire zut, par où est-ce que je rentre? Et je lâchais les rênes, je disais à la maison. Et puis je la laissais faire et elle me ramenait sans problème.
1: Quel était son prénom?
0: Nacelle de Balzane, c'était.
1: Eh bien, 38 ans. C'est extraordinaire. Oui. Merci d'être venue nous raconter cette histoire, Dominique.
0: Mais je vous en prie.
1: C'est très attendrissant. C'est très attendrissant et c'est une grande chance.
0: Des bons souvenirs.
1: Oui, je me doute.
0: Des bons souvenirs de toute cette relation. Ça a été très dur de me séparer d'elle, mais... elle arrivait vraiment au bout et puis on avait peur que de la trouver un jour les pieds pris dans les fils ou comme ça. Donc à un moment donné, il a fallu prendre la décision de la faire endormir. Et ça a été difficile, mais bon, c'était, oui, on savait que c'était pour son bien et puis que.
1: Oui, c'était raisonnable.
0: Il fallait passer par là.
1: Ouais, c'est aussi, c'était raisonnable. Bah, oui. C'est aussi de l'attention et c'est aussi de l'amour. En fait, c'est aussi du soin. C'est aussi du soin.
0: C'est sûr, absolument.
1: Mais ça reste quand même... Enfin, je ne connaissais personne qui a eu une expérience avec un cheval d'une si longue durée. Donc, je trouvais ça assez merveilleux de vous écouter. Un cheval de 38 ans, c'est quand même unique, il me semble-t-il.
0: Oui, c'est un âge canonique.
1: Mais vraiment, vraiment. Donc... Vous avez su la chérir comme il fallait. Et je pense que vous faites beaucoup d'envieux et d'envieuses parmi les personnes qui nous écoutent ce soir. Donc un très grand merci et une bonne continuation.
0: Merci à vous.
1: Malgré les températures folles. Oui, bonne nuit Dominique. Oui.
0: Bonne
1: nuit.
0: Au revoir.
1: Au revoir. 0880 70 70. Si vous aussi vous voulez vous joindre à la conversation, 0880 80 70 70. Je ne sais pas comment vous vous sentez, mais cette journée m'a lessivée. On aimerait de la fraîcheur, hein, un peu. Ou des bulles bien fraîches. Qu'est-ce que vous faites, vous, ce soir? Et comment est-ce que vous arrivez à dormir? Est-ce que vous dormez? Est-ce que vous avez un système qui vous permet de vous rafraîchir la nuit? 0880 70 70 0880 70

0: 0800 80 70 70 0800 80 70 70 pour nous téléphoner. Daniel est derrière son standard qui fonctionne ce soir, donc tout va bien. Et puis on a, comme tous les soirs, nos dédicaces. Et c'est Anthony qui s'y colle.
1: Salut, c'est Anthony, j'habite à Puy. Et puis je voudrais bien avec cette chanson, je dédicace à ma copine qui en ce moment traverse une période difficile et qui a besoin de beaucoup de force.

0: James Blake, offert par Anthony à sa copine. Merci beaucoup pour cette dédicace. Et si vous aussi voulez offrir une chanson, 0800 80 70 70, 0800 80 70 70, ou sinon vous nous écrivez la ligne de cœur. Je crois que c'est pas la ligne de cœur, c'est lignedecoeur@rts.ch. Et encore les réseaux sociaux. Vous pouvez me laisser des messages vocaux via tous les réseaux sociaux que vous pouvez trouver sur lesquels j'apparais. À ce numéro 0880 70 70 que je connais par cœur tant et si bien que j'en rêve parfois, 0880 70 70, Judith est avec nous. Bonsoir Judith.
1: Bonsoir.
0: Ah, merci d'être là. Bonsoir. Vous pourriez presque le faire en chantant et en dansant, non?
1: Ouais, c'est ça, exactement. Je suis préparée.
0: Vous pourriez faire ça, puisqu'en fait, vous faites partie d'une compagnie de comédie musicale improvisée. D'ailleurs, c'est le nom de la compagnie, non?
1: Oui, exactement.
0: Voilà. Donc.
1: Ouais, c'est ça, c'est la troupe de la comédie musicale improvisée, comme non, ça, on se trompe pas.
0: Déjà, rien que cette idée. D'où ça vient, l'idée de vivre comme ça, d'improvisation, de comédie musicale? On a l'impression d'avoir 6 ans et que notre rêve se réalise, quoi. C'est vrai, on peut vivre en chantant et en dansant?
1: Ouais, c'est vrai que c'est un peu le rêve. C'est une troupe d'improvisation qui a été créée en 2012 et qui grandit et qui propose des spectacles depuis 2012, quoi, avec différents concepts, mais tous improvisés de A à Z. Et avec des musiques, des histoires, et tout ça vraiment complètement créé sur le moment, avec l'aide du public, quoi.
0: Mais comment vous faites pour improviser des comédies musicales? Parce qu'il faut quand même un minimum, de coordination entre vous tous, non?
1: Ouais. On fait des entraînements. Alors, on est une troupe où toutes les personnes qui en font partie sont professionnelles et ont un parcours soit via l'improvisation, vraiment, soit via la comédie musicale. Il y a des écoles de comédie musicale ou le théâtre. Mmh. Et du coup, on met tous et toutes nos savoir-faire, comme ça, nos connaissances, pour faire des spectacles complètement zinzin et improvisé. Mais ouais, c'est un entraînement, quoi. C'est vraiment un peu, je pense, un peu comme en sport, quoi. Je m'y connais pas très bien, mais je crois un peu comme le foot, où finalement, on sait pas quel match on va jouer, mais on s'entraîne à faire des passes, à imaginer des techniques, des tactiques, des choses comme ça. Et ensuite, une fois qu'on est sur le spectacle, on sait pas qu'est-ce qu'on va employer et comme ça, mais on se connaît bien et on maîtrise nos mouvements, nos idées, et du coup, on arrive à inventer des spectacles comme si tout était prévu.
0: Alors, je n'ai jamais vu de comédie musicale improvisée, mais j'essaye d'imaginer. Quelqu'un démarre avec une première phrase de chanson, une ou un autre enchaîne, et vous construisez ainsi toute une mélodie, tout un refrain, tout un texte.
1: Ouais, c'est un peu ça. Il y a toujours ce truc de, on ne sait pas ce qui va venir, mais on le saura qu'en commençant une phrase, finalement, comme vous le faites aussi ce soir,
0: oui.
1: Là maintenant, quoi. On sait pas.
0: Mais comme la vie, quoi.
1: On va se dire, mais ouais, exactement. Il faut se lancer et puis faire confiance au fait que on va bien aller quelque part. Mais ouais, en gros, pour répondre plus concrètement, les spectacles, on commence par poser des questions au public, mais ça peut être qu'est-ce qui vous a marqué aujourd'hui dans votre journée? Est-ce que vous avez un objet dans votre sac qui est inhabituel? Est-ce que vous avez reçu un cadeau spécial dernièrement? Enfin, vraiment une question juste pour brasser un peu et puis aller avec le réel des gens qui sont là avec nous ce soir-là. Et puis, de leurs réponses, on va un peu créer une discussion qui va ensuite pas être jouée à 100% sur scène, mais qui va nous inspirer et qui va inspirer une première scène. Et puis, du coup, on va commencer à jouer une première scène, voilà, en jouant avec les éléments qui auront été cités dans la conversation. Et puis, à tout moment, il y a des pianistes, enfin, il y a un pianiste ou une pianiste qui est avec nous et qui peut commencer à jouer une mélodie, et, du coup, qu'il improvise ou qu'elle improvise sur le moment. Et on va se mettre à chanter de la même manière, en improvisant. Et puis ensuite, il y aura une deuxième scène et une troisième. Et petit à petit, on va se dire « Ah, c'est marrant, ça commence à former vraiment une histoire. » Et du coup, on va rattacher les fils ensemble et créer comme ça le spectacle au fur et à mesure, quoi.
0: Mais bravo, hein, ça demande quand même pas mal de talent. Et, j'imagine. Et les prochaines comédies musicales improvisées, cette fois-ci, auront un thème spécifique puisqu'elles s'intituleront « Vilaine ». Avec un S. Et votre envie, c'est d'aller poser des questions sur les personnages féminins et les anti-héroïnes imparfaites qu'on trouverait dans les contes, légendes et autres mythes qui ont nourri nos imaginaires.
1: Ouais, c'est ça en gros. On voulait s'intéresser, en fait, on s'est rendu compte en discutant entre les spectacles, on s'est rendu compte que des fois c'était très difficile d'aborder les héroïnes, enfin d'être la protagoniste, le personnage principal de l'histoire, c'était un peu ennuyeux parce que on essaye d'avoir toutes les qualités et très peu de défauts et qu'on a toujours peur un peu. Si on joue un personnage féminin qui a des défauts, que ça devienne comme un cliché, que d'un coup si on fait un personnage féminin qui est un peu superficiel, que ce soit comme si on avait un discours qui disait que les femmes étaient superficielles, ou si on avait un personnage féminin qui était un peu peureux, comme si c'était de nouveau un discours. Et puis du coup ça fait que pour éviter ça, on se retrouve à faire des héroïnes qui ont toutes les qualités et qui ont une charge mentale de zinzin et qui sont intelligentes, badass, super fortes, qui ont de l'humour, mais qui ont aussi des fragilités, mais qui sont, et que ça devient, en fait, très éprouvant. Puis on se dit, mais nous aussi, en fait, on a envie de pouvoir faire comme nos collègues masculins et jouer des débiles et jouer des maladroits et jouer des...
0: Oui, de vous lâcher.
1: Des méchants. Mmh. Et ouais, c'est ça. Et de faire, en fait, aussi comme dans la vie, en fait, des personnages qui sont complexes, et qui ont des défauts et qu'on peut aimer et auxquels on peut s'attacher. Et puis, du coup, c'est Odile Cantero qui est la directrice artistique de la troupe et qui en fait partie aussi en tant que comédienne, qui s'est dit, mais est-ce qu'on n'en ferait pas un spectacle? Et puis, elle s'est vachement intéressée justement aux anti-héroïnes, ces personnages de séries, de livres, de films qui ont justement des défauts, qui sont imparfaites et qui, des fois, dans la vie, auprès du public, se font vraiment ramasser, quoi. Le public n'est pas toujours tendre avec les personnages qui ont ces défauts. Et du coup, on s'est dit, mais est-ce qu'on n'irait pas carrément, du coup, dans les méchantes, en fait, à force de... Enfin, on connaît le voyage du héros, donc c'est un peu ces structures dramaturgiques qui compose une histoire où on va s'intéresser à un personnage. Dans Le Seigneur des Anneaux, on va suivre Frodon avec l'anneau, puis il va y avoir des épreuves, il va rencontrer des amis, des ennemis, et finalement réussir sa quête et vaincre le mal. Et on se dit, mais est-ce qu'on s'intéresserait pas justement à qu'est-ce que vit le méchant de l'histoire pendant tout ce temps, pendant que le héros ou l'héroïne fait sa quête et vit toutes ses aventures? Le héros, il fait quoi? Il fait ses courses, il va au sport, Il va faire de la thérapie, il est en train de tuer d'autres gens, enfin voilà. Et on s'est dit que c'était très drôle d'imaginer en fait toute cette vie du méchant ou de la méchante en parallèle de l'histoire.
0: Mmh. Et vous, exemple, vous, Judith, vous avez envie de jouer quelle vilaine?
1: Alors, il y en a plein que j'aurais envie de jouer parce que généralement, c'est des personnages super dramatiques. Enfin, je sais pas si là... Vous pouvez imaginer, vous, une méchante d'un film qui vous a marqué, mais généralement, c'est des personnages super hauts en couleur qui, justement, quoi, sont... sont vraiment super. Par exemple, il y a dans La Petite Sirène, il y a la méchante qui a toutes ses tentacules comme ça et qui chante et qui est incroyable. Il y a notamment elle que je trouve vraiment assez dingue.
0: Mais c'est vrai qu'elles ont du caractère, en fait.
1: Elles ont du caractère, Puis elles ont de l'humour, enfin, elles ont vraiment plein de choses. Mais là, l'idée, c'est qu'on en invente avec le public. Donc, nous, on ne sait pas encore quelle méchante on va jouer. Et puis on va, comme ça, découvrir, créer cette méchante avec le public et créer son histoire. Et puis peut-être au bout d'un moment s'intéresser aux héros parce que leurs chemins vont forcément finir par se croiser, mais disons que voilà, l'idée c'est un peu de se dire bon, le héros ça suffit, on en a assez parlé, maintenant allons voir un peu ce qui se passe dans la vie de ces méchantes, quoi.
0: Alors vous n'avez pas répété à proprement parler des rôles puisque c'est improvisé, mais vous répétez quand même un peu, non? Vous faites ça de quelle manière?
1: Là en fait en ce moment du coup on est en répétition au CPO qui est à Lausanne, et c'est là où on va jouer la semaine prochaine, les 4, 5 et 6 juin. Et du coup, là, pour répéter, en fait, c'est pas seulement qu'on répète, c'est qu'on crée vraiment la structure du spectacle. Donc on se dit, ah ben, le public entre, comment est-ce qu'on l'accueille, comment est-ce qu'on prend, fait la prise de suggestion, c'est-à-dire ce moment justement d'interaction où on discute avec le public, quelles questions on leur pose, comment est-ce qu'on amène le sujet.
0: Oui, parce qu'il faut obtenir de la matière, hein. Il faut savoir poser la bonne question, les bonnes questions pour obtenir de bonnes réponses qui vous feront aller quelque part.
1: Exactement, parce que l'idée c'est que les gens soient évidemment à l'aise et puis que quand, sans s'en rendre compte forcément, mais qu'ils nous donnent des pistes qui sortent peut-être de l'ordinaire ou dans l'imaginaire, où des fois quand on nous pose une question on peut un peu figer, enfin ou pas forcément enfin ou imaginer déjà qu'est-ce que ça fait dans le spectacle. Puis nous ce qui nous intéresse c'est vraiment justement de se dire non, ça c'est pas votre charge, ça c'est nous, on va se charger de voir qu'est-ce qui sera dans le spectacle, mais vraiment juste nous on part de n'importe quoi et ensuite ce sera des ingrédients qu'on va retrouver dans le spectacle. Et donc, c'est un peu toutes ces questions, mais aussi de comment est-ce qu'on structure le spectacle, les chansons, enfin, quel type de chansons font les vilaines, est-ce que c'est différent d'autres comédies musicales,
0: mais oui, justement.
1: D'autres thèmes musicaux.
0: Est-ce que c'est
1: donc
0: différent?
1: On analyse beaucoup, quoi. Alors, ce sera demain qu'on va faire la journée vraiment sur les chansons de vilaines, donc je ne peux pas encore trop vous dire, mais je me réjouis. Mais oui, puis on a déjà aussi beaucoup discuté sur, en fait, on a regardé beaucoup de parcours de vilaines, justement, puis ces dernières années, il y a vraiment un intérêt, enfin une recrudescence d'intérêt pour ces personnages. Il y a eu plein de films qui sont sortis, justement, sur Maléficiente, sur... Enfin, plusieurs personnages comme ça de grands mythes qu'on connaît, ou en tout cas de Disney, ou comme ça, avec le point de vue de la méchante. Mmh, puis on a essayé d'analyser ses structures, puis essayer de comprendre comment ça fonctionnait. Et c'est super intéressant. Mmh. Les questions que ça pose aussi.
0: Oui, en tout cas, ça ouvre de nouveaux chemins, un peu de nouvelles pistes. Ça permet une rencontre, en tout cas, avec ces personnages. C'est moins plaqué. Dans la vie.
1: Attends.
0: Oui, pardon. Non, allez-y.
1: Ouais, complètement. non, mais je suis passionnée par ce truc en ce moment.
0: Mais j'entends. Dans la vie, vous êtes chanteuse aussi, Judith.
1: Je suis aussi chanteuse sous le nom Judith G. Et là, c'est pas improvisé. Là, j'écris des chansons et je les chante. Voilà. Et je les mets des fois en ligne.
0: Justement, j'ai Insomnie dans ma playlist. Est-ce que ça vous ferait plaisir qu'on joue ce titre?
1: Bah ouais, grand plaisir.
0: Qu'est-ce que vous pouvez m'en dire avant qu'on se quitte?
1: Eh ben, Insomnie, je l'ai écrite, je l'avais faite il y a un petit moment. Et elle était très autobiographique, quoi. C'est-à-dire que vraiment, je faisais beaucoup d'insomnie parce que j'avais les pensées très occupées par quelqu'un, et plutôt que de lui écrire pour lui demander si c'était réciproque, j'ai écrit une chanson. et après, elle avait dormi un petit moment dans un tiroir, et puis quand il y a eu le Covid, je l'ai ressortie, et puis je me suis dit, non mais ça suffit maintenant, il faut qu'elle existe ailleurs que dans ma tête, et puis voilà.
0: Mais c'était réciproque?
1: Je crois pas, mais j'ai jamais eu le courage de vérifier.
0: Bon, des fois c'est mieux. J'ai pas posé la question encore ce soir aux personnes invitées qui nous rejoignent par téléphone. Comment va votre cœur, Judith?
1: Mon cœur va très bien.
0: C'est super.
1: Ouais.
0: Bon, j'en suis ravie.
1: Oui, c'est chouette.
0: Et puis on vous verra.
1: Merci beaucoup.
0: Mais de rien, on vous verra la semaine prochaine. Donc les 4, 5, 6 juin, c'est au CPO à Lausanne.
1: Oui.
0: Et c'est donc les comédies musicales improvisées, et vous parlez des vilaines, voilà. Et vous chantez.
1: Ouais, c'est
0: et vous
1: ça,
0: dansez.
1: Et ça va être super, venez. Exact, on fait tout ça.
0: Bon, en tout cas, merci beaucoup. On va écouter votre titre « Insomnie », qui est un peu mon problème du moment avec ces chaleurs. Et tout de bon à vous, un grand M, comme on dit dans
1: pas
0: le métier.
1: Tout de bon, merci infiniment pour l'invitation, et alors très belle nuit sans insomnie, j'espère.
0: Je le souhaite aussi. À bientôt. Au revoir, Judith. Au revoir.
1: À bientôt. Au revoir.

0: Comment va votre cœur ?
1: Oui, moi, je me sens bien sentimentalement, ça va. Je suis quelqu'un qui est entouré de la famille, entouré de mes proches, de mes amis, ma famille. Je veux bien, ça va. Sur le plan sentimental, ça va.

0: Raphaël Gualazzi, Reality and Fantasy, sur RTS Première, à l'écoute de la ligne de cœur. Oui, des fois j'utilise le tapis musical, puisqu'on l'a créé, hein. Autant le diffuser. Nous repartons pour une heure d'émission d'ici quelques secondes après la page d'information. Et je vous attends toutes et tous. D'accord, je manque un peu d'énergie. D'accord, on est tous un peu ramollis. Mais je suis sûre qu'on a plein de trucs à se dire. Alors 0800 80 70 70, 0800 80 70 70. Qu'est-ce que vous êtes en train de faire? Est-ce que vous profitez de la soirée pour rester éveillé? Est-ce que vous êtes dehors? Est-ce que vous avez la radio pas loin de vous? Est-ce que vous vous êtes lavé les dents? Quelqu'un m'a écrit il n'y a pas si longtemps pour me dire « Moi, je vous écoute à chaque fois que je me lave les dents. » C'est le moment de la ligne de cœur quand je me lave les dents. Bon allez, là, c'est 23h.
1: Virginie Langeroc.
2: Le Conseil fédéral recevait aujourd'hui à Berne le président polonais Karol Nawrocki. Les deux ont salué les excellentes relations entre les deux pays, notamment dans les domaines économiques et scientifiques. Une coopération entre Berne et Varsovie très active, notamment en matière de sécurité et d'innovation. La Pologne est le principal partenaire commercial de la Suisse en Europe centrale. Donald Trump demande plus de concessions de l'Iran pour un accord. La télévision iranienne, de son côté, a fait état aujourd'hui d'une ébauche du protocole d'accord en discussion et de négociation globalement positive après la visite de hauts responsables iraniens au Qatar. Téhéran, de son côté, exige le déblocage de 24 milliards d'avoirs gelés depuis des années et l'instauration des sanctions américaines. C'est d'ailleurs l'un des principaux points de contentieux aux côtés du volet nucléaire. La Norvège renforce sa coopération de défense avec la France. Accord conclu à l'occasion de la visite aujourd'hui à Paris du Premier ministre norvégien. Il s'agit d'établir un principe d'assistance mutuelle et de coopération dans la défense antiaérienne et la dissuasion nucléaire. Soulignant que l'Europe fait face à des menaces renouvelées visant la Russie, le président français a déclaré qu'il était de son devoir d'accélérer cette coopération, évoquant un moment de réveil stratégique indispensable à l'Europe. La vague de chaleur qui touche l'Europe et la Suisse est un rappel des conséquences de la crise climatique. Le Royaume-Uni avait battu hier un nouveau record avec la journée la plus chaude jamais enregistrée au mois de mai. En France, une alerte orange canicule est étendue pour demain à 17 départements. Du fait du changement climatique essentiellement causé par l'accumulation dans l'atmosphère du CO2 généré par la combustion du charbon, du pétrole et du gaz, ces vagues de chaleur sont appelées à devenir de plus en plus fréquentes, intenses et précoces, soulignent les experts. Et la chaleur s'est également invitée sur les courts de tennis à Roland-Garros. À la fin de sa victoire en 5-7 contre l'Argentin Mariano Navon au deuxième tour du tournoi, aujourd'hui, le Tchèque Jakub Mensik s'est littéralement effondré sur le court, perclus de crampes. Des soigneurs sont venus l'aider à grand renfort de glace. Le Tchèque a finalement pu se relever et marcher. Novak Djokovic a également dû batailler en 4-7 pour se qualifier pour le troisième tour du tournoi face au Français Valentin Roy. Le Serbe s'est finalement imposé après 3h30 de jeu et il a estimé que l'organisation de Roland-Garros devrait repousser les matchs de quelques heures quand de telles conditions extrêmes se présentent. Cela se fait déjà en Australie, a-t-il précisé, où les matchs sont repoussés d'une heure ou deux le temps que la température retombe. Et la journée s'annonce encore chaude et ensoleillée demain aux heures les plus chaudes et surtout dans les Alpes, il pourrait y avoir pas mal de nuages et des orages isolés. En plaine, il fera jusqu'à 30 degrés et pas moins de 15 degrés au plus frais.
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0: Et allez, c'est reparti jusqu'à minuit. Un seul et même numéro, 0800 80 70 70, 0800 80, si ça vous fait plaisir, 80. Donc 0800 80 70 70, je vous attends. Allez, venez. Venez quoi. s'il vous plaît. Comment va votre cœur ?
5: Ah là là, il bat très fort parce que je viens de courir. Il est un petit peu en souci par tout ce qui se passe. Puis en même temps, il est plein de confiance pour l'avenir. Plein, parce que l'anxiété pour l'avenir, ça sert à rien. Donc la confiance, je m'ouvre. Allez, on y va les gars.
6: 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Des savants avertis par la pluie et le vent annonçaient un jour la fin du monde. Les journaux commentaient en termes émouvants les avis, les aveux des savants. Bien des gens affolés demandaient aux agents si le monde était pris dans la ronde. C'est alors que docteurs, savants et professeurs entonnèrent subito tous en chœur. Le soleil a rendez-vous avec la lune, mais la lune n'est pas là, mais le soleil attend. Ici bas, souvent, chacun pour sa chacune, chacun doit en faire autant. La lune est là, hein, la lune est là, mais le soleil ne la voit pas. Pour la trouver, hein, il faut la nuit, mais le soleil ne le sait pas, et toujours lui. Le soleil, rendez-vous avec la lune, mais la lune n'est pas là, le soleil attend. Papa dit qu'il l'a vu sa vie. Philosophe, écoutez, cette phrase est pour vous. Le bonheur est un astre volage qui s'enfuit à l'appel de bien des rendez-vous. Il s'efface, il se meurt devant nous. Quand on croit qu'il est loin, il est là, tout près de nous. Il voyage. Puis il part, il revient, il s'en va n'importe où. Cherchez-le, il est un peu partout. Le soleil a rendez-vous avec la lune, mais la lune n'est pas là et le soleil attend. Ici bas souvent chacun pour sa chacune, chacun doit en faire autant. La lune est là, mais le soleil ne la voit pas. Pour la trouver, il faut la nuit, mais le soleil ne le sait pas, et toujours lui. Le soleil, rendez-vous avec la lune, mais la lune n'est pas là, et le soleil attend. Papa dit qu'il l'a vu, ça lui.
0: Ah, quelle jolie allégorie de nombreuses histoires d'amour. Mais, on a inventé l'éclipse pour que les deux se retrouvent. N'est-il pas vrai? C'est une petite fille de 12 ans qui m'a fait cette réflexion en me disant « Oui, on dit que c'est impossible que le soleil et la lune se rencontrent, mais et l'éclipse alors hein ?» C'est juste, 0880 70 70, 0800 80 70 70. Nous avons Jean-Pierre qui est avec nous. Bonsoir Jean-Pierre.
7: Oui, bonsoir.
0: Ça fait longtemps. Comment allez-vous?
7: Bien. On a fait installer la clim et on l'a fait marcher là depuis 2 jours. La maison est agréable.
0: Vous faites partie des privilégiés, hein, parce qu'en ce moment, on la cherche, la clim. Hein. On en a bien besoin.
7: Mais je ne mets pas beaucoup le nez dehors. Hein.
0: C'est dur. Vous avez des températures très élevées chez vous aussi?
7: On est aux alentours de 30, et puis sur la terrasse, ça peut monter jusqu'à 40, 45, en plein soleil.
0: On n'est pas prêt.
7: C'est chaud.
0: Ah non, on n'est pas prêt. On n'est pas du tout prêt. C'est pas possible.
7: Comme je m'intéresse beaucoup à l'histoire, mm-hmm. J'ai fait un travail pour un musée de Lyon, là, et je suis remonté au début du XVIIIe siècle. Et il y avait à l'époque des périodes de chaleur intenses qui brûlaient toutes les cultures. C'était la catastrophe, quoi. Et l'automne arrivant, les récoltes étaient pratiquement inexistantes. Hein. Donc ces températures élevées, effectivement, elles sont dues certainement au réchauffement climatique, mais pas que. Il y a toujours eu des cycles de fortes températures, il y a toujours eu des périodes de fortes températures. Et puis on nous annonce pour dimanche de la pluie et tout le monde va pleurer parce que le temps va
0: refroidir. C'est sûr, moi je pleure déjà. Hein. On annonce 17 degrés la semaine prochaine au meilleur de la journée. J'ai envie de dire, non mais on peut arrêter de jouer avec mon énergie mentale là.
7: Oui, voilà.
0: Je voudrais de la stabilité.
7: Voilà. Alors moi, je voulais aborder un sujet. Est-ce que le rêve peut remplacer la réalité?
0: D'abord, la réalité, c'est vaste. Hein. Qu'est-ce que c'est la réalité? C'est quand même difficile à savoir.
7: La réalité, d'abord, c'est l'époque où nous vivons, qui est un peu anxiogène. Donc, toutes les nouvelles qui nous arrivent ont tendance à nous angoisser. Et on a perdu un peu cette habitude de s'évader, puisque finalement, on ne fait plus la recherche par soi-même. On utilise les moyens qui sont à notre disposition. Et on a perdu cette habitude un petit peu de se déconnecter de la réalité et de se faire un petit peu un jardin secret, un monde à part, et dans lequel on peut se réfugier quand finalement on est face à un problème ou à une nouvelle qui n'est pas très plaisante.
0: J'essaie de réfléchir en même temps. C'est vrai qu'on est gavé de divertissement.
7: Oui. Oui, et puis quand on prend les informations, par exemple, bon, ben, il n'y a rien de particulièrement réjouissant. Hein. C'est pas ça reprendre un cotillon. Hein. C'est plutôt angoissant. Et donc le rêve, enfin moi personnellement, le rêve m'a toujours un peu accompagné. J'ai toujours essayé d'accompagner ma réalité du rêve, en faisant très attention de ne pas faire en sorte que le rêve l'emporte sur la réalité.
0: Mais quels sont par exemple vos rêves encore là maintenant? Parce que ce que je trouve difficile au fur et à mesure de la vie, c'est de justement maintenir des rêves.
7: Ben, j'ai eu la chance d'avoir plusieurs vies. Hein. Quand j'étais jeune, sortant de du collège, je faisais partie de la maîtrise de la cathédrale de la ville d'Angers. Donc, le théâtre municipal recherchait un jeune pour faire le rôle de Piccolo dans l'auberge du Cheval Blanc avec Luc Barnet et Fernand Sardou. Donc, comme j'avais une voix de basse et que j'étais relativement grand, j'ai été engagé pour cette période. Et quand j'ai fini mes études de commerce, l'activité qu'on me proposait ne m'intéressait pas beaucoup. Donc je suis à nouveau rentré au théâtre et j'ai fait 5 saisons au théâtre municipal d'Angers. Donc choriste et second rôle. Alors, j'ai
0: ce
7: eu
0: qui
7: des
0: devait
7: rôles
0: être super.
7: Ouais,
0: ce qui devait être super.
7: Et oui, j'ai eu des rôles importants. J'ai travaillé avec les époux, dites-moi donc, là, comment il s'appelait Merval, j'ai travaillé avec Maddy Mesplé, j'ai travaillé avec Eliane Varon, j'ai travaillé avec Annie Cordy, Bourville, Guettari, Jean Richard.
0: Bon, ça nous indique un peu quel âge vous pouvez avoir.
7: Oui,
0: vous taquine.
7: C'était dans les années 70. C'était dans les années 70, donc il y a presque 60 ans de cela. Et quand je me suis marié, donc comme j'avais un bon coup de crayon et que j'avais fait les beaux-arts, époque et style, je suis rentré dans la vente. Mais cette époque théâtrale m'a toujours suivi et je l'ai toujours gardé en moi en rêve. Et je me suis fait des soirées opérettes, opéra, où je retrouvais un peu les rôles que j'avais eus lorsque j'étais jeune et beau. Cette période m'a habitué à rêver. Et quand j'ai quitté le commerce parce que finalement, ça ne nous intéressait plus avec mon épouse, puisque nous étions des repreneurs d'affaires un peu en difficulté. Donc, on nous avait appelés maîtresses et maîtres à cause de nos réussites et aussi à cause de, passez-moi l'expression, de nos emmerdes. Donc, avec mon épouse, nous avons été recrutés par un musée de Lyon et elle s'occupait de la partie commerciale et moi, j'étais le régisseur du site. Et j'ai retrouvé cette ambiance théâtre. Et je me suis remis à rêver donc de cette époque et je me suis replongé parce que bon, j'avais un public face à moi à qui il fallait que j'explique la maison, son contenu, son contenant. Donc je me suis à nouveau remis dans cette époque de rêverie.
0: Ouais, dans cette dynamique aussi. Ouais, c'est toute une dynamique, oui. J'entends. Ouais.
7: Oui, et comme le musée était pauvre en informations sur les créateurs de cet espace, j'ai fait une recherche, j'ai découvert qu'ils étaient comme moi angevins, et j'ai refait leur généalogie, ce qui a fait que le conservateur des archives départementales m'a donné le titre de généalogiste officiel de cette famille. Mais tout au long de mes recherches, j'étais dans le rêve avec eux. C'est-à-dire qu'à différentes époques, j'étais à leur côté. Je vivais leur période.
0: Et on peut se téléporter, en fait, hein, comme ça, finalement.
7: Je vais vous paraître complètement déjanté, hein. Mais voilà, c'est ça.
0: Je trouve que c'est justement ça, le fantastique. C'est être capable de se transporter soi-même dans des mondes, dans des imaginaires, en se basant sur des réalités qu'on va chercher par l'information ou la généalogie. C'est aussi ce qu'on vit quand on touche les pierres de cathédrales qui ont 2000 ans.
7: Voilà. Oui, ou quand on est dans des endroits qui ont un vécu, on se sent bien. Et il y a d'autres endroits où finalement on se sent très mal parce qu'il y a de ce que j'appellerais de mauvaises ondes.
0: De la pauvreté de bâti, parce que c'est tout nouveau, tout neuf, tout technologique, mais que... Hein.
7: Oui. Donc voilà, c'est un petit peu mon...
0: Mais aujourd'hui, Jean-Pierre, comment vous rêvez aujourd'hui?
7: Ben moi, je continue à faire des recherches généalogiques et historiques, donc j'apporte mes recherches à qui veut bien les prendre, et quand je fais une recherche sur un lieu, sur un site, je me resitue dans l'époque où ce site a été créé et à quoi il servait et comment pouvaient vivre les gens dans ces lieux. Je me fais tout un imaginaire. Et c'est ma machine à remonter le temps, quoi.
0: Oui, c'est sûr. Et c'est formidable, hein, tout ce qu'on apprend. Hein, parce que le temps, c'est aussi une notion très floue, hein, très complexe.
7: J'ai la fâcheuse habitude, quand je suis en rendez-vous, d'arriver une dizaine de minutes à l'avance. Et généralement, ceux qui m'ont fixé rendez-vous sont une dizaine de minutes en retard. Donc, il y a une vingtaine de minutes à tuer. Donc, j'arrive à me déconnecter de la réalité, être présent physiquement, mais mentalement, je suis ailleurs.
0: Vous rêvez.
7: Voilà. Ou je rêvasse.
0: En tout cas, vous êtes un vrai Suisse, hein, 10 minutes en avance. Hein. C'est Daniel qui...
7: Pardon ?
0: Daniel souligne que vous êtes un vrai Suisse, hein, d'être toujours en avance.
7: Mais j'ai revendiqué, parce que j'ai vécu quand même une dizaine d'années près de la Suisse, dans un endroit qui est à la limite plus suisse que français, qui est le Pays de Gex, je ne sais pas si vous connaissez.
0: Ouais.
7: C'est difficile d'accès, il y a deux routes pour accéder à ce pays en venant de France, hein. Et donc ce pays est ouvert sur la Suisse. Et j'ai donc vécu une dizaine d'années près de la Suisse, j'y ai laissé ma fille, j'y vais donc fréquemment. Et si je suis un Suisse de par ma façon d'être en avance, je suis devenu Suisse de cœur. Et je regarde tous les soirs, en différé, sur TV5, je regarde les informations suisses pour me tenir au courant, de façon à ce que quand je rentre à nouveau dans le pays de Gex, je ne sois pas complètement perdu et qu'on ne m'apprenne pas des nouvelles et que je ne sois pas au courant des nouvelles de la Suisse.
0: Bon, d'ailleurs, on salue...
7: Oui. C'est un pays, le pays de Gex, c'est un pays qui vit quasiment exclusivement avec la Suisse.
0: Et bon, on salue tout le monde du pays de Gex. Merci de nous rappeler cette réalité-là aussi. Daniel posait aussi une question vous concernant. Elle se demande si à un moment, le rêve a été salvateur parce qu'il était impossible de faire autrement et que donc là, le rêve devenait présent, voire omniprésent pour tenir le coup.
7: Ah oui. J'ai eu un accident assez sérieux puisque je ne devais plus remarcher d'après les premiers pronostics. Maintenant, je marche avec deux cannes, je me suis auto-rééduqué. J'ai donc été pratiquement un mois hospitalisé. Et j'ai été 3 mois chez moi, dans ma chambre, sans pouvoir marcher. Donc, il fallait que je me déplace avec une chaise roulante. Il ne fallait pas que je mette les pieds par terre. Hein. Et là, croyez-moi que quand on est 3 mois seul dans sa chambre... Le rêve est important, hein. Sans ça on déprime. Hein. Et justement, je voulais revenir rapidement sur ce qui a été dit lundi. Vous aviez deux invités qui ont parlé de la perte de liberté.
0: Mais sur l'enfermement.
7: Sur l'enfermement, oui, à travers des enfermements administratifs ou judiciaires, justifiés ou pas. Et je pense que ceux qui sont dans ces situations... Pour pouvoir, continuer à vivre, doivent beaucoup rêver.
0: Faut-il en avoir les moyens, la capacité psychique? Parce que quand on est terrorisé, c'est impossible de rêver. On est pris dans des angoisses tellement fortes.
7: C'est certainement un moyen salvateur pour ces personnes. Parce que sans ça, c'est, c'est à se mettre la tête contre les murs.
0: Mmh. Ouais. Mais vous, de ce que j'entends, c'est que vous l'avez beaucoup nourri, ce rêve. Vous le nourrissez de théâtre, d'histoire, de généalogie, donc de recherche. Oui, oui. C'est ce qui alimente. Il faut beaucoup nourrir son cerveau pour pouvoir avoir de la matière à rêver.
7: Et donc, dans la pièce qui me sert de bureau, j'ai une collection de petites maquettes là, qui normalement devraient être accompagnées d'un système ferroviaire, mais le train ne m'intéresse pas. Mais ces maquettes, pour 4 ou 5 qui sont face à moi, sont des reconstructions de lieux où j'ai vécu. Mmh. Et j'ai par exemple là devant moi la maquette d'une banque au rez-de-chaussée. Au premier étage, c'est un appartement qu'ont occupé mes beaux-parents dans un village en Allemagne où je vais de temps en temps. Quand je regarde cette maison, je suis dans cette maison. J'ai la maquette de mon magasin qui était près de Genève. Donc là, quand je regarde cette maquette, je peux dire exactement ce qu'il y avait dans ce magasin et comment était fait l'appartement. Mmh. Donc je peux m'échapper de cette manière.
0: Mais comme quand on est enfant et qu'on joue, en fait.
7: Voilà, oui, c'est pas un retour à l'enfance, mais...
0: C'est une même technique, on s'évade de la même manière, enfant.
7: Oui, on se crée un monde, voilà. Mmh. Alors ces maquettes sont animées parce qu'il y a de la verdure, il y a des arbres, j'ai acheté des petites voitures qui vont avec les trains, c'est animé, il y a des personnages qui sont là, qui se saluent, qui attendent le car. Bon, c'est tout un décor qui est là, avec un diorama derrière, et ça me permet de m'échapper.
0: C'est drôlement bien. C'est rigolo. C'est rigolo. Je vais réfléchir en rentrant chez moi ce soir, cette nuit. Qu'est-ce que je regarde qui me permet de m'échapper? C'est une bonne question qu'on doit se poser.
7: Je pense que c'est un moyen de... Pas de survivre, mais... d'accepter ce qui nous est imposé, quoi.
0: Mmh. Oui, en tout cas, de... Je pense que ça allège les difficultés quotidiennes ou les lourdeurs ou l'angoisse d'une société trop complexe que d'avoir ces petites soupapes.
7: Ça permet d'avoir une réaction, de ne pas avoir de réaction que je vais qualifier de spontanée.
0: De ne pas être impulsif.
7: Car il faut ça accorde un temps de réflexion entre l'événement et la réaction que l'on doit et la solution que l'on doit apporter, parce que la réaction spontanée n'est pas forcément la bonne.
0: Non, c'est pas toujours la meilleure.
7: On va réagir sur le coup de l'émotion, alors que quand on met un peu de décalage et que l'on se dit bon, voilà, on est face à une situation et on commence à rêver à un avenir meilleur ou une solution meilleure, on a du recul.
0: Je vais noter ça.
7: C'est bon sens.
0: Oui, mais je vais chercher, moi. Je vais rentrer en cherchant si j'ai pas des petites maquettes que je pourrais me faire, moi aussi. Merci beaucoup, Jean-Pierre. Je vous souhaite une très belle nuit.
7: Ben, à vous, pareillement, et puis de vos émissions à venir.
0: Merci beaucoup et au plaisir d'avoir de vos nouvelles prochainement.
7: Bientôt.
0: Oui, au revoir. Merci pour cet appel.
7: Voilà.
0: Bonne nuit. 0800 80 70 70, 0800 80 70 70, et on a notre Patricia qui est avec nous. Bonsoir.
8: Mais bonsoir, Émilie.
0: Comment ça va? J'aime bien parce qu'on dit notre, parce qu'avec Daniel, on a des petits codes comme ça. On sait si c'est une Patricia qu'on connaît, une Patricia qu'on ne connaît pas. Comment allez-vous?
8: Ça va très bien.
0: Ouais. Tant mieux.
8: C'est un jour un peu spécial aujourd'hui parce que c'est l'anniversaire de ma louloute. Je suis tellement contente que c'était son anniversaire, quoi. Bien sûr, elle a rien vu. Mais j'ai quand même donné deux, trois oreilles de cochon, voilà. Mais.
0: La louloute en question, c'est une chienne, hein, je précise.
8: Oui, c'est une malinois.
0: Ah, un gros chien en plus.
8: C'est un chien qui a une certaine taille. Mais c'est une petite. Elle fait pas tout à fait 25 kilos. Donc,
0: c'est des petits. Je pensais que c'était plus gros que ça, les malinois. Ah, c'est marrant.
8: Alors que ça peut aller plus haut. Hein. Mais en plus, elle, c'est une femelle, donc les femelles sont un petit peu plus petites que les mâles.
0: Et tellement plus chou. Elle ne s'arrête pas toutes les 5 minutes pour lever la patte. Je plaisante.
8: Ah non, mais ça, c'est l'enfer.
0: C'est une énorme différence.
8: J'ai eu la semaine passée le cousin Beagle d'amis. Enfin, je dis le cousin Beagle, quoi, parce que voilà, quoi. Et je l'ai eu pendant le week-end. Et bien évidemment, quoi, lui, on fait 10 mètres, il s'arrête 4 fois.
0: Non, mais ça change tout. Franchement, moi,

0: si ce beagle, parce que je trouve ça incroyable, les beagles, comme ils sont capables de vocaliser, ce chien.
1: Alors, lui, non, même pas trop. Même
0: D'accord.
1: pas trop. C'est un peu, des fois, il a des drôles de réactions parce que, ouais, il est peureux, il est timide, peureux. D'un coup, je sais pas, d'un coup, il a vu un fantôme ou je sais pas quoi, et
0: Bon,
1: puis il
0: ça
1: va se
0: arrive.
1: cacher.
0: Ça
1: Mais
0: arrive.
1: et il n'a pas le même comportement avec moi qu'avec ses maîtres, qu'avec ses
0: Mais
1: propriétaires.
0: c'est toujours comme ça, hein. C'est toujours très individuel les relations, je trouve, avec les animaux.
1: Absolument. Et voilà, donc.
0: Mais là, aujourd'hui,
1: Et
0: c'était
1: aujourd'hui.
0: l'anniversaire de votre louloute.
1: Donc aujourd'hui, c'était l'anniversaire de Babylona.
0: Qui a quel âge?
1: Qui a 3 ans.
0: Un tout jeune.
1: Ouais, qui a 3 ans. Et puis, c'était aussi l'année dernière, quand elle a eu 2 ans. J'étais revenu de voyage quelques mois avant, quelques semaines avant. On se promenait sur une plage sur l'Atlantique espagnol, là, en face de Gibraltar, enfin en face du Maroc. Et je lançais des bouts de bois comme ça, puis Babylone allait les rechercher, etc. Et puis elle jouait avec d'autres chiens, quoi. Puis je me suis dit, ouais, ça serait quand même pas mal d'avoir une petite sœur, quoi, un petit truc, voilà. Et donc, quand je suis revenu ici, en Suisse, bien évidemment, ben, j'ai quand même jeté un œil ici, là, et puis je suis tombé dans une SPA. Il y avait une petite malinois aussi, 15 mois, dans une SPA. Et je me suis renseigné et j'ai fini par l'adopter. En fait, j'ai adopté un chien qui avait 15 mois, qui avait été vraiment
0: Ballotté.
1: très très maltraitée, très maltraitée, vraiment de la maltraitance profonde. C'était un chien qui était vraiment une louloute qui était traumatisée. Elle se méfiait de tout, elle se défendait en pinçant, en mordant,
0: Oh, la pauvre.
1: et voilà. Et bon, ben, je l'ai quand même prise à la maison. C'est très bien allé. Babylona m'a beaucoup, beaucoup aidé
0: Ah,
1: avec.
0: oui, ça c'est beau, hein, comme ils se
1: C'est magnifique.
0: canalisent hein, l'un l'autre. Ouais, c'est incroyable.
1: Babylona, qui est une chienne qui est très calme, très posée, bien dans sa tête, bien dans ses pattes et tout. Et puis l'autre qui était une qui savait pas, quoi,
0: Ouais, qui était
1: qui
0: très
1: était
0: flippée, ouais, qui était complètement
1: complètement
0: angoissée.
1: flippée, quoi. Elle était voilà. Et j'ai la chance de connaître des personnes qui font de la communication animale, qui font du soin, qui font etc. Donc j'ai eu contact avec ces personnes, on a travaillé sur l'alignement de ses chakras, etc., etc., etc.
0: Vous y êtes
1: Et
0: allé,
1: puis
0: quoi. Vous avez mis les moyens. Ouais.
1: oui, ben oui, c'est la moindre des choses. Et la constance aussi.
0: Ouais, c'est surtout ça, hein. Une grande cohérence dans la durée. Faut vraiment. Ouais.
1: Voilà, toujours utiliser les mêmes mots. Alors, ce qui est intéressant, c'est que j'ai tout de suite compris que je pouvais pas utiliser les mêmes ordres pour la même chose avec Babylona ou avec Vaiana.
0: Ah, c'est drôle.
1: Donc, j'ai différencié.
0: D'accord. Oui, elles ne pouvaient pas être codées de la même manière toutes les deux.
1: Alors, je voulais pas.
0: C'était vous. D'accord.
1: Je voulais pas, c'était volontaire. J'ai eu la chance, par contre, que Babylona, en 2024, quelques mois après l'avoir récupérée, j'ai subi une chirurgie des vocales. D'ailleurs, on l'entend, hein, dans ma voix, j'ai une voix qui est un petit peu, voilà.
0: Un peu éraillé.
1: Et pendant 1 mois et demi, 2 mois, je ne pouvais pas parler après.
0: Et ça, je viens de
1: Et donc,
0: l'expérimenter. Ça, c'est super compliqué avec un chien si on ne lui a pas montré les gestes en même temps qu'on lui parle. J'ai
1: exactement,
0: découvert ça.
1: exactement.

0: Voilà. Et pendant 2 mois avant la chirurgie, j'ai commencé à communiquer avec Babylona avec des gestes, des bruits. Et ça allait très bien. Donc on a fait 4 mois pratiquement sans un mot.
1: Super.
0: Et avec des gestes, avec des sifflements, avec etc.
1: Vous avez une super relation avec Babylone.
0: Oui, vraiment.
1: Ouais, j'entends.
0: Je dois dire que je suis moi-même surprise, quoi.
1: Ah, c'est
0: Et
1: fort.
0: donc voilà. Et j'ai travaillé avec Vaiana, et puis Vaiana, on a travaillé jusqu'à début novembre, fin octobre, début novembre. Et j'attendais de savoir quand est-ce que, parce que je voulais faire une chirurgie de stérilisation, comme Babylona. J'attendais qu'elle aille, parce que personne ne pouvait me dire quand est-ce qu'elle avait eu ses dernières chaleurs.
1: Ouais,
0: Et donc,
1: logique, ouais.
0: voilà, quoi. On attend. Et d'un coup, ces chaleurs sont montées. Puis la pauvre, qui était déjà complètement, elle était déjà vraiment bien stabilisée. Mais d'avoir cette montée hormonale qui lui a fait mais exploser le cerveau.
1: Ouais, ça fait perdre la tête, hein, soyons clairs.
0: Ah non, mais c'était un truc de. En quelques heures, j'ai vu ça, la différence de comportement de cette louloute. Et un matin, en revenant de promenade, elle a remis en cause la hiérarchie entre Babylona et elle.
1: Ah, zut.
0: Et là, elles se sont écharpées.
1: Oh!
0: Elles se sont écharpées. Et je les avais en laisse, les deux, une à gauche, une à droite. Et donc, j'ai pas des bras de 3 mètres de long, quoi. Et donc, c'était fréquent que la petite vienne un peu titiller Babylona, l'aînée, et tout. Puis Babylona, il suffisait
1: Non, qu'elle grogne et c'est
0: bouge
1: fini.
0: un peu.
1: Ouais.
0: Ouais, juste un petit geste, un petit truc. Et c'était classé. Là, non, mais là, elles se sont écharpées, quoi. Mais écharpées, ça veut dire, ouais, ça va durer, normalement, ça dure 3 secondes. Et là, au bout, ça a duré 5 secondes, 10 secondes, 20 secondes. Et au bout de 20 secondes, mais qu'est-ce qui se passe? Qu'est-ce que je fais? Comment je peux les séparer?
1: Oh,
0: Comment?
1: mais ça a dû être
0: Et donc,
1: terrible.
0: on est déjà à la minute. Elles ont le temps de se faire du mal mutuellement, hein, bien entendu. Et j'ai finalement pu les séparer. Et puis j'ai constaté les dégâts. Et puis je les ai calmées un petit peu, voilà. Et je les ai reprises, mais en laisse courte. Et je ne sais pas comment la Vaiana, elle a réussi de nouveau à revenir sur Babylona. Et c'est reparti une deuxième fois, voilà. Puis ensuite, depuis là, on est rentré à la maison, je les ai séparés, mais je faisais 50 mètres avec une, je l'accrochais à quelque part, 50 mètres avec l'autre, etc., etc., jusqu'à la maison. Puis
1: L'enfer,
0: là, à
1: quoi.
0: la maison, à la maison, j'ai constaté les dégâts et tout, je leur ai donné un truc à ranger, mais j'étais vraiment dans un piteux état, hein. Et évidemment, moi, j'ai pensé humain, ça veut dire que nous, les humains, on pense, on va vers le plus blessé et on soigne d'abord le plus blessé. Et c'est ce que j'ai fait. Donc, j'ai soigné Vaiana. Donc, j'ai donné aussi un soporifique à Vaiana pour aller après chez le vétérinaire et je l'ai donné à elle en premier. Logique. C'est tout à fait logique humainement.
1: En tout cas,
0: Puis ensuite, je me suis.
1: on peut rien vous reprocher. On voit bien enfin, la première intuition est celle-ci, oui.
0: Voilà. Et ensuite, j'ai écrasé une pastille, puis donné avec du parfait, pour pas faire de publicité, à Babylona. Mais dans le monde des chiens, le premier qui se nourrit, c'est celui qui est en haut de la pyramide. Et là, ça n'a pas fait 30 secondes, et Vaiana, pour la troisième fois, elles m'ont dévasté l'appartement.
1: Oh. Mais c'est important de partager ça parce que franchement, C'est difficile à imaginer comment on peut perdre la main avec ces chiens.
0: Elle, ces deux chiens qui ont une vingtaine de kilos. Vingtaine de kilos, parce que quand j'ai récupéré Vaiana, elle pesait 14 kilos à 15 mois.
1: Ouais, la pauvre, c'était
0: donc
1: vraiment
0: c'était,
1: un petit...
0: C'était la peau et les os.
1: Ouais, c'était un chien vraiment très malheureux.
0: La queue, elle était, il n'y avait aucun poil sur la queue. Ou bien comme ces queues de renard qu'on voit qui ont la gale, etc. quoi. C'était vraiment terrible. Quoi. Et alors là, j'ai de nouveau réussi à les séparer, mais elles étaient dans un état épouvantable. Ensuite, je suis parti chez le vétérinaire. Et puis là, chez le vétérinaire, il a fallu constater les dégâts. Donc, j'ai amené en premier Babylona. On l'a elle aussi, calmée par une injection. Et puis, on a constaté qu'il y avait des dégâts à la tête, un petit peu dessous, mais pas beaucoup, beaucoup. Par contre, quand j'ai amené Vaiana, elle était couverte de plaies de la tête à la queue, dessus, sur les côtés... dessous, c'était, mon Dieu, c'était... Et la difficulté de soigner Vaiana, parce qu'elle s'était juste un petit peu blessée sous un coussinet, et il fallait mettre de la pommade, c'était impossible. Donc je me suis dit, mais attends, il y a plus de 20 plaies, comment je vais y mettre 20 noisettes de pommade sur les 20 plaies. C'est pas possible, c'est ça. Et donc, j'ai dû. Mais vous savez, Billy, c'est quelque chose...
1: Non, mais j'entends, je suis tellement désolée, Patricia.
0: On doit décider ça, mais c'est à la seconde. Donc, c'est Damoclès. Et c'est quelque chose de il faut être, j'ai la chance d'avoir cette facette factuelle et pragmatique. Et donc j'ai dit non, c'est pas possible, on va non. Et donc là je l'ai accompagné, je l'ai prise dans mes bras, je l'ai accompagné, je l'ai enfin, voilà quoi, c'était un moment terrible à passer.
1: Oh, mais oui.
0: Et puis, donc aujourd'hui, c'est l'anniversaire de Babylona, mais c'est aussi une grosse pensée pour Vaiana, parce que c'est le jour où on l'a sortie de la SPA, et puis qu'on a pu lui offrir ces quelques mois de plaisir, de bonheur, de bain dans le lac, de lancer de bout de bois, de joie,
1: d'amour.
0: De tout ça. Ouais, d'amour.
1: De vraie considération, d'attention, puis vous en avez jusqu'au bout. Jusqu'au bout, vous en avez vu.
0: D'aller jusqu'au bout. Et beaucoup qui me voient ici au village, qui m'ont vu avec Vaiana tout au début, avec les deux loulous tout au début, quelques semaines plus tard, on dit, mais c'est pas le même chien. C'est plus le même chien. Mon Dieu, mais qu'est-ce qu'elle est? Elle est devenue... Et oui, parce que je crois que quand on donne un petit peu, on reçoit beaucoup. Mmh. Et aujourd'hui, j'ai publié dans mes petits réseaux, là, j'ai publié le texte en disant, voilà, on s'est rencontrés, Babylona et moi, le 15 juillet 2024. C'était un lundi. Je pensais lui offrir une vie, une belle vie. Mais aujourd'hui, je me rends compte que c'est elle qui m'offre une vie merveilleuse. Et
1: parce que vous en avez tiré quoi ? Vous en avez tiré quoi de tout ça ?
0: C'est tellement... vous savez, si je dois aller à une consultation physio ou bien un truc en ville où je ne peux pas l'amener, elle est à l'évidence, je ne peux pas l'amener avec moi. Mais ça me dérange.
1: Mais je comprends.
0: Pas bien.
1: Mais je comprends.
0: Je ça va pas. Mm-hmm. Je ne m'attarde pas en ville.
1: Oui, mais je comprends. Ça change toute la vie de, d'entrer en relation avec un animal comme un chien.
0: Complètement, complètement. Et c'est tellement incroyable parce que ben là, je viens de lui dire bonne nuit, je viens de la remercier pour cette magnifique journée. Comme tous les soirs, je la remercie, je lui dis que je l'aime, je lui dis je la caresse, je l'aborde quoi, pratiquement. Mm-hmm. Ça paraît un petit peu, ça peut paraître surréaliste.
1: Ou excessif. Mais en fait, c'est si on n'a pas eu de relation avec un chien qu'on ne comprend pas.
0: Et le matin, ben, on se dit bonjour. Mais pas tout de suite. Elle sait que j'aime bien boire mon thé, j'aime bien ceci, j'aime bien ça. Elle reste là, les quatre pattes en l'air. Et puis, au bout d'un moment, au bout d'un moment, elle vient. Et puis, voilà. Et puis, j'allais dire, on discute. Oui, on discute.
1: Ah, mais il y a de ça. Il y a de ça. C'est très étrange, la présence extrêmement forte qu'ont ces animaux dans nos vies, comme on se comprend.
0: C'est quelque chose de d'incroyable. Quand on passe, par exemple, quand on va en ville le samedi, quand il y a le marché et tout, j'ai même pas besoin de la tenir en laisse.
1: Mmh. Ouais, je connais ça.
0: Elle est là. Mmh. Elle est là, je suis là, elle est toute contente,
1: Ah, c'est fort, hein, c'est fort, c'est vraiment fort.
0: C'est extrêmement fort, c'est extrêmement. J'écoutais tout à l'heure cette dame qui parlait de son cheval de 38 ans, je crois. Mmh. Là, et j'ai tout à fait compris, quoi. J'ai tout à fait saisi
1: La profondeur du lien, parce que c'est ça, ce sont des liens profonds.
0: Oui, c'est ça. Et le cheval est aussi d'un réceptif. Ce que ça nous amène, j'ai travaillé avec les chevaux aussi. Et du moment où ils comprennent ce que l'on attend d'eux, je dis bien ce que l'on attend, pas ce qu'on veut, ce que l'on attend d'eux, ils nous l'offrent.
1: Faut-il que nous-mêmes on soit clairs, hein. C'est ça tout l'enjeu.
0: Alors,
1: et puis c'est là que c'est confrontant pour soi parce que on se ment à soi-même sans le vouloir. On est sûr de qui on est, de comment on se sent. Puis en fait, on est beaucoup plus trouble que on peut l'imaginer.
0: L'humilité.
1: Mmh, complètement. Complètement.
0: Vous voyez, quand j'enseigne les plus jeunes, hein, beaucoup plus jeunes, quand j'enseignais le ski. Je privilégiais d'avoir des groupes de débutants parce qu'ils vous écoutent déjà.
1: Oui, c'est
0: ils
1: bien.
0: Vous écoutent et puis ils vous écoutent et vous voyez le progrès et on voit aussi la difficulté et si l'élève n'arrive pas. Ah, forcément, il n'y a pas que de le ski, il y a dans tout. Hein. Mais si l'élève ne réussit pas, ne saisit pas, ce n'est pas l'élève qui ne comprend pas. C'est celui qui enseigne, celle qui enseigne, qui doit s'y prendre d'une manière différente pour que le récepteur soit là.
1: Mmh. Ben, c'est très juste.
0: C'est une remise en cause. C'est une remise en cause de soi-même et
1: de ce qu'on n'a pas bien fait, pas bien su capter, pas bien su transmettre.
0: Pas bien fait, c'est on s'est trompé de chemin.
1: Mmh, c'est ça.
0: Essayons autre chose. Mmh. Il faut pondérer les choses.
1: Mais c'est peut-être, en parlant de chemin et puis d'humilité, c'est peut-être ça aussi qui fait qu'on est si attaché au chien qui nous accompagne, c'est que ça demande une telle constance, une telle présence, une telle une telle répétition, en faisant attention aux signaux très fins. Ouais.
0: C'est pas un acte anodin.
1: Non. On doit anticiper, on doit lire l'animal, on doit deviner. Voilà. Enfin, ça nous demande tellement de nous, j'allais dire, de nous mettre à sa place, mais quand même, il y a quelque chose de ça. Hein. Ça nous demande tellement de nous projeter avec et d'essayer de saisir ce qu'il en est.
0: C'est ce fil invisible qui vous relie. Et voyez, ce que je constate, c'est que les petits chiens, hein, petits chiens de petite taille, j'ai rien contre, hein, mais c'est souvent, ça va faire rugir des gens, mais je trouve que il y a certains propriétaires de ces petits chiens pour qui ils prennent cet animal en tant qu'accessoire. C'est le sentiment que j'ai.
1: Ben, je sais pas, parce que je pense que chacun pourrait venir parler de comment il se sent. Je pense que c'est très individuel là aussi. Je trouve, moi, je vais partager mon observation, parce que je porte pas de jugement, c'est trop vaste, et puis il faudrait passer du temps vraiment avec les gens qui ont des chiens. Mais je trouve que pour traîner dans beaucoup de parcs à chiens, c'est incroyable, il y a un tel changement de société, je parle dans nos civilisations occidentales, hein. Il y a un tel changement de société vis-à-vis des égards qu'on a par rapport aux chiens, depuis les années 80 à aujourd'hui, c'est incroyable, enfin, je trouve incroyable. Dans les parcs à chiens, je trouve qu'il y a une attention portée aux animaux, une connaissance des animaux, des besoins, de comment ils sont, de qui ils sont, de comment ils fonctionnent. J'ai grandi à la campagne dans les années 80 où on était à des années-lumière de considérer l'animal comme ça.
0: Ah oui, non, mais ça n'a rien à voir, quoi. Mes deux premiers chiens, c'était des caniches, les grands. Et j'avais 3 ans, 6 ans, 7 ans.
1: Donc les chiens de vos parents?
0: C'était les chiens, oui, c'était les chiens de mes parents, mais on avait une maison, mon papa accrochait avec un collier étrangleur le chien à l'arbre au bout d'une chaîne, pointrait, quoi.
1: Mais c'est ça. Moi, des fois, j'en ai des... Quand j'ai eu à m'occuper de ces chiens une fois adulte, là... J'ai eu vraiment de mauvais rêves en repensant à tous ces chiens que j'ai côtoyés enfant dans mon voisinage, devant lesquels je passais, et de comment on les a traités. On revient d'un autre monde, quand même.
0: Non, c'est complètement dans les années... moi, je vous parle des années 60, hein, là.
1: Moi, les années 80, ne serait-ce que 80. Ne serait-ce que 80, c'était donc, ça. Les chiens toujours attachés, loin, pas de contact réel.
0: C'était tellement rare d'avoir un chien qui se balade en ville au bout d'une laisse, comme on les voit maintenant. À l'époque, on parlait de dressage.
1: Complètement. Et on ne voyait pas des chiens jouer entre eux. On ne voyait pas des propriétaires de chiens se rencontrer pour que les chiens jouent entre eux, etc. Non, ça a beaucoup, beaucoup changé. Hein. Beaucoup, beaucoup changé.
0: Bon, après, se promener comme un linois, avec toutes les vidéos qu'on voit sur tous les supports, c'est pas forcément toujours... les gens ont ces images-là. Quelqu'un hyperactif, qui sont capables de sauter à 12 mètres de haut, plonger à 20 mètres de profond.
1: Après, il y a le chien avec son délit de sa gueule. Hein. On enferme les chiens dans les images dans lesquelles on les a mises ensuite. Ah bah voilà. Daniel, qu'est-ce qui se passe?
0: Personne là, que je connais très bien. Là.
1: Ah, vous êtes revenu. Pardon Patricia, ça a coupé un petit peu. On en était en train de dire qu'on enferme le chien dans une image... Qu'on a figé.
0: Oui, complètement. C'est une image qu'on a figée. C'est une image... Là, le Malinois, il a le délit de sale gueule, quoi.
1: Ouais, mais les pitbulls aussi, hein. Il y a quand même beaucoup de chiens.
0: Les pitbulls aussi, le Rottweiler aussi, le Canet Corso aussi, je veux dire, c'est pour ça que quand je vais en ville, il y a des gens ici qui vont reconnaître peut-être que, voilà, quand je vais en ville avec ma louloute, et là, Doudou, c'est un gros boudin rouge dans la gueule. Alors, les gens, ils la voient arriver. Oh, mais que c'est mignon! Et j'enlève le doudou, mon Dieu, il change de trottoir.
1: C'est drôle. C'est drôle. Donc, il faut qu'elle, soit équipée pour désamorcer l'inquiétude.
0: Donc, ouais. je désamorce par ce gros machin, ce gros doudou rouge. Et puis, les gens, elle est en train de porter votre parapluie. Non, c'est pas mon parapluie, c'est son doudou.
1: Et c'est son anniversaire aujourd'hui. Elle a 3 ans aujourd'hui.
0: Alors, c'est son anniversaire aujourd'hui, ouais. Elle a 3 ans aujourd'hui. Je tenais à partager. Puis je tenais aussi à vraiment donner une grosse pensée à toutes Vanille. Les personnes qui ont, comme je l'ai vécu, dû prendre des décisions, comme cette dame avec son cheval, pour le confort du cheval. Et dans l'histoire, pour conclure, ce qui a fait que, bien sûr, Vaiana et Babylona se sont vraiment prises de bec, on va dire, dans la rue. Et il y a quelqu'un qui n'a rien trouvé de mieux que de téléphoner au service vétérinaire cantonal pour me dénoncer.
1: Ah bah ça, on est... Oui.
0: Attendez, c'est mes chiens. Mm. Et j'ai trouvé ça tellement...
1: Intrusif. Et violent.
0: Mais tellement intrusif, tellement... Et le service vétérinaire me téléphone comme j'étais en salle d'attente chez le vétérinaire.
1: Moi, je peux vous dire que j'ai rencontré l'un des agents des parcs et domaines à Lausanne. Et il m'a dit qu'ils reçoivent 200 messages par jour de dénonciation. Donc,
0: c'est pas étonnant.
1: Si vous êtes avec votre chienne, que vous ne l'avez pas attachée, et puis alors qu'elle est là calmement à côté de vous, on vous prend en photo, on envoie la photo à vos agents, etc. Donc, ça provoque quelque chose d'assez fort quand même d'avoir des animaux. Ça provoque.
0: C'est fou. Babylona, elle se promène, je la promène tous les jours, j'ai pas la laisse avec moi.
1: Ben vous n'avez pas le droit.
0: J'ai pas de laisse avec moi. On est au bord du lac et tout, on est sur les plages hein, où il y a le gazon et tout, on est là. Mais il y a plusieurs propriétaires de chiens où on n'a pas de laisse parce qu'on connaît nos chiens.
1: Ben,
0: ils ont un rappel qui est d'enfer. Mm-hmm. Babylona, elle a sa balle dans la gueule. Moi, j'ai la mienne, je lui lance, on s'amuse. Elle s'occupe, mais on croise un autre chien, elle s'en occupe même pas.
1: Alors moi, ils m'ont expliqué, je les ai trouvés assez chouettes de me dire ça, qu'on a déjà beaucoup de chance, que Lausanne est la ville la plus tolérante vis-à-vis des chiens, et qu'on peut les promener donc jusqu'à du 1er octobre jusqu'au 1er mars, déjà sans la laisse, et qu'effectivement, par rapport à toutes les règles, et toutes les réglementations autour des chiens, on a effectivement de la chance. Donc voilà. Mais c'est très contraignant, c'est très... Il y a encore beaucoup de méconnaissances, et peut-être encore beaucoup de besoins de mettre en place... une meilleure éducation aussi des chiens avec leurs propriétaires et moins de chiens abandonnés aussi en SPA parce que il y a quand même une grosse problématique aussi hein, vis-à-vis des animaux.
0: Non, en France là, c'est le malinois est le chien le plus abandonné de France.
1: Vous imaginez tous ces animaux. Et en Suisse, il y a aussi un record hein, du nombre de chiens abandonnés l'année dernière. Donc voilà, c'est quand même un gros problème. Je voulais vous dire, Patricia, qu'on n'a pas du tout fait la dédicace de 23h30 parce qu'on devait avoir un appel de Tchoumi, mais que Daniel m'écrit pour me dire que malheureusement, le standard n'arrive plus à rappeler les gens et qu'elle n'arrive pas à rappeler Tchoumi. Donc Tchoumi, je suis tellement désolée. Il faudrait que vous raccrochiez votre téléphone et puis on vous appellera demain alors, parce que c'est... Oh là là, Philippe de la Vallée de Joux dit Tchoumi. Ce sera demain, promis. Demain, c'est vous à 23h30. Je suis ici. Pardon.
0: Donc, vous êtes en train de me proposer de faire un dédicace.
1: Bah, je me dis. Ça vous dit? Mais c'est maintenant, parce qu'après, c'est les infos. Hein. Vous,
0: oui,
1: voulez,
0: alors,
1: vous voulez quoi?
0: Diana Kroll, California Dream.
1: Jamais. Oh bah je l'ai. Vous avez trop de chance, hein, Patricia. Et c'est bien.
0: Mais
1: pour...
0: je sais que vous l'avez.
1: C'est pour Babylonia.
0: Et puis le. Alors, ce que j'apprécie beaucoup, c'est la version concert. Je ne sais pas si c'est la version concert, celle-là, mais elle est absolument fabuleuse.
1: Je ne l'ai pas en live.
0: Mais ce n'est pas grave.
1: Puis là, du coup. Bon, si je cherche, on va perdre du temps, on pourra pas la mettre.
0: Non,
1: alors,
0: non,
1: on envoie Diana Kroll pour finir cette émission et pour souhaiter un bon anniversaire à Babylonia. Et on s'est parlé pendant super longtemps, mais bah, c'est comme ça, le standard n'était qu'à vous, Patricia, ce soir.
0: C'est très aimable, j'ai beaucoup, je vous remercie beaucoup. Je pense que c'est des expériences qu'on doit partager.
1: Mais c'était très fort. Et puis, j'ai hâte de rentrer caresser mon chien. Mon chien m'a tellement manqué en vous écoutant. Je vous embrasse bien fort et j'envoie une longue caresse à Babylonia et des pensées à Vaiana. C'était très émouvant.
0: Merci
1: ce que vous
0: beaucoup.
1: Avez dit. Plein de bises,
0: à
1: hein,
0: très
1: Patricia.
0: Bientôt,
1: oui, avec plaisir. Au revoir.
0: Merci beaucoup.
1: Bonne nuit.
0: Au revoir.
1: Bonne nuit.
0: Au revoir. Bonne nuit.

0: Mais comme c'est agréable de refermer cette émission avec Diana Kroll, California Dreaming, merci beaucoup à vous toutes et tous, à tous ces animaux qui nous regardent vivre et qui nous accompagnent, qui nous donnent tant. Et on se retrouve demain pour une nouvelle émission de 22h à minuit, en espérant trouver un petit peu de fraîcheur quelque part. Je vous souhaite de dormir malgré tout. Allez, bonne nuit. Salut.
1: Virginie Langeroc.
2: La Suisse pourrait avoir un mariage light, le pacte civil de solidarité, un pax sur le modèle de ce qui se fait en France ou dans les cantons de Neuchâtel et de Genève, une nouvelle forme d'union destinée tant aux couples hétéro-homosexuels, une commission parlementaire a mis en consultation aujourd'hui un projet de loi qui amènerait donc une nouvelle manière de s'unir devant la loi. Le 27 septembre, nouveau dimanche de votation fixé aujourd'hui par le Conseil fédéral. Les Suisses voteront sur l'initiative sur la neutralité, initiative déposée par ProSuisse et des membres de l'UDC qui veut qualifier la neutralité helvétique de perpétuelle et armée. Les Suisses voteront aussi sur l'initiative populaire sur l'alimentation déposée par un comité citoyen qui demande d'adapter la politique agricole pour encourager la production et la consommation de denrées alimentaires végétales plutôt qu'animales. Le texte veut aussi augmenter le degré d'autosuffisance de la Suisse pour le faire passer de 46 à au moins 70%. Le canton de Neuchâtel va mettre en place dès le début de l'été, dès le 1er juillet, une réduction tarifaire pour les moins de 25 ans domiciliés sur le territoire. L'abonnement régional pour eux sera de 66% moins cher. C'est un essai pilote de 2 ans. La mesure vise à encourager l'utilisation des transports publics chez les jeunes qui démarrent dans la vie active. Aujourd'hui, moins d'un jeune sur deux en formation dans le canton possède un abonnement de transport public. Cette démarche devrait également contribuer aux objectifs cantonaux de réduction des émissions de CO2 et de neutralité carbone à l'horizon 2040. L'armée israélienne considère désormais comme zone de combat tout le territoire libanais au sud du fleuve Zarani qui s'écoule à une quarantaine de kilomètres de la frontière entre Israël et le Liban. Et alors que de nombreux Libanais tentent de célébrer l'Aïd, la grande fête musulmane qui a démarré hier soir, l'armée israélienne, malgré le cessez-le-feu, appelle tous les habitants qui se trouvent dans cette région à évacuer avant de nouvelles frappes contre le Hezbollah. Cette escalade intervient également avant une réunion militaire entre les deux pays prévue vendredi et à l'approche de nouvelles sessions de négociations sous parrainage américain qui auront lieu les 2 et 3 juin. Football, Stade Lausanne-Ouchy, Grasshopper, sanctionné par l'Association Suisse de Football. Le 18 avril à Lausanne, des débordements de supporters avaient émaillé la demi-finale de Coupe de Suisse qui opposait ces deux équipes. La commission de contrôle et de discipline de l'Association Suisse de Football a condamné Grasshopper à une amende de 60 000 francs suisses ainsi qu'une fermeture du secteur dévolu aux supporters du club pour les 2 prochaines rencontres de Coupe à domicile. Lausanne-Ouchy a quant à lui écopé d'une amende de 6400 francs, motivé par le comportement de ses supporters à l'intérieur du stade. La journée de demain sera encore bien chaude et ensoleillée, maximum des températures 30 degrés. Il y aura une faible bise sur le plateau qui pourrait se renforcer en cours d'après-midi.
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4: Quand on finit les doctorats, c'est quand on est, disons, pour le monde académique. Donc c'est notre année zéro. Et à partir de cette année zéro, ça peut prendre jusqu'à 10 ans pour qu'on décroche un poste fixe. Donc cette situation de précarité, elle se prolonge. Et puis il y a aussi les questions des retraites. Et aussi, il faut savoir que les carrières universitaires, elles sont extrêmement mobiles.
5: Vacarme.
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6: Tout en haut, les professeurs ordinaires, titularisés. Tout en bas, les assistantes et assistants, souvent à temps partiel, avec peu de perspectives de pérennisation. Et entre les deux, une multitude de statuts intermédiaires, maître assistant, chargé de cours, etc. Tout cela Voilà qui caractérise un système universitaire fortement hiérarchisé. En Suisse, une grande majorité des détenteurs d'un doctorat quittent le monde académique après l'obtention de leur thèse ou après un post-doctorat. Car poursuivre dans la recherche peut s'avérer un véritable parcours du combattant, tant les places sont rares et la compétition intense. Les carrières académiques sont marquées par une forte mobilité internationale et une dépendance au financement, souvent obtenue sur des projets à durée limitée. Parfois, le chômage est donc la seule option qui reste. Mais ce tableau un peu sombre n'empêche pas les thésardes et thésards de briller quelques instants sur une scène, celle de « Ma thèse en 180 secondes ». Nous avons suivi l'édition vaudoise de ce concours qui oblige à vulgariser et synthétiser à l'extrême les sujets les plus perchés. Nous sommes dans un amphithéâtre de l'Université de Lausanne et on répète une dernière fois avant le show.
1: Donc là, on peut commencer déjà à équiper Farah, Tatiana.
7: Encore une fois, oui.
8: Oui, le micro, il est allumé seulement quand on est sur la scène.
9: Oui, on est presque prêt. C'est qui est dans le top ?
10: Non, c'est Dieu.
9: C'est toi ? Ok.
6: La jungle des carrières. Reportage Laurence Di Félix. Réalisation Jonathan Aslebacher.
11: Ils aiment travailler pendant 3, 5, 7 ans sur des sujets à la pointe de la recherche. Et pour la première fois, elles sortent de leur laboratoire pour se confronter à un exercice périlleux, vous expliquer leur thèse. C'est le concept de ma thèse en 180 secondes.
6: Guillaume Spengler, Madeleine Favre, vous faites partie des 17 candidats et candidates qui vont dans quoi, 1 heure et demie passer sur scène. Déjà, connaître votre état de stress ?
12: Le stress, c'est surtout si tout d'un coup on a un blanc devant ces 700 personnes. À part ça, ça va.
13: Non, c'est maintenant une excitation positive.
6: C'est un exercice qui a presque un aspect un peu comique quand on sait ce que c'est un doctorat. C'est quelques années, j'imagine.
12: Moi, j'arrive au bout là, je suis dans ma 7e année. J'ai eu 50 contrats, après j'ai eu des enfants au milieu. Mais là, je suis contente d'arriver au bout, ouais.
6: C'est quoi le prochain chapitre ?
13: Bonne question. Commencer à vraiment travailler, parce qu'au doctorat, on s'amuse bien, mais au bout d'un moment, il faut travailler.
6: C'est vrai, on s'amuse bien ou on sue ?
13: C'est très mixte. Il y a des moments où c'est génial. Après, il y a quand même des côtés très compliqués dans le doctorat. La solitude, le fait qu'on est sur des projets qui durent 5, 7 ans pour Madeleine. Donc c'est des fois compliqué de garder la motivation sur 5 ans sur le même projet.
12: Ces 7 ans, pour moi, c'était une vraie joie pendant les 6 ans où j'avais un contrat. C'était une vie tellement super de faire de la recherche, avoir des collègues, cette émulation académique. Mais c'est vrai qu'après, c'est un peu le vide. Du coup, là, c'est la phase un peu plus complexe qui se profile du post-doc, où on nage un peu et on a la nostalgie de ces années de doctorat, finalement.
6: Là, ce soir, dans 1 heure et demie, c'est la finale lausannoise de la thèse en 180 secondes. Gagner, par exemple, ce soir, à l'intérieur de l'université, ça pourrait vous apporter quoi ?
12: Franchement, c'est joli pour faire un peu rayonner la faculté, mais sur un CV, je ne suis pas sûre que ça fasse grand-chose.
9: Bravo !
14: Merci.
9: Vous avez plus ou moins, mais non, une heure de pause avant que je vous reprenne. Non, tout le monde, bravo. Des conseils. Ah oui, un conseil. Vous partez en fait un petit peu trop vite. Ah, vous faites un petit peu, voilà, vous prenez des applaudissements. Quand Johan est en train d'arriver, peut-être que vous pouvez attendre que c'est Johan qui... Regardez Johan. Et puis lui, il va vous dire merci, et puis il va vous montrer, vous pouvez partir. C'est dommage que ce n'est pas beau à voir. Hein. Alors, certains, ils sont restés et d'autres pas. Donc, maintenant, prenez votre temps, concentrez-vous, hydratez-vous, si vous voulez manger ou pas. Moi, je vous arrive vraiment dans 1 heure pile. À tout à l'heure.
1: À tout à l'heure. Bravo.

0: sommes au fin fond des toilettes de l'Université de Lausanne.
1: En train de préparer pour le concours.
2: Vous êtes changée entre la répétition et
1: oui,
2: puis la...
1: Oui, oui, exactement. Aux toilettes aussi, malheureusement.
2: Vous avez été coachée pour les aspects vestimentaires et look?
1: Non.
0: Peut-être qu'il aurait fallu, parce que tous les jours à l'Uni, on se retrouve plutôt en pyjama ou... en leggings ou en, dans un gros pull où on se voit
1: c'est
0: pas
1: vrai.
0: Trop. Exactement. Donc là, c'est très anormal d'être habillée correctement.
1: Ouais.
0: Parce que généralement, on est caché derrière un bureau ou au laboratoire.
1: Ouais.
0: C'est sûr.
2: Est-ce que je peux vous demander vos noms?
1: Farah Mejri.
0: Et moi, c'est Sarah McHugh.
2: Vous faites vos doctorats donc en 2026, c'est juste?
1: Alors moi, je suis à HEC et j'ai déjà fini. Donc j'ai eu ma défense déjà en mai 2025. Okay. Et là, je suis en post-doc à HEC aussi.
0: Et moi, je suis très jalouse car je suis dans la faculté de biologie et médecine et je finis cette année. Je vois la lumière, je vois
1: c'est
0: la lumière.
1: Ça, vous êtes au bout, du coup, ça va.
0: La date est encore à déterminer.
2: Toutes les deux, vous avez envie de faire une carrière académique?
1: Alors moi, oui. L'idéal, c'est de rester en Suisse, honnêtement. Mais j'ai postulé à d'autres, dans d'autres pays, en tout cas.
3: Toi, t'en penses quoi?
0: C'est la règle non dite. En sciences, je ne sais pas si c'est très différent de ce que tu t'as vécu à l'HEC.
1: Ouais.
0: Mais dans le passé, il était attendu de partir aux États-Unis. Et là, notamment avec ce qui se passe en ce moment, avec les fonds aux États-Unis, j'ai l'impression qu'il y a un changement, que c'est devenu plus habituel de rester, surtout au sein de l'Europe. Mais il y a encore cette attente de bouger, aller plus loin. Et en tant que femme en sciences, qui aimerait bien avoir une vie en dehors du travail, peut-être avoir une famille, ça fait peur quand même de savoir où aller quand tout changeait constamment. Ça fait peur d'avoir des contrats à court terme. Mes expériences durent 6 mois, par exemple. Quelqu'un d'autre peut récolter du data et publier 15 papiers en un an. Moi, il me faut 5 ans pour un papier.
2: Est-ce que vous travaillez sur des souris?
0: Exactement, donc des souris sur le long terme. Quand on compare aux personnes qui ont des expériences plus courtes, et puis on est en compétition avec eux pour avoir très peu de place, c'est compliqué. Donc je trouve qu'il doit encore avoir du changement à ce niveau-là.
2: Si ça ne marche pas, vos plans au sein de l'université, comment est-ce que vous le vivriez après avoir étudié là déjà quoi, 10, 12 ans
0: Alors si vous m'aurez posé cette question il y a 5 ans, j'aurais dit que c'était un énorme échec. Mais maintenant que je suis un peu plus dans le domaine, je suis entourée de professeurs, de personnes, des post-doctorants, ceux qui cherchent à aller plus loin, et j'ai même fait partie d'un comité pendant l'interview pour un professeur, j'ai vu à quel point c'est subjectif, que ça peut devenir politique, et c'est surtout qui peut apporter le plus d'argent. Si on comparait les listes de nos candidats préférés contre ceux des professeurs, contre ceux du personnel technique, c'est noir et blanc. Et pour moi, du coup, si ça ne marche pas, je ne le prendrai pas comme un échec. Que mes connaissances, mon savoir et tout ce que je peux apporter peut être utile dans d'autres domaines. Sinon, une boulangerie. Une boulangerie. Ou sinon, je recommence les études. 10 ans, c'était pas assez. Donc, on recommence.
1: Continue.

0: Bonjour Laure.
1: Bonjour, bonjour.
0: Vous êtes où?
1: Alors moi je suis à Berlin, chez moi. On dépend un peu de projets qu'on décroche. Suivant les fonds qu'on arrive à obtenir, ça détermine un peu les endroits où on habite. Donc pour l'instant, on est là.
0: Vous êtes à Berlin oui. Parce que c'est là qu'il y a un contrat en ce moment?
1: Oui, oui, pour mon partenaire.
0: Et puis vous avez un contrat où?
1: Moi je travaille à Fribourg.
2: Mais après tu iras aussi à Londres, non?
1: Oui, pendant une année.
2: Une année, d'accord.
1: On va faire des allers-retours. On est notre fardeau dans la carrière académique.
0: Moi, j'avais envie qu'on se voie justement pour parler de la difficulté de faire carrière dans le monde universitaire. Et peut-être avant de répondre à cette question, il faut qu'on dise qui vous êtes, Laure Piguet, Philippe Walsh.
2: Donc moi, je suis chercheur postdoc à l'Université de Lausanne, dans la faculté de biologie et médecine. Postdoc, cela veut dire que j'ai obtenu mon doctorat, c'était en 2021, et je travaille comme chercheur, j'enseigne aussi. Et à côté de ma recherche, je suis aussi assez impliqué dans la lutte contre la précarité et l'amélioration des conditions de travail pour mes collègues. Dans l'avenir, j'espère.
1: Alors moi, depuis Berlin, donc moi je suis historienne et je suis aussi post-doctorante. Et sinon, à côté, ça fait très très longtemps que je milite. Je suis maintenant co-présidente d'Action Unie, donc c'est l'association qui représente le corps intermédiaire des universités et des hautes écoles spécialisées et pédagogiques en Suisse, donc au niveau national.
0: Le corps intermédiaire, que ce soit clair, c'est quoi exactement?
2: Cela veut dire tout le monde qui est ni étudiant ni prof.
1: Donc ce qui veut dire les chercheurs associés, les collaborateurs scientifiques, les lecteurs, lectrices, les maîtres de l'enseignement et de la recherche, les maîtresses assistantes. Enfin, il y a toute une panel de personnes qui sont depuis très longtemps dans le milieu académique et qui sont dans des situations très très précaires, donc avec des contrats à temps très partiel qui peuvent être à durée indéterminée, mais qui sont des 20-30% dans les universités. Ça, c'est typique les chargés de cours et d'enseignement. Et nous, on milite aussi pour ces gens.
0: Parce qu'on peut être toute sa vie membre du corps intermédiaire?
2: Tout à fait, oui.
1: Tout à fait.
0: Dans toutes les facultés, la précarité du corps intermédiaire est comparable?
1: Le problème est le plus saillant, c'est en sciences humaines et sociales, parce qu'en fait, c'est pas possible de faire c'est très très rare de pouvoir faire de la recherche en dehors de l'université. Donc en fait, le problème de ces sciences-là, c'est que vous allez former pendant des années et des années et des années et des années des gens qui sont super bons dans leur domaine et qui, s'ils ne trouvent pas de poste de prof, vont devoir aller sur le marché du travail. Ils vont trouver un emploi, c'est sûr. Mais en fait, ils auront été formés pendant 20 ans pour ne pas pouvoir utiliser leurs compétences par la suite. Donc ça, et aussi pour devoir faire autre chose que ce qu'ils avaient toujours eu envie de faire, ce qui est quand même humainement, évidemment, un peu triste. Mais c'est vraiment la particularité du système académique tel qu'il s'est mis en place depuis une dizaine, vingtaine d'années. C'est qu'en fait, ça n'a aucun sens. Parce que c'est prouvé par toutes les études possibles et imaginables, que la recherche par projet, que la mise en compétition des individus est vraiment, vraiment, vraiment très, très négative pour la recherche. Ça n'a absolument aucun sens. Et par ailleurs, il ne faut pas non plus oublier qu'on a une variable d'ajustement très, très pratique. Et ça se sent très fort avec les coupes budgétaires actuelles. C'est que le Conseil fédéral, il peut nous rayer de la carte en deux temps, trois mouvements. Donc l'enseignement et la recherche en Suisse fonctionnent à 80%. Sur du personnel à contrat à durée déterminée, ça a un impact immense sur la formation en Suisse. Et à la fin, ceux qui sont perdants, c'est des étudiants et étudiantes.
0: Pour obtenir des postes de professeur ordinaire, il faut quoi? Il faut surtout beaucoup publier ou c'est beaucoup des questions de réseautage?
2: Les publications, c'est essentiel, mais tout le monde a des publications. Donc finalement, c'est aussi avoir les bonnes idées au bon temps et de connaître les bonnes personnes. Moi, personnellement, j'ai postulé pour des postes de prof assistant. Et là, il y avait 300 personnes qui ont postulé, ils étaient tous excellents, donc c'est beaucoup de chance. Mais peut-être il y a aussi des différences entre les disciplines. Alors je ne sais pas, dans ta domaine, comment ça se passe?
1: Je pense qu'il y a énormément de différences entre les disciplines et je pense une particularité de la Suisse, c'est qu'on voit, en tout cas en sciences humaines et sociales, pour être engagé en tant que prof, il faut faire ce qu'on appelle une leçon probatoire. Et sur ces postes, c'est souvent des gens qui sont déjà profs, qui sont auditionnés en France, en Allemagne. C'est en tout cas très fort à Genève. Je crois qu'à Lausanne, c'est un peu moins le cas. Et après, vous vous retrouvez avec des candidats, ce qu'on appelle les candidats locaux, qui n'ont aucune chance, et ces gens qui viennent avec un espèce de prestige de l'extérieur et qui par ailleurs, sont des gens super. Il n'y a aucune critique de personne. C'est un problème structurel. Et ça, c'est vraiment une des particularités de la Suisse par rapport aux autres systèmes européens que je connais. C'est que quand on est suisse, quand on a fait sa formation en Suisse, c'est très rare d'avoir un poste en Suisse.
2: Ouais. Donc, il faut que nous ayons pour préparer la séance.
1: Bonne séance. Merci de faire ce genre de séance, hein, parce que c'est vraiment ce type de circulation d'informations.
2: Exactement.
1: C'est une des parties du travail syndical et c'est une partie très importante.
2: Mais c'était chouette de parler avec toi, Laure.
1: Oui.
0: Et merci beaucoup. Tout bon à Berlin.
2: Merci. Ciao, ciao. Auf Wiedersehen.
1: Ciao.
0: Bye.
1: Tschüss.
3: Alors, bienvenue à toutes et tous à cette quatrième édition de présentation des droits au chômage pour le personnel de recherche à l'UNIL. Juste pour donner quelques informations sur Acidul, donc nous, on est l'association du corps intermédiaire de l'Université de Lausanne. Moi, je suis la secrétaire générale, Kelly Harrison. Voilà, du coup, peut-être, on ne va pas attendre plus, donc on peut peut-être déjà ouvrir la séance des questions.
4: Alors, souvent, quand on veut continuer dans une carrière académique, il faut demander des financements du type des bourses FNS. Ce type de demande, en général, peut prendre entre 3 et 6 mois à temps plein. Après, on a la réponse entre 8 mois et 1 an après. Comment est-ce que l'ORP compte ce type de travail ? Est-ce que c'est une seule candidature ?
5: La logique de l'ORP est assez peu familière des logiques académiques. C'est-à-dire que quand vous racontez à votre conseiller en placement que vous avez mis 6 mois pour faire un FNS, il va vous regarder avec des gros yeux comme ça en disant « Mais de quoi est-ce que cette personne me parle en fait ?» Votre calcul à vous des heures, de la sueur, de la volonté que vous y avez mise, elle sera sans doute pas reconnue à sa juste valeur. C'est normal, en fait, quand on y pense, hein. C'est vraiment une logique qui est propre au monde académique.
2: Si on cherche de l'emploi dehors de la Suisse, est-ce qu'on peut y aller pour un certain montant de temps pour chercher des emplois ? Est-ce qu'il y a les risques d'être pénalisé ?
5: Vous avez le droit de chercher de l'emploi, bien évidemment, où vous le souhaitez, hein, en Australie, en Allemagne, en Italie, peu importe. L'enjeu de ne pas être sur le territoire pour un temps donné peut être potentiellement problématique si ce n'est pas annoncé ou pas négocié en fait, avec votre conseiller personnel.
6: Mais en fait, c'est moi, j'ai participé à la campagne en France. C'est en mars, mon contrat de postdoc se termine fin juin. Du coup, là, c'est pas 3 mois à l'avance, mais j'ai fait 15 candidatures en mars. Qu'est-ce que je fais ? Est-ce que je peux déclarer que je vais les éparpiller par les 3 mois ? Ça marche ou pas ?
5: Là aussi, l'ORP n'est pas au clair sur l'ouverture des postes en France. Bien sûr, vous pouvez le mentionner. Vous avez dit, ben, j'ai candidaté dans 15 domaines. J'ai fait ça très sérieusement. Ça m'a pris des heures. Voilà, vous pouvez le mentionner, mais ça ne va pas compter si vous êtes hors des 3 mois. Moi, j'aurais envie de vous dire, ayez compris ce que doit faire votre conseiller en personnel et utilisez-le comme il se doit. C'est-à-dire qu'en gros, c'est quelqu'un qui va pouvoir donner accès à des mesures ou faire un soutien ou vérifier la cohérence de vos démarches, en fait. C'est ça, son boulot. Ça vous évitera des déconfitures ou ça vous évitera d'avoir des mauvaises surprises aussi, hein, de ne pas comprendre quel est son rôle ou quel est son job, etc.
0: Toutes les deux, vous venez d'assister à cette séance d'information autour du chômage pour les gens qui ont un doctorat. Vous avez toutes les deux un doctorat ?
7: Oui, tout à fait. En psychologie, à la Faculté des sciences sociales et politiques.
0: Pourquoi est-ce que vous êtes venue vous renseigner sur le chômage ?
8: Parce que je souhaite me rediriger vers le marché hors université en raison du manque chronique des postes pour travailler dans la recherche et enseigner.
7: Moi, je vais aussi suivre ce parcours de quitter le monde académique, mais pour des raisons différentes qui sont plutôt liées à un fort lobbyisme que j'ai observé dans les hautes sphères qui engagent par copinage, malgré les processus soi-disant structurés et très contrôlés d'engagement. Et souvent, nos profils sont donc écartés en fait dès le début. Voilà.
8: Quand on finit les doctorats, c'est quand on naît, disons, pour le monde académique. Donc, c'est notre année zéro. Et à partir de cette année zéro, Ça peut prendre jusqu'à 10 ans pour qu'on décroche un poste fixe. Donc, cette situation des précarités, elle se prolonge. Et puis, pour les carrières féminines, il y a beaucoup de femmes qui se demandent est-ce que j'ai envie d'avoir un enfant? À quel moment exact de ma carrière est-ce que je veux, entre guillemets, placer cet enfant pour que... C'est vraiment, c'est dur à dire, mais c'est vraiment comme ça que les calculs sont faits.
0: Ça veut dire que beaucoup, beaucoup, beaucoup de gens renoncent comme vous le faites.
8: Oui. Oui, malheureusement.
0: Je peux vous demander de me parler du deuil que ça représente quand on a investi l'énergie, qu'on investit dans un doctorat et puis qu'on se dit, bon, ok, on va aller à la séance d'information sur le chômage.
7: C'est sûr qu'il y a, il y a une part de désillusion, je pense qu'il faut mentionner. Ouais, on part avec plein de rêves, en fait. Quand on commence une thèse, on part avec plein d'espoir. Voilà, non seulement pour le projet qu'on va mener, on espère qu'il va avoir des impacts sociétaux, on espère que beaucoup de choses vont se passer, qu'on va mettre notre petite pierre à l'édifice. Et en fait, c'est vrai que quand on arrive en fin de thèse, on se rend compte que, bon, on est une thèse parmi plus de 3000 dans toute la Suisse qui sont par année. Et donc, voilà, on se dit, on n'est pas une si grande pierre à l'édifice au final. Donc, il y a un premier deuil à ce moment-là. Et effectivement, après, quand on se confronte à ces difficultés d'entrer dans le marché de l'emploi, qu'il soit académique ou non académique, ça fait mal. Ouais. Ouais, c'est pas facile, en fait.
9: Voilà. J'étais à côté en train de dire ce que j'allais faire au VIP qui voulait venir vous voir et j'ai dit non. D'accord.
10: Merci.
9: Non. Voilà. Faire quelques exercices de concentration, d'échauffement, etc. Je regarde les copains et les copines d'aventure dans les yeux. Est-ce qu'ils sont prêts, prêtes? Voilà. On connaît vraiment de la bienveillance et on se regarde toutes et tous. Et on va se soutenir. On fait une belle respiration. Et on laisse aller. Vous gonflez l'estomac avec de l'air, comme ça. C'est bien. Mettez la main ici. On prend. Une belle respiration. On pointe. Et on tire en A, tout le long. On y va, comme ça.

0: d'éducation. Je n'ai rien compris. Recomposer la géographie scolaire dans une perspective d'éducation à la durabilité. Études de l'aménagement du territoire et développement de la créativité. Analyse des pratiques de santé des mères envers l'enfant. Perspective critique en psychologie classique. Montrer le temps. La place des montres dans la peinture d'Europe du Nord, début de toutes les sociétés, ne se valent pas. Leurs effets sur les inégalités. Trois essais sur les femmes dans le leadership. La prise de décision en situation de l'engagement patient dans une démarche politique. Politique foncière, une étude comparative des stratégies d'influence des organisations environnementales.
1: Ok, petite question avant de commencer. Qui dans cette salle est propriétaire? À part les profs, s'il vous plaît. Ok, deux personnes au fond, bon. En même temps, on est en Suisse, donc forcément, on est toutes et tous locataires. Et c'est frustrant, non? Devoir demander l'autorisation pour percer un trou et le reboucher au dentifrice avant l'état des lieux. Au moins, quand on est propriétaire, on est chez soi.
2: C'est la finale 2026 du concours Mathès en 180 secondes de l'Université de Lausanne.
1: Au Moyen-Âge,
2: le jury a délibéré à nommer un premier prix.
1: Encore possédé.
2: Et ce premier prix, ce soir, revient à une doctorante ou un doctorant dont le nom est inscrit juste ici, dont on peut lire les premières lettres d'ailleurs. Et ce nom,
3: Lauriane Caillou.
4: Bravo.
5: Merci papou.
4: J'ai adoré. Elle a travaillé dur pour tout ça. Mmh. Et franchement, c'est mérité, je dirais, en tant que père.
5: Ça, c'est la consécration pour quoi? Pour les 180 secondes qu'on vient d'entendre ou pour le doctorat lui-même?
6: C'est un peu des deux, en fait. C'était beaucoup de travail, ce spectacle. Je crois qu'avant de commencer, je ne savais même pas trop ce que c'était, les résultats de ma thèse. Et puis finalement, maintenant, je suis assez contente de pouvoir le dire et que ma famille ait pu savoir sur quoi je travaille et tout ça.
5: Vous voulez faire une carrière académique, vous?
6: Oui.
5: Ah, est-ce qu'on ose le dire comme ça à l'antenne?
7: Vacarme.
5: C'est vrai, c'est un peu... c'est comme dire je veux la médaille d'or quand on est athlète.
6: Oui. En fait, c'est tellement dur, on entend tout le temps que c'est impossible, que de dire qu'on veut essayer, bah, ça fait un peu... quand est-ce qu'elle va se cracher? C'est un peu dark, ça.
5: Mais c'est comme ça que vous le vivez.
6: Oui, c'est comme ça que je le vis.
8: C'était un reportage signé Laurence Di Félix, 058 134 134 0, pour nous dire si vous avez, vous aussi, jeté l'éponge après un doctorat. Contrat précaire, très forte concurrence, engagement de prof déjà auréolé d'un certain prestige. Comment voyez-vous le monde académique? Laissez-nous vos témoignages et commentaires au 058 134 134 0.
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2: Nous allons nous pencher ce matin sur un spectacle qui revient chaque jour ou presque. Un spectacle que l'on aime dire kitsch, mais que nous admirons tous et toutes quand il est bien visible et que nous mitraillons avec nos téléphones portables. Ce spectacle, c'est le coucher de soleil, une petite fin du monde quotidienne, comme le dit notre invité du jour. Alors pourquoi trouve-t-on les couchers de soleil si romantiques? Qu'est-ce qui nous attire et nous attriste parfois dans cette heure dorée? Bonjour Guillaume Aubry.
3: Bonjour, bonjour.
2: Vous êtes architecte de formation, artiste, et vous faites des recherches qui mêlent art, design et architecture. Et vous signez ce livre, Courser le soleil, le spectacle de la petite fin du monde. C'est paru chez Segers. Alors Guillaume Aubry, vous dites que c'est même le premier spectacle du monde, le coucher de soleil, c'est juste ?
3: Mais j'y crois assez, en tout cas. Alors c'est vraiment une recherche d'artiste et pas du tout une recherche d'historien ou d'anthropologue. Mais j'aime cette idée que peut-être qu'à un moment, on se soit redressé sur nos deux pattes arrière, pas uniquement pour regarder s'il y avait des prédateurs à l'horizon ou des proies, mais peut-être aussi pour regarder le soleil se coucher à l'horizon, comme effectivement une espèce de voilà de proto-spectacle, le premier spectacle du monde. Oui.
2: Bon là aujourd'hui on est assez tranquille avec le coucher du soleil, mais il fut un temps, à l'époque où on n'était pas tout à fait au top de la chaîne alimentaire, où le coucher du soleil ça pouvait être carrément dangereux, enfin l'annonce d'un moment compliqué pour l'humain, non ? La nuit c'est toujours compliqué, il y a des prédateurs, il y a des choses qui peuvent arriver, donc c'était pas forcément un truc super agréable à regarder à l'époque.
3: Oui, et d'ailleurs, alors pareil, c'est des rapprochements que j'ai pu faire, mais j'ai l'impression que le coucher de soleil comme motif dans l'histoire de l'art arrive à un moment où l'humanité domestique, la nuit, arrive au moment où les villes sont éclairées, alors avant l'électricité, mais au moment où du coup le coucher de soleil n'est pas la fin du jour annoncée, imposée, et où du coup la journée se prolonge un peu au-delà du coucher de soleil. Et donc le coucher de soleil peut devenir un spectacle, un moment qu'on prend pour soi. Et donc effectivement, c'est relativement récent, on va dire, dans l'histoire de l'humanité, que le coucher de soleil apparaisse vraiment comme un objet esthétique.
2: Il y a un aspect que vous relevez, Guillaume Aubry, c'est la manière de désigner ce moment. En français, on a passé un coucher de soleil. Or, la plupart des langues, en tout cas européennes, n'utilisent pas ce terme, parce que se coucher, c'est vrai que c'est très humain. On met notre pyjama et on met notre tête sur l'oreiller. D'autres langues utilisent d'autres termes. Qu'est-ce que ça dit de nous ?
3: Alors, c'est une grande question, c'est une autre thèse qui mériterait d'être faite. Non, par exemple, le tramonto italien, ça renvoie clairement à la montagne. Donc, c'est une inscription dans une géographie, une géologie différente. Et effectivement, en français, cette image anthropomorphique d'un soleil qui se couche et qui se lève le lendemain matin est très, très spécifique. C'est vraiment un idiome français qui, du coup, devient une espèce de... Voilà, de spectacle quotidien, mais plus que quotidien, qui devient vraiment de domestique. Voilà, le soleil comme une espèce d'ami permanent qui se lève et qui se couche.
2: Et il y a aussi ce paradoxe, parce que dans le fond, il ne se couche jamais le soleil. Parce qu'on sait que c'est une sorte d'illusion d'optique due à la Terre qui tourne, les astres qui bougent, mais dans le fond, il se couche jamais, il s'éteint jamais le soleil.
3: Oui, alors ça paraît évident quand on le dit, mais ça veut dire aussi que pour qu'il y ait coucher de soleil, il faut qu'il y ait un regardeur, une regardeuse, à un endroit donné du globe qui regarde de façon statique la ligne d'horizon, sans quoi le coucher de soleil, le phénomène ne peut pas apparaître. Donc c'est pas un phénomène qui est complètement indépendant et qui arriverait de toute façon, comme les autres photométéores, je pense aux aurores boréales, je pense à voilà, plein d'autres phénomènes. Le coucher de soleil, alors en ça on pourrait peut-être le rapprocher de l'arc-en-ciel par exemple, a vraiment besoin d'un point de vue, d'un observateur, dans un endroit spécifique d'une géographie donnée.
2: Pourquoi est-ce qu'il nous attire autant? On a beau le critiquer, on va quand même vite dégainer son appareil de photo lorsque on est en vacances et qu'on voit un magnifique coucher de soleil. On n'arrive pas à se priver de ce moment-là. Qu'est-ce qu'il nous dit, ce coucher de soleil?
3: Oui, c'est assez fou, hein, que c'est l'une des occurrences les plus abondantes sur les réseaux sociaux, sur les moteurs de recherche d'images. Et pour autant, on continue de produire tous les jours des photographies de coucher de soleil qui sont toutes très déceptives par rapport à l'expérience réelle du coucher de soleil. Finalement, ces photos, on les fait toutes pour les faire, mais on les regarde très peu. On en a plein nos appareils photo, plein nos ordinateurs, mais on les regarde très peu après. Non, il y a peut-être un indice du côté de Lévi-Strauss dans Triste Tropique, qui essaie de comprendre pourquoi les sociétés humaines ont toujours été a priori plutôt portées, intéressées par les couchers de soleil plus que par les levers de soleil. Il dit en gros qu'un lever de soleil, c'est une promesse météorologique, un début d'histoire, de journée qui commence. Le coucher de soleil, c'est le condensé de tous les drames de la journée. Et j'aime beaucoup cette idée d'une espèce de pesanteur, dramatique, clairement, qui vient un peu conclure cette journée. D'ailleurs, beaucoup de personnes qui ont du mal à s'endormir la nuit, peut-être certains de nos auditeurs rencontrent ça régulièrement, c'est cette idée de lâcher la journée, d'accepter que la journée se termine. Et donc ce point conclusif du coucher de soleil, il porte une espèce de mélancolie qui est liée un peu à ça, à cette idée d'une espèce de lâcher prise et de moment un peu conclusif de la journée.
2: Vous utilisez des termes, je crois, d'horreur délicieuse. Il y a un peu de ça, c'est qu'à la fois c'est très très beau, puis à la fois c'est un peu triste.
3: Ça, c'est la définition d'Edmund Burke pour le sublime, donc qui est une espèce de transcendance du beau, donc qui est quelque chose qui est absolument beau et en même temps absolument terrifiant, qui renvoie aux premières heures de la création du monde. Et oui, il y a quelque chose de cet ordre-là dans le coucher de soleil. En tout cas, c'est ce que j'ai essayé de décortiquer un peu dans cette recherche doctorale. C'est quelque chose de beau, unanimement reconnu comme beau. Je connais personne qui n'aime pas les couchers de soleil. Il y a des gens qui n'aiment pas le chocolat, il y a des gens qui n'aiment pas les fraises. Je n'ai jamais entendu personne me dire qu'il ou elle n'aimait pas les couchers de soleil. Pour autant, ce n'est pas parce que c'est unanimement beau qu'il n'y a pas d'enjeu esthétique. Et c'est là où je l'ai rapproché, moi, de cette idée d'un incendie de l'horizon. Je pense qu'on est tous des pyromanes en puissance et qu'on va prendre une espèce de plaisir un peu malicieux, malin, à regarder cette sphère de feu embraser l'horizon. C'est pour ça, du coup, que je parle d'une fin du monde quotidiennement répétée. On joue un peu à cette idée de cette fin du monde et c'est vraiment la définition du sublime. C'est presque un jeu avec la fin du monde.
2: Il y a un côté un peu apocalyptique aussi, cette espèce d'énorme spectacle à la fois grand et terrifiant.
3: Ben d'ailleurs, on le retrouve vraiment comme un motif omniprésent dans le cinéma. Alors, Apocalypse Now, par exemple, dont on a tous d'un coup les images en tête, qui rejoue en plus des extraits de la Bible. Hein. Les hélicoptères, ce sont les sauterelles, les criquets. Enfin, vraiment quelque chose du temps biblique. Mais effectivement, le coucher de soleil dans tous les films catastrophes vient un peu marquer cette espèce de compte à rebours final d'une fin du monde ou d'une fin de l'univers annoncée.
2: Il y a cette idée de fin du monde, effectivement, répétée chaque jour, mais en même temps, c'est très apprécié. Si on reparle des vacances, on aime se trouver un bon coin d'apéro pour regarder le coucher de soleil, mais aussi peut-être les minutes avant, ce moment assez doux de la journée. Donc c'est à la fois très recherché aussi comme moment. On ne veut pas rater ce moment-là de la journée.
3: Mais j'ai participé il y a quelques semaines à un colloque hyper intéressant à l'université d'Angers dans le cadre d'un programme européen qui s'appelait Atlantic Sunset et qui essaie de trouver les liens entre le tourisme, donc vraiment l'activité commerciale touristique, et les couchers de soleil. Et finalement, alors de façon assez intuitive, empirique, on se rend compte, mais c'est plutôt évident une fois qu'on l'a dit, que les plus belles maisons, que les plus beaux hôtels, que les casinos, enfin que tout ce qui est cette architecture de bord de mer balnéaire est quasiment tout le temps au meilleur endroit pour observer les couchers de soleil. Et c'est ce que j'ai trouvé aussi dans le temps de la thèse intéressant à creuser, c'est que je l'ai fait en partie pendant les confinements. Et pendant les confinements, on a eu donc ces couvre-feux qui avaient lieu toujours une heure avant l'heure du coucher de soleil. Et on s'est rendu compte à ce moment-là qu'en fait, c'était pas un spectacle du monde gratuit. Il a l'air gratuit puisqu'on peut tous ce soir aller se positionner à un endroit où on sait que le soleil va se coucher. Par contre, quand on en est privé, quand on est obligé de rester à la maison, il y a finalement très très peu de gens qui ont la possibilité de voir depuis chez eux le soleil se coucher.
2: Donc ça veut dire que le coucher de soleil, c'est presque quelque chose de politique dans le fond ?
3: Clairement. clairement. Et il y a donc c'est l'introduction de ma thèse en fait. Ça part du principe qu'il y a ou du constat plutôt qu'il y a beaucoup d'images dans toute l'histoire de l'art de coucher de soleil, mais très peu d'écrits théoriques et très peu de on va dire il y a une absence totale en fait d'occurrence de coucher de soleil dans la grande histoire de l'art et même dans la philosophie philosophie antique, mais j'ai retrouvé quelques petites occurrences ponctuelles et notamment chez Bourdieu où il parle de la donc dans la distinction il parle de la façon dont le coucher de soleil peut servir de marqueur social. C'est un tableau de sociologie, mais un représentant, on va dire, des gens qui représentent la société ont à se prononcer sur des photos. La photo la plus extrême étant un accident de voiture et la photo la plus niaise étant un coucher de soleil. Et plus les gens sont éduqués, entre guillemets, moins le coucher de soleil apparaît comme étant une belle photo. Donc il y a quelque chose aussi de l'ordre d'une forme de distinction, esthétique en fait, et de cette idée un peu gratuite et un peu kitsch que le coucher de soleil pourrait être une belle image.
2: Mais pourquoi c'est vu comme kitsch un coucher de soleil? C'est parce que c'est too much pour rester dans les mots anglais. C'est quelque chose de trop fort, de trop exagéré, de trop évident.
3: C'est un peu tout ça, c'est un peu peut-être un peu trop récurrent, un peu trop présent, un peu trop facile à voir, un peu trop gratuit, même si on vient de voir que c'est pas toujours le cas. Il y a quelque chose d'une espèce d'évidence, un peu de quelque chose qui est devant nous et qui est beau de façon absolue et qui du coup ne mériterait pas d'avoir autant d'attention que d'autres. Si on reste vraiment dans les photos météores, d'autres choses beaucoup plus futiles, fugaces, pardon. Je parlais des aurores boréales, par exemple, mais il y a plein d'autres phénomènes qui sont beaucoup plus rares et qui du coup font l'objet d'une attention un peu plus aiguisée.
2: Vous l'avez dit, il y a très peu de personnes qui sont véritablement intéressées au coucher de soleil de manière sérieuse, peu de philosophes, peu de penseurs. Pourquoi? Parce que c'était vu comme un sujet trop futile, pas intéressant?
3: Mais parce que je pense justement qu'il n'y a pas d'enjeu esthétique, et c'était un peu le point de départ de cette thèse, c'est comment est-ce qu'on fait une thèse sur un objet qui n'est pas problématique en soi. Souvent on part d'une grande question du monde qu'on essaye de résoudre humblement quand on fait une recherche doctorale. Et dans ce cas-là, moi je pars vraiment de cet objet esthétique que tout le monde trouve beau et qui du coup, ne semble-t-il, n'a pas d'enjeu esthétique ou critique. Et c'est finalement en essayant de comprendre pourquoi il n'y a pas d'enjeu esthétique critique qu'on commence à lever un petit peu les pierres et on se rend compte du coup d'une sorte d'évitement en fait. Et je m'en rends compte maintenant ayant achevé cette thèse et donc ayant fait l'expérience ensuite d'une publication qu'en fait c'est un objet qui est aussi qui est casse-gueule vraiment. C'est que c'est très compliqué de le manipuler, d'en dire des choses pertinentes et d'essayer de faire un petit peu avancer en fait ce qu'on peut tous projeter sur le coucher de soleil. Ouais.
2: Nous parlons du coucher de soleil, de la fascination qu'il provoque chez nous autres, humains, avec vous, Guillaume Aubry. On va se demander pourquoi il est vu aussi comme un moment romantique. Ça sera juste après Isia.

0: Easy as Sunset, c'était la fille de Jacques Higelin qui chante cette chanson. On vous retrouve, Guillaume Aubry, nous parlons du coucher de soleil, de la fascination qu'on a pour ce moment de la journée. Alors il y a une fascination quasiment au carré lorsque ce coucher de soleil se passe auprès d'un plan d'eau, si possible la mer. Comment vous l'expliquez ?
1: Alors, pareil, grande question. J'ai l'impression que le soleil couchant, enfin, c'est plus qu'une impression, mais a longtemps été un marqueur pour les grands déplacements humains sur la planète, qui se sont assez souvent faits de l'est vers l'ouest. Alors ça s'explique aussi par des espèces de mythologies collectives où on a toujours une espèce de retour dans le passé à l'est, en tout cas dans un prisme très européen. À l'est se trouve la culture de l'Antiquité et à l'ouest les nouveaux territoires à conquérir. Et donc c'est pas complètement anodin si les grandes traversées des Vikings par exemple se sont faites avec ils avaient des petites pierres à facettes qui leur permettaient de s'orienter grâce à la lumière du soleil même par temps très couvert. Et donc ce soleil couchant a longtemps été un point de perspective, on va dire, dans les grandes explorations. Et puis arrivé sur le continent américain, la ruée vers l'or, qui est cette espèce de pièce dorée qui renvoie peut-être aussi un astre solaire, fait aussi se déplacer les gens vers l'ouest. D'ailleurs, les couchers de soleil sont très très très présents dans les westerns. Il y a pas un film de western sans des scènes de coucher de soleil. Et puis on arrive en haut des collines d'Hollywood, où du coup se fige pour l'éternité, je sais pas, mais pour très longtemps, cette espèce d'image d'épinal du soleil qui se couche dans l'eau. Et d'ailleurs, le Sunset Boulevard, c'était vraiment la rue qui allait directement des studios en partie haute des collines d'Hollywood jusqu'au front de mer pour aller regarder le coucher de soleil en fin de journée.
0: Un peu comme
1: donc,
0: si
1: ça, une espèce d'équation un peu qui s'est jouée à plusieurs époques.
0: Ouais. Comme si la Californie Eldorado, donc le doré ou la dorée, comme
1: exactement.
0: On disait à l'époque, c'était un peu la destination vers laquelle tout le monde tendait, le Far West vers lequel il fallait aller.
1: Mmh. Exactement.
0: Ouais. Et alors, vous parliez de Hollywood et de sa fascination aussi pour les couchers de soleil, les bandes dessinées, on se rappelle tous de Lucky Luke qui, je crois, ne finit pas une seule BD sans coucher de soleil. Enfin,
1: sans coucher de soleil.
0: Vous êtes tous
1: vérifiés.
0: C'est
1: vraiment le générique de fin, ouais.
0: C'est vraiment le générique de fin.
1: Ouais.
0: Y a un aspect qui est très fort aussi, c'est le lien avec l'amour. Pourquoi le lien entre coucher de soleil et moment romantique?
1: Alors, bon, pareil, je rentre sur un terrain qui peut être un terrain qu'il faut laisser aux chercheurs, aux philosophes spécialistes du romantique, mais la période romantique, c'est une période de reconnexion individuelle avec le paysage, tout ça porté aussi par de la croyance religieuse, mais donc il y a quelque chose de l'ordre de la rencontre avec le divin, avec une forme d'unicité. D'ailleurs, même dans les grands textes des religions monothéistes, il y a les traversées du désert qui sont des espèces de moments un peu marquants des discours et qui à chaque fois renvoient à ce soleil couchant comme une espèce de rencontre d'une personne avec le divin. Et donc je pense que ouais, toute cette charge romantique et cette espèce de mélancolie un peu individuelle d'une espèce de mal-être ou en tout cas de présence au monde remise en question a certainement dû porter le lien entre l'amour et les couchers de soleil. Après j'ai aussi un peu essayé de creuser sur des territoires un peu plus kitsch, pourquoi toutes ces cartes postales de coucher de soleil, pourquoi les cartes postales de coucher de soleil avec des dauphins qui sautent devant les couchers de soleil, pourquoi, enfin, comment est-ce que toute cette iconographie très kitsch s'est mise en place? C'est évidemment très compliqué d'avoir des réponses définitives et absolues, mais par exemple les dauphins, c'est un moment spécifique de la journée où ils sont en chasse, c'est le moment où la lumière du soleil se réverbère sur l'eau, donc il fait pas encore nuit, mais les poissons voient moins clair, et donc c'est vraiment un moment propice à la chasse. Donc le dauphin qui saute devant le coucher de soleil, il le fait pas pour regarder le coucher de soleil ou pour la photo, évidemment, il le fait parce que c'est un moment spécifique de sa journée de chasse, et donc ça vient comme ça s'additionner, on va dire, à l'imagerie très très kitsch pour le coup.
0: Très kitsch, à la fois très douce aussi, puis très, si on estime que ce sont des prédateurs à ce moment-là, ça ce rapport à la mort finalement qui reste, qu'on évoquait tout à l'heure aussi avec l'apocalypse. Il y a ce moment très particulier du coucher de soleil, si on peut le voir en entier, notamment derrière les montagnes, il y a cet ultime moment qui est le rayon vert. Là aussi c'est un condensé de tout ce qu'on a dit, cette espèce de beauté et de menace.
1: C'est une espèce, oui, d'expérience ultime, aboutie, complète du coucher de soleil. En fait, c'est un phénomène qu'on connaît depuis très longtemps, mais qui finalement n'existe réellement que depuis l'ouvrage de Jules Verne, donc qui s'appelle Le Rayon Vert, qui lui-même en a eu connaissance par un article de presse à l'époque. Donc il y a une forme de passation en fait. On entend parler du rayon vert, on se fait expliquer le pourquoi du phénomène. Donc en gros, le spectre de couleurs disparaît au fur et à mesure de la descente de l'astre. Et tout au bout du spectre, les couleurs les plus froides disparaissent les dernières puisque leur courbure dans l'atmosphère est la plus longue. Et donc la dernière couleur du spectre visible à l'œil humain, c'est le vert. Donc une fois qu'on sait que ça existe physiquement, on commence à le chercher et c'est quand on le cherche qu'on le trouve. Et donc ça devient une espèce d'objet comme ça un peu magique, un peu mythique. Je pense l'avoir vu plusieurs fois. Pareil, c'est très compliqué d'être absolument sûr qu'on l'a vu, mais l'ayant cherché, l'ayant vraiment cherché et recherché, je pense l'avoir vu plusieurs fois. Mais souvent à l'horizon d'une mer, il faut que l'horizon soit très éloigné, sans aucune perturbation atmosphérique, pas de nuages, pas de brume, pas de voilà. Et donc c'est souvent sur une mer, donc les marins les voient plus facilement, et souvent l'été, puisque la pesanteur de l'atmosphère permet des rayons de courbure plus importants.
0: Qu'est-ce qui se passe juste après le rayon vert, juste après le coucher du soleil? En général, il y a une petite brise si on est au bord de l'eau parce que l'atmosphère se refroidit. Mais qu'est-ce qui se passe en nous, êtres humains, à ce moment-là?
1: Alors, plus qu'être humain, être vivant, pareil pour l'avoir de fait beaucoup, beaucoup, beaucoup de fois, c'est pile le moment où le groupe d'oiseaux qui était là, pas très loin sur la plage, se met à s'envoler, où il y a un bruit d'un animal qui sort d'un arbre pas très loin. C'est vraiment une espèce de moment de bascule, de rotule, de tension, qui renvoie du coup à ce qu'on disait tout au début en introduction. C'est le moment de la fin de la journée, c'est le moment où il faut un peu tout remballer en fait. C'est le moment où il faut aller se planquer. Et donc il y a cette espèce de bascule, mais qui vraiment se fait à la seconde où le soleil disparaît. Et effectivement, on sent tout de suite un changement de température, un changement d'humidité. Alors, je ne sais pas si le vent se lève spécifiquement à ce moment-là, je ne crois pas, mais peut-être qu'on y est plus sensible du coup, puisqu'on n'a plus les rayons du soleil qui viennent l'effacer un peu. Donc oui, il y a une espèce de petite bascule météorologique.
0: En même temps, la nuit ne s'installe pas tout de suite, notamment en été. On peut voir si le jour il fait très beau. La lumière éclaire encore le ciel. Donc on a un peu le temps pour ranger le pique-nique et l'apéritif. Donc c'est comme s'il y avait un signal qui était donné, mais par contre, il fait pas nuit tout de suite.
1: Non. Et ce qui est intéressant aussi, c'est quand on réécrit l'histoire du lard, de se rendre compte à quel point finalement les couchers de soleil dans des grands ciels bleus sans aucun nuage sont un petit peu moins intéressants, ou un petit peu moins dramatiques, ou un petit peu moins sublimes que le sont les couchers de soleil dans des ciels chargés de nuages. Et donc c'est pas anodin de se dire que au moment où la photographie apparaît et que donc les peintres n'ont plus cette injonction à devoir représenter le monde objectivement, et en même temps où le moment où le tube de peinture apparaît, donc où les peintres peuvent sortir de l'atelier et peindre réellement sur le motif, et bien les peintres, notamment parisiens, partent, prennent les premiers trains en gare Saint-Lazare et se retrouvent en Normandie et vont peindre du coup les variations de la lumière du soleil avec des ciels très chargés, les ciels normands, les ciels bretons. Et donc ça donne une espèce d'épaisseur esthétique encore plus importante.
0: C'est ça qui vous a amené à avoir une petite maison dans le Cotentin. Vous avez suivi les impressionnistes pour aller voir en face à quoi ressemble le soleil couchant de Normandie.
1: Exactement. En fait, j'ai la chance d'avoir un atelier-logement d'artiste à la Villa des Arts à Paris, qui était un endroit où il y a eu beaucoup d'impressionnistes. Et je suis vraiment pas très loin de la gare Saint-Lazare, d'où partent les trains qui vont en Normandie. Et effectivement, j'ai la chance d'avoir... alors, c'est très humble et en même temps, c'est fantastique. Ça fait 12 mètres carrés. C'est grand comme la cabine de Thoreau au bord du lac Walden. Mais c'est vraiment sur un rocher, sur la plage, plein ouest, avec le soleil qui se couche dans l'eau. Et c'est un endroit assez merveilleux. Et c'est notamment là-bas que j'ai écrit une grande partie de la thèse. Oui.
0: Et vous lassez pas des couchers de soleil? Toujours quelque chose de nouveau?
1: Non, et je suis très content d'avoir pu faire l'expérience de cette édition, puisque du coup, je pars d'un sujet très grand public, j'en fais un objet érudit de recherche doctorale, et ça redevient un livre diffusé au plus grand nombre, et c'était un exercice pour moi vraiment intéressant.
0: En tout cas, merci beaucoup d'être venu nous voir ce matin, Guillaume Aubry. Je rappelle le titre de cet ouvrage, Courser le soleil, le spectacle de la petite fin du monde, et c'est paru chez Segers. Bonne suite de journée à vous.
1: Merci beaucoup.
0: Et à Technique ce matin, il y avait Alexandre Lemierre et Mathias Brunimann. Demain, nous parlerons de typographie, du lien entre les mathématiques et les lettres de notre alphabet. Ça, c'est pour demain. Je vous souhaite à toutes et à tous une excellente suite de journée à l'écoute de RTS Première.
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1: La coalition NoG7 annonce une manifestation ce soir devant le Grand Conseil Genevois. Le PLR doit y présenter un projet de loi pour interdire toute manifestation à Genève pendant la période du G7. Le collectif NoG7 en a fait l'annonce de cette manifestation hier soir dans l'émission Infrarouge de la RTS. Hier, le Conseil d'État a lui finalement autorisé la manifestation du 14 juin dont le parcours resterait en rive droite. Mais NoG7 maintient sa demande d'un parcours au bord du lac qui inclurait aussi le pont du Mont-Blanc. L'armée israélienne a élargi sa zone de combat au sud Liban jusqu'à une quarantaine de kilomètres de la frontière contre 30 auparavant. Israël appelle les habitants d'ailleurs à évacuer avant de nouvelles frappes contre le Hezbollah. Une escalade à l'avant-veille d'une réunion militaire entre les deux pays au Pentagone et à l'approche de nouvelles négociations sous parrainage américain les 2 et 3 juin. Par ailleurs, la branche militaire du Hamas confirme hier soir la mort de Mohamed Odeh et par la même occasion qu'il en était bien le chef. Il a été tué mardi dans une frappe israélienne à Gaza. Le nucléaire suisse reste dépendant de la Russie, constat de Greenpeace qui pointe du doigt l'approvisionnement en combustible. Le fournisseur d'électricité argovien Axpo a annoncé un partenariat avec l'entreprise kazakh Kazatomprom, mais la grande majorité de l'uranium extraite au Kazakhstan est exportée selon un itinéraire qui traverse toujours la Russie, rappelle Greenpeace cette nuit. Une représentation d'une pièce de théâtre dans laquelle joue Patrick Bruel a été interrompue pendant 10 minutes hier soir à Paris. Une action d'un collectif féministe alors que l'artiste est actuellement visé par 4 plaintes pour viol en France. Il nie les faits. Le concert de Patrick Bruel à Fribourg le 26 juin a lui été reporté. Ce prévu à Puy la veille et à Genève en novembre reste maintenu. Attention aux baignades avec ces fortes chaleurs. 43 noyades ont été recensées en Suisse l'an passé. Bilan de la Société Suisse de Sauvetage hier. Les jeunes adultes et les seniors sont particulièrement touchés. Il y a aussi 80% d'hommes. C'est la première fois que le nombre de noyades passe toutefois sous la barre des 50 victimes depuis 2021. Mais attention, à cause sans doute de la météo pluvieuse de l'an passé. Les Suissesses Victoria Golubic et Jill Teichmann rejoignent Belinda Bencic au troisième tour de Roland-Garros. La Zurichoise a battu l'Américaine Alicia Parks en un peu plus d'une heure et en 2-7 hier, alors que la Biennoise s'est imposée en 2-7 contre la Polonaise Magdalena Fresh. La numéro 2 mondiale Elena Rybkina sort, elle, dès le deuxième tour. Ça passe par contre pour Novak Djokovic. Et puis Suisse-Suède, c'est l'affiche des quarts de finale que toute la Suisse va suivre, hein, de près ou de loin. Ce soir, match à suivre dès 20h05 sur RTS2, la Suisse grande favorite et première du groupe A et affronte le quatrième du groupe B. Ce sera encore une journée ensoleillée et très chaude ce jeudi en Suisse romande, des cumulus en montagne cet après-midi, des orages isolés possibles aux heures les plus chaudes de la journée dans les Alpes, les températures en pleine aujourd'hui entre 15 et 30 degrés.
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5: Soyez les bienvenus dans cette drôle d'époque, c'est Sophia Muller qu'on retrouve derrière la vitre, elle réalise cette émission en direct, c'est 2h jusqu'à 17h, c'est tous les jours comme ça. Bonjour Mélanie.
6: Bonjour Simon.
5: Nous sommes en 1937. Dans le monde occidental, la situation économique et sociale est de plus en plus difficile. La Suisse n'y échappe pas. Pour aider la population, il existe notamment des loteries d'utilité publique dans les villes, mais chacune doit assumer ses propres coûts de fonctionnement et évidemment fait concurrence à l'autre ville. L'idée naît alors, je rappelle qu'on est en 37, l'idée naît alors de fusionner tout ça en une seule et même entité qui deviendra ensuite la loterie romande. Son premier tirage officiel se déroulera à Sion le 22 décembre 1937, depuis bientôt 90 ans. Le modèle ne s'est jamais démenti. La loterie romande est un pilier indispensable de la vie publique. La totalité de son bénéfice est redistribuée à des associations sans but lucratif, œuvrant dans les domaines de l'action sociale, de la culture, du sport, de l'éducation, de la santé et bien d'autres encore. Cet après-midi, nous recevons l'homme qui la dirige depuis bientôt 20 ans. Bonjour Jean-Luc Monner-Banet.
6: Bonjour.
5: 2007, oui, ça fait bientôt 20 ans, vous en rendez compte ?
6: Oui, un petit peu plus chaque jour, d'autant plus qu'à 62 ans, l'essentiel de ma carrière est derrière moi, mais encore avec encore de belles années devant moi pour continuer à développer la loterie romande et puis le faire dans le sens de ce que vous avez décrit, de l'utilité publique.
5: Oui, 1937. Moi, évidemment, c'est pas une histoire que je connaissais précisément. J'ai dû m'y pencher. Il y a 1937 et il y a 2025. J'ai vu que vous aviez pris le rapport papier avec vous. Rapport annuel 2025. Alors moi, j'ai été regarder aussi le communiqué de presse. Le produit brut des jeux s'élève à plus de 429 millions de francs. C'est le troisième meilleur résultat de l'histoire de la loterie romande. On dit pas cocorico en Suisse, mais comme vous êtes français, vous pouvez le faire. Comment expliquer ces très bons résultats ?
6: Bon, il faut déjà les relativiser un tout petit peu. Ils sont excellents, c'est vrai. C'est le troisième résultat de l'histoire de la loterie romande, mais tout cela se joue à 1 ou 2%. Depuis une dizaine d'années, on peut dire que nos résultats sont plus ou moins stables. Et la raison, que je pense, qui nous permet d'être toujours à ce niveau d'excellence, c'est que nous avons beaucoup développé des nouveaux jeux. Nous avons collé au développement des tendances. Récemment, nous avons développé le jeu Euromillion, Eurodreams. Nous avons travaillé sur les paris sportifs pour les moderniser, pour les rendre plus attractifs. Puis en même temps, nous avons beaucoup développé notre politique de lutte contre la dépendance. Donc, c'est un ensemble, un corpus, et puis surtout une magnifique équipe de plus de 200 personnes.
5: Ah oui, quand même.
6: Oui, qui travaillent à ce développement, à la mise en œuvre de tous ces jeux. C'est un métier qui ne s'apprend pas, ni à l'école, ni à l'université. Il n'y a pas d'université, sauf celle qu'on organise nous à l'interne, pour apprendre les jeux d'argent. Donc l'expérience, la fidélité de nos collaborateurs est un élément très important qui nous permet d'être toujours plus pertinent.
5: Vous êtes informaticien, enfin programmeur informatique de formation, Jean-Luc Monner-Banet. Vous aviez développé d'ailleurs des jeux ou des liens informatiques en lien avec les jeux. C'est comme ça que vous êtes arrivé où vous êtes.
6: Oui, le fait que je sois là, loterie romande, est à la fois une succession de hasards, c'est souvent comme ça, mais aussi d'envie. C'est vrai que quand j'ai découvert le modèle de la loterie romande dont vous avez esquissé quelques éléments, notamment celui de l'utilité publique, c'était à la fois passionnant au début des années 2000 de contribuer au développement de l'entreprise et puis en même temps d'avoir toujours cette idée de le faire en faveur de l'utilité publique, ce qui était l'idée des visionnaires des années 30. Ils avaient une vision, ils ne le savaient pas. Mais on a gardé cette idée qui reste encore assez unique au monde d'avoir des loteries de pure utilité publique. Dans le monde entier, il y a toujours une petite partie d'utilité publique, mais on a souvent aussi l'État qui taxe lourdement et puis il reste un petit peu pour l'utilité publique. Eh bien, chez nous, on pourra y revenir. Le peuple a eu l'occasion de se prononcer sur cette question et a signifié très clairement qu'elle tient à l'utilité publique.
7: Vous avez parlé, Jean-Luc Monner-Banet, de cette absence d'université pour apprendre à travailler dans les jeux d'argent. Est-ce que jouer, ça peut aider à apprendre? Tous vos collaborateurs jouent-ils?
6: Alors, nos collaborateurs jouent, ils peuvent jouer, sauf il y a certaines exceptions, comme dans les paris sportifs, où on peut avoir des informations d'initiés, donc ces collaborateurs-là ne peuvent pas jouer. Mais oui, ils peuvent jouer, et on les incite effectivement à comprendre dans l'intimité des jeux comment ça se passe. Mais le leitmotiv, dont on parlera souvent dans les minutes et les heures qui viennent, c'est de le faire avec modération. Les jeux d'argent portent en eux un potentiel de dépendance. Pour 98% de la population, population, c'est un loisir, une distraction, et pour 1-2% de la population, c'est une maladie. Donc il faut toujours être très attentif à ça.
7: D'ailleurs, sur l'application online, on peut fixer une limite.
6: Oui, on doit. Mmh. On doit, dès lors qu'on s'inscrit effectivement sur notre application et qu'on ouvre un compte digital à la Loterie Romande, on doit se fixer des limites quotidiennes, hebdomadaires, mensuelles.
5: Vous avez mis en place tout un tas de mécanismes aussi pour parer cela, Jean-Luc Monnerbanet. Alors la question, on va vous la poser à vous. Vous jouez à quelle fréquence ?
6: Oh, moi, je joue chaque fois qu'il y a un nouveau jeu pour le tester. Je participe à son élaboration, à son développement, à son marketing, à sa publicité. Je l'essaye. Voilà, on peut dire que j'ai le droit de jouer. J'ai pas vraiment le droit de gagner.
7: Mais justement, j'allais vous dire, si vous jouez voilà. Et que vous gagnez, vous faites quoi?
6: C'est pour ça. Ce jeu reverserait à l'utilité publique. C'est évident. C'est pour ça que je joue très rarement au jeu de la Loterie Romande, autrement que pour les tester. Par contre, quand je vais visiter mes collègues à l'international, qui arrivent très souvent, alors là, je teste plus largement et j'essaye de mieux comprendre la façon dont eux aussi, ils déclinent dans leur culture, dans leur écosystème, cette notion de jeu de hasard et d'argent qui varie pas mal d'un pays à l'autre.
5: Mais si, alors, en fait, c'est un jeu de hasard, évidemment, donc vous n'avez pas la combinaison. Le directeur de la Loterie Romande n'a pas la combinaison. Mais si vous jouiez et que vous gagniez 2 millions, vous venez de nous le dire, vous le reverseriez.
6: Oui, ça me semble absolument évident.
7: Oui. Enfin, et à l'étranger?
5: Oui, c'est pas évident pour tout le monde.
6: À l'étranger, non, c'est autre chose.
7: Vous les gardez.
5: À l'étranger, c'est autre chose.
6: Oui, j'y penserais, mais bon, la probabilité que ça arrive étant tellement faible que je me donne le temps d'y penser quand ça arrive.
7: Quelle est la plus grande somme que vous avez déjà gagnée?
6: 60 francs. Je m'en souviens très bien.
7: C'est pas mal.
5: Les cordonniers sont les moins bien chaussés, on connaît ça. 1937, création de la Loterie Romande, on a donné cette date historique, 22 décembre, 1937-2026. On a l'impression que les époques... Là, on fait un peu de géopolitique, mais quand même, les époques se ressemblent, non ? Crise économique, crise sociale, les gouvernements autoritaires qui arrivent... la Loterie Romande est d'autant plus utile en 2027.
6: Je pense qu'elle
5: 26,
6: est
5: 27.
6: Elle est restée utile depuis sa création, depuis 1937. 1937, l'idée de l'utilité publique, c'était l'aide sociale. On était au milieu de la grande crise économique des années 30, qui a mis un petit peu de temps à traverser l'Atlantique, arriver oui. En Suisse, impacter. Et puis à l'époque, il n'y avait pas d'assistance sociale, il n'y avait pas d'aide sociale.
5: Il n'y avait pas d'AVS, c'était
6: il y avait
5: après
6: pas
5: guerre.
6: Il n'y avait pas d'aide aux gens qui étaient au chômage. Il n'y avait pas d'aide aux orphelins, etc. Donc l'idée de base, l'idée visionnaire, c'était de dire, on crée effectivement une loterie commune aux 6 cantons romands, 5 cantons, puis le Jura rejoint plus tard, et puis on alloue ces bénéfices à l'utilité publique qui était purement sociale à l'époque. Oui. Puis cette notion d'utilité publique, elle a évolué avec le temps, et la Loterie Romande a évolué avec, si bien qu'aujourd'hui, sous le terme d'utilité publique, on parle de culture, bien évidemment. C'est plus de 40% de nos bénéfices qui vont dans le domaine de la culture. Je précise souvent, pas seulement de la culture élitiste, c'est beaucoup la culture de proximité, on en est très fiers.
7: C'est intéressant de regarder sur les affiches, les petits logos en bas, la Loterie Romande est très souvent présente.
6: On est partout. La culture, l'aide sociale, toujours et encore, le patrimoine, et puis maintenant on parle de recherche scientifique, d'éducation, d'écologie, de protection de l'environnement, et puis un grand secteur, c'est l'aide au sport d'élite, mais aussi au sport de masse, au sport des enfants, au sport des personnes en situation de handicap. Donc, la notion d'utilité publique, c'est devenu quelque chose de très large. Et aujourd'hui, c'est 5000 structures, associations, fondations qui, chaque année, reçoivent une partie de nos bénéfices.
5: 252 millions de francs redistribués à des associations d'utilité publique sur les 420 millions de francs. Si j'avais l'esprit chagrin, je dirais où passent les 200 millions restants?
6: Non, vous posez une question très pertinente. Il y a déjà 80 millions environ qui remplissent une tâche que je considère de para-utilité publique. C'est la rémunération de nos points de vente. Nous avons 2350 points de vente qui travaillent pour nous, qui vendent nos produits, qui payent les gains, qui suivent des formations, qui accompagnent les joueurs dans leur pratique. Donc, ils doivent être rémunérés pour ce travail. C'est 80 millions. Et puis, 100 millions environ, qui sont les frais de fonctionnement de l'entreprise, ces investissements. On parlait tout à l'heure, Mélanie parlait de nos comptes digitaux. On s'est beaucoup digitalisé. Aujourd'hui, on fait 20% de notre notre chiffre d'affaires online. Et puis ça coûte beaucoup. Il faut se moderniser, se digitaliser. Je viens de voir vos magnifiques nouveaux studios. On est dans ce nouveau bâtiment et puis toute cette technologie, eh bien voilà, je pense qu'il y a là aussi beaucoup d'investissements qui sont faits. On est un petit peu dans cette même situation. On doit investir pour le futur de la Loterie Romande.
5: Comment choisissez-vous les bénéficiaires? Alors pas vous tout seul, évidemment. Vous avez plusieurs centaines de personnes qui travaillent pour la Loterie Romande, mais le choix se fait comment? Et puis c'est pas des abonnements renouvelables d'année en année, ça se rediscute à chaque fois, on l'imagine?
6: Alors, il y a déjà une claire séparation des rôles. L'entreprise que je dirige ne s'occupe absolument pas de distribution des bénéfices.
5: Ah oui, c'est important de le dire.
6: Il y a une autre partie de la Loterie Romande qui est indépendante de nous, qui est organisée par les cantons, qui nomme, qui crée des organismes, ça peut être des fondations, des associations, dans lesquelles siègent des experts, des personnes qui sont expertes en matière de culture, de social, de sport, de patrimoine, de façon justement à juger la qualité de ces dossiers. Ils le font pas de façon tout à fait hors sol, et ils le font grâce à des critères qui sont publics, qui sont communiqués sur notre site, où vous pouvez, tout un chacun qui a une association, une fondation, peut déposer un dossier et prétendre à obtenir une partie de nos bénéfices.
5: Vous ne voyez pas passer les dossiers, vous?
6: Jamais.
5: Jamais. Ça, c'est une règle que vous appliquez.
6: C'est complètement distinct de nous.
5: Ah oui.
7: Et ça, c'est dans chaque canton, il y a une entité?
6: Il y en a même plusieurs. Il y en a une qui s'occupe de sport, l'autre qui s'occupe de tout ce qui n'est pas sport.
5: Alors, comment va la Loterie Romande? On le sait, elle va très bien. Les chiffres sont en augmentation. Et vous, ça c'est une question qu'on pose chaque fois aux individus, aux invités qu'on reçoit. Comment allez-vous, Jean-Luc Monnerbanet, dans cette drôle d'époque?
6: Alors, je vous réponds déjà professionnellement. Professionnellement, je vais très très bien. Vous l'avez dit, ça fait 20 ans que je suis à la Loterie Romande où je m'épanouis. J'ai pu développer énormément de choses avec l'équipe formidable qui m'entoure. J'ai pu agir dans mon domaine de compétences à l'international. J'ai présidé pendant plusieurs années l'Association mondiale des loteries, donc je vais très bien de ce côté-là. Et puis du côté personnel, je suis très heureux. Je vais bien, je suis nouvellement grand-papa depuis une année, ça c'est une expérience formidable aussi. Et puis voilà, j'ai beaucoup d'activités sportives, culturelles. Le peu de temps libre que j'ai, je m'emploie à l'utiliser avec ma famille, avec mes amis.
5: Et à faire de temps en temps des émissions de radio. On vous en remercie.
6: Oui.
5: Vous êtes avec nous pour... Ouais, il faut prendre l'après-midi pour venir à Drôle d'époque.
7: Ouais, comment ça se passe d'ailleurs la journée de Jean-Luc Monnerbanet, directeur de la Loterie Romande?
6: Elle commence tôt, généralement. Donc, j'ai toujours un peu de mal à m'extraire du lit, donc le réveil sonne à 6h, mais l'heure de lever est un petit peu postérieure. Voilà, j'essaye d'être rapidement prêt et puis d'être au bureau. J'habite à 15-20 minutes du bureau, donc vers 7h30. Et puis, ça se passe avec toutes les activités d'une grande entreprise comme la Loterie Romande, soit à l'interne, soit à l'externe. Je voyage aussi pas mal. Demain, je suis à Bruxelles pour la journée. J'espère d'ailleurs que les problèmes dont j'ai entendu parler à l'aéroport vont être résolus.
7: Vous allez jouer à la Loterie Belge?
6: Non, pas du tout. On a une réunion sur un de nos nouveaux jeux qui s'appelle Euro Dreams, où on gagne une rente mensuelle pendant 30 ans. Donc voilà, on est en train de développer le jeu. Et puis, je préside le conseil d'administration d'Euromillions et de Eurodreams. Donc là, on va travailler sur cette question-là. Donc voilà, des journées très variées.
5: Je relaye la question de Lucas Torrance tout à l'heure. Il disait, mais qui trouve le nom des jeux? Mm-hmm. Je crois qu'il disait ça. Alors, je vous pose la question, Jean-Luc Monnerbanet. Et qui trouve le nom des nouveaux jeux?
6: Nous. Nos équipes de marketing et de vente. Il fut un temps, effectivement, il y a une vingtaine d'années, où on avait un réflexe qui a commencé avec le Tribolo, qui était notre premier jeu à gratter. Et puis, on a développé le solo, le mégalo, le bingo, etc. Alors voilà, on est un petit peu sorti de ce paradigme parce que ça commence à être un petit peu étroit. Mais ce sont nos équipes qui essayent à trouver des jeux qui collent au concept, qui collent à l'idée qu'on veut diffuser avec ce jeu. Et puis, de temps en temps, on ressort des anciens noms.
5: Ah!
6: Oui, des noms qui ont eu du succès il y a 10 ans que les joueurs ont oublié, bien
5: C'est
6: sûr.
5: C'est des jeux vintage.
7: Par exemple?
6: Yeti.
5: Yeti. Ah oui, j'ai ressorti le Yeti des tiroirs.
6: Oui, c'est ça, par exemple. Ouais.
7: Ouais, je suis sur le site là, Rento, Supercolors. Qu'est-ce qu'on a? Dico.
6: On a encore Deo, on a encore pas mal de jeux.
7: Il y a Carton, mais... sinon il y a Multimo. Bon, hier j'ai perdu à l'Euromillion, donc je suis un peu triste.
5: Ah, ça, ce qui prouve que vous jouez régulièrement quand même.
7: De temps en temps.
6: Ouais. Oui, mais alors vous pouvez retenter votre chance vendredi, rien n'est perdu.
7: C'est ça.
5: Foi du directeur de la Loterie Romande. Merci d'être avec nous, Jean-Luc Monnerbanet. Il est 15h18. Dans un instant, ce sera l'heure de votre portrait. Vous n'avez pas cité la musique parmi vos passions. Je sais que c'en est une. Voici rien que pour vous, David Bowie.

0: Changes, David Bowie sur l'album Hunky Dory. Nous étions en l'an de grâce 1971. Vous aviez 5-6 ans, Jean-Luc Moller-Bonnet. Est-ce que vous avez écouté ça à cette époque?
1: Non, pas particulièrement celui-là. J'ai beaucoup écouté l'époque Bowie dans son époque berlinoise à la fin des années 70.
0: Ah oui, c'est
1: j'adorais l'album Lodger. Celui-là, j'ai dû l'écouter 1000 et 1500 fois. Mes parents devenaient fous parce qu'à l'époque, on avait des chaînes stéréo avec des gros parleurs. Voilà. Et puis, je mettais ça dans ma chambre. Et à leur corps défendant, je pense que mes parents sont devenus des experts de quelques groupes de rock de l'époque.
0: Bon, si c'était Bowie, franchement, ils n'avaient pas de quoi se plaindre.
1: Oui, il n'y avait pas que ça.
0: Ah, il n'y avait pas que ça.
1: Non.
0: Il y avait d'autres choses.
1: Voilà, oui. Après, il y a eu la période Led Zeppelin.
0: Oui. Bon, oui. C'est pas mal aussi, Led Zeppelin.
1: C'est pas mal aussi, voilà. Et puis après, j'ai versé un petit peu, c'est venu un petit peu après, début des années 80, sur The Clash, plutôt.
0: Ah oui, voilà, ça c'est un petit peu plus dynamique. Oui.
1: Voilà.
0: Oui.
1: Voilà.
0: Vous étiez musicien vous-même?
1: Alors, j'ai joué du saxophone, mais tard. J'ai pas joué de musique quand j'étais enfant. J'ai commencé en tant que jeune adulte. Et puis, je crois que je n'avais pas assez de persistance et puis assez de temps aussi. Donc, au bout de quelques années, j'ai abandonné, mais il est toujours dans son étui, dans mon garage.
0: Ah, vous
1: et de temps en temps, je l'ouvre et je souffle quelques notes, mais c'est pitoyable.
0: Il sera temps de le reprendre, aller savoir, à la retraite, non?
1: Peut-être, oui, ouais, tout à fait.
0: C'est pas trop tard?
1: Non, ce sera pas trop tard, ce sera très mauvais, mais ce sera un plaisir.
0: Bon, écoutez, on ne fait pas ça pour être bon. Ouais, hein.
2: Vous deviendrez peut-être star de rock ou saxophone.
1: Oui, j'adorerais, mais je crois qu'il y a peu de chance.
0: 15h24, c'est l'heure du portrait Sophia Muller, Mélanie Croubalian, nous sommes en direct et sans filet.
2: L'hiver est bien installé sur les bords du Léman. Il est 19h, il fait nuit noire, et sur les quais, Jean-Luc progresse à foulée rapide. Il exécute son jogging quotidien, heureux de faire le vide dans sa tête après une journée chargée et pleine de rendez-vous et de réunions. Jean-Luc est seul, les quais sont déserts, il pleut, il vente, le lac est déchaîné. Il sent la pluie qui frappe ses cheveux et ruisselle dans sa nuque, il est trempé. Ses joues sont rouges, et lui, il est heureux. Il aime ce face-à-face inégal avec les éléments, et pense à son séjour en Écosse, à ses jours passés à arpenter les plaines verdoyantes et détrempées de l'île de Skye. Un pur bonheur. Il passe sous un saule pleureur, arrive à côté d'un muret qui a vu de meilleurs jours, et soudain, dans un flash mémoriel, il se revoit marcher dans un paysage vallonné avec des amis du côté de Charmey. Il se souvient précisément des ruines qui se dressaient là, du pan de mur effondré qui l'avait intrigué, et surtout du regard de ce moine qui se tenait à distance. Il ralentit la foulée en revivant ce moment où il s'était approché du chartreux, habitant de la Val-Sainte, à qui il avait proposé son aide.
3: Eh bien, nous nous trouvons donc ici à la Val-Sainte, au cœur de la Gruyère, donc à quelques kilomètres de Bulle. Et donc nous sommes un couvent plutôt de moines retirés,

servir et disparaître. C'est précisément ce qu'il avait fait, en créant une association qui récolterait 8 millions et en construisant de ses mains une partie du nouveau mur de la Chartreuse de la Val-Sainte. Et puis, il avait disparu, n'attendant aucune reconnaissance de cette communauté silencieuse. Jean-Luc court depuis 45 minutes. L'eau déborde de ses baskets. Il exécute un demi-tour au bout du quai et continue sa foulée athlétique sur le chemin du retour. Le vent dans ses cheveux lui donne presque l'impression de voler. Et il pense à sa vocation d'enfant, devenir pilote de chasse ou astronaute. Il se revoit, collé à la télé familiale dans la maison près de Pontarlier, le cœur battant devant les aventures de ses héros préférés.

0: Tanguy et la Verdure ont détruit une station clandestine qui brouillait le téléguidage des tirs de fusées françaises. Croyant leur mission terminée, les deux pilotes vont pouvoir quitter les îles Canaries. Ils sont alors contactés par un agent de la sécurité espagnole. Il s'avère qu'un autre émetteur clandestin continue sa besogne. Il faut le localiser pour l'anéantir d'urgence. Tanguy et la Verdure devront donc poursuivre leur enquête et découvrir les avions qui ravitaillent la station pirate.
1: Jean-Luc soupire en tournant le dos au lac. Vous avez reconnu les Chevaliers du Ciel,
2: si vous voulez. On a un peu le même âge, donc c'est toute mon enfance aussi.
3: Formidable.
2: Oui. C'est un petit peu
3: mercredi après-midi.
2: Oui, absolument.
1: Bon, allez, on retourne au bord du lac. Jean-Luc soupire en tournant le dos au lac et à cette vocation enfantine qui s'était effondrée d'un coup le jour où il avait découvert un problème de vision. Il avait 15 ans. Et cette déception l'avait rendu rebelle. Il dévorait les séries de science-fiction qu'il commandait en secret par téléphone sur un numéro surtaxé lors de l'émission « La Une est à vous ». Le visage détrempé de Jean-Luc s'est assombri. Il plisse les paupières pour en chasser l'eau. Il ne sait pas si ce sont des larmes ou des gouttes de pluie et il refuse de chercher la réponse. Il accélère la foulée dans la montée vers le parking et songe à son entrée dans le monde du travail dans les années 80, de l'autre côté de la frontière, dans ce pays qui est devenu le sien, mais un peu plus haut que le niveau du lac.
4: Nous pouvons arriver au Locle soit par la Tourne, lorsqu'en général on vient de Lausanne et de la Romandie, soit par la vue des Alpes, si on vient de la Suisse
5: voilà,
4: allemagne.
5: Voilà qui est clair dans votre bouche qu'il est moins sur la route, puisque je vous le redis, nul écriteau du Panonceau dans les bas du canton n'indique le Locle.
1: Jean-Luc fronce les sourcils. Il sait que les panneaux dans le bas sont rares pour indiquer le chemin du Locle, mais il lui semble que le président qui s'exprime a oublié un point d'entrée important.
6: Je voudrais juste profiter d'ajouter un mot à la suite de ce qu'a dit notre président. Il a parlé des routes qui nous amènent au Locle, mais il en a oublié une. Et je voudrais quand même signaler qu'il a parlé de la Tourne, il a parlé de la vue des Alpes, son école, mais il a oublié la porte qui nous ouvre sur la France, le col des Roches. Et ça, je crois que c'est quelque chose d'extraordinaire.
5: Direction nous sommes de Pontarlier,
6: ça. Direction de Morteau, Besançon,
5: dans le Doubs, oui.
6: Pontarlier,
5: oui.
6: C'est les portes de France, finalement, c'est l'ouverture vers un beau pays.
1: Jean-Luc sourit avec indulgence à ce jeune homme qu'il était, enfin apaisé aux alentours de ses 20 ans. Diplôme de programmeur sur micro-ordinateur en poche. Et il pense à cette douane qu'il a franchie pour venir travailler dans une entreprise de machines-outils du Locle avant de se consacrer à la construction d'automates fabriquant des billets de loterie. Jean-Luc ralentit, passe au pas rapide, puis il s'arrête et s'étire dans le parking où il a garé son Aston Martin V8 Vantage Roadster 2007.
2: Ça, si vous dites ça...
1: Pour moi. J'ai aucune idée de ce que je dis, mais c'est vrai que vous en
3: magnifique.
1: Avez
2: ah oui, ouais. ça c'est de la bagnole. Hein.
3: Oui, je ne l'ai plus maintenant, ah. Mais j'ai oui, beaucoup ça, roulé avec, elle était
2: fallait,
3: effectivement formidable.
2: Il
3: ne
2: fallait pas la vendre.
1: Ouais. En finissant son stretching, il se dit qu'avec ce second emploi, il était prédestiné et considère avec fierté le chemin accompli depuis. Il rêvait de diriger la loterie romande et voilà qu'il y est arrivé. En montant dans sa voiture, cheveux ébouriffés par la pluie, Jean-Luc enclenche une chanson de Leonard Cohen sur l'autoradio et songe à un petit gars des montagnes neuchâteloises qui a fini par devenir un grand poète et écrivain que ses compatriotes français se sont bien souvent appropriés.
7: Je suis né natif de la Chaux-de-Fonds. Et on est au hasard, on est tout à coup dans un berceau, on ne sait pas d'où l'on vient, on ne sait pas où l'on est, on vous apprend ça par la suite. Eh bien, moi j'ai toujours vécu comme ça, chaque fois que je me suis trouvé

0: quelque part. À l'étranger, aux antipodes, n'importe où, en train de bourlinguer, je me demandais, mon pauvre petit vieux, qu'est-ce que tu fous là? D'où viens-tu? Pourquoi es-tu dans ce pays-ci et non pas dans l'autre? Exactement, comme si je venais de naître.
1: On l'a tous reconnu, Blaise Sandra.
2: Ça, c'est Louis Sauzère, dit Blaise Sandra.
1: Ah oui, ça c'est la chaude fond, le Loc, mais enfin, il n'y a qu'un pas. Il n'y a qu'un pas d'ailleurs, merci Mélanie, de Pontarlier au Loc, par le Col des Roches. Vous connaissez bien le Col des Roches, Jean-Luc Moller-Banet.
2: Oui, je l'ai franchi à très nombreuses reprises quand je vivais effectivement au Loc, puis après à la chaude fond. Donc j'ai migré petit à petit, puis je suis descendu au bord du lac de Neuchâtel, à Saint-Aubin, et puis j'ai fini à Belmont-sur-Lausanne, à Puyy, et maintenant à Saint-Pré, voilà, Genolier, Saint-Pré, donc j'ai pas mal déménager ces 30 dernières années. Je suis passé effectivement du canton de Neuchâtel au canton de Vaud.
1: Et alors, ça c'est pas trop douloureux?
2: Non, c'était une chance formidable. J'ai eu la chance que, jeune, diplômé, j'ai eu cette proposition pour une entreprise de machines-outils, où on m'a proposé de travailler dans le domaine qui émergeait à l'époque à peine, qui n'était pas la digitalisation, c'était l'informatisation. Et puis après, de hasard, en rencontre, en défi, eh bien, je me suis retrouvé à la loterie romande, et je n'ai jamais fait d'aussi bonne décision que de venir m'installer en Suisse et de devenir citoyen suisse.
3: Mais il y a eu, c'est bizarre parce qu'il y a eu ce passage quand même où vous avez travaillé au tout début sur des automates qui fabriquaient des billets de loterie déjà.
2: Qui distribuaient des billets de loterie. Ah. En fait, c'est comme ça que je suis arrivé à la loterie romande. Je travaillais pour une entreprise qui existe encore, qui s'appelle Sadamel. Coucou si vous m'entendez, les amis de Sadamel, à la Chaux-de-Fonds. Et cette entreprise distribuait, fabriquait encore aujourd'hui des distributeurs de billets de transport public. Les automates qu'il y avait dans les rues de Lausanne et de Genève à l'époque, c'était nous. On mettait une pièce de 5 et puis on avait notre billet. Et puis un jour, il y a quelqu'un qui a pris rendez-vous avec nous, et venant de Lausanne, et qui nous a dit, ben voilà, j'habite à Lausanne. J'ai vu que vous fabriquez ces appareils qui fabriquent des distributeurs de billets de transport. Est-ce que vous pourriez fabriquer une machine qui distribue ça? Et le ça qu'il a posé sur la table, c'était un tribolo. Parce qu'il n'existait pas de machine comme ça à l'époque, donc on l'a fait, on l'a développé. Et puis après, mon patron m'a dit, et j'étais responsable des ventes et du marketing à l'époque, m'a dit, bien écoute, puisqu'on l'a vendu à la loterie romande, on va le vendre ailleurs, bien sûr. Et on est parti, on en a vendu à la Française des Jeux, en Belgique, au Luxembourg, à Singapour, au Canada, un petit peu partout. Et c'est ce qui a amené finalement cette connaissance, cette première expérience avec les jeux d'argent, où j'ai appris à travailler dans ce domaine, avec les loteries, avec les autres entreprises qui gravitent dans cet écosystème assez unique. Et puis, pour finir, la loterie romande.
1: Ces billets dont on parle, on pourra y revenir, on a donné quelques noms tout à l'heure. Est-ce que le processus est aussi complexe que la fabrication d'un billet de banque?
2: En tout cas, aussi complexe. Parce qu'effectivement, il y a beaucoup de sécurité qui est dans la construction, l'impression de ce billet, parce qu'effectivement, l'immense majorité n'ont pas de valeur quand on les gratte. Petite valeur, 2 francs, 4 francs, 10 francs, 100 francs, mais certains d'entre eux ont une très grande valeur, plusieurs centaines de milliers de francs, peut-être parfois des millions sur des billets à gratter. Donc, il faut qu'il soit absolument impossible de déterminer si c'est le billet gagnant avant qu'on l'ait acheté, payé et gratté.
1: Ah oui.
2: Et j'aime mieux vous dire qu'aujourd'hui, les technologies font que c'est la course du gendarme et du voleur. Il y a toujours plus de technologies pour essayer de percer les mystères de ces billets, plus de technologies dans les technologies d'impression pour éviter que ça arrive.
1: On arrive à débusquer les faux?
2: Oui, bien sûr. Très aisément, chaque billet comporte non seulement des numéros de série uniques qui ont leur propre logique, qui n'est pas rationnelle, et puis beaucoup de sécurité qui est cachée, comme les billets. Donc, il n'y a aucun problème à détecter les faux.
1: Et ça se fabrique où? Vous, la loterie romande, vous les faites fabriquer où? Si on peut le dire, c'est peut-être un secret?
2: Non, on peut le dire. Pendant très longtemps, ils ont été fabriqués, en tout cas en partie, dans le canton de Fribourg. L'entreprise ayant cessé son activité il y a maintenant plus d'une dizaine d'années, la quasi-totalité des entreprises comme nous, la Française des Jeux ou toutes les entreprises de ce type-là, font imprimer ces billets dans 2 grandes entreprises, une canadienne et une américaine.
1: Ah voilà, c'est de l'autre côté de l'Atlantique.
2: De l'autre côté de l'Atlantique.
1: On n'a pas cette compétence-là en Europe, on l'a plus.
2: On l'a plus.
3: Non. Donc ça,
2: ce sont
3: 2
2: entreprises, pour le monde entier. Il y a maintenant une petite émergence d'une alternative en Chine.
3: Évidemment.
2: Et évidemment.
1: Moins cher, forcément.
2: un peu moins cher, qui était il y a quelques années très en retard sur le domaine technologique. J'étais en Chine visiter mes collègues et amis des loteries chinoises il y a un mois. On a pu voir les projets, les progrès considérables qu'ils ont fait dans ce domaine-là. Donc, à mon avis, le jour où les loteries européennes reconsidèrent leurs fournisseurs, les fournisseurs chinois pourraient devenir très intéressants.
1: C'est presque un enjeu géopolitique, ça, de choisir le continent nord-américain plutôt que la Chine. Ou l'inverse d'ailleurs, on doit tenir compte de ça.
2: On peut tenir compte de ça, mais on tient surtout compte de la composante sécurité qui est la plus importante et bien sûr financière.
1: Oui.
3: Après, il y a un code qu'on ne pourra jamais craquer, ce sont les numéros qui vont sortir
2: C'est du hasard complet. Ça, c'est absolument certain. C'est attesté à chaque fois par des officiers publics qui constatent que le tirage se fait dans des conditions irréprochables d'intégrité.
1: Je reprends le portrait de Mélanie, le beau portrait de Mélanie.
2: Oui, il était fantastique, Mélanie. Bah oui. D'ailleurs, merci. Vous avez sorti des parties de mon passé qui m'ont ému.
1: Notamment le fait que vous vouliez être pilote de chasse, pilote militaire. Alors ça, je fais confirmer, c'est le cas.
2: Ah oui, c'était le cas, absolument. Je rêvais, alors bien sûr, les Chevaliers du Ciel, mais aussi leur pendant américain, Buck Danny. Voilà, je lisais toutes ces BD.
1: Ça, c'était une BD, oui.
2: Oui, c'est ça. Et puis, j'étais très bon en maths, j'étais bon à l'école, j'avais un physique, je suis pas très grand, un petit 1m70. Donc j'avais toutes les qualités pour pouvoir en tout cas prétendre à être pilote de chasse. Et puis effectivement, vers l'âge de 15 ans, j'ai été une grosse astigmatique. Puis après de la myopie, enfin tout est venu. Et puis en fait, Donc
3: jusqu'à vos 15 ans, vous aviez vraiment travaillé
2: Oui, tout à fait. C'était vraiment un rêve que je voulais réaliser. Donc ça a été aussi un moment où j'ai dû abandonner ce rêve. C'est pas toujours très facile.
1: Après, on peut devenir pilote privé. Avez-vous passé votre licence ensuite?
2: Ça c'est beaucoup moins drôle. Non.
1: Ça c'est beaucoup moins drôle.
2: Par contre, j'ai fait du parachutisme.
1: Ah oui, voilà. Ça c'est beaucoup plus dangereux par contre. Non?
2: Non. Aujourd'hui, les parachutes modernes sont équipés de sécurité. On a des déclencheurs automatiques à certaines altitudes, etc. Donc oui, il y a toujours un danger, mais paradoxalement, la plupart des blessures ont lieu à l'atterrissage.
1: Ah, voilà. Ça me rappelle un film, le plus dur, c'est pas la chute, c'est l'atterrissage.
3: Oui, ça c'est vrai. C'est une
1: combien de sauts à votre actif, Jean-Luc Monnerbanet?
2: Je ne sais plus exactement, parce que j'ai un peu perdu mes carnets de vol de sauts, mais je dois être entre 400 et 500, quelque chose comme ça.
1: Ah oui,
3: j'ai noté environ 500 sauts.
2: Voilà.
3: Quel est votre rapport au risque? Parce qu'on parle de loterie, on parle de sauts en parachute, on parle d'aviation.
2: Non, alors je pense que ce sont des activités risquées, la pratique du parachutisme, j'ai fait aussi de la moto, je fais du vélo et je vous garantis que pour moi le vélo sur l'arc lémanique est bien plus risqué que de faire de la moto ou du parachutisme.
1: Vélo sur la route ou vélo sur les sentiers?
2: Je fais des deux, mais beaucoup de route.
1: Hein. Ah ça c'est très dangereux.
2: C'est dangereux, voilà. Donc pour moi de loin par rapport à la moto ou même au parachutisme, c'est de faire du vélo, mais j'adore cela. Mon rapport au risque, c'est de le mesurer et d'essayer dans la mesure du possible de le maîtriser. C'est aussi ça le jeu d'argent. Hein. Quand on exploite des paris sportifs, eh bien on prend un risque en tant qu'exploitant de proposer une cote, de proposer une chance de gagner aux joueurs, mais c'est du risque maîtrisé.
1: Maîtrisé ou réduit? Réduction des risques ou maîtrise des risques?
2: C'est la même chose.
1: On essaie de le réduire, c'est ça.
3: Vous avez besoin de ce piment pour...
2: Oui, tout à fait. Ouais, absolument. Mais comme tout le monde, je pense que je suis assez ambivalent. Vous avez mentionné mon expérience à la Val-Sainte, qui pour moi est une expérience intérieure, extrêmement riche, des gens que j'ai rencontrés, des choses que j'ai faites, qui étaient, comme vous l'avez dit, pour servir, qui étaient tout sauf une activité risquée, dynamique. Mais voilà, ce sont les deux aspects de ma personnalité.
1: On peut parler de la Chartreuse de la Val-Sainte. Qui se situe effectivement, comme vous l'avez dit, sur les hauteurs de Charmey, c'est cette magnifique vallée. Il y a un très bon restaurant d'ailleurs aussi derrière.
2: On ne fera pas de publicité, mais je confirme.
1: La pinte des Mossettes, on peut en faire un peu plus.
2: C'est excellent.
1: Mais c'est excellent. Et donc cette chartreuse, c'est une des rares chartreuses en activité en Suisse.
2: La seule, oui.
1: Alors une des rares, c'est la seule. Quelques moines, d'ailleurs... J'étais très étonné de voir que l'un d'entre eux avait donné une interview à la radio.
3: C'est vraiment très rare. Alors, figurez-vous que c'était un enfant qui l'interviewait à l'époque.
1: Ah, c'est pour ça, oui.
3: Qui s'appelait Nicolas Wismüller en 1990 et qui avait fait un petit reportage comme ça en tant qu'enfant.
2: Sympa.
3: Il avait été guidé par ce moine qui n'était pas le prieur, mais qui avait été dépêché parce qu'il parlait bien le français.
1: Ils sont très peu, les moines, je ne sais pas combien, moins de 10.
2: Ça varie beaucoup. Quand j'ai beaucoup travaillé avec eux au début des années 2000, ils étaient une trentaine entre moines qui sont prêtres, les pères, et les frères qui sont des moines qui ne sont pas prêtres, mais qui travaillent plus dans l'opérationnel, si je puis dire, dans le monastère. Ils étaient une trentaine et aujourd'hui, ils sont autour de la 10-12.
1: Oui. On a même dû détruire des cellules, d'ailleurs, puisque le bâtiment était devenu trop grand.
2: Était devenu trop grand, était devenu insalubre, posait des problèmes. Ça a été difficile parce qu'on a détruit, avec l'accord de l'Office fédéral de la culture, l'Office cantonal. À l'époque, j'ai beaucoup travaillé avec Isabelle Chasseau, qui était ministre de la culture, qui était devenue une formidable amie, à faire en sorte de protéger, préserver l'intégrité de ce bâtiment qui est absolument extraordinaire et puis en même temps de devoir constater que réalistiquement il n'aurait plus jamais 50 moines et plus comme le permettait la Chartreuse, qu'on se devait d'en détruire une partie pour préserver le reste. Mais ça a été vraiment un crève-cœur de devoir faire ça.
1: Qu'est-ce qui vous a attiré vers ce lieu ?
2: Les hommes. Alors, il n'y a pas de femmes, malheureusement. C'est un ordre, l'ordre des Chartreux, qui est un ordre monastique. C'est l'ordre le plus monastique, je dirais, parmi les ordres catholiques. Et puis, je pense que l'expérience humaine est souvent à la marge, à la limite. Et puis, ces hommes sont des hommes qui sont des aventuriers de l'esprit et de la religion.
3: Il y a ce vœu de silence qu'ils ont fait.
2: Oui, c'est remarquable. J'ai parlé, finalement, j'en ai côtoyé peut-être 20 ou 30 pendant les années durant lesquelles j'y allais une à deux fois par semaine pour travailler sur ce projet. Mais j'ai réellement parlé à trois d'entre eux, au père prieur, au père procureur, dont Bernard, qui était un homme fantastique, et puis à quelques frères qui nous ont aidés dans tous ces travaux. Mais ils font un vœu de silence. Ils vivent dans des cellules qui sont des petites maisons. C'est ce qui fait que ce site de la Chartreuse est si immense. En fait, ils ont chacun une petite maison, un petit jardin. Et puis, ils interagissent les uns avec les autres de façon très, très limitée. Ce sont des moines qui ont fait vœu de solitude.
1: Et donc, ils ne se parlent pas ou quasiment pas?
2: Ils se parlent très peu, uniquement lorsque cela est nécessaire pour la liturgie. Et une fois par semaine, ils ont ce qu'ils appellent le spassiment, qui est la promenade de quelques heures, durant laquelle ils ont la possibilité de parler de préférence de sujets religieux ou spirituels, de pas trop parler de sujets qui soient autres que cela.
3: Là, c'est à peu près, ils ont, je crois, à peu près 3 heures de temps pour aller se promener, mais à l'extérieur.
2: À l'extérieur, c'est le spassiment. Voilà, c'est ça, c'est la grande promenade.
1: Vous avez dit, on est toutes et tous des êtres ambivalents, Jean-Luc Monnet-Rouanet. Mmh. Vous êtes au cœur du monde, vous êtes un homme d'action. La loterie romande, c'est l'utilité publique. Vous connaissez tout le monde en Suisse romande et au-delà. Vous êtes un grand sportif. C'est l'inverse de ces moines et pourtant, ça vous séduit, ça vous parle, cette vie-là.
2: Oui, parce que comme je le dis, je pense que l'humain est dans les marges, est à la limite, et ils ont une expérience religieuse qui est vraiment toute très particulière dans cette relation très, très unique à Dieu, très, très introvertie. Et je pense que ça les amène, après de nombreuses années, parce que très souvent, il y a des moines qui abandonnent, parce que c'est très difficile de vivre, surtout au XXIe siècle, dans ce monde hyper connecté, dans un domaine où vous vous retrouvez complètement fermé au contact avec les autres, face à vous-même, face à votre relation à Dieu. Ce qui fait que ceux qui résistent, qui réussissent à traverser les premières années, sont des hommes qui rayonnent d'une façon très particulière.
1: Votre rapport au spirituel, Jean-Luc Monnet-Rouanet, quel est-il ?
2: Je suis croyant, je suis catholique, je suis très très spirituel, je le pense effectivement. J'ai vécu encore récemment la cérémonie de la prestation de serment des gardes suisses à Rome, il y a quelques semaines. Et c'était formidable, c'est pour moi chaque fois des occasions de me confronter à ma foi et à cette croyance qui est la mienne.
3: Vous aimez aussi la solitude. Je vous dépeignais courant au bord du lac la nuit.
2: Alors,
3: vous aimez
2: je ne cours plus, Mélanie, parce que mes genoux ont décidé que j'avais assez fait. Mais je fais du vélo. Alors, c'est le seul petit point qui a un peu changé. Tout était parfaitement pertinent dans votre, dans votre portrait. Et oui, alors moi, je suis toujours effaré quand je vois des gens courir ou faire du vélo avec de la musique dans les oreilles. Pour moi, c'est formidable. Je pars faire du vélo 2 ou 3 heures. Je suis seul avec moi-même. Je pédale dans la nature. J'habite à Saint-Pré, donc je pars tout de suite sur le pied du Jura. Plein de petites routes, de petits chemins de forêt. Et c'est un moment où je suis en dialogue avec moi-même.
1: Et en plus, c'est dangereux d'écouter de la musique quand on fait du vélo.
2: Ah oui, alors ça, voilà. Je trouve ça complètement aberrant, mais je trouve que avoir l'occasion dans le monde, hyper sollicité pour toutes ces occasions, avoir une avec soi-même, c'est formidable. Et puis, je lis beaucoup. Je ne m'endors jamais, quelle que soit l'heure, sans avoir lu, même si c'est 15 minutes, si je rentre très tard, d'avoir lu quelque chose. Donc, je lis beaucoup et j'ai hâte d'avoir plus de temps pour pouvoir lire plus encore.
1: Lisez-vous en ce moment. Magnifique.
2: Je lis un livre qui est La vie que j'ai choisie, qui est de Wilfred Tesibé, qui est en fait le récit de sa vie dans le début du fin du 19e, début du 20e siècle en Abyssinie. Voilà.
1: Très bien, nous prenons bonne note de tout ça. Alors on a beaucoup parlé des moines chartreux, eux ne sont pas des moines.

0: 1969, Led Zeppelin, Ramble On. C'est ça qui est formidable dans une émission telle que celle-ci, c'est qu'on peut passer des moines chartreux aux musiciens de Led Zeppelin.
1: Ouais, ils ont le droit d'écouter ça, j'imagine.
0: À travers le même invité, c'est vous,
2: Jean-Luc Moller-Banet. Non, ils n'écoutent rien du tout, ils n'ont pas de radio, pas de musique.
1: Mais ils chantent bien, on a entendu.
2: Mais ils chantent bien.
0: Par contre, vous avez beaucoup écouté Led Zeppelin.
2: Oui, effectivement, quand on était jeune teenager dans les années 70, début des années 80, on était d'une église ou d'une autre, enfin
0: d'une
2: chapelle ou d'une autre, voilà. Et moi, j'étais plutôt de la chapelle rock, voilà.
0: Oui, oui. Rock, même hard rock, hein, on dit que c'est les précurseurs du hard rock, Led Zeppelin avec d'autres.
2: Oui, c'est les précurseurs, mais je trouve pas, je considère pas qu'ils font vraiment du hard rock, qu'ils ont lancé quelques mouvements effectivement, mais ils sont plus évolués que nombre des groupes de hard rock à mon avis.
0: Vous êtes trop jeune pour les avoir vus en concert?
2: Oui.
0: Oui, malheureusement.
2: Malheureusement, effectivement, ouais.
0: On revient sur la loterie romande. Comment y entrez-vous en 2000? Non, avant, vous êtes devenu directeur en 2007, mais vous faites vos débuts en 1998, une petite dizaine d'années avant. Vous l'avez à peu près raconté, mais comment ça s'est passé, votre entrée à la loterie romande?
2: En fait, elle s'est passée par la relation toute privilégiée que j'avais avec mon prédécesseur, Philippe Maillard, qui était le directeur général de la loterie romande à l'époque, où j'étais son fournisseur de distributeur de billets de
0: Ça, c'est ce qu'on racontait tout à l'heure.
1: C'est ce monsieur, voilà, qui est venu vous voir avec, oui, un billet de tribolo.
2: C'était un de ses collaborateurs. Mm-hmm. Voilà, et puis on a commencé à travailler ensemble, on s'est apprécié. Et puis Philippe, qui était un visionnaire, à la fin des années 90, il a compris que notre industrie, notre écosystème allait s'informatiser. On parlait pas de digitalisation à l'époque. Et puis, qu'il y avait des nouveaux jeux comme la loterie électronique, comme l'informatisation qui arrivait. Et que lui, ben voilà, il était d'une autre génération et qu'il avait besoin de quelqu'un qui, avec lui, soit capable de développer l'entreprise dans cette direction-là. Donc voilà, ma première tâche, ça a été de lancer la loterie électronique, et puis d'informatiser le PMU, d'informatiser les jeux de loto, etc. Et puis petit à petit, comme ça, ensemble, on a travaillé de 98 jusqu'à 2007 ensemble.
0: Vous avez été directeur général adjoint en 2001 et directeur général en 2007. Les romans, j'ai vu ça en préparant cette émission, seraient plus accros aux jeux que les alémaniques.
2: Non, ils ne sont pas plus accros aux jeux, ils les pratiquent un petit peu plus. Il y a des raisons structurelles à cela. Tout d'abord, je pense que le réseau des points de vente de la loterie romande est plus dynamique, est plus diversifié, plus présent par exemple dans les cafés et les restaurants. Donc, chose qui existe moins en Suisse alémanique, d'une part. Et puis, d'autre part, il y a une composante culturelle. La composante culturelle latine, dirons-nous, des Suisses romands, qui font que l'appétence pour le jeu est un petit peu différente. Et puis, il faut ne pas avoir peur de le dire. Je pense que la loterie romande a développé une offre différente, un peu plus dynamique, diversifiée que nos collègues de Suisse alémanique, pour toutes sortes de raisons. Une des raisons étant que nous avons la concurrence frontale de la France qui entoure toute la Suisse romande, où l'on a de nombreux casinos. Il n'y a qu'à penser au lac Léman, si on fait le tour du lac. Évian, Thonon, Saint-Julien, Annemasse, Divonne.
0: Ah oui, ça fait beaucoup, j'avais pas
2: compris. Ça fait beaucoup de casinos,
0: beaucoup, ouais.
2: Et puis beaucoup d'offres de jeux de la Française des Jeux, du PMU français. Donc on se doit d'avoir une offre qui est capable aussi qualitativement, tout en étant responsable, tout en étant préoccupé de santé publique, mais capable de répondre à cette qualité de l'offre transfrontalière.
1: Mais comment on fait pour protéger les gens qui jouent au kiosque, par exemple, ou dans les cafés et les restaurants? Moi, j'en vois en bas de chez moi, il y en a qui sont devant les machines.
2: Oui. Il n'y a pas de réponse simple à cette question. C'est une question qui est très complexe. Tout d'abord, à dire que la loterie romande, depuis très longtemps, est tout à fait consciente que il existe dans le produit de jeu d'argent cette potentialité d'addiction qui concerne, je l'ai dit, quelques pourcents de la population.
0: Vous avez dit un ou deux pourcents.
2: Alors on va dire 1 ou 2% qui sont à un instant T effectivement dans une situation de dépendance, et jusqu'à 5% de la population qui est vulnérable, fragile.
0: Pardon, dépendance, en termes quasi médicaux, ça veut dire qu'est-ce qui caractérise la dépendance au jeu d'argent? Quels sont les signaux, les symptômes?
2: Alors, il y a de très nombreux signaux, et je pense que des psychologues spécialisés vous en parleraient mieux que moi, mais il y a un signe qui lui est absolument essentiel, c'est une personne qui joue de façon compulsive et qui joue beaucoup plus d'argent qu'elle ne peut se le permettre.
0: Ah oui.
2: Voilà. Et ça, c'est un signal d'alarme important. Des personnes qui commencent à se couper de la vie sociale, de la vie familiale, à rentrer dans des dettes, sont des signaux d'alerte qui doivent alarmer les familles, alarmer les proches. Nous avons mis en place, avec les milieux de la lutte contre la dépendance, des lignes 24 heures sur 24 qui permettent aux personnes en danger à tout instant de signaler leur situation, d'être orientées vers des structures. Il y en a nombreuses en Suisse romande qui pourront les aider à être prises en charge médicalement, psychologiquement. Donc la Loterie romande est consciente de cette responsabilité qui est très grande.
0: C'est une obligation légale ?
2: Oui, alors c'est une obligation légale et on n'a pas attendu à la Loterie romande que ça soit une obligation légale pour adresser cette question de la dépendance. Je vous parlais de mon prédécesseur Philippe Maillard. Avec lui, au tout début des années 2000, nous avons de façon tout à fait volontaire mis en œuvre des politiques de prévention contre la dépendance.
0: J'ai vu que vous versiez plus de 2 millions par année pour ça.
2: C'est ça. Alors ça, c'est l'argent que nous versons sous forme de taxes qui est versé aux cantons. Les cantons eux-mêmes utilisent ça au travers de leur système de santé, au travers de programmes de lutte contre la dépendance intercantonaux. Mais nous avons aussi, nous, à l'intérieur de l'entreprise, que nous appelons la prévention primaire contre la dépendance, c'est-à-dire tous les programmes d'information, de formation de nos dépositaires, qui sont nos ambassadeurs, ceux qui vendent nos jeux, mais des joueurs aussi eux-mêmes qui peuvent, sur notre site, au travers de toutes sortes de supports, avoir accès à des éléments qui leur permettent de mieux comprendre leur pratique de jeu et puis de mieux la gérer. Vous parliez tout à l'heure, Mélanie, de notre site internet, du fait qu'on peut ouvrir des comptes, où on a l'obligation de se fixer des limites. Et puis, on a, depuis quelques années, introduit un outil informatique qui analyse votre comportement, votre pratique de jeu digital et qui vous envoie des alertes pour le cas où vous auriez des pratiques qui pourraient évoluer vers des pratiques qui pourraient mener à la dépendance.
0: Vous qui êtes un être très spirituel et croyant, Jean-Luc Monnier-Banet, comment vous arrangez-vous avec cette apparente contradiction ? Parce que c'est vrai que sans Loterie romande, il n'y aurait plus de culture, il n'y aurait plus d'éducation, de sport. Enfin, vous êtes au cœur de tout ça. Utilité publique, le mot n'est pas trop fort. Et en même temps, évidemment, les jeux d'argent peuvent amener à des comportements compulsifs. Comment vous arrangez avec cette double réalité spirituellement ?
2: Oui, ça amène à une pensée complexe, comme je le disais tout à l'heure. Il faut tout d'abord partir du principe que ce n'est de la constatation que ce n'est pas la Loterie romande ou rien. Si nous n'existons pas, il existera deux types de jeux. Le jeu transfrontalier, facile. Comme je le dis souvent, on peut jouer avec ses pieds. On traverse la frontière, c'est tout à fait légal. Ou on peut jouer avec ses doigts de façon illégale. On prend un terminal portable, on prend un iPad, un iPhone, un smartphone, et on joue de façon illégale, sans aucune protection d'aucune sorte.
0: Autant le faire dans les règles, quoi.
2: Voilà. Donc, la Loterie romande est une alternative légale, responsable, mais qui en même temps est consciente des dangers que peuvent courir les joueurs.
0: Merci d'être avec nous dans cette drôle d'époque. On va écouter les infos bientôt, je sais que... Évidemment, c'est aussi votre mission d'écouter l'actualité, Jean-Luc Monnier-Banet.
1: On parlera de combien les gens gagnent.
0: On parlera de combien les gens gagnent, oui, et quel est le plus gros gain. Et puis on écoutera aussi le reportage d'Anouk Mertz qui va chaque mercredi voir la jeunesse. Elle leur soulèvera la question des jeux d'argent et des jeux de loterie, évidemment.

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1: L'Iran a jugé hier peu probable la reprise des hostilités avec les États-Unis. Déclaration alors que les deux pays négocient un accord pour mettre fin à la guerre. Toutefois, Donald Trump a déclaré ne pas être satisfait en l'état des propositions iraniennes. Nous finirons par l'être. Et alors nous devrons simplement finir le travail, a-t-il dit, lors d'un conseil des ministres à la Maison Blanche. Donald Trump qui a menacé aussi à cette occasion de pulvériser Oman. Le sultanat est pourtant un allié américain. Donald Trump a visiblement confondu Oman et l'Iran. Dans la même intervention, il avait aussi confondu l'Iran et le Venezuela. Le Conseil d'État genevois autorise formellement la manifestation anti-G7 du 14 juin. 50 000 personnes attendues. Mais il y aura une ligne rouge à ne pas franchir. C'est le pont du Mont-Blanc. La manifestation ne devrait avoir lieu que sur la rive droite. La coalition No G7 en désaccord avec cette solution a prévu aussi de manifester ce soir.